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2: Merci d'être avec nous, frère Didier Marigollet, pour mieux comprendre l'une des lectures qui a formé le pape dans sa vie de prière. Ce livre s'appelle « La pratique de la présence de Dieu ». Il a été écrit au XVIIIe siècle et il marque profondément Léon XIV, aujourd'hui encore. Alors, Didier Marigollet, comme Laurent de la Résurrection, l'auteur apprécié par le pape, vous êtes Carme Deschaux au couvent de Paris. Ce sont des frères dont l'ordre est issu de la réforme menée par Saint Jean de la Croix et Sainte Thérèse d'Avila, un ordre à la fois apostolique et contemplatif. Et ce qui va compter pour Laurent de la Résurrection, c'est l'idée de vivre l'extraordinaire dans l'ordinaire de notre vie. Alors tout le monde pourrait d'une certaine manière aspirer à ça. Dans quelle mesure est-ce que la foi peut nous y conduire ?
3: C'est tout simple, c'est-à-dire que qu'est-ce qui est extraordinaire, j'allais dire, c'est de vivre avec Dieu, de se laisser aimer par Dieu, de se laisser déifier par Dieu, hein, on est en devenir d'éternité, mais ça se vit dans l'ordinaire tout simple, et simplement par la foi et l'espérance.
2: Alors vous dites dans l'ordinaire tout simple, mais le frère Laurent de la Résurrection est quand même entré dans un ordre contemplatif, apostolique, on le disait tout à l'heure, oui. Un ordre pas toujours facile. Donc c'est un ordinaire déjà un peu extraordinaire d'entrer dans un ordre.
3: Oui, à la fois oui, à la fois c'est une situation particulière. Mais Laurent, comme frère convert, il rencontrait beaucoup de personnes. On le disait hier, il a rencontré Fénelon avant qu'il ne soit évêque, puisque Fénelon a été évêque 2 ans après la mort de Laurent. Il a rencontré l'archevêque de Paris, Monsieur de Noailles. Il a rencontré des gens tout ordinaires également. Il avait des frères novices qui venaient parler avec lui. Je veux dire, Laurent était ouvert vraiment aux princes et aux plus pauvres. Toute l'échelle sociale à qui il donnait des conseils et à tous, il disait la même chose. Ça veut dire qu'il n'y a pas besoin d'être Carme Deschaux pour vivre l'extraordinaire dans l'ordinaire.
2: Alors qu'est-ce que ça veut dire exactement, vivre l'extraordinaire dans l'ordinaire de notre... Qu'est-ce qui va devenir extraordinaire ?
3: Eh ben, c'est d'être attentif à cette présence de Dieu dans l'instant présent. C'est-à-dire que Dieu, il est dans... hors du temps, si vous voulez, hors du temps et de l'espace. Mais il vient nous rejoindre dans notre temps et dans notre espace, dans cet unique instant qu'est le moment présent. Or, trop souvent, nous sommes, nous, dans le passé ou dans le futur. Dans le passé, pour le regretter, pour le ressasser, etc. Dans le futur, pour l'imaginer, pour le fantasmer, etc.
2: Pour le craindre.
3: On fuit souvent l'instant présent. Or, Laurent, il va nous dire, en retournant ton omelette dans ta poêle, pense à Dieu qui est présent. C'est-à-dire qu'un geste ordinaire, hein, ça vous arrive sans doute de retourner une petite omelette dans la poêle, hein, pour la famille. Et voilà, il n'y a pas de geste plus ordinaire que de retourner son omelette dans sa poêle. Et Laurent nous dit, ouais, mais ça, c'est le lieu où tu peux être présent à Dieu. En fait, tous les gestes que l'on vit, si on y est présent, justement, c'est-à-dire que non pas si on le fait machinalement en pensant à autre chose, mais si on est investi pleinement dans le geste qu'on pose, on peut alors y être attentif à la présence de Dieu qui nous soutient dans l'être.
2: Alors, être attentif à la présence de Dieu, j'essaie de m'arrêter sur cette expression parce qu'au fond, vous pouvez avoir aujourd'hui des courants comme la pleine conscience ou même cet élan du carpe diem qui viennent nous dire d'habiter le présent, qui viennent nous dire d'être profondément dans le geste que nous réalisons. Quelle différence vous entendez dans cette spiritualité de Laurent de la Résurrection entre ce carpe diem et vivre le temps présent et l'éternité de Dieu, frère Didier Marigollet ?
3: C'est que je la reçois de la main d'un autre. Je ne suis pas ma source moi-même. Je me reçois de Dieu. Je reçois tout le monde créé du Dieu créateur. Et c'est cette expérience qu'a fait Laurent, dont on a déjà parlé, avec cet arbre mort qu'il va imaginer revivre. Hein. C'est-à-dire que Laurent est quelqu'un qui croit beaucoup au Dieu créateur. C'est le fondement de notre foi. Hein. Je crois en Dieu, créateur du ciel et de la terre, de l'univers visible et invisible. Et donc vraiment, c'est on reçoit toute la création et soi-même comme créature de la main de Dieu. Et je crois que ça, ça change beaucoup de choses.
2: Est-ce que ça veut dire aussi que la conscience du temps n'est pas la même, ou en tout cas l'approche du temps n'est pas la même? Si on imagine par exemple les Grecs qui avaient une autre approche.
3: Oui, bien sûr. Nous n'avons pas, comme chrétiens, un espèce de temps cyclique, si on peut dire. Hein. Notre temps se déploie entre la création et l'achèvement. Mais bon.
2: Plus grande perspective.
3: Oui.

0: Nous sommes sur RCF Notre-Dame avec vous, frère Didier Marie Gollet. Vous êtes Carme Deschaux, tout comme l'était Laurent de la Résurrection, qu'on évoque parce que aujourd'hui il inspire le pape Léon XIV notamment. Et on évoquait la présence de Dieu dans la vie de tout un chacun et dans l'ordinaire notamment des gestes. Et cette anecdote est racontée dans cet ouvrage, dans ses écrits « Vivre la présence de Dieu » qui sont des textes rassemblés par Denis Sureau et c'est publié aux éditions Effata. Et raconter la façon dont ses frères arrivent auprès de lui. Il est malade et il est joyeux. Et ça, ça va étonner ses frères et qu'ils le questionnent sur comment fais-tu pour rester avec toute cette joie alors que tu souffres actuellement. Et il répond, Laurent de la Résurrection répond, « Je fais ce que je ferai dans toute l'éternité. Je bénis Dieu, je loue Dieu, je l'adore et je l'aime de tout mon cœur. C'est là tout notre métier, mes frères, d'adorer Dieu et de l'aimer sans se soucier du reste. » Alors tous ceux qui nous écoutent et qui souffrent vous diront que c'est extrêmement difficile de s'extraire de la souffrance. Comment est-ce que Laurent de la Résurrection parvient à se tourner à ce point vers Dieu qu'il traverse ses souffrances différemment?
1: Là aussi, je pense que c'est par un grand acte de foi, par un grand acte d'espérance. Et c'est en, il le dira à plusieurs reprises, en s'unissant à Jésus-Christ crucifié. C'est-à-dire qu'il pose aussi sur le Christ crucifié un regard d'amour et du coup, sa souffrance va être une participation aux souffrances du Christ qui souffre par amour. Et donc lui, il va essayer. Et c'est là, on disait tout à l'heure, voilà, avec Laurent, on essaye et puis c'est Dieu qui vient finir. Hein. Ce n'est pas à notre portée, à nous-mêmes. C'est pas nous qui allons pouvoir transformer notre souffrance. Mais si on fait ce mouvement de la transformer, Dieu va achever le mouvement quelque part. Et c'est ce qui se passe avec Laurent. Et c'est ce qui se passe. Moi, j'ai de nombreux témoignages de malades qui, effectivement, souffrent véritablement, mais parviennent à dépasser leur souffrance en les unissant au Christ, en les donnant pour le monde, en s'offrant eux-mêmes pour le monde. On n'offre pas ses souffrances parce que la souffrance est quelque chose de négatif, mais on peut s'offrir en souffrant. Et c'est ça qui change tout.
0: Ça change tout et c'est assez délicat parce qu'on sait que parfois ça conduit à des dérives, cette compréhension de la souffrance et de la douleur. Peut-être revenir sur aussi ce que disait la petite Thérèse qui disait « Je ne souffre que d'instant en instant, c'est parce qu'on pense au passé et à l'avenir qu'on se décourage et qu'on désespère. Le bon Dieu me donne du courage, moment par moment, et je sais que si je dois souffrir davantage, il m'aidera davantage au moment où il le faut. » C'est vrai ce que dit
1: C'est vrai ce que dit Thérèse, et c'est vraiment l'instant présent dont on parlait tout à l'heure. C'est-à-dire que voilà, vivre intensément ce que je suis en train de vivre, et ce que je suis en train de vivre dans l'instant T, je le vis avec le Seigneur.
0: Oui, mais personne n'a envie de vivre la souffrance intensément. Quand vous dites ça, c'est difficile à entendre.
1: Oui, bien sûr. On ne cherche pas à vivre la souffrance intensément. On cherche à vivre l'intimité avec Dieu intensément au sein de cette souffrance.
0: Et vivre l'intimité, c'est au fond s'adresser à Dieu, lui parler, le sentir proche.
1: C'est parfois simplement être là. Et être là avec lui. On a parfois des souffrances telles qu'on ne peut plus parler. On a parfois des souffrances telles qu'on ne peut plus penser. Mais on peut être là, poser son regard sur le Christ ou sur un tableau de la Vierge Marie. Voilà. Et être là. Et il n'y a que le silence, en fait. Et c'est quelque chose dont on... Bon, j'ose un peu en parler parce que j'ai traversé des lieux de souffrance pour moi-même et j'ai accompagné d'autres personnes. Mais c'est incompréhensible quand on n'a pas fait l'expérience soi-même. Et il faut être Il faut toujours être très prudent et quand on parle de la souffrance, on ne peut jamais parler de la souffrance, on ne peut parler que de la souffrance qu'on a traversée et qu'on a vécue.
0: Merci beaucoup, frère Didier Marigolet, d'avoir été avec nous et d'avoir évoqué avec nous, Laurent, la résurrection. On vous retrouve demain.
1: À demain.
2: Et nous voici au seuil d'un temps de prière guidé par une communauté monastique, juste après la pause musicale sur votre radio chrétienne.

0: offrons à présent, comme chaque jour, votre prière monastique.
1: Ouvrons notre cœur et écoutons les louanges des moines et moniales du Bec-et-Loing en Normandie.

Commencement de la seconde lettre de saint Paul apôtre à Timothée, chapitre 1, versets 1 à 8. Je suis plein de reconnaissance envers Dieu, que j'adore avec une conscience pure, comme l'ont fait mes ancêtres. Je le prie sans cesse, nuit et jour, en me souvenant de toi. Je n'oublie pas tes larmes, et j'ai un très vif désir de te revoir pour être rempli de joie. J'évoque le souvenir de ta foi sincère. C'était celle de Loïs, ta grand-mère, et d'Eunike, ta mère, et je suis convaincu que c'est la même foi qui t'anime aussi. Voilà pourquoi je te rappelle que tu dois réveiller en toi le don de Dieu que tu as reçu quand je t'ai imposé les mains. Car ce n'est pas un esprit de peur que Dieu nous a donné, mais un esprit de force, d'amour et de raison. N'aie pas honte de rendre témoignage à notre Seigneur, et n'aie pas honte de moi qui suis en prison à cause de lui. Mais, avec la force de Dieu, prends ta part de souffrance pour l'annonce de l'Évangile.

Prions le Seigneur. Père très bon, nous te louons et nous te remercions pour le don de ton Fils, Jésus-Christ, et pour le don de ton Esprit Saint qui nous révèle et nous fait un. Nous t'apportons notre monde brisé et, à l'intérieur de ce monde, nos divisions entre nous qui proclamons ton nom. Fais-nous à nouveau le don de ton Esprit qui est amour, pour que nous devenions plus unis et que le monde croie. Amen.

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2: Vous poursuivez, Christophe, la rentrée littéraire avec ces nouveautés qui enchanteront l'automne. Et déjà, cette fin d'été, que de livres à ouvrir, à lire.
3: Mais oui, Simon, je reçois aujourd'hui l'auteur du roman Les Trois Hortenses que publie Grasset. Bonjour Adrien Goetz.
4: Bonjour Christophe.
3: Auteur de plusieurs romans liés à l'histoire de l'art, vous êtes maître de conférences à la Sorbonne Université, membre de l'Académie des Beaux-Arts et directeur de la bibliothèque Marmottan. 10 romans, 8 intrigues de Pénélope, un goût immodéré pour le 19e siècle. Votre thèse de doctorat en histoire de l'art, L'Artiste, une revue de combat des années romantiques, 1831-1848, ça remonte à loin, certes, mais vous ne vous reniez jamais. En cette rentrée, vous publiez les Trois Hortenses, trois femmes, successivement le pouvoir, le désir, la révolte, Hortense de Beauharnais, Hortense Cornu et Hortense Hafner. Le livre s'articule autour de ces trois figures féminines reliées par une même volonté d'émancipation. Pourquoi les avoir réunies ?
4: Parce que, au fond, la première est très connue, elle est historique, c'est la reine Hortense.
3: La reine de Hollande.
4: La reine de Hollande, l'éphémère, enfin, reine de Hollande malgré tout. La fille de Joséphine de Beauharnais, celle qui est née de son premier mariage avec le général Alexandre de Beauharnais qui a été décapité pendant la Révolution et que Napoléon donne à son frère Louis. Et c'est ainsi qu'elle devient la reine de Hollande, Hortense première dans mon roman, puisqu'il y en a deux autres qui viennent ensuite. Et après vient l'exil, c'est-à-dire que quand l'Empire tombe, que devient la reine Hortense qui compose des musiques, qui est une femme qu'on dépeint comme souvent un peu diaphane, un peu transparente, alors qu'en réalité c'est une personnalité très forte et très intéressante, et elle a une femme de chambre qui a elle-même une petite fille qui s'appelle Hortense, qui est mon Hortense 2, et qui va grandir en exil dans ce château d'Arenenberg, où je suis allé, à côté du lac de Constance, et qui est une sorte de compagne de jeu pour un petit garçon, Louis-Napoléon Bonaparte, le fils d'Hortense numéro 1, et qui devient l'empereur Napoléon III. Donc ces deux-là sont historiques. La troisième, je l'ai inventée, j'ai voulu une femme du peuple qui est née en Alsace,
3: qui a un fort accent.
4: Oui, un petit accent alsacien charmant.
3: Alors, il faut vraiment que je vous avoue, et je pense que...
4: Dites-moi.
3: On va essayer de rendre service quand même aux auditeurs. J'avais été un peu perdu. Et heureusement qu'à la fin de l'ouvrage, vous publiez un arbre généalogique.
4: Oui, mais...
3: Parce que si j'identifie très bien Napoléon Ier, empereur des Français, et son neveu Napoléon III, président de la République, avant de devenir empereur à son tour, je suis perdu entre Louis Bonaparte, roi de Hollande, époux d'Hortense de Beauharnais, on vient de le dire, Napoléon Louis Bonaparte, fils du précédent, et Louis-Napoléon Bonaparte, fils du second empereur, qui se faisait appeler trois Napoléon III. Comment les trois Hortenses se situent-elles dans tout ça? Donc, vous venez
4: en
3: de
4: réalité,
3: dire...
4: il ne faut pas se perdre ni dans les dates, ni dans les noms. C'est un roman dans lequel il faut se laisser porter.
3: Absolument.
4: Et j'ai voulu faire entendre un bruit de fond d'époque. Un arrière-plan avec des dates, des noms des personnages secondaires. On n'est pas obligé d'aller savoir exactement qui est qui et ni d'aller voir tout de suite à la fin ce petit tableau généalogique que j'ai mis pour qu'on puisse se repérer si
3: heureusement,
4: vraiment...
3: Ben, il faut commencer par
4: mais
3: là.
4: Mais c'est pas ça le sujet. Oui, je suis pas sûr.
3: Non ?
4: Je crois que c'est vraiment le combat de trois femmes dans une époque qui est une époque violente, une époque de révolution, une époque qui ressemble un peu à la nôtre, une époque où il y a la montée des empires, où il y a la question de la place des femmes dans la société, où il y a beaucoup de sujets qui sont encore aujourd'hui des sujets de débat. Et pour parler de tout ça, pour dépayser aussi mon lecteur, j'ai voulu qu'il y ait ce foisonnement. Le roman commence avec une exposition universelle. Il y a un arrière-plan foisonnant que je voulais faire entendre, un bruit de fond de l'époque.
3: Et ça va à toute allure, parce que alors vous écrivez à la mitraillette. Vous avez eu le prix Roger Nimier, d'ailleurs, pour votre premier roman. Mmh. Et il y a beaucoup de Roger Nimier dans votre livre, j'ai trouvé.
4: Ça me fait plaisir, parce que c'est un auteur que j'aime bien lire.
3: À la fois dans l'insolence, dans le truculent, et dans ce rythme. Enfin, on respire pas,
4: Vous en êtes conscient. J'espère qu'on respire un peu tout de même, mais s'il y a des moments
3: où, justement, ça galope.
4: J'ai voulu aussi des paysages du lac de Constance, des moments...
3: Mais c'est une qualité que je vous donne.
4: Oui, peut-être, mais je travaille beaucoup ça quand j'ai...
3: La vitesse
4: le rythme.
3: Oui.
4: L'alternance entre des morceaux très rapides et puis des récitatifs.
3: Le Oui, alors justement, ça vous permet, cette espèce de foisonnement, de donner quelques portraits, juste comme ça, en passant. Par exemple, Théophile Gautier, je vous cite Adrien Goetz. Théophile Gautier lui avait expliqué le sujet des mois auparavant avec sérieux pour une fois. La politique, il s'en fiche. Il aime l'art. Il a écrit un guide avec gravure dépliante pour décrire la Villa Romaine à l'occasion de son ouverture à tous pour l'exposition et à l'intention du potentiel acquéreur. Quand Horace était entré, penaud et en sueur, Gautier dissertait comme il savait si bien le faire, son habile boudinet. Le romantique aux cheveux longs était comme chez lui parmi ses fantômes. Il était à l'aise aussi au milieu des intrigants du palais. Il devait les voir comme des silhouettes de l'Antiquité, comme dans ses livres.
4: Parce qu'on est sous le Second Empire, j'adore et que ça. Le cousin de Napoléon III, celui qu'on appelle Plomplom, oui. C'est son sobriquet, parce que son prénom c'est Napoléon et son nom de famille c'est Bonaparte, alors c'est pas très facile à porter même à cette époque. Il a fait construire une maison de Pompéi, avenue Montaigne. Alors malheureusement elle a été détruite, on ne l'a plus aujourd'hui, mais on connaît les plans, on a cette petite brochure que je cite, écrite par Théophile Gautier. Et dans ces nouvelles fantastiques, Gautier imagine qu'on peut s'endormir à Pompéi et voir apparaître Aria Marcella et les fantômes d'une autre époque. Donc j'aime bien cette superposition de temporalité, parce que l'Expo universelle, c'est du dépaysement, mais c'est aussi des voyages vers des Atlantides qui se situent dans d'autres moments de l'histoire.
3: Et un peu plus loin, si vous le voulez bien, les femmes et la Révolution. Madame Cornu, du jour au lendemain, se retrouva assaillie de quémandeur, pardon, c'était juste auparavant. Sébastien Cornu peignait alors à Saint-Roch, dans la chapelle de la Compassion, une immense vierge consolatrice des affligés. On venait le voir peindre. Évidemment, il ne pensait qu'à son Hortense. Elle aurait son regard. Il n'avait pas eu d'enfant, mais désormais, c'était tout comme. Ils avaient de vieux petits savants, professeurs au Collège de France, écrivains, archéologues, et des lapins partout. Le Khédive d'Égypte, reconnaissant pour les subsides arrivés au Caire en vue d'un grand musée moderne, envoyait à leur adresse un bas brodé d'or avec des clochettes pour leur âne. Le prince Napoléon, le célèbre Plomplom, cousin toujours mécontent de sa majesté, se lançait dans l'édification de sa maison pompéienne avenue Montaigne. Il fit appel à Sébastien sur les conseils d'Ingres en personne. Les antiquisants ne comprenaient pas trop d'où tombait la manne. À l'Institut, dans le salon des conversations, on appelait sans rire Madame Cornu notre confrère. Napoléon III, convaincu, fonda une école des hautes études et avait envie d'un nouveau musée à Paris.
4: Alors tout ça est authentique, tout ça est vrai.
3: J'imagine.
4: Elle a existé, son portrait est visible au musée de Besançon. Et son mari, qu'elle a une belle histoire d'amour, son mari Sébastien, alors il s'appelle Sébastien Cornu, ça peut sonner comme d'autres noms qu'on entend sur cette antenne, mais...
3: Ben ça sonne bien.
4: Mais il a existé, voilà, Sébastien Cornu est un élève d'Ingres. Et alors les deux, le couple Cornu, sont libre-penseurs, républicains, mais en réalité, lui n'a peint que des sujets religieux et que des décors pour des églises. Il a même peint les panneaux qui ornaient la chapelle du palais de l'Élysée, qui sont aujourd'hui déposés et qui sont dans les réserves du Louvre. Mais Sébastien Cornu, on peut voir de ses peintures à Saint-Séverin, dans beaucoup d'églises de Paris, elles sont en train d'être restaurées en ce moment. C'est un très bon artiste, un peu oublié. Et sa femme, elle, règne sur les lettres, les historiens, elle est proche d'un petit milieu qui peut être celui de l'Académie des inscriptions à l'époque, donc elle est très savante, mais sans avoir le ridicule des femmes savantes de Molière, elle est un esprit libre et progressiste. Et
3: on va dire des gens de gauche aujourd'hui.
4: On pourrait dire ça, mais...
3: Parce que vous donnez leur lecture, oui. Ce ne sont pas les lectures des salons de Saint-Germain-des-Prés.
4: Mais alors elle a, pour elle Saint-Germain, aussi... Pardon. De pouvoir tutoyer l'empereur, oui. Au milieu d'une fête aux Tuileries.
3: Oui.
4: Elle est son amie d'enfance. Et lui, il la consulte. Ça n'est pas rien. Il a des maîtresses, il a des amis, il reçoit des danseuses, il y a l'impératrice aussi, il y a sa cousine, la reine Mathilde, mais Hortense, mon Hortense II, Hortense Cornu, il la consulte. Et ça, c'est une vraie supériorité intellectuelle.
3: Absolument. Sur les femmes en captivité de Napoléon, de Louis-Napoléon, ça m'a fait rire. À Sainte-Hélène, il est très probable que Montholon prêtait sa femme à celui que les Anglais appelaient le général ou Bonaparte. À Ham, Montholon avait été autorisé à faire venir sa maîtresse irlandaise qui s'appelait, croyait-on, O'Hara. Louis-Napoléon, avec élégance, ne voulut pas s'y attaquer, mais la servante de l'Irlandaise, Éléonore, dont le père était tisserand aux environs, devint vite sa lingère particulière. Elle l'habillait, il le déshabillait, deux fils naquirent à 2 ans d'intervalle, qui reçurent plus tard de miraculeuses sommes d'argent et une rente régulière. Le prisonnier, en attendant sans ressources, fit vendre à Arenenberg, ce qui navra Hortense, et chercha à fourguer au richissime Demidoff, qui avait épousé sa cousine Mathilde, de sa collection de sabres du premier consul, le portrait de Joséphine par Prudhon et ce qu'il appelait le lavabo de Louis XIV. Demidoff n'acheta rien, les Barings de Londres refusa tout prêt, il ne restait pour l'aider Hortense Cornu, qui à 7 reprises vint le voir. Il s'écrivait tous les jours.
4: Oui, c'est une belle histoire, c'est vrai.
5: C'est
4: le moment où Louis-Napoléon Bonaparte est emprisonné après les chauffourées. Non, avant.
3: Ah, oui.
4: Au moment où il s'est opposé à Louis-Philippe, il a tenté des coups d'État, il a essayé et il est en prison et il n'a plus rien. Et en effet, alors les deux enfants de la lingère du fort de Ham, où il est emprisonné, ont existé. Ils ont toujours des descendants qui peut-être nous écoutent en ce moment. Donc cette histoire est réelle et c'est le moment où l'amitié entre Hortense Cornu et le futur Napoléon III se resserre parce que lui dit qu'il est là comme à l'université. Il lit, il écrit, il travaille. Et elle va lui emprunter des livres, lui acheter des livres, les lui envoie. Donc il y a une correspondance que j'ai pu consulter, qui est aujourd'hui la Bibliothèque nationale. Elle est restée longtemps secrète. Aujourd'hui, elle ne l'est plus. Elle est même consultable en ligne. Les lettres du prétendant Louis-Napoléon Bonaparte, futur empereur, et d'une certaine Madame Cornu, prénommée Hortense.
3: Dans les livres qui sont transmis pendant cette période de prison, il y a des codes.
4: On l'a pensé, la police était sur les dents. On se disait, mais bien sûr, elle fait passer des messages, tout
3: parce
4: le monde complote.
3: Parce que tel titre, plus tel titre, ça donnait une phrase.
4: Voilà. Est-ce qu'il faut y croire? Je ne sais pas, mais ça a donné des livres.
3: Oui.
4: Et ça a donné l'extinction du paupérisme. Vous parliez de littérature de gauche. C'est un des textes fondateurs du Second Empire, malgré Victor Hugo et Napoléon le Petit. Bon, il y a là des choses intéressantes. Il y a un essai sur l'artillerie. Il a écrit, Napoléon III en prison. Le futur Napoléon III, emprisonné, écrit beaucoup.
3: Et justement, vous ne prenez... Enfin, cette histoire de code secret, vous l'évoquez dans votre livre, mais vous ne donnez pas de réponse.
4: Oui, on ne la donnera pas à l'antenne maintenant. Mais en tout cas, c'est une femme intelligente, c'est ça que j'ai voulu dire. C'est-à-dire que la reine Hortense est musicienne et elle veut se battre pour essayer d'échapper à tous ces hommes qui veulent lui imposer leur pouvoir. Et mon Hortense Cornu, numéro 2, elle veut triompher grâce aux sciences et aux lettres et elle y arrive aussi. C'est-à-dire que j'ai là 3 destins de femmes. Hortense Hafner, c'est encore une 3e histoire. 3 destins de femmes qui, dans une époque où on met en avant les épouses, les maîtresses, les courtisanes, veulent exister pour elles-mêmes, parce qu'elles pensent, parce qu'elles sont et parce qu'elles écrivent ou composent.

0: Wolfgang Amadeus Mozart, la Sérénade Hafner, Gürzenich Kammerorchester, Köln. 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
3: Je suis avec Adrien Goetz, membre de l'Académie des Beaux-Arts, auteur multi-récompensé, multi-fêté, qui a la faculté de mêler roman, histoire et histoire de l'art. Ces trois-là s'imbriquent parfaitement dans un lieu en général. Et ici, on a le château Arenenberg, où mourra Hortense.
4: Oui, Hortense, alors que la reine Hortense est morte à Arenenberg. Oui. Alors que... Et son fils, le futur Napoléon III, vient lui tenir la main au dernier moment.
3: Et ce château se visite.
4: Oui, je l'ai vu, et c'est peut-être là que j'ai eu la première idée de ce roman, d'ailleurs.
3: Ouais.
4: C'est en allant sur les rives du Bodensee, le lac de Constance en français, voir cette demeure qui est une sorte de malmaison suisse, avec des tableaux, des souvenirs de famille, l'âme des Bonaparte vit encore dans ces murs et on ne s'y attend pas. Et c'est l'écrin dans lequel il y a enfermé le destin de tous les personnages de ce roman. C'est de cette petite boîte du château d'Arenenberg qu'est sorti mon livre.
3: Donc j'imagine qu'Hortense doit y être magnifiée.
4: Oui, bien sûr. On voit la boîte où elle déposait son courrier, on voit ses appartements, ses meubles, on voit les globes qui permettaient au futur Napoléon III d'étudier la géographie. On voit encore qu'il a encadré Sainte-Hélène avec un peu de...
3: Ah oui ?
4: Oui.
3: Est-elle aussi belle que toutes les Hortenses ? Était-elle aussi belle que toutes les Hortenses ?
4: La reine Hortense est très belle. Regardez son portrait par François Gérard. Oui. C'est une des grandes beautés de cette époque. Et évidemment, ça lui a sans doute nui, parce qu'on a pensé qu'elle n'était qu'une jolie femme, alors que c'est une femme supérieure. C'est une femme astucieuse, habile, qui, au moment de la chute de l'Empire, fait tout pour sauver sa famille, sauver ses enfants, pour arriver à exister toujours par elle-même, y compris pendant ce long exil d'Arenenberg, où elle chante, elle reçoit des artistes, elle reçoit des peintres, tout ça est raconté dans mon roman. Il y a un moment de grâce qui est celui de l'exil, quand tout l'a quitté, qu'elle a dû tout abandonner et qu'elle peut peut-être enfin être elle-même.
3: Mais toutes les Hortenses sont belles. Alors, ce qui est merveilleux aussi, c'est vos dialogues. Vous avez une science du dialogue, de la théâtralité.
4: Ça me fait plaisir, parce que vous êtes un homme de théâtre, Christophe.
3: Oui. Mais c'est absolument merveilleux. Le livre vous tombe des mains, vous éclatez de rire, parce que vraiment, vos dialogues sont formidables. Quand Laetitia Bonaparte, la mère de qui vous savez, reçoit Hortense Cornu, cela donne ceci. « Ce n'est pas parce que je passe ma vie entre ce divan et ce fauteuil que je ne suis pas au courant de ce qui se trame partout. Je veux vous dire que je ne vous ai jamais vu, mais que pour moi, et j'aimerais que vous vous en souveniez, vous faites partie de notre famille. Allez me chercher le coffret qui est là sur cette table, voulez-vous ? Ne confondez pas avec les tabatières, faites attention, ce sont mes vieux gants. Je vais trouver pour vous le plus déchiré, le plus malpropre. Voilà, c'est celui-ci, je l'ai porté au temps d'Ajaccio. Madame, prenez aussi ce bracelet en pierre de couleur. Il n'y avait que Nito qui savait faire ses petits riens. Il va vous aller. Oui, il va vous aller, prenez-en grand soin, il vous va. Il y a une chaînette qui double le fermoir, voilà. Je veux croire que je l'avais fait faire en pensant à vous. Je vous aurais bien gardé pour faire ma partie de Reversi. J'y joue toujours. Ma camériste me chuchote le nom de mes cartes, mes yeux me quittent. Mais là, je me sens fatigué. Napoléon trichait, vous savez. Il voulait toujours gagner. Comment peut-on vouloir gagner au jeu contre sa mère ? J'en ris encore. Toujours vaincre, mes pauvres enfants. Je les battais. J'étais meilleur qu'eux, voilà tout. Vous serez une jeune femme élégante. Vous l'êtes déjà. Habillez-vous un peu mieux. Plus tard, vous direz que vous tenez ces objets de la mère du grand empereur. Il n'y a même pas besoin de la décrire. Les mots que vous avez pris, Adrien Goetz, on a le rythme, on a la façon dont elle bouge. Non, pas ça, elle s'énerve, ne confondez pas avec les tabatières. On a tout son caractère dans ces 10 lignes qui sont uniquement un monologue. Mais bravo.
4: Merci, ben c'est Madame Maire qui parle, que vous avez bien interprété.
3: Non, mais bravo, oui. Parce que... Et votre roman est plein de pépites comme ça, où vous ne dites pas « elle était grosse, elle était flasque, elle était blonde, elle était à côté du feu, gna gna gna gna ». Non, vous donnez les 6 mots ou les 6 lignes qui caractérisent le personnage de façon fort théâtrale. Et c'est une des grandes forces de votre roman, Adrien Goetz, « Les trois Hortenses » publié chez
4: Grasset. J'ai caché dans cette page un indice qui réapparaît 50 pages plus loin et qui donne une des clés de l'histoire.
3: Oui, bah oui.
4: mais ça, on ne dira rien.
3: Ben, on ne peut pas spolier.
4: Non.
3: On ne va pas divulgâcher.
4: Non, non,
3: parce que c'est ce qu'il faut dire aussi, c'est que ce n'est pas qu'un roman de cour, ce n'est pas qu'un roman d'esthète. Il y a aussi toute une intrigue, une histoire, et j'avoue que...
4: Il m'arrive d'écrire des romans policiers. Oui.
3: Ben alors, vous, votre fameuse Joséphine...
4: Pénélope.
3: Votre fameuse Pénélope, vous en avez fait 6 ou 7.
4: Oui.
3: Les intrigues à Versailles, intrigues...
4: Exactement, c'est une conservatrice de musée
3: oui.
4: qui est sans cesse contrariée. On la met dans des postes où elle estime qu'elle n'a rien à faire. Et on la croise à Versailles, à Venise, à Giverny, et même au fort de Brégançon, sur une plage présidentielle.
3: Ben alors ça, je ne l'ai pas lu, celui-là.
4: C'était le dernier, il y a 2 ans.
3: Je ne l'ai pas lu, mais ça doit être assez formidable. Vous avez ce chic de jouer sur l'histoire de l'art et sur l'histoire... sur l'histoire des hommes, sur l'histoire de l'art et de tout mélanger. Vous aimez ça hein ?
4: Oui, et puis là, je voulais donner la parole à 3 femmes. Et ça me paraissait très important aussi d'avoir mon Hortense numéro 3, celle qui est fictive, pour donner un nom, une voix à toutes celles qui, pendant cette période, se sont battues et dont l'histoire, la grande histoire, n'a pas nécessairement retenu le nom. Donc ça me paraissait important. Et je suis allé en Alsace l'inventer... J'ai des origines alsaciennes et lorraines, je m'appelle Goetz.
3: Oui.
4: Donc je suis allé à Célestat,
3: oui.
4: une ville où il y a cette extraordinaire bibliothèque.
3: Et elle est née là.
4: Et elle est née là. Voilà.
3: Oui.
4: La bibliothèque de Célestat, c'est un bel endroit, ça vous plairait beaucoup. C'est la bibliothèque de Beatus Rhenanus, un des humanistes rhénans de la Renaissance, qui est resté intact jusqu'à aujourd'hui. Donc on peut la visiter et la ville est magnifique.
3: L'Empire devenait libéral. Elle n'en était que plus rigide d'une efficacité de troupe d'assaut pour ce qui lui tenait à cœur. À part cette vie ponctuée de réceptions en petit comité pour des convives choisis, rien n'avait changé. Hortense et Sébastien continuaient d'aller de temps en temps au café Bréban et ailleurs à des réunions secrètes. Ils aimaient ces séances de lecture à haute voix, des brûlots de Victor Hugo, l'histoire d'un crime occupa 7 soirées. Ils y venaient sans avoir besoin de se déguiser avec leur tenue de tous les jours. On les appelait par leur vrai prénom. Elles s'amusaient. Alors là, on est chez les conspirateurs,
4: oui.
3: dans un café, on tire un rideau,
4: oui.
3: ils sont derrière, et ils lisent l'histoire d'un crime, Napoléon le Petit, et alors on a quand même un petit frisson, parce que la police n'est pas loin.
4: C'est ça, alors ça existe vraiment le Brébant sur les grands boulevards, ça existe toujours, et en effet, il y a des comités sous couvert d'anonymat, avec des costumes un peu sobres, des conspirateurs se réunissent, mais se réunissent aussi pour lire... ce que l'illustre exilé de Guernesey envoie. Et Napoléon le Petit, c'est un chef-d'œuvre. On cite toujours les châtiments, mais Victor Hugo, auteur de Napoléon le Petit ou d'Histoire d'un crime, qui raconte le coup d'État du 2 décembre, celui par lequel la République est renversée et l'Empire rétabli, c'est un très beau texte de Victor Hugo.
3: Mais avec beaucoup de mauvaise foi. Vous en convenez ?
4: Oui et non, parce que...
3: Moi, il me fait rire. C'est un texte qui fait rire. Victor Hugo, en général, me fait rire, et ce texte en particulier.
4: Mais là, il est très drôle quand il caricature
3: celui
4: qu'il déteste.
3: Oui.
4: Napoléon III est détesté. Donc, voir la petite fille qui a grandi avec lui, des années plus tard, cachée, anonyme, dans l'arrière-salle d'un café, lire à haute voix, pour un cercle de républicains, les textes de Victor Hugo qui arrivent par ballot secret ou caché dans les bustes en plâtre de l'empereur et de l'impératrice, ben c'est pas mal. Et tout ça, c'est produit. Hein, c'est la vérité de l'histoire.
3: Parce qu'il faut d'abord casser les bustes.
4: Oui, bien Mais sûr, oui. symboliquement, c'est Mais intéressant.
3: Oui, c'est intéressant. Donc, on les casse à coups de marteau et on sort les ouvrages pour pouvoir les lire. Mais il va y avoir des espions qui vont s'y infiltrer.
4: Bien sûr, sinon c'est pas drôle.
3: Ben oui.
4: Donc il y a des espions, et puis il y a une poursuite en fiacre, ils
3: Mais
4: se
3: oui.
4: retrouvent, et mon Hortense numéro 3, Hortense Affneur, décide qu'elle va régler son compte à Hortense Cornu. Voilà, et que cette femme est forcément une traîtresse, puisqu'elle a été aperçue dans l'entourage de l'empereur, et qu'on la reconnaît avec la même petite robe mauve, et la même petite broche, et le petit bracelet qu'elle porte toujours dans l'arrière-salle du Brébant.
3: Or, la Cornu, on l'a dit tout à l'heure, c'est plutôt une femme de gauche.
4: Oui, on pourrait dire ça aussi.
3: Mais oui, et donc...
4: Mais l'Empire est en train d'aller vers la gauche, c'est l'Empire libéral.
3: Oui.
4: C'est-à-dire que l'Empire de Napoléon III, l'Empire autoritaire, devient Empire libéral. En général, c'est l'inverse. Les empires se durcissent et deviennent des dictatures. Là, il y a, avant la guerre de 70 et la déconfiture, il y a un moment libéral.
3: Bon, il faut le faire revenir d'Angleterre.
4: Ah non, c'est une très mauvaise idée.
3: Bon, merci Adrien.
4: Très mauvaise idée. Très mauvaise idée parce qu'il y a une communauté qui prie pour... Non, c'est très bien.
3: Bon, je rappelle que votre nouveau roman...

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2: 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Bienvenue à Catalogne.
3: Madame, Monsieur, bienvenue à Barcelone, aéroport El Prat. Il est 11h passé de 52 minutes.

0: Située au nord de la péninsule ibérique, à la frontière française, la Catalogne est l'une des 17 communautés autonomes d'Espagne, d'une superficie de 32 000 km², un peu plus de la Belgique. La Catalogne compte 8 millions d'habitants. Barcelone est la capitale administrative et économique qui a attiré en 2025 18 millions de touristes. C'est davantage que la capitale Madrid. Parmi les Catalans célèbres, Salvador Dalí, à qui la série est essentiellement consacrée. Nous sommes dans ce quatrième et dernier Suel Guide catalan, à Figueras, la ville natale de Dalí, 50 000 habitants, à 140 km au nord-est de Barcelone, mais aussi à Cadaqués, à l'est de Figueras, et Porligat, un quartier de Cadaqués, où se trouve la maison-musée de Dalí. C'est le cap de Creus, le cap de la Croix, le point le plus oriental du massif des Pyrénées.
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0: Salvador Dalí est né le 11 mai 1904 au numéro 6 de la rue Monturiol à Figueras. Dalí a conservé tout au long de sa vie un lien étroit avec sa ville natale puisque c'est à Figueras qu'il a choisi d'installer son théâtre-musée inauguré en 1974 et pensé comme une œuvre d'art en soi. Laura Bartolomé, conservatrice à la Fondation Dalí, nous attend à deux pas de l'entrée. Quand on arrive à Figueras, le premier site de visite, c'est le théâtre-musée de Salvador Dalí. On découvre cette façade. Je me suis dit en arrivant, ben voilà la façade, on reconnaît la signature incontestablement de Dalí. Et je me suis dit, tiens, ben ça doit être la façade du théâtre-musée. Eh bien, pas du tout. On est quand même arrivé quand on est là, parce qu'il est juste derrière. Et nous allons évoquer à la fois la fondation Gala Dalí et le théâtre-musée. Et puis... survoler l'ensemble des sites parce qu'on va pouvoir les visiter chacun, les sites ici dans la région attachés, liés à Salvador Dalí. Et nous allons avoir ces premières informations avec vous, Laura Bartolomé. Vous êtes conservatrice à la Fondation Dalí. Alors on va tout de suite expliquer pourquoi cette Fondation Dalí, de quand date la Fondation, sachant que tout le patrimoine, les œuvres, les trésors de Salvador Dalí, Salvador Dalí n'avait pas d'héritier direct, pas d'enfant. C'est l'État espagnol qui a hérité de tout ce fonds. Je ne sais pas comment aurait dit Dalí, s'il aurait dit colossal ou quel adjectif aurait-il utilisé pour parler ou génial de son œuvre.
2: Génial, bien sûr, oui. Oui, il aurait dit peut-être son œuvre d'art totale. Oui, nous sommes devant la Fondation Dalí en fait. Nous sommes devant la Torre Gurgot, qui est le siège de la Fondation Dalí aujourd'hui. La Fondation a été créée en fait du vivant de Dalí par lui-même. C'est lui qui l'a créé et après sa mort en 1989, il a fait héritier à l'État espagnol, comme vous avez bien dit. Et après ce moment, c'est la fondation qui est le gérant du légat dalinien et du théâtre musée Dalí qui est juste à côté.
0: Derrière, mais quand même.
2: Derrière
0: quand on voit la façade, on se dit qu'on est à peu près arrivé et qu'il est temps de se garer. Et puis sur la façade, sur le toit, on découvre des œufs. Et puis sur la façade, on voit partout ces petits pains. Et ils sont importants dans l'œuvre de Dalí, les petits pains.
2: Oui, le pain est un fait très important. Il fait partie de l'iconographie des années 30, avec les œufs qui sont à nous, de l'époque surréaliste.
0: Pourquoi Figueras? Parce que Salvador Dalí est né à Figueras, mais Salvador Dalí est mort à Figueras aussi.
2: Oui, il est né à Figueras en 1904. L'11 mai. Et il est mort le 23, si je ne me trompe pas, de janvier de 1989. Et il est mort ici. En fait, il a été enterré ici dans son musée qui est...
0: Tous les visiteurs peuvent voir la crypte avec la tombe de Salvador Dalí. Alors, il y a la maison natale. La Fondation Gala Salvador Dalí gère plusieurs sites, gère les collections. C'est quoi votre boulot, Laura?
2: En fait, la Fondation gère les trois sites daliniens qui conforment le triangle dalinien et qui sont les théâtres-musées Dalí, ici à Figueras, la maison de Porligat, qui est sur la côte de Cadaqués, et le château de Púbol, qui est pas très loin de Girona, de la cité de Girona, et qui est un château d'origine médiévale où Gala a passé les dernières années. Elle est morte là et elle est enterrée là.
0: Oui, et c'est vrai que je me suis posé la question, mais je vous la pose tout de suite avant d'oublier de vous la poser. Mais pourquoi ne sont-ils pas enterrés ensemble?
2: Oui, on n'est pas sûr sur ce point parce qu'en fait, il y avait le projet que tous les deux repose pour elle. Mais à la fin, il semble que Dali a choisi...
0: Donc c'est son choix.
2: Oui, c'est son choix. Il a choisi de remanier.
0: De rester.
2: Rester, excuse-moi. Dans son musée, 5 années de sa vie. Il a habité ici, dans cette tour Gourgaud. Donc, il était à côté de son musée.
0: Il était presque le gardien de son musée.
2: On peut le dire comme ça, oui, oui.
3: Ser Catalunya. Aquí comença tot.
0: Alors, il y a un autre site, ce n'est pas géré par la Fondation, c'est la maison natale de Salvador Dalí.
2: C'est géré par
0: la commune.
2: La mairie de Figueras, mais on ne la gère pas la Fondation. La Fondation gère ces 3 sites et d'abord toute la collection des œuvres que Dalí a déposées dans son musée et une autre partie d'œuvres que la Fondation a achetées après sa mort.
0: Et puis, je suppose qu'on vous sollicite beaucoup, bien sûr, pour prêter des œuvres, pour des expositions partout dans le monde.
2: On fait des projets internationaux, oui, dans tout le monde, oui. On a beaucoup de demandes en ce sens. Oui.
0: Sachant que si on devait dire aujourd'hui, alors pas forcément des œuvres qui sont de la propriété de la Fondation, les œuvres de Dalí, on les trouve en gros, vous savez, dans combien de musées du monde ont des œuvres de Dalí?
2: C'est très répertorié, oui,
0: mais c'est énorme.
2: L'œuvre de Dalí est bien représentée autour du monde.
0: On la chiffre en nombre, l'œuvre de Dalí complète, en nombre d'œuvres, c'est...
2: Plus de 1000 peintures, mais il faut y ajouter la sculpture, le dessin, l'œuvre graphique. On n'a pas un nombre parce qu'on travaille encore.
0: Vous continuez à travailler pour répertorier tout cela. Rappelons qu'il est mort en 1989, ça fait quelques années depuis sa mort. Dans quelques années, ce seront les 40 ans de la mort de Dalí.
2: Ah oui, oui, oui, mais on continue à y travailler parce que c'est une production grande, ou très grande, je dirais.
0: Oui.
2: Donc on y travaille. Mais encore, quand on est fini, on y travaille constamment parce que...
0: C'est une matière vivante.
2: Oui, c'est un travail vivant. Oui. Parce qu'on continue à recevoir d'informations.
0: Alors, Salvador Dalí a vu de son vivant, bien sûr les œuvres on a dit partout dans le monde, mais a vu de son vivant 2 musées totalement dédiés à son œuvre, inaugurés de son vivant, donc celui-ci bien sûr à Figueras, et puis un autre musée aux États-Unis.
2: Le musée Dalí aux États-Unis, oui, c'est un grand pinacothèque.
0: C'est à Saint-Pétersbourg, mais
2: Saint-Pétersbourg,
0: pas en Russie.
2: Oui, à Floride.
0: En Floride, Saint-Pétersbourg.
2: Saint-Pétersbourg, c'est à côté de Tampa. Oui, c'est une collection très importante. C'est la collection privée d'un des principaux collectionneurs de Dalí. Cette collection a été donnée après pour créer ce musée qui est très important.
0: Et puis, je suppose que vous travaillez ensemble aussi.
2: Oui, oui, on participe à des projets communs. Oui.
0: Dans le théâtre musée de Dalí. Concernant ce qui est présenté, donc Dalí l'a conçu lui-même, mais j'ai vu des salles fermées, donc je ne les ai pas vues puisqu'elles sont fermées. Ça veut dire que le musée n'est pas figé, il n'est pas figé dans son jus.
2: Le musée a été créé, conçu et créé par Dalí lui-même, et à part quelques exceptions...
0: Ah, donc ça bouge peu.
2: On ne bouge pas rien.
0: On ne bouge pas.
2: Parce que c'est la particularité du fait de ce musée, de conserver la grande œuvre d'art totale que Dalí a créée. Parce que le cœur du musée, nous sommes dans...
0: On pourrait dire qu'il est sanctifié, le cœur du musée. On n'y touche pas.
2: Oui, oui.
0: C'est le saint des saints.
2: Un sancta sanctorum, oui. En fait, le cœur du musée, c'est le théâtre, l'antique théâtre municipal de la ville de Figueras. C'est pour ça que ce n'est pas le musée Dalí, mais le théâtre musée Dalí. Et c'est très important parce qu'il a choisi ce bâtiment qui était en ruine depuis la guerre civile espagnole. Et il l'a choisi au début des années 60 pour y créer son grand œuvre d'art total.

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2: Dans ce dernier, suivez le guide d'Alignien, quittons Figueras, ville natale de Salvador. Il est intéressant de souligner que Salvador était aussi le prénom de son papa, notaire, et de son frère aîné, décédé à l'âge de 2 ans. Direction Cadaqués, à l'est de Figueras, 35 km seulement, mais il faut compter au moins 50 minutes de trajet et ne pas souffrir du mal des transports, car la partie finale est un festival de lacets. Dalí découvre Cadaqués très jeune. Il y vient pour la première fois en 1910, alors qu'il n'a que 6 ans. Sa famille passait ses étés non loin de là, et ce village de pêcheurs, ainsi que le paysage de Porligat, où se trouve sa maison-musée, vont devenir essentiels dans son imaginaire artistique. Il ne s'y installe réellement de façon durable que plus tard, dans les années 30, lorsqu'il achète sa maison à Porligat. Mais ses premiers séjours d'enfance sont fondateurs, il dira que tout son univers visuel vient de ses paysages. Faisons connaissance avec Anelia Trendafilova, notre guide à Cadaqués.
3: Bienvenue à Cadaqués. Bienvenue à Cadaqués.
4: Dobarden, bon dia, buenos dias et bonjour.
5: Là, on a eu 4 versions, hein, Anelia. Donc Dobarden, a priori, c'est pas ici en Espagne ni en Catalogne. C'est où Dobarden? On dit Dobarden.
4: Dobarden, c'est bonjour en bulgare. Mon origine, je suis bulgare et j'habite ici. Je suis maintenant à Cadaqués et à Cap de Creus, le parc naturel de Cap de Creus, c'est mon maison. Depuis 2016.
5: Et quand vous êtes arrivé ici, vous parliez bulgare,
4: oui.
5: Vous parliez anglais.
4: Oui, aussi.
5: Français.
4: Pas de français.
5: Espagnol.
4: Un peu d'espagnol.
5: Un petit peu. Catalan. Non, il n'y a pas de raison. Il n'y a pas de raison d'apprendre le catalan en Bulgarie. Mais qu'est-ce qui vous a mené jusqu'en Catalogne et jusqu'à Cadaqués et jusqu'au Cap de Creus? Pourquoi?
4: Je tombais en amour avec Cap de Creus.
5: Ah, je croyais que vous montriez que vous êtes tombée amoureuse de Salvador Dalí.
4: Oui. Non, pas de Salvador Dalí. La nature du Cap de Creus.
5: Mais la nature.
4: Oui, la nature. Je suis guide de nature aussi.
5: Et oui, donc c'est d'abord la nature qui vous intéresse.
4: Oui.
5: Le Cap de Creus, c'est une réserve.
4: Oui.
5: Hein.
4: Après, je découvris toute la culture spéciale de Cadaqués et de la zone du Cap de Creus.
5: Et vous avez eu envie de la partager, parce que finalement c'est votre métier, c'est de partager la culture, la nature et les richesses de cette région avec les touristes.
4: C'est une chose que je suis enchantée d'expliquer toutes les choses, toutes les particularités de l'histoire d'ici,
5: Montrer
4: à la visitante.

0: Vous m'avez donné rendez-vous au pied, c'est un lieu de rendez-vous ici à Cadaqués. Dans chaque ville comme ça, il y a des lieux où on donne rendez-vous facilement parce qu'on ne peut pas se tromper. Si on se donne rendez-vous devant la statue de Salvador Dalí, alors il y a la maison, on va en dire un petit mot, mais la statue de Salvador Dalí à Cadaqués, sur la plage, il n'y en a qu'une, hein. On ne peut pas se tromper.
1: Ici, il y a une petite anecdote, pourquoi la statue de Salvador Dalí.
0: Il ne regarde pas la mer.
1: La mer.
0: Il est de dos, tourne le dos.
1: Ne regarde pas la ville antique de Cadaqués, on regarde à la ville nouveau. L'anecdote, c'est qu'il regarde au centre du monde. Et au centre du monde, c'est la station de train de Perpignan. La gare de Perpignan. Pourquoi Salvador Dalí aime beaucoup la géologie. Et une amie de Salvador est géologue.
0: Géologue.
1: Expliquez-lui que géologiquement, merci beaucoup. À la zone de Perpignan, il y a un centre où il y a tous les commencements du processus géologique de la zone ici.
0: À Perpignan, il s'est passé quelque chose sur un plan géologique.
1: Oui.
0: Qui a concerné la zone ici.
1: Oui.
0: Ah, c'est un épicentre.
1: C'est comme ça.
0: C'est pour ça qu'il regarde. Oui. Maintenant, je comprends aussi, après ce que vous venez de dire, Anelia, que effectivement, quand on visite le théâtre-musée Dalí, il y a toute une partie d'œuvres qui sont des œuvres où on voit les pierres et une sculpture en pierre, etc. À Port-Licat, quand on sort, on voit les rochers, etc. Il aimait ça.
1: Il y a un point très important ici, à notre côté, il y a le parc naturel du Cap de Creus et la réserve naturelle de Pla de Tudela. Et c'est une réserve naturelle géologique. À Pla de Tudela, il y a le rocher plus antique de tous les Catalans, possiblement de tout le monde, rocher de 65 millions d'années.
0: 65 millions d'années.
1: Oui, c'est plus antique, de l'époque de Pangéa, le premier continent.
2: Un peu de géologie, la Pangée s'est formée il y a environ 310 millions d'années et a commencé à se désassembler il y a environ 180 millions d'années. La Pangée était un supercontinent unique qui regroupait presque toutes les terres émergées de la planète.
1: C'est un rocher très très antique. Avant de l'existence humaine, avant de l'existence du dinosaure, avant de toute la vie.
0: D'accord.
1: Pla de Tudela, c'est un espace trop important pour Salvador Dalí. Il allait avec bateau.
0: Avec le bateau gala, alors.
1: Oui, avec le bateau
0: gala. Le bateau jaune.
1: En commencement, avec le bateau des pêcheurs.
0: Des pêcheurs.
1: Et après, avec son bateau gala, pour regarder tous les paysages. C'est un paysage très joli.
0: Il y a aussi, parce qu'on est passé devant c'est la grotte, la grotte de l'enfer.
1: Oui, la grotte de l'enfer. Et il y a toutes les formes différentes de la rocher, avec l'érosion, l'eau de mer, le vent et tout. C'est tout comme un musée naturel d'art.
0: Ah oui, un musée d'art naturel.
1: Oui,
0: c'est ça.

0: Un petit mot peut-être, puisqu'on n'en a pas enregistré à la maison de Port-Licat. Un petit mot, vous l'avez visité bien sûr à la maison de Port-Licat.
1: Je connais un peu la maison.
0: Donc on sait que c'est la seule maison où il a vécu sur une longue durée, 50 ans.
1: Salvador dit toute la vie, Port-Licat, c'est la place plus jolie de tout le monde. Et beaucoup de son paysage, c'est inspiré
0: De Port-Licat.
1: De Port-Licat, oui.
0: Où il avait acheté une première maison, puisque ce sont des maisons de pêcheurs. Il a acheté une première maison, j'ai lu ça, qui faisait 22 mètres carrés. C'était tout petit. Et après, il a acheté les autres maisons. Il a agrandi, il a presque acheté tout le pâté de maisons, mais sauf, il y avait des réfractaires, c'est ça. Donc, il n'a pas pu tout acheter, mais une bonne partie. Et je me dis, mais quand il vivait dans sa maison à Port-Licat, il a passé sa vie à monter, à descendre les escaliers, parce qu'il y a des marches d'escalier partout. C'est sportif d'habiter dans sa maison.
1: Oui, et une chose importante, il a conservé la structure originale de la maison, de toutes les petites maisons.
0: On dit que c'est un labyrinthe.
1: Oui.
0: Et il est habillé comment, Dali, sur sa sculpture, sa statue de Salvador Dali? Il porte un costume, avec bien sûr sa canne, qu'il touche que d'un seul doigt d'ailleurs, assez chic. Hein.
1: C'est une personne de beaucoup beaucoup d'images. Un jour, vous pouvez trouver un Dali comme ça, avec un plan chic, et autre jour, avec le péché.
0: Avec les pêcheurs, une tunique traditionnelle.
1: Une tunique traditionnelle, avec les chaussures traditionnelles, boire une bière, comme une personne d'ici.
0: Ouais. Mais bon, si Cadaqués est connu, puisqu'aujourd'hui il y a beaucoup de touristes ici à Cadaqués, c'est très joli, hein, Cadaqués. Si le nom de Cadaqués est connu mondialement,
1: c'est pour Salvador Dali.
0: À l'époque en France, on Saint-Tropez, Brigitte Bardot.
1: Oui, c'est ça. Jusqu'avant de Salvador Dali, il y a beaucoup d'histoires.
0: Oui, Cadaqués, cette petite ville de Cadaqués, c'est pas un village, hein, c'est une petite ville, n'a pas commencé avec Salvador Dali, bien avant.
1: Hein. Oui.

0: La première image qui frappe, qui impressionne les visiteurs et qui séduit quand on regarde Cadaqués, c'est ce bord de mer, le front de mer. Cadaqués, finalement, c'est tout autour de la baie et les constructions au bord de l'eau. C'est ce qui fait le charme. Et aussi, frappe le regard, ces maisons de Cadaqués, c'est la couleur. Ce sont les maisons blanches.
1: C'est la couleur. La couleur, c'est la maison blanche avec la fenêtre bleue.
0: Ah, blanche et bleue.
1: Blanche et bleue, c'est trop important. Et après, il y a deux couleurs que c'est trop important. Rouge et vert.
0: Ah, le rouge et le vert.
1: Oui. Et c'est une partie importante de notre histoire d'aujourd'hui. Le couleur blanche.
0: Une part importante de l'histoire aujourd'hui, c'est les travaux aussi, avec les machines qui font du bruit, les véhicules. On va avancer un peu. Là, on passe le petit pont.
1: Oui, c'est le pont antique de Cadaqués. Ici, il y a la rivière.
0: Je suis avec un ami. Sa voiture, un jour, a été emportée dans la rivière.
1: Aujourd'hui, maintenant, la rivière, c'est sèche. Il n'y a pas d'eau. S'il y a beaucoup de pluie.
0: De pluie, oui.
1: De pluie.
0: Ça peut provoquer des dégâts et c'est ce qui s'était passé. Ouais. Nous allons débuter l'ascension de Cadaqués parce que ça monte un petit peu. Et alors nous sommes sur une place importante.
1: Oui, c'est une place trop importante. C'est la place de la.
0: On est au bord de l'eau aussi.
1: Au bord de l'eau, oui, c'est la place du marché.
0: À la place du marché.
1: Oui.
0: C'est pas plat.
1: Oui, c'est pas plat. À Cadaqués, c'est pas plat.
0: Et on fait le marché à des endroits pas plats.
1: Oui. Cadaqués, c'est une ville trop petite et trop limitée. C'est bordé avec la montagne.
0: Ah oui, donc on est dans une enclave comme ça.
1: Oui.
0: Enclavé.
1: Enclavé à la montagne.
0: La montagne autour.
1: Mon mouscle à la montagne.
0: Cadaqués, c'est comme une moule qui est attachée à la montagne.
1: Voilà.
0: C'est comme la moule qui est accrochée au rocher.
1: C'est une chose trop importante, la montagne. Pourquoi ? Avant, il y a une petite anecdote. Avant, la ville de Cadaqués, le gens de Cadaqués, allaient à Cuba plus souvent qu'à Figueras.
0: Donc l'anecdote, effectivement, dans le passé, les habitants de Cadaqués allaient plus facilement à Cuba,
1: oui.
0: C'est pas vraiment la porte à côté, qu'à Figueras, où on est à moins de 100 km. C'était plus facile de prendre la mer et d'aller à Cuba que de prendre la route. Et c'est vrai, moi je les comprends, parce qu'il y a beaucoup de virages. Hein.
1: Oui.
0: Il y a une seule route pour arriver à Cadaqués.
1: 19e siècle, non, il n'y a pas de route.
0: Ah, 19e siècle, il n'y avait pas de route du tout.
1: Non. Pas de route du tout.
0: Et aujourd'hui, il y a une route.
1: Une seulement.
0: Il n'y a pas de route côtière.
1: Non.
0: Non, non, il n'y a pas de route côtière. Non. Il y a la seule route par la montagne.
1: Oui.
0: Ah oui, ça se mérite. Hein.
1: Et c'est très important. Comme ça, la culture de Cadaqués s'est préservée comme avant. C'est une ville avec la langue traditionnelle.
0: Ah, la langue traditionnelle.
1: Oui.
0: Il y a une langue locale de Cadaqués.
1: Ça s'appelle le parle salat. La parla salada.
0: C'est la salade.
1: Oui, non. C'est la salade.
0: On parle de la salade.
1: Pourquoi? L'article, c'est avec S.
0: On met S devant.
1: À Cadaqués, il y a l'île Baléares.
0: On parle le même dialecte qu'aux îles Baléares. Mais quand on habite Cadaqués, je me dis, des fois, on réfléchit avant de prendre sa voiture et de prendre la route pour aller vers Barcelone ou vers d'autres villes. Les virages et tout, alors du coup, on n'y va pas, on annule. Donc, la place du marché.
1: Oui,
0: et sur le sol.
1: Sur le sol, c'est le rocher de la montagne ici.
0: Sur le sol, ce sont les rochers de la montagne, c'est pas plat du tout. Ce sont les pierres, hein, les pierres assemblées les unes à côté des autres.
1: Pourquoi? C'est une technique pour éviter l'érosion de la ville.
0: Donc ça, c'est très ancien, ça.
1: C'est trop antique.
0: Sur la place du marché, nous avons trois arbres. Ce ne sont pas trois arbres typiques de la région ici.
1: C'est pas trois arbres, c'est trois plantes.
0: Mais c'est quand même des arbres aujourd'hui.
1: C'est trop grand.
0: Ils sont très vieux aussi.
1: Oui, très vieux. Et c'est la plante de cacao qui le marin de Cadaqués a importé.
0: Donc les marins de Cadaqués.
1: De son voyage.
0: Ils ont planté ces fèves de cacao et on a aujourd'hui des cacaoyers, mais quand même c'est des cacaoyers géants, non? On récolte les fèves.
1: Non, désolé, ne l'y a pas. Avec tout le commerce et avec tous les pirates de la Méditerranée, ici la ville de Cadaqués, la nécessité, besoin d'un mur de protection.
0: C'est là où on entre. Hein.

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1: C'est là où nous entrons effectivement dans le village médiéval de Cadaqués, qui était autrefois entouré d'une muraille complète pour se protéger des attaques des pirates, que nous quittons Anelia pour retrouver une personnalité, un personnage de Cadaqués, Andreu Estragués, 93 ans au moment de l'enregistrement.
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3: J'avais fait les Français à l'école, ça va.
1: On va essayer. À Cadaqués, je rencontre un véritable habitant de Cadaqués depuis plusieurs décennies, Andreu. On est juste à côté de la statue de Salvador Dalí. À Cadaqués, vous êtes aussi connu que Salvador Dalí, Andreu?
3: Beaucoup. Et j'avais mangé avec lui.
1: Ah, vous avez mangé avec Dalí?
3: Oui, très bien.
1: Andreu, vous êtes allé dans la maison de Porligat?
3: Si.
1: Mais souvent, plusieurs fois?
3: Quelques fois, si.
1: Quelques fois.
3: Si. Nous avons mangé avec lui. Et pendant le même temps que nous avons mangé, la servante, il avait dit, Salvador, il y a une ministre qui aime parler avec toi. Il dit, ah bien, il changeait complètement. C'est-à-dire, ça a monté là-haut.
1: Donc il a grandi, sa posture.
3: Avec beaucoup d'énergie, comme en ressort ici. La chose qu'il fait, après, c'est la main gauche à l'intérieur de la poche, une petite boîte métallique que nous utilisons pour les souliers. Il met les doigts. Et je lui dis, Salvador, qu'est-ce que ça? C'est de miel et jus de date. Avec comme ça, la mouche, il va à la moustache.
1: Wow. Ah, c'était pour lisser la moustache.
3: Mais il avait changé aussi les voix. Complètement différent.
1: Oui.
3: Les yeux, tout. Et avec mon ami, nous avons dit, oh, c'est un grand artiste.
1: Salvador Dalí, quand on entend les interviews, il faisait beaucoup d'effets en parlant avec tous les mots compliqués, en queue, il parlait fort, etc. Est-ce qu'à la maison, il parlait plus simplement?
3: Il changeait complètement.
1: Oui, c'est ça, il n'était pas en représentation.
3: Les moments de manger avec ce personnage, c'est différent. C'est plus qu'artiste, c'est au marketing.
1: Du marketing, oui.
3: Un grand marketing.
4: Je suis absolument persuadé que je suis le plus important de tous en ce moment.
5: Que pensez-vous de Pablo Picasso?
4: J'ai très souvent exprimé d'une façon très catégorique que je considère que c'est, après moi, le plus grand génie qui existe, mais c'est un génie de type opposé au mien, c'est-à-dire c'est un génie destructif, hétérogène et anarchiste, tandis que mon génie à moi, est de plus en plus près de ceux des anges.
1: Il était populaire ici à Cadaqués?
3: Ah, oui, les premiers moments, oui. Après, il avait passé l'année 1956, le froid février de l'année 1956, il avait entré ici à 22 degrés de sud de zéro.
1: En dessous?
3: Congelé tout.
1: Bon, en 56, il y a eu un hiver glacial.
3: Oui. Pas connaissait ça. Avec cette situation, il avait dit, pas toucher rien, les olivières et tout ça.
1: Dalí avait dit, ne touchez pas aux oliviers.
3: Il viendra une commission gouvernementale
1: pour constater les dégâts,
3: oui.
1: Et indemniser.
3: Encore n'arrivait pas.
1: La commission n'est jamais venue.
3: L'arbre, il avait mort dès les pieds jusqu'à Léo. Et quand il va à La Vanguardia, que c'est le journal de l'Espagne le plus grand, les oliviers de Cadaqués sont vivants.
1: Dalí a dit les oliviers
3: quand
1: sont vivants.
3: À Dalí, c'est comme les démons.
1: Oui. Après avoir lu cela dans le journal, les habitants de Cadaqués ont considéré Dalí comme le démon.
3: Changer de trottoir, changer de rue.
1: Changer de rue.
3: Et avec cette situation, il n'est pas venu beaucoup de fois à Cadaqués.
1: Il restait dans la maison. Et ça s'est arrangé
3: critique,
1: après,
3: hein. Après, ça passe. C'est une chance. Dalí porta beaucoup de tourisme.
1: Dalí continue à amener beaucoup de touristes à Cadaqués. Après, on vient aussi pour la nature.
3: Cadaqués est pittoresque. avant de Dalí, ils viennent ici beaucoup d'artistes de tout le monde aussi.
6: Mais alors vous, finalement, Andréou, puisque vous êtes ici depuis très longtemps, vous avez vu toute l'évolution du tourisme. Oui. Il n'y en avait pas, et puis après il y en a eu, etc.
3: Et beaucoup de Français achètent des maisons parce qu'ils aiment Cadaquès.
6: Comme c'est petit, il faut les trouver, les maisons. Et avec le parc, on ne peut plus construire aujourd'hui.
3: Non. C'est très...
6: réglementé.
3: Si.
6: Votre maison, à vous, elle est juste en face, avec vue sur...
3: Ah oui. Je pouvais voir sur la mer, tout ça. C'est une agence.
6: Vous étiez d'abord horloger-bijoutier, c'est ça?
3: Si.
6: C'était votre premier métier?
3: À Barcelone.
6: Et ici, vous étiez dans les boissons,
3: ici,
6: dans le vin?
3: À côté de la pharmacie. Ma mère m'a fait comme un cadeau à le mariage, la maison de mon... le père de mon grand-père.
6: Mon arrière-grand-père.
3: S'appelait Joseph Berenguer. C'est capitaine des bateaux. Il avait été à Philippines. Ça, il vient des Philippines.
6: Une canne des Philippines, de l'arrière-grand...
3: de Philippines.
6: Oui, mais de l'arrière-grand-père. Mais alors, c'est très vieux, ça.
3: Il a habité aussi à Cuba. Et à Cuba, fait les voyages de commerce entre Cuba et Boston. 10 années à Cuba. Il avait une relation avec une cubaine. Et les enfants sont mulatos.
6: Ah, mulâtres, ouais.
3: Mulâtres.
7: En Cadaqués y junto a un faro construido ex profeso se está rodando La luz del fin del mundo, una importante coproducción en cuyo elenco se alinean artistas y técnicos de reconocida fama internacional. 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
6: Et est-ce que vous avez vu ici, à l'époque, est-ce que vous étiez là quand il y a des films qui ont été tournés ici à Cadaqués? Le phare du bout du monde qui a été tourné au phare avec Jules Briner et Kirk Douglas. Vous les avez vus?
3: Il en a acheté à chez moi les voisins.
6: Ah oui? Qui ça alors?
3: Et Samantha Eggar.
6: Samantha Eggar.
3: Ici, il avait mon bateau, il avait Samantha Eggar. Avec mon bateau.
6: Et donc, vous avez vu Yul Brynner, Kirk Douglas.
3: Kirk Douglas, bien. L'autre...
6: Yul Brynner, qui n'avait pas de cheveux.
3: Yul Brynner, c'est différent. Très sérieux. Avec nous, bien. Tout le monde, bien. Et Mercury.
6: Mélina Mercury.
3: Mélina Mercury.
6: Elle a tourné un film ici.
3: Si. Oui.
6: C'est ça, le fameux, le piano mécanique.
3: Piano mécanique.
6: Vous l'avez rencontré aussi, Mélina Mercury.
3: Si. Fernando Rey.
6: Fernando Rey.
3: Et bien.
6: Oui, mais le piano mécanique, c'était un film de Juan Antonio Bardem. Je l'ai pas vu. Hein.
3: Il avait gagné un concours. Vous êtes très ami de toutes.
6: C'est ça, vous avez rencontré tout le monde.
3: Parce que je suis très ouvert. J'aime beaucoup de causer avec l'une, avec l'autre. Et pour moi, c'est bon.
6: Pour l'esprit, c'est ça, c'est important. Et est-ce que vous avez rencontré, on parlait de Dalí, mais Gala. Vous l'avez connu aussi,
3: si.
6: Gala?
3: À distance.
6: À distance. Ça veut dire quoi, connu à distance?
3: C'est meilleur Dalí. Je ne sais pas comme c'est Gala. Je sais que Gala...
6: Alors, hein, faites le signe comme si, comme ça, ça veut dire quoi?
3: Oui, comme si, comme ça. Meilleur Salvador. Avec Salvador, comme nous, ici.
6: Oui.
3: Complètement. La Gala, les jours, c'est-à-dire à midi, pas manger avec lui. Seulement pendant la nuit ou pendant le matin. Elle est seule, toute seule. C'est Russie, de la Russie.
6: Elle était russe, hein?

0: Alors on est près d'un pont, un pont historique. Une partie du pont qui est à côté a été replacée sur la place du marché. À Jérusalem, il y a le mur des Lamentations. Ici, il y a le banc des Lamentations. Vous connaissez ça? Près des cacaoyers.
1: Les ponts restent des ponts d'ici.
0: Le banc, c'est un reste du pont.
1: Il avait une grande catastrophe, inondation, ça l'a emporté.
0: Donc le pont a été emporté. Et on a réutilisé le pont historique pour faire un banc.
1: Oui, c'est ça. Il vend les personnes très âgées. Moi, non. Je suis jeune.
0: Oui.
1: 93 ans. Quelques personnes, il dit à l'autre, si pas cette chose...
0: Si j'avais pas ça, si j'avais pas ça, si j'avais pas ça...
1: C'est ça. Ça s'appelle El Sinophos.
0: On va se plaindre, finalement, des Lamentations, le banc des Lamentations. À Jérusalem, le mur des Lamentations, et à Cadaqués, le banc des Lamentations.
1: Oui.
0: On ne s'assoit pas sur le mur des Lamentations, mais on peut s'asseoir sur le banc des Lamentations. André, si vous deviez dire... Qu'est-ce que vous aimez à Cadaqués?
1: Tout. C'est beaucoup, hein? J'ai aussi beaucoup d'olivières.
0: Ah, d'olivier? Vous faites de l'huile d'olive?
1: Si. Tout, c'est de ma famille, qui vient de 1600.
0: Des oliviers de 1600?
1: Cadaqués, les premiers moments, toutes sont vignes, partout.
0: Il y avait des vignes partout.
1: Jusqu'à la haut de la montagne, les plus hauts. Et c'est joli parce que il y a un grand travail fait à la nature avec la pierre sèche.
0: La pierre sèche est reine ici, partout.
1: Il y a des chemins, il y a des escaliers.
0: Et des vignobles en terrasse, avec la fameuse pierre sèche.
1: Avant, tout ça, c'est propriété des bénédictines de Saint-Pierre de Roda.
0: Ah, donc c'était les sœurs bénédictines.
1: Qu'est-ce qu'ils font? Ils ont vendu les bois. Ils ont coupé tous les arbres. Ils tombent de la pluie. L'eau s'emportait la terre. Ça commençait à faire les terrasses. Après, ils m'ont dit, comme Cadaqués, c'est àrid, la meilleure chose, c'est la vigne. La vigne, il avait marché jusqu'à l'année 1886, quand à l'Europe, à l'Espagne aussi, ça finit.
0: C'est l'époque du phylloxère.
1: Nous avons beaucoup de monde de Cadaqués, ils l'ont parti. La mer, c'est le chemin.
0: C'est plus facile que la route, hein. Il n'y avait pas de route.
1: C'est la grande route. À Cuba, à Cuba.
0: Donc tout le monde est parti à Cuba. Donc si on va à Cuba, moi j'ai jamais cherché, mais à Cuba, il y a des familles qui sont originaires de Cadaqués.
1: Si. Ouais, ouais. Toute ma famille sont originaires de Cadaqués, moins mon père, qui est original de côté de Bic, à la montagne, proche de Barcelone. Hein.
0: Bic, à la montagne, proche de Barcelone.
1: Alors qu'il avait fait les retables de Cadaqués, c'est de Bic. S'appelait Pau Costa.
0: L'artiste.
1: C'est beau, hein?
0: Ah, très, très beau. Très, très beau.
1: Sont 23 mètres d'altitude, 12 de longueur, 365 figures.
0: C'est un trésor de Cadaqués.

0: C'est vrai que c'est très beau, Cadaqués, mais c'est sportif aussi. Quand on se promène dans la vieille ville, ça monte, ça descend. Il y a beaucoup d'escaliers. C'est comme dans la maison de Dali. Il y a beaucoup d'escaliers dans la maison de Dali, des marches.
1: La maison de Dali, c'est la union de beaucoup de petites maisons de pêcheurs. Et c'est son père qui avait acheté ça.
0: Ah, c'est son père qui avait acheté. Et donc on a vu aussi dans la, ici à Cadaqués, la maison du grand-père de Dali. Hein.
1: Je l'ai reconnu.
0: Le père ou le grand-père?
1: Le père de Dali.
0: Le père de Dali, le notaire.
1: Un homme en bas et gros.
0: Un petit gros.
1: Petit gros. Très sympathique, le notaire. Car il aimait que son fils les mêmes choses.
0: Il aurait aimé que son fils soit notaire.
1: Et le fils, la note, pas bonne. Il entrait en colère. Il avait acheté un ticket pour voyager à l'Amérique. Il avait parti. Et à l'Amérique, ça commençait à connaître.
0: À New York, il a connu le succès. Allez, vous avez connu le père de Salvador Dali.
1: J'ai des sculptures, ça s'appelle.
2: Une sculpture.
1: De Salvador, le père, à la maison.

0: Et au fait, une question. Vous qui avez connu différentes périodes, est-ce que la vie a été plus facile après Franco?
1: Ah, c'est changé, la vie. Ouais. Non, ça marche. Hein. Même.
0: C'était pareil.
1: Franco, il habitait ici.
0: Il habitait ici?
1: Si, parce qu'il vient à pêcher la langouste.
0: On est au pays de la langouste ici. Hein.
1: C'est bon, hein?

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2: Terminons ce dernier Suivez le guide au pays de Dali, à Cadaqués et plus précisément Port-Ligat, à peine 1 km de marche depuis le centre historique, mais davantage en voiture avec encore quelques lacets. Nous embarquons à quelques mètres seulement de la maison musée de Salvador Dali.
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4: Ouais, monsieur, qu'est-ce que vous voulez que je dise?
5: Mais la même chose en version française.
4: Ouais, d'accord. Bienvenue à Barcadella. Je m'appelle Joseph. Et si vous avez des questions de l'épargne naturelle des Cadecreus, je suis ici pour faire la réponse, si je la connais bien. Sinon, excuse-moi. Mm-hmm. OK? C'est ça. On y va?
5: Donc, la plupart des personnes qui vont faire cette promenade avec vous, Joseph, en fait, ont visité la maison de Salvador Dali avant. Donc, ils ont vu des images qui représentaient finalement les paysages. Donc, après avoir vu les images, on va voir les vrais paysages.
4: Oui, réellement, Salvador Dali, il utilisait les paysages de Cadaqués pour l'inspiration, pour faire les tableaux comme ça. C'est la nature qui nous fait avec cette promenade.
5: Ici, on est à Port-Ligat, voilà.
4: Are you okay? Vamos. Però ara ja treballo amb aquesta barca, ja no treballo amb l'altra. Ho segueixo fent, crec, Encara m'aguanto.
5: Però on quitte la...
4: No, perquè a l'any següent...
5: Petit port, no, port Ligat, et avec une vue sur la maison de Salvador Dalí, les œufs géants.
4: Vous voyez que tous les rochers, ils sont à la même position. Ça, c'est pour la plaque tectonique des Pyrénées. Nous sommes juste à la commence des Pyrénées. C'est la plaque tectonique qui s'élève de la mer. Ces rochers, c'est la ardoise.
5: De l'ardoise, oui.
4: Et ces rochers, il y a beaucoup de trous. Et vous pensez peut-être que c'est volcanique. Mais réellement, c'est un sédiment très, très, très ancien. C'est le sédiment plus ancien de l'Europe et un des sédiments plus anciens de le monde. Et les trous que tu vois, c'est pour l'érosion de la mer, de l'ouvain et toutes ces choses.
5: Il y a quelques jolies maisons construites tout le long. Donc il y avait des autorisations de construire ici.
4: Ces maisons, elles sont avant de la formation de l'épargne naturelle des Cadaqués. Mais maintenant, c'est complètement interdit de faire des maisons. Plus à l'intérieur de l'épargne, il n'y a pas de maisons.
5: Est-ce qu'on est dans un parc national?
4: Un parc naturel, non national.
5: Joseph, que vient-on pêcher ici? Quel poisson?
4: Oui, ici, c'est les poissons de roche. C'est normalement les rascasses. Il y a beaucoup de langoustes. La mer d'ici, c'est de la langouste. Ici, c'est aussi de l'homard. Ça, c'est les choses qu'il y a beaucoup. Et aussi de l'essart, de la dorade, comme ça. Mais rascasses, langoustes et l'homard.
5: Il reste beaucoup de pêcheurs ici à Cadaqués?
4: Non. Réellement, maintenant à Cadaqués, qui fait la pêche traditionnelle, seulement il y a du bateau, il y a du personnes qui travaille avec ça.
5: Ah oui, non, c'est pas beaucoup.
4: Non, c'est pas beaucoup. Non. Oui.
5: Est-ce que Salvador Dali allait à la pêche? Est-ce qu'il partait avec les pêcheurs ou il avait un bateau?
4: Excusez-moi, mais je suis très jeune pour...
5: peut-être votre... Est-ce que vous êtes une famille de pêcheurs?
4: Oui, mais mon famille, ils n'ont pas resté à Port-Ligat, sinon à la village de Cadaqués.
5: Et Joseph, puisque le bateau part juste en bas de la maison de Salvador Dali, est-ce que vous l'avez souvent visité, la maison de Dali, vous?
4: Oui, je la connais, je l'ai visité deux fois, il y a fait beaucoup de temps avant, mais oui, je la connais. Ouais. Avant, j'expliquais que les rochers de l'épargne, c'est sédiment, d'accord? Mais il y a des petites choses qui sont volcaniques, que cette formation, c'est quand il y avait les mouvements de la plaque pour faire les Pyrénées, il y avait des moments que les rochers, ils cassaient, ok? Et après, ces trous, ils touchaient avec les magmas et les magmas, ils soufflaient de lava à l'intérieur de ces trous. Et après des millions d'années et beaucoup de pression, cristallisaient avec les quartz, la mica, que c'est le minéral qui sont ici. Ils sont tous des rochers blanches avec cette formation qu'il y a ici à l'épargne.
5: Mais parfois, il y a des reflets comme brillants comme ça sur les rochers.
4: Oui, ça, je ne sais pas comment ça s'appelle en français, c'est la mica, c'est un minéral.
5: La mica, oui. Ouais. C'est comme de l'argent, comme ça.

0: Et voilà, on n'est pas en panne, hein. Non, non, on coupe le moteur et c'est un moment très impressionnant ici. Hein. Alors on passe où, Joseph?
1: Nous sommes juste à la grotte de l'enfer. Cette grotte s'appelle comme ça pour la lumière du soleil. Quand le soleil s'y lève ou s'y couche, il y a des jours qu'avec la lumière, c'est la même chose que le feu. C'est pour ça qu'il s'appelle comme ça la grotte.
0: La grotte de l'enfer, c'est spectaculaire. Hein.
1: And in summer, we organize a music festival inside of this cave. We come three boats and we make an acoustic concert. We play with a natural acoustic of the national park.
0: Voilà, donc je peux même traduire. L'été, il y a un festival de musique ici. Ils arrivent à trois bateaux et donc il y a un concert acoustique dans la grotte. Mais on fait machine arrière, on ne peut pas traverser et repartir. Donc on est au bout.
1: Si vous voulez dire, le festival s'appelle Mar Acoustique.
0: Ah, Mar Acoustique.
1: Et c'est possible de voir à Internet, c'est maracoustique.com.
0: Donc maracoustique.com. Mer Acoustique. Et Joseph, et vous chantez
1: alors? Non, moi, je organise ce festival.
0: Ah oui, c'est ça, organisateur du festival.
1: Trois bateaux, il nous fait des concerts acoustiques avec l'acoustique naturelle, comme j'expliquais avant en anglais. Et c'est de la musique classique, de la jazz, de la musique du monde, avec en dégustation de le vin de la région aussi.
0: Ah, le vin de la région. Et oui, on se disait, là, c'est le moment de boire un verre de vin. Mais les musiciens viennent d'où?
1: De tout le monde. Cette année, nous commençons avec une chanteuse mexicaine. Et après, il y a aussi des musiciens de l'Orchestre National de France aussi. Et musiciens de tout le monde. Espagnol aussi, de la région aussi.
0: Ah oui, ça veut dire combien de spectateurs maximum?
1: Ça, c'est maximum 30 personnes. C'est
0: maximum 30 personnes.
1: Une chose ouais. Très, très unique. Okay?
0: Très intime.
1: Oui, oui. Et c'est ça, les formations, c'est solo, duo, trio.
0: Solo, duo ou trio.
1: Et nous jouons avec l'acoustique naturelle.
0: Ah,
1: il nous vient
0: génial.
1: Juste à 18h, le moment que à la grotte, les lumières entrent pour l'autre côté. C'est très joli. Tu vois réellement le nom de la grotte de l'enfer pour la lumière.
0: C'est génial, c'est vite complet, on affiche vite complet.
1: Réellement, hein, c'est ouais. Un bel, un chouette.

0: Continuez d'ici, desde la mar Méditerranée à l'Atlantique, à le Pays Basque. Et vous avez là-bas à la frontière de la France, à 30 km, Cap Sever. C'est ça, si vous voulez faire le retour à la nage, maintenant c'est le moment.
1: Ah oui, c'est ça. On est à donc 30 km, c'est pas mal quand même. Hein. Donc on est à la pointe extrême est de la péninsule ibérique, Cap de...
0: Cap de Creus, Cap de Croix, Cap de...
1: La Croix. Et le point extrême ouest, j'y suis allé, c'est au Portugal.
0: Non, c'est à Galicia. Il s'appelle Finistère.
1: Alors bien sûr le Finistère en Espagne, en Galice, mais le point extrême ouest de l'Europe, c'est le Cabo d'Arroca, qui se trouve non pas en Espagne mais au Portugal, avec des falaises de 140 mètres. Et quand on le visite, on reçoit un diplôme.

0: On est arrivé. Merci beaucoup, Joseph.
1: Merci. Merci.
2: C'est la fin de ce quatrième et dernier Suivez le Guide en Catalogne. Grand merci, gracias, Laura Bartolomé, Anelia Trendafilova, Andreu Estragues et Joseph, le batelier du Cap de Creus. Grand merci aussi, Rosaire Morato, pour le prêt de sa voix et pour la conduite auto au pays de Dali. 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
1: Il est 4 heures.
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2: Madame Farin, qui est un compositeur surpassant les facultés de toutes les femmes qui ont écrit de la musique, rivalisant d'autre sexe et honorant le pays qu'il a vu naître par ce talent exceptionnel qui réunit le sentiment de la mélodie à la science des sons, note le compositeur, violoniste et critique musical Henri-Louis Blanchard, à la suite de l'audition de la première symphonie de Louise Farin, pionnière dans l'art de composer pour l'orchestre, qui ouvrit la voie à Marie-Jaël, Augusta Holmès, Florence Price ou Yvonne Desportes, la symphonie au féminin, quand les compositrices écrivent pour le genre musical que tout auteur d'envergure doit signer.
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2: Virtuose, professeur titulaire d'une classe de piano au Conservatoire de Paris, autrice d'un recueil de 30 études dans tous les tons majeurs et mineurs opus 26, éditrice de musique ancienne, Louise Farin est l'une des premières compositrices à écrire pour l'orchestre, signant 2 ouvertures et 3 symphonies, accueillies avec admiration par la Belgique musicale du 27 février 1845, où l'on peut lire, par exception, à

Ce qui s'était vu jusqu'à ce jour, il peut être donné à une femme de marcher avec succès dans l'épineuse et sévère voix de la musique symphonique. Ces grandes variations sur l'air Le Premier Pas, opus 4, signé à 21 ans, renferment de beaux chants et se font remarquer par de riches combinaisons instrumentales, note François Fétis. Après la création de sa première symphonie en 1842, Aristide Pharynx s'émerveille, je ne crois pas me tromper, en assurant qu'elle a réussi. Comme aucune femme n'a réussi de nos jours. Exécutée en 1842 à Copenhague, la deuxième symphonie opus 35 de Louise Pharynx fut elle aussi accueillie avec enthousiasme. Le critique Christian Rémy s'enflamme. Jamais femme n'a poussé plus loin la science de l'instrumentation. Elle produit de beaux effets à la façon des grands maîtres. Et François Fétis ajoute que Madame Pharynx marche avec succès dans l'épineuse et sérieuse voix des Haydn, des Mozart et des Beethoven. Exécutée en 1849, la troisième symphonie opus 36, un ouvrage bien pensé et bien écrit, s'ouvrant sur un premier mouvement travaillé avec autant de méthode que de goût, se conclut par un final allegro qui couronne l'œuvre de l'estimable compositrice Louise Pharynx, qui, sans pédanterie scolastique, montre seule de son sexe dans l'Europe musicale un véritable savoir uni à la grâce des goûts.

Clémence de Grandval naît en 1828 dans une famille noble de la Sarthe et reçoit au château de la Cour du Bois une éducation musicale de qualité complétée par des leçons de piano prises auprès de Frédéric Chopin, des leçons de chant enseignées par Laure Damoreau et d'écriture données par Camille Saint-Saëns. Conscient que les préjugés ont la vie dure quand il s'agit de critiquer la musique d'une femme, puisqu'il note que ses mélodies seraient certainement célèbres si leur auteur n'avait le tort irrémédiable auprès de bien des gens d'être femme. Clémence de Grandval écrit une première symphonie en 1851, créée par la Société Philharmonique de Berlioz. Musique destinée à l'orchestre, prolongée par des esquisses symphoniques signées en 1874, une ronde de nuit en 1879, un divertissement hongrois daté de 1890. Voici le prélude de son opéra Mazeppa, créé à Bordeaux en 1892, chef-d'œuvre d'orchestration signée Clémence de Grandval. Faut de pouvoir vous faire entendre ses œuvres symphoniques non enregistrées.

Augusta Holmès, née à Paris en 1903, fréquente salons et sociétés artistiques avec ses amis Liszt, Gounod, Franck et Saint-Saëns et compose avec succès pour l'orchestre, airs de ballet, allegro féroce, ouverture, poèmes symphoniques, interludes et suites symphoniques, ainsi que 13 vastes compositions symphoniques avec voix. La critique et le public apprécient son orchestration originale, ses lignes mélodiques chantantes, mais aussi une musique où les cuivres éclatent comme des boîtes d'artifice, les tonalités se heurtent, les modulations s'entrechoquent avec un bruit de trompette. Tous les timbres de l'orchestre, soumis à une sorte de culture intensive, donnent le maximum des effets possibles. Les violons lancent des fusées, la grosse caisse, les cymbales, l'ophicléide de lui-même se mettent de la partie. En ces temps d'orchestre bien peigné et bien pommadé, on se prend de sympathie pour cet impressionniste qui dérange tout, bouleverse tout, note Camille Saint-Saëns. Pour le concours de la ville de Paris, Augusta Holmès écrit en 1878 une symphonie dramatique titrée Lutèce, reçue comme une œuvre patriotique. Encouragée par ce succès, elle écrit Les Argonautes, une symphonie dramatique dont l'exécution au concert Padeloup en avril 1881 marqua, pour Florence Launay, l'entrée d'Augusta Holmès dans les cercles des compositeurs français importants. Et sa production symphonique d'être la plus importante due à une femme en France avant 1914, non seulement la conséquence de sa grande puissance de travail, mais aussi le reflet de l'accueil positif fait à chacune de ses pièces qui l'incitaient à en produire à nouveau. D'Augusta Holmès, voici La nuit et l'amour, interlude de l'ode symphonique Ludus pro Patria.

Cécile Chaminade, née le 8 août 1857, dans une famille d'officiers d'une mère excellente chanteuse et pianiste virtuose, à laquelle n'échappent pas les talents de la jeune Cécile, qui désire entrer dans la classe de piano réservée aux jeunes filles du Conservatoire de Paris. Ce que lui interdira formellement son père, arguant que dans la bourgeoisie, les filles sont destinées à être épouses et mères. Elle obtiendra pourtant de pouvoir suivre à la maison des leçons piano, d'harmonie et de composition, données par les professeurs les plus éminents de la place de Paris. Cécile Chaminade devient ainsi l'une des premières femmes compositrices à être reconnue internationalement pour ses musiques romantiques, matinées de modernité fin de siècle, des compositions que les musiciennes amateurs peuvent jouer et s'approprier parce qu'elles sont bâties sur des mélodies mémorisables et ne nécessitent pas, mis à part quelques exceptions notables, une technique excessivement virtuose. Enfin, parce que sa musique révolutionne le langage musical sans brutalité. Cécile Chaminade fut aussi l'une des premières femmes à diriger des orchestres, l'une des rares à connaître une carrière internationale, tant comme virtuose du piano que comme compositrice. Elle eut des fan clubs et reste une des figures les plus importantes de la fin du siècle des romantiques, facilitant avec sa musique avant-gardiste et non académique le passage vers un 20e siècle moderne. Voici le prélude de la suite orchestrale Calliore, conçue pour être dansée, pièce symphonique qui montre le talent d'orchestratrice de Cécile Chaminade.

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2: Mel Bonis, né le 21 janvier 1858 et fut l'élève de Gabriel Fauré, César Franck et Charles Koechlin. Elle fut l'une des premières femmes à entrer dans les classes de composition au Conservatoire de Paris, écrivant d'abord pour le piano, puis de la musique sacrée, des mélodies, des pièces de musique de chambre, des compositions pour orgue. C'est à partir de 1901 qu'elle commence à travailler la matière symphonique, puisque son professeur, Louis-Albert Bourgeot Ducoutray, la recommandant au concert symphonique hebdomadaire de l'Olympia. Elle compose alors une suite en forme de valse, une suite orientale, un triptyque, pavane, sarabande bourrée, une fantaisie pour piano et orchestre, enfin trois poèmes symphoniques, portraits de Salomé, Ophélie et Cléopâtre. Grâce à Charles Koechlin, rencontré au sein de la Société des compositeurs de musique, Mel Bonis se perfectionne dans l'art de l'orchestration et peut signer une symphonie burlesque, opus 185, écrite pour percussion, tambour de basque, cymbales, pistolets à bouchons, fouet, triangle, grelot, tambour, tambourin, bouteillophone, castagnette, crécelle, mirliton, tonnerre, arbre à pluie et xylophone, instruments à vent, corps en buis et autres instruments à vent, clairon, sirène, trompe, jeu de tube ou harmonica et piano. Ces quatre mouvements, en balade, pique-nique, pastoral, retour, racontent l'histoire d'une promenade perturbée par des averses, entrecoupée de pauses ensoleillées, où l'on entend des airs familiers comme la tonkinoise, orientalisme également rencontré dans sa suite orientale dont voici le prélude.

Suffragette emprisonnée à la prison de Holloway pour avoir brisé des vitrines, pianiste et compositrice de l'hymne des consoeurs militantes La Marche des Femmes, Dame est-elle Mary Smith, première femme compositrice à recevoir le titre de commandeur de l'ordre de l'Empire britannique, née en 1858 dans une famille d'officiers de l'artillerie royale, où il n'est pas concevable qu'une femme puisse faire carrière dans la musique. Et pourtant, Ethel Smith montre dès la plus petite enfance des dons exceptionnels pour le piano et la composition, étudiant à 17 ans la musique de Wagner et de Berlioz, enfin celle de Brahms, analysée au conservatoire de Leipzig, où elle fréquente Grieg, Tchaïkovski, Clara Schumann et Johannes Brahms. Ethel Mary Smith laisse à sa mort en 1944 un catalogue impressionnant de concerti, d'opéras, tels The Wreckers, considéré par la critique comme l'opéra anglais le plus important composé entre Purcell et Britten, des préludes, des ouvertures, de la musique de chambre, une symphonie vocale intitulée The Prison, souvenir de son enfermement à Holloway, des sérénades. Une passion contrariée par une violente surdité qui l'a saisie dès 1920 et lui fit quitter le monde de la musique pour celui de la littérature. Voici l'ouverture de son opéra The Wreckers, composé en 1906.

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1: La réception de la musique au féminin au XIXe siècle est en général androcentrisme. Note Florence Launay dans son ouvrage « Les compositrices en France au XIXe siècle », la compositrice est louée parce qu'elle écrit comme un homme. Ainsi, l'excellence surprend, puisqu'une femme n'y est pas par nature destinée, seuls des éléments de la nature masculine peuvent expliquer la capacité à écrire de la musique complexe, faisant notamment usage de contrepoints. L'on parle alors de cerveau d'homme dans un corps de femme, quand des éléments perçus comme exagérément virils trahissent alors la femme. La suite symphonique de Rita Stroll, née en juillet 1865, étant accueillie par un vieux réactionnaire comme moi, le critique Amédée Boutarel, comme un endroit où on cherche en vain de la musique, une œuvre qui dégage une impression de fatigue et de morne accablement, qu'aurait-il écrit du deuxième mouvement de la Symphonie de la Forêt, titré « L'âme en peine » composée par une artiste au fort tempérament, souhaitant échapper aux mondanités parisiennes et ne cherchant jamais à être éditée. Rita Stroll, Symphonie de la Forêt, « L'âme en peine ».

Enfant précoce, Amy Beach étudie le piano et la composition en autodidacte, puisque femme née aux États-Unis en 1867, elle n'eut pas la possibilité d'aller étudier la musique en Allemagne comme ses corrélégionnaires masculins. Elle est connue à la fin du 19e siècle pour sa carrière de pianiste virtuose, carrière à laquelle elle met un terme après son mariage en 1885. Amy Beach fut également la première compositrice américaine à écrire une symphonie. Elle laisse un répertoire de musique de chambre, de pièces pour piano, de mélodies en anglais, d'œuvres chorales, de concertos, de symphonies et d'opéras, tous influencés par la musique savante américaine. Ses mélodies viennent des hymnes, des songs et du blues. La part belle laissée au bois dans les pièces pour orchestre et ses rythmes font penser au jazz. C'est ce que l'on entend dans sa symphonie gaélique, opus 32, achevée en 1896, première symphonie publiée par une compositrice aux États-Unis, œuvre inspirée par les conversations qu'elle partagea avec Antonin Dvorak, lui suggérant de puiser son inspiration dans ses racines américaines, celles des colons, celles des Amérindiens et des Afro-Américains. Voici le dernier des quatre mouvements de sa vaste symphonie gaélique, exigeant 40 minutes d'exécution, un allegro di molto qui marqua les esprits.

Florence Price, compositrice de 4 symphonies et pédagogue américaine, née en avril 1887 à Little Rock. Elle est la première afro-américaine à écrire et à faire jouer une symphonie par les grands orchestres blancs d'un pays alors ségrégationniste. Pianiste précoce et virtuose, elle publie ses premières compositions dès l'âge de 11 ans, apprend l'orgue, la composition, le contrepoint au conservatoire de Boston, enseigne la musique au collège Shorter de North Little Rock, puis à l'université Clark d'Atlanta. Florence Price s'installe à Chicago en 1926, espérant qu'en ces temps de développement, dans le nord des États-Unis de la culture noire, elle puisse être jouée. Elle travaille l'orchestration avec Carl Buch et remporte son premier succès avec sa première symphonie en mi mineur consacrée par le prix de la fondation Wanamaker et créée l'année suivante par l'Orchestre symphonique de Chicago lors de l'exposition universelle de 1932. Cette première symphonie en mi mineur, tout naturellement influencé par les musiques afro-américaines, les negro spirituals et le jazz, ce qu'on entend aussi dans le troisième mouvement, un yuba allegro de sa quatrième symphonie en ré mineur.

Née le 7 juillet 1887 à Paris, Charlotte Sauri, cousine du compositeur Louis Duret, apprend le piano et l'harmonie auprès de Georges Marty, qui lui fait rencontrer Nadia Boulanger et Mel Bonis. À la Schola Cantorum, Charlotte Sauri travaille avec Vincent Dindy, rencontre son époux, élève 7 enfants, tout en composant des messes, des mélodies, des pièces pour piano, de la musique de chambre, un drame lyrique et une symphonie en U dièse mineur opus 10, achevée en 1917, démontrant sa parfaite maîtrise de l'orchestration. Apprenant l'existence d'une symphonie consacrée à la Grande Guerre inédite, la chef Deborah Waldman y consacre 2 années de travail avant de l'enregistrer. En voici le premier mouvement, lent, vif, modéré, enregistré par l'Orchestre National Bordeaux-Aquitaine, dirigé par Bar Avni.

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2: Yvonne Desportes, fille du chef d'orchestre et compositeur Émile Desportes, obtient le premier Grand Prix de Rome en 1932, après avoir achevé ses études au Conservatoire de Paris avec Maurice Emmanuel et Paul Ducas. Elle y enseignera le solfège, le contrepoint, la fugue, tout en menant une brillante carrière de compositrice, signant plus de 500 œuvres, sonates, quatuors, quintettes pour instruments à vent, sur un thème grégorien, sextuor, octuor, symphonie, concerto pour percussion, pour trompette, variations symphoniques, mélodies, pièces vocales, opéra, ballet et de très nombreux ouvrages didactiques. Yvonne Desportes, mariée au sculpteur et Grand Prix de Rome Ulisse Geminiani, qu'elle avait rencontré lors de son séjour à la Villa Médicis, a permis, selon Arthur Mango, qu'en 1932, le féminisme remporte une nouvelle victoire de l'Académie des Beaux-Arts en la personne de Mademoiselle Yvonne Desportes, qui vient de battre ses camarades du sexe fort. Elle montre également des dons exceptionnels pour la peinture. En Yvonne Desportes, c'est la peinture et la musique que la Villa Médicis va accueillir, puisse-t-elle favoriser l'épanouissement d'une jeune fille aussi douée. Yvonne Desportes se consacre 3 fois à la symphonie, la première fois en 1958, puis en 1964, enfin en 1969. Voici un extrait de sa première symphonie, titrée Saint-Gundolphe.

Elsa Parennes, née en 1910 d'un père violoncelliste soliste de l'orchestre de l'Opéra et membre de la Société des concerts du Conservatoire. Elle est formée au Conservatoire de Paris par Georges Cossade, Jean Gallon et Paul Dukas et obtient le premier Grand Prix de Rome en 1929 avec sa cantate titrée « La Vierge guerrière ». À son retour de Rome, Elsa Parennes occupe le poste de chef de chant à la radio, dirige la maison de disques Chant du Monde, enseigne au Conservatoire supérieur de musique de Paris et prend en charge la direction de la musique au ministère de la Culture, s'occupant tout particulièrement des théâtres lyriques nationaux. En parallèle de cette carrière prestigieuse, consacrée à l'enseignement de la musique et à son rayonnement, Elsa Parennes, passionnée par la composition dans un système tonal qu'elle ne jugeait pas épuisé, contrairement à ses contemporains, ainsi que par l'instrumentation et l'orchestration, écrit une fantaisie pour piano et orchestre, une suite astrologique, de nombreuses musiques de scène, de la musique de chambre et de la musique chorale, ainsi que des cantates du Vendredi Saint sur un texte de Pierre Emmanuel et trois symphonies. Voici le premier mouvement Allegro vivace de sa deuxième symphonie.

si nous avons pu trouver pour illustrer notre propos les enregistrements des œuvres symphoniques de Clémence de Grandval, Louise Farrenc, Cécile Chaminade, Florence Price, Augusta Holmes, Mel Bonis, Amy Beach, Ethel Smith, Charlotte Sori, Rita Stroll, Yvonne Desportes ou Elsa Barène, nous n'avons pas pu présenter les compositions symphoniques de Rebecca Clark, Julian Reichard, Julie Candale, Gabrielle Ferrari, Clotilde Cerda, Agathe Baker-Grandal, Marie Jaël, Marie Renaud-Maury, Louise Hérédite Viardot ou Henriette Renier, faute

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2: Et la rentrée n'est pas si loin, et surtout la question du savoir, des connaissances est toujours d'actualité. Alors avec mon invité aujourd'hui, nous parlons d'intelligence artificielle, mais surtout, alors ne partez pas, je fais le pari que ce que vous allez entendre est assez nouveau, nouveau et peut-être même un peu renversant, vous allez comprendre pourquoi dans quelques instants. Renversant, ça vous convient, Gabriel Alpern ?
3: Oui, tout à fait. Effectivement, quitte à parler d'intelligence artificielle, il faut sortir des sentiers battus.
2: Alors bonjour, merci d'être avec nous dans Dialogue, l'émission de philosophie sur RCF Notre-Dame. Gabriel Alpern, vous êtes docteur en philosophie, vous êtes diplômé de l'École normale supérieure, vous avez travaillé pour différents cabinets ministériels, vous avez aussi une formation en théologie, les textes bibliques vous intéressent, et si j'en parle, c'est parce que dans votre dernier livre, vous faites plusieurs allers-retours dans l'Ancien Testament, et c'est passionnant, ça s'appelle « Intelligence artificielle et l'homme créé à Dieu » et c'est publié aux éditions Hermann. Gabriel Alpern, le lien entre théologie et philosophie.
3: Alors, les liens n'ont pas toujours été simples. Il y avait toute cette question dans le débat d'idées ces derniers siècles pour savoir si la philosophie était la servante de la théologie ou si la théologie était la servante de la philosophie. Je trouve que c'est pas très intéressant de raisonner comme ça. Je pense qu'elles s'enrichissent mutuellement. Et j'ai passé ma vie, finalement, à faire des allers-retours entre ces deux mondes qui, justement, encore une fois, s'enrichissent mutuellement.
2: Est-ce que c'est la pensée d'un monde sur Dieu, sans Dieu, la pensée d'un monde sur Dieu, avec Dieu? Comment est-ce qu'on pourrait dire la distinction, même si je comprends bien qu'il n'y a pas d'opposition entre les deux. L'une nourrit l'autre, d'une certaine manière.
3: En fait, alors vous parlez de Dieu, mais en fait, finalement, ce qui les relie, c'est l'humanité. Et finalement, dans les deux cas, on s'interroge sur ce qu'est l'humanité.

0: l'humanité, sur ce qu'il reste de l'humanité, sur ce qui pourrait menacer l'humanité. Et il y a à la fois cette question du singulier et de l'universel. Alors après, évidemment, Dieu existe-t-il ou Dieu n'existe pas? Mais finalement, le vrai lien, je pense, entre ces deux mondes, c'est vraiment cette question de l'humanité.
1: Alors justement, vous partez du constat qu'en consultant l'intelligence artificielle un peu à tout bout de champ, c'est le cœur du sujet de votre livre, c'est le cœur de votre livre, en consultant donc l'intelligence artificielle à tout bout de champ pour les cours, puisque c'est la rentrée, en entreprise, entre amis, nous accordons finalement à l'intelligence artificielle une confiance énorme qu'on aurait pu attendre autrefois uniquement vis-à-vis de Dieu, d'une certaine manière. Alors, est-ce que vous iriez jusqu'à dire que finalement, nous croyons aujourd'hui en l'intelligence artificielle ?
0: En fait, tout ce qui a, ce qui m'a permis d'explorer cette piste, c'est que préalablement, au tout début de mes travaux de recherche, j'ai mené plein d'entretiens avec des personnes de tout horizon, des petits enfants, des personnes âgées, des professionnels de tous les secteurs. Et ce qui m'a vraiment interpellée lorsqu'ils parlaient d'intelligence artificielle, c'est que toutes ces personnes utilisaient un vocabulaire d'ordre religieux, en parlant d'omniscience, d'omnipotence, d'omniprésence. Et je me suis dit que c'était quand même étrange qu'il y ait tout ce champ lexical qui normalement est quand même plutôt, en tout cas relève plutôt du religieux, et je me suis dit, attention là, il y a peut-être quelque chose dans notre relation avec l'intelligence artificielle qui est en train de se nouer et qui est peut-être de l'ordre du religieux, du spirituel. Et donc d'où le fait que j'ai voulu effectivement explorer cette piste avec cette question, si l'intelligence artificielle s'impose comme une sorte de nouveau Dieu, est-ce qu'elle mérite notre foi ou non ?
1: Alors la question, et y compris pour nos auditeurs, Gabriel Alpern, c'est au fond, si l'intelligence artificielle vient presque en parallèle d'une religion, ou en tout cas en prend les outils, au fond, d'où viendra le salut ? Est-ce qu'on peut imaginer que le salut peut venir de l'intelligence artificielle ? Hérétique de dire ça.
0: Alors, je pense que l'important, c'est qu'il arrive. En fait, je pense que si l'intelligence artificielle doit être utile, si elle peut être utile, c'est justement dans le fait qu'elle puisse éventuellement nous rendre meilleurs. Alors, ça paraît peut-être très étonnant de dire ça, mais justement, j'aimerais, par exemple, citer, effectivement, il y a une étude qui a été réalisée dans le cadre de cet ouvrage, où on voit que plus de la moitié des Français interrogés préfèrent poser une question à l'intelligence artificielle plutôt qu'à leurs collègues de travail. Il y a un certain nombre de jeunes de moins de 25 ans qui préfèrent interroger l'intelligence artificielle plutôt qu'un médecin ou qu'un professeur. Donc quand on voit ces chiffres, on se dit mais c'est absolument terrible. Ou alors on peut aussi réfléchir et se dire mais finalement pourquoi est-ce qu'on préfère interroger un outil plutôt que nos proches, plutôt que nos amis, plutôt qu'un expert ? Finalement, qu'est-ce que ça dit de nous ? Et il y a peut-être cette question, bah, finalement si ChatGPT, si l'intelligence artificielle a plus d'empathie que certains médecins pour vous annoncer le diagnostic d'une maladie, plus de patience que certains professeurs à l'école, plus de capacité d'écoute ou de gentillesse que nos amis ou nos voisins, eh bien ça dit quelque chose de notre humanité ou de notre manque d'humanité. Et donc, eh bien, c'est très provocateur, hein, mais je compte peut-être sur l'orgueil pour sauver l'humanité. Je sais que l'orgueil est un vilain défaut, est un vilain péché, mais peut-être que justement, eh bien, si je me rends compte que mon conjoint préfère poser une question à ChatGPT plutôt qu'à moi, si mes amis, mes frères et sœurs préfèrent interroger un outil d'intelligence artificielle plutôt que moi, eh bien, piqué dans mon amour-propre, je vais peut-être me remettre en question et me dire que c'est vrai que je ne suis pas très gentille, pas très accessible, pas très tolérante, et je vais peut-être me remettre en question.
1: Alors, d'autres voix ont aussi proposé un salut. Le communisme, à un moment donné, a proposé une forme de salut. En tout cas, ce qui est sûr, c'est qu'il y a véritablement une question à propos de la foi. C'est-à-dire qu'au fond, l'homme aspire à quelque chose et peut-être que l'IA vient ici répondre à quelques besoins. Dans quelle mesure est-ce que, on pourrait presque dire, l'IA arrive à point nommé ? Qu'est-ce qui fait qu'au fond, les religions ne s'affolent pas en ce moment en se disant, tiens, quelque chose vient donner une réponse que visiblement, nos religions ou la foi n'a pas réussi à combler ? Est-ce que c'est perturbant ça ?
0: Alors, tout d'abord, le besoin de foi. Et ça, rendons à César ce qui est à César, et en l'occurrence à la philosophe Hannah Arendt, ce qui lui appartient. Hannah Arendt disait...
1: En fait, philosophe du XXe siècle.
0: Exactement. Il faut se rappeler à quel point les relations humaines sont fondées sur la foi. C'est parce que j'ai foi en quelqu'un que je vais accepter sa demande en mariage. C'est parce que j'ai foi en la possibilité d'une famille que je vais avoir un enfant. C'est parce que j'ai foi en quelqu'un que, eh bien, on va par exemple créer une entreprise ensemble. Donc en fait, les relations humaines reposent sur la foi. Sans foi, finalement, il n'y a aucune relation humaine possible, il n'y a aucun collectif humain possible. Alors maintenant, cela étant dit, qui est fiable ? Aujourd'hui, en qui est-ce que l'on peut avoir confiance ? qui mérite notre foi aujourd'hui? On voit bien que bon, on a des amis qui nous annulent des déjeuners au dernier moment, on dit des choses et puis on les fait pas. Enfin voilà, cette question de la fiabilité, pour moi, c'est vraiment la plus belle des vertus. D'ailleurs, elle entraîne dans son sillage toutes les autres. Si je suis une personne sur qui on peut compter, je serai une personne qui compte. Et on a, c'est le grand paradoxe de notre époque, on a 43 000 abonnés sur les réseaux sociaux, mais finalement, sur qui peut-on compter en cas de malheur? Donc cette question de la fiabilité, elle vient bah, finalement nous titiller. Et je pense que plus, enfin en tout cas, moins nous sommes fiables les uns à l'égard des autres, et plus nous aurons foi en l'IA, parce que justement, bah, elle est là, elle est toujours là, elle ne nous fait jamais défaut. Alors ça, c'était la première partie de réponse à votre question. Maintenant, la deuxième partie de réponse, finalement, pourquoi est-ce que l'intelligence artificielle vient à point nommé? Eh bien, c'est toujours intéressant de réfléchir finalement aux raisons qui font que bah, telle chose, tel outil apparaît aujourd'hui et pas hier ou pas demain. L'intelligence artificielle, elle apparaît aujourd'hui au XXIe siècle. Quand on regarde le XXe siècle, finalement, c'est le siècle de la barbarie, le siècle des horreurs. Finalement, peut-être le siècle où l'être humain a pris conscience bah, de l'extraordinaire médiocrité de l'être humain. Peut-être qu'il a aussi, il s'est senti confronté au silence de Dieu, au silence des dieux. Voilà. Où il n'a pas su interpréter, en tout cas, voilà, la présence ou l'absence de Dieu pendant ces massacres, pendant ces horreurs. Et donc, eh bien, qu'est-ce que fait une société lorsqu'elle fait face au silence de Dieu, ou ce qu'elle croit être le silence de Dieu, et face à la médiocrité humaine? Eh bien, elle invente un Dieu bavard, un Dieu qui est accessible 24 heures sur 24, un Dieu qui bah, répond à tous nos prompts, comme, ou toutes nos prières, et qui finalement, eh bien, s'impose comme une figure de foi légitime.
1: Et alors, est-ce que ça, c'est satisfaisant, en fait? Est-ce que, quand on, justement, on pose cette question, vous appelez, donc, ce que vous appelez le prompt, qui est cette question que l'on pose à l'IA, au fond, le fait d'avoir la réponse immédiatement, est-ce que c'est satisfaisant?
0: Alors, il y a effectivement cette question de cette réponse immédiate qui nous est donnée. C'est vrai qu'on pourrait penser que finalement, c'est peut-être le rêve de tout fidèle de pouvoir avoir une réponse dans la seconde. Mais justement, et c'est là où finalement, mon livre n'est pas blasphématoire à l'égard de Dieu. Je dirais qu'il est peut-être plutôt blasphématoire à l'égard de l'être humain, parce que justement, il nous met face à notre humanité ou face à notre défaut d'humanité. Et finalement aussi, il nous met face à nos attentes, peut-être démesurées à l'égard de nos proches, dont on voudrait qu'ils soient, bah, qu'ils nous répondent tout de suite dans la seconde, qu'ils soient toujours disponibles pour nous, comme une sorte un peu de caprice. Et aussi face à nos attentes démesurées à l'égard de Dieu. On voudrait qu'il nous réponde tout le temps, toute la journée. Voilà. Et donc, c'est intéressant parce que ça nous fait aussi réfléchir, eh bien, à l'égard de nos attentes, finalement. Et c'est une réflexion en creux, hein, dans cet ouvrage, donc Intelligence artificielle et l'homme créé à Dieu, ben finalement, qu'est-ce que nous attendons de Dieu? Et un Dieu qui sera accessible à notre main, dans notre poche, dans notre téléphone, 24 heures sur 24, répondant à toutes nos prières, 7 jours sur 7, finalement, est-ce que c'est un Dieu qui est très intéressant? Est-ce que c'est un Dieu qui mérite notre foi ou pas? Et justement, est-ce que toute la beauté de Dieu ne réside pas bah, dans son caractère mystérieux, énigmatique, et d'ailleurs, en quelque sorte, oui, d'une certaine manière, un peu inaccessible, mais c'est ça justement qui fait bah, toute la beauté de Dieu.
1: Alors, est-ce qu'on est prêt à l'insaisissable, en fait? Est-ce qu'on est prêt à l'incertitude? Est-ce qu'on est prêt à ne pas savoir?
0: Enfin, ça, c'est la grande question, à la limite, qui nous est posée par Dieu. Ouais, y a un texte que je trouve absolument extraordinaire, c'est un verset donc dans le livre de l'Exode, quand Moïse, quand Dieu, au fond du buisson ardent, parle à Moïse, lui demandant, effectivement, lui confiant une grande mission de libération, et Moïse lui dit, mais finalement, quel est ton nom? Au nom de qui suis-je envoyé? Voilà. Et Dieu répond, alors, dans une sorte de verset complètement intraduisible, donc en hébreu, c'est Eyé Asher Eyé, je serai ce que je serai, bon, c'est mal traduit, mais bon, faute de mieux, je serai ce que je serai. En fait, il ne se définit pas. En fait, c'est un éternel futur. Et je trouve que c'est très beau, parce que, un, cela traduit le caractère très insaisissable et énigmatique de Dieu, mais c'est aussi une leçon que Dieu nous donne, parce que finalement, nous aimons enfermer les gens dans des cases, nous aimons nous enfermer nous-mêmes dans des cases, dans une identité très, très stricte, très rigide, et finalement, on voit bien que la vie, c'est une métamorphose permanente. On vit des choses heureuses ou malheureuses qui nous métamorphosent, on fait des rencontres qui nous métamorphosent, et donc c'est aussi une manière de dire, ne t'enferme pas dans du présent figé, mais finalement, voilà, je serai ce que je serai, tu seras aussi ce que tu seras, c'est-à-dire laisse à l'avenir la possibilité de te transformer.
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1: Gabriel Alperne, vous évoquez justement l'intelligence artificielle. Avec cette question, peut-on encore faire le pari de Pascal à partir du moment où l'intelligence artificielle est présente, comme vous le disiez, omniprésente ?
0: Oui, alors en tout cas sur cette question alors, de l'existence de Dieu, c'est là où, alors encore une fois, vraiment, mon livre est vraiment très humoristique et vraiment à prendre au millième degré, je préviens effectivement les auditeurs, où je dis effectivement, c'est vrai que voilà, est-ce que l'intelligence artificielle ne serait pas un nouveau Dieu ? Et sachant qu'elle a quand même des avantages concurrentiels indéniables par rapport à tous les autres dieux, parce que finalement, il y a quand même toujours un doute par rapport à l'existence de Dieu, alors que finalement, l'intelligence artificielle, en trois clics, on peut s'assurer de son existence. Elle existe. On ne peut pas douter de son existence. Donc, de fait, le pari de Pascal à l'égard de l'intelligence artificielle n'est pas vraiment très intéressant, ou en tout cas n'a pas lieu d'être. Mais en revanche, là où c'est intéressant, c'est que finalement, dans toutes les religions, les dieux nous ont confié des listes de commandements pour essayer de nous rendre meilleurs. Force est de constater que malheureusement, l'être humain n'est pas vraiment meilleur. Et là, on a un outil, une espèce de nouvelle divinité ou idole ou un diable, que sais-je. En tout cas, un outil d'intelligence artificielle qui, elle, plutôt que de nous confier 1000 commandements, va seulement poser une seule injonction. Si tu ne te conduis pas en être humain à l'égard de ton prochain, eh bien, tu seras remplacé par un outil qui sera paradoxalement beaucoup plus humain que toi. Et c'est ça qui devrait nous faire réfléchir.
1: Et donc, ça pose la question des attributs de Dieu et des attributs de l'homme.
0: Oui, tout à fait.

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2: Gabriel Alperne, à l'occasion de la rentrée, on évoque la question du savoir et de l'omniscience, quelque part, de l'intelligence artificielle. Dans quelle mesure les professeurs aujourd'hui, qui peuvent être un peu perdus finalement face à l'IA, sont eux aussi transformés, en fin de compte, par l'apparition de l'intelligence artificielle? Qu'est-ce qui leur est demandé aujourd'hui? Qu'est-ce qui est attendu d'eux?
3: Alors, je reviens juste sur la question du savoir et de l'intelligence artificielle. En fait, c'est très intéressant parce que quand on regarde tous les grands textes de l'humanité, par exemple la mythologie grecque ou alors la Bible, en fait, c'est intéressant de voir que finalement, le divin a toujours voulu protéger l'homme d'une forme d'omniscience. On a Prométhée qui vole le feu qui est le symbole du savoir, et donc qui sera sévèrement puni pour ça. On a Adam et Ève à qui Dieu a défendu de manger un morceau du fruit de l'arbre de la connaissance du bien et du mal, et bon, bah, on a quand même perdu le paradis à cause de ça. Donc, ça veut bien dire qu'effectivement, il y avait toujours, le divin essayait toujours de protéger l'être humain, finalement, de tout savoir, une forme de prévention. Et donc, c'est quand même étonnant, presque étonnant, presque ironique, que l'être humain ait imaginé un outil, une sorte de divinité, qui, elle, lui offre tout le savoir sur un plateau d'argent et qui distribue son savoir aussi généreusement.
2: En quoi ça peut être gênant, après tout, de savoir tant de choses?
3: Eh bien, parce qu'en fait, le savoir pour le savoir est absurde. Alors, à plusieurs égards. D'abord, le savoir pour le savoir, la science pour la science, enfin, ça sert à quoi de tout savoir voilà. Et puis en plus, il y a presque une question morale là-dedans. Parce qu'en fait, finalement, on voit bien, et le XXe siècle en est la preuve éclatante, hein. C'est pas parce que nous sommes érudits que nous échappons à la barbarie. L'Allemagne, était un pays extrêmement érudit. On était presque à l'apogée, finalement, de l'esprit humain. Voilà, la langue allemande est la langue philosophique par excellence. Elle a été aussi la langue de la Shoah. Donc, ça veut quand même bien dire que c'est pas parce que nous sommes érudits que nous ne sommes pas barbares. Donc, finalement, la culture, la connaissance, la science, ne nous préserve pas de la barbarie. Ça, c'est un premier élément. Deuxième élément, et ça, ce sont vraiment les travaux du philosophe allemand du XXe siècle, Günther Anders, qui rappelle que finalement, attention à la science, parce que la science peut aussi nous amener, nous conduire vers le pire, si nous ne prenons pas une certaine distance par rapport à elle. Et là, par exemple, c'est tous ces travaux à l'égard de la question de la bombe atomique. Il a cette phrase hallucinante, il dit: nous avons gagné notre omnipotence au prix de notre ignorance. C'est-à-dire qu'aujourd'hui, l'être humain peut presque tout, sauf qu'en fait, il n'arrive même pas à concevoir les conséquences de ce pouvoir.
2: Alors, il y a une réflexion intéressante dans votre ouvrage « Intelligence artificielle et l'homme créa Dieu », sur laquelle vous vous arrêtez et qui est, en quelque sorte, le principe « existence oblige ». C'est-à-dire, à partir du moment où quelque chose existe, alors on doit l'utiliser.
3: Oui. En fait, c'est terrible parce que donc c'est tout un passage sur lequel je parle de la question de l'existence de cette divinité qu'est l'intelligence artificielle, parce qu'encore une fois, on l'a dit précédemment, bon, il peut toujours y avoir un doute par rapport à l'existence de Dieu, mais là, cet outil-là, cette divinité-là, bah, il n'y a pas de doute, en trois clics, on se rend compte de son existence. Et non seulement c'est une existence dont on ne peut pas douter, mais en plus c'est une existence qui pose une sorte un peu de principe moral, d'injonction à l'utiliser. Mmh. C'est-à-dire qu'en fait, en gros, ces outils existent, donc on ne peut plus faire comme s'ils n'existaient pas. Ils existent, donc bah finalement, on doit les utiliser. Et c'est là où c'est presque pernicieux, voire presque très pervers. Comme ils existent, on ne peut plus les ignorer. Et ce principe existence oblige, donc c'est ce que Günther Anders écrivait. Alors lui, il le disait à l'égard de la bombe atomique, et ça existe. Donc finalement, bah maintenant que ça existe, on ne peut plus du tout l'ignorer. C'est comme si ça posait une sorte de principe moral d'utilisation. Mmh. Et c'est à ce moment-là que c'est très dangereux, puisqu'on ne réfléchit plus.
2: Mais alors ça veut dire que ça demande aussi une véritable liberté aussi vis-à-vis des outils qui nous entourent.
3: Alors une liberté, mais alors surtout en fait de savoir faire preuve de discernement. Et c'est ça, je reviens de ce fait à votre question initiale, à l'usage de l'intelligence artificielle dans le monde éducatif. En fait, la vraie question, c'est le discernement. Dans quel domaine est-ce que l'usage à l'intelligence artificielle est légitime ou pas? Voilà. Mmh. Et dans quel domaine est-ce qu'il n'est pas légitime? Et ça, c'est vraiment un risque, parce qu'aujourd'hui, on pourrait se dire, bon, c'est l'effet de mode, il faut être moderne, voilà, alors intelligence artificielle à tous les étages. Oui, mais attention, dans certains domaines, dans certaines situations, c'est utile et légitime, mais dans d'autres, ça ne l'est pas. Voilà. Et cette question du discernement, ça va être la grande question à la fois des parents, des professeurs et des élèves.
2: Oui, alors ça veut dire aussi que on va devoir se former, mais véritablement aussi s'interroger à chaque fois.
3: Oui.
2: Sur le pourquoi est-ce que ça augmente en l'homme, ou au contraire, ce que ça réduit chez lui.
3: Oui, mais c'est ça ce que je trouve magnifique avec l'intelligence artificielle, c'est que ça nous rappelle qu'à chaque fois qu'on fait quelque chose, il faut réfléchir avant. Non, mais ça paraît tout bête, hein. Mais c'est vrai que moi, ça m'amuse parce que depuis quelques années, avec l'apparition de l'intelligence artificielle, on n'a jamais autant parlé d'esprit critique. Mais il fallait attendre qu'il y ait l'intelligence artificielle qui arrive pour nous obliger à parler d'esprit critique, pour comprendre à quel point c'était important. Ben non, il a toujours fallu avoir de l'esprit critique. Dès qu'on fait quelque chose, il faut s'interroger, eh bien, pourquoi est-ce que l'on fait cette chose-là ? Alors bon, j'ai peut-être une déformation professionnelle parce qu'étant philosophe, je m'interroge beaucoup avant de faire quelque chose, mais ça ne veut pas dire que je n'agis pas. Mais en tout cas, non, oui, bien sûr, il y a cette question-là qui se pose. Et je vais vous donner un exemple très concret, issu de l'école. Il y a une expérimentation qui a été menée dans une classe en France, dans une école primaire. On a demandé à des petits-enfants si, pour résoudre un exercice, ils préféraient demander l'aide de l'intelligence artificielle ou de leur camarade de jeu assis à côté d'eux. Et la plupart des enfants ont répondu qu'ils préféraient demander l'aide de l'intelligence artificielle. Et quand on leur a demandé pourquoi, les enfants ont répondu « parce que l'intelligence artificielle ne va pas se moquer de moi ». Bon. Donc ça, c'est quand même quelque chose qui devrait nous faire réfléchir. Donc, si on est très cynique, on se dit « Ah bah oui, il faut qu'il y ait l'intelligence artificielle dans toutes les classes, hein, parce que ça va permettre bien d'avoir de plus belles relations entre les élèves. » Bah non. Bah, ça peut être une manière de raisonner. Ouais. L'autre manière de raisonner, c'est se dire « Eh bien, peut-être que une des missions d'un professeur dans une classe, c'est pas seulement de transmettre des connaissances, mais c'est aussi eh bien, d'apprendre à ses élèves le vivre ensemble. Et finalement, le vivre ensemble, faire société, c'est d'abord ce que l'on apprend effectivement dans les toutes petites classes. Et apprendre à ne pas se moquer de son camarade de classe, c'est quand même le béaba. Voilà, donc soit on laisse tomber notre humanité parce que c'est beaucoup trop dur à porter et on la délègue à l'intelligence artificielle. Ou alors, eh bien, on essaye de se rendre meilleurs les uns les autres et on se dit que, eh bien, effectivement... il va peut-être falloir apprendre aux enfants à ne pas se moquer les uns des autres. Mmh.
2: Dans quelle mesure vous êtes d'accord avec le fait qu'on dise qu'aujourd'hui, la rupture qu'implique l'intelligence artificielle, au fond, c'est la même rupture que celle de Gutenberg? Est-ce que ça a un sens de dire ça?
3: Alors,
2: c'est une rupture pour vous, alors, vraiment et dans, de quoi?
3: Alors,
2: en termes d'apprentissage.
3: Il y a deux choses. J'ai toujours du mal quand on applique les catégories du passé pour pouvoir penser le présent. Tout comme là, pardon, on dit oui, oh, c'est comme dans les années 30, ou c'est comme... Non. Moi, je trouve que malheureusement, quand on regarde le présent ou l'avenir avec les lunettes du passé, on risque de mettre effectivement de mauvaises catégories et donc de mal penser le présent et l'avenir. Donc j'ai toujours du mal avec les comparaisons, effectivement, Gutenberg et tous les autres. Là où il y a effectivement pour moi une véritable rupture, même une révolution, c'est parce qu'en fait, il y a une crise identitaire qui apparaît pour la première fois dans l'humanité. Parce que finalement, depuis les débuts de l'humanité, l'être humain s'est toujours comparé aux autres animaux pour se définir. Bah, l'être humain est un animal politique. On est plus ou moins rapide que les chevaux, on est plus ou moins intelligent que tel ou tel animal. Enfin, voilà. En fait, finalement, les animaux étaient une sorte d'étalon de mesure nous permettant de nous définir en tant qu'êtres humains. Et là, finalement, pour la première fois dans l'histoire de l'humanité, eh bien, nous avons cessé de regarder les animaux autour de nous. Nous ne nous intéressons plus aux autres animaux. Et finalement, nous ne regardons que nos outils, nos artefacts. Est-ce que je suis plus intelligent que l'intelligence artificielle? Est-ce qu'elle est plus rapide que moi? Est-ce qu'elle est plus créative? Etc. etc. Donc finalement, oui, c'est comme si nous nous définissions autrement. Et avec cette question, bah, si l'intelligence artificielle a autant de mémoire que l'être humain et même plus, est plus créative, plus simple, plus intelligente, plus ceci, plus cela, eh bien finalement, qu'est-ce qui m'appartient en propre en tant qu'être humain? Est-ce que l'humanité a encore quelque chose en monopole? Voilà. Et c'est en ça qu'il y a une crise identitaire qui est à l'œuvre. Et c'est pour ça que je trouvais qu'effectivement, l'encyclique du pape était vraiment intéressante, parce que pour moi, il pose le sujet qui est la manière pour moi la plus salutaire de poser le sujet, c'est de dire l'intelligence artificielle, ça n'est pas une question technique, c'est une question qui relève de l'humanité et de l'identité de l'humanité. C'est ça qui est en jeu aujourd'hui avec l'IA.
2: Alors justement, vous évoquiez les comportements des uns vis-à-vis des autres. Est-ce que ça veut dire qu'aujourd'hui, non seulement le professeur doit penser sa manière d'enseigner, de transmettre, mais l'élève aussi, quelque part, doit peut-être aussi s'interroger sur ce qu'il apprend, sur comment il retient aussi, et ce qu'il en fait pour sa vie sociale et sociétale.
3: Oui, mais c'est là où en fait, et vraiment encore une fois, c'est pour ça que je m'intéresse autant à l'intelligence artificielle en tant que philosophe, c'est parce que en fait, elle nous oblige à nous poser des questions que l'on, malheureusement, on a cessé de se poser. Oui. Et finalement, il est temps de réinventer l'école, et heureusement que l'intelligence artificielle arrive, parce que justement, eh bien, elle pose d'urgence cette question-là. Ça fait depuis des siècles, par exemple, qu'on fait faire des dictées aux enfants pour leur apprendre la grammaire, l'orthographe. Et puis à la fin de l'année, ces bouts de papier finissent à la poubelle, alors qu'on pourrait très bien leur apprendre la grammaire et l'orthographe en leur proposant d'écrire des lettres pour les personnes âgées qui sont dans la maison de retraite à côté de l'école. Ça permettra aux enfants de comprendre que, honnêtement, la grammaire et l'orthographe, en tant que telle, ça n'a pas de valeur en soi. En revanche, les enfants comprendront que cela a de la valeur de savoir bien écrire, justement, en écrivant ces lettres pour ces personnes âgées, parce que bien écrire, c'est aussi essayer d'être bien compris et de nouer un dialogue. Et c'est là le problème, c'est que finalement, nous avons beaucoup de théories et pas beaucoup de pratiques. On a les mathématiques, la biologie, on a toutes ces choses-là. Et finalement, c'est un peu comme si les connaissances avaient perdu de leur sens. Voilà. On connaît tous cette date, Marignan 1515, on la récite par cœur, un peu bêtement, comme des singes savants ou des perroquets. Et finalement, il y a toujours autant de guerres dans le monde. Donc finalement, l'intelligence artificielle vient nous dire, si ChatGPT sait tout, qu'est-ce qu'on va apprendre demain aux enfants à l'école ? Eh bien, il est peut-être temps de redonner du sens aux connaissances, de redonner du sens à la grammaire, à l'orthographe, aux mathématiques, à la biologie. En fait, de renouer le lien avec le réel. Vous savez, il y a un an et demi, j'étais très choquée par un sondage révélant qu'on a une bonne partie des petits Français qui ont du mal à distinguer entre les concombres et les courgettes. C'est fou, mais les concombres et les courgettes, c'est le réel. Et pour moi, justement, c'est ça, peut-être la crise aujourd'hui la plus grave que nous vivons, c'est notre lien avec le réel. On a perdu contact avec le réel. On est de plus en plus connecté au virtuel, et en fait, on s'est complètement déconnecté du réel, au point qu'on a des petits-enfants français, quand même dans le pays de la gastronomie, qui sont incapables de reconnaître des concombres et des courgettes. Donc ça veut dire que là, il y a un problème, et l'IA, l'intelligence artificielle est là pour nous inviter, peut-être justement, à nous reconnecter au réel.
0: Alors on observe aussi un retour du par cœur dans certains des établissements, apprendre des poésies justement pour... Voilà, parce que ça, on ne peut pas tricher à la maison quand il faut apprendre le poème et revenir le lendemain et le réciter. Qu'est-ce que ça évoque pour vous, finalement, l'entraînement, une autre manière aussi de revenir à des connaissances ?
3: Alors, il y a deux choses. Un, la mémoire est un muscle, et donc plus on apprend par cœur et plus on a une mémoire fabuleuse. Et donc ça, pour le coup, il faut. Enfin, voilà, le cerveau, il faudrait penser notre cerveau un peu comme quand on va dans une salle de sport, et donc il faut entraîner son cerveau en permanence. Donc ça, oui, je pense que c'est un exercice salutaire. Mais aussi, ce que je trouve intéressant dans le par cœur, c'est qu'on ancre des connaissances qui seront toujours immédiatement accessibles. Et donc, c'est ça ce qui fait que, au cours d'une conversation, au cours d'un examen, au cours de, et puis même au cours d'une situation personnelle à laquelle on est confronté, eh bien, il y a un vers de Ronsard qui va nous revenir en tête et qui va nous permettre de pouvoir aider la personne avec qui on parle, de pouvoir trouver une réponse quand on est confronté à un problème personnel. Voilà. Donc en fait, avoir des connaissances immédiatement disponibles en tête, c'est aussi une manière d'être libre. Et si on délègue toutes nos connaissances à l'intelligence artificielle, là pour le coup, nous n'aurons plus rien dans la tête.
0: Alors ça, c'est un bel hymne au professeur. Je rappelle que vous intervenez, Gabriela Alperne, dans différents établissements, justement pour remettre au cœur la réflexion et l'esprit critique. Merci beaucoup d'avoir été avec nous. Je rappelle que vous êtes docteur en philosophie, diplômé de l'École normale supérieure. Vous avez travaillé pour différents cabinets ministériels et vous êtes l'auteur de ce livre « Intelligence artificielle et l'homme créé à Dieu » et c'est publié aux éditions Hermann. Merci à vous, à bientôt.
3: Merci beaucoup.

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2: Avec Didier Marie-Golet, frère Carme Deschaux, nous revenons toute cette semaine sur RCF Notre-Dame sur une façon de prier proposée par Laurent de la Résurrection, ce religieux du XVIIIe siècle qui inspire aujourd'hui encore le pape dans ses prières. Laurent de la Résurrection, c'est l'auteur du livre « Une pratique de la présence de Dieu ». Frère Didier Marie, comment faire pour progresser dans sa vie spirituelle ?
3: Eh bien, il faut être fidèle. Je vous donnerai tout de suite la petite parole de Laurent qui dit « La présence de Dieu, un peu pénible dans les commencements, pratiquée avec fidélité, opère secrètement en l'âme des effets merveilleux. » Voilà, je crois que Laurent a tout dit là, c'est-à-dire que, oui, ça va être un peu difficile au départ, mais si fidèlement, de manière répétée, on s'y astreint, c'est quelque chose qui va non seulement devenir facile, mais c'est quelque chose qui va opérer secrètement en notre âme et qui va avoir des effets merveilleux.
2: Au fond, vous êtes en train de nous dire, frère Didier Marie-Golet, que quelque part, cette discipline qu'on va instituer dans notre vie quotidienne, elle va presque changer notre rapport à la prière, de sorte que la prière va devenir quelque chose de facile.
3: De tout simple, oui, tout à fait. Je vous donne une autre phrase de Laurent, parce que je crois que c'est... Mettons-nous à son école, hein, c'est ce que vous avez voulu pendant cette semaine. Pendant vos repas et vos entretiens, donc vous voyez, repas, entretiens, élevez quelquefois vers Dieu votre cœur, le moindre mouvement lui sera fort agréable. Ah, c'est-à-dire qu'on est en train de faire quelque chose... Et d'un seul coup, on déconnecte quelques secondes pour s'adresser à Dieu et on revient à ce qu'on est en train de faire. Alors, non seulement il dit que ça sera fort agréable à Dieu, mais en même temps pour nous, ça va nous aider à nous entretenir dans cette présence, dans cet instant présent, dans cette présence de Dieu.
2: Alors, vous évoquiez, frère Didier Marie-Golet, les effets merveilleux, je vous cite. Qu'est-ce que c'est les effets merveilleux de la prière ?
3: Je pense que c'est ce que cela produit en Laurent, c'est-à-dire une grande paix, comme il le dit. Ça va produire une paix, ça va produire une joie, ça va produire peut-être même ce sentiment de présence que Dieu est là et qu'il nous accompagne. On va être en présence de Dieu et ça change tout.
2: Et alors justement, je voulais revenir sur un extrait d'une lettre qu'il écrit à une religieuse où il dit « Mon principal soin, depuis plus de 40 ans que je suis en religion, ça a toujours été d'être avec Dieu et de ne rien faire, de ne rien dire, de ne rien penser qui puisse lui déplaire. » Qu'est-ce que ça veut dire, frère Didier Marie-Golet, concrètement, pour ce frère Laurent de la Résurrection ? Qu'est-ce que ça veut dire de ne rien faire qui puisse déplaire à Dieu ? Il est dans une forme de surveillance, c'est une crispation presque.
3: Je pense pas que ça soit une crispation. Je pense que c'est au contraire la preuve d'un amour extraordinaire. Quand on aime quelqu'un, on a envie de lui faire plaisir. Et donc on n'a pas envie de faire des bêtises. On n'a pas envie de vaquer à droite ou à gauche. Et on a au contraire envie d'être avec lui sous son regard et de tout faire pour lui faire plaisir, pour répondre à son amour.
2: Est-ce que c'est quelque chose, frère Didier Marie-Golet, qu'on a un peu oublié cet aspect peut-être spontané de se tourner spontanément vers Dieu ?
3: Je crois qu'on ne le fait pas, oui. Je pense que... Très souvent, quand on a des embêtements, des ennuis, on va très facilement se mettre à prier. Quand tout va bien, est-ce qu'on pense à dire merci ? Eh bien, pas forcément. Mmh. Et je crois qu'effectivement, voilà, je pensais au repas. Nos anciens, ils commençaient jamais un repas sans le bénédicter. Mmh. Et sans l'action de grâce à la fin du repas. Nous, on le continue dans nos communautés religieuses. Mais je crois que c'est aussi une manière d'éduquer les enfants, de s'éduquer à recevoir la nourriture de Dieu, à recevoir les bienfaits de Dieu et à se tourner vers Dieu. Mais on n'a plus de lieu où on le fait, j'allais dire, un peu spontanément. Et, alors, c'est vrai qu'il y avait peut-être un côté machinal de la chose. Mais il y avait aussi un bon côté de nous rappeler qu'on est en présence de Dieu.
2: Au fond, c'est un peu des points repères. Il y a
3: des petites choses qui nous rappellent de temps en temps que voilà. Alors Laurent, lui, va nous dire il faut le faire le plus souvent possible, quoi.
2: Alors il ajoute, Laurent de la Résurrection, que pour être en compagnie de Dieu, il faut lui parler humblement, s'entretenir, alors il utilise le terme amoureusement, avec lui en tout temps, ouais, à tout moment, sans règle et sans mesure. Et ça, j'aime bien, parce qu'au fond, c'est une manière de dire que tout n'est pas réglementé. Au contraire, il y a un lien, une relation qui est aussi très vivante, en fin de compte.
3: Il rejoint tout à fait Thérèse d'Avila, qui est la fondatrice de la réforme du Carmel, hein, des Carmes des Chaux. Thérèse d'Avila qui dit « Parlez-lui comme avec un ami ». Donc avec un ami, vous ne dites pas des choses toutes faites. Avec un ami, vous ne lui donnez pas des formules. Avec un ami, vous laissez parler votre cœur. Avec ce qu'il a, vous laissez déborder votre cœur. Et Laurent, justement, dit « Nous ne saurions trop avoir confiance en un ami si bon et si fidèle ». Voilà, Dieu est un ami, avec un grand A.

0: Frère Didier Marie-Gollet, on est avec vous pour parler de Laurent de la Résurrection. On évoquait le fait de continuer à entretenir une vie spirituelle et de pouvoir justement la nourrir. Alors, moi, je voudrais revenir sur cette façon de pouvoir approfondir avec vous cette vie spirituelle. Dans quelle mesure est-ce que ça nécessite une disponibilité de soi-même pour pouvoir accueillir autre chose que nos propres pensées, nos propres tourments ?
1: Il faut pouvoir accueillir la vie de Dieu en nous. C'est ça qui est le plus important.
0: Alors, ça veut dire quoi concrètement ?
1: Ça veut dire que il faut que je. Alors, Élisabeth de la Trinité dirait le secret, c'est de s'oublier. C'est de s'oublier, c'est de se faire réceptacle pour que Dieu puisse se donner effectivement. C'est la fameuse phrase qu'on attribue souvent à Catherine de Sienne, « Fais-toi capacité, je me ferai torrent », qui est en fait de Saint-Angèle de Foligno. Mais voilà, c'est-à-dire que Dieu veut se donner à nous, mais pour qu'il se donne, il faut que nous nous désemplissions de nous-mêmes.
0: Mais comment vous expliquez qu'il y a autant de résistance, en fin de compte, à accepter Dieu, puisqu'il est bonté, puisqu'il est amour ? Qu'est-ce qui fait que... Mais on ne se fait pas tellement capacité, comme vous disiez.
1: Et non, parce qu'il y a, un moi qui prend le centre, qui prend le... Voilà, parce qu'on est accroché à son être. Et que, voilà, c'est difficile. C'est difficile de s'abandonner, c'est difficile de s'oublier. Vous savez, c'est Bernanos qui, dans la fin du journal d'un courrier de campagne, dit « Tout est grâce ». Il est plus facile que l'on croit de se haïr. La grâce des grâces serait de s'aimer comme n'importe lequel des membres souffrants de Jésus-Christ. Et je crois que c'est... Voilà. Il est difficile de se lâcher. Il est difficile de ne pas être auto-centré. On est souvent le centre et on fait tourner Dieu et les autres autour de nous-mêmes. Et en fait, redonner le centre à Dieu pour être... à même distance que les autres, on a du mal et on reprend très vite le centre. Et c'est pourquoi toute la conversion qu'on a à vivre et qui prend toute une vie finalement, c'est de se décentrer de soi-même.
0: Est-ce que c'est plus simple pour les baptisés ?
1: Ben, ils ont une raison objective, c'est-à-dire qu'ils savent que Dieu est le centre de leur vie. Je pense que quand il y a rien à mettre au centre, on l'occupe le centre. Mais nous, on sait quand même que le Dieu Père, Fils et Saint-Esprit, c'est lui qui est le centre, c'est lui qui est la source de notre vie, c'est lui qui nous irrigue, c'est lui qui nous fait vivre, etc.
0: Et est-ce que finalement, il faut avoir vécu cette expérience-là de justement voir que notre vie change si on laisse une petite partie disponible pour ensuite justement cultiver cette disponibilité à Dieu.
1: Je pense qu'il faut à un moment donné en faire une petite expérience pour avoir envie que ça creuse, oui.
0: Et l'expérience, ça peut être une rencontre avec quelqu'un peut-être qui a vécu ça.
1: Tout à fait. Laurent, je pense, peut être quelqu'un qui nous aide. Le grand avantage de Laurent, c'est qu'il n'a pas écrit de grands traités. Hein. Il a écrit souvent des petits conseils, etc. Et il y a un de ces conseils qui peut effectivement nous toucher le cœur. En 91, on avait édité 12 paroles de Laurent pour chaque mois.
0: Quand vous dites « on », c'est les frères Carme Deschaux.
1: C'était, oui, les Carme Deschaux qui avaient fait ça. C'était en fait le père Conrad de Mester. Et chaque mois, il y avait une parole de Laurent qui pouvait accompagner. Et on a plein de témoignages de gens qui disaient « Ah oui, mais cette parole, moi je l'ai gardée, elle m'a ouvert ceci, voilà. » Et je crois que oui, lire un auteur, quand il n'a pas des grands traités, c'est, voilà, on prend une petite bouchée. Et puis cette petite bouchée, elle fait son travail en nous.
0: Merci frère Didier Marie-Gollet d'avoir été avec nous. Je rappelle que vous êtes Carme Deschaux et nous évoquions Laurent de la Résurrection. À demain.

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1: 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Écoutons le psaume 44. Écoute ma fille, regarde et tends l'oreille.
2: Écoute ma fille, regarde et tends l'oreille. Écoute ma fille, regarde et tends l'oreille. Le roi sera séduit par ta beauté. Il est ton seigneur. Prosterne-toi devant lui. Fille de roi, elle est là dans sa gloire, vêtue d'étoffes d'or. On la conduit, toute parée vers le roi. Des jeunes filles, ses compagnes, lui font cortège. On les conduit parmi les champs de fête. Elles entrent au palais du roi. À la place de tes pères, se lèveront tes fils. Je ferai vivre ton nom pour les âges des âges. Que les peuples te rendent grâce toujours à jamais.

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2: Bonjour, en ce 9 septembre, nous fêtons les Alains, prénom issu du nom d'une tribu de la mer Noire, les Alanis. Le bienheureux Alain de la Roche est un dominicain breton du XVe siècle qui est à l'origine de l'essor du rosaire. À cette époque, on avait coutume de réciter 50 Ave Maria entrecoupées de 5 pater. Alain de la Roche propose le psautier des pauvres, 150 Ave comme les 150 psaumes. Et il ajoute à la suite d'un chartreux Dominique de Prusse d'associer à chaque dizaine du chapelet une méditation sur un mystère de la vie du Christ. C'est ainsi que se développe la répartition entre mystères joyeux, douloureux et glorieux, auxquels en 2002, le pape Jean-Paul II ajoute les mystères lumineux. Nous fêtons aussi l'évangélisateur de l'île Maurice au XIXe siècle, le bienheureux Jacques-Désiré Laval. Sans oublier le bienheureux Frédéric Ozanam, grande figure du catholicisme social, historien et journaliste, professeur de littérature à la Sorbonne et cofondateur de la société Saint-Vincent de Paul. Époux dévoué et père de famille, il mourut à 40 ans. Il fut béatifié au cours des JMJ de 1997 dans la cathédrale Notre-Dame de Paris par Jean-Paul II. Dans une lettre du 9 avril 1851, il écrit « Apprenons à défendre nos convictions sans haïr nos adversaires, à aimer ce qu'ils pensent autrement que nous. Plaignons-nous moins de notre époque et plus de nous-mêmes. » Alors bonne fête aux Alains, aux Mauriciens et à tous les membres très actifs des sociétés Saint-Vincent de Paul.
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2: En ce temps-là, Jésus, levant les yeux sur ses disciples, déclara « Heureux vous les pauvres, car le royaume de Dieu est à vous. Heureux vous qui avez faim maintenant, car vous serez rassasiés. Heureux vous qui pleurez maintenant, car vous rirez. Heureux êtes-vous quand les hommes vous haïssent et vous excluent, quand ils insultent et rejettent votre nom comme méprisable à cause du Fils de l'homme. Ce jour-là, réjouissez-vous, tressaillez de joie, car alors votre récompense est grande dans le ciel. C'est ainsi en effet que leur père traitait les prophètes. Mais quel malheur pour vous les riches, car vous avez votre consolation. Quel malheur pour vous qui êtes repus maintenant, car vous aurez faim. Quel malheur pour vous qui riez maintenant, car vous serez dans le deuil et vous pleurerez. Quel malheur pour vous lorsque tous les hommes disent du bien de vous. C'est ainsi en effet que leur père traitait les faux prophètes. »

L'évangéliste Saint Luc retient quatre béatitudes, là où Saint Matthieu en met huit dans la bouche de Jésus. Mais la présentation de Luc est assez percutante, car il donne aussi l'antithèse de chaque béatitude. Heureux vous les pauvres, mais quel malheur pour vous les riches. Heureux vous qui avez faim, qui pleurez, et quand les hommes vous haïssent, mais quel malheur pour vous qui êtes repus, qui riez, et quand les hommes disent du bien de vous. On pourrait presque parler d'anti-béatitude, à la différence près qu'il y a, non pas un souhait, mais un constat de malheur pour ceux qui n'ont pas pris le chemin du bonheur. Cela dit, dans ces quatre binômes de béatitude et d'anti-béatitude, on mettrait spontanément le bonheur du côté de ceux pour qui tout va bien. Pour recevoir spirituellement cet enseignement de Jésus, il faut mettre en premier la clé de compréhension que Jésus nous donne à la fin. Heureux si vous vivez ces quatre situations objectivement tristes à cause du Fils de l'homme. Il n'y a donc aucune béatitude à une pauvreté dont la cause serait ma paresse. Mais il y a un vrai chemin de bonheur pour le moine ou la moniale qui fait vœu de pauvreté pour mieux suivre Jésus et lui ressembler. Pour tous ceux qui sont dans le monde, c'est-à-dire pour l'immense majorité des personnes qui ne sont ni ultra riches ni ultra pauvres, notre situation ressemble à celle de Jésus pendant les années où il travaillait dans son atelier de charpentier à Nazareth. Il devait gagner sa vie, il était engagé dans son travail, mais déjà en faisant le choix de mettre Dieu à la première place. Demandons au Seigneur la grâce de pouvoir lui ressembler, quel que soit notre état de vie et notre situation apparente, et d'être vraiment libre comme lui, libre pour aimer.

Notre Père qui es aux cieux, que ton nom soit sanctifié, que ton règne vienne, que ta volonté soit faite sur la terre comme au ciel. Donne-nous aujourd'hui notre pain de ce jour. Pardonne-nous nos offenses, comme nous pardonnons aussi à ceux qui nous ont offensés. Et ne nous laisse pas entrer en tentation, mais délivre-nous du mal. Car c'est à toi qu'appartiennent le règne, la puissance et la gloire pour les siècles des siècles. Amen.

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1: Il est 6 heures. 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
2: Bonjour à tous. À 25 ans, Clémence de Camaret a choisi de quitter l'univers de l'architecture pour ouvrir son propre atelier de sculpture. Un choix qui pourrait sembler surprenant, mais qui pour elle répond à un besoin profond. Retrouver le contact avec la matière, créer, travailler de ses mains et donner une place à la beauté et au sacré dans le quotidien. Elle est cette semaine notre invitée dans Témoin sur RCF Notre-Dame. Clémence de Camaret, bonjour.
3: Bonjour Pauline, merci de me recevoir.
2: Alors on va parler de sculpture évidemment dans cette émission. On va revenir un petit peu en arrière si ça vous va. Je crois qu'enfant vous imaginiez quand même plutôt être architecte. Vous avez d'ailleurs après fait des études pour ça. Mais qu'est-ce qui vous attirait, vous fascinait peut-être dans ce métier?
3: Je pense que c'est tout d'abord la polyvalence du métier. On est à la fois sur le terrain et derrière à dessiner, à conceptualiser. Et aussi, c'est mon côté un petit peu, j'aime le chantier, j'aime la matière, les choses concrètes qui se construisent, etc. Donc c'est ça qui m'avait, je pense, principalement poussé vers l'architecture. Voilà, avec une bonne vision 3D.
2: Vous avez consacré 5 ans d'études à l'architecture. Et puis, voilà, à quel moment finalement vous commencez à vous dire, est-ce que c'est pendant vos études d'ailleurs, que cette voie n'est peut-être pas finalement celle qui vous convient complètement?
3: Alors j'ai exercé un petit peu après. J'ai exercé durant 2 ans. Et
2: dans un cabinet d'architecte
3: Plutôt en conseil en architecture, mais c'est plutôt de la MO. Voilà. Bon, je ne vais pas rentrer dans tous les détails, mais voilà, c'est un peu. Moi, j'étais un peu spécialisée dans l'urbanisme plutôt. Et l'exercice faisait qu'il manquait quelque chose par rapport aux études. C'était plutôt le geste manuel. Voilà, ce travail de la main qu'on a durant toutes nos études avec nos maquettes, nos dessins à la main. Et en fait, on le perd complètement. Voilà, arrivé sur le marché du travail.
2: On est beaucoup il y a aussi beaucoup de normes, j'imagine. Il y a beaucoup de.
3: Oui. Moi, c'était un peu ma spécialité d'ailleurs. Je trouve ça passionnant. Mais voilà, je ne m'y retrouvais pas dans l'entièreté de ce que je suis. Et.

0: et j'avais une quête de quelque chose de plus concret et de plus accessible sur à la fois sur un temps court et puis sur la manière dont moi j'aborde un projet entièrement, etc. Donc des projets à plus petite échelle m'intéressaient, etc.
1: Alors, des projets à plus petite échelle, vous le dites très bien, c'est le contact avec la matière, ce travail manuel qui vous manque finalement au quotidien dans votre métier d'architecte.
0: Oui, exactement. Et puis cette volonté un peu de liberté aussi et de moi là, ce qui me frappait, c'est que derrière un tableau Excel ou derrière un logiciel d'architecture, j'ai l'impression d'être esclave. Toutes mes pensées sont dirigées vers ce tableau Excel, vers la tâche que je fais, alors que quand on est notre main est en train d'occuper à faire quelque chose, notre esprit est alors complètement libre. Et c'est ça qui m'attire, parce que c'est ce désir de vaguer à d'autres pensées et de faire quelque chose de presque méditatif au quotidien. Ça, j'aime beaucoup. Je pense que c'est un peu retracé par le travail historique des moines, etc. C'est ce qu'eux vont chercher, quelque chose d'automatisé où notre esprit est libre.
1: La liberté, c'est ce qui vous caractérise. Clémence de Camaret, vous êtes cette semaine l'invitée de Témoins sur RCF Notre-Dame. Alors, vous ne cachez pas que vous êtes dyslexique. Est-ce que finalement, c'est un frein, c'est un atout dans votre parcours ?
0: Les architectes sont souvent très dyslexiques. Parce qu'en fait, le cerveau des dyslexiques a une manière de compenser. Je ne sais pas trop comment ça s'explique, mais on a une bonne vision dans l'espace grâce ou à cause de notre dyslexie. Et donc, j'ai été dans des agences en stage où tout le monde était dyslexique. Et vous regardez les mails des architectes, ce n'est pas terrible souvent. Voilà. Et donc, on a ce rapport un peu à l'espace qui est différent, d'une manière de penser différente. Et puis, j'étais pas très scolaire, enfant. Ça l'est devenu, j'ai plutôt bien réussi mes études d'architecture. Mais je pense que je me suis jamais trop sentie à ma place derrière un bureau. Un peu, j'avais un peu la bougeotte. Et donc, en fait, voilà, j'ai toujours aimé exercer quelque chose de plus concret. Et la dyslexie, je pense, découle un peu de toutes ces caractéristiques-là que j'ai.
1: Alors, il va y avoir un élément déclencheur, Clémence, pour passer de l'architecture à la sculpture, à votre vocation profonde, à ce désir de liberté. Vous partez en Erasmus à Rome, c'est ça ? Racontez-nous.
0: Oui, j'ai vécu un an à Rome, c'était une année passionnante. Et du coup, j'étais entourée des grands artistes et des grandes œuvres, voilà, notamment Le Bernin et Michel-Ange. Dans toutes les sculptures qui nous entourent à Rome, il y a quelque chose qui nous parle vraiment et qui nous interroge sur ce qu'on est capable de produire aujourd'hui. Et à cette époque-là, je traversais une petite épreuve personnelle qui m'occupait beaucoup et j'étais un peu dévorée d'une angoisse. Et donc, j'avais besoin de sortir de ça. Et j'ai commencé à modeler à ce moment-là dans ma chambre d'étudiante de la plastiline. C'est quelque chose qui s'allie moins, c'est moins dérangeant que de la terre, ça prend moins de place. Et du coup, j'ai commencé et j'ai vu que ça marchait assez bien. J'exerçais déjà le dessin. Mais voilà, j'ai senti qu'il y avait quelque chose qui venait joindre ce que j'avais une capacité à voir et à regarder et cette capacité manuelle avec le sens du toucher. Voilà.
1: Donc ce déclic, il naît à la fois de ce désir profond dont vous venez de parler, mais aussi d'une épreuve.
0: Oui. Je pense que dans l'épreuve, c'est toujours bien de faire quelque chose. Il faut pouvoir sortir son cerveau de la difficulté qu'on traverse, parce qu'elle nous dévore, et donc vaut mieux utiliser toute cette énergie pour la développer à faire quelque chose.
1: Et alors justement, quand vous commencez à sculpter à ce moment-là dans votre chambre à Rome, voilà, alors que en plus vous êtes entouré de belles choses, vous avez l'inspiration qui est là. Qu'est-ce que vous ressentez ?
0: Je ressens, je pense, de l'humilité hein, devant toutes les compétences que les artistes ont acquises au fil des âges. Disons un peu une grande tâche à accomplir, à essayer de m'exercer, à gagner en technique, et puis de vouloir un peu suivre leur chemin, mais de manière très très simple. Hein, j'en suis encore très très loin.
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1: Et cette semaine, dans Témoins, je reçois Clémence de Camaret. Eh bien, elle a choisi de quitter l'univers de l'architecture pour ouvrir son propre atelier de sculpture. Et elle se consacre notamment à l'art sacré. Elle nous raconte son histoire, son parcours, comment elle est passée d'architecte, justement, à ce métier de sculpteur. Alors, le déclic, vous venez de nous le dire, Clémence de Camaret, c'était... À Rome, vous traversez une épreuve et là, eh bien, vous avez besoin d'occuper votre esprit à cette activité manuelle. Vous commencez à modeler dans votre chambre. Vous n'allez pas franchir le pas tout de suite. Vous allez exercer 2 ans le métier d'architecte avant de sauter le pas et finalement de décider de vous inscrire à l'Académie des Arts d'Avignon. C'est ça ?
0: Le dernier poste que j'avais eu était en temps partiel fait exprès pour tenter de perfectionner un peu la sculpture et le modelage. Et donc, j'ai commencé à prendre des cours, mais de manière assez partielle, à l'Académie des Arts d'Avignon, qui est vraiment une excellente formation avec des super profs. Je conseille fortement si ça vous intéresse. Et du coup, de là, j'ai senti que je progressais assez vite. Et j'ai commencé à vendre un peu en parallèle de ça mes premières œuvres.
1: Qu'est-ce qui vous intéresse aussi dans la sculpture ? Parce que là, on le voit, c'est plutôt de l'art sacré.
0: Oui, bah, je pense que ça découle vraiment de ce que je suis. On est entouré d'une culture religieuse chrétienne en Occident, et particulièrement en France. La France, c'est quand même été le lieu où la sculpture s'est le plus développée au 19e et 20e. Et donc, on a des chefs-d'œuvre fantastiques autour de nous. Et beaucoup retracent des sujets sacrés. Et je pense que c'est un peu notre... disons que si quelqu'un doit s'en emparer, c'est bien les jeunes catholiques, ou plus âgés d'ailleurs. Mais voilà, je pense qu'il y a un côté un peu une responsabilité à faire parler des œuvres qui me semblent porter le plus de sens. Et puis après, tout parle de Dieu. Donc on y vient facilement.
1: On va revenir dans un instant justement sur ce lien entre art et foi, mais j'ai une question sur votre première réalisation, parce que je crois qu'elle n'est pas destinée à n'importe qui.
0: Oui, exactement. En fait, c'est pas une commande à l'origine, c'est moi qui la réalise de mon propre chef pour mon fiancé. C'est le cadeau que je souhaite lui offrir. Et voilà, bon, je la renomme, je sais pas si ça se fait exactement comme ça, mais je la renomme Notre-Dame du Bel Amour. Qui on conseille aux fiancés de s'y confier. Et voilà. Et donc, c'est en voyant qu'elle plaît à beaucoup d'autres et que beaucoup aimeraient aussi l'avoir chez eux, donc que je commence à la vendre et que je me rende compte que mon travail a du sens aussi auprès des autres et que cela me permettrait d'avoir une vraie voix professionnelle là-dedans.
1: Alors, est-ce qu'on fait de la radio, Clémence ? Est-ce que vous pouvez nous la décrire, cette Vierge que vous offrez à votre fiancé et qui plaît visiblement pas qu'à votre fiancé ?
0: C'est une Vierge inspirée d'une statue qui se trouve au Louvre. C'est une Vierge du 12e. On n'a pas vraiment son auteur. Donc, c'est vraiment une Vierge de tendresse. Elle a le Christ pas très loin de sa tête. Elle le porte dans les bras. Elle est assez originale dans sa posture puisque le Christ est allongé et on a comme l'impression qu'il va s'échapper de ses bras, et une vraie tendresse se dégage de cette statue. C'est ça qui m'a attirée.
1: Sculpter, ça demande du temps, Clémence. Comment ça ? Il faut de l'inspiration, il faut du temps. Est-ce qu'on s'y reprend à plusieurs fois ? Expliquez-nous un petit peu comment vous faites.
0: Alors, je ne sais pas si les autres font exactement comme ça, mais moi, je le fais vraiment comme un processus architectural où je vais vraiment travailler d'abord au croquis, au dessin. Pour l'instant, la plupart de mes œuvres sont inspirées d'œuvres existantes. Par exemple, l'ange au sourire, c'est des œuvres qui existent, et moi, je vais les redessiner et puis retravailler ça dans mon atelier en terre. Et donc, après, on fait plusieurs ébauches en terre. On essaye de trouver la bonne forme, la bonne position. Et puis, on vient le réaliser en terre, à l'échelle 1 que l'on désire. Et là, oui, en effet, ça prend beaucoup de temps. Et puis, moi, je réalise des moules là-dessus. En fait, je ne fais pas de la sculpture sur pierre. Je fais vraiment du modelage. Je viens poser un moule qui me permet d'avoir le négatif de mon œuvre. Et ensuite, je viens couler du plâtre à l'intérieur.
1: Donc ça, c'est toute la technique. Est-ce que vous y reprenez à plusieurs fois ? Est-ce que parfois, vous n'êtes pas satisfaite ? Voilà. Est-ce qu'il y a des moments de doute quand on réalise une sculpture ?
0: Oui, énormément. Et puis, c'est important d'avoir l'académie. J'ai bénéficié d'un regard extérieur, de personnes qui me corrigent, qui voient des choses que je n'avais pas vues, puisque je suis le nez dans mon œuvre. Et donc ça, c'est très important. Puis de se remettre en question en permanence, et puis de vraiment avoir une exigence dans son trait pour l'améliorer autant que possible. Ouais, c'est très important, mais on doute en permanence. Ça, c'est le quotidien des artisans et des artistes, je pense.
1: On doute en permanence. Alors, qu'est-ce que vous proposez, justement, Clémence de Camaret? Vous êtes sur RCF Notre-Dame cette semaine pour nous parler de votre atelier de sculpture. Faites-nous entrer dans cet atelier. On a compris, il y a de l'art sacré, il y a des vierges, il y a d'autres choses. Quelles sont vos sources d'inspiration?
0: Moi, c'est vraiment le patrimoine français, j'allais dire, bon, même qui pourrait être européen, mais qui est le patrimoine figuratif dont on a hérité et qui est vraiment inspiré de l'art sacré et chrétien. Voilà, c'est ce que j'aime transmettre, à la fois un bout d'histoire ou un bout de spiritualité aux personnes qui viennent se procurer mes statues pour les avoir dans leur foyer. Je trouve ça très intéressant et c'est une grande chance pour moi de voir que beaucoup de personnes prient au quotidien devant le travail que j'ai fait. Ça me touche énormément et ça m'édifie.
1: Donc il y a pour concrètement, ce sont des vierges. Il y a d'autres, je sais pas, Saint Joseph. Il y a d'autres personnages.
0: Pour l'instant, j'en ai pas énormément à mon compte, mais j'ai retracé l'ange au sourire et Sainte Jeanne d'Arc écoutant ses voix, donc qui est une œuvre de François Rude. L'ange au sourire, et vous devez le connaître probablement, est une figure de la cathédrale de Reims. Et là, je développe un peu plus par moi-même, une œuvre originale d'un saint François qu'une église m'a commandé. Et donc, c'est une réalisation de saint François qui, selon la demande du client, j'essaye d'adapter la vision que j'ai de saint François à l'œuvre que je veux transmettre.
1: Alors, je crois que dans ce parcours un petit peu hors du commun, vous avez... Il y a un séjour en Jordanie qui vous a un peu marqué, qui a compté dans votre réflexion. Vous pouvez nous raconter ?
0: Oui, alors j'ai passé un mois en Jordanie, entouré de beaucoup de réfugiés et de chrétiens aussi, à la fois irakiens mais aussi de jordaniens sur place. Et certains m'ont accueilli pendant une semaine dans un village. Et un jeune homme m'avait offert une croix en me disant « c'est un scandale que tu n'aies pas de croix en gros devant ta porte pour affirmer ton appartenance au fait d'être chrétien ». Et donc, il m'a un peu engueulé en me disant bah, « Tiens, prends cette croix, j'y tiens beaucoup, mais je te la donne. Il faut que tu la mettes devant ta porte. » Et ça vient un peu, pour moi, un peu réveiller quelque chose en me disant bah, « Notre vie chrétienne, en France, on la vit vraiment dans l'intime. Et simplement, en fait, on a toutes ces œuvres très belles qui sont pas un prosélytisme qui force, mais un prosélytisme qui attire par la beauté. » Qui, je pense, fait partie de notre héritage naturel. Et donc, je pense très intéressant de pouvoir essayer de proposer des sculptures qui se mettent dehors, devant les foyers, et qui affirment aussi notre foi, mais de manière assez subtile et pas sans forcer, mais simplement en attirant le regard. Voilà.
1: Donc, pour vous, la foi, ça passe par la beauté, par l'art, tout simplement.
0: Je pense que ça passe de mille manières, mais en effet, Dieu est beau et bon. Et la beauté, c'est quelque chose qui nous transcende aussi et nous amène vers Dieu. Donc, c'est pas à négliger. Et la foi n'a rien de fonctionnel. Elle est simplement une aspiration de l'âme vers Dieu. Et le beau est un des canaux.
1: Alors, vous nous l'avez dit... Hein, le patrimoine religieux, c'est important. Les statues de la Vierge, vous y êtes tout particulièrement sensible. Je crois que vous êtes de Provence, donc vous dans les petits villages, dans les niches, les façades, on voit souvent des vierges en plâtre. Pourquoi ces statues, elles vous touchent autant? Et finalement, il y a quelque chose d'assez populaire aussi dans ces représentations.
0: Oui, exactement. Moi, ça me touche parce que déjà, elles nous font sortir et lever la tête vers le ciel. Et elles nous appellent vraiment dans notre quotidien, de manière très douce et tendre. Et ces madones qu'on a, elles sont souvent attachées à un bâtiment ou à un quartier. Et donc, elles créent une identité du lieu qui est spécifique, et c'est très intéressant parce que ça nous donne notre identité aussi, avec ce rattachement spirituel-là, cet appel toujours plus grand vers le ciel.
1: Alors, vous le disiez tout à l'heure, vous parliez de la laïcité en France, et justement, finalement, ces statues que l'on peut voir dans l'espace public, voilà, est-ce que pour vous, c'est une manière de faire revenir la foi dans cet espace-là, alors que aujourd'hui, ça peut être aussi un sujet de controverse?
0: Bah, je pense que c'est une manière de faire revenir nos racines chrétiennes. C'est pas forcément de parler d'une... En fait, on parle de la foi, mais d'une manière détournée et un peu plus délicate, peut-être. Mais en même temps, je pense qu'il faut oser ressortir. Et on a cette spécificité-là catholique dans l'art. C'est que nous, on a des figures de saints. Et c'est vraiment propre aux catholiques. Donc on a toute une palette de possibilités aussi, artistiques, et qui est incroyable et qui, je pense, faut un peu renouveler et vraiment la remettre en avant, puisqu'on l'a trop oublié aujourd'hui, toutes ces possibilités artistiques que nous avons rien que par le dogme des saints.
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1: Et c'est Clémence de Camaret qui est l'invitée cette semaine de témoin sur RCF Notre-Dame. Clémence, vous venez d'ouvrir votre atelier de sculpture, vous vous consacrez à l'art sacré, et derrière justement cet atelier, ces commandes, il y a une vie spirituelle. Vous dites que vous avez longtemps cherché quelque chose à travers les voyages. Vous nous avez parlé de ce voyage notamment en Jordanie, de ce déclic à Rome lors de votre année Erasmus. Qu'est-ce que vous cherchiez finalement au fond de vous?
0: Je pense que ces deux voyages où je suis partie seule, mais il y a d'autres petits voyages où je suis partie seule aussi. Mais c'est en fait dans ce temps solitaire, c'est Dieu qu'on vient rencontrer en soi. Et la sculpture me permet ça aussi, c'est de prendre beaucoup, beaucoup de temps seule, où je viens rencontrer Dieu en moi. Et c'est des temps méditatifs qui, je pense, aujourd'hui, beaucoup en bénéficieraient aussi dans leur vie. Je pense que c'est important, surtout pour des personnes qui ont, comme moi, un caractère un peu de ceux qui font. On aime faire des choses et c'est difficile de ne pas s'agiter de partout. Donc prendre le temps de faire une chose un peu plus calme, un peu plus manuelle, nous aide beaucoup à nous retrouver et puis à retrouver Dieu en nous et à le faire grandir en nous.
1: Et vous avez notamment aussi, justement, dans ces temps où vous vous retrouvez avec vous-même, parcouru des distances à pied, à vélo, jusqu'à Rome notamment?
0: Oui. Je suis partie sur un coup de tête à Rome en vélo pour accueillir le pape au conclave. Je suis arrivée un petit peu plus tard que prévu, mais c'était une très belle aventure où j'ai passé du temps seul, mais j'en avais déjà fait d'autres avant en marchant, et je pense que ça dit beaucoup de nous de pouvoir se rencontrer comme ça et de passer du temps avec soi, de prendre soin de soi et puis de s'écouter et puis de savoir ce qu'on aime, ce qui nous caractérise. Caractérise.
1: Clémence de Camaret, vous priez, je crois que vous dites que vous avez un peu de mal à prier de manière régulière. C'est quoi, comment elle ressemble, à quoi votre foi au quotidien? On a compris, elle est aussi au cœur de votre travail manuel quand vous sculptez, et voilà, il y a ce lien avec le ciel, mais au quotidien, c'est quelque chose de facile?
0: Oui, alors je suis entourée de beaucoup de personnes très pieuses et je me sens souvent un petit peu faible à leur côté parce que on pourrait dire des petits troubles de l'attention, et ça compte aussi dans la prière. Non pas que je ne doive pas travailler ça, c'est important aussi de persévérer dans cet exercice-là. Mais moi, ce qui m'aide, c'est les temps où je fais. Et pour moi, c'est une manière de prier, comme pourrait l'être le chant, parce que je me concentre particulièrement dans cette tâche-là. Et ça me permet d'entrer en dialogue un peu naturel avec Dieu. En fait, ça vous met dans un espèce d'espace méditatif qui rejoint celui de la prière, où vous allez être à l'écoute de ce que vous ressentez. Et puis, c'est un exercice qui demande aussi de la persévérance, la sculpture, puisque je répète souvent les mêmes tâches. Et donc, dans cette persévérance-là, je retrouve un peu la persévérance d'un chapelet ou d'autres. Et comme ça, en fait, ça pourrait être des œuvres pas sacrées, que la tâche serait la même. Je pourrais être joaillière ou d'autres métiers. Je pense que la prière vient de ce geste silencieux.
1: La prière vient de ce geste silencieux. Clémence de Camaret, vous êtes sur RCF Notre-Dame, justement pour nous parler de votre atelier de sculpture. Mon travail est une prière continue. Je crois que c'est un peu ce que vous ressentez. Qu'est-ce qui se passe, justement, intérieurement, quand vous modelez, quand vous êtes dans votre atelier?
0: Alors déjà, c'est le calme. On se sent apaisé. Et puis, comme je sens que ça marche, j'ai une joie profonde à trouver ma place dans ce que je fais. Il y a des moments où on fait des tâches, on a l'impression de galérer, où c'est pas ce qui nous constitue. Et il y a des tâches dans lesquelles tout s'harmonise, et là on se sent à sa place, et du coup c'est une vraie joie.
1: C'est une vraie joie, en fait, Clémence de Camaret. On sent que voilà, vous avez trouvé votre voie aujourd'hui à travers vos sculptures. Vous cherchez pas simplement à fabriquer des objets religieux, mais justement pour ceux qui les achètent, pour ceux qui les admirent. Qu'est-ce que vous recherchez à travers cet atelier de sculpture? On a compris, il y a aussi cette transmission qui est importante. Comment vous voyez l'avenir de cet atelier?
0: J'espère parvenir, peut-être même si j'y arrive pas maintenant, mais plus tard, à transmettre un émerveillement. Déjà l'émerveillement que j'ai moi-même devant l'œuvre que je réalise, parce que elle s'inspire d'autres œuvres, ou parce qu'elle retrace quelque chose qui n'est pas forcément que de moi. C'est quelque chose qui est de l'ordre de la création, de divine. Et donc j'espère transmettre cet émerveillement. Et puis souvent je réfléchis à qu'est-ce que la culture veut dire, et si c'est un saint, qu'est-ce qu'il doit faire naître chez cette personne. Et en fait, quand on vient la travailler de manière habitée, elle prend un peu cette forme. Il faut se mettre dans cette réflexion-là pour qu'elle puisse transmettre ça. Il faut vraiment y penser, parce que sinon on se détourne du sujet, on va chercher quelque chose soit de plus technique, soit de plus artistique, mais pas forcément de cette espérance de transmission. Oui.
1: Qu'est-ce que finalement la sculpture vous a appris sur Dieu?
0: Je pense qu'elle, comme elle m'apprend la patience, elle m'apprend à recevoir un peu plus de ce qu'est Dieu. Et Dieu, il se découvre dans le temps long. Dieu, il se laisse apprivoiser. D'une certaine manière, on vient vers lui doucement, mais il faut qu'on le laisse grandir en nous. Et donc, je pense que c'est ce temps long, en effet, qui est nécessaire pour laisser Dieu s'inviter dans nos vies.
1: Alors Clémence de Camaret, on termine avec cet atelier de sculpture. Vous nous avez fait entrer tout à l'heure. Il y a des vierges, il y a des anges, il y a des différents personnages. L'art sacré, c'est vraiment ce qui vous anime, ce qui vous touche, qui vient acheter vos sculptures.
0: Alors moi, je marche un peu sur Instagram. J'ai plusieurs personnes qui m'en demandent grâce à ce réseau social. Et il y a un peu différents profils, mais je dirais que c'est souvent des gens quand même qui font un cadeau. C'est assez cher pour que les gens ne se l'offrent pas si facilement pour eux-mêmes. Donc généralement, la générosité fait que c'est pour leur mari, leur femme, généralement. Et c'est souvent pour des occasions particulières, donc pour un mariage, pour... Et je trouve que c'est très beau de venir ponctuer ces événements qui font la vie des gens.
1: Est-ce que vous imaginez un jour peut-être aussi les vendre à des personnes qui sont touchées mais plus éloignées de la foi?
0: Ah oui, complètement. Il y a pas de... ça ne crie pas de croire en Dieu. Les sculptures, elles parlent d'elles-mêmes, mais avec douceur. On ne vient pas imposer quelque chose. Elles laissent un peu comme Dieu. Elles sont là, présentes dans nos vies, mais elles... il faut venir les découvrir. Elle n'impose rien.
1: Alors pour les auditeurs, est-ce qu'on peut découvrir ces sculptures, Clémence?
0: Alors vous pouvez voir mon site internet, donc ateliedecamaret.com, ou me retrouver aussi sur Instagram, ateliers de camaret.com.
1: Ateliers de camaret.com. Merci beaucoup Clémence de Camaret d'être venue nous parler de justement de cet atelier de sculpture que vous avez créé après avoir été architecte, une reconversion, une démarche de foi bouleversante. Merci beaucoup Clémence.
0: Merci beaucoup.
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1: Bonjour et bienvenue, je suis très heureux de vous retrouver ce matin en ce mercredi 9 septembre. Vous prenez votre café, votre thé avant de partir au travail. Vos enfants, vos petits-enfants, eux, s'apprêtent à partir à l'école, étudier les maths et le français, et ils en ont bien besoin. Hier ont été publiés les résultats du classement PISA, étude internationale de classement des systèmes éducatifs. Les résultats n'ont jamais été aussi bas depuis 20 ans en France. Mais quand on se compare, on se console, et ce sont tous les pays de l'OCDE qui dégringole. L'Église catholique s'est souvent positionnée sur les sujets éducatifs. Au moment du concile, dans Gravissimum Educationis, Paul VI fait une longue déclaration sur l'éducation chrétienne. Ce texte rappelle une évidence qui me semble fondamentale. L'école ne fabrique pas des compétences, elle façonne des personnes. On veut faire apprendre tout et n'importe quoi à nos enfants qui ne passent que 12% de leur temps éveillés à l'école. Il faut aussi prendre en compte leur construction humaine. Les éducateurs chrétiens n'ont cessé de le rappeler, à l'instar de Don Bosco. Il ne suffit pas que les jeunes soient éduqués, mais qu'ils se sachent aimés. Allez, nous aussi on vous aime, on va prendre soin de vous tout au long de cette matinale avec vous, Clara Bévilacqua. Bonjour Clara.
2: Bonjour Pierre-Hugues.
1: Les prix à la pompe au plus haut.
2: Et les distributeurs de carburant réunis aujourd'hui par le ministre de l'économie alors que le baril de pétrole dépasse les 100 dollars. À la une également, la France va sanctionner le commerce avec les colonies israéliennes. Israël réfléchit à sanctionner la France en retour.
1: Deux tableaux de Renoir dérobés dans un musée des Alpes-Maritimes.
2: Le préjudice est estimé à 9 millions d'euros. Nous serons sur place.
1: De nouvelles frappes au Moyen-Orient cette nuit.
2: Et les gardiens de la Révolution revendiquent une attaque contre une base américaine en Jordanie, et cela en réponse à des frappes contre des pétroliers iraniens. À l'instant, Téhéran dit avoir attaqué en retour deux bateaux américains et 10 pétroliers. De nouvelles tensions qui se répercutent sur les prix du pétrole. Le baril est repassé au-dessus des 100 dollars à la pompe en France, et le prix de l'essence bat des records. 2,20 euros le litre, 2,27 euros pour le diesel. Les distributeurs de carburant se réunissent tout à l'heure au ministère de l'économie pour faire le point sur la situation.
1: Israël annonce la fermeture du consulat britannique à Jérusalem.
2: La réponse aux sanctions commerciales annoncées hier contre les colonies israéliennes en Cisjordanie occupée, 12 pays dont la France, le Royaume-Uni et le Canada veulent restreindre ces échanges et interdire les importations en provenance de ces colonies. En France, hier matin, le musée Renoir a été cambriolé. Un choc pour les habitants de Cagnes-sur-Mer, près de Nice, dans les Alpes-Maritimes. Deux tableaux des originaux du peintre français ont été dérobés en moins de 5 minutes, peu avant 6h du matin. L'enquête a été confiée à la brigade de répression du banditisme. Stevlan Chesi-Gostovitch, le mode opératoire met en lumière un acte bien préparé.
3: Tous les tableaux se trouvaient dans la même salle.
4: Caroline Damat, adjointe au maire en charge de la culture, ne peut que constater le vol de la jeune fille au puits, mais aussi du tableau Madame Colonna Romano.
3: C'est un tableau qui est très imposant par son format, 94 cm par 74.
4: Par chance, les voleurs, dans leur fuite, ont égaré Coco Lisant, mais également portrait de Madame Stéphane Pichon.
3: Un tableau très impressionniste, avec une femme peinte avec toute la délicatesse de Renoir.
4: Mais qui en veut à ces chefs-d'œuvre et comment les revendre ? Jean-Luc Bragato, d'Alliance Police Nationale.
5: Si les voleurs s'attaquent au musée, c'est qu'ils doivent sûrement avoir un réseau à côté qui leur permet de revendre ces tableaux. C'est d'ailleurs pour ça que l'enquête est confiée à la BRB. Ce sont des spécialistes de la criminalité organisée.
4: Autre question, la sécurité. Il y avait bien une alarme. Le maire de Cagnes-sur-Mer, Brian Masson.
6: Nous attendons d'être accompagnés. Il y a de vrais réseaux mafieux derrière ces cambriolages. Il va falloir que nos musées soient aussi des forteresses imprenables.
4: Et ce n'est pas la première fois qu'Auguste Renoir est convoité. En mars dernier, l'œuvre Les Poissons avait été dérobé puis retrouvé il n'y a pas plus tard que 3 semaines par la police italienne.
2: Stevlan Chesi-Gostovitch pour RCF Notre-Dame. Le maire de Cagnes-sur-Mer évoque un préjudice de 9 millions d'euros. Bruno Retailleau ferme la porte à Édouard Philippe. Il refuse la rencontre proposée début novembre pour rapprocher la droite et le centre avant la présidentielle et législative. À gauche, une centaine de responsables socialistes veulent élargir la primaire du mois prochain. Ils réclament notamment la participation de Marine Tondelier et François Ruffin.
1: J-16 avant l'arrivée du pape en France.
2: Léon XIV sera accueilli du 25 au 28 septembre à Paris, Lourdes et Metz. À son arrivée, toutes les cloches des églises de la capitale vont retentir. Échange avec Emmanuel Macron, veillée de prière au Stade de France. Et un des moments les plus attendus, la Grande Messe, place de la Concorde et les Champs-Élysées. L'affluence est telle que la jauge des 500 000 personnes attendues pourrait être revue à la hausse, selon le général Hervé Watkamp, chargé de l'organisation de la venue du pape à Paris.
7: On a 8000 inscrits par jour en ce moment pour la messe. Donc en fait, on ne sait pas à quel moment ça va s'arrêter. Donc on fait des hypothèses. Aujourd'hui, on est certain d'être entre 500 et 600 000. On pense vraiment d'aller un peu plus loin. Alors comme ça a été dit depuis le début, on a demandé aux gens de s'inscrire pour faciliter l'accès par des portes sécurisées et des zones prédéfinies. Et puis aussi, on a dit que ceux qui n'étaient pas inscrits étaient les bienvenus à la messe. Et évidemment, les non-inscrits, on ne sait pas la volumétrie. Et c'est pour ça qu'on est en cours de discussion avec la préfecture de police de Paris sur un élargissement vers la Grande Armée, très certainement, vers la Porte Maillot.
2: Et le général Hervé Watko au micro RCF Notre-Dame de Pauline de Torsiac. L'air s'est rafraîchi principalement au-dessus de la Garonne. Comptait une chute de 10 degrés sur de nombreux territoires comparé à hier. On compte plus que 21 degrés à Lyon cet après-midi et à Strasbourg, 22 à Paris. Il fera encore au sud 25 à Marseille et 28 à Nice.
8: Merci beaucoup Clara Bévilacqua pour les informations. On vous retrouve dans quelques minutes pour le Saint du jour.
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8: RCF Notre-Dame, il est 6h36, à suivre le résultat PISA. Ils sont tombés hier et ils ne sont pas bons. Pour Pascale Morinière, la présidente des AFC, les écrans et le désintérêt des parents expliquent la chute du niveau des élèves. Elle sera avec nous, mais avant cela, Christophe Barbier est là au micro de Simon Tatrault.
9: Bonjour Christophe Barbier.
10: Bonjour Simon, bonjour à tous.
9: Et d'abord une réaction à ce qu'a déclaré Patrick Pelous ce mardi, outre qu'il vous aime beaucoup.
10: Ah oui, j'en suis ravi. Il m'a troublé quand même par sa réponse à ma question. À qui profite le crime, le fondement de tout cela? J'aimerais approfondir avec lui ses incertitudes. Je ne sais trop ce qu'il voulait nous dire. Et puis j'ai beaucoup apprécié ce qu'il a dit sur la sécurité sociale. Il faut la sauver. On peut discuter des modalités, des financements, des périmètres, des rouages. Mais comme il l'a dit, tout présidentiable qui dit la sécurité sociale, c'est terminé. Eh bien, il faut s'en méfier, c'est pas la France.
9: Christophe, on en a parlé dans le flash d'information. La France perd encore du terrain dans le classement PISA qui mesure la qualité de l'éducation. Pourquoi ?
10: D'abord parce que tout l'Occident recule, certes moins en Angleterre ou en Estonie qu'en France. L'Asie elle-même résiste peut-être mieux, mais on a l'impression que c'est tout le genre humain qui est en train de s'affaisser dans son rapport à la connaissance, à la culture. Sans doute parce que des phénomènes puissants, je pense aux réseaux sociaux, je pense au numérique, au poids des écrans et maintenant l'intelligence artificielle, sont en train de nous grignoter le cerveau. Pourquoi faire l'effort de comprendre? Pourquoi faire l'effort d'apprendre? Pourquoi faire l'effort de lire tout ce qui demande une pensée active, un cerveau en ébullition, alors qu'il suffit de s'asseoir, d'ouvrir les yeux, les oreilles et de se laisser gaver par ce que les écrans nous offrent. Nous sommes entrés dans l'ère de l'empire TikTok, et je cite TikTok mais je pourrais en citer beaucoup d'autres, c'est-à-dire nous avons un entonnoir sur la tête au lieu d'avoir un périscope pour aller chercher la connaissance. C'est dramatique. C'est vrai pour tout le genre humain, et ceux qui sont mieux que nous aujourd'hui sont sur la même pente. Particulièrement en France, il y a d'autres phénomènes qui jouent. Nous ne payons pas assez bien nos professeurs. Donc, bien entendu, nous n'avons pas les meilleurs. Nous avons trop donné de latitude à l'autorité des parents d'élèves pour choisir le destin de leur marmot, décider que parce qu'il est HPI au potentiel intellectuel, ce qu'on décrète dès qu'un gamin est agité ou un peu bizarre, eh bien, il fallait lui éviter tous les redoublements. Enfin bref, on a fondé depuis 50 ans maintenant, l'école sur la déverticalisation. Il n'y avait plus le maître et l'élève, il y avait l'apprenant, le comprenant, le sachant. On a jargonné, on a cherché à épanouir des individus jeunes au lieu de les former, au lieu de les éduquer. Et ça, c'est une erreur philosophique majeure. Bon, le débat présidentiel s'en saisit, vous avez vu aujourd'hui, tous les présidentiables ont réagi, ils sont d'accord sur le diagnostic, alarmant, inquiétant, catastrophe, séisme. Ils sont d'accord sur une bonne partie des solutions, plus de moyens, mieux payer les profs, etc. Je pense qu'ils sous-estiment le problème, notamment dans cette guerre aux écrans qu'il faut désormais déclarer. Il n'y a pas 3 semaines, on renonce juridiquement à interdire les écrans et les réseaux sociaux aux moins de 15 ans, et on s'étonne après d'avoir de tels résultats. Il faut prendre le mal à la racine.
9: Mais justement, que peut-on faire ?
10: Justement, radicaliser un petit peu notre manière de voir les choses. Répondre d'abord en mobilisant une armée. Les hussards de la République doivent revenir. Et pour avoir les meilleurs, il faut y mettre des moyens. Conditions de travail, rémunération, prestige, la reconnaissance de l'enseignant. Qu'on ne puisse pas s'adresser à un enseignant pour se plaindre, ni comme élève, ni comme parent d'élève. Il y a pour ça des instances, il y a les directions des établissements, on peut créer des instances de dialogue s'il y a des problèmes de communication, mais restaurer le prestige du professeur. pour que le professeur ait du prestige, il faut qu'on ait les meilleurs. Pour qu'on ait les meilleurs, notamment dans des disciplines comme les mathématiques, l'informatique ou les langues étrangères, il faut que ça soit économiquement et socialement valorisé. Et puis je crois vraiment qu'il faut être radical maintenant dans le coup d'arrêt à donner aux ravages causés par les écrans sur les jeunes enfants. D'ailleurs, les jeunes parents, des classes sociales les plus favorisées, bien sûr, le font déjà. Pas d'écran avant 3 ans, c'est déjà appliqué dans les familles où on prend soin de l'éducation. Exactement comme on prend soin de l'alimentation des enfants, il faut maintenant prendre soin de l'alimentation de leur cerveau. Il faut être beaucoup plus drastique par rapport aux écrans. On n'a plus les moyens de dire « Ah mais dans les réseaux sociaux, il y a du bon et du mauvais ». C'est vrai, mais on ne pourra pas avoir le bon sans avoir tout le mauvais. Le bon grain est livré dans TikTok, ce n'est pas possible de les distinguer. Il faut donc mettre le haut là, lancer une sorte de moratoire.
9: Christophe, Raphaël Glucksmann a été chahuté hier dans la manifestation contre les violences sexistes et sexuelles. Que lui reproche-t-on ?
10: Vous n'êtes pas la vraie gauche. Voilà ce qu'une militante de la Fédération syndicale universitaire, un syndicat assez proche de LFI, lui a lancé. Vous n'avez rien à faire là. Mais s'il n'est pas la vraie gauche, qui est la vraie gauche ? Ça, c'est l'opprobre que jette la gauche radicale sur tout ce qui est à sa droite. Nous, le peuple, les autres, les élites et les complices des élites, les valets des élites. C'est grave parce que la gauche qui se déchire comme ça, ça n'est pas bon pour la démocratie française. Ça, c'est le reproche des radicaux. Oh, ce n'est pas nouveau. Rappelez-vous, le 1er mai 2024, il était en campagne européenne. Il a dû quitter le défilé du 1er mai où il était, à Saint-Étienne, sous les colibets, les menaces des plus radicaux, des syndicats et de la France insoumise. Ce n'est pas nouveau, mais ça s'ajoute à une attaque plus pernicieuse qui sont celles des attaques de ses camarades de la primaire qui disent que voilà, Glucksmann, c'est peut-être pas finalement le centre de gravité de la gauche social-démocrate, qu'il faut peut-être aller chercher un modèle plus authentiquement à gauche. En clair, un modèle qui puisse, avant ou après la présidentielle, rabibocher la gauche social-démocrate avec la France insoumise. C'est-à-dire se soumettre aux insoumis, c'est-à-dire continuer cette extinction de la social-démocratie. Dans le programme du Parti socialiste, tel qu'il a été rédigé de manière collective, mais sous l'égide de Chloé Ridel, il est écrit que la social-démocratie, c'est fini. À partir de là, eh bien, la gauche est entrée en phase terminale.
9: La primaire organisée par la gauche social-démocrate peut-elle le conforter ?
10: Alors, je crois que la primaire peut être en effet une planche de salut pour lui. C'est un piège, comme je viens de le décrire. Mais c'est aussi peut-être sa chance. À deux conditions. D'abord, qu'il accepte les débats. Il est en train de fuir les débats. Non, il faut que tous ses adversaires, tous ses faux amis qui l'entourent, eh bien, il les défie sur le ring. Il ne peut me suffire de pourfendre des nains, il me faut des géants, dit Cyrano. Il combat des dizaines d'adversaires. Eh bien, Glucksmann doit avoir son moment Cyrano. Il doit faire preuve de panache, de courage, de caractère, quitte à perdre, mais mieux vaut perdre en affrontant ses adversaires qu'en fuyant le combat. La deuxième réforme qu'il doit appliquer, Glucksmann, c'est une sorte de refonte personnelle. Lionel Jospin avait appelé ça « fendre l'armure ». Il y a derrière le cerveau de Glucksmann, sans aucun doute, un cœur de Glucksmann. Quelqu'un qui ressent les choses avec les gens qu'il rencontre, agriculteurs en détresse, mères au foyer isolées. Pourquoi on n'entend jamais le cœur de Glucksmann ? Pourquoi on entend toujours son cerveau raisonner puissamment, être convaincant, mais rester froid ? Où est le cœur de Raphaël Glucksmann ? Si ce cœur se met à battre, si les Français l'entendent, il gagnera la primaire et il sera un présidentiable considérable.
9: Et alors, Ségolène Royal a obtenu les parrainages pour participer à la primaire. Que représente-t-elle pour la gauche aujourd'hui ?
10: Eh bien, le cœur ! Ségolène Royal, on peut tout lui reprocher du côté du cerveau. C'est vrai qu'elle a eu des positions erratiques, c'est vrai que parfois ses choix, ses phrases, ses raisonnements sont compliqués à suivre. Elle est originale, elle est même parfois marginale. Mais elle parle avec son cœur. Dans cœur, il y a courage, et puis dans cœur, il y a cette espèce d'empathie qu'elle a depuis toujours pour un peu tout le monde, c'est-à-dire elle ne catégorise pas, elle ne fait pas du marketing politique. Elle a cette force-là. Alors ça ne compense pas les carences de son programme, de sa capacité rationnelle à aborder les choses, mais c'est tellement important ce côté cœur. Et je crois que c'est ça que les Français de gauche apprécient en elle. Par ailleurs, elle profite des manœuvres actuelles. Olivier Faure l'a aidé à avoir les parrainages parce que ça lui permet de prendre en étau Raphaël Glucksmann. Elle a appelé à voter Mélenchon dès février 2022, avant même le premier tour de la dernière présidentielle. Elle travaillera donc après à un renforcement de la gauche mélenchoniste, surtout si elle est battue à la primaire. Ségolène Royal, c'est quand même une force, une capacité de nuisance, diront ses adversaires. Mais ce n'est pas un personnage qui est éteint dans la vie politique.
9: Christophe, ce mercredi, l'invité politique de Nathanaël de Rinxon sera Éric Lombard. Quelle question vous aimeriez lui poser ?
10: J'aimerais poser une question à l'ancien directeur général de la Caisse des dépôts. On entend dire qu'il faudrait augmenter le plafond du livret A, monter à 30, 35 000, peut-être 50 000 euros, pour éponger une partie de l'épargne des Français et l'orienter vers la transition écologique. C'est Monique Barbu qui souhaite ça. Est-il favorable à cette proposition ?
9: Eh bien, réponse à 7h38. Éric Lombard au micro de Nathanaël de Ringsan. Merci beaucoup. Christophe Barbier, prochain rendez-vous avec vous au micro de Simon Tatro. Ce sera à 4h15.
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9: Il est 6h45, c'est l'histoire d'un jeune homme du 19e siècle, professeur de littérature étrangère dans la prestigieuse université de la Sorbonne. Il va choisir de mettre son intelligence au service des plus pauvres. Bienheureux Frédéric Ozonam, on va vous en parler avec Clara Bévilacqua dans quelques minutes. Mais d'abord, nous retrouvons la chronique des AFC et sa présidente, Pascale Morinière. Bonjour Pascale.
11: Bonjour Pierruc, bonjour à tous.
9: Les résultats des études PISA de 2025 ont donc été publiés hier, on en parlait, ils ne sont pas bons. Quelle est votre réaction, Pascal ?
11: Rappelons peut-être pour les auditeurs que les études PISA évaluent le niveau scolaire des élèves de 15 ans dans les pays de l'OCDE tous les 3 ans. En 2025, la France est passée en dessous de la moyenne en mathématiques et en compréhension de l'écrit, avec même un recul de 16 places en mathématiques. Quand je me regarde, je me désole, mais quand je me compare, je me console. La France n'est pas la seule à régresser. Tous les pays testés ont reculé dans ces deux domaines et parfois de manière très importante. Les pays asiatiques, pourtant installés en tête des classements, ont fortement régressé, et en maths, et en lecture et compréhension de l'écrit.
9: À quoi est-ce dû, Pascale Morinière ?
11: Eh bien, Pierruc, cette dégringolade universelle invite à se tourner vers les écrans et leur intrusion généralisée dans la vie des jeunes, des familles et des écoles. Tous les commentateurs ont pointé leur omniprésence envahissante au détriment du livre et du temps long de la réflexion. Arrow sur le digital. Le digital est un coupable tout trouvé. Mais derrière un écran, un smartphone, une tablette, il y a toujours un adulte qui a donné les moyens d'y accéder, voire qui a offert ce moyen de communication aux enfants ou aux adolescents. Pire encore que ces mauvais résultats, l'étude PISA montre que l'intérêt des parents pour les études de leurs enfants a fortement reculé.
9: Et de quelle manière, Pascal ?
11: Eh bien, la question de savoir si les parents s'intéressent à ce que le jeune apprend à l'école, 63% des élèves répondaient positivement en 2022. Ils ne sont plus que 49% en 2025. Unanimement, dans les 91 pays de l'OCDE, on insiste à un désinvestissement similaire des parents. Les écrans ne sont pas seulement entre les mains des jeunes, ils sont devenus le premier perturbateur des relations familiales. On vit de plus en plus côte à côte, les yeux rivés, chacun sur son écran, dans toutes les familles du monde.
9: Et pourtant, la réussite des élèves est aussi liée à l'intérêt accordé par les parents.
11: Et oui, exactement. Si chaque père, chaque mère éteint son portable et se met tous les jours à l'écoute de son enfant, comment ça s'est passé aujourd'hui ? Tu es content de ta journée ? Qu'est-ce que vous étudiez en ce moment ? Il est prouvé que le jeune réussit mieux à l'école. Alors la rentrée est le moment des bonnes résolutions, y compris pour les parents. Chers parents, c'est le moment de mettre en place les rituels vertueux avec nos enfants. Revoir avec eux leurs leçons et devoirs au primaire et jusqu'en 6e, 5e. S'intéresser et poser des questions au-delà. Aider si nécessaire, être assidu aux réunions parents-prof et le Graal, se rendre de temps en temps disponible pour accompagner les sorties scolaires. La réussite de nos enfants est à ce prix et PISA n'est pas une fatalité.
9: Merci beaucoup. Pascale Morinière, je rappelle que vous êtes la présidente des AFC. À suivre la prière du matin et en ce 9 septembre, le saint du jour, nous fêtons bienheureux Frédéric Ozonam. Vous allez nous en parler, Clara Bévilacqua, mais d'abord les Alain que nous fêtons aussi aujourd'hui.
2: Oui, alors Alain est un prénom ici du nom d'une tribu de la mer Noire, les Alani. Le bienheureux Alain de la Roche est un dominicain breton du 15e siècle qui est à l'origine de l'essor du rosaire. À cette époque, on avait coutume de réciter 50 Ave Maria entrecoupées de 5 Pater. Alain de la Roche propose le psautier des pauvres, 150 comme les 150 psaumes, et il ajoute à la suite d'un chartreux, Dominique de Prusse, d'associer à chaque dizaine du chapelet une méditation sur un mystère de la vie du Christ. C'est ainsi que se développe la préparation entre mystères joyeux, douloureux et glorieux, auquel en 2002 le pape Jean-Paul II ajoute les mystères lumineux.
9: Et puis nous fêtons le bienheureux Frédéric Ozonam, grande figure du catholicisme social.
2: Oui, historien et journaliste, professeur de littérature à la Sorbonne et le cofondateur de la société Saint-Vincent-de-Paul. C'est un époux dévoué, un père de famille. Il meurt à 40 ans. Il est béatifié au cours des JMJ de 1997.
8: Dans la cathédrale Notre-Dame de Paris, c'était Jean-Paul II à l'époque. Merci beaucoup Clara Bévilacqua pour le Saint du jour. À suivre donc, comme promis, la prière du matin. Et oui, à 6h50, nous écoutons les béatitudes. Vous savez, les béatitudes, ce sont ces courts préceptes du Christ qui commencent par « Heureux les pauvres, heureux les doux, heureux les miséricordieux ». Il y a deux types de béatitudes dans l'Écriture sainte, celle de Matthieu au nombre de 8 et celle de Luc, avec 4 béatitudes suivies par 4 malédictions. Et c'est saint Luc que nous écoutons ce matin au chapitre 6, commenté par le père Éric Courtois.
12: En ce temps-là, Jésus, levant les yeux sur ses disciples, déclara « Heureux, vous les pauvres, car le royaume de Dieu est à vous. Heureux, vous qui avez faim maintenant, car vous serez rassasiés. Heureux, vous qui pleurez maintenant, car vous rirez. Heureux êtes-vous quand les hommes vous haïssent et vous excluent, quand ils insultent et rejettent votre nom comme méprisable. » À cause du Fils de l'homme. Ce jour-là, réjouissez-vous, tressaillez de joie, car alors votre récompense est grande dans le ciel. C'est ainsi, en effet, que leur père traitait les prophètes. Mais quel malheur pour vous, les riches, car vous avez votre consolation. Quel malheur pour vous qui êtes repus maintenant, car vous aurez faim. Quel malheur pour vous qui riez maintenant, car vous serez dans le deuil et vous pleurerez. Quel malheur pour vous lorsque tous les hommes disent du bien de vous. C'est ainsi, en effet, que leur père traitait les faux prophètes.

L'évangéliste Saint Luc retient quatre béatitudes, là où Saint Matthieu en met huit dans la bouche de Jésus. Mais la présentation de Luc est assez percutante, car il donne aussi l'antithèse de chaque béatitude. Heureux vous les pauvres, mais quel malheur pour vous les riches! Heureux vous qui avez faim, qui pleurez, et quand les hommes vous haïssent, mais quel malheur pour vous qui êtes repus, qui riez, et quand les hommes disent du bien de vous! On pourrait presque parler d'anti-béatitude, à la différence près qu'il y a, non pas un souhait, mais un constat de malheur pour ceux qui n'ont pas pris le chemin du bonheur. Cela dit, dans ces quatre binômes de béatitude et d'anti-béatitude, on mettrait spontanément le bonheur du côté de ceux pour qui tout va bien. Pour recevoir spirituellement cet enseignement de Jésus, il faut mettre en premier la clé de compréhension que Jésus nous donne à la fin. Heureux si vous vivez ces quatre situations objectivement tristes à cause du Fils de l'homme. Il n'y a donc aucune béatitude à une pauvreté dont la cause serait ma paresse. Mais il y a un vrai chemin de bonheur pour le moine ou la moniale qui fait vœu de pauvreté pour mieux suivre Jésus et lui ressembler. Pour tous ceux qui sont dans le monde, c'est-à-dire pour l'immense majorité des personnes qui ne sont ni ultra-riches ni ultra-pauvres, notre situation ressemble à celle de Jésus pendant les années où il travaillait dans son atelier de charpentier à Nazareth. Il devait gagner sa vie, il était engagé dans son travail, mais déjà en faisant le choix de mettre Dieu à la première place. Demandons au Seigneur la grâce de pouvoir lui ressembler, quel que soit notre état de vie et notre situation apparente, et d'être vraiment libre comme lui, libre pour aimer. Thank you.

Notre Père qui es aux cieux, que ton nom soit sanctifié, que ton règne vienne, que ta volonté soit faite sur la terre comme au ciel. Donne-nous aujourd'hui notre pain de ce jour. Pardonne-nous nos offenses, comme nous pardonnons aussi à ceux qui nous ont offensés. Et ne nous laisse pas entrer en tentation, mais délivre-nous du mal. Car c'est à toi qu'appartiennent le règne, la puissance et la gloire pour les siècles des siècles. Amen.

0: Vous écoutiez la prière du matin qui, l'évangile du jour était commenté par le père Éric Courtois, curé de la paroisse de Houille dans les Yvelines. Et comme chaque matin à 6h56, notre prière sur RCF Notre-Dame se poursuit avec l'Angélus.
1: L'ange du Seigneur apporta l'annonce à Marie.
2: Et elle conçut du Saint-Esprit. Je vous salue Marie, pleine de grâce. Le Seigneur est avec vous. Vous êtes bénie entre toutes les femmes, et Jésus, le fruit de vos entrailles, est béni. Sainte Marie, Mère de Dieu, priez pour nous pauvres pécheurs, maintenant et à l'heure de notre mort.
1: Voici la servante du Seigneur.
2: Qu'il me soit fait selon votre parole. Je vous salue Marie, pleine de grâce. Le Seigneur est avec vous. Vous êtes bénie entre toutes les femmes, et Jésus, le fruit de vos entrailles, est béni. Sainte Marie, Mère de Dieu, priez pour nous pauvres pécheurs, maintenant et à l'heure de notre mort.
1: Et le Verbe s'est fait chair.
2: Et il a habité parmi nous. Je vous salue Marie, pleine de grâce. Le Seigneur est avec vous.

0: nous puissions parvenir par sa passion et par sa croix à la gloire de sa résurrection. Par le même Jésus-Christ, votre Fils, notre Seigneur. Amen.
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6: Nous sommes le mercredi 9 septembre, nous fêtons aujourd'hui Saint Alain et bienheureux Frédéric Ozanam. Très bon réveil. 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Il est précisément 7h. Et à la une, Clara Bévilacqua, les prix du pétrole risquent encore d'augmenter.
7: Le prix du baril est tout proche des 100$ et la nuit a été marquée par de nouvelles attaques au Moyen-Orient. Téhéran parle de frappes de représailles contre deux bateaux américains. Israël dénonce des critiques scandaleuses. 12 pays, dont la France, annoncent interdire l'importation de produits en provenance des colonies israéliennes. L'État hébreu annonce de son côté la fermeture du consulat britannique à Jérusalem. Bruno Retailleau ferme la porte à Édouard Philippe. Il refuse la rencontre proposée en début novembre pour rapprocher la droite et le centre. Et le sommet international pour l'espace s'ouvre ce mercredi à Paris. 90 délégations nationales et 1000 entreprises sont attendues.
6: L'Europe peut-elle encore puiser dans ses racines chrétiennes pour tenir face au retour de la guerre? Dans 10 minutes, Laurent Landette est avec nous. Pour le point de vue, ce sera après votre information locale.
8: Bonjour à tous. À la une ce matin, Bourges réfléchit à faire évoluer le contrôle de son stationnement. On vous expliquera tout dans quelques secondes. Les canicules de cet été ont eu un impact sur les récoltes des agriculteurs. Ceux dans l'Indre vont bénéficier d'une indemnisation accélérée. Et puis en fin de journal, on rencontrera une berruyère. Elle est restauratrice de tableaux.
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8: Le contrôle du stationnement va-t-il bientôt évoluer à Bourges? La mairie réfléchit à acquérir une voiture permettant une lecture automatisée des plaques d'immatriculation. Objectif, permettre aux agents de surveillance de la voie publique de se concentrer sur d'autres missions, et notamment de la médiation, de la tranquillité publique, de la lutte contre les incivilités ou encore de la protection de l'environnement. Dans le même temps, la cité berruyère est en train de remplacer ses horodateurs, souvent en panne. Tous seront changés d'ici la fin de l'année. Une procédure accélérée pour indemniser les agriculteurs de 18 départements, dont ceux de l'Indre. C'est une annonce du gouvernement à destination des exploitants non assurés après les canicules et la sécheresse de cet été. Pour déposer un dossier, ils doivent se tourner vers la direction départementale des territoires. Pour les autres agriculteurs, les entreprises d'assurance se sont engagées à accélérer le traitement des dossiers d'indemnisation. Ça y est, la maison issaudunoise des seniors est rénovée. Les travaux commencés en juillet 2025 sont terminés et les personnes âgées ont pu découvrir le nouveau bâtiment. L'été prochain, tous profiteront d'une climatisation. Autre nouveauté, des ateliers gratuits de gym mémoire tous les mercredis de 15h30 à 16h30 ou encore des randonnées. Un voyage en Alsace est aussi prévu du 14 au 18 décembre pour découvrir ces marchés de Noël. Seuil en Septaine, dans le Cher, est en deuil. Le premier adjoint de cette commune, Marc Perronnet, est décédé après un accident.

0: de moto dans la Nièvre ce week-end. Il a percuté un poteau et a chuté dans le fossé. En mars dernier, il avait commencé son troisième mandat municipal. Une fuite d'huile au niveau d'une pompe située en salle des machines, c'est la cause de l'arrêt depuis fin août du réacteur numéro 2 de la centrale nucléaire de Belleville-sur-Loire dans le Cher. D'après l'autorité de sûreté nucléaire et de radioprotection, l'origine de cette fuite n'est toujours pas connue. Une élection en Allemagne, mais avec un impact local. Dimanche, le parti AfD d'extrême droite est arrivé en tête des élections régionales en Saxe-Anhalt et cela fait réagir un peu partout en France, comme François Bonneau, président du Centre Val-de-Loire. Notre région et ce territoire allemand sont partenaires depuis une vingtaine d'années et travaillent ensemble autour de l'éducation et de la jeunesse, de la mémoire ou encore de la culture. Mais avec l'AfD au pouvoir, cette relation pourrait cesser. François Bonneau estime ne pas pouvoir poursuivre une coopération avec une collectivité dont, je cite, les priorités politiques seraient l'exact opposé des valeurs que nous mettons en œuvre, comme le repli, le refus de toute diversité et des mesures guidées par un nationalisme dangereux pour la démocratie. Un nouveau président à la Chambre de commerce et d'industrie du Cher, Serge Richard, laisse la main un an avant la fin de son mandat en raison de problèmes de santé pour le remplacer, Anthony Loda, son premier vice-président. On s'intéresse à présent au métier peu connu d'une berruyère. Carole Lambert est restauratrice de tableaux. Elle explique comment elle travaille à Lola Désiter.
1: Si c'est un tableau qui arrive à l'atelier parce qu'il est déchiré, c'est des opérations qu'on va faire sur des plans de travail, à plat, avec plutôt des objets qu'on va emprunter un peu à la chirurgie et au dentiste pour faire des sutures au niveau des déchirures. Alors que si un tableau arrive en restauration parce qu'il a besoin d'un nettoyage parce que son vernis est oxydé. Là, à ce moment-là, ça va plutôt être des outils qu'on va emprunter aux artistes peintres en plaçant un tableau sur un chevalet, un travail plutôt à la verticale où on va progressivement retirer des couches de vernis pour rendre de la luminosité au tableau.
2: J'imagine que c'est très variable, mais combien de temps est-ce que ça prend à peu près de pouvoir restaurer un tableau?
1: Ça peut durer quelques minutes s'il y a besoin de refixer une écaille et si c'était vraiment un incident très localisé sur l'œuvre, mais ça c'est quand même assez rare. Et la plupart du temps, c'est plutôt des projets qui se comptent en centaines d'heures, voire en plusieurs mois. Tout dépend de la taille de l'œuvre et de son état de dégradation.
2: Est-ce que dans votre métier, vous utilisez des outils spécifiques? Je pensais à la technologie, il me semble que c'est un peu utilisé dans la restauration.
1: Oui, alors c'est pas systématique. Tout va dépendre de l'envergure du projet et des besoins du tableau, puisque souvent on va faire appel à des outils comme la radiographie ou la réflectographie infrarouge, voire même à des prélèvements qu'on envoie en laboratoire si on a une question à poser au tableau. C'est-à-dire qu'on va pas aller prélever une écaille la plupart du temps, juste comme ça, pour savoir de quoi il est composé. On va aller prélever et donc détruire une toute petite partie du tableau si on a besoin d'en savoir plus, soit sur son origine, soit sur sa date, puisque au travers de la stratigraphie d'une œuvre, on va avoir des pigments ou des matériaux qui vont nous renseigner sur la date à laquelle une œuvre a pu être créée.
2: Sur quel tableau est-ce que vous avez pu travailler au cours de votre carrière et de manière générale, sur quel projet est-ce que vous avez pu travailler?
1: Alors c'est très varié, ça va être des tableaux qui vont déjà venir de collections publiques, donc des tableaux qui se trouvent dans des musées, que ce soit des musées du Berry, de la région centre ou même à l'échelle nationale. Ça va pouvoir être des tableaux ou des peintures murales qui vont être dans des cathédrales et dans des églises partout sur le territoire. Donc moi, la première cathédrale dans laquelle j'ai travaillé, c'est celle de Bayeux, mais je suis allée aussi à celle du Mans, à celle de Bourges, à celle d'Auxerre. À côté de ces collections visibles par le public, il va y avoir tous les tableaux qui sont dans des collections privées, donc un tableau qu'on peut avoir chez soi, dans son salon ou dans une galerie.
2: Justement, est-ce que vous travaillez plutôt pour des collectivités ou plutôt pour des particuliers?
1: Alors moi, j'ai la spécificité d'avoir le diplôme qui me permet de travailler pour le patrimoine qui est inscrit et classé, donc qui est protégé avec des restaurations qui sont encadrées par la DRAC via le ministère de la Culture, ce qui fait qu'en fait l'atelier travaille, on va dire, 50% du temps pour les musées et les œuvres publiques et 50% du temps pour les collections privées.
2: Et est-ce que vous pouvez travailler sur plusieurs tableaux en même temps?
1: Alors souvent, c'est plusieurs tableaux en même temps. Déjà parce que pendant les interventions, il y a des temps de séchage, des temps de pause et d'attente. Donc parfois, quand on va vernir un tableau, par exemple, ensuite, il faut attendre plusieurs jours avant de terminer l'opération par les retouches. Et donc pendant ces plusieurs autres jours, on travaille sur d'autres tableaux.
0: 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Allez, tout de suite, c'est la météo et on retrouve pour cela Louis Worms. Bonjour.
3: Bonjour à toutes et à tous. Voici votre météo pour ce mercredi 9 septembre en Berry. Ce matin, un ciel à moitié nuageux s'installera. Les températures seront proches de 11 degrés. Cet après-midi, de nombreux nuages alterneront avec de belles éclaircies. Le mercure montera jusqu'à 20 degrés. En soirée, des éclaircies et des passages nuageux parfois denses avec des températures autour de 17 degrés. La nuit, le temps restera peu nuageux avec des minimales à 11 degrés. Nous fêtons aujourd'hui les Alains. Bonne journée à tous.
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6: RCF Notre-Dame, il est 7h10 à suivre l'actualité chrétienne. Les préparatifs de la visite du pape en France se précisent. L'engouement, ou plutôt l'enthousiasme, est toujours là avec 8000 inscriptions chaque jour. Les détails dans 5 minutes avec Pauline de Torsiac. Mais d'abord, Laurent Landette est avec nous pour Le Point de Vue. Bonjour Laurent.
7: Bonjour Pierre-Hugues.
6: Vous êtes directeur du Collège des Bernardins à Paris. L'Europe peut-elle oublier ce qu'il a fait? C'est la question qui animera les rencontres européennes qui auront lieu donc au Collège des Bernardins les 11 et 12 septembre prochains. Et à la fin du mois, Laurent, le pape Léon XIV viendra à Metz autour de ce même thème, aux racines de l'Europe, pour la paix et l'unité.
7: Oui, sans préjuger de ce que dira le pape Léon XIV, ces trois mots, racines, paix, unité, méritent déjà notre attention. Lorsqu'on évoque habituellement les racines chrétiennes de l'Europe, on pense à une question identitaire, à ce que l'Europe serait ou ne serait plus. Or, une civilisation ne regarde pas son histoire pour se refermer sur elle-même. Elle la regarde pour comprendre ce qu'elle a reçu, ce qu'elle en a fait et ce qu'elle veut transmettre.
6: Mais concrètement, Laurent Landette, qu'est-ce que cette histoire chrétienne change encore à l'Europe ?
7: Bien, je crois qu'elle a profondément façonné son idée de l'homme. La dignité de toute personne, la liberté de conscience, la distinction entre le pouvoir politique et spirituel, et l'idée que la raison du plus fort n'est pas forcément la meilleure. Bien sûr, l'Europe n'a pas toujours été fidèle à ces principes-là. Son histoire chrétienne elle-même est traversée de schismes, de guerres, de violences. Mais justement, se souvenir, ce n'est pas idéaliser son passé, ni le réduire non plus à ses fautes d'ailleurs. Le cardinal Lustiger, dont nous célébrons ces jours-ci le centenaire de la naissance, disait que les peuples européens sont profondément déterminés par leur mémoire historique. Mais cette mémoire n'est pas un musée, car elle travaille encore notre présent et oriente nos valeurs, disait-il encore.
6: Et c'est là, Laurent Landette, que la question de la paix rejoint la question des racines.
7: Exactement, Pierre-Hugues. Regardons l'acte fondateur de l'Europe contemporaine. En 1951, mettre en commun le charbon et l'acier entre la France et l'Allemagne pouvait simplement penser à une décision économique. Mais après deux guerres mondiales, le charbon et l'acier signifiaient aussi autre chose. La puissance industrielle avec laquelle on avait fabriqué les armes pour se détruire. Les mettre en commun, c'était décider que l'ennemi d'hier pouvait devenir le partenaire de demain. C'était, d'une certaine manière, accomplir cette parole du prophète Isaïe. de leurs épées, ils forgeront des charrues. Autrement dit, au commencement de l'Europe politique, il y a une idée, une racine, on pourrait dire presque un pivot, qui n'est pas d'abord économique, il y a la réconciliation.
6: Mais alors, Laurent Landette, cette référence chrétienne peut-elle encore rassembler une Europe aujourd'hui largement sécularisée, très loin parfois de ses sujets d'identité chrétienne ?
7: Une société qui ne sait plus d'où viennent les valeurs qu'elle proclame risque progressivement de ne plus savoir pourquoi elle mérite d'être défendue. Et la question devient dramatique aujourd'hui, alors que la guerre est en Europe, au cœur de l'Europe. Peut-être, on a pensé souvent l'Europe comme un marché, comme une administration ou un équilibre de puissance. Mais on ne construit pas durablement une communauté humaine uniquement avec des intérêts communs, mais autour d'un bien commun. Il faut donc une certaine idée de l'homme, de la liberté, de la vérité, de la responsabilité envers l'autre. Et surtout, cette conviction, extraordinairement fragile, mais féconde, que notre histoire ne nous condamne pas à répéter nos haines.
6: Merci beaucoup Laurent Landette. Rendez-vous donc ce week-end au Collège des Bernardins. On aura l'occasion aussi de revenir sur cet événement à cette antenne. Laurent Landette, je rappelle que vous êtes le directeur général du Collège des Bernardins à Paris.
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6: Et oui, 7h15 sur RCF Notre-Dame, on vous retrouve comme chaque matin. Bonjour Pauline de Torsiac.
8: Bonjour Pierre-Hugues, bonjour à tous.
6: Et les détails de la visite du pape en France, les évêques de France ont fait hier une conférence de presse.
8: Léon XIV sera en effet à Paris lors des messes à la fin du mois. La venue du pape enthousiasme. 8000 inscriptions de plus chaque jour à Paris. Les organisateurs envisagent pour la messe dans la capitale d'étendre le périmètre du côté de la nuit de la Grande Armée. C'est ce que nous verrons dans un instant. Près d'1 million de personnes pourraient donc être attendues à Paris. Conséquence, un budget en hausse. Le coût de la venue du pape est désormais évalué à 27 millions d'euros. Nous irons aussi à Lourdes, Pierre-Hugues, où le pape rencontrera 7 victimes d'abus sexuels dans l'église. Monseigneur Jean-Marc Mica, évêque de Tarbes-et-Lourdes, nous dévoilera le profil des personnes qui seront reçues par Léon XIV. Et puis à Metz, eh bien, c'est le casse-tête. Près de 40 000 inscrits pour la messe à la cathédrale. Les papes zones, hein, c'est comme ça qu'on les appelle à Metz, fleurissent autour de l'édifice pour permettre à un maximum de fidèles de participer à l'événement.
6: Le compte à rebours est donc lancé avant l'arrivée du pape en France, Pauline.
8: Oui, Léon XIV sera accueilli du 25 au 28 septembre à Paris, Lourdes et Metz. Une visite officialisée, souvenez-vous, en mai dernier par le Vatican. Léon XIV a répondu favorablement à l'invitation du cardinal Jean-Marc Aveline à venir en France. Mais le plus dur a bien été de trouver une date, car l'agenda du pape était rempli bien au-delà de 2026. L'archevêque de Marseille et président de la Conférence des évêques de France a, semble-t-il, fait preuve de persévérance et surtout de conviction, Monseigneur Aveline.
9: Je suis allé voir celui qui tient son agenda, que je connaissais parce que j'avais été le voir pour Marseille. Et alors lui, pareil, il me dit « Mais non, mais c'est tout plein. Puis tu ne veux pas aller le chercher, l'agenda, comme ça on regarde. » C'est ce qu'on a fait. Il est allé chercher l'agenda et il me dit « Mais regarde, tu vois, c'est tout plein. C'est tout est plein. Ah non, attends, là, en fait, c'est plein, mais... » Il m'avait dit que là, il irait au Pérou, mais il m'a dit la semaine dernière qu'il n'irait pas. Ah, je lui ai dit, écoute, barre Pérou, mais France, et moi je m'occupe du reste.
6: Il a fallu relever le défi de préparer cet événement en 4 mois, Pauline.
8: Ah oui, un vrai défi, mais l'enthousiasme est au rendez-vous. Les cœurs sont touchés. Les évêques de France l'ont martelé hier matin lors de la conférence de presse. Tous les clochers des églises de Paris vont retentir lors de l'arrivée du pape le vendredi 25 septembre au matin à Orly. Les cloches sonneront à nouveau lors de sa déambulation en papa mobile dans les rues de la capitale en début d'après-midi. Il se rendra du siège de l'UNESCO à la cathédrale Notre-Dame de Paris et passera presque sous les fenêtres de RCF Notre-Dame.
6: L'affluence est telle que la jauge des 500 000 personnes attendues pour la messe en place de la Concorde et sur les Champs-Élysées pourraient être revues à la hausse.
8: Il faut dire que chaque jour, les nouvelles inscriptions se comptent par milliers. C'est ce que nous dit le général Hervé Wodecamp, chargé de l'organisation de la venue du pape à Paris.
10: Ce qu'il faut bien comprendre, c'est que On a 8000 inscrits par jour en ce moment, pour la messe. Donc en fait, on ne sait pas... quel moment ça va s'arrêter? Ça va s'arrêter évidemment le jour de la messe. Mais donc on fait des hypothèses. Aujourd'hui, hein, on est certain d'être entre 500 et 600 000. Là, on est certain. Et on pense vraiment d'aller un peu plus loin. Alors, comme ça a été dit depuis le début, il y a deux choses. Il y a les gens, on a demandé aux gens de s'inscrire pour faciliter l'accès par des portes sécurisées et des zones prédéfinies pour qu'ils évitent de perdre du temps, etc. Et puis aussi, on a dit que ceux qui n'étaient pas inscrits étaient les bienvenus à la messe. Donc, bah, évidemment, les non-inscrits, on ne sait pas la volumétrie. Et c'est pour ça qu'on est en cours de discussion avec la préfecture de police de Paris sur un élargissement vers la Grande Armée, très certainement, vers la Porte Maillot.
8: Là, on devrait le savoir dans les heures qui viennent. Cette affluence qui a un impact sur le budget de la venue du pape, 27 millions d'euros selon les organisateurs, dont 20 millions rien que pour Paris. Environ 3,7 millions financeront l'étape à Lourdes pour Metz. Le budget représente entre 600 et 700 000 euros. 5 millions et demi d'euros ont déjà été récoltés auprès de particuliers.
6: Et pour donner, hein, il y a un site internet pape-france.fr. Le Stade de France est lui aussi complet. Pauline, 80 000 jeunes de 17 à 35 ans se sont inscrits pour participer à cette veillée très attendue avec le pape.
8: Oui, de nombreux artistes vont se succéder toute la soirée pour embraser le Stade de France. Grégory Turpin chantera en duo avec Natacha Saint-Pierre. C'est lui qui a composé l'hymne pour la venue de Léon XIV. Et c'est dans cette ambiance que le pape rejoindra les jeunes vers 21h le vendredi soir. Après un tour du stade en papa mobile, un échange avec des jeunes, place au recueillement. Après l'invocation des saints catholiques de France, les jeunes seront invités à se recueillir autour de la tunique d'Argenteuil qui, selon la tradition, aurait été portée par le Christ dans les heures précédant sa mort. Alors ce temps de recueillement autour de la relique a été préféré à un temps d'adoration. Le père Philippe Néouz, prêtre parisien responsable du frat des collégiens et coordinateur de l'événement, nous dit pourquoi.
11: La préparation de cette veillée ne se fait pas sans discussion, notamment avec le Vatican, la liturgie, l'organisation des voyages, et qui ont donc une certaine expérience notamment des stades. Voilà. Et leur constat, c'est que dans un stade, il faut faire du stade. Et que l'adoration, de par son déploiement liturgique et par le temps de silence qu'elle invite à vivre n'est pas la modalité de prière la plus simple à déployer dans un stade. Voilà, donc on a revu notre copie, mais on garde le désir du silence, mais sous d'autres modalités. Voilà, il faut avoir conscience que un temps d'adoration pendant une veillée, il faut que le pape quitte la veillée, aille se mettre en vêtements liturgiques adaptés, que tout ça prend du temps. Nous n'avons qu'une heure et demie entre la rentrée et la sortie du pape dans le stade, et perdre un quart d'heure, c'est vraiment dommage. Voilà, donc il y a aussi ça qui a été pris en compte. On fait avec les contraintes qui sont avec les nôtres, mais aussi avec les conseils qui nous ont été donnés de la part du Saint-Siège.
6: Et Pauline, on en sait un peu plus sur un autre temps fort. Le pape sera accueilli le samedi matin dans l'église Saint-Joseph des Carmes à Paris.
8: Oui, il se rendra jusqu'à l'escalier des martyrs des Carmes, où il observera un temps de recueillement en mémoire des religieux massacrés durant la Révolution française. Léon XIV évoquera aussi à ce moment-là plusieurs grandes figures spirituelles, parmi lesquelles le frère Christian de Chergé, prieur des moines de Tibérine, le bienheureux Frédéric Ozanam, fondateur de la Société de Saint-Vincent de Paul, mais aussi Laurent de la Résurrection, ce frère Carme dont le message est particulièrement cher à Léon XIV et qui nourrit sa vie spirituelle.
6: Et précisons que le bienheureux Frédéric Ozanam est fêté aujourd'hui, en ce mercredi 9 septembre. Après Paris, Léon XIV est attendu à Lourdes le samedi soir, Pauline.
8: Oui, après un passage à la grotte, Léon XIV célébrera une messe dans le sanctuaire en présence de 150 000 personnes. Ce sera le dimanche, en fin de matinée. À Lourdes, le pape rencontrera aussi en privé 7 personnes victimes d'abus sexuels dans l'église. Ce choix a provoqué l'incompréhension de plusieurs collectifs d'associations. Pour Mgr Jean-Marc Mika, évêque de Tarbes et Lourdes, c'est le pape qui a souhaité cette rencontre interpersonnelle. Il nous en dit plus aussi sur le profil des victimes qui rencontreront Léon XIV.
12: Le pape a souhaité un format restreint pour pouvoir avoir un vrai dialogue avec ces personnes et non pas un très grand groupe avec des porte-paroles et des échanges de discours. Bon, ça c'est sa demande à lui. Ensuite, les responsables de l'Église de France qui ont organisé cette rencontre ont sélectionné dans le format demandé, 7 personnes qui représentent en France la réalité des violences sexuelles telles qu'elle a été identifiée, c'est-à-dire des gens qui représentent aussi bien le monde des diocèses, des paroisses, de l'enseignement catholique, de la vie religieuse, etc. Et donc, ces 7 personnes sont choisies comme appartenant à l'une ou l'autre, ou à l'un ou l'autre de ces lieux. Ça a paru naturel aux membres de la conférence là, qui organise ça, que la personne qui représente l'enseignement catholique soit choisie parmi les victimes de Bétaram, puisqu'en effet, il y a cette proximité géographique-là.
8: Cette rencontre aura lieu dimanche après-midi après la messe dans le sanctuaire de Lourdes. L'engouement suscité par la venue du pape à Paris et Lourdes est tout autant en Moselle. Vous l'imaginez, 40 000 personnes sont déjà inscrites à Metz. Le défi est immense car il s'agit d'accueillir une foule nombreuse, mais à l'échelle de la géographie de la ville. Les explications du général Pascal Perrand, il est missionné à Metz pour accompagner l'évêque Monseigneur Ballot.
9: Ces 40 000 personnes ne sont pas des badauds, ce sont des pèlerins qui viennent de toute la province, de toute la région Grand Est, qui viennent d'Allemagne, qui viennent de Luxembourg et qui viennent de Belgique. Nous avons un autre indicateur important, c'est que l'hôtellerie à Metz et dans ses environs, il n'y a plus une chambre disponible depuis plus d'un mois maintenant. Donc nous nous attendons à énormément de monde et le défi, c'est d'accueillir toutes ces personnes. Alors pour la messe, le temps fort de l'après-midi, même avec une cathédrale qui ne fait que 2000 places, le Saint-Père présidera une messe pour 12 000 personnes parce que nous avons autour des, je préfère le terme de pape zone, autour de la cathédrale, nous avons organisé judicieusement ces places de manière à ce qu'une assemblée extérieure mais participant à la messe grâce aux écrans, une assemblée qui pourra recevoir la communion, si, pour ceux qui le souhaitent, il y ait cette messe de 12 000 personnes.
8: Voilà, général Pascal Perrand, missionné à Metz pour accompagner Monseigneur Ballot et qui est en train de mettre en place un certain nombre de pape zones.
6: Pape zones, j'aime beaucoup cette expression. Il y a les fans zones et les pape zones. Léon XIV s'est adressé aux participants des Journées de la Jeunesse de l'Afrique de l'Ouest.
8: Et dans une vidéo en anglais et en français, Léon XIV s'est adressé à des milliers de jeunes réunis cette semaine à Accra, au Ghana, dans une zone confrontée à des crises complexes. Le pape encourage et appelle les jeunes à être bâtisseurs de ponts entre les peuples, les cultures et les religions, mais aussi des témoins de l'amour, de la justice et de la paix.
6: Il est 7h26 sur RCF Notre-Dame. Et pour conclure votre journal de l'actualité chrétienne, Pauline, en direct des diocèses, direction l'Île-de-France aujourd'hui.
8: Oui, nous retrouvons Ombline Ponsignan. Bonjour Ombline.
13: Bonjour Pauline.
8: Alors ce week-end, c'est la fête de Paris, une initiative lancée en 2020 par Marguerite de Sauce, fondatrice de l'Asso. Mais de quoi parle-t-on exactement ?
13: C'est le grand rendez-vous culturel et festif de la rentrée dans la capitale. Le but, c'est de célébrer l'âme et le patrimoine de Paris. Mais l'événement à ne pas rater, Pauline, c'est la grande parade du Panthéon au Jardin de l'Observatoire. Un véritable voyage dans le temps avec 1000 figurants costumés. On y verra les Vikings face à Geneviève, mais aussi Saint-Louis, Napoléon et la garde républicaine. Mais derrière ce folklore, il y a un immense héritage historique et spirituel. D'abord au Moyen-Âge, les processions de Sainte-Geneviève ont sauvé la ville. La toute première a eu lieu en 886, lors du siège de Paris par les Normands. On a sorti les reliques sur les remparts et la ville a été délivrée. Plus tard, en 1412, le roi Charles VI a ouvert cette tradition aux laïcs. Ce sont donc maintenant les bourgeois et les artisans qui portaient les reliques de la Sainte, pieds nus, pour demander la paix civile.
8: À l'époque moderne, Ombline, ce défilé devient un grand rituel ?
13: Oui, et même le plus grand rituel politique de Paris. Le Parlement en robe rouge et des milliers de fidèles ont sorti les reliques de la Sainte en cas de calamité publique, c'est-à-dire pour stopper les grandes sécheresses ou bien pour demander la guérison du roi, comme ce fut le cas pour Louis XV en 1744. Malheureusement, ce rituel s'est brisé avec la Révolution. En 1793, la précieuse châsse en vermeil de la Sainte a été fondue. Ses ossements ont été brûlés sur la place de Grève. Mais heureusement, des fidèles ont sauvé quelques fragments.
8: Et ce sont justement ces reliques rescapées, Ombline, que l'on prie encore aujourd'hui.
13: Exactement, Pauline. Et en 2020, cet héritage renaît. Alors que Marguerite de Sauce préparait son mémoire sur Sainte-Geneviève, elle croise par hasard Anne Hidalgo et l'interpelle. Chaque capitale a sa fête, pourquoi pas nous ? La mère la prend au mot et lui lance un défi. Et aujourd'hui, le pari est tenu. Marguerite décline cet héritage en version festive et populaire. Plus de 1600 ans après sa mort, Sainte-Geneviève continue donc de rassembler les Parisiens.
8: C'est une belle histoire. Merci Ombline Ponsignon. La fête de Paris et sa grande parade, un héritage historique à redécouvrir tout le week-end.
6: Merci beaucoup à vous deux, Ombline Ponsignon, Pauline de Torsiac. 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À suivre l'invité politique et puis la chronique humour comme chaque matin. Ce sera après les informations de Clara Bévilacqua.
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6: Il est 7h29, la météo avec vous, Clara Bévilacqua.
17: L'air s'est rafraîchi au-dessus de la Garonne. Comptez une chute de 10 degrés sur de nombreux territoires comparé à hier. Plus que 21 degrés à Lyon cet après-midi, à Strasbourg également. 22 à Paris, à La Rochelle, 23 à Bordeaux. Plus au sud, il fera encore 25 à Marseille et 28 à Nice. Pour la couleur du ciel, des averses sont attendues ce matin dans un quart sud-est. Le ciel sera ensoleillé sur le reste du territoire. Les pluies s'arrêtent dans l'après-midi, mais le ciel restera bien nuageux sur le pourtour méditerranéen.
6: Clara, vous restez avec nous pour les informations.
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6: Il est 7h30 sur RCF Notre-Dame. Nathanaël de Ringsan est arrivé en studio. Bonjour Nathanaël.
18: Bonjour.
6: Ce matin, vous recevez Éric Lombard.
18: Exactement. Éric Lombard était ministre il y a encore quelques mois. Et il a des actualités absolument incroyables. Il va nous parler d'un événement qui lui est arrivé il y a 25 ans jour pour jour. Et puis bien entendu, de son livre.
6: Son livre qui s'appelle « Dis pas ça, tu vas finir par te faire virer ».
18: Exactement.
6: Voilà. Et c'est dangereux en radio, ce type de phrase.
18: Et on va lui demander qui la virer.
6: Ah oui, ça c'est une bonne question. Rendez-vous donc dans quelques minutes. Nous serons aussi avec Floriane de Malétroit pour la chronique Humour de l'humour tous les jours. Mais d'abord, l'information éclaira 2,10€ le litre de sans-plomb 95 en moyenne.
17: Et oui, et 2,27€ le diesel. Les prix à la pompe en France n'ont jamais été aussi hauts. Conséquence de la guerre au Moyen-Orient et de l'envolée des cours du pétrole. Aujourd'hui à Bercy, les distributeurs vont être réunis pour discuter de ces prix avec le ministre de l'économie, Roland Lescure. Cette hausse des prix, nous l'avons dit, liée aux nouvelles frappes au Moyen-Orient. Cette nuit, les gardiens de la Révolution revendiquent une attaque contre une base américaine en Jordanie, et cela en réponse à des frappes contre des pétroliers iraniens. Ce matin, Téhéran dit avoir attaqué 2 bateaux américains et 10 pétroliers.
6: Édouard Philippe propose aux autres candidats à la présidentielle de la droite et du centre de se réunir.
17: Si nous continuons à nous diviser, nous ne gagnerons pas, affirme l'ancien Premier ministre. Bruno Retailleau a déjà rejeté cette proposition. À gauche, une centaine de responsables socialistes veulent élargir la primaire du mois prochain. Ils réclame la participation notamment de Marine Tondelier et de François Ruffin.
6: En lecture, en maths, en sciences, le niveau des élèves continue de baisser en France.
17: Mais aussi dans le monde. Résultat de la toute dernière enquête PISA, cette étude internationale qui évalue les compétences des jeunes de 15 ans au sein de l'OCDE. La France a perdu une place au classement et se situe en 27e position sur 91 pays. Conséquence de l'inquiétude, nous dit Marie-Caroline Missire. Elle est déléguée générale du think tank Vers le Haut. Elle suit les questions éducatives depuis plus de 20 ans.
19: C'est peut-être la première fois qu'en prenant connaissance de PISA, je ressens ce mélange d'incompréhension et de tristesse. Cette édition 2026 marque un plancher historique dans les 3 matières testées depuis 2000, c'est-à-dire depuis la création du test, sciences, maths, lecture. Depuis 2015, la part d'élèves en difficulté a augmenté de 12 points en mathématiques, de 11 points en lecture, de 4 points en sciences pour la France. Cette édition de PISA va marquer une étape dans la prise de conscience par l'ensemble du corps social de l'état préoccupant de notre école et surtout de l'urgence d'agir. Car il s'agit non pas d'une baisse brutale des résultats, mais bien d'un déclin continu depuis 2015.
17: Marie-Caroline Missir était au micro RCF Notre-Dame de Melchior Gormand. Des pompiers pas convaincus, voire désabusés face au projet de loi présenté par le gouvernement. Certains représentants reçus hier ont même parlé de mépris. L'intersyndicale appelle à la grève depuis hier pour demander plus de moyens financiers et humains. Hier matin, le musée Renoir a été cambriolé. Un choc pour les habitants de Cagnes-sur-Mer, près de Nice, dans les Alpes-Maritimes. Deux tableaux, des originaux du peintre français, ont été dérobés en moins de 5 minutes peu avant 6h du matin. L'enquête a été confiée à la brigade de répression de banditisme. Stevlan Chesigostovic, le mode opératoire met en lumière un acte bien préparé.
20: Tous les tableaux se trouvaient dans la même salle.
21: Caroline Damat, adjointe au maire en charge de la culture, ne peut que constater le vol de la jeune fille au puits, mais aussi du tableau Madame Colonna Romano.
20: C'est un tableau qui est très imposant par son format, 94 cm par 74.
21: Par chance, les voleurs, dans leur fuite, ont égaré Coco Lisant, mais également portrait de Madame Stéphane Pichon.
20: Un tableau très impressionniste, avec une femme peint avec toute la délicatesse de Renoir.
21: Mais qui en veut à ces chefs-d'œuvre et comment les revendre ? Jean-Luc Bragato, d'Alliance Police Nationale.
22: Si les voleurs s'attaquent au musée, c'est qu'ils doivent sûrement avoir un réseau à côté qui leur permet de revendre ces tableaux. C'est d'ailleurs pour ça que l'enquête est confiée à la BRB. Ce sont des spécialistes de la criminalité organisée.
21: Autre question, la sécurité. Il y avait bien une alarme. Le maire de Cagnes-sur-Mer, Brian Masson.
23: Nous attendons d'être accompagnés. Il y a de vrais réseaux mafieux derrière ces cambriolages. Il va falloir que nos musées soient aussi des forteresses imprenables.
21: Et ce n'est pas la première fois qu'Auguste Renoir est convoité. En mars dernier, l'œuvre Les Poissons avait été dérobé puis retrouvé il n'y a pas plus tard que 3 semaines par la police italienne.
17: Stevlan Chesigostovic pour RCF Notre-Dame. Le maire de Cagnes-sur-Mer évoque un préjudice de 9 millions d'euros.
6: Ouverture aujourd'hui du sommet spatial international à Paris.
17: 90 délégations nationales sont attendues au Grand Palais tout à l'heure. Il y aura aussi des scientifiques et 1 millier d'entreprises. Mais ce sommet se fera sans les géants américains Blue Origin et SpaceX qui ont annulé leur présence. Lors de ce sommet, Emmanuel Macron veut promouvoir, je cite, une souveraineté européenne en matière de défense spatiale.
6: Merci beaucoup Clara Bévilacqua pour les informations. 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Il est 7h35. Nathanaël de Rinxon est encore en studio avec son invité Éric Lombard, mais nous sommes aussi avec Floriane de Maletroit. Bonjour Floriane.
24: Bonjour Pierre-Hugues, bonjour Éric Lombard.
6: Alors est-ce que vous avez pu vous reposer ce week-end après votre première chronique la semaine dernière ?
24: Pas vraiment Pierre-Hugues. J'ai encore dû donner de la voix ce week-end en animant les chants d'une messe de mariage.
6: Voilà.
24: Et ça m'a donné l'idée de vous partager un petit florilège des différents types de chanteurs à la messe.
6: Oh là, on a hâte de vous entendre de bon matin.
24: Alors, on connaît tous Christine, la dame chorale qui aime chanter Alléluia avec les mains grandes ouvertes. Mais avez-vous déjà eu comme chantre Cindy, la superstar ? Alléluia, Alléluia, Alléluia, Alléluia.
6: Ah oui, je crois qu'on la connaît tous.
24: Et nous avons également Marco, le chanteur d'opéra.
25: Alléluia, Alléluia, Alléluia, Alléluia.
24: Mireille, la doyenne.
26: Alléluia, Alléluia, Alléluia, Alléluia.
24: Ou encore mon préféré, Éric Lebarde, ou autrement dit, le chanteur austère.
25: Alléluia, Alléluia, Alléluia, Alléluia.
24: Alors, on constate que les uns et les autres ont plus ou moins bien discerné leur charisme.
6: Leur charisme, c'est-à-dire ?
24: Eh bien, ce sont des dons accordés à chacun d'entre nous par l'Esprit-Saint dans le but de faire connaître Dieu à notre prochain. Saint Paul prend l'image des différents membres du corps pour nous faire comprendre que ces dons sont aussi complémentaires que nécessaires. À vous de savoir si vous êtes plutôt l'oreille, l'orteil ou le nombril.
6: Mais alors, comment concrètement trouver ces charismes ?
24: Eh bien, ils sont souvent proches de nos qualités humaines. Par exemple, vous, Éric, en tant qu'ancien ministre de l'économie et des finances, je présume que vous avez le sens des affaires. Eh bien, à tout hasard, vous pourriez peut-être aider les organisations catholiques à trouver des fonds. Ça permettrait en passant d'augmenter mon salaire de chroniqueuse. BNP mérite bien que vous lui rendiez ce petit service, Éric. Et ici, je ne parle pas de votre ancien employeur, mais du bon notre père qui est monsieur, qui vous a sauvé la vie. Oui, puisque vous avez vous-même affirmé être un miracle spectaculer des attentats du 11 septembre.
6: Alors, je crois qu'Éric Lombard est très heureux d'apprendre ce matin son charisme, mais pour certaines personnes, c'est plus difficile de connaître leur talent.
24: Oui, alors dans ce cas, vous pouvez demander à vos proches. Personnellement, ma mère me répète souvent que j'ai le talent de mettre le bazar partout où je passe. Alors, chers auditeurs, je vous invite à mettre en pratique vos charismes. Et de mon côté, je vous promets de mettre le bazar sur cette antenne.
6: Eh bien, on compte sur vous dès mercredi prochain. Merci beaucoup, Floriane de Malétroit. Et puisque vous nous parliez de chant, on annonce la sortie demain soir sur toutes les plateformes. Racontez-nous.
24: Eh bien, c'est un hymne à l'occasion de la venue du pape, chanté par Grégory Turpin et Natacha Saint-Pierre, qui s'appelle « Pour que le monde ait la vie » et dans lequel j'ai eu la chance de chanter.
6: Eh bien, on écoutera ça avec beaucoup d'attention. On a déjà eu l'occasion de l'écouter en exclusivité sur RCF Notre-Dame. On va continuer à le faire. Merci beaucoup, Floriane de Malétroit.
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6: Nathanaël de Rinxan, votre invité ce matin, Éric Lombard, ancien ministre de l'économie et des finances, l'auteur de « Dis pas ça, tu vas finir par te faire virer » chez Albin Michel.
18: Exactement, bonjour Éric Lombard. Alors votre actualité est terriblement intense cette semaine. Il y a bien sûr ce livre, hein, « Dis pas ça, tu vas finir par te faire virer » chez Albin Michel. Et vous nous direz tout ce qui se cache derrière cette phrase qui fait écho à vos 270 jours, notamment passés à Bercy aux finances. Et puis il y a ce souvenir, Floriane parlait d'un miracle. En tout cas, c'est absolument incroyable. C'était il y a 25 ans, presque jour pour jour, le 11 septembre, vous étiez à New York. Et vous aviez rendez-vous à 8h30 au 95e étage du World Trade Center, quelques minutes avant l'attaque terroriste. Racontez-nous ce qui s'est passé et notamment ce coup de fil.
2: Ce qui s'est passé, c'est que la veille, donc le 10 septembre, j'étais au 95e étage du World Trade Center et on a finalisé les négociations avec une banque américaine qui s'appelle Keefe Bruyette, qui existe toujours, pour qu'elle soit acquise par BNP Paribas. Simplement, il me manquait une autorisation de la direction générale. Et on avait fixé un rendez-vous à 8h30 le lendemain matin et à 5h du matin, la direction générale m'appelle et me dit « c'est bon ». Et donc, très tôt, on va au bureau, on se retrouve à 7h du matin dans les bureaux. Et à ce moment-là, le président de la banque nous appelle en disant « Est-ce qu'on peut reporter le rendez-vous ? J'accompagne mon fils à l'école ce matin. » Moi, je rageais, parce que j'étais anxieux d'aller signer. On s'est résolu à attendre et le bureau où j'étais était au milieu de la ville et on voyait les tours. Et effectivement, alors que moi, je serais déjà parti pour attendre le rendez-vous en bas de la tour, mes collègues me disaient « Non, non, on va attendre dans les bureaux ». Et on a vu, on a été témoins visuels des deux attentats et de l'effondrement des tours, ce qui était quelque chose d'absolument horrible quand on le vivait sur place, parce qu'il y avait dans ces tours des gens que j'avais vus la veille et dont j'ai bien compris qu'ils étaient en train de mourir.
18: Sans ce coup de téléphone, vous seriez
2: sans ce coup de téléphone, je ne serais pas ce matin chez vous, je n'aurais pas pu écouter Floriane.
18: Ça
2: aurait été dommage.
18: Et qu'est-ce que ça change dans une vie, rétrospectivement, cette journée, ce rendez-vous raté, reporté, est-ce que c'est quelque chose qui change votre vision de la vie ?
2: En fait, on met beaucoup de temps à digérer. Moi, je n'avais pas compris jusque-là ce que c'était, ce qu'on appelle les chocs traumatiques. En fait, voilà, il faut le digérer, s'habituer à ça. Et puis, avec le temps, on se dit, on a une nouvelle partie de vie qui est cadeau. Et sur lequel on a encore plus envie. Alors j'ai toujours essayé de faire des choses utiles, mais ça donne encore plus envie d'essayer de faire des choses utiles, parce qu'effectivement, c'est tout à fait particulier, et comme on est sur Radio Notre-Dame, c'est peut-être un miracle. Alors j'espère qu'il est positif, parce que pour moi, il l'a été.
18: Je peux vous demander si vous croyez en Dieu, en un Dieu, je ne sais pas.
2: Non. Pour être franc et direct, je crois en la spiritualité, je crois dans les mystères de la vie, il y a des choses qui nous échappent. Je n'appelle pas ces choses qui nous échappent Dieu.
18: Alors, de manière beaucoup plus concrète, votre actualité en ce mois de septembre, c'est aussi votre livre, « Dis pas ça, tu vas finir par te faire virer », un ouvrage en partie consacré à votre passage au ministère de l'économie et des finances. On connaît la fin de l'histoire, un petit peu moins le scénario qui a conduit à la fin de cette histoire. Alors, qui vous a viré ? Est-ce que c'est Emmanuel Macron ? Est-ce que c'est Sébastien Lecornu ? Ou est-ce que c'est votre franc-parler, votre liberté de parole ?
2: La réalité, c'est que je ne sais pas. Le Premier ministre m'a appelé d'ailleurs très chaleureusement en me disant « Je suis désolé, tu ne pourras pas faire partie de ce gouvernement. » Je l'ai remercié de m'avoir appelé. Et puis, il m'a dit que le président de la République m'en parlerait, ce qu'il fera sans doute un jour. Mais vous savez, la direction des relations humaines dans le monde politique...
18: Il n'a pas dit quand,
2: absolument. Et puis, le fait est qu'il est réellement occupé. Quand on est dans le monde politique, on sait que d'abord on n'est pas propriétaire de son fauteuil, et ça c'est très bien, que les aventures peuvent s'interrompre, peuvent reprendre, et ça c'est la vie, donc on est préparé à ça, en tout cas il vaut mieux l'être.
18: Qu'est-ce qui a été selon vous l'élément déclencheur de votre départ? C'est un choix politique ou il s'est passé quelque chose, vous avez été un peu trop poil à gratter, vous posiez trop de questions, c'est ça?
2: Je ne posais pas tellement de questions, c'est peut-être ça le problème d'ailleurs. Non, le président m'avait confié des responsabilités très larges avec François Bayrou, et je pense qu'on a fait beaucoup de choses utiles d'ailleurs. Moi, je suis très, très fier de ce que nous avons fait pendant cette période. On a fait passer un budget de réduction du déficit, on a commencé à mettre des barrières pour protéger l'industrie européenne avec la lutte contre les petits colis, on a validé le plan financier de EDF pour construire les 6 EPR, donc beaucoup de choses. Et...
18: Vous avez
2: constaté depuis 2024 qu'il y a une rotation assez rapide des ministres. Donc je ne suis pas le seul.
18: Vous avez dit à des confrères, on m'a trouvé encombrant. Ça veut dire quoi, encombrant?
2: Bah, peut-être que j'exerçais la plénitude de mes fonctions, mais voilà. Franchement, c'est pas très grave. Et encore une fois, je n'ai pas la réponse.
18: Alors, ce qui est intéressant, c'est que votre livre souligne certains dysfonctionnements, le mot est faible, de l'État, du gouvernement. Il y a quelques jours, il s'est passé quelque chose en France, un coup de gueule, celui du Premier ministre Sébastien Lecornu, qui s'est étonné de voir dans la presse des fuites. Concernant le futur budget, peut-être que les journalistes avaient vu juste, hein, je ne sais pas. Comment c'est possible ça qu'on se retrouve avec, ça reste quand même un secret d'État, le futur budget?
2: Oui, d'expérience, je prendrais le risque de dire que les fuites ne viennent pas de la haute fonction publique, qui est loyale, qui ne transmet pas de secrets à la presse, sinon les journaux seraient beaucoup plus épais. Après, ça laisse un champ assez ouvert de personnes à qui on peut parler, qui sont soit proches du gouvernement, proches du Parlement. Enfin, franchement, je ne sais pas. Et comme le Premier ministre a saisi le procureur de la République, on saura peut-être. Mais il y a une interaction quotidienne, et vous savez très bien, vous qui êtes journaliste, entre la sphère publique et la presse. La presse, c'est beaucoup de choses. Et moi-même, quand j'étais ministre, j'étais parfois surpris du degré d'information des journalistes à qui je parlais. Et c'est aussi la vie démocratique.
18: Alors, le budget, on va en parler. Vous avez une expérience assez forte du budget, et surtout une expérience assez forte d'un budget dans un équilibre politique et une absence de majorité. Aujourd'hui, est-ce que vous pensez que le budget 2027 peut passer sans compromis ?
2: Il passera forcément avec des compromis, parce que ça, c'est la vie politique, et c'est un mot positif pour moi, compromis. Ça veut dire qu'on s'est parlé, que chacun a fait un pas vers l'autre. Je dirais les choses de la façon suivante. Il est important que ce budget passe. Il est important que ce budget passe, et donc avec les compromis nécessaires, parce que notre pays, sans être dans une situation grave, est dans une situation financière qui devient inconfortable. Le déficit cette année va être de 150 milliards d'euros, c'est quelque chose qu'on va léguer à nos enfants, c'est énorme, alors que les taux d'intérêt sont très élevés. S'il n'y a pas de budget, on passe en loi spéciale, beaucoup de mesures d'ajustement ne peuvent pas être prises, et donc l'exécution en 2026 risque d'aboutir à un déficit qui serait peut-être même entre 5 et 6%, et c'est ennuyeux pour le pays, et c'est pas conforme à l'intérêt du prochain ou de la prochaine président de la République, quelle qu'elle soit ou quel qu'il soit, parce que pour des raisons de calendrier, la loi de finances rectificative ne pourra pas être adoptée avant la deuxième moitié, même au-delà de l'année prochaine.
18: Est-ce que vous pensez
2: donc
18: qu'il
2: faut vraiment le
18: les partis en ont conscience,
2: oui,
18: est-ce qu'ils vont être en mesure justement d'accepter?
2: C'est l'appel à la responsabilité qu'a lancé le Premier ministre, à la responsabilité et au compromis. Alors c'est vrai que le principal interlocuteur, celui avec qui en tout cas nous avons fait, quand j'étais en responsabilité, le budget 2025, et avec lequel le Premier ministre a fait le budget 2026, c'est le Parti Socialiste, qui est, j'imagine, tiraillé entre le sens de l'intérêt général, qui est le sien et que je reconnais, et puis tactiquement, il y a une présidentielle, et en plus ils sont dans une primaire pour sélectionner leur candidat.
18: Ils peuvent faire monter les enchères ?
2: Bah, monter les enchères, si c'est au détriment de l'équilibre des finances publiques, c'est quand même, à la fin, c'est les Français qui payent. Donc, nous avons un devoir collectif d'être plus raisonnable dans la gestion de nos finances publiques. C'est pas l'austérité, c'est simplement la bonne gestion. Et donc, j'espère que cet esprit d'intérêt général va l'emporter.
18: Alors, Éric Lombard, selon vous, les Français ne s'intéressent pas assez à l'économie. Figurez-vous qu'à RCF Notre-Dame, Christophe Barbier, que l'on entend tous les soirs, a bossé le dossier et il a une question à vous poser. Je vais vous demander de mettre le casque juste à côté pour entendre la question de Christophe.
3: J'aimerais poser une question à l'ancien directeur général de la Caisse des dépôts. On entend dire qu'il faudrait augmenter le plafond du livret A, monter à 30, 35 000, peut-être 50 000 euros, pour éponger une partie de l'épargne des Français et l'orienter vers la transition écologique. C'est Monique Barbu qui souhaite ça. Est-il favorable à cette proposition ?
2: Merci Christophe Barbier. L'argent du livret A, il faut le savoir, il est utilisé de façon formidablement utile, puisque c'est plus de 400 milliards d'euros pour ce qui est géré par la Caisse des dépôts. C'est le financement des HLM, du logement social, le financement de la transformation écologique énergétique, le programme nucléaire, les énergies renouvelables. Et si plus de fonds allaient vers la Caisse des dépôts et les banques d'ailleurs, qui en récupèrent aussi une partie, ce serait excellent pour le financement de la transformation écologique énergétique. Petite remarque quand même en passant, donc je suis favorable à la proposition de la ministre. Petite remarque en passant, le taux d'épargne est très élevé en France. D'ailleurs, c'est intéressant quand on parle de réforme des retraites. Pourquoi est-ce qu'il est très élevé ? Parce que les Français voient bien que les retraites ne sont pas financées et qu'il faudra faire une réforme. Et que donc, ils ont intérêt à épargner pour cela. C'est une des raisons, quand on les interroge, qu'ils évoquent. Donc, voilà, le petit élément négatif de cette mesure, si ça augmente le taux d'épargne, c'est pas bon pour l'économie. L'économie a besoin que les Françaises et les Français consomment.
18: Deux questions sur la politique. La première, selon un média breton, vous envisagez d'être candidat aux législatives dans le Morbihan. Alors, je ne sais pas si vous nous ferez l'honneur de nous confirmer cette information ici sur RCF Notre-Dame. Moi, quoi qu'il arrive, j'ai envie de savoir si votre livre, c'est un livre de souvenirs ou si c'est le premier chapitre d'un retour en politique.
2: Alors, d'abord, il n'y a pas de législative automatique, hein, ça dépendra de la distribution.
18: Ça va finir par arriver quand même.
2: Et si d'aventure je devais me présenter en Bretagne, c'est évidemment aux Bretons que je réserverais la primeur de l'information. C'est un livre de souvenirs sur lequel je me base pour faire des propositions qui sont très simples. D'abord, la vie politique française est durablement fracturée et il faudra des coalitions, une coalition.
18: Ça, c'est votre vision pour la prochaine présidentielle.
2: Pour faire avancer le pays, oui, parce que on voit bien que ce qui rassemble et ce qui unit les partis de l'espace central est plus important que ce qui les divise.
18: Il y a quoi dans votre coalition, Éric Lombard ?
2: Pour moi, cette coalition, d'abord, la question, c'est la question de fond. Elle est d'abord pour financer la transformation écologique, pour aller vers plus d'équité, pour garantir les souverainetés. Et ça peut rassembler une coalition qui va du Parti Socialiste, les sociaux-démocrates, avec Place Publique, évidemment, jusqu'à LR, jusqu'à Les Républicains. C'est avec cet espace politique que nous avons fait passer un budget 2025 de réduction du déficit. Et je pense que cet espace politique peut proposer un projet qui soit un projet positif et qui soit tellement positif qu'il emporte une majorité de suffrages par rapport à ce que propose le Rassemblement National ou la France Insoumise.
18: Très très rapidement, un mot, qui pour diriger cette coalition ?
2: Alors la première étape, c'est le périmètre. La deuxième étape, c'est le programme. Et l'incarnation en découlera naturellement.
18: Merci Éric Lombard. Dis pas ça, tu vas te faire virer. C'est chez Albin Michel.
6: Merci beaucoup à tous les deux. Merci Éric Lombard d'être venu dans les studios de RCF Notre-Dame. Nathanaël de Rinxan, on vous réécoute toute la journée sur RCF Notre-Dame. C'est l'histoire d'un jeune homme du 19e siècle, professeur de littérature étrangère dans la prestigieuse université de la Sorbonne. Il va choisir de mettre son intelligence au service des plus pauvres. Bienheureux, Frédéric Ozanam à l'honneur aujourd'hui. On va vous en dire plus dans quelques minutes, mais d'abord notre temps de prière sur RCF Notre-Dame. Aujourd'hui, nous écoutons les Béatitudes. C'est dans Saint-Luc, au chapitre 6, commenté ce matin par le père Éric Courtois, curé de la paroisse de Houille, dans les Yvelines.
5: En ce temps-là, Jésus, levant les yeux sur ses disciples, déclara « Heureux, vous les pauvres, car le royaume de Dieu est à vous. Heureux, vous qui avez faim maintenant, car vous serez rassasiés. Heureux, vous qui pleurez maintenant, car vous rirez. Heureux êtes-vous, quand les hommes vous haïssent et vous excluent, quand ils insultent et rejettent votre nom comme méprisable à cause du Fils de l'homme. Ce jour-là, réjouissez-vous, tressaillez de joie, car alors votre récompense est grande dans le ciel. C'est ainsi, en effet, que leur père traitait les prophètes. Mais quel malheur pour vous, les riches, car vous avez votre consolation. Quel malheur pour vous qui êtes repus maintenant, car vous aurez faim. Quel malheur pour vous qui riez maintenant, car vous serez dans le deuil et vous pleurerez. Quel malheur pour vous lorsque tous les hommes disent du bien de vous. C'est ainsi, en effet, que leur père traitait les faux prophètes.

L'évangéliste saint Luc retient quatre béatitudes, là où saint Matthieu en met huit dans la bouche de Jésus. Mais la présentation de Luc est assez percutante, car il donne aussi l'antithèse de chaque béatitude. Heureux vous les pauvres, mais quel malheur pour vous les riches! Heureux vous qui avez faim, qui pleurez, et quand les hommes vous haïssent, mais quel malheur pour vous qui êtes repus, qui riez, et quand les hommes disent du bien de vous! On pourrait presque parler d'anti-béatitude, à la différence près qu'il y a, non pas un souhait, mais un constat de malheur pour ceux qui n'ont pas pris le chemin du bonheur. Cela dit, dans ces quatre binômes de béatitude et d'anti-béatitude, on mettrait spontanément le bonheur du côté de ceux pour qui tout va bien. Pour recevoir spirituellement cet enseignement de Jésus, il faut mettre en premier la clé de compréhension que Jésus nous donne à la fin. Heureux si vous vivez ces quatre situations objectivement tristes à cause du Fils de l'homme. Il n'y a donc aucune béatitude à une pauvreté dont la cause serait ma paresse. Mais il y a un vrai chemin de bonheur pour le moine ou la moniale qui fait vœu de pauvreté pour mieux suivre Jésus et lui ressembler. Pour tous ceux qui sont dans le monde, c'est-à-dire pour l'immense majorité des personnes qui ne sont ni ultra-riches ni ultra-pauvres, notre situation ressemble à celle de Jésus pendant les années où il travaillait dans son atelier de charpentier à Nazareth. Il devait gagner sa vie, il était engagé dans son travail, mais déjà en faisant le choix de mettre Dieu à la première place. Demandons au Seigneur la grâce de pouvoir lui ressembler, quel que soit notre état de vie et notre situation apparente, et d'être vraiment libre comme lui, libre pour aimer.

Notre Père qui es aux cieux, que ton nom soit sanctifié, que ton règne vienne, que ta volonté soit faite sur la terre comme au ciel. Donne-nous aujourd'hui notre pain de ce jour. Pardonne-nous nos offenses, comme nous pardonnons aussi à ceux qui nous ont offensés. Et ne nous laisse pas entrer en tentation, mais délivre-nous du mal. Car c'est à toi qu'appartiennent le règne, la puissance et la gloire pour les siècles des siècles. Amen.

0: Merci au Père Éric Courtois pour ce temps de prière sur RCF Notre-Dame, le curé de la paroisse de Houille dans les Vives-Yvelines. Vous écoutiez le chapitre 6 de Saint-Luc, les versets 20 à 26. Nous sommes aujourd'hui le mercredi 9 septembre. Clara, vous allez nous parler du bienheureux Frédéric Ozanam que nous fêtons aujourd'hui. Nous fêtons aussi les Alains.
1: Exactement. Alors Alain est un prénom issu du nom d'une tribu de la mer Noire, les Alani. Le bienheureux Alain de la Roche est un dominicain breton du 15e siècle qui est à l'origine de l'essor du rosaire. À cette époque, on avait coutume de réciter 50 Ave Maria entrecoupées de 5 pater. Alain de la Roche propose le psautier des pauvres, 150 Ave comme les 150 psaumes. Et il ajoute à la suite d'un chartreux, Dominique de Prusse, d'associer à chaque dizaine du chapelet une méditation sur un mystère de la vie du Christ. C'est ainsi que se développe la répartition entre mystères joyeux, douloureux et glorieux auxquels, en 2002, le pape Jean-Paul II ajoute même les mystères lumineux.
0: Nous fêtons aussi l'évangélisateur de l'île Maurice au 19e siècle, le bienheureux Jacques Désiré Laval.
1: Alors lui, il est né en 1803 dans une famille paysanne de l'Eure. Jacques Désiré Laval est d'abord médecin avant de se sentir appelé par Dieu et d'entrer au séminaire Saint-Sulpice. Il rejoint la congrégation du Saint-Esprit et part donc pour l'île Maurice. Il s'y consacre entièrement aux esclaves noirs, tout juste affranchis. Il apprend le créole et il vit tout simplement à leur côté, malgré les calomnies et les persécutions des colons. Il meurt épuisé en 1864. Il est aujourd'hui encore vénéré chaque 9 septembre par l'ensemble des Mauriciens, chrétiens, hindous et musulmans confondus.
0: Et puis nous fêtons le bienheureux Frédéric Ozanam, grande figure du catholicisme social.
1: Historien et journaliste. Alors ce professeur de littérature à la Sorbonne est le cofondateur de la Société Saint-Vincent de Paul. C'est un époux dévoué, un père de famille. Il meurt à 40 ans. Il est béatifié au cours des JMJ de 1997 dans la cathédrale Notre-Dame de Paris. C'était par Jean-Paul II.

0: sans tabou. Et tout cela, c'est pour vous. Alors dès maintenant, vous pouvez me laisser votre message au 01 56 56 44 44 et je vous rappellerai dans la libre antenne. Je vous dis à très vite.
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3: Nous sommes le mercredi 9 septembre. Nous fêtons bien heureux Frédéric Ozanam. Très bon début de journée. RCF Notre-Dame, il est précisément 8h. Et à la une, Clara Bévillacois, le prix des carburants atteint de nouveaux records en France.
4: Et oui, 2,10€ l'essence, 2,27€ le diesel. Les distributeurs ont rendez-vous au ministère de l'économie aujourd'hui. Et en cause, hein, les tensions au Moyen-Orient, l'Iran dit avoir attaqué 2 bateaux américains, 8 pétroliers, 10 autres navires. Une réponse, dit Téhéran, à une attaque américaine contre 5 pétroliers iraniens. Israël annonce la fermeture du consulat britannique à Jérusalem. Réponse aux sanctions commerciales hier annoncées par 12 pays, dont la France et le Royaume-Uni, contre les colonies israélienne en Cisjordanie occupée. Et les pompiers n'ont pas été convaincus par le projet de loi du gouvernement pour réformer les services de secours. L'intersyndicale estime que les mesures ne répondent pas aux enjeux de la profession.
3: Dans 20 minutes, les coulisses de l'info, mais d'abord la suite de l'information au plus près de chez vous.
5: Bonjour à tous. À la une ce matin, une réflexion pour faire évoluer le contrôle du stationnement à Bourges, une indemnisation accélérée pour les agriculteurs non assurés de l'Indre après la sécheresse de cet été. Et puis en fin d'édition, notre invitée expliquera comment elle restaure des tableaux.
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5: Le contrôle du stationnement va-t-il bientôt évoluer à Bourges? La mairie réfléchit à acquérir une voiture permettant une lecture automatisée des plaques d'immatriculation. Objectif à permettre aux agents de surveillance de la voie publique de se concentrer sur d'autres missions, et notamment de la médiation, de la tranquillité publique, de la lutte contre les incivilités ou encore de la protection de l'environnement. Dans le même temps, la cité Berruyère est en train de remplacer ses eurodateurs, souvent en panne. Tous seront changés d'ici la fin de l'année. Une procédure accélérée pour indemniser les agriculteurs de 18 départements, dont ceux de l'Indre. C'est une annonce du gouvernement à destination des exploitants non assurés après les canicules et la sécheresse de cet été. Pour déposer un dossier, ils doivent se tourner vers la direction départementale des territoires. Pour les autres agriculteurs, les entreprises d'assurance se sont engagées à accélérer le traitement des dossiers d'indemnisation. Une fuite d'huile au niveau d'une pompe située en salle des machines, c'est la cause de l'arrêt depuis fin août du réacteur numéro 2 de la centrale nucléaire de Belleville-sur-Loire dans le Cher. D'après l'autorité de sûreté nucléaire et de radioprotection, l'origine de cette fuite n'est toujours pas connue. Une élection en Allemagne, mais avec un impact local. Dimanche, le parti AfD d'extrême droite est arrivé en tête à des élections régionales en Saxe-Anhalt, et cela fait réagir un peu partout en France, comme François Bonneau, président du Centre Val-de-Loire. Notre région et ce territoire allemand sont partenaires depuis une vingtaine d'années et travaillent ensemble autour de l'éducation et de la jeunesse, de la mémoire ou encore de la culture. Mais avec l'AfD au pouvoir, cette relation pourrait cesser. François Bonneau estime ne pas pouvoir poursuivre une coopération avec une collectivité dont, je cite, les priorités politiques seraient l'exact opposé des valeurs que nous mettons en œuvre, comme le repli, le refus de toute diversité et des mesures guidées par un nationalisme dangereux pour la démocratie. Dans un instant, on retrouve Louis Vaums pour la météo, puis Lola Désiter interrogera Carole Lambert pour comprendre comment elle restaure des tableaux à Bourges.
7: Bonjour à toutes et à tous, voici votre météo pour ce mercredi 9 septembre en Berry. Ce matin, un ciel à moitié nuageux s'installera, les températures seront proches de 11 degrés. Cet après-midi, de nombreux nuages alterneront avec de belles éclaircies, le mercure montera jusqu'à 20 degrés. En soirée, des éclaircies et des passages nuageux parfois denses, avec des températures autour de 17 degrés. La nuit, le temps restera peu nuageux avec des minimales à 11 degrés. Nous fêtons aujourd'hui les Alains. Bonne journée à tous.
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1: Bonjour Carole Lambert.
2: Bonjour.
1: Vous êtes restauratrice de tableaux basée dans le Berry. Avant toute chose, j'aimerais déjà savoir, tout simplement, comment est-ce qu'on restaure un tableau ? Est-ce que vous pouvez nous expliquer ?
2: Pour restaurer un tableau, déjà tout va dépendre de son état. En fait, si c'est un tableau qui arrive à l'atelier parce qu'il est déchiré, c'est des opérations qu'on va faire sur des plans de travail, à plat, avec plutôt des objets qu'on va emprunter un peu à la chirurgie et au dentiste pour faire des sutures au niveau des déchirures. Alors que si un tableau arrive en restauration parce qu'il a besoin d'un nettoyage, parce que son vernis est oxydé, là, à ce moment-là, ça va plutôt être des outils qu'on va emprunter aux artistes peintres en plaçant un tableau sur un chevalet, un travail plutôt à la verticale, où on va progressivement retirer des couches de vernis pour rendre de la luminosité au tableau.
1: Donc, c'est pas juste un nettoyage, en fait, non. Finalement. J'imagine que c'est très variable, mais combien de temps est-ce que ça prend à peu près de pouvoir restaurer un tableau ?
2: Ça peut durer quelques minutes s'il y a besoin de refixer une écaille et si c'était vraiment un incident très localisé sur l'œuvre, mais ça c'est quand même assez rare. Et la plupart du temps, c'est plutôt des projets qui se comptent en centaines d'heures, voire en plusieurs mois.
1: Okay.
2: Tout dépend de la taille de l'œuvre et de son état de dégradation.
1: Est-ce que dans votre métier, vous utilisez des outils spécifiques ? Je pensais à la technologie, il me semble que c'est un peu utilisé dans la restauration.
2: Oui, alors c'est pas systématique. Tout va dépendre de l'envergure du projet et des besoins du tableau, puisque souvent on va faire appel à des outils comme la radiographie ou la réflectographie infrarouge, voire même à des prélèvements qu'on envoie en laboratoire si on a une question à poser au tableau. C'est-à-dire qu'on va pas aller prélever une écaille la plupart du temps, juste comme ça, pour savoir de quoi il est composé. On va aller prélever et donc détruire une toute petite partie du tableau si on a besoin d'en savoir plus, soit sur son origine, soit sur sa date, puisque au travers de la stratigraphie d'une œuvre, on va avoir des pigments ou des matériaux qui vont nous renseigner sur la date à laquelle une œuvre a pu être créée.
1: Sur quel tableau est-ce que vous avez pu travailler au cours de votre carrière et de manière générale si je me doute qu'il y en a plusieurs, sur quel projet est-ce que vous avez pu travailler ?
2: Alors c'est très varié, ça va être des tableaux qui vont déjà venir de collections publiques, donc des tableaux qui se trouvent dans des musées, que ce soit des musées du Berry, de la région centre ou même à l'échelle nationale. Ça va pouvoir être des tableaux ou des peintures murales qui vont être dans des cathédrales et dans des églises partout sur le territoire. Donc moi, la première cathédrale dans laquelle j'ai travaillé, c'est celle de Bayeux, mais je suis allée aussi à celle du Mans, à celle de Bourges, à celle d'Auxerre. À côté de ces collections visibles par le public, il va y avoir tous les tableaux qui sont dans des collections privées, donc un tableau qu'on peut avoir chez soi, dans son salon ou dans une galerie.
1: Justement, est-ce que vous travaillez plutôt pour des collectivités ou plutôt pour des particuliers quand on restaure un tableau ?
2: Alors moi, j'ai la spécificité d'avoir le diplôme qui me permet de travailler pour le patrimoine qui est inscrit et classé, donc qui est protégé avec des restaurations qui sont encadrées par la DRAC via le ministère de la Culture. Ce qui fait qu'en fait, l'atelier travaille, on va dire, 50% du temps pour les musées et les œuvres publiques et 50% du temps pour les collections privées.
1: Et est-ce que vous pouvez travailler sur plusieurs tableaux en même temps ou... Ou justement, on se concentre que sur un seul projet ?
2: Alors souvent, c'est plusieurs tableaux en même temps. Déjà parce que pendant les interventions, il y a des temps de séchage, des temps de pause et d'attente. Donc parfois, quand on va vernir un tableau, par exemple, ensuite, il faut attendre plusieurs jours avant de terminer l'opération par les retouches. Et donc pendant ces plusieurs autres jours, on travaille sur d'autres tableaux. Ça arrive aussi quand on a plusieurs tableaux déchirés. On va les faire en même temps ou à la suite, puisque comme on va préparer toutes les colles et tout le matériel nécessaire au doublage ou au rentoilage des œuvres, on va faire les opérations comme ça à la chaîne, entre guillemets, à l'atelier.
1: D'accord. Est-ce que vous restaurez que des tableaux ou est-ce qu'on peut restaurer toutes sortes d'œuvres d'art ? Donc, je pensais à des sculptures ou des statues.
2: Alors, très bonne question, dans le sens où, effectivement, on peut restaurer plein de choses. Et moi, mon titre exact, c'est d'être conservatrice restauratrice de peinture.
1: Okay.
2: Donc, c'est-à-dire que tant qu'il y a de la peinture, je peux être amenée à intervenir. Donc, c'est vrai que la peinture, ce qui est extraordinaire avec ce média, c'est qu'on le trouve sur plein de supports. Donc ça peut être autant tout ce qui va être peinture murale et fresques sur des murs, ça va être sur les tableaux, comme vous le disiez, sur des sculptures polychromes, ça peut être aussi sur des morceaux de métal, de pierre, d'accord, de cuivre. Voilà, tant qu'il y a la peinture, je vais être amenée à intervenir. En revanche, il y a d'autres spécialités connexes à la mienne, comme les restaurateurs de sculptures. Okay. Donc, je ne vais jamais travailler sur une sculpture polychrome seule s'il y a un besoin structurel par rapport au support bois. Là, c'est des confrères ou des consoeurs restaurateurs de sculptures qui vont intervenir avec moi.
1: Ça se complète exactement. Finalement. Est-ce que vous avez, j'allais dire, un artiste ou une période de prédilection, puisque forcément, les matériaux utilisés ne sont pas les mêmes selon les âges? Donc, oui. Est-ce que vous vous concentrez plutôt sur une période en particulier ?
2: Alors, la chance de ce métier, c'est qu'on voyage tout le temps dans le temps, puisque c'est vrai que moi, j'ai été amenée autant à restaurer des sarcophages égyptiens, de la peinture murale romaine, que là, des œuvres d'Estève ou de Georges Mathieu, qui sont des œuvres très récentes. Après, c'est vrai que moi, j'ai une affection particulière pour les grands formats du 19e siècle.
1: D'accord, donc c'est très varié, puisque oui, d'aller de l'Égypte antique
2: à ça, nos jours.
1: Oui. À nos jours, c'est très très varié. Est-ce que vous restaurez parfois les mêmes artistes, ou est-ce que par exemple on va privilégier de restaurer un artiste en particulier avec le même restaurateur, ou pas du tout?
2: Alors oui, ça peut arriver. C'est vrai que quand on restaure une œuvre, on en apprend beaucoup sur la technique de l'artiste. C'est aussi le but d'une restauration, notamment quand on travaille pour les musées. Au-delà de rendre une œuvre dans un état de conservation optimal, c'est aussi vraiment comprendre la technique, comprendre les matériaux qui ont été utilisés. Et donc c'est vrai qu'une fois qu'on a travaillé sur un artiste, on le connaît un petit peu mieux. Donc ça peut être amené à être un restaurateur un peu privilégié d'un artiste en particulier.
1: D'accord.
2: Après, le fonctionnement des musées reste un fonctionnement avec appel d'offres. Oui. Donc c'est aussi le jeu de l'appel d'offres après qui crée la sélection.
1: Les restaurations peuvent être longues, vous l'avez dit, selon si le tableau arrive endommagé ou pas, mais est-ce qu'elle peut être facile ou difficile ?
2: Oui, il y a des cas plus complexes que d'autres. Alors, soit ça va vraiment être d'un point de vue technique, un tableau qui est vraiment dans un état de dégradation très avancé, avec des perforations, des zones brûlées, etc. Et ce qui peut aussi être difficile, c'est les choix déontologiques face à une œuvre. C'est-à-dire que on peut arriver avec un tableau qui est très lacunaire, par exemple, où il manque un visage, une jambe, voilà, une perforation qui a vraiment endommagé l'image. Et là, il faut prendre une décision sur que faire sur l'œuvre, à quel point on la restaure, à quel moment on s'arrête pour ne pas prendre la place de l'artiste. Et donc là, ça peut être assez complexe.
1: D'accord. Et comment est-ce qu'on trouve cet équilibre, justement ? Est-ce que vous, par exemple, qu'est-ce que vous faites quand vous êtes confrontée à ce genre de choses ?
2: Alors, c'est un dialogue. C'est pas moi qui suis confrontée à ça seule. Il y a un dialogue avec le propriétaire et souvent avec les conservateurs. Donc, on envisage un petit peu toutes les possibilités en gardant en tête d'être souvent le moins interventionniste possible, de mettre en avant l'œuvre d'origine. Et là, j'ai eu le cas cette année au Palais Jacques Coeur avec la salle des Échevins, qui était une pièce qui était très lourdement restaurée, à tel point qu'il y avait des zones qui étaient plus de la main du restaurateur qui était passé précédemment plutôt que des artistes du XVIIe siècle. Et donc là, il y a eu tout un dialogue avec les conservateurs pour savoir, est-ce qu'on doit conserver la restauration ? Est-ce qu'on doit purger cette restauration ? Et c'est des heures de réunion pour prendre les meilleures décisions.
1: Pour savoir ce qui va être le mieux pour le lieu, finalement.
2: Exactement.
1: Et du coup, qu'est-ce qui s'est passé pour le Palais Jacques Coeur ? C'était quoi la conclusion ?
2: La conclusion, là, c'est que les restaurateurs étaient tellement intervenus sur des surfaces importantes il y a une cinquantaine d'années, que si on purgeait leur restauration, il ne restait plus rien.
1: D'accord.
2: Alors que eux, au moment où ils ont restauré, ils avaient certainement quand même quelques données sur les peintures les plus anciennes. Donc là, on s'est dit, on préserve ce qui a été fait anciennement par les restaurateurs pour garder une harmonie dans l'espace.
1: Du coup, ils ont un peu pris la place de l'artiste quelque part. Est-ce que vous vous considérez comme artiste ?
2: Non, alors justement maintenant, les formations de restauration, elles sont assez jeunes, elles existent depuis les années 80. Oui. Et donc maintenant, on est très vigilant à ça, au fait que les restaurateurs ne prennent pas la place des artistes. Donc les restaurations comme celles que je viens de vous mentionner, maintenant, c'est des choses qu'on ne ferait plus du tout. Oui. Et pour moi, justement, c'est très important de rester à ma place de

0: restauratrice. Et c'est pour ça, souvent, on m'interroge en tant que restauratrice de peinture pour savoir si je peins, par exemple, alors que non, je fais pas du tout de
1: Oui.
0: création picturale.
1: D'accord. Donc ça a changé dans le temps en fait, parce que vous mentionnez les restaurateurs qui avaient pris la place un peu, et alors que vous justement aujourd'hui c'est plus du tout le cas.
0: C'est ça, c'est une profession qui est en évolution, qui est assez jeune, donc qui peu à peu voilà, met ses dogmes en place pour être au mieux au
1: Bien sûr.
0: service des œuvres.
1: C'est quoi le plus grand défi que vous avez pu rencontrer dans votre carrière?
0: Alors c'est un tableau qui est encore en cours de restauration à
1: D'accord.
0: l'atelier avec un portrait d'homme qui est arrivé lacéré à tel point qu'il lui manque la moitié du visage.
1: D'accord.
0: Et donc ça fait partie de ces défis où il faut reconstruire la moitié du visage sans l'inventer, en sachant qu'il s'agit d'un portrait de famille, donc les propriétaires connaissent les traits du visage de la personne représentée, donc il faut être à la fois juste d'un point de vue esthétique et historique, et puis quelque part sauver l'œuvre, puisque là, un portrait qui n'a plus qu'un œil, qui a la moitié du nez et de la bouche manquante, on ne peut plus en profiter comme un portrait de
1: Oui,
0: famille.
1: il y a une part d'imagination, entre guillemets, dans le sens où c'est vous qui devez du coup reconstruire cette partie-là.
0: Exactement.
1: Est-ce que la chaleur ou le froid pendant l'hiver peuvent avoir un impact sur les tableaux? Et comment est-ce que vous gérez ça du coup?
0: Alors, pour le côté humain, d'habitude, je me débrouille pour être sur les chantiers en église pendant l'été. Comme ça, je sais
1: Ah,
0: que je suis pas mal au
1: c'est
0: frais.
1: malin.
0: Voilà, stratégiquement, j'essaye d'être en musée l'hiver et en église l'été. Après, les variations climatiques, c'est vrai que c'est dommageable pour les tableaux. Ça peut créer des fluctuations des tensions de la toile. Et donc, les toiles, en se déformant, en se gondolant
1: Oui.
0: plus ou moins, ça peut entraîner des pertes de matière et des écailles de peinture. Après, les tableaux peuvent être quand même des objets assez résistants dans le temps si les variations sont progressives. Ce que ne supporte pas un tableau, c'est une augmentation de plus 10 degrés ou moins 15 degrés en quelques heures ou quelques minutes. C'est pour ça qu'il peut y avoir des incidents très importants quand un climatiseur tombe en panne, par exemple. Après, sinon, ils sont comme nous, ils s'adaptent
1: Oui, c'est
0: progressivement à la chaleur.
1: relativement résistant
0: Oui,
1: finalement.
0: oui, oui.
1: Ok. Et est-ce que vous pouvez nous dire sur quel tableau vous travaillez en ce moment?
0: Alors en ce moment, j'ai un tableau qui vient de l'église de Moulins-sur-Yèvre, qui est une éducation de la Vierge, une
1: Ok.
0: copie de Jean Boucher. C'est un tableau qui est arrivé à l'atelier il y a déjà quelques mois à cause de nombreuses perforations de la toile. Et donc là, la restauration est en train de s'achever avec les retouches
1: D'accord.
0: à la surface de l'œuvre. Et donc il va pouvoir bientôt réintégrer l'église.
1: Et qu'est-ce qui peut causer les perforations? Si vous m'en avez beaucoup parlé, est-ce que c'est forcément humain ou c'est
0: Non,
1: l'âge?
0: alors ça peut être plusieurs choses, effectivement, soit ça peut être du vandalisme ou une mauvaise manipulation. Les tableaux tombent régulièrement.
1: Ah oui.
0: J'invite tout le monde à vérifier les systèmes d'accroche et les points d'ancrage au mur, puisque quand ils cèdent, le tableau tombe et chute, et c'est à ce moment-là qu'il y a des
1: Ok.
0: perforations. Dans certains édifices, notamment dans les églises, parfois ça peut venir aussi d'éléments du crépi ou de maçonnerie qui tombent et qui viennent se loger au revers du tableau. Et puis, on avait eu le cas à l'église Notre-Dame de Bourges pour la fuite en Égypte, où c'était vraiment un amas de poussière et de gravats qui formait une surépaisseur au revers,
1: Ok.
0: à tel point que ça allait vers une perforation de la toile.
1: Et est-ce que vous avez le temps aussi d'avoir peut-être des projets en dehors de la restauration de tableaux?
0: Oui, un petit peu, j'essaye. Alors même si c'est un métier qui me passionne, ça m'occupe quand même énormément de temps. Mais à côté, quand je dépose les pinceaux et les scalpels, j'essaye de prendre un stylo pour écrire.
1: Et justement, est-ce que vous pouvez nous en parler un petit peu si vous pouvez?
0: Alors, donc là, j'achève un projet de roman dont j'ai commencé l'écriture il y a 4 ans. L'idée de ce projet est venue du fait que tout le monde n'a pas un tableau à faire restaurer, mais
1: Bien
0: beaucoup
1: sûr.
0: de gens sont intrigués par l'ambiance et ce qui peut se passer dans un atelier de restauration. Donc, à travers une fiction historique où on suit un tableau de sa naissance jusqu'à des accidents de la vie, et ben j'écris l'histoire d'un tableau qui nécessite des passages en restauration.
1: Et quel lien est-ce que ça a, si vous pouvez en faire un, avec votre travail et le Berry?
0: Alors,

0: Avec mon travail, c'est vraiment la connexion de pouvoir diffuser en fait un métier qui est souvent assez peu connu ou un petit peu fantasmé. Donc pouvoir présenter en fait la réalité du métier. Et cette fiction, je l'ai construite autour d'un tableau conservé dans le Berry.
1: C'est parfait, ce sera le mot de la fin. Merci Carole Lambert, je rappelle que vous êtes restauratrice de tableaux basée dans le Berry. Merci.
0: Merci à vous.
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3: Il est 8h20 sur RCF Notre-Dame, consulat britannique fermé, interdiction d'entrer en Israël. La rupture est consommée entre Tel Aviv et Londres. On en parle dans le journal de Radio Vatican dans 10 minutes. Mais d'abord, les coulisses de l'info, des religieuses à la sortie des églises qui vendent des objets au profit des plus pauvres. Jusque-là, rien d'étonnant. Mais ces religieuses, biélorusses et orthodoxes, collectent-elles de l'argent dans nos églises pour soutenir l'armée russe sur le front ukrainien? Enquête du journal Ouest France ces derniers jours et nouvelle exemple des conséquences jusque dans nos églises des liens entre le patriarcat de Moscou et le conflit en Ukraine. Pour en parler ce matin, Jean-François Colosimo, bonjour.
4: Bonjour.
3: Vous êtes écrivain, historien des religions, et Thomas Savage, bonjour.
5: Bonjour.
3: Directeur départemental de Ouest France en Vendée. Thomas Savage, c'est un stagiaire cet été à la rédaction de Ouest France en Vendée qui a remonté la piste. Racontez-nous comment est née cette enquête.
5: Oui, effectivement, c'est mon collègue Robin Grange qui travaillait à la rédaction des Sables d'Olonne qui a mené cette enquête, accompagnée d'Arnaud Wajdik. Écoutez, je vous propose avec vos auditeurs de vous replonger en vacances au mois d'août. On est sur la côte vendéenne, aux Sables d'Olonne, la cité balnéaire par excellence de la côte vendéenne, ses plages, son petit bourg plein de charme, et puis sa paroisse Notre-Dame de Bonport qu'on visite, qui est super agréable. Et puis à la sortie de cette église, effectivement, on croise tout sourire sœur Elena et Natalia, qui viennent d'un monastère de Minsk, Sainte-Élisabeth, un monastère orthodoxe en Biélorussie, qui propose à la vente écoutez, des icônes, du miel, des poupées russes, avec un petit écriteau disant derrière leur stand que les produits de la vente bénéficieront à des orphelinats et des hôpitaux psychiatriques publics.
3: Oui.
5: Et donc on a assisté à la vente de elles sont restées une vingtaine de jours à peu près en août, et donc un après-midi d'août, on a passé à peu près, Robin Grange a passé à peu près une heure avec elle. Il a constaté qu'effectivement, il y avait des touristes, des fidèles de passage qui payaient quelques euros pour acheter ces produits.
3: Et pour vous, ces produits, ils peuvent financer la guerre en Ukraine. Racontez-nous le lien qui n'est pas encore assurément établi, mais que vous soupçonnez au sein d'Ouest France.
5: Alors en tout cas, on a enquêté là-dessus, interrogé notamment par des lecteurs qui nous interrogeaient là-dessus. Et puis d'abord, il y a des éléments assez publics qui démontrent que le monastère est proche du régime de Loukachenko, le principal allié de Vladimir Poutine. Le père supérieur de ce monastère parle de son propre monastère comme d'une unité combattante. Et puis le président biélorusse Loukachenko a passé Noël dans ce monastère en remerciant le monastère pour ce qu'il faisait pour les forces de guerre russes. Et puis derrière, en continuant de creuser, on arrive sur des canaux Telegram, un réseau social utilisé dans le monde russophone, où des sœurs elles-mêmes expliquent comment fonctionne leur projet, qui est né en 2022, qui s'appelle le projet Aide aux Frères, et qui permet d'une part de récolter des fonds et ensuite d'envoyer du matériel sur le front russe en Ukraine. On parle de 9 véhicules tout-terrain, de 100 bots, d'un drone et de médicaments notamment, c'est ce qu'on a pu établir.
3: Jean-François Colosimo, je me tourne vers vous après ces précisions de Thomas Savage, qui est directeur de Ouest France en Vendée. Jean-François Colosimo, cette affaire n'est pas isolée, elle s'inscrit dans un phénomène plus large de rapprochement entre l'église orthodoxe russe et le pouvoir de Vladimir Poutine. Est-ce qu'elle vous a étonné?
6: Alors d'abord, il faut féliciter Ouest France pour cette enquête, n'est-ce pas, qui montre le degré en fait de pénétration de notre société par cette entreprise idéologique de soumission à Moscou. Et effectivement, les Sables d'Olonne, c'est une cible, n'est-ce pas, dans cette vaste entreprise de désinformation, de captation, d'influence et de manipulation. Alors, très simplement, depuis 1991, il n'y a eu que deux institutions qui ont survécu à la fin du communisme, ce sont le KGB, aujourd'hui le FSB, et l'Église orthodoxe. Ces deux institutions se sont unies pour fournir à Vladimir Poutine une idéologie et, en fait, aussi un encadrement social extrême. Le parti a voulu tuer l'Église, l'Église a survécu, le parti est mort, l'Église a pris la place du parti, l'Église orthodoxe aujourd'hui en Russie, c'est le parti poutinien numéro un. C'est ce qu'il faut comprendre. Le patriarche de Moscou est un oligarque milliardaire affilié au KGB ou au FSB depuis son enfance. C'est le confesseur de Poutine. Et c'est l'apôtre de la guerre en Ukraine, puisqu'il a même inséré dans la messe, dans la liturgie, une prière pour la victoire des forces russes et l'écrasement des Ukrainiens. Les prêtres qui refusent de dire cette prière sont en fait déposés,
4: ouais,
6: sont défroqués. Et la Biélorussie, notre ami vient de le dire, c'est un département en fait de la Russie, un département politique, mais un département aussi ecclésiastique, n'est-ce pas ? Et il faut bien comprendre que si au Sable d'Olonne, ses sœurs se contentent de vendre des produits monastiques pour ensuite les convertir en drones, n'est-ce pas, le fruit de leur vente, en Afrique, particulièrement en Afrique occidentale, où nous étions présents, l'Église russe, en fait, accompagne la colonne Wagner, c'est-à-dire les fameux miliciens terribles de, ouais, Poutine.
4: Thomas Savage me tourne vers vous. Est-ce que, selon vous, les religieuses de ce couvent qui vendent ces produits, du miel, par exemple, au Sable d'Olonne, elles ont conscience de l'objet, des recettes qu'elles vont récolter ?
5: Alors, le monastère affirme qu'il n'a jamais récolté de fonds en France pour des activités militaires. Pour autant, ce qui est évident aussi, c'est que les finances de ce monastère sont parfaitement opaques et c'est difficile de définir ce que devient précisément les 10 euros que vous avez donnés pour acheter des poupées russes au Sable d'Olonne. Oui. Une fois dans les caisses à Minsk, comment est-ce que c'est réparti ? Ça, c'est très clair. Par contre, il y a évidemment des sœurs, alors pas celles qu'on a vues au Sable d'Olonne, mais d'autres sœurs qui animent clairement sur les réseaux sociaux et sur des messageries russophones. Des appels aux dons et qui ensuite elles-mêmes se rendent sur le front pour remettre aux militaires les drones, les bottes, etc.
4: Ouais. Jean-François Colosimo.
6: Je crois que c'est ça qui est extrêmement grave. Alors, que ces sœurs fassent leur vente dans l'ouest de la France dans les marchés publics, c'est l'affaire du préfet. Mais si elles le font dans les paroisses, c'est l'affaire des autorités religieuses.
4: Et pour vous, le diocèse n'a pas réagi dans cette affaire encore. Pour vous, l'Église catholique devrait réagir vite.
6: Mais comment est-ce que l'Église catholique pourrait soutenir cette hérésie monstrueuse qui confond Église et nation et qui, en fait, au lieu de mener, je dirais, une conception pacifiste des relations entre les peuples, mène en fait une espèce de folie complètement belliciste.
4: Mais Jean-François Colosimo, vous voyez bien que des religieuses qui vont voir un curé de paroisse, qui leur disent « bah on veut vendre quelques objets à destination des plus pauvres », difficile pour le curé de dire non, il n'y a pas conscience.
6: Avant l'enquête d'Ouest-France, certainement, et je blâme personne, parce qu'effectivement on peut être berné, je veux dire, et particulièrement, ces gens sont éduqués aussi pour manipuler tout de même, c'est-à-dire pas toutes ces sœurs, évidemment, il y en a quelques-unes qui sont, avec le respect qu'on leur doit, des idiotes utiles, il y en a quelques-unes qui sont de véritables idéologues et qui sont liées au service russe quand même, il faut quand même se rendre compte de ça.
4: C'est lié au service secret.
6: Mais bien entendu, je veux dire, la principale école de diplomatie en Russie forme tous les évêques qui sont envoyés ensuite à l'étranger, n'est-ce pas ? Donc, elles dépendent au moins de ces évêques-là, et ces évêques-là, pour beaucoup d'entre eux, sont impliqués, sont tout simplement et purement des agents. Pas tous, mais certains. Donc, de ce point de vue-là, soyons clairs, maintenant que Ouest-France a fait son boulot d'investigation, bah, plus personne n'est censé être dans l'impunité de la naïveté.
4: Merci beaucoup Jean-François Colosimo, écrivain, historien des religions. Je rappelle vos livres, L'Apocalypse russe ou encore L'Occident, ennemi mondial numéro 1. Thomas Savage, en un mot très court, le diocèse n'a pas réagi, vous confirmez pour l'instant.
5: Le diocèse a réagi en disant qu'il faisait confiance au curé de la paroisse pour accueillir ou pas. La conférence des évêques de France n'a pas réagi. Je fais un parallèle avec d'autres pays européens où effectivement l'église de Suez a passé des consignes à ses paroisses pour ne plus accueillir ses sœurs. Ce n'est pas le cas en France.
4: Merci beaucoup. Donc Ouest-France qui publie cette enquête et vous êtes directeur départemental du titre en Vendée. Thomas Savage, merci à vous. À suivre, la météo.
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4: 8h29, la météo avec vous, Clara.
8: Et l'air s'est rafraîchi au-dessus de la Garonne. Une chute de 10 degrés sur de nombreux territoires comparé à hier. Plus que 21 degrés attendus cet après-midi à Lyon, à Strasbourg également. 22 à Paris et à La Rochelle. Il fera 23 à Bordeaux. Plus au sud encore 20.
4: Et demi, direction Rome pour une nouvelle édition du journal de Radio Vatican.
9: Consulat britannique fermé, interdiction d'entrée en Israël. La rupture est consumée entre Tel Aviv et Londres, en tête de 12 pays qui annoncent des sanctions contre les produits issus des colonies israéliennes. Le Royaume-Uni dénonce avec ses mots le nettoyage ethnique des colons terroristes en Cisjordanie. On y revient tout de suite après ces titres. Dans cette édition aussi ce matin, la visite du secrétaire d'État américain en Colombie, Marco Rubio, en tournée chez ses nouveaux alliés dirigés par la droite en Amérique latine. Et puis retour 6 ans tout juste après une nuit de flammes en Grèce, à Lesbos, où le camp de réfugiés de Moria avait été dévasté. Enfin, dans notre dossier, nous vous proposons aujourd'hui une plongée dans les fonds marins, trésor de minerais stratégiques très convoité, au point que les États-Unis s'apprêtent à concéder l'exploitation des abysses du Pacifique Sud au large des îles Samoas américaines.
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9: Bonjour à toutes et à tous. Ils sont donc 12 pays au total à s'être positionnés pour punir les colons israéliens en Cisjordanie. Madrid, Dublin, Varsovie, Oslo, Stockholm ou Paris. 11 pays européens ainsi que le Canada s'inscrivent dans le sillage du Royaume-Uni qui est en tête de cette annonce conjointe de sanctions. Qui a donné le ton hier et qui assume ce nouveau durcissement contre Israël. Les Britanniques ont déjà prévu d'interdire les importations de produits provenant des colonies israéliennes, ainsi que de sanctionner les entreprises qui participent à leur expansion. Calmu.
11: Ed Miliband a commencé son intervention par quelque chose de très personnel. Il a rappelé qu'il était lui-même juif et que sa grand-mère avait trouvé refuge en Israël après la Shoah, au cours de laquelle elle avait perdu son mari et des dizaines de membres de sa famille. Et quelques minutes plus tard, le ministre britannique des Affaires étrangères a employé des mots extrêmement forts sur la Cisjordanie. Il affirme qu'un nettoyage ethnique est en cours dans certaines zones, perpétré selon ses mots par des colons terroristes et accuse le gouvernement israélien d'avoir trop souvent fermé les yeux. Mais Londres ne s'arrête pas aux mots. Le Royaume-Uni va interdire les importations de produits provenant des colonies israéliennes en Cisjordanie et sanctionner les entreprises qui participent à leur expansion, construction, infrastructure et financement ou immobilier. Cette mesure était dans les tuyaux depuis plusieurs semaines. Elle ne s'appliquera toutefois pas immédiatement. Il faudra 6 à 9 mois pour mettre le dispositif en place. Et Londres insiste, ces sanctions visent les colonies en Cisjordanie, pas Israël dans son ensemble.
9: Laura Calmu à Londres. Et Israël qui a immédiatement répondu au Royaume-Uni avec l'annonce de la fermeture du consulat britannique à Jérusalem-Est ainsi que l'interdiction d'entrer sur son territoire à plusieurs responsables britanniques. Après les représailles par les armes économiques et diplomatiques au Moyen-Orient, les ripostes sont aussi militaires entre l'Iran et les États-Unis, notamment Téhéran affirme ce mercredi avoir attaqué 2 bateaux américains, 8 pétroliers et 10 autres navires dans le Golfe. Une base américaine a aussi été visée en Jordanie par 20 missiles iraniens. Une punition contre Washington, disent les gardiens de la Révolution, en réponse à une attaque de pétroliers iraniens hier. Les États-Unis en guerre commerciale aussi sur leur propre continent avec le voisin canadien. La bataille s'envenime. Grosse moto, produits laitiers, boissons alcoolisées. Donald Trump a renchéri hier soir avec une nouvelle interdiction d'importer certains produits canadiens aux États-Unis et des taxes supplémentaires. Réaction au lendemain de nouveaux droits de douane d'Ottawa sur les produits américains qui étaient déjà imposés en réponse aux surtaxes de Washington au mois d'août. La tournée des alliés conservateurs en Amérique latine, c'est la feuille de route et le voyage entamé par Marco Rubio en Colombie d'abord pour 3 jours sur le continent latino-américain. À Barranquilla, sur la côte caraïbe, le secrétaire d'État américain s'est entretenu avec Abelardo de la Espriella, le président colombien, un mois après sa prise de fonction, avec cette promesse, celle d'une coopération renforcée entre Washington. Les précisions sur place de William Gazo.
12: Je le connais personnellement depuis de nombreuses années, bien avant qu'il ne devienne fou et ne se lance en politique. La blague de Marco Rubio, énoncée dans un espagnol parfait, a fait sourire Abelardo de la Espriella autant que l'assistance réunie dans la ville côtière de Barranquilla. Pour leur première rencontre depuis l'investiture du président colombien le mois dernier, Abelardo de la Espriella et Marco Rubio ont souhaité afficher leur proximité. Le secrétaire d'État américain a même déclaré, je cite, qu'un nouvel âge d'or s'ouvrait entre Washington et Bogota. Au cours des 2 dernières années, la relation entre les 2 alliés historiques avait souffert des disputes régulières entre Donald Trump et l'ex-président de gauche Gustavo Petro. Une époque désormais révolue, martèle Abelardo de la Espriella. Le président d'extrême droite n'a jamais caché sa sympathie pour son homologue du nord du continent, dont il partage le style provocateur et le discours de fermeté en matière de sécurité. Mardi, les 2 pays se sont d'ailleurs accordés sur une feuille de route commune. Baptisée Accord de Barranquilla, elle prévoit notamment un soutien économique américain à la Colombie qui se remet à peine du séisme qui l'a ébranlé le mois dernier. Les 2 alliés ont également prévu de renforcer leur coopération en matière de lutte contre ce qu'ils ont appelé le narcoterrorisme. 2 mémorandums concernant le nucléaire civil et les minéraux critiques ont également été signés. Bogota, William Gazo, pour Radio Vatican.
9: Le chef de la diplomatie américaine qui se rend maintenant en Équateur, puis au Pérou, dernière étape de la tournée de Marco Rubio demain. Le Pérou qui, avant même donc cette visite, a déjà affiché la couleur. Lima vient d'intégrer officiellement le bouclier des Amériques, coalition de pays dirigée par la droite pour lutter contre le narcotrafic sur le continent sous la houlette du président américain. Donald Trump qui resserre les liens aussi avec la Russie. Le locataire de la Maison Blanche a passé 1 heure au téléphone hier avec Vladimir Poutine, échange d'une extrême franchise, selon les mots du Kremlin. Dans le même temps, le chef de l'État ukrainien Volodymyr Zelensky a déclaré que des négociateurs russes, ukrainiens et américains pourraient se réunir dès ce mois-ci pour discuter d'une issue pacifique à ce conflit. C'est trop tôt, répond Moscou. Et pendant ce temps, le bruit des armes sur le terrain, toujours. La Russie a annoncé aujourd'hui avoir abattu dans la nuit 596 drones ukrainiens. Côté ukrainien aussi, une attaque de drones russes sur un poste frontière entre l'Ukraine et la Moldavie a fait 2 morts et 3 blessés. C'était il y a tout juste 6 ans, le 9 septembre 2020. La Grèce se réveillait avec les images impressionnantes de flammes à Moria, incendie dévastateur dans le plus célèbre des camps de réfugiés d'Europe, sur l'île de Lesbos, là où le drame migratoire n'a finalement toujours pas cessé aujourd'hui. La correspondance d'Alexia Kefalas.
13: Moria devait accueillir moins de 3000 personnes. Il en abritait alors plus de 12 000. Un camp devenu le symbole d'une Europe débordée par sa propre politique migratoire. Ce soir-là, Moria disparaissait dans les flammes. Défilaient alors ces images de familles dormant sur les routes, des enfants marchant avec leurs sacs en plastique, des milliers de personnes bloquées, sans eau, sans toit, sans savoir où aller, qui faisait le tour du monde. On aurait alors pu croire que cet incendie allait tourner une page, mais une autre s'est ouverte, car aujourd'hui, la Lesbos, Samos ou Leros, il n'y a plus de Moria, mais des centres beaucoup plus modernes, beaucoup plus contrôlés, armés de grillages, caméras, portiques et contrôles d'accès. Et surtout, les arrivées continuent, moins nombreuses qu'en 2015, évidemment, mais elles n'ont jamais cessé. En 2025, près de 48 300 personnes sont arrivées en Grèce, principalement par la mer. La route migratoire s'étant en partie déplacée vers la Crète. Mais l'accueil reste difficile pour ces milliers de personnes qui étaient pourtant en quête d'un meilleur avenir en Europe. À Athènes, Alexia Kefalas pour Radio Vatican.
9: Et coup de tonnerre sur la scène politique au Cameroun. Maurice Kamto et son premier vice-président démissionnent de la tête du MRC. Séisme pour l'un des principaux partis de l'opposition. Plus de détails avec notre correspondant à Yaoundé, Eba Essongué.
14: Pour justifier ce retrait, les 2 leaders historiques invoquent l'intérêt supérieur du parti, des militants et du peuple du changement. Pas de rupture totale, cependant, ils affirment rester engagés au sein du MRC comme simples militants. Pour piloter le parti dans cette zone de turbulence, Tiriane Balbine-Nadège Noah prend immédiatement les commandes. Jusqu'ici, 2e vice-présidente, elle n'en est pas à son coup d'essai. En 2019, Elle avait déjà assuré l'intérim lorsque Maurice Kamto et les principaux cadres du MRC étaient en détention. L'avenir du parti va désormais se jouer très vite car le directoire du MRC annonce la convocation d'une convention nationale extraordinaire le samedi 10 octobre prochain au siège national du parti à Yaoundé. Objectif, désigner une nouvelle équipe dirigeante, ce qui ouvre officiellement la course à la succession de Maurice Kamto. C'est une page historique qui se tourne pour l'opposition camerounaise. Eba Isongue à Yaoundé pour Radio Vatican.
9: En ce temps pour la création instaurée par le pape François, coup de projecteur ce matin sur les fonds marins dont les abysses regorgent de matières premières, des minéraux stratégiques tels que le cuivre, le cobalt ou le nickel qui sont particulièrement convoités. En août, Washington a ainsi autorisé la location de concessions dans les eaux fédérales au large des îles Samoa américaines dans le Pacifique Sud, à mi-chemin entre Hawaï et la Nouvelle-Zélande. Les environs de cette archipel relève de la juridiction des États-Unis. Objectif à terme pour les Américains, l'exploration mais surtout l'exploitation commerciale de ces ressources des grands fonds marins. De quoi éveiller l'inquiétude de l'église locale ainsi que des ONG qui mettent en garde contre les effets irréversibles sur les océans, précieux garants de l'équilibre de l'écosystème planétaire. C'est une plongée dans les abysses marins convoitée préparée par Alexandra Siergan.
15: Les eaux des Samoa américaines regorgent d'importants gisements minéraux sous-marins. Les écosystèmes sous la juridiction de ce territoire non incorporé des États-Unis, du moins jusqu'à 3000 nautiques, soit près de 6 km au large des îles. Le reste est sous la souveraineté de Washington. Alors, face aux intentions d'exploitation affichées par le gouvernement fédéral américain, Mgr Peter Brown, évêque émérite de l'archipel, tire la sonnette d'alarme.
16: Le gouvernement fédéral américain a publié un avis de mise en location concernant 33 millions d'acres, environ 14 millions d'hectares au large de l'île de Manoa, invitant les sociétés minières à déposer des demandes de concession dans cette zone. La première étape consiste à octroyer des concessions d'exploration dans cette zone spécifique. Je suppose ensuite que s'ils trouvent ce qu'ils recherchent en termes de ressources, ils seront autorisés à déposer une demande pour exploiter effectivement ces gisements.
15: Car le plancher océanique regorge de minerais convoités par les entreprises des nouvelles technologies, mais leur minage aurait des conséquences dramatiques à la fois sur l'environnement et sur l'économie de l'archipel de 40 000 habitants.
16: Par exemple, son impact sur la biodiversité marine, son influence sur les poissons dans la région, l'autre effet serait économique. Dans les Samoa américaines, le plus grand employeur de l'île est sans conteste l'usine de conserve Starkist, qui emploie, je crois, près de 2000 personnes, ce qui a des répercussions en cascade. De nombreuses personnes travaillent à l'entretien des bateaux de pêche et dans des industries connexes. Je pense qu'il y a aussi, bien sûr, les aspects culturels. Les droits des peuples du Pacifique à protéger leur propre culture et leur responsabilité à prendre soin de l'océan. Et cela ne concerne pas que les Samoa américaines, mais ça concerne également toutes les nations du Sud Pacifique.
15: Dans une lettre pastorale rendue publique en août, les évêques du Pacifique ont appelé à la prudence face à l'absence de certitudes scientifiques sur les effets de l'exploitation minière. Un principe de précaution pourtant prôné par l'ensemble des États membres de l'Autorité internationale des fonds marins, rappelle Élodie Martini-Cousty, administratrice de France Nature Environnement.
17: Le droit de la mer est ainsi constitué que les Américains peuvent faire ce qu'ils veulent sur leur territoire, sur ce qu'on appelle sur leur zone exclusive économique, puisque l'AIFM, l'Autorité internationale des fonds marins, ne s'occupe que des eaux internationales qui ne sont pas sous juridiction.
15: D'autant que les États-Unis ne sont pas membres de l'AIFM. Les organisations de défense de l'environnement militent contre l'exploitation commerciale des fonds marins et craignent que Washington crée un précédent.
17: Dans les fonds marins, il n'y a pas de frontières, il n'y a pas de murs entre les écosystèmes. C'est évident que si un pays décide d'extraire les ressources minières dans ces fonds, ça va altérer aussi les zones qui sont adjacentes et qui ne sont pas forcément dans leur périmètre. Donc c'est une atteinte au fait que les fonds marins qu'ils soient sous juridiction nationale ou internationale, sont vraiment un bien commun qu'il faut absolument garder en bon état. C'est aussi une menace sur la paix mondiale, puisque c'est une forme supplémentaire de prédation de ressources naturelles au profit de technologies qui sont en train de prendre le pas sur tout, et donc des risques de guerre ou des risques de conflits augmentés.
15: Paix, justice et sauvegarde de la création sont intrinsèquement liés, rappelait le pape François dans son encyclique Laudato Si, un message porté haut et fort par les ONG et l'Église du Pacifique.
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3: 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Le journal de Radio Vatican est à retrouver sur notre site rcfnotredame.fr. Dans quelques minutes, la prière du matin. Mais d'abord, Valérie de Marnac, le rendez-vous cinéma. Bonjour Valérie.
18: Bonjour Pierre-Hugues.
3: Alors, ce n'est pas un film que vous nous proposez cette semaine, mais bien deux. Alors, on va regarder ces deux portraits de femmes fortes qui, à 4 siècles d'intervalle, ont choisi une vie affranchie de certaines normes sociales, Valérie.
18: Oui, alors ce sont quand même deux films aux antipodes l'un de l'autre, mais effectivement les deux interrogent la tension qui existe encore aujourd'hui pour les femmes entre vie intime et vie publique, vie privée et vie professionnelle. Alors le premier est totalement contemporain, c'est La vie d'une femme de Charline Bourgeois-Taquet avec Léa Drucker dans le rôle d'une chirurgienne, chef de service dans un hôpital public. Et le second, eh bien, c'est Rose, de l'Autrichien Markus Schleinzer. Il se passe en Allemagne au XVIIe siècle et il nous raconte l'histoire d'une orpheline engagée comme soldat dans la guerre de 30 ans en s'étant fait passer pour un homme.
3: Alors ce film est tiré de faits historiques et il commence avec l'arrivée de ce soldat balafré qui réclame la propriété d'une ferme dont il aurait hérité.
18: Oui, alors il y a effectivement un petit côté retour de Martin Guerre dans cette histoire, sauf qu'en plus de changer de nom, il a changé de sexe. C'est la seule façon que Rose a trouvée à son époque pour accéder à l'éducation et pour échapper au mieux à un mariage arrangé. Alors le réalisateur nous l'expose sous forme de conte, dans un magnifique noir et blanc qui peut faire penser aux gravures de Gustave Doré, hein, vous savez, avec ces créatures mystérieuses dont l'une, mi-homme, mi-ours, préfigure dès le départ les dangers à venir pour Rose. Alors le film se termine par un procès dont évidemment on ne révélera pas l'issue, mais qui vaut à l'actrice Sandra Hüller une séquence cathartique qui, à elle seule, lui vaut le prix d'interprétation qu'elle a reçu pour ce rôle au Festival de Berlin.
3: Et c'est un autre point commun entre les deux films, ils sont portés par deux des plus grandes actrices actuelles du cinéma mondial.
18: Oui, alors Sandra Hüller, donc, elle est devenue incontournable depuis Anatomie d'une chute, hein, où elle jouait le rôle principal, hein, de la femme suspectée du meurtre de son mari. Elle a aussi été l'épouse glaçante du commandant d'Auschwitz dans la zone d'intérêt. Et puis quant à Léa Drucker, alors elle aurait, selon moi, largement mérité le prix de meilleure actrice à Cannes, où le film La vie d'une femme était en compétition. C'est Virginie Efira et Tao Okamoto qui l'ont reçu, les interprètes du film Soudain, auquel moi j'aurais plutôt donné un grand prix.
3: Ah bah ça c'est votre avis, Valérie Marnac. Écoutez, on extrait tout de même la bande-annonce de La vie d'une femme.
19: Allô ? Oui, bonjour. Professeur Ponty en chirurgie maxillofaciale.
20: On a une réunion avec la direction, ils veulent vous sucrer deux infirmières.
19: Je trouve ça normal que je passe mon temps à me retrancher dans cette chambre pour échapper à la vie sociale de Simon et Roxane.
21: Jamais supporté mes enfants.
20: Mais quelle mauvaise foi. Une seconde.
19: Oui ? Ok, allez, on avance, quoi d'autre ?
22: Vous avez décidé de devenir la tutrice de votre mère. Mm-hmm. Vous savez que ça représente une lourde charge.
20: Je sais, oui.
18: Voilà, donc on l'entend, hein, elle incarne dans le film Gabrielle, une femme alors plutôt autoritaire, mais généreuse, hein, qui assume ses responsabilités et ses choix. Elle n'a jamais voulu avoir d'enfant. Elle aime son mari, son métier, sa famille, sa mère malade dont elle s'occupe, ses beaux enfants qu'elle a élevés, son neveu qu'elle aide financièrement. Mais peut-on vraiment aimer l'autre sans laisser une place à l'inattendu ? Et c'est la rencontre avec Frida, une écrivaine venue l'observer dans son travail qui va lui servir de révélateur. Alors moi, même si cette partie-là m'a semblé un petit peu artificielle et même un peu dans l'air du temps, on va dire, elle rend celle que ses collègues appellent Robocop plus fragile et en cela finalement plus humaine.
3: Merci beaucoup Valérie de Marnac. Le film s'appelle donc La vie d'une femme de Charline Bourgeois-Taquet et votre autre conseil de la semaine, c'est Rose de Markus Schleinzer. J'ai bien prononcé. Je suis toujours un peu inquiet.
18: Non, mais c'est parfait.
3: Mais voilà. Merci beaucoup Valérie de Marnac pour ces conseils cinéma et rappelons que chaque semaine, Christophe
4: Mori présente une émission culture où le vendredi, il est question de cinéma. Donc si vous loupez les conseils cinéma de Valérie Marnac, vous pouvez aussi écouter ceux de Christophe Mori. Ça se complète toujours très bien. Merci Valérie. Et Christophe Mori, il est à retrouver sur rcfnotredame.fr. À suivre la prière du matin.
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4: Il est 8h50 sur RCF Notre-Dame. C'est l'histoire d'un jeune homme du 19e siècle, professeur de littérature dans la prestigieuse université de la Sorbonne. Il va choisir de mettre son intelligence au service des plus pauvres. On vous parle du bienheureux Frédéric aux Anames dans quelques minutes. Mais d'abord, notre temps de prière. Nous écoutons les Béatitudes de Saint-Luc, commentées par le père Éric Courtois.
24: En ce temps-là, Jésus, levant les yeux sur ses disciples, déclara: heureux vous les pauvres, car le royaume de Dieu est à vous. Heureux vous qui avez faim maintenant, car vous serez rassasiés. Heureux vous qui pleurez maintenant, car vous rirez. Heureux êtes-vous quand les hommes vous haïssent et vous excluent, quand ils insultent et rejettent votre nom comme méprisable à cause du Fils de l'homme. Ce jour-là, réjouissez-vous, tressaillez de joie, car alors votre récompense est grande dans le ciel. C'est ainsi en effet que leur père traitait les prophètes. Mais quel malheur pour vous les riches, car vous avez votre consolation. Quel malheur pour vous qui êtes repus maintenant, car vous aurez faim. Quel malheur pour vous qui riez maintenant, car vous serez dans le deuil et vous pleurerez. Quel malheur pour vous lorsque tous les hommes disent du bien de vous. C'est ainsi, en effet, que leur père traitait les faux prophètes.

L'évangéliste Saint Luc retient 4 béatitudes, là où Saint Matthieu en met 8 dans la bouche de Jésus. Mais la présentation de Luc est assez percutante, car il donne aussi l'antithèse de chaque béatitude. Heureux vous les pauvres, mais quel malheur pour vous les riches. Heureux vous qui avez faim, qui pleurez, et quand les hommes vous haïssent, mais quel malheur pour vous qui êtes repus, qui riez, et quand les hommes disent du bien de vous. On pourrait presque parler d'anti-béatitude, à la différence près qu'il y a, non pas un souhait, mais un constat de malheur pour ceux qui n'ont pas pris le chemin du bonheur. Cela dit, dans ces 4 binômes de béatitude et d'anti-béatitude, on mettrait spontanément le bonheur du côté de ceux pour qui tout va bien. Pour recevoir spirituellement cet enseignement de Jésus, il faut mettre en premier la clé de compréhension que Jésus nous donne à la fin. Heureux si vous vivez ces 4 situations objectivement tristes à cause du Fils de l'homme. Il n'y a donc aucune béatitude à une pauvreté dont la cause serait ma paresse. Mais il y a un vrai chemin de bonheur pour le moine ou la moniale qui fait vœu de pauvreté pour mieux suivre Jésus et lui ressembler. Pour tous ceux qui sont dans le monde, c'est-à-dire pour l'immense majorité des personnes qui ne sont ni ultra riches ni ultra pauvres, notre situation ressemble à celle de Jésus pendant les années où il travaillait dans son atelier de charpentier à Nazareth. Il devait gagner sa vie, il était engagé dans son travail, mais déjà en faisant le choix de mettre Dieu à la première place. Demandons au Seigneur la grâce de pouvoir lui ressembler, quel que soit notre état de vie et notre situation apparente, et d'être vraiment libre comme lui, libre pour aimer.

Notre Père qui es aux cieux, que ton nom soit sanctifié, que ton règne vienne, que ta volonté soit faite sur la terre comme au ciel. Donne-nous aujourd'hui notre pain de ce jour. Pardonne-nous nos offenses, comme nous pardonnons aussi à ceux qui nous ont offensés. Et ne nous laisse pas entrer en tentation, mais délivre-nous du mal. Car c'est à toi qu'appartiennent le règne, la puissance et la gloire pour les siècles des siècles. Amen.

0: Vous écoutiez la prière du matin avec le commentaire du père Éric Courtois. h 56 sur RCF Notre-Dame et nous retrouvons Clara Bévilacqua pour le son du jour. Bonjour Clara.
1: Eh bien, rebonjour Pierre-Hugues.
0: On s'est déjà vu, mais les auditeurs arrivent en cours de route. Clara, et en ce 9 septembre, nous fêtons les bienheureux Frédéric Ozanam. Vous allez nous en parler. Nous fêtons aussi les Alain.
1: Oui, alors Alain, c'est un prénom issu du nom d'une tribu de la mer Noire, les Alani. Le bienheureux Alain de la Roche est un dominicain breton du 15e siècle qui est à l'origine de l'essor du rosaire. À cette époque, on avait coutume de réciter 50 Ave Maria entrecoupées de 5 paters, mais Alain de la Roche propose le psautier des pauvres, 150 ave comme les 150 psaumes, et il ajoute à la suite d'un chartreux, Dominique de Prusse, d'associer à chaque dizaine du chapelet une méditation sur un mystère de la vie du Christ. C'est ainsi que se développe la répartition entre mystères joyeux, douloureux et glorieux, auquel en 2022, le pape Jean-Paul II ajoute les mystères lumineux.
0: Nous fêtons aussi l'évangélisateur de l'île Maurice au 19e siècle, le bienheureux Jacques-Désiré Laval.
1: Alors lui, il est né en 1803 dans une famille paysanne de l'Eure. Jacques-Désiré Laval est d'abord médecin avant de se sentir appelé par Dieu et d'entrer au séminaire Saint-Sulpice. Il rejoint la congrégation du Saint-Esprit et donc part pour l'île Maurice. Il s'y consacre entièrement aux esclaves noirs, tout juste affranchis. Il apprend le créole, il vit à leur côté malgré les calomnies et les persécutions des colons. Il meurt finalement épuisé en 1854. Il est aujourd'hui encore vénéré chaque 9 septembre par l'ensemble des Mauriciens, les chrétiens, hindous et musulmans confondus.
0: Et puis nous fêtons le bienheureux Frédéric Ozanam, grande figure du catholicisme social.
1: Historien et journaliste, ce professeur de littérature à la Sorbonne est le cofondateur de la Société Saint-Vincent de Paul. C'est un époux dévoué, un père de famille. Il meurt à seulement 40 ans. Il est béatifié au cours des JMJ de 1997 dans la cathédrale Notre-Dame de Paris. C'était par le pape Jean-Paul II. Dans une lettre du 9 avril 1851, il écrit « Apprenons à défendre nos convictions sans haïr nos adversaires, à aimer ceux qu'ils pensent autrement que nous. Plaignons-nous moins de notre époque et plus de nous-mêmes. »
0: Ça, on peut le méditer. Plaignons-nous moins de notre époque et plus de nous-mêmes. Bienheureux Frédéric Ozanam, une grande pensée ce matin à tous les membres très actifs des sociétés Saint-Vincent de Paul. Clara, vous restez avec nous pour le Saint du jour et pour les informations.
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2: Nous sommes le mercredi 9 septembre, nous fêtons aujourd'hui Saint-Alain et bienheureux Frédéric Ozanam. Très bon réveil. 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Et à la une, les informations avec vous, Clara Bévilacqua. Le baril de pétrole s'approche des 100 dollars.
3: Conséquence des attaques cette nuit au Moyen-Orient, Téhéran a visé une base militaire des États-Unis en Jordanie, ainsi qu'une vingtaine de bateaux dans le Golfe, dont 13 pétroliers. Édouard Philippe, candidat à la présidentielle, propose aux autres candidats de la droite et du centre de se réunir à la Toussaint pour éviter toute division. Bruno Retailleau a déjà refusé. Sébastien Lecornu envisage de diminuer les indemnités des ministres et des conseillers en cabinet. Le Premier ministre veut montrer que l'exécutif aussi fait des efforts en pleine préparation du budget 2027. Le sommet international pour l'espace s'ouvre ce mercredi à Paris. 90 délégations nationales et 1000 entreprises sont attendues. Les Américains SpaceX et Blue Origin ont annulé leur présence.
2: À la suite de l'information, dans 10 minutes, vous retrouvez Louis Dauphresne pour le débat du jour.
4: Bonjour à tous. À la une ce matin, Bourges réfléchit à faire évoluer le contrôle de son stationnement. On vous expliquera tout dans quelques secondes. Les canicules de cet été ont eu un impact sur les récoltes des agriculteurs. Ceux dans l'Indre vont bénéficier d'une indemnisation accélérée. Et puis en fin de journal, on rencontrera une berruyère. Elle est restauratrice de tableaux.
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4: Le contrôle du stationnement va-t-il bientôt évoluer à Bourges? La mairie réfléchit à acquérir une voiture permettant une lecture automatisée des plaques d'immatriculation. Objectif, permettre aux agents de surveillance de la voie publique de se concentrer sur d'autres missions, et notamment de la médiation, de la tranquillité publique, de la lutte contre les incivilités ou encore de la protection de l'environnement. Dans le même temps, la cité berruyère est en train de remplacer ses horodateurs. Souvent en panne, tous seront changés d'ici la fin de l'année. Une procédure accélérée pour indemniser les agriculteurs de 18 départements, dont ceux de l'Indre. C'est une annonce du gouvernement à destination des exploitants non assurés après les canicules et la sécheresse de cet été. Pour déposer un dossier, ils doivent se tourner vers la direction départementale des territoires. Pour les autres agriculteurs, les entreprises d'assurance se sont engagées à accélérer le traitement des dossiers d'indemnisation. Ça y est, la maison issaudunoise des seniors est rénovée. Les travaux commencés en juillet 2025 sont terminés et les personnes âgées ont pu découvrir le nouveau bâtiment. L'été prochain, tous profiteront d'une climatisation. Autre nouveauté, des ateliers gratuits de gym mémoire tous les mercredis de 15h30 à 16h30 ou encore des randonnées. Un voyage en Alsace est aussi prévu du 14 au 18 décembre pour découvrir ces marchés de Noël. Seuil en Septaine, dans le Cher, est en deuil. Le premier adjoint de cette commune, Marc Perronnet, est décédé après un accident de moto dans la Nièvre ce week-end. Il a percuté un poteau et a chuté dans le fossé. En mars dernier, il avait commencé son troisième mandat municipal. Une fuite d'huile au niveau d'une pompe située en salle des machines. C'est la cause de l'arrêt depuis fin août du réacteur numéro 2 de la centrale nucléaire de Belleville-sur-Loire dans le Cher. D'après l'autorité de sûreté nucléaire et de radioprotection, l'origine de cette fuite n'est toujours pas connue. Une élection en Allemagne, mais avec un impact local. Dimanche, le parti AfD d'extrême droite est arrivé en tête des élections régionales en Saxe-Anhalt et cela fait réagir un peu partout en France, comme François Bonneau, président du Centre Val-de-Loire. Notre région et ce territoire allemand sont partenaires depuis une vingtaine d'années et travaillent ensemble autour de l'éducation et de la jeunesse, de la mémoire ou encore de la culture. Mais avec l'AfD au pouvoir, cette relation pourrait cesser. François Bonneau estime ne pas pouvoir poursuivre une coopération avec une collectivité dont, je cite, les priorités politiques seraient l'exact opposé des valeurs

0: que nous mettons en œuvre, comme le repli, le refus de toute diversité et des mesures guidées par un nationalisme dangereux pour la démocratie. Un nouveau président à la Chambre de commerce et d'industrie du Cher, Serge Richard, laisse la main un an avant la fin de son mandat en raison de problèmes de santé pour le remplacer Anthony Loda, son premier vice-président. On s'intéresse à présent au métier peu connu d'une berruyère. Carole Lambert est restauratrice de tableaux. Elle explique comment elle travaille à Loda des Itères.
1: Si c'est un tableau qui arrive à l'atelier parce qu'il est déchiré, c'est des opérations qu'on va faire sur des plans de travail à plat, avec plutôt des objets qu'on va emprunter un peu à la chirurgie et au dentiste pour faire des sutures au niveau des déchirures. Alors que si un tableau arrive en restauration parce qu'il a besoin d'un nettoyage, parce que son vernis est oxydé. Là, à ce moment-là, ça va plutôt être des outils qu'on va emprunter aux artistes peintres en plaçant un tableau sur un chevalet, un travail plutôt à la verticale, où on va progressivement retirer des couches de vernis pour rendre de la luminosité au tableau.
2: J'imagine que c'est très variable, mais combien de temps est-ce que ça prend à peu près de pouvoir restaurer un tableau?
1: Ça peut durer quelques minutes s'il y a besoin de refixer une écaille et si c'était vraiment un incident très localisé sur l'œuvre, mais ça c'est quand même assez rare. Et la plupart du temps, c'est plutôt des projets qui se comptent en centaines d'heures, voire en plusieurs mois. Tout dépend de la taille de l'œuvre et de son état de dégradation.
2: Est-ce que dans votre métier, vous utilisez des outils spécifiques? Je pensais à la technologie, il me semble que c'est un peu utilisé dans la restauration.
1: Oui, alors c'est pas systématique, tout va dépendre de l'envergure du projet et des besoins du tableau, puisque souvent on va faire appel à des outils comme la radiographie ou la réflectographie infrarouge, voire même à des prélèvements qu'on envoie en laboratoire si on a une question à poser au tableau. C'est-à-dire qu'on va pas aller prélever une écaille la plupart du temps, juste comme ça, pour savoir de quoi il est composé. On va aller prélever et donc détruire une toute petite partie du tableau si on a besoin d'en savoir plus, soit sur son origine, soit sur sa date, puisque au travers de la stratigraphie d'une œuvre, on va avoir des pigments ou des matériaux qui vont nous renseigner sur la date à laquelle une œuvre a pu être créée.
2: Sur quel tableau est-ce que vous avez pu travailler au cours de votre carrière? Et de manière générale, sur quel projet est-ce que vous avez pu travailler
1: Alors c'est très varié, ça va être des tableaux qui vont déjà venir de collections publiques, donc des tableaux qui se trouvent dans des musées, que ce soit des musées du Berry, de la région centre ou même à l'échelle nationale. Ça va pouvoir être des tableaux ou des peintures murales qui vont être dans des cathédrales et dans des églises partout sur le territoire. Donc moi, la première cathédrale dans laquelle j'ai travaillé, c'est celle de Bayeux, mais je suis allée aussi à celle du Mans, à celle de Bourges, à celle d'Auxerre. À côté de ces collections visibles par le public, il va y avoir tous les tableaux qui sont dans des collections privées, donc un tableau qu'on peut avoir chez soi, dans son salon ou dans une galerie.
2: Justement, est-ce que vous travaillez plutôt pour des collectivités ou plutôt pour des particuliers?
1: Alors moi, j'ai la spécificité d'avoir le diplôme qui me permet de travailler pour le patrimoine qui est inscrit et classé, donc qui est protégé avec des restaurations qui sont encadrées par la DRAC via le ministère de la Culture, ce qui fait qu'en fait, l'atelier travaille, on va dire, 50% du temps pour les musées et les œuvres publiques et 50% du temps pour les collections privées.
2: Et est-ce que vous pouvez travailler sur plusieurs tableaux en même temps?
1: Alors souvent, c'est plusieurs tableaux en même temps. Déjà parce que pendant les interventions, il y a des temps de séchage, des temps de pause et d'attente. Donc parfois, quand on va vernir un tableau, par exemple, ensuite, il faut attendre plusieurs jours avant de terminer l'opération par les retouches. Et donc pendant ces plusieurs autres jours, on travaille sur d'autres tableaux.
0: 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Allez, tout de suite, c'est la météo et on retrouve pour cela Louis Worms. Bonjour.
3: Bonjour à toutes et à tous. Voici votre météo pour ce mercredi 9 septembre en Berry. Ce matin, un ciel à moitié nuageux s'installera. Les températures seront proches de 11 degrés. Cet après-midi, de nombreux nuages alterneront avec de belles éclaircies. Le mercure montera jusqu'à 20 degrés. En soirée, des éclaircies et des passages nuageux parfois denses avec des températures autour de 17 degrés. La nuit, le temps restera peu nuageux avec des minimales à 11 degrés. Nous fêtons aujourd'hui les Halins. Bonne journée à tous.
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8: Oui, on est au cinéma vraiment avec cet habillage nouveau. J'ai l'impression d'arriver comme ça dans une salle pour voir un spectacle.
7: Mais c'est un peu vous êtes le spectacle, Louis
8: Dauphren. Mais oui, enfin surtout ceux qui vont nous parler ce matin et qui vont agrémenter ce débat du jour. On vous retrouve demain à 6h30, Pierre-Hugues Dubois.
7: Rendez-vous demain matin.
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8: Et oui, je vous accompagne jusqu'à 10h, vous le savez maintenant, et jusqu'à 9h40, notre débat du jour. Et puis, de 9h40 à 10h, le grand témoin, ce matin, Arnaud Ducoing, membre du collectif Algos Victima. Vous savez, c'est celui dont la fille s'était donné la mort il y a quelques années. Et cela avait fait l'objet d'un livre appelé « Dérive de TikTok, le combat d'un père, l'emprise silencieuse et la mort de ma fille », publié aux éditions Arthège, on en parlera avec lui, alors que revient la question de l'interdiction des réseaux sociaux aux mineurs de moins de 15 ans, même si le Conseil constitutionnel s'est prononcé contre ce texte, du moins l'article premier de ce texte, eh bien la question peut revenir aussi à l'échelle européenne. Ça, c'est à partir de 9h40, mais d'ici là, le débat du jour.
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8: Avec ce matin, Flore Pierson, journaliste à La Vie, responsable spécialiste, mais aussi responsable de ses propos, évidemment, et de l'actualité religieuse. Bonjour Flore.
10: Bonjour.
8: Merci d'avoir accepté notre invitation. Charles-Henri Dandinier, journaliste à Famille Chrétienne, qui s'occupe de toutes les questions culturelles,
11: oui,
8: c'est
11: société,
8: ça Charles-Henri
11: oui. Société.
8: Bonjour Charles-Henri.
11: Bonjour Louis.
8: Société. Et ça faisait un certain temps que vous n'étiez pas venu.
11: Et oui.
8: Et pour
11: oui.
8: Flore, c'est la première fois qu'elle vient. Donc je suis heureux de vous avoir tous les deux. On a sélectionné deux sujets ce matin. Le premier, c'est le décrochage français. Alors qui n'est pas une surprise, mais c'est quand même un coup de massue. C'est le classement PISA. Le classement PISA, c'est ce qui permet d'évaluer le niveau des élèves en France. On va commencer par ça et après on parlera de la visite du pape Léon XIV qui est attendue maintenant, je peux dire, dans quelques jours parce que les choses se rapprochent. Alors ce classement PISA, de quoi s'agit-il précisément ? Ce sont les résultats de cette enquête internationale de 2025 qui sont les plus bas jamais mesurés. Il reste dans la moyenne des pays de l'OCDE pour la France, mais bon, on ne peut pas se satisfaire de ça. C'est un constat préoccupant, c'est un terme assez faible, mais c'est celui qui est utilisé par le ministre de l'Éducation nationale qui estime que le collège doit être le grand chantier du prochain quinquennat. Quel est votre avis et votre analyse, Flore Pierson ?
10: Alors, vous parlez d'un coup de massue. Moi, j'ai quand même le sentiment qu'à chaque nouvelle publication, on entend un résultat en baisse et qu'à chaque fois, sur le moment, il y a quelques jours d'agitation. Puis que ça retombe assez vite. Donc on verra si ce sera un peu différent cette fois-ci. À voir, je n'en suis pas sûre. En tout cas, ce qui est vrai, c'est qu'il y a une forme de déclin qui s'installe. On voit à chaque fois les résultats qui diminuent, surtout en compréhension de l'écrit et en mathématiques. Et voilà, première réaction évidente pour tout le monde, parents ou non, en tout cas pour tout le monde de la société française, c'est quand même une réaction un peu d'effroi. Notamment, il y a un chiffre qui m'a pas mal marqué, c'est qu'il y a un tiers donc, de ces jeunes de 15 ans qui ont répondu à peu près 6000 pour la France, qui ne comprennent pas un texte de 400 mots. Ils l'ont lu, ils n'ont pas compris ce qu'ils ont lu.
8: Attention, danger pour les journalistes qui écrivent des papiers tous les jours. Ils ne sont peut-être plus compris.
10: Oui, alors je ne sais pas si c'est ça la principale menace, mais en tout cas, c'est quelque chose qui est quand même extrêmement frappant. En mathématiques, c'est la même chose. Il y a seulement en sciences où le niveau se maintient à peu près. Et si la France est dans la moyenne des pays de l'OCDE, c'est quand même la moyenne basse. Donc il y a quelque chose, en tout cas, à en tirer. On va en parler.
8: Moins 4 points en sciences, en compréhension de l'écrit, vous l'avez dit, c'est moins 18 points par rapport à la précédente édition de 2022. Et en maths, c'est 16 points le recul. C'est, semble-t-il, très important, autant que je puisse en juger. Charles-Henri
11: oui,
8: Dandinier.
11: La lecture a baissé également de manière drastique. Je crois qu'il faut vraiment insister sur la lecture, parce que si vous ne savez pas construire une phrase convenablement, au point de vue grammaire, au point de vue orthographe, vous n'allez pas pouvoir construire votre pensée. Et le français, le ministre parle du collège, moi je parlerai volontiers du primaire. Si vous ne savez pas construire une pensée, vous n'allez pas pouvoir accéder aux autres matières. Par exemple, en maths, si vous ne maîtrisez pas la langue française, vous n'allez pas pouvoir faire un raisonnement convenable. En physique, c'est la même chose. Donc il y a le côté expression de la pensée qui est très très important, c'est avoir un langage convenable, clair, c'est pas un luxe réservé à une élite, ça devrait être pour tout le monde. Et la deuxième chose, c'est qu'avec le langage, avec les mots, on exprime des émotions. Et c'est le père Petit Clerc qui m'avait expliqué ça un jour, il m'avait dit, dans les quartiers de prison pour mineurs, les jeunes n'ont que 200 mots à leur disposition, quand vous dites rien avec 200 mots, c'est-à-dire quand vous voulez exprimer quelque chose, ben vous cognez. C'est la violence qui l'emporte. Donc il y a vraiment ces deux aspects, à la fois de construction de la pensée et d'expression des émotions qui sont vraiment qui sont menacées par cette baisse de la compréhension de la lecture et de la langue.
8: Comment en sommes-nous arrivés là, Flore Pierson?
10: Ce qui est certain, c'est que c'est multifactoriel. Ça va être difficile ici de dire donner la raison principale. Il y a des choix qui ont été faits au niveau des différents gouvernements qui se sont succédés et qui ont sans doute conduit à cette situation. Il y a aussi des facteurs exogènes. Et vous le mentionnez avec votre grand témoin de tout à l'heure, il y a la question de la place du numérique pris dans la vie des jeunes, mais aussi de leurs parents. Parce que moi, il y a un autre fait qui m'a beaucoup frappé dans ces résultats, c'est que les jeunes disent que leurs parents ne s'intéressent que rarement, en réalité, à leur travail scolaire. Seulement la moitié a des conversations avec ses parents pour évoquer son travail à l'école et ses difficultés lorsqu'ils en ont. Et ça, c'est un chiffre qui est en baisse. Et donc, c'est une vraie question. On ne pourra pas non plus expliquer pourquoi les parents sont moins investis. Mais peut-être qu'eux aussi sont un peu pris par leurs outils numériques. Il y a aussi le fait que les échanges avec l'école passent par le numérique. Et peut-être qu'on estime qu'il y a moins besoin de parler avec ses enfants quand on a les notes sur Pronote. Donc voilà, il y a tout un tas de facteurs. Mais c'est vrai que cette question du temps passé sur les écrans, sur des formats très courts, notamment des vidéos très brèves, on connaît les formats de TikTok, quelques secondes, sûrement, ça n'entraîne pas le cerveau aujourd'hui des jeunes personnes, c'est même plus que sûrement, c'est prouvé, à se concentrer sur un texte. Et ça rejoint aussi un autre enseignement de ces résultats, qui est qu'on constate que dans l'avancement du travail de ce test, les jeunes ont très vite, en France, abandonné. C'est-à-dire que, n'arrivant pas à résoudre un exercice, ils passent au suivant ou ils laissent tomber. Et ça, on est parmi les plus mauvais du classement sur la persévérance. Donc voilà, il y a tout un tas de questions à poser sur les raisons. On ne pourra pas tout dire, mais ce qui est sûr, c'est qu'il y a quand même beaucoup d'argent qui est investi en France pour l'éducation.
8: Premier budget d'État.
10: Voilà, proportionnellement aussi au nombre d'élèves par rapport aux autres pays de l'OCDE. Donc il y a quelque chose qui ne se passe pas bien à un moment.
8: Et il faut identifier ce qui se passe mal. Mais j'ai le sentiment qu'à toutes les rentrées, il y a une profusion d'essais qui sortent dans toutes les maisons d'édition pour dire à quel point l'éducation nationale est à la ramasse,
11: etc. Madeleine de Jessé, par exemple, l'école des
8: illettrés. Madeleine de Jessé vient vendredi, justement, oui. Elle nous parlera de cette question. Elle vient vendredi dans l'invité de la matinale à 8h04. Donc, pour ceux qui sont en Ile-de-France, en tout cas, et puis vous pouvez bien sûr réécouter sur le site de la radio. Mais alors, il y a quand même un nœud politique, Charles-Henri Dandinet.
11: Oui, je suis d'accord avec tout ce que, effectivement, le côté écran a certainement un rôle. Je pense que les écrans ont aggravé une situation qui était déjà pas très brillante. Parce qu'avant les écrans, c'était pas à ce niveau catastrophique, mais c'était pas terrible non plus. Moi, je pense que l'un des nœuds du problème, c'est les méthodes d'apprentissage. On sait maintenant de manière sûre que la méthode syllabique, apprendre les lettres, apprendre des syllabes, et puis coller les syllabes ensemble, le B.A.B.A., c'est la méthode la plus simple qui a fait ses preuves pendant des siècles, qu'on a abandonné pour des raisons absurdes il y a quelques décennies. On sait que la méthode syllabique marche. On sait que la méthode globale ne marche pas. Et l'éducation nationale promeut officiellement la méthode syllabique. Seule chose, c'est qu'il y a des résistances. Notamment, il y a des résistances syndicales, parce que l'éducation nationale ne pilote pas toujours véritablement les professeurs. Les syndicats sont très puissants et ils sont vent debout contre ce genre de contre les méthodes qui marchent.
8: Mais pourquoi ?
11: pour des raisons idéologiques. Et, il y avait,
8: mais où est l'idéologie ? Il s'agit d'apprendre à lire.
11: Mais oui, c'est pas à moi qu'il faut dire ça.
8: Oui,
11: c'est
8: mais je pose la question. Vous voyez, il oui. y a quand même un principe de réalité, là.
11: Oui, il y a un principe de réalité, mais quand vous êtes dans l'idéologie, par définition, le principe de réalité, vous n'y faites pas attention. Et je lisais l'autre jour une interview qui citait un syndicaliste de l'éducation nationale et qui disait que il n'y avait pas de méthode magique et qu'il ne fallait pas revenir à un âge d'or qui n'avait jamais existé. Il ne s'agit pas de revenir à un âge d'or, il s'agit tout simplement d'apprendre aux élèves à lire. Donc je crois que c'est vrai ce qui se passe au niveau du primaire qui est très très important. Et puis c'est vrai qu'il y a la question en effet des écrans qui empêche la lecture en réalité. Et c'est tant que les élèves ne liront pas, ils auront une façon de... Ils annonceront les textes plus qu'ils ne le comprendront.
8: Maintenant, il y a des écrans dans tous les pays de l'OCDE, donc on n'est pas les seuls à avoir des élèves qui passent une partie de leur temps devant des écrans, Fleur Pierson.
10: Oui, il y a aussi un élément d'explication sûrement qui est au-delà de cette question des écrans, qui est qu'en France, on apprend à lire au CP. Donc là, j'entendais, en effet, on commence à parler du collège, etc. Mais moi, il me semble que le problème, il est à prendre extrêmement en amont, et même en maternelle, et même avant la maternelle.
8: Avant la maternelle.
10: Et aujourd'hui, il y a des gens qui travaillent et qui font des propositions extrêmement intéressantes. Je ne sais pas si c'est un hasard, mais Céline Alvarez, qui est une maîtresse qui a développé une méthode de lecture à partir de 3 ans, sort un nouveau livre après son premier 10 ans plus tard, qui s'appelle « Il faut apprendre à lire en maternelle ». Et qui explique qu'on est tout à fait capable, les enfants sont tout à fait capables à partir de 3 ans de comprendre le son des lettres et de les associer, et donc en grande section avant le CP d'être capable de déchiffrer des mots, voire de lire en réalité, vraiment de lire. Donc ça, c'est une méthode qui est très simple, qui est un peu low-tech, on va dire. Ça coûte pas très cher. Mais là, on retrouve peut-être les questions idéologiques que vous évoquiez, c'est-à-dire qu'on n'a jamais appris à lire en maternelle en France. Pourquoi commencer ? Mais ça, c'est une réponse qui est assez simple et qui répond aussi à la question des inégalités, qui est très très visible. On est un pays très inégalitaire en France. Peut-être parce que les familles compensent. Et donc, l'idée de se dire qu'on pourrait avoir toute une classe d'âge qui, en entrant au CP, sait déjà lire, ça semble vraiment extraordinaire. Et il y a aussi une autre initiative très intéressante, c'est l'association...
8: C'est souvent mal vu par les instits. Hein.
11: Oui.
10: C'est pour ça qu'il y a sûrement un travail culturel aussi à faire. Et qui s'appelle Mille et un mots, cette association, et qui, elle, dit qu'il faut aller encore plus en amont. Les bébés ont déjà des énormes inégalités de langage d'un milieu à l'autre. Le nombre de mots entendus par un bébé est extrêmement différent selon le milieu social. Et donc, c'est dès la naissance qu'il faut accompagner les parents à parler à leur enfant, que ça passe également par les crèches, etc. Et donc, cette association s'appuie sur une étude qui montre qu'un euro investi pour les bébés sur le plan de la lecture, etc., des mots partagés, rapportera plus tard, ou fera économiser plus tard 3 euros d'argent public sur les difficultés scolaires. Donc ça, c'est vraiment sur des initiatives à suivre.
8: Si on s'y prend assez tôt avec les parents, en fait.
10: Exactement. Donc cette association propose un accompagnement des parents et des enfants. Et voilà. Donc ça, je trouve que c'est des choses qu'il faudrait vraiment suivre et développer, et pas seulement pendant les 3 jours où tout le monde s'énerve sur les résultats du PISA, parce que c'est beaucoup plus profond que ça, et voilà, il faudra le suivre.
11: Alors, vous avez parlé des inégalités.
8: Charles-Henri Dandinet.
11: Vous avez parlé des inégalités. Effectivement, c'est l'un des aspects du problème. C'est-à-dire que si vous avez des parents qui ont des livres, qui vont vous parler, qui vont avoir un vocabulaire riche, qui vont donner des livres à lire à leurs enfants, ces enfants-là finiront par s'en sortir. Ceux qui n'ont que l'école, si l'école est défaillante, ils sont fichus. Et donc, ça pose un problème démocratique. C'est-à-dire que si on continue comme ça, c'est déjà un petit peu le cas, la lecture, la culture sont réservées à une toute petite élite. Et puis, il y a une masse de gens illettrés qui sombrent. Et puis, qui peut se faire un petit peu avoir par des discours...
8: Manipulables.
11: Discours démagogiques, des discours... Et donc, sur le plan de la démocratie, ça pose un vrai problème. Alors, effectivement, pourquoi pas apprendre à... On peut apprendre, en tout cas, je sais pas si on peut apprendre à lire en maternelle, mais on peut apprendre des lettres, on peut commencer à associer des lettres entre elles. Et il y a des élèves avec lesquels ça va marcher, et puis d'autres avec lesquels ça marchera moins bien. Mais ça... Autrefois, les écoles, en tout cas les écoles à la campagne, il y avait assez peu d'élèves par classe, et puis il y avait souvent dans une même salle des élèves plus avancés, des élèves moins avancés. Ça ne veut pas dire que les premiers sont plus intelligents que les autres, mais il y a des enfants qui sont très très très rapides, plus précoces. Ça ne veut pas dire qu'ils sont plus malins, mais ça veut dire qu'ils peuvent aller plus vite. Et je pense qu'il faut Je pense que l'éducation nationale, l'un des problèmes actuellement, c'est qu'il a tendance à formater un petit peu les élèves, à vouloir les enfermer dans un moule. C'est pour ça que vous disiez les instits n'aiment pas les élèves qui arrivent en CP, qui savent un peu lire. Ben, ils ont tort. Pour eux, ils devraient considérer ça comme une richesse.
8: Charles-Henri Dordinier, Flore Pierson, un spécialiste, celui qui est spécialiste de l'étude et spécialiste de l'éducation au sein de l'OCDE, Éric Charbonnier, nous dit que la chute des performances n'est pas due à l'immigration. L'écart de performance entre les adolescents issus de l'immigration et les non-immigrés est en stable depuis 2015. Mmh. Alors qu'on aurait pu se dire qu'il pourrait y avoir des différences d'acquis linguistiques. Et pour revenir justement à la question du langage qui est essentielle, bah, semble-t-il, non, ce n'est pas le cas. On ne peut même pas trouver une raison de ce type-là, mmh. semble-t-il. Flore Pierson.
10: Mais c'est sans doute une preuve de plus que l'école ne remplit pas bien sa mission. Et en disant ça, je ne parle pas des enseignants, je parle de personnes en particulier. Il y a, comme on l'a dit, un défi multifactoriel et complexe, mais qu'il ne faut surtout pas lâcher. Donc voilà, je le prends comme un élément de plus qui montre que voilà, l'école n'arrive pas à apprendre...
11: Oui. Et je crois qu'il y a un élément dont on pourrait également parler, c'est la notion d'école sanctuaire. L'école ne doit pas être un bastion, mais je pense qu'elle doit être un sanctuaire, c'est-à-dire que lorsque un enfant est jeune, c'est comme une plante ou un arbre tout jeune qu'on vient de planter. Au début, il a besoin d'un tuteur. Puis le jour où il sera vigoureux, ben, il sera tout seul, on enlèvera le tuteur. Je pense que pour les élèves, c'est la même chose. Ils ont besoin d'être au départ. D'être assez protégé. L'école a tendance à absorber tous les chocs de la société. On est dans une société qui est inégalitaire, qui est violente, qui est beaucoup plus complexe qu'autrefois. Et ce serait bien de laisser les élèves, surtout quand ils sont très jeunes, grandir de manière tranquille, sereine, sans avoir tous les débats de société, tous les débats politiques, tous les débats idéologiques qui les assaillent et sur lesquels ils n'ont aucune prise, finalement.
8: D'accord, alors, Flore Pierson ?
10: Oui, je pense que c'est une très belle notion. et qu'en effet, c'est sans doute ce qui est... On le voit aussi avec la question des armes au collège. Voilà, il y a plein de faits qui peuvent illustrer ce que vous venez de dire. Mais on a aussi une opportunité en ce moment, peut-être, qui est paradoxalement la baisse de la démographie, qui est que si on conserve les moyens constants, on aura plus de moyens par élève. Donc voilà, c'est peut-être une opportunité d'aujourd'hui à suivre.
8: Il y a juste un petit paradoxe et puis on va passer à notre autre sujet que je voulais souligner. Quand vous avez dit tout à l'heure, Flore Pierson, que les parents, il y avait une sorte d'investissement numérique des parents qui faisait qu'ils se désintéressaient du travail de leurs enfants, mais vous avez
10: c'est
8: aussi de l'autre
10: cause,
8: côté...
10: Oui,
8: ce n'est pas la seule cause, mais vous avez aussi beaucoup de professeurs qui vous disent que, en fait, le paramètre le plus compliqué à gérer dans l'enseignement, ce n'est pas les élèves, ce ne sont pas les élèves, ce sont les parents qui sont constamment à l'affût de tel ou tel comportement de l'enseignant. Et ça exerce une pression assez forte. Donc c'est un petit peu paradoxal. Oui. D'un côté, ils ne s'occupent pas du travail des enfants, de l'autre, ils mettent une pression maximale sur l'enseignant. C'est bizarre.
10: J'ai pas d'explication à ça. Je pense pas non plus qu'il y ait de chiffres, mais c'est un ressenti en effet qu'on entend, souvent. Donc je sais pas s'il y a une polarisation entre des parents totalement désinvestis et des parents beaucoup trop investis, ou si peut-être les revendications se portent sur des questions qui sont peut-être pas liées aux apprentissages, mais à, je sais pas, d'autres aspects de la vie de la classe et des relations avec les enseignants. J'ai absolument pas la réponse, mais je suis consciente qu'en effet c'est un paradoxe.
8: En tout cas, le message commun, oui, Charles-Henri.
11: Tenter une explication, sûrement pas la seule, mais je crois que les parents sont sous pression, ils sont stressés parce qu'on est dans une société où il y a beaucoup de chômage, où ils ont peur de pas s'en sortir économiquement, que leurs enfants ne s'en sortent pas économiquement, et du coup ils font pression sur leurs enfants pour que certains, en tout cas, pour qu'ils travaillent plus, pour qu'ils aient plus de résultats. Beaucoup de parents communiquent le stress à leurs enfants. Donc on a des enfants qui sont plus stressés qu'autrefois.
8: Voilà, ce que je ne comprends pas, pour revenir, parce que votre message commun, c'est quand même de dire qu'il faut prendre les choses en amont.
11: Oui.
8: Vous l'avez dit, Charles-Henri, pour la méthode de lecture. Flore nous dit carrément qu'il faut regarder du côté de la génération des parents pour que celle-ci soit déjà dans le bain de la lecture, de l'apprentissage, des lettres, etc., et des sons. Ce que j'ai du mal à comprendre, c'est que l'éducation nationale est quand même un service public et que donc ce devrait être les plus défavorisés qui profitent le plus de ce système-là, parce qu'ils n'ont que l'école pour s'en sortir et pas le réseau de papa qui va pouvoir caser son rejeton dans l'entreprise qu'il a fondée. Donc, comment ça se fait qu'il n'y ait pas davantage d'attention égalitaire, en particulier sur l'acquisition des fondamentaux ?
10: Alors, il y en a un peu. Il y a des classes en plus petits effectifs dans certaines zones, par exemple, en CP et CE1, notamment, qui sont les années d'apprentissage de la lecture. Donc, il y a quand même quelques mesures.
8: Donc, on devrait le voir dans les statistiques, ça, normalement.
10: Oui.
8: C'est trop faible, peut-être ?
10: Je n'ai pas la réponse sur l'efficience de ces politiques. En tout cas, elles existent un peu. Mais c'est sûr qu'en fait, on ne devrait pas en arriver là. C'est-à-dire que la mission de l'école, elle devrait être, a priori, de toutes ces mesures secondaires, de permettre à chaque enfant, quelles que soient ses capacités, d'atteindre le meilleur. On sait aussi qu'à l'autre bout de la chaîne, l'homogénéité sociale dans les grandes écoles ne fait qu'augmenter. Mais ça, c'est pas... Il ne faut pas jeter la pierre aux grandes écoles. C'est tout ce qui s'est passé avant, depuis donc la crèche, qui mène à ça. Donc on le voit, et donc ça devrait tous nous affoler, et ça devrait tous nous conduire à chercher absolument à modifier cet état de fait, à redonner les chances à tous les élèves de France, quelle que soit leur famille, quelle que soit la langue qu'ils parlent à la maison.
8: Charles-Henri ?
11: Je crois qu'il y a encore beaucoup d'idéologie à l'éducation nationale. Il y a notamment celle, c'est un peu du Bourdieu, qui consiste à dire la culture, c'est la culture bourgeoise. Donc il ne faut pas imposer aux élèves de culture bourgeoise, entre guillemets, il faut les laisser apprendre, faire comme ils veulent. Et résultat, non seulement il n'y a plus de culture bourgeoise,
8: mais tout est culture aussi.
11: Il n'y a plus de culture du tout. Et ça, c'est dramatique. Je crois qu'il vaut mieux, il faut absolument donner aux élèves beaucoup de connaissances dans la littérature, sur l'histoire. Et après, ils en feront ce qu'ils voudront. Une fois qu'ils seront adultes, ils pourront apprendre du recul, lire d'autres livres, rebeller contre l'éducation qu'ils ont reçue. Et encore faut-il qu'ils aient de la culture contre laquelle se rebeller. Sinon, ils ne pourront pas du tout, encore une fois, penser.
8: Il y a une sorte de double effet dans la mentalité peut-être de certains à l'éducation nationale, qui est considéré, d'une part, effectivement, c'est la culture bourgeoise, il ne faut pas la transmettre, et d'autre part, de toute façon, tout ce qui est grand classique de la littérature, tout ça, il faut déconstruire tout ça, parce que ça ne mérite plus d'être transmis à quiconque.
11: Le résultat très concret, c'est que seuls les enfants de milieux cultivés, là encore, vont avoir chez eux accès à la grande culture française ou européenne, et puis les autres, ils se retrouvent le bec dans l'eau, ils n'auront rien.
8: C'est une gigantesque entreprise de privatisation.
11: Et ça explique ce que Flore disait à l'instant, c'est-à-dire que vous avez dans les grandes écoles, effectivement, vous avez des fils d'archevêques, et puis les autres...
8: Si on peut dire.
11: Oui,
8: une figure.
11: Oui, c'est une figure. et puis les autres se retrouvent, ils n'ont rien.
8: Allez, on va passer, puisque vous parlez d'archevêque, on va passer au pape, quand même, qui va venir en France bientôt, 25-28 septembre. On est dessus, on en parle tous les jours. Ça n'est pas une surprise pour vous, un an et demi après son intronisation, le 18 mai 2025. Et donc, le pape Léon XIV qui est attendu. Alors, il y a une question qu'on pose ce matin, c'est de savoir si les catholiques doivent financer pour partie la visite du pape, sachant que c'est une visite officielle. Donc, il est reçu par les autorités du pays d'accueil, en l'espèce donc Emmanuel Macron et puis d'autres autorités. Et puis, il y a une partie pastorale, tout ce qui va se passer, notamment à Saint-Denis et puis dans d'autres lieux. C'est une question que je pose parce qu'il y a eu un appel aux dons qui a été lancé et de l'argent quand même récolté. 27 millions, c'est ce que coûte la visite du pape. Et donc, l'Église en France a lancé un appel aux dons. On a récolté, Flore Pierson, à peu près quoi, 5 millions et demi,
10: selon les chiffres que nous avons eus hier.
8: Bon, l'idée, c'est d'arriver, c'est que les catholiques payent les 27 millions, c'est ça l'idée ?
10: Alors, je ne sais pas trop ce que vous entendez par les catholiques. Est-ce que ce sont les fidèles par rapport à l'institution Église ou les catholiques, les croyants par rapport au reste des Français ?
8: Mais qui sont aussi des contribuables, qui payent des impôts.
10: Oui. Alors, peut-être le premier point sur la visite du pape, le premier poste de coût dont on peut parler, c'est la sécurité de la personnalité qui est le pape et des personnes qui vont se déplacer, enfin des événements. Et pour répondre à ça, la première chose qu'on peut dire, c'est que l'État français assure la sécurité des événements et des personnalités, quelles que soient leurs croyances, qu'elles soient ou non religieuses, qu'elles soient... En l'occurrence, c'est un chef d'État, une personnalité très célèbre, qui attire peut-être un peu plus de monde que d'autres, mais il y a, si j'ai bien compris, il n'y a pas vraiment... L'État ne s'oppose pas, les services de l'État ne se posent pas la question.
8: Il n'y a
10: aucun sujet. Enfin, voilà, ils veulent assurer la sécurité. Si jamais le pape se faisait assassiner à Paris, voilà, ce serait... personne ne le souhaite.
8: Donc Donc ça, la sécurité, c'est clos, c'est l'État qui s'en occupe.
10: Voilà, exactement. Et visiblement, ça n'a pas du tout mené à des débats internes. Il n'y a pas eu d'arbitrage. Voilà, ça s'est réglé très facilement. Ensuite, il y a une autre polémique récente, peut-être que vous y faites aussi allusion, qui est une polémique plus locale à Metz. Deux associations laïques, une association de familles laïques et une association qui s'appelle Les Profanes, ont attaqué la ville de Metz pour une subvention qu'elle a allouée à la venue du pape, notamment pour financer des écrans géants pour la retransmission de la messe, pour à peu près un demi-million d'euros. Il se trouve qu'en France, il y a une jurisprudence qui a obligé des municipalités à renoncer à des subventions versées pour la venue du pape, en l'occurrence Jean-Paul II, à une certaine époque. Mais Metz est en Moselle, n'est donc pas soumis à la loi de 1905. Et donc, en l'occurrence, la jurisprudence ne s'applique pas. Et donc, la municipalité a tranché, très clairement.
8: François Grosdidier a dit
10: c'est un événement mondial, on parlera du discours du pape dans le monde entier, ça intéressera l'humanité tout entière. Donc, il a pris sa décision et il n'y a pas de pouvoir judiciaire qui peut, voilà, qui peut annuler cette décision.
8: Ça s'est dégonflé, là, aussi, un peu.
10: Voilà, donc c'est une polémique voilà, qui est un peu, voilà, qui exactement, c'est un peu dégonflé assez rapidement. Et maintenant, il y a le troisième point qui est l'appel à contribution. Moi, je l'entends comme un appel de l'Église aux fidèles, libres, de contribuer ou non, d'aider l'Église, qui n'est pas richissime en ce moment, à financer cet événement exceptionnel qui coûte extrêmement cher. On a entendu des montants différents ces derniers mois. Là, c'est la première fois qu'ils communiquent officiellement un chiffre, mais il est bien plus élevé que ce qu'on avait entendu auparavant. Et donc là, c'est un appel à la
8: conscience. Qu'est-ce qui coûte le plus cher pour l'Église ?
10: Je ne sais pas, la répartition des postes.
11: Justement, c'est une bonne question, parce que, effectivement, on fait circuler ce chiffre, le CEF parle de 27 millions. Moi, je n'ai pas vu de budget, véritablement, en disant ça coûte tant. Il faudrait que
8: ça soit détaillé.
11: Oui, il faut que ça soit détaillé. Qu'est-ce qui coûte voilà, ils font appel à des agences, ils ont le droit, ça ne me dérange pas, mais il faut nous dire quelles agences et combien ça coûte. Il faudrait que ce soit un peu plus précis. Voilà, c'est vrai que 27 millions, c'est beaucoup. Moi, ce que je crois, c'est la question, à mon avis, vient du statut du pape. C'est un statut très particulier, parce que c'est un chef d'État. Et en tant que chef d'État, c'est normal que, comme n'importe quel chef d'État, il ait droit à des mesures effectivement de sécurité, des mesures... c'est à l'État de s'en charger. Et puis, en même temps, il est chef de l'Église catholique, et donc représentant de milliards de gens sur Terre. Et là-dessus, effectivement, c'est davantage aux catholiques de prendre en charge un certain nombre de...
8: Oui, mais la frontière est un peu floue.
11: La frontière est floue. Ce que je voulais dire, c'est que quand le pape s'exprime, bien sûr, il s'exprime, les catholiques vont l'écouter avec beaucoup d'intérêt, mais moi, je vois beaucoup autour de moi des gens soit non catholiques, mais qui ne le sont plus beaucoup, ou des gens totalement extérieurs, qui viennent d'autres religions ou qui n'ont aucune religion, qui s'intéressent, qui attendent ce pape et qui veulent l'entendre parler sur les grandes questions. Il va s'exprimer sur la vie, comme c'est important, puisque l'euthanasie vient d'être adoptée pendant le mois d'août. Et sur la question du respect de la vie, sur des questions des migrants, sur les questions, les grandes questions sociétales qui se posent actuellement, tout le monde l'attend. Et donc, à ce moment-là, il n'y a plus de raison que ce soit uniquement les catholiques qui paient, mais aussi l'État qui s'en charge. Alors, dans quelle mesure c'est tout le...
8: Il y a une attente, et selon vous, l'attente, elle est universelle.
11: Oui.
8: Et donc, ce caractère universel oblige les pouvoirs publics à prendre la main sur cette question qui est celle de l'encadrement matériel de cette visite.
11: Oui.
8: Selon vous, c'est votre avis, Flore Pierson ?
10: Pas tout à fait. J'avoue, je suis pas tout à fait d'accord
11: enfin
10: avec.
11: Enfin, un débat.
10: Non, je pense pas qu'on puisse déjà me quantifier cette attente de la part des non-catholiques. Elle est très difficile et peut-être que nous, catholiques, espérons aussi une attente qui... Voilà, je ne sais pas quelle est sa réalité. Je pense que les gens sont intrigués ou indifférents.
8: Parmi les catholiques ou en
10: général ?
8: Non,
10: en dehors des catholiques. Mmh. Donc, je pense pas que ce soit à l'État de dire, de quantifier cette attente et de mettre un budget en face. Ça me... Voilà. Je pense pas. Donc, moi, j'en resterai sur ces aspects de sécurisation des personnalités, des événements, comme pour n'importe quel événement. Voilà, là, il y a eu l'inauguration d'un temple hindou qui a en proportion attiré moins de personnes, sans doute, que les événements liés au pape, mais tout de même, voilà, qui a été sécurisé, évidemment, encadré sans aucun débat. Et c'est pour ça que moi, je pense que cet appel aux dons, c'est la bonne manière, puisque l'Église communique, mais devrait sans doute mieux communiquer sur le contenu, en effet, de cette enveloppe énorme, pour qu'on comprenne encore mieux. Mais que cet appel, voilà, qui se sent concerné contribue, sans faire peser sur l'ensemble des Français un budget qui en réalité ne les concerne pas, si ce n'est du point de vue de la sécurité.
8: Et souvent, c'est quand on demande, quand on sollicite les dons que l'on reçoit le plus, hein, plutôt que quand on fait payer de manière forfaitaire l'entrée à tel ou tel lieu. Là, l'Église fait appel à la générosité et souvent cette générosité s'exprime de manière extrêmement abondante.
10: Et juste sur le montant, on a entendu hier à la conférence de presse un petit appel du pied où ils ont personne qui s'occupe de ce montant a dit, voilà, il y a environ 1 million de personnes inscrites pour l'instant pour les différents événements. Nous avons besoin de 27 millions. Faites le calcul donc 27 euros par personne, donc sous-entendu, ce n'est pas énorme, mais voilà, ça...
8: Merci d'avoir rappelé cet élément de la calculette, Florent Pierson, journaliste à la vie. Charles-Henri, une dernière réflexion rapide.
11: Pardon, je crois que ce débat montre bien que l'Église dérange. Ça fait 2000 ans que l'Église dérange, que le Christ dérange, parce qu'il nous dérange, nous, catholiques, puis il dérange tout le monde. Et c'est très, très bon signe. Ça veut dire que l'Église existe et qu'elle existe, qu'elle est vivante.
8: Et on se laisse déranger volontiers. Merci Charles-Henri Dandinier également. À bientôt pour un prochain débat du jour.
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8: Dans une semaine, la présidente de la Commission européenne fera son discours de rentrée devant le Parlement européen. Ursula von der Leyen annoncera sans doute des mesures pour renforcer la protection des mineurs en ligne, qui devrait inclure une interdiction des réseaux sociaux en dessous d'un certain âge. Dans une lettre qu'il lui a envoyée avant-hier, Emmanuel Macron demandait à Ursula von der Leyen un texte européen d'ailleurs pour en interdire l'accès donc aux mineurs de moins de 15 ans. En France, une loi en ce sens a été censurée le mois dernier par le Conseil constitutionnel. Néanmoins, le président français réaffirme vouloir trouver une voie de passage cet automne par un texte législatif révisé au niveau national et en respectant le droit de l'Union et notre Constitution, dit-il. 132 militants, par ailleurs, des droits de l'enfant, des libertés en ligne, ainsi que des experts universitaires, des organisations qui œuvrent pour la santé mentale aussi, ont mis en garde contre une interdiction, estimant que cela ferait porter le fardeau de la sécurité en ligne aux parents et aux enfants en exonérant les plateformes de leurs responsabilités. On va parler de l'affaire Pénélope Ducoing qui permet de saisir les enjeux de cette question que nous venons d'aborder. En février 2024, cette adolescente de 18 ans de la région nantaise se donnait la mort après avoir sombré, notamment via TikTok, dans un univers numérique dont les parents estiment qu'il a joué un rôle dans la spirale suicidaire de leur fille. Arnaud Ducoing est des nôtres ce matin, il s'en explique dans un ouvrage qui s'appelle « Dérive de TikTok, le combat d'un père, l'emprise silencieuse et la mort de ma fille » publié aux éditions Artege. Bonjour Arnaud Ducoing.
15: Bonjour.
8: Vous êtes membre du collectif Algos Victima. Expliquez-nous ce que c'est.
15: L'Algos Victima, c'est un collectif de parents qui ont été confrontés à un problème avec TikTok. Alors certains sont comme nous, endeuillés puisque leur enfant s'est suicidé et d'autres ont été confrontés à des problèmes de scarification ou des problèmes de harcèlement. Et nous nous sommes regroupés en collectif pour pouvoir faire une action collective judiciaire et porter plainte contre TikTok. Donc la plainte a été déposée cette année et elle est en cours d'instruction.
8: Combien de personnes, à votre avis, sont concernées par le phénomène qui vous touche ?
15: Ah, ça c'est une bonne question. Écoutez, des jeunes, puisque là, mon combat, c'est surtout pour les jeunes, pour les mineurs. Moi, j'estime qu'il y a plusieurs dizaines, peut-être centaines de milliers de jeunes qui sont aujourd'hui enfermés dans des bulles algorithmiques, TikTok ou autres réseaux sociaux.
8: Donc, il y a urgence.
15: Il y a plus qu'urgence. Là, c'est même... Moi, je crie, je sonne les alarmes pour que, d'une part, les parents prennent vraiment conscience de la gravité de laisser les enfants seuls devant les réseaux sociaux. Et je voudrais préciser que souvent on nous dit que c'est à nous les parents de surveiller ce que font les enfants sur les réseaux sociaux, mais c'est juste pas possible. On peut pas être H24 presque, puisque certains malheureusement ont leur téléphone portable la nuit même avec eux. On ne peut pas surveiller constamment ce qu'ils regardent, c'est juste techniquement pas possible, bien que nous avons essayé en tous les cas d'être très vigilants et surtout de réguler l'utilisation du téléphone, mais on peut pas
8: De quelle manière avez-vous essayé de réguler l'utilisation? Il y a des systèmes qui permettent, par exemple, de désactiver l'accès au téléphone au bout d'un certain temps.
15: Oui, mais si vous voulez, tous les systèmes, même les systèmes permettant aux parents de surveiller, de contrôler ce que les enfants font sur les téléphones, sont. Il y a des tutos sur Internet qui vous expliquent comment déjouer ces censures-là. Donc, c'est un combat sans fin, sans arrêt. Et le fond du problème, il n'est pas là. Le fond, ce n'est pas l'utilisation véritablement du téléphone, même si ça sous-entend même des dégradations ou des problématiques physiques, bien sûr mentales, mais physiques. Le problème, ce n'est pas l'utilisation du téléphone, ce n'est pas l'accès à Internet que moi je recommande. C'est que les contenus qui sont proposés à nos enfants qui puissent être mineurs soient éthiques. Et que ces contenus, par exemple, traitant de la pornographie, traitant de la scarification, du suicide et autres, soient censurés au même titre que l'on censure aujourd'hui des vidéos qui traitent de l'homophobie, qui traitent du racisme. Elles n'ont pas leur place sur des réseaux sociaux.
8: Qui serait habilité à faire ce travail de censure? Pour vous, ce sont les plateformes directement?
15: Bien sûr, et là je pense que dans votre introduction, vous parliez de l'Europe, et je pense que c'est la Commission européenne qui doit s'emparer de cette problématique pour que nos 27 pays européens soient protégés. C'est à la Commission européenne, de par l'intermédiaire du DSA, qui est le Digital System Act, dont le représentant français est l'ARCOM, si vous voulez, et qui a écrit une loi, alors qui est un peu obsolète parce qu'elle date de 2020, et à cette époque-là, on n'avait pas connaissance de toutes les difficultés, les dangers que représentaient les réseaux sociaux, mais aujourd'hui on les connaît. L'année prochaine, ce texte va pouvoir être retouché, amélioré, et c'est bien à l'Europe de contraindre les réseaux sociaux à proposer quelque chose qui soit sain à nos enfants. Et il faut leur donner un cahier des charges et avec des amendes à la clé s'ils ne le respectent pas.
8: J'allais dire tout simplement.
15: Bah, tout simplement, oui. Malheureusement, moi, vous savez, je ne suis pas politicien, je ne suis pas juriste. Je suis simplement un papa qui a regardé un petit peu comment fonctionnait cette machine de TikTok. Et je suis outré, j'ai envie de crier, d'hurler. C'est juste pas possible. Il y en a marre que nos enfants soient en contact avec des vidéos qui soient inadaptées. Et attention, notre fille avait des problèmes de dépression. Alors, vous allez me dire, comme aujourd'hui, 50% des jeunes ont des signes anxiogènes, enfin des idées anxiogènes, ce qui ne veut pas dire qu'ils sont tous en dépression, bien d'accord. Mais par contre, l'algorithme de recommandation de TikTok, c'est un algorithme, c'est un prédateur qui n'attend qu'une chose, c'est de trouver une petite faille chez vous que l'on peut forcément avoir lorsqu'on traverse l'adolescence, parce qu'on se pose plein de questions. Et bien là, il le capte et il vous enferme dans ce qu'on appelle une bulle de filtre. C'est un univers où il a fermé la porte derrière vous et vous êtes en permanence, on vous envoie des vidéos qui traitent de sujets qui sont néfastes pour les enfants.
8: Et il n'y a pas de diversité dans la manière d'aborder ces sujets, c'est-à-dire qu'il n'y a pas de contradictoire dans la manière dont les sujets sont traités par TikTok. On vous envoie des vidéos qui disent toutes la même chose.
15: Exactement,
8: qui vont dans le même sens.
15: Exactement.
8: C'est ça que vous dites.
15: Et comprenez bien une chose, c'est que quand vous allez sur les réseaux sociaux, c'est pas vous qui allez chercher la vidéo que vous souhaitez, c'est un algorithme de recommandation. C'est l'algorithme qui vous envoie la vidéo qu'il lui a choisie. Et le fonctionnement des plateformes est le suivant, c'est le modèle économique, est basé sur la... sur l'attention. C'est plus ils vont réussir à capter votre attention, plus ils gagnent des parts de marché et plus ils vendent des encarts, notamment publicitaires. Et là, on parle de milliards d'euros. C'est-à-dire que vous avez aujourd'hui des plateformes qui ont construit des machines avec une armée d'informaticiens et pour maximiser l'attention des enfants. Pour les rendre captifs de la plateforme, de TikTok notamment.
8: Arnaud Ducoing, du point de vue de la qualification juridique, qu'est-ce que vous dites ? Vous dites TikTok a tué ma fille ou TikTok a fourni le moyen opératoire qui a abouti à l'issue fatale ou elle a trouvé l'idée que... Quel est du point de vue de la responsabilité ? Comment le dossier juridique se constitue-t-il de votre point de vue ?
15: Alors, on va parler de moi, je ne vais pas parler d'Algos Victima parce que la procédure est en cours. Bien qu'on ait déposé plainte pour abus de faiblesse. Mais à titre personnel, dans notre histoire personnelle, TikTok n'a pas tué ma fille, on est bien d'accord. Mais TikTok a donné les moyens à ma fille, par des vidéos, de se donner la mort. C'est-à-dire qu'on a trouvé sur son ordinateur des vidéos qui expliquaient comment faire un nœud coulant. On a trouvé des vidéos qui expliquaient la chronologie de la mort lorsqu'on se pendait. Qu'est-ce qui se passe au bout de combien de secondes ? Et surtout, moi, la responsabilité que je trouve de TikTok, et qui se cache derrière le fait d'être un éditeur, en disant « moi, je ne suis pas responsable des contenus, je suis éditeur ». Eh bien, moi, je ne suis pas d'accord. C'est bien l'algorithme qui choisit lui-même les vidéos qu'il a envie d'envoyer aux enfants. Donc, ils ont bien une connaissance et une responsabilité, puisque c'est eux qui envoient la vidéo. Et aujourd'hui, à notre époque de l'IA, en une fraction de seconde, on peut savoir de quel contenu parle la vidéo. Et si on voit que c'est un contenu qui est néfaste, négatif, on l'enlève. C'est ce qui se passe en Chine. C'est-à-dire que le TikTok chinois, il est comme ça. Il n'y a aucune vidéo négative, il n'y a que de la vidéo positive. Et il y a énormément de protection pour les jeunes. Donc il n'y a pas cette problématique-là. Donc techniquement parlant, c'est tout à fait possible de le faire. Et ils ne veulent pas le faire parce que, encore une fois, quand vous envoyez des vidéos qui sont addictives, des vidéos qui créent de l'émotion, alors je ne vais pas rentrer dans les détails, on n'a pas le temps, mais ça crée dans votre cerveau une sensation, une hormone qui est synthétisée par le cerveau de bien-être. Et c'est pour cette raison que vous en redemandez toujours et que c'est un phénomène de récompense de votre cerveau. Et les enfants qui n'ont pas encore cette faculté de pouvoir freiner, de pouvoir analyser, de pouvoir contrôler cette partie du cerveau-là, tombent dans ce panneau-là et puis deviennent addicts à ce produit.
8: Arnaud Ducoing, il y a une jurisprudence sur laquelle vous appuyez qui montre que les plateformes ont déjà dû répondre de leurs responsabilités, que ça a marché, que ça est allé dans le sens que vous souhaitez. Ou est-ce que vous êtes les premiers sur ce terrain ?
15: Ben écoutez, on est les premiers à...
8: C'est pour évaluer vos chances de gagner.
15: Ben, nos chances de gagner, écoutez, on ne peut pas le savoir à l'avance et puis je ne peux pas trop...
8: Et qu'est-ce que vous demandez d'ailleurs ?
15: Ben, je demande simplement que les juges condamnent les TikTok, les réseaux sociaux d'une façon générale, mais là le procès est bien à l'encontre de TikTok, et prouve la responsabilité de TikTok dans l'envoi de ces vidéos qui sont nauséabondes pour nos enfants.
8: Donc il n'y a pas de précédent aujourd'hui ?
15: En Europe, non. Et on est les premiers. Par contre, vous voyez bien l'actualité. Vous avez vu que Meta, aux États-Unis, les lignes bougent aujourd'hui. C'est-à-dire qu'il y a une prise de conscience, déjà d'une part, de la population, l'opinion publique est derrière nous. Et je dirais même, quand je parle de l'opinion publique, je parle bien sûr des parents, mais je parle aussi des enfants, parce qu'on a beaucoup maintenant de témoignages d'enfants qui sont concernés par ces réseaux sociaux, qui ont 13-14 ans, et qui nous disent « Mais aidez-nous, protégez-nous, parce que nous, on est plutôt favorables. » D'ailleurs, on parlait de la loi d'interdiction moins de 15 ans, ils disaient « Mais nous, on est globalement assez favorables. » Et parce que c'est une catastrophe, parce qu'on est en train de créer un monstre, des monstres, et on est en train d'abîmer notre jeunesse, qui dans quelques années, ça sera cette jeunesse-là, cette génération qui va piloter la France. Et là, vous voyez, regardez, je lisais encore dans le journal le classement PISA, tout ça, c'est lié, les expositions aux écrans, c'est catastrophique pour le développement cognitif des cerveaux de nos enfants.
8: Arnaud Ducoing, vous avez vanté incidemment le régime chinois, puisque vous avez dit qu'en fait, ça se passait mieux en Chine, d'un point de vue sanitaire, qu'en Europe. Ça, quand il y a des personnes qui écoutent ça, je pense aux 130 personnes dont je parlais à l'instant, enfin en les citant très brièvement, qui se sont en quelque sorte coalisées pour dire non à l'interdiction des réseaux sociaux aux mineurs parce qu'ils entrevoient derrière une politique plus autoritaire en matière de censure qui pourrait toucher au contenu, aux idées politiques, etc. Ils sentent qu'il y a une sorte de ballon d'essai derrière et qu'il y a un coup fourré et que l'étape d'après... ça se fera sur le terrain des idées, des idéologies, etc. Qu'est-ce que vous dites ? D'un côté, vous dites le régime chinois, c'est bien, mais enfin, personne n'a envie d'aller vivre en Chine aujourd'hui, non ?
15: Non, mais moi, je suis... vous savez, oui, on est d'accord là-dessus. Je n'aimerais pas vivre en Chine pour des questions de liberté. Mais là, on parle de quoi ? De liberté ? Parce qu'on est en train de faire un débat philosophique sur est-ce que nos enfants peuvent aller sur les réseaux sociaux ou pas ? Est-ce qu'on n'entrave pas la liberté d'eux ? Mais moi, j'ai envie de dire, mais on n'en est plus là. Il y a plus d'un mort par jour de suicide d'enfants entre 10 et 19 ans, et dans 99% de ces jeunes-là sont connectés à des réseaux sociaux. Je dis pas qu'ils sont tous que c'est tous la raison de leur suicide, mais aujourd'hui il est temps d'arrêter d'avoir ces débats stériles. Il y a quelques années, quand on a voulu interdire la vente d'alcool ou de cigarettes aux mineurs, on avait toujours ces mêmes freins et cette liberté d'acheter de l'alcool, si vous voulez, ou d'acheter des cigarettes quand on est mineur. Et aujourd'hui, 20 ans ou 50 ans après, est-ce que vous pensez une seconde qu'on reviendrait sur cette loi ? Non, parce qu'il y a une urgence à les protéger. Là, on est face à un produit addictif. Moi, encore une fois, je suis pas contre le fait que les enfants aient un téléphone et puissent aller sur Internet. Je suis pour qu'on régule ce que l'on propose à nos enfants. Et j'ai pas dit qu'il fallait leur imposer une vision des choses et que le débat n'est pas là. Simplement, est-ce que vous trouvez que c'est normal que des enfants de 12 ans soient en contact avec des vidéos de pornographie ? C'est ça dont on parle. C'est qu'à un moment, j'ai envie de dire mince, pour pas dire un autre mot, c'est qu'il faut réagir, il faut bouger. Il y a une urgence absolue maintenant à protéger nos enfants. Et ça va bien au-delà du débat philosophique.
8: Vous avez été approché ou vous avez approché des associations qui, sur ce terrain, militent, en particulier pour l'interdiction de la pornographie ? Il y a quand même quelques initiatives qui se prennent.
15: Bien sûr, je pense qu'il y a des initiatives diverses sur plein de sujets. Et c'est très bien. Vous savez, la problématique des réseaux sociaux, c'est une problématique qui est très jeune. Elle existe dans le débat public que depuis 2 ans, 3 ans, pas plus que ça. Avant, comme moi, avant d'avoir été confronté à ce drame et de me rendre compte de ce que c'était les réseaux sociaux, j'étais comme beaucoup de parents. Je pensais que TikTok, c'était un petit réseau social qui n'était pas très très intelligent, mais sur lequel il y avait des vidéos, bon, qui amusaient nos enfants, qui étaient peut-être là pour les divertir, voilà. Bon, je savais qu'ils apprenaient pas grand-chose dessus, mais c'était pas méchant. Mais en fin de compte, on n'est pas du tout là. C'est que c'est un lieu, c'est un no man's land où tout est permis, où c'est un reflet de la société. Mais sauf que nous, dans la société, la société, eh bien, on encadre les choses. On a mis des lois, et là on met pas de loi. Là, tout est permis, tous les coups sont permis. Mais c'est quand même affolant qu'on n'arrive pas, que les hommes politiques, et moi je suis pas du tout politisé, mais c'est quand même hallucinant que les hommes politiques aujourd'hui ne puissent pas se mettre d'accord, ne soient pas unanimes dans tous les partis pour dire que c'est une cause sociétale, c'est pas une cause partisane. On n'est pas dans de la politique, on est là pour sauver nos enfants.
8: Dernière question, Arnaud Ducoin, TikTok est chinois. Vous avez noué un contact, vous avez eu une réponse à votre livre, à la cause que vous défendez de la part du TikTok ?
15: Aucune.
8: Mais vous savez, parlez par avocat interposé ?
15: Non. La commission parlementaire pour laquelle on a...
8: Oui, vous avez été auditionné.
15: Avait auditionné aussi TikTok et qui était dans le déni total et qui disait qu'il consacrait des millions pour pouvoir protéger nos enfants, ce qui est une hypocrisie encore énorme parce qu'aujourd'hui même, faites l'essai, ouvrez un compte TikTok, vous parents, et puis tapez des mots sensibles comme suicide, scarification, pornographie, et puis vous allez voir qu'en tapant, faisant des fautes d'orthographe aux mots volontairement, et eh bien vous allez déjouer le filtre de protection de TikTok et c'est là où vous allez recevoir un océan de vidéos qui sont inadaptées.
8: Merci beaucoup Arnaud Ducoin d'être venu nous parler, membre du collectif Algos Victima, dérive de TikTok, le combat d'un père, l'entreprise silencieuse et la mort de ma fille aux éditions Artege. Excellente journée, merci, à bientôt.
15: Merci beaucoup.
8: Bonjour Melchior Gormand.
16: Bonjour Louis Dauphren. Bonjour à toutes et tous. Dans un instant, c'est parti pour le 10-12 sur RCF Notre-Dame. Plein de choses aujourd'hui. On va parler du sommet international consacré à l'avenir du spatial. C'est le tout premier sommet que Paris accueille pendant deux jours. On recevra Nelson Montfort également, comme tous les mercredis, qui aura, comme d'habitude, plein de choses à nous raconter, plein d'anecdotes. Voilà pour le programme. Je vous dis pas tout. On se retrouve dans un instant et toujours en direct. À tout de suite.
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0: Il est 10h sur RCF Notre-Dame. Le retour de l'info, c'est avec Clara Bévilacqua. Bonjour Clara.
1: Bonjour Melchior.
0: Et la nuit a de nouveau été rythmée par des attaques au Moyen-Orient.
1: Oui, les gardiens de la Révolution revendiquent une attaque contre une base américaine en Jordanie, et cela en réponse à des frappes contre des pétroliers iraniens. Et Téhéran qui revendique aussi plusieurs frappes ce matin contre deux bateaux américains et plusieurs navires. Conséquence, les prix à la pompe atteignent des records en France. 2,10€ l'essence, 2,27€ le diesel en moyenne. Le ministère de l'économie réunit ce mercredi les distributeurs de carburant pour discuter de ces prix. Les pompiers n'ont pas été convaincus par le projet de loi du gouvernement pour réformer les services de secours. L'intersyndicale estime que les mesures envisagées ne répondent à aucun des enjeux de la profession. Certains représentants reçus hier ont même parlé de mépris. L'intersyndicale appelle à la grève depuis hier pour demander plus de moyens financiers et humains. Ouverture aujourd'hui du sommet spatial international à Paris. 90 délégations nationales sont attendues au Grand Palais tout à l'heure. Il y aura aussi des scientifiques et un milliers d'entreprises, mais ce sommet se fera sans les géants américains Blue Origin et SpaceX. Les entreprises d'Elon Musk et de Jeff Bezos ont annulé leur venue sous pression de la Maison Blanche. Et ce sommet spatial international, il en sera question justement dans le 10-12 de Melchior Gormand. Une centaine de responsables spécialistes veulent élargir la primaire du mois prochain à Marine Tondelier et François Ruffin. Bruno Retailleau, lui, ferme la porte à Édouard Philippe. Il refuse la rencontre proposée début novembre pour approcher la droite et le centre avant la présidentielle. Une coalition pourtant nécessaire, selon l'ancien ministre de l'économie, Éric Lombard.
2: Pour moi, cette coalition, elle est d'abord pour financer la transformation écologique, pour aller vers plus d'équité, pour garantir les souverainetés. Et ça, ça peut rassembler une coalition qui va du Parti Socialiste, avec Place Publique évidemment, jusque les Républicains. Et je pense que cet espace politique peut proposer un projet qui soit tellement positif qu'il emporte une majorité de suffrages.
1: Éric Lombard était l'invité politique de Nathanaël de Rinxan ce matin sur RCF Notre-Dame.
0: Merci beaucoup Clara Bévilacqua, je vous souhaite une très belle journée et on vous retrouve demain de 6h30 à 10h.
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0: Bonjour, bonjour à tous, bienvenue sur RCF Notre-Dame. Dans le 10-12, ce matin, zoom sur le premier sommet mondial sur l'espace qui ouvre aujourd'hui à Paris sur fond de guerre technologique, explosion des constellations de satellites et domination de SpaceX par exemple. Le point avec notre invité du 10-12 dans un instant. 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Vous pourrez venir à l'antenne discuter avec lui. Le standard est déjà ouvert, on vous attend au 01 56 56 44 44. Et je le disais il y a quelques instants, c'est 9 et 10 décembre, septembre, pardon, Paris accueille le premier sommet international sur l'espace. Il fait tellement froid à Paris que jeudi décembre, près de 2000 participants sont attendus au Grand Palais, alors que le secteur spatial connaît de profonds bouleversements. Multiplication des acteurs privés, déploiement massif des constellations de satellites, montée en puissance des usages militaires. Et puis domination technologique américaine, notamment avec SpaceX. Officiellement, c'est vrai que le sommet doit stimuler l'innovation, renforcer la compétitivité européenne et améliorer la coopération internationale. Mais l'enjeu est quand même un peu plus large. Comment éviter que l'espace ne devienne un nouveau Far West, où chacun chercherait à s'approprier les orbites, les ressources et les infrastructures stratégiques? Comment éviter, en bref, une nouvelle guerre des étoiles? On en parle tout de suite avec notre invité du 10-12. Bonjour Stéphane Baranski.
5: Bonjour.
0: Merci beaucoup d'être avec nous sur RCF Notre-Dame. Vous êtes journaliste et rédacteur en chef et cofondateur du magazine numérique Aérospatium, un média français spécialisé dans l'actualité de l'industrie aéronautique et spatiale. Alors après la guerre froide, est-ce qu'on est en train de voir naître une nouvelle guerre, mais des étoiles cette fois-ci ?
5: Alors, pas en train de la voir naître quelque part. C'est très bien qu'il y ait un sommet, mais c'est beaucoup trop tard.
0: Ah oui.
5: C'est beaucoup trop tard, je dirais. La situation est déjà catastrophique. On a cette idée de l'espace tel qu'il était défini par le traité de 67. C'est quelque chose qui appartient à tout le monde, les ressources pour l'humanité. Mais c'est fini, puisque des prédateurs se sont emparés, je dirais, de l'espace proche.

0: de la Terre, il l'occupe physiquement. Et c'est pas, ça date pas d'hier. En 2019, il y avait tous les ans, il y a un congrès des scientifiques du spatial qui a lieu tous les ans dans une ville différente dans le monde entier.
1: Oui.
0: Voilà, et ça commence toujours par une intervention d'un politique local qui explique combien l'espace est merveilleux, on travaille tous ensemble. Généralement, il y a les Russes, les Chinois, les Américains, les Européens, tout le monde est là. Voilà. Et là, c'était à Washington pour le 50e anniversaire d'Apollo. Et donc, le politique en question, c'était Mike Pence, vice-président des États-Unis, qui nous a expliqué sans sourciller que le système solaire était américain.
1: Ah oui, ouais. Comme ça.
0: Comme ça. Hum. Comme ça. Et donc, quand vous voyez je dirais, la latitude qui a été donnée à SpaceX, pour ne pas le nommer, enfin, nommons-le, nommons-le. Oui, oui. Le prédateur du moment, c'est SpaceX.
1: Vous dites prédateur, vous assumez ce terme ?
0: Ah, tout à fait.
1: Pourquoi ?
0: Parce qu'il y a une volonté hégémonique, alors, une volonté de destruction des autres.
1: SpaceX, on rappelle, c'est à Elon Musk, qui a notamment X et beaucoup d'autres choses, Tesla. Mm. Et c'est eux qui, on va dire, dominent, avec la NASA quand même, et Blue Origin, vraiment l'espace peut-être.
0: Alors,
1: comment on peut dire ça ?
0: Comment on peut dire ça ? Il y a différentes raisons, différentes façons d'approcher le spatial. Il y a une approche, je dirais, d'ingénieur. C'est définir quels sont les besoins, quels sont les problèmes à résoudre et comment on va les résoudre grâce à l'espace.
1: Oui.
0: C'est une approche qui a beaucoup été pratiquée par les Européens. Vous avez une approche économique. C'est de vous dire quel est le marché, comment on va réussir à faire de l'argent avec ça. Mmh. Et vous avez une approche idéologique. Et là, on change totalement d'univers.
1: C'est le cas de le dire.
0: Puisque, donc, c'est comment est-ce que je peux dominer grâce à l'espace ? Et l'approche qu'on a avec Elon Musk, c'est très intéressant de suivre le parcours de ce monsieur. Ce monsieur veut être le Thomas Edison du 21e siècle. Il veut être le Christophe Colomb du système solaire. Et pour y parvenir, il ne recule devant rien. Il a plus ou moins réécrit l'économie du spatial, d'une manière dont on ne sait pas encore si elle est viable. Mais avec une surenchère permanente, plus c'est gros, plus ça passe. Et malheureusement, aujourd'hui, le pouvoir en place à la Maison-Blanche, le soutien, parce qu'il soutient cet agenda de l'Amérique domine le système solaire.
1: On va reparler de SpaceX parce que SpaceX n'est pas présent justement à ce sommet international qui démarre aujourd'hui à Paris. On va analyser ça. Vous parliez, Stéphane Baranski, sur RCF Notre-Dame, de ce traité de l'espace qui était signé en 1967, oui. Quasiment 60 ans. Pour vous, il est caduc ?
0: Techniquement, il n'est pas caduc. En pratique, il a été contourné.
1: Parce qu'il interdit l'appropriation nationale de l'espace.
0: Voilà.
1: C'était vraiment... si je devais résumer ce traité, c'est
0: voilà, ça. Voilà, je n'ai pas le droit d'aller sur la Lune et de dire « ce morceau-là est à moi ». Voilà. Je n'ai pas le droit de m'approprier un astéroïde, je n'ai pas le droit de dire « la planète Mars est à moi », je n'ai pas le droit de dire, comme Donald Trump l'a fait il y a quelques jours, « la Lune est à nous ». Voilà, la Lune est à tout le monde.
1: Oui, mais bon, Donald Trump, il dit tout et tout fort ce qu'il pense. Ça ne veut pas forcément dire que dans les faits, il a le droit... Enfin, la Lune ne lui appartient pas.
0: Alors, sous Obama, oui. Des lois ont été votées aux États-Unis pour dire « Oui, la Lune ne nous appartient pas, mais ce qu'on va en extraire nous appartiendra. » Pour permettre qu'il y ait une exploitation commerciale. Bon, pour tout un tas de raisons pratiques, aller miner la Lune pour en tirer des minéraux, c'est totalement absurde, parce que ça coûte tellement cher que ça n'a d'intérêt que si on les utilise sur place. Mais bon. Mais le concept est passé, il a été repris notamment par le Luxembourg aussi, qui s'est dit, il y a de l'argent à faire, donc mettons une loi. Bon, aujourd'hui, tout ça, ça reste quand même du niveau du fantasme. Mais, d'un point de vue juridique, quelque chose est passé.
1: J'arrive pas à comprendre l'objectif de ce sommet international sur l'espace, parce que l'idée, c'était quand même parler de ce rendez-vous industriel, avec l'industrie aérospatiale, aéronautique aussi, que vous traitez d'ailleurs dans Aérospatium, dont vous êtes le rédacteur en chef. Finalement, c'est peut-être plutôt un sommet politique sur l'espace.
0: Alors, c'est un sommet politique, c'est un sommet industriel. On se rencontre là deux passions du président Macron.
1: Oui.
0: Il est très intéressé par le secteur spatial, et il est très intéressé par l'innovation et l'industrie, la Startup Nation. Et donc, il y a eu tout un effort qui a été fait donc pour... Parce que le spatial est un outil de souveraineté. Avant d'être quoi que ce soit d'autre, c'est un outil de souveraineté. Si vous voulez faire des choses aujourd'hui, vous avez besoin d'avoir vos propres satellites pour avoir vos propres télécommunications, vos propres informations sur l'état de la planète, vos propres informations sur qu'est-ce qui se passe, qui est à mes frontières, où sont les bateaux de pêche, ce genre de choses. Et... Donc l'idée de faire une relance de l'industrie par l'innovation, par les petites entités, parce que les grosses entités qui ont cessé de grossir deviennent de plus en plus, évidemment, sclérosées. Quand vous travaillez avec un très gros industriel, vous avez affaire à une quantité de paperasse absolument incroyable, et donc tout est lent, tandis que dans une start-up, tout va plus vite. Mais donc...
1: C'est ça qui a changé, Stéphane Baranski. Oui. En quelques années, le secteur spatial a changé avec l'arrivée massive des acteurs privés, mm-hmm. comme SpaceX et il y en a tant d'autres. Est-ce que les États ont perdu totalement la main sur le sujet ?
0: Alors, les États, au début, étaient prescripteurs. Ils deviennent plus ou moins rapidement clients. La question, c'est est-ce qu'ils gardent le contrôle sur leurs fournisseurs ? Vous avez la chance de SpaceX, c'est horrible à dire, c'était la mort des astronautes de la navette. La NASA a dû trouver un moyen de remplacer la navette pour accéder à l'espace. Et donc, elle s'est dit, aujourd'hui, les technologies sont suffisamment disponibles pour l'industrie, je vais payer des privés pour le faire, et moi, je serai juste client. Et c'est ça qui a donné le mille pieds à l'étrier.
1: C'était la navette Challenger ou Columbia ?
0: Non, c'est Columbia.
1: Columbia, voilà.
0: Columbia.
1: Excusez-moi, j'avais un doute. C'est, là, il y a eu un avant et un après.
0: C'est-à-dire qu'à
1: partir
0: un après.
1: De ce moment-là, ça a freiné la conquête de l'espace.
0: Non, alors, la conquête. Là aussi, le terme de conquête de l'espace est un terme extrêmement. Non, on revient à cette question d'idéologie.
1: Ouais.
0: Voilà. Nous, Européens, on a une approche que je qualifierais quasiment de romaine ou gréco-latine. Nous avons des technos, nous avons des problèmes, nous résolvons des problèmes. Voilà. Nous ne sommes pas dans le messianisme américain, de la nouvelle frontière, de l'ancienne frontière. La destinée manifeste, c'est pas un truc de chez nous. Ça devient un truc de chez nous parce que tout le monde nous le rabâche. Le destin de l'humanité de conquérir le système solaire. Non. Non. Parce que, à part de la science, il n'y a rien à y faire. Mais le fantasme de mettre des empreintes de bottes, de planter des drapeaux, c'est...
1: Bah, pour vous, pour vous, ça peut vous sembler un peu étrange ou trop, justement, martial, peut-être, pour reprendre un terme de circonstance. Pour autant, ça peut faire rêver.
0: Ça peut faire rêver.
1: Ça peut faire rêver, nous, sur Terre, où parfois, ce n'est pas toujours très, très rose dans la vie. Surtout en France, avec tout ce qui se passe lié à la présidentielle, la démocratie, qui n'est pas très en forme, ça nous fait rêver de voir un petit peu ce qui se passe au-dessus de nous, comme la mission Artemis sur la Lune.
0: Alors, effectivement, ça fait rêver, mais il faut quand même toujours réfléchir à de quoi parle-t-on.
1: Oui.
0: Est-ce que vous voulez aller vivre sur la Lune ? Vivre sur la Lune, ça veut dire ne plus jamais avoir d'air frais, ça veut dire vivre dans un caisson, ça veut dire vivre enterré, ne plus voir la lumière du jour, vivre dans les odeurs intimes de vos colocataires. Non, soyons clairs, ce sont des conditions épouvantables. Passer un hivernage dans l'Antarctique, c'est vachement plus agréable que de passer un mois sur la Lune.
1: Oui, mais je pense qu'il n'est pas question pour nous, humains sur Terre, de se dire un jour on va vivre ailleurs.
0: C'est ce que nous vendent les Américains.
1: Mais surtout avec le tourisme spatial.
0: Alors, le tourisme spatial,
1: c'est encore un autre sujet.
0: Le tourisme spatial, regardez qui va dans l'espace aujourd'hui. Une fois que 4 milliardaires y sont allés, ça devient has-been. Aujourd'hui, les clients du transport spatial ne sont plus que des agences qui envoient des astronautes pour des raisons X ou Y, pour faire scientifique ou pas. La question de l'intérêt du vol spatial, qui va être une des questions qui va être discutée à ce sommet, est une question très importante. La question n'est pas de savoir s'il faut le faire ou pas, c'est la question de savoir pourquoi on le fait. Vous avez ceux qui vous disent « Ah, mais c'est le rêve et tout !» Mais le rêve qui ne mène à rien, ça amène à la déception, et la déception, c'est très très mauvais. Souvenez-vous de « Après Apollo », on est allé sur la Lune, les Soviétiques n'y sont pas allés, tout le monde a retenu, le spatial, ça coûte monstrueusement cher et ça sert à rien. C'est ça que les gens ont retenu, ce qui est faux, mais c'est l'impression générale.
1: Ce qui est faux parce que ça nous permet d'avoir des études scientifiques, des avancées technologiques.
0: On a des avancées scientifiques, des avancées technologiques, mais aujourd'hui, par exemple, grosse question sur Sophie Adenau est là-haut dans l'espace,
1: oui.
0: Elle travaille très bien et tout, à quoi ça sert ? Beaucoup des expériences qu'on fait dans l'espace sont pour voir comment on peut vivre dans l'espace. Sauf qu'on ne va pas vivre dans l'espace. Donc on tourne un peu en rond. Voilà. En revanche, tous ceux qui disent que ça ne sert à rien totalement, loupent aussi le coche, parce que vous avez plein de gens dans le monde qui sont prêts à payer. Je ne parle pas de milliardaires, je parle d'agences, d'industriels et tout. Donc il y a un marché. La question c'est, est-ce qu'on veut être dans ce marché ou pas ?
1: Stéphane Baranski, vous êtes notre invité du 10-12 jusqu'à 10h30 sur RCF Notre-Dame. On revient évidemment sur ce sommet international de l'espace qui ouvre ses portes pour la première fois à Paris au Grand Palais pendant 2 jours. On évoquera notamment aussi la position de l'Europe face peut-être à ses propres faiblesses en la matière. Bref, on a encore plein de choses à se dire jusqu'à 10h30. Je rappelle également qu'à 10h30, juste après vous, c'est Nelson Monfort qui prendra votre place, le commentateur et journaliste sportif qui vient d'ailleurs d'arriver, je le vois à travers la vitre, aura plein de choses à vous raconter comme d'habitude, et vous aurez la parole aussi pour discuter avec lui. Le standard est ouvert, on vous attend au 01 56 56 44 44.
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1: Il est 10h15 sur RCF Notre-Dame, c'est l'heure de l'édito du 10-12, signé ce matin Nathalie Lénard. Bonjour Nathalie.
3: Bonjour Melchior.
1: Vous êtes journaliste, vous avez été directrice de l'hebdomadaire protestant Réforme, vous êtes aussi une voix connue de RCF Notre-Dame. Ce matin, vous nous parlez d'une autre rentrée. C'est vrai qu'on a beaucoup parlé de la rentrée politique, la rentrée scolaire. Pour vous, c'est la rentrée des bénévoles.
3: Oui, en effet, Melchior, tant l'action de toutes ces femmes et ces hommes qui donnent de leur temps et de leur énergie pour leurs contemporains est si souvent passée sous silence. Pourtant, ils sont bel et bien là, sur les stands des forums des associations qui se tiennent les samedis en ce moment. J'en étais. Il ne faut jamais l'oublier, 12 millions de nos concitoyens sont engagés au service du commun. La majorité font vivre les associations sportives et nous savons combien jouer en équipe de foot ou de rugby ou apprendre l'estime de soi par la danse est capital dans l'éducation. Merci à eux. Ma gratitude va aussi à toutes celles et tous ceux qui choisissent de rejoindre des mouvements de défense de l'environnement et n'hésitent pas à aller nettoyer des bois ou des plages, à lutter contre des plantes invasives ou à alerter sur les polluants éternels. Gratitude aussi pour ces jeunes de la protection civile, formidables, et ces scouts qui prennent en charge des groupes d'enfants, et ces mamies dynamiques qui vont lire dans les écoles.
1: Vous-même, Nathalie Lénard, vous étiez en quête de nouveaux bénévoles.
3: Oui, c'est ça. Sur le stand de l'association d'accueil de réfugiés que je co-préside, nous n'avons pas reçu beaucoup de candidats, soyons honnêtes. Mais il suffit de quelques personnes motivées pour redonner le moral. Ainsi, Madeleine, toute nouvelle retraitée qui va nous aider, qui va aider une jeune femme afghane dans son apprentissage du français. Madeleine appartient à cette génération qui, tout à la fois, s'occupe de ses parents vieillissants, est disponible pour ses petits-enfants et n'oublie jamais de pratiquer le judo ou la marche. Chapeau. Oui, il est merveilleux. Et je salue ici votre slogan « La joie se partage », d'être témoin des liens qui se créent quand une équipe se mobilise pour qu'une petite fille afghane qui n'est jamais allé à l'école sous le régime taliban, puisse vivre sa première rentrée scolaire.
1: Et pourtant, beaucoup d'associations, Nathalie, ont du mal à recruter.
3: Oui, et à cet égard, je trouve très intéressant le mot d'ordre de l'organisation France Bénévolat, qui souligne qu'il y a encore 25 millions de non-bénévoles à convaincre. Oui, il faut en effet les inciter à franchir le pas. Ils sont mus par une intuition, mais ils hésitent encore. Nous pouvons les aider à comprendre qu'ils et elles ont des compétences à partager. Ensuite, nous travaillons sur la bonne distance à trouver avec les personnes reçues, car nous avons si souvent tendance, les uns et les autres, à penser à leur place et à juger ce qui est bon pour elles. Il nous faut aussi réfléchir avec eux à ce qu'ils attendent de l'engagement, des raisons et des valeurs qui les poussent à agir. Et ensemble, ne jamais oublier la dimension collective de l'action pour éviter le piège de la personnalisation à outrance. Nous ne sommes pas des sauveurs, mais bien des mentendus, des passeurs. Devenir bénévole, c'est poursuivre un chemin de bienveillance humble, mais persévérante. Et tout ceci dans la bonne humeur, l'autodérision et l'humour. Oui, j'ai envie de souhaiter une très bonne rentrée à tous les merveilleux bénévoles de notre pays qui défrichent de nouvelles façons de faire société.
1: Merci beaucoup Nathalie Lénard pour ce premier édito, pour vous en tout cas cette année, dans ce 10-12 sur RCF Notre-Dame. Je rappelle que vous êtes journaliste, vous avez été directrice du magazine protestant Réforme. Peut-être Stéphane Baranski, une réaction sur ce que vous venez d'entendre.
0: Ah, merci, parce que justement, vous vouliez parler de la place de l'Europe.
1: Oui.
0: Et c'est là qu'on voit totalement l'approche bienveillante. L'Europe dispose du meilleur, voire si ce n'est du seul système de surveillance complète de l'environnement, hein, des mesures scientifiques de très très haute qualité, avec une pérennité assurée, un système en développement. Et toutes ces données, nous les donnons gratuitement aux scientifiques du monde entier. Parce que notre intérêt n'est pas de faire de l'argent avec, notre intérêt est que la perception du changement climatique, la perception de la pollution, la perception de l'état de la planète soit perçue par tout le monde. Ça, c'est totalement désintéressé. Ce sont nos impôts qui servent à ça. On a des retours par tout l'argent qui permet d'être économisé sur les catastrophes naturelles, en gérant correctement l'environnement dans les mesures du possible. Mais tout ça, ça n'a pas été fait dans l'idée « Oh mon Dieu, il y a un marché, faisons de l'argent avec ».
1: Et c'est grâce à l'engagement de toutes ces personnes, de manière bénévole aussi, qui s'engagent. Et on pense aussi à toutes ces associations qui existent, de passionnés de l'espace, qui essayent de faire animer ici et là, et notamment, on l'a vu pour l'éclipse d'ailleurs, cet été, des rendez-vous entre passionnés qui sont tous bénévoles. Merci encore, Nathalie Lénard, d'avoir été avec nous. Ce sera le cas deux mercredis par mois.
3: C'est ça.
1: Voilà, pour
3: merci
1: être précis.
3: Sur c'est ça. Merci, Melchior. Au revoir.
1: Et nous sommes toujours avec Stéphane Baranski, journaliste et rédacteur en chef du magazine numérique Aérospatium, un média français spécialisé dans l'actualité de l'industrie aéronautique et spatiale. On revient sur ce sommet international de l'espace qui a ouvert ses portes aujourd'hui à Paris, au Grand Palais, et qui dure deux jours. J'aimerais qu'on parle de l'Europe, parce que dans cette nouvelle course, je ne vais pas dire conquête, mais en tout cas course dans l'espace, quel est aujourd'hui, d'après vous, le problème principal de l'Europe ? Est-ce que c'est son retard technologique, son manque d'investissement ou son incapacité à parler d'une seule voix ?
0: Je pense que c'est plutôt le problème de parler d'une seule voix. Parce qu'il faut arrêter de nous comparer aux autres. Ouais. Ça, c'est il y a toujours cette métrique « Ah mon Dieu, mais SpaceX a fait ça, SpaceX a fait ci » ou « Les Américains ont fait ça, les Américains... » La bonne métrique, ce n'est pas de savoir combien on fait de lancements, de combien de tonnes on lance. La bonne métrique, c'est de savoir, est-ce qu'on répond aux problèmes ? Est-ce qu'on répond aux besoins ? Et pour répondre aux besoins, on n'a pas besoin de lancer des milliers de satellites. Quand Elon Musk lance des milliers de satellites, il nous fait croire que c'est pour Internet, mais en fait, c'est aussi pour soutenir sa propre industrie et faire de l'argent en faisant de l'esbrouffe, de la surenchère. Nous, on n'est pas là-dedans, on n'a pas ce besoin-là. Il faut arrêter de se comparer. Nous avons des besoins à résoudre. Nous avons des besoins de télécommunications, des besoins d'observation, des besoins de positionnement, des besoins de souveraineté. Nous avons besoin que nos données personnelles ne passent pas par les réseaux américains dans lesquels elles échappent totalement aux lois européennes. Ça, oui, ce sont des questions importantes. Mais il faut arrêter de nous comparer absolument, parce que nous n'avons pas les mêmes objectifs.
1: C'est un peu l'objectif d'ailleurs d'Emmanuel Macron, d'organiser ce sommet, en essayant à la fois de porter la voix de la France, mais aussi de la voix de l'Europe. On le sait, Européens convaincus. Pour autant, la France défend à la fois une Europe beaucoup plus souveraine dans l'espace, dans tout ce qui est lié à l'espace, mais les intérêts français, allemands et européens ne sont pas toujours alignés.
0: Non, vous avez la question de savoir à quelle distance vous mettez votre politique. Est-ce que vous réfléchissez pour les élections prochaines ou pour la génération prochaine ? Nous avons un problème avec nos amis allemands, qui ont beaucoup de mal avec l'idée de la souveraineté, parce qu'ils ont beaucoup de mal avec l'idée que la souveraineté passe par la défense, et vu leur histoire, ils ont un problème avec ça. Bon, ça commence à passer. Ils ont un problème avec l'idée de se séparer du parapluie américain, parce que ça revient à se mettre sous le parapluie français, et ça, c'est quelque chose qui n'est pas facilement acceptable. Et ils ont un problème avec leur industrie. Ils ont une population vieillissante, ils ont besoin d'avoir une industrie florissante pour pouvoir payer les pensions. Donc, il y a cette idée qu'ils ont toujours que pour que les choses soient bien faites, il faudrait qu'elles soient faites chez eux. Et ça plombe tous les projets européens. C'est quelque chose que les Français doivent prendre en compte chaque fois qu'ils travaillent avec les Allemands, et c'est quelque chose qui a... Vous prenez l'exemple dans la défense du programme SCAF, le problème qu'il y avait...
1: Ce que c'est
0: alors
1: SCAF.
0: Le SCAF, c'était un avion de... C'est un concept, bon, plus qu'un avion, mais au milieu, il y a un avion de chasse qui devait être conçu en partenariat franco-allemand, dans le cadre d'un système plus vaste. Alors le système plus vaste était sous le contrôle allemand, et l'avion devait être conçu en France, par Dassault, parce que Dassault fait de très bons avions. Voilà. Et le programme a capoté parce que les industriels allemands n'ont pas arrêté de remettre en cause le fait que c'était Dassault qui prenait les décisions. Parce qu'ils disaient que ça serait mieux que ça s'était fait chez eux.
1: Ouais. Donc ils n'ont pas réussi à s'entendre.
0: Il y a eu des blocages. Et le projet du programme est arrêté. Bon, il y avait l'idée que ça nous permettrait d'économiser de l'argent. Je ne pense pas que ça a économisé de l'argent. C'est de l'argent qui a été perdu. Maintenant, on repart chacun de son côté. Et bon, ça n'est pas une bonne image de l'unité européenne. Mais l'Europe, c'est aussi ça. L'Europe, c'est une Europe de différence. Et il faut arriver à trouver des compromis. Donc oui, c'est difficile. Mais on arrive à faire quand même de grandes réussites. Hein. On cite toujours Ariane, mais bon, moi, pour moi, la réussite absolument incroyable, c'est Copernicus. Oui. Ce truc-là, les gens pensent Copernicus, disent c'est un satellite. Non, non, Copernicus, c'est des dizaines de satellites. C'est un système qui a une pérennité jusqu'aux années 2040 qui est assuré. C'est vraiment, c'est une fourniture d'informations sur la planète, une quantité de données absolument hallucinante.
1: Je reviens sur la non-présence, donc sur l'absence de SpaceX et de Blue Origin. Donc SpaceX, on rappelle Elon Musk. Mmh. Blue Origin, c'est Jeff Bezos. C'est voilà. Un autre milliardaire, c'est Amazon.
0: Ce sont deux approches différentes.
1: Oui.
0: Jeff Bezos est enclin à collaborer avec d'autres industriels.
1: Oui.
0: SpaceX, Elon Musk veut tout faire lui-même, tout contrôler.
1: Mais en tout cas, ils sont absents.
0: Ils sont absents.
1: Qu'est-ce que ça veut dire?
0: Alors, je note que SpaceX, par exemple, ne vient jamais au Salon du Bourget.
1: Oui.
0: Parce qu'il considère qu'en France, c'est un territoire hostile. Voilà.
1: Ah bah c'est pas sympa. Bon.
0: Il y aura forcément SpaceX la semaine prochaine, parce qu'il y a un autre événement spatial à Paris, c'est la World Space Business Week, c'est un événement extrêmement business, qui est organisé tous les ans depuis, je sais plus, un quart de siècle environ. Et là, il y aura des délégués qui seront là pour venir faire des interventions et expliquer combien ils sont meilleurs que tout le monde.
1: Ouais. Donc, comment on explique leur absence? Ils n'ont rien à gagner.
0: Ils font pas.
1: À part se faire pointer du doigt.
0: C'est pas de l'altruisme du tout.
1: Ah, hein. Ouais, tout à fait.
0: À part se faire pointer du doigt, ils n'ont rien à gagner. Il y a un aspect important qui va être étudié, enfin discuté, malheureusement beaucoup trop tard. C'est le trafic orbital. Vous savez, il existe un système de contrôle du trafic aérien mondial. Ouais. Voilà. Il avait été dans l'idée, au niveau de l'ONU, de faire la même chose pour contrôler ce qui se passait sur orbite, pour que, ben, par exemple, quand deux satellites vont se croiser, qui c'est qui bouge?
1: Ouais.
0: Voilà, parce que c'est pas innocent, quand vous bougez, vous perdez de la durée de vie.
1: Ouais.
0: Donc, voilà. Et donc, arriver à gérer ça proprement.
1: Un peu comme des pilotes de l'espace.
0: Voilà,
1: pas des pilotes
0: des contrôleurs orbitaux qui diraient, voilà, essayez de pas vous croiser, on va faire ça proprement. Ça, c'était avant SpaceX.
1: Ouais.
0: Maintenant que 80% des satellites sur orbite appartiennent à SpaceX,
1: avec Starlink,
0: ouais. De toute façon, on peut décider ce qu'on veut. S'ils ne coopèrent pas, c'est fini.
1: On en reparlera avec grand plaisir, Stéphane Baranski. On arrive déjà à la fin de cet entretien, c'était très intéressant. Et vous allez filer tout de suite au Grand Palais à Paris pour aller voir ce sommet international de l'espace. Je rappelle que vous êtes rédacteur en chef du magazine Aérospatium. Merci beaucoup, Stéphane Baranski.
0: Merci de m'avoir invité.
1: Dans un instant, Nelson Montfort sera à votre place, Stéphane Baranski. Vous pouvez l'appeler dès maintenant pour venir discuter à l'antenne au 01 56 56 44 44. Mais tout de suite, c'est de l'humour et c'est ce qu'on vous propose chaque matin dans la matinale de Pierre-Hugues Dubois. Et ce matin, c'était Floriane de Malétroit.
4: Bonjour Floriane.
5: Bonjour Pierre-Hugues, bonjour Éric Lombard.
4: Alors, est-ce que vous avez pu vous reposer ce week-end après votre première chronique la semaine dernière?
5: Pas vraiment Pierre-Hugues, j'ai encore dû donner de la voix ce week-end en animant les chants d'une messe de mariage.
4: Voilà.
5: Et ça m'a donné l'idée de vous partager un petit florilège des différents types de chanteurs à la messe.
4: Voilà. On a hâte de vous entendre de bon matin.
5: Alors, on connaît tous Christine, la dame chorale qui aime chanter Alléluia avec les mains grandes ouvertes. Mais avez-vous déjà eu comme chantre Cindy, la superstar? Alléluia, Alléluia, Alléluia, Alléluia.
4: Ah oui, je crois qu'on la connaît tous.
5: Et nous avons également Marco, le chanteur d'opéra.
6: Alléluia, Alléluia, Alléluia, Alléluia.
5: Mireille, la doyenne.
7: Alléluia, Alléluia, Alléluia, Alléluia.
5: Ou encore mon préféré, Éric Lebarde, ou autrement dit, le chanteur austère.
8: Alléluia, Alléluia, Alléluia, Alléluia.
5: Alors, on constate que les uns et les autres ont plus ou moins bien discerné leur charisme.
4: Leur charisme, c'est-à-dire?
5: Eh bien, ce sont des dons accordés à chacun d'entre nous par l'Esprit-Saint dans le but de faire connaître Dieu à notre prochain. Saint Paul prend l'image des différents membres du corps pour nous faire comprendre que ces dons sont aussi complémentaires que nécessaires. À vous de savoir si vous êtes plutôt l'oreille, l'orteil ou le nombril.
4: Mais alors, comment concrètement trouver ces charismes?
5: Eh bien, ils sont souvent souvent proches de nos qualités humaines. Par exemple, vous, Éric, en tant qu'ancien ministre de l'économie et des finances, je présume que vous avez le sens des affaires. Eh bien, à tout hasard, vous pourriez peut-être aider les organisations catholiques à trouver des fonds. Ça permettrait en passant d'augmenter mon salaire de chroniqueuse. BNP mérite bien que vous lui rendiez ce petit service, Éric. Et ici, je ne parle pas de votre ancien employeur, mais du bon notre père qui est aux cieux, qui vous a sauvé la vie. Oui, puisque vous avez vous-même affirmé être un miraculé des attentats du 11 septembre.
9: Alors, je crois qu'Éric Lombard est très heureux d'apprendre ce matin son charisme, mais pour certaines personnes, c'est plus difficile de connaître leur talent.
5: Oui, alors dans ce cas, vous pouvez demander à vos proches. Personnellement, ma mère me répète souvent que j'ai le talent de mettre le bazar partout où je passe. Alors, chers auditeurs, je vous invite à mettre en pratique vos charismes. Et de mon côté, je vous promets de mettre le bazar sur cette antenne.
9: Eh bien, on compte sur vous dès mercredi prochain. Merci beaucoup, Floriane de Malétroit.
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1: Allez, 10h30 sur RCF Notre-Dame et comme tous les mercredis, alors c'est relativement nouveau puisqu'on a démarré la semaine dernière, mais on retrouve avec joie Nelson Montfort, ce journaliste et commentateur sportif. Vous reconnaissez cette voix, ce ton, cette façon bien à lui d'aller à la rencontre des sportifs juste après leur performance. C'est un visage évidemment, hein, depuis des années, un visage incontournable du sport à la télévision. Nelson Montfort qui vous écoute également puisque vous savez que vous avez la parole pour venir discuter à l'antenne et lui poser toutes vos questions au 01 56 56 44 44. 01 56 56 44 44. Bonjour Nelson Montfort.
10: Bonjour Melchior, bonjour à tous ceux qui nous écoutent.
1: Ravi de vous retrouver pour cette deuxième.
10: C'est presque une habitude.
1: C'est presque une habitude, exactement. Vous avez passé une belle semaine.
10: C'est vrai qu'on dit que la deuxième est très importante. C'est par exemple quand un artiste sort un nouveau disque, oui. Il fait, mettons, un tube, pendant un de Chine.
1: Au hasard.
10: Que vous aimez bien, au hasard. Le deuxième disque est très... Eux, ils en sont beaucoup plus qu'à deux. Est très important. Donc il faut que cette deuxième soit belle.
1: Je pense qu'elle va être belle.
10: Je l'espère.
1: On a plein de choses à se dire. Vous avez
10: beaucoup
1: d'anecdotes à nous raconter aujourd'hui.
10: Vous aimez bien les anecdotes?
1: Ah oui.
10: J'en ai une qui va beaucoup, beaucoup vous plaire.
1: Hier, on avait Nicoletta à votre place. Oui. Alors là aussi, plein d'anecdotes. On la lance sur un sujet. Ça pourrait durer des heures. Un peu comme vous.
10: Ah oui, mais alors attention, Avenger, parce qu'avec moi, vous savez, le surnom qui m'a été donné une fois pour toutes dans l'audiovisuel, c'est Nelson Montfort, mais le son moins fort. Donc à partir de là, il faut que je sois bref, n'est-ce pas? Je vous évite évidemment la traduction américaine de mes propos. Voilà. Pour gagner un peu de temps.
1: Oui, il n'y a pas besoin de doublage dans cette émission. Quelle semaine avez-vous passé? Est-ce que c'était une belle semaine?
10: Oui, c'était une belle semaine à quelques nuances près. Et donc, si vous voulez commencer par mes coups de cœur et mes coups de griffe.
1: Oh, ben on a le temps. Hein.
10: Oui, ben c'est une semaine. Je trouve quand même que sur un plan spirituel, je pense que cette attente de la venue du pape soulève une ferveur, je pense, pratiquement jamais vue dans notre pays, quel que soit le visiteur. Je pense, et je vois deux raisons à cela. La première, c'est la personnalité de ce pape que les Français, je pense, vont découvrir. Mmh. Et la deuxième, c'est que la classe politique actuelle n'offre pas, quelle que soit sa tendance, n'offre pas, et de loin pas, cette espérance, cette ferveur, ce regard et tout. Donc je pense que ça sera un très, très, très joli moment à vivre. Oui.
1: Je trouve pourtant que dans le monde politique, on attend quand même avec impatience cette venue du pape. Alors ça dépend à gauche, à droite, etc., mais... Il y a quand même une attente.
10: Je pense, Melchior, qui ne sera pas mauvais pour nos dirigeants, quels qu'ils soient, de se montrer à côté du pape. Je veux dire, vous savez, c'est la même chose un peu. Vous avez fait allusion au fait que j'ai rencontré des sportifs, etc. Bon, j'ai rencontré les papes dans leur discipline, n'est-ce pas? Mais je pense qu'il n'est pas mauvais de se montrer. Ça vous fait sourire, mais c'est la vérité. Il n'est pas mauvais de se montrer. Vous savez, j'ai eu l'occasion pendant plus de 25 ans de voir que des hommes politiques, des artistes, des hommes, même des personnalités religieuses, des personnalités spirituelles, etc., n'hésitaient pas à être, comment dire, associé, si je puis dire, à des grands événements sportifs. Le tournoi de tennis de Roland-Garros, pour peu que des Français y réussissent, ce qui n'est pas le cas depuis plusieurs années, mais je veux dire, il n'est pas mauvais pour des hommes politiques d'y être associé. Mais associé, vous savez, dans l'imagerie populaire, bon, évidemment, la personne n'est pas sur le court, mais il est là, il est à côté, etc. J'ai plusieurs fois constaté cela, plusieurs fois. Et je peux même vous dire, si j'ose dire un exemple, c'est que au moment où le roi déchu Juan Carlos d'Espagne assistait aux multiples victoires de Rafael Nadal, il est évident que dans sa tête, je ne suis pas naïf et vous non plus, qu'il n'était pas mauvais d'être associé au triomphe, et quel triomphe en l'occurrence, de Rafael Nadal.
1: Il y a un message politique, mais ça veut dire qu'Emmanuel Macron, qui va évidemment accueillir Léon XIV, il va en profiter. Mais ça paraît logique, puisque c'est quand même le chef d'État.
10: S'il faut répondre par oui ou par non à cette question, la réponse est évidemment oui. Maintenant, en profite. Mais c'est oui, vous avez dit le. C'est vous qui avez dit le terme profiter. Mais oui. Ce n'est pas un très joli mot de la langue française, mais c'est exactement cela. C'est exactement cela. Je suis persuadé que le chef de l'État sera systématiquement, peut-être pas jour et nuit, mais enfin, il sera très, très souvent à ses côtés. J'en suis persuadé.
1: Ce pape, Léon XIV, vous l'attendez également, Nelson Montfort. Vous dites que la France attend cet événement, il y a une ferveur particulière.
10: Je pense que oui. D'ailleurs, je vais être amené à intervenir sur le plateau de nos confrères et amis de CNews, parce que, comme vous le savez, il est américain. Je le suis aussi, et donc ça me rappelle effectivement beaucoup d'anecdotes, beaucoup d'histoires qui sont vraies en plus sur les rapports entre la Maison Blanche et le Vatican, qui ont commencé, en fait, est-ce que j'ose un témoignage personnel ? Il se trouve que mon père, je fais l'histoire courte, mon père, après avoir combattu dans la Deuxième Guerre mondiale aux côtés du général Patton, a été en 1945-46 gouverneur militaire de Trieste.
1: Oui.
10: Et à ce titre, il a rencontré deux fois le pape Pie XII, ce qui n'était pas n'importe quelle personnalité, qui est resté pape jusqu'en 1958, comme vous le savez. Et donc, voilà, il avait eu un très très bon rapport, il était colonel, donc le pape l'appelait colonel, et il dit, ça c'est quelque chose qui m'a complètement marqué, parce que je ne pense pas que ce soit la première personne à avoir donné ce type de conseil, mais là, évidemment, c'est extrêmement personnel. Mon père, dont le prénom était également Nelson, il dit, mon colonel, j'ai un conseil à vous donner, ne conseillez jamais. Et c'est tellement vrai.
1: Et il parlait en anglais ?
10: Oui, il parlait en anglais. Ouais. Il parlait en anglais et en italien, parce que mon père parlait couramment l'italien. Pour vous dire la vérité, je ne suis pas complètement sûr de la... Je pense que le pape Pie XII, oui, devait maîtriser plusieurs langues. Donc j'aurais tendance à penser... vous savez, j'étais très très jeune à l'époque, mais mon père m'a raconté ça par la suite, évidemment. Mais en tout cas, il se comprenait très bien. Il se comprenait très bien, et je sais que mon père avait une grande estime pour le pape Pie XII.
1: Pourquoi vous vouliez nous parler des papes et de la Maison Blanche ?
10: Parce que c'est une relation qui est très très forte, qui je pense qu'effectivement, vous savez qu'en 1961, le premier président catholique à avoir été élu, le président John Kennedy, évidemment a marqué son temps à l'époque. C'était de mémoire le pape Jean XXIII qui a succédé à Pie XII. Je crois que le pontificat de Jean XXIII, c'est 1951-1963, c'est ça, de mémoire, je crois. J'ai pas le texte sous les yeux, mais je crois que c'est ça. C'est à ce moment-là qu'ont commencé des relations très très fortes entre le Vatican et la Maison Blanche suite à l'élection d'un premier président catholique, et qui s'est poursuivi. Et là, j'ai une anecdote. celle-là va vraiment beaucoup faire sourire, parce que c'est une anecdote qui concerne à la fois la papauté, la spiritualité et le journalisme. Vous savez que le président Johnson a donc succédé au président Kennedy dans les circonstances que l'on sait, après l'attentat du 22 novembre 1963 à Dallas. Et disons que les deux hommes étaient très, très différents. Et le président Johnson rend visite au pape Paul VI au Vatican. Et là, ça donne lieu à la phrase peut-être l'une des plus célèbres du, parce que donc on offre des cadeaux, on offre des cadeaux, voilà. Donc voilà. Et là, donc je pense que le pape doit offrir, je ne sais pas exactement ce qu'il offre à Johnson, sans doute peut-être une peinture, enfin voilà. Mais donc il est temps donc au pape d'ouvrir le cadeau que lui offre Johnson. Et là, il commence à ouvrir le cadeau, et là le journaliste américain prononce cette phrase qui est restée à jamais dans l'histoire des médias américains. Bien sûr, après je vous fais la traduction. Ouais. C'est vous qui allez la traduire, Melchior. Ah bon. Très facile. Am I seeing what I am seeing? Qu'est-ce que ça veut dire?
1: Je vois...
10: Est-ce que je vois ce que je suis en train de voir? Oui. President... C'est rien que President Johnson, donc le pape commence à ouvrir le cadeau. Donc voilà, President Johnson just offered the Pope, le président Johnson vient d'offrir, est en train d'offrir au pape une statue, un buste, representing President Johnson, représentant le président Johnson. C'est-à-dire que, je ne sais pas si je suis clair, le président Johnson offre au pape Paul VI un buste, le représentant. Et là, comment dire c'est d'une grossièreté, c'est d'une inculture, enfin, le président Johnson était très différent du président Kennedy. Et je pense que cette anecdote-là, et la phrase « Est-ce que je vois ce que je suis en train de voir ?» elle est restée dans l'histoire des médias américains.
1: Il vous manque Lauriette Nelson, vous savez, pour traduire en direct.
10: Ah oui, absolument. Là, j'en ai pas besoin. C'est vrai que nous sommes filmés, j'avais oublié.
1: Ah bah oui,
10: j'avais oublié.
1: Nelson Montfort en direct avec nous jusqu'à 11h30 sur RCF Notre-Dame. On attend vos appels avec toutes vos questions, si vous avez envie de discuter avec Nelson, et il a très envie de discuter avec vous également, au 01 56 56 44 44.
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1: Dans le monde de Nelson, on se plonge dans la culture, Nelson Montfort, parce que autant vous aimez beaucoup le sport, vous aimez aussi beaucoup la culture, et notamment le théâtre.
10: Oui, alors déjà, je ne vous ai pas amené un buste de me représentant. Hein,
1: vous en avez peut-être une boîte de choc.
10: Ah bah non, le seul que j'ai eu, c'est ma caricature dans les Guignols. Vous savez, parce qu'à l'époque, il y avait les statues des personnages animés des Guignols.
1: Mais ça,
10: c'est
1: le seul que j'ai. Vous avez mal pris ça ou
10: Non, mon côté américain me fait dire que j'ai toujours été un grand adepte de la dérision et surtout de l'autodérision. Les Anglo-Saxons ont cela. Les Latins, les Français peut-être un peu moins. Vous savez, c'est assez facile de se moquer d'autrui, c'est peut-être moins facile de se moquer de soi-même. Et ceux qui me connaissent savent que j'ai vraiment ça en moi. Alors les Guignols de l'info, c'était exactement ça. D'ailleurs, je ne suis peut-être pas le seul à regretter leur
1: disparition.
10: Oui, parce que je trouve que la France est aussi justement sur le terrain de la dérision, sur le terrain un petit peu d'une certaine impertinence,
1: etc. Du second degré.
10: Ouais. Peut-être que dans une année électorale, je pense qu'ils auraient fait des ravages tous les sens du mot, d'ailleurs. Et c'est un programme qui... Mais bon, peut-être était-il temps, je crois qu'il a duré 20 ou 25 ans. C'est vrai qu'à un moment donné, c'est vrai que... Mais cette impertinence au bon sens du mot, je trouve que c'est quelque chose qui caractérise assez bien notre société française. Les chansonniers, tout ça, moi, tout ça, j'adore.
1: Alors, heureusement, on peut encore rire au théâtre.
10: Je l'espère, oui.
1: C'est ce que vous avez essayé de faire, en tout cas, quand vous êtes allé au théâtre de Poche, Montparnasse.
10: J'ai vu, franchement, une pièce que je recommande vraiment à tous nos auditeurs. C'est une pièce qui s'appelle « Sand Chopin ». Qui peut d'ailleurs être Chopin-Sand, qui c'est donc la relation entre Frédéric Chopin et Georges Sand, relation qui a réellement existé pendant 9 ans, comme vous le savez, qui est interprétée par Macha Merrill dans le rôle de Georges Sand, et par Éric Berchaud, pianiste, dans le rôle, oui, peut-on dire, de Frédéric Chopin. Oui, on peut dire dans le rôle, parce qu'en plus, les deux s'habillent un petit peu au 19e siècle, oui. Voilà, à l'époque, ce qui donne une crédibilité totale à ce spectacle. Ce qui m'a particulièrement frappé, donc, il s'agit des échanges de lettres, il s'agit des échanges de toutes sortes d'échanges, ces lettres ont été collectées, etc. Certaines lettres, parce qu'il y a des milliers de lettres, d'échanges. Georges Sand écrivait jusqu'à 5, 6, parfois 10 lettres par jour. Et à qui les écrivait-elle? Donc à Chopin, déjà cité, à Delacroix, à Liszt. Enfin, elle a connu vraiment tout ce qui faisait...
1: Tout le milieu.
10: Le milieu littéraire, musical, artistique, peinture. Enfin, c'est vraiment une femme extraordinaire, une pionnière extraordinaire. Et Aurore Dupin, donc dite George Sand, a vraiment une histoire d'amour. Ses deux plus grandes histoires d'amour parmi d'autres étaient certainement Musset et Chopin. Et avec Chopin, c'est une histoire vraiment avec des hauts et des bas. Et ce spectacle restitue admirablement, on est au 19e siècle, on a l'impression que ce sont les vrais personnages qui sont devant vous. Éric Berchaud, pour la petite histoire, est un pianiste remarquable, prix de Varsovie, ça ne s'invente pas, prix de Varsovie. la ville natale de Chopin, comme vous le savez, qui a accompagné Aznavour pendant les 20 dernières années de sa carrière, un pianiste remarquable qui joue sans aucune partition.
1: Il est à la fois comédien et pianiste.
10: Oui, on peut dire ça. Oui, parce qu'il est très, il y a beaucoup de gestuels et tout. Un monsieur absolument adorable. Quant à Masha Merrill, bon, je ne citerai pas son âge, mais enfin, c'est une dame d'une certaine expérience. Elle est tout simplement extraordinaire, parce que les lettres, qui dit lettres, dit peut avoir la tentation de les lire. Derrière, il y a des gens qui font ça très bien. Fabrice Luchini, que vous connaissez, lit très bien, il les interprète, mais il a le texte sous les yeux. Masha Merrill n'a aucun texte sous les yeux. C'est-à-dire que les lettres, elle les connaît par cœur.
1: Et elle les interprète.
10: Et elle les interprète de manière extraordinaire. Donc, je veux dire, moi, franchement, c'est un coup de cœur. Je pense d'ailleurs, si vous en êtes d'accord, développer peut-être un coup de cœur théâtral ou artistique chaque semaine. Mais celui-là, en plus, bon, vous entendez une musique absolument merveilleuse. On est vraiment plongé à Nohant au 19e siècle. Et alors, j'ai appris que la mort de Chopin est vraiment quelque chose de terrible, parce qu'il s'est éteint, donc il avait 39 ans. Vous savez, Frédéric Chopin fait partie de cette fameuse génération qu'on a appelée la génération 1810, qui est une génération qui me captive. Vous avez Schumann, Liszt, Mendelssohn et Chopin, qui sont tous nés entre 1809 et 1811. Le seul qui a survécu, c'est Franz Liszt, qui a vécu jusqu'à à peu près 75-80 ans, qui était devenu abbé, comme vous le savez, à la fin de sa vie. Mais tous les autres sont les trois autres. Schumann, je crois, jusqu'à 45 ans, mais dans un état psychologique épouvantable. Il s'était jeté dans le Rhin, il s'était atrophié les mains volontairement. Quant à Chopin et Mendelssohn, qui sont peut-être mes deux préférés de cette fameuse génération 1810, eh bien, ils se sont éteints avant l'âge de 40 ans. Et Chopin s'éteint donc avec une très grave maladie pulmonaire et tout, place Vendôme, à Paris. Et ses dernières heures étaient comme un événement mondain. Les gens arrivent pour le voir, etc. Et il leur dit au revoir, parce qu'ils sentaient que la bougie était en train de s'éteindre. Et après, ces obsèques ont eu lieu à l'église de la Madeleine, et on a joué notamment le Requiem de Mozart. Vous voyez, il faut se replonger dans cette époque qui est une époque d'une, je dirais à la fois d'une richesse et d'une tristesse infinie. Parce qu'il n'y avait pas beaucoup de pudeur, il n'y en a pas beaucoup aujourd'hui non plus, me direz-vous, mais il y avait vraiment, je vous vois.
1: C'est vrai.
10: Mais il n'y avait pas, sa mort, je trouve, de transformer une mort en événement mondain, et c'est très bien expliqué dans le spectacle. Non, enfin, franchement, vous sentez au ton de ma voix que ce spectacle ça se joue au théâtre de Poche Montparnasse, non loin de nos studios, et je crois qu'il joue du vendredi au dimanche.
1: Et c'est possible qu'il s'exporte aussi,
10: je le pense, parce que
1: dans toute la France,
10: je le pense, parce que c'est un spectacle qui en plus c'est un spectacle assez simple. Ce théâtre Poche Montparnasse est dirigé par Stéphanie Tesson, qui est la fille de Philippe Tesson, qui était l'un de mes parrains dans ce métier et qui était un grand amoureux du théâtre, comme vous le savez. Trois étoiles.
1: Nelson Montfort.
10: Cinq étoiles. Cinq étoiles, comme en hôtellerie.
1: Les cinq N de Nelson Montfort.
10: Peut-être bien.
1: Vous aimez Chopin, vous aimez la musique classique, vous aimez aussi Jean-Sébastien Bach, particulièrement d'ailleurs.
10: Lui, c'est pas que je l'aime, c'est que je l'adore. Vous savez, en matière de musique, il y a cette fameuse sainte trilogie Bach, Beethoven, Mozart. Alors moi, je n'aime pas trop les classements, mais il se trouve que preuve, témoignage et programmation de concerts à l'appui, que ce sont les trois musiciens les plus diffusés, peut-être sans doute dans le monde entier. Je ne veux pas faire de classement. Peut-être qu'au fil des semaines, vous aurez contre Beethoven, Mozart, et puis Schubert, qui est égal. Et puis Mendelssohn, et puis Chopin,
1: et puis voilà.
10: Il y en a d'autres.
1: Lully.
10: Mais ce que nous allons écouter là.
1: Parce qu'on va écouter un peu de musique.
10: Je vous laisse peut-être l'annoncer, mais c'est une musique qui touche au cœur. Je mets au défi. Est-ce qu'on l'annonce avant ou après? Je ne sais pas. Peut-être que nos auditeurs pourront peut-être deviner.
1: Bon, comme vous voulez, Nelson, c'est vous de choisir.
10: Écoutez, moi, je préférerais peut-être qu'on ne l'annonce
1: et qu'on
10: la désannonce. Et je pense que nos auditeurs.
1: On va écouter un extrait comme d'habitude.
10: Oui, parce que je vous mets sur la voie. La voie est libre.
1: Tout à fait.
10: Je vous mets sur la voie. Cette œuvre dure 2h40, donc on va peut-être pas diffuser l'intégralité.
1: Exactement.
10: Mais le cœur d'entrée se suffit.
1: Vous donnez déjà des indices, Nelson Montfort. Dans La Voie est libre sur RCF Notre-Dame jusqu'à 11h30. Nelson Montfort, notre invité. Et bien sûr, on attend vos appels, vos réactions au 01 56 56 44 44. Jean-Sébastien Bach.

0: Alison Montfort, on a écouté un extrait de ce chœur d'entrée. De quoi alors?
1: La Passion selon saint Matthieu de Jean-Sébastien Bach. Bach a écrit deux passions qui nous sont restées, parce que il y a beaucoup, c'est terrible à dire, mais il y a beaucoup d'œuvres de Bach qui ont disparu. Hein. Je pense notamment à, alors il y a le fameux oratorio de Noël, mais il y a également un oratorio de Bach dont il est très très très partiel. Le temps qui nous est imparti ne permet pas de développer, mais je me suis beaucoup intéressé à ça. Et là, je pense que nous sommes simplement dans le domaine du chef-d'œuvre absolu. Cette passion selon saint Matthieu avait été précédée quelques années avant de la passion selon saint Jean, où là aussi, il y a un cœur. Enfin, parmi d'autres, le Root Wall, qui est le Tout est accompli, qui est à la fin, qui était une œuvre au moins aussi connue. Mais je pense que la passion selon saint Matthieu est peut-être l'œuvre, disons, sacrée, peut-être parmi les plus fortes de l'histoire de la musique. Et ce qu'il faut préciser, c'est qu'il y a également une messe en si de Bach qui aussi nous transporte. Enfin, je sais pas, vous sentez le. Oui, là, on est vraiment dans le domaine du chef-d'œuvre absolu. Et ce que je regrette, c'est que ce type de chef-d'œuvre échappe à pas mal de personnes, soit qu'ils ne l'écoutent pas, soit que ça ne les touche pas. Mais je pense plutôt qu'ils ne l'écoutent pas, qu'ils n'ont pas la curiosité de l'écouter, parce que quand on écoute ça, ça me semble complètement impossible de ne pas aimer, de ne pas être transporté.
0: Et pourtant, chacun ses goûts, Nelson Montfort, peut-être aussi.
1: Oui, évidemment. Évidemment. Non, mais bien sûr, chacun ses goûts, vous avez raison. Vous savez, nous avons parlé hors antenne la semaine dernière de Nicolas Sirkis, le leader d'Indochine. Moi, il se trouve que c'est un groupe que j'aime énormément. Ouais. Je ne suis pas du tout sectaire, pas du tout.
0: Non, mais on entend que vous ouvrez à beaucoup de choses.
1: Il y a des chansons dites de variété que j'aime énormément. Peut-être en diffuserons-nous quelques-unes au fil des différents mercredis. Mais là, nous sommes quand même tout en haut, c'est le cas de le dire, parce que je pense qu'il y a une forme de musique céleste dans ce que l'on vient d'entendre.
0: Musique céleste, musique sacrée en tout cas, qu'on vient d'entendre sur RCF Notre-Dame avec Nelson Montfort, qui est notre invité jusqu'à 11h30. On attend vos appels avec vos questions. Je suis sûr que vous avez plein de questions à venir à poser à Nelson Montfort, ou si vous avez tout simplement envie de discuter peut-être une anecdote qui concerne Nelson et qui vous amuse. Le standard est ouvert, c'est Laetitia qui répond à vos appels au 01 56 56 44 44. 01 56 56 44 44. Ah, c'est vrai Nelson Montfort qu'on vous connaît, on va dire, dans le paysage audiovisuel français, par rapport au sport, autant je trouve que vous avez beaucoup de choses à raconter sur plein d'autres domaines. Est-ce que c'est arrivé sur le tard, ça, peut-être, Nelson?
1: Pour répondre directement à votre question, Melchior, mes passions ne sont pas arrivées sur le tard. Mes passions sont en mauvais jeu de mots par rapport à ce qu'on vient d'écouter. Effectivement, le problème, c'est que quand on est catalogué dans un secteur de sport, c'est très difficile d'en sortir. Et je dirais même que, bon, parce que c'est vrai que, toute modestie mise à part, c'est vrai que j'existe pas mal dans le sport à la télévision. C'est vrai que, voilà.
0: Pas mal,
1: mais
0: c'est bon,
1: voilà,
0: bah quand
1: non,
0: même,
1: mais
0: beaucoup
1: dire,
0: même.
1: Mais c'est vrai que c'est très difficile d'en sortir. J'ai plusieurs fois proposé des émissions. D'ailleurs, en commentant le patinage artistique, c'est amusant, je fais une petite parenthèse, mais donc, en commentant le patinage artistique, on entend très souvent
0: de la musique.
1: N'importe quand. On entend très souvent Tchaïkovski, que nous avons écouté la semaine dernière, que ce soit le lac des Cygnes, Casse-Noisette ou autre, c'est quelque chose que l'on entend très souvent en matière de patinage artistique. On entend également les valses de Strauss, peut-être un peu trop d'ailleurs, les valses de Strauss et autres, etc. Donc, ça, en commentant le patinage depuis plus d'une vingtaine d'années, j'ai aussi voulu m'intéresser à qui avait écrit ces chefs-d'œuvre, à Shostakovich, voilà, beaucoup de Russes en matière de patinage, que ce soit d'ailleurs dans la musique ou sur la glace. Et c'est vrai que je ne veux pas trop utiliser le mot passion parce qu'on a entendu cette passion sur Saint-Mathieu. Mais c'est vrai que ce sont des goûts qui, en tout cas, publiquement, se sont affirmés un petit peu sur le tard, mais qui existent en moi depuis toujours.
0: Parce que dans le patinage artistique que vous commentiez avec Philippe Candeloro, c'était votre duo, on en a parlé la semaine dernière dans La Voix est libre, dans ce 10-12. Philippe, lui, il allait commenter d'autres choses sur le côté technique, vous aussi Nelson Montfort évidemment, mais c'est là où ce qui était intéressant, c'est que vous apportiez un autre regard sur ce qui était en train d'être vu à la télévision. On dit souvent, En radio, il faut donner matière à voir, parce que c'est quelque chose qui... Il n'y a que la voix qui passe. À la télé, il faut commenter les images, mais pas n'importe comment. C'est aussi tout un,
1: c'est,
0: tout
1: c'est,
0: un mécanisme.
1: C'est tout à fait exact. En plus, bon, alors, autant il y a des sports qui peuvent être... Ça va vous faire sourire. Autant il y a des sports qui peuvent être radiophoniques. Je pense que le football peut être radiophonique. On écoute une fin de match ou une séance de tir au but. Moi, je me souviens, je ne sais plus qu'est-ce que c'était avec le Bayern de Munich, je ne sais plus. Une séance de tir au but, et j'étais dans la voiture, elle s'apprêtait à rentrer dans le parking où là, ça coupe. J'ai Je suis resté en haut pour parce que c'est passionnant et l'imagination fait que ça devient quelque chose de formidable.
0: Et ça, c'est la radio.
1: La radio. Maintenant, il y a quand même certains sports comme le patinage artistique qui ne sont pas du tout radiophoniques. Le patinage artistique, il faut évidemment voir l'image parce que sinon, je sais pas, vous commenter un triple Axel ou un triple Rydberger à la radio. D'ailleurs, je crois. Je n'ai jamais entendu de commenter du patinage artistique à la radio. Et même du tennis. Hein. Bon, 15-0, 15 partout. Non, enfin, il y a des sports d'équipe comme le rugby, le football, peut-être le handball, le basket, ça, qui peuvent être commentés à la radio, qui passent très bien, voire peut-être même mieux. Parce que cette capacité d'imagination est quelque chose de formidable. Mais il y a d'autres sports qui ne sont pas du tout des sports radiophoniques.
0: C'est que visuels.
1: Qui sont, d'ailleurs, je vais vous faire sourire, mais vous savez, quelquefois, le premier commentaire qu'on puisse... On ne reprochera jamais à un commentateur de sport de trop commenter. Ne pas assez parler. On lui reprochera toujours de trop parler. Et je pense que la meilleure... Vous savez, quelquefois, bon, j'amenais effectivement des notes, pas trop. Je préparais en amont, un peu comme pour cette émission, mais je n'ai pas de notes sous les yeux. La meilleure note qu'on puisse... c'est silence. Et c'est très différent de la radio. Je dirais, là, nous sommes au cœur de la différence entre radio et télévision. Parce qu'en radio, silence, ça passe plus difficilement. Tandis qu'en télévision, silence, et notamment en matière de commentaires de sport, ça passe très, très bien.
0: Vous n'avez jamais commenté de sport à la radio ?
1: Si. Absolument. J'ai commenté du sport à la radio. Je ne sais pas si on peut la citer, mais enfin, étant jeune, j'avais une émission sur l'antenne d'Europe 1 qui s'appelait Tie Break and Green. C'est comme ça, d'ailleurs, que j'ai été repéré, entre guillemets, par le regretté Jacques Chancel qui écoutait cette émission. Et Tie Break and Green, c'est naturellement tennis et golf.
0: Vous avez tout fait, Nelson Montfort.
1: Non, je n'ai pas tout fait. Loin s'en faut. Il reste encore peut-être à faire.
0: On marque une petite pause. Avec plaisir. On se retrouve dans un instant en direct sur RCF Notre-Dame dans La Voix est libre. Nelson Montfort qui attend vos appels au 01 56 56 44 44. À tout de suite.
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0: Nelson Montfort également avec toutes vos histoires, vos coups de cœur, vos coups de griffe également. On va entendre ça dans un instant. Et la voix est libre également avec vous toutes et tous au 01 56 56 44 44. On a justement Bernard qui habite à Lyon qui voudrait discuter avec vous, Nelson. Bonjour Bernard.
1: Bonjour Melchior, bonjour Nelson.
2: Bonjour Bernard.
0: Je crois qu'on vous a déjà entendu la semaine dernière,
1: absolument,
0: Bernard.
1: Absolument. Ah bon. Je vous avais dit que la voix se partageait
0: vous êtes
1: RTF,
0: fidèle.
1: C'est tout à fait ça. Bon. Je suis infidèle. En fait, je voulais revenir sur. J'ai suivi la carrière de Nelson depuis que je suis gamin, ou presque. J'ai une soixantaine d'années. Pour toute ma vie, Nelson m'a accompagné dans la passion du sport, l'athlétisme, le tennis, enfin plein de choses. Mais il y a deux anecdotes, mais peut-être que vous pouvez en citer une, qui est incroyablement célèbre. C'est celle de Bill Clinton, que vous avez intercepté. Est-ce que vous pouvez nous raconter ça? Parce que c'est tellement drôle que j'en rigole d'avance.
2: Oui.
0: Merci Bernard.
2: Alors en fait,
1: je vous en prie.
2: Oui, vous n'aviez pas de deuxième. Très bien. Non, en fait, comment?
1: Si, je peux vous donner la deuxième.
2: Ah, pardon.
1: Si vous voulez, c'est juste la fameuse imitation de Pierre Ambroise Bosse.
2: Ah oui. Ah, je vois que vous êtes très au fait de brièvement donc Bill Clinton donc qui venait de quitter la Maison Blanche mais enfin que depuis 3-4 mois donc nous sommes
0: en 2000
2: mai voilà non, exactement nous sommes en mai juin au moment du tournoi de Roland Garros. Il avait quitté la Maison Blanche en janvier, autant il avait quitté la Maison Blanche dans des conditions assez difficiles, très contesté par le public américain. Il y avait eu l'affaire Monica Lewinsky, enfin bref, je n'y reviendrai pas. Autant en Europe, et notamment en France, il était extrêmement aimé. Donc il venait à Paris pour participer à je ne sais plus exactement quelle conférence. Et donc il vient au tournoi de tennis de Roland-Garros, et ce jour-là joue André Agassi contre le français Sébastien Grosjean. Et là, il vient, je vous promets, César Imperator. C'est-à-dire que il arrive dans le stade, je suis en train de faire les gestes en même temps, tout le monde l'applaudit, etc. Et je peux vous promettre qu'il n'avait pas du tout été habitué à ça en Amérique. Donc évidemment, ça lui fait extrêmement plaisir. Donc il s'assoit, il prend place. En plus, il y avait Agassi qui jouait, qui à l'époque était quand même un joueur très, très, très, très connu, très voilà. Et évidemment, dans la fameuse oreillette que vous avez imitée tout à l'heure, Melchior, le réalisateur, me dit que ce serait quand même très bien d'avoir un petit mot. C'est pas si facile que ça. Il y avait deux gardes du corps, dont l'un était énorme, plus large que haut, une espèce d'énorme.
0: Il y en avait moins que pour Trump, je pense, quand même.
2: Sans doute, parce qu'en plus, il avait quitté. Oui, puis on était à Roland-Garros, dans un endroit où il risquait pas, je pense, sa vie ou autre. Bon, mais... c'est pas si, et le temps passe, et le garde du corps dit I never said yes to this. J'ai jamais dit oui à cette demande d'interview. J'ai jamais dit oui. Je dis, mais comment? Il faut écrire, etc. J'ai écrit, mais là, il est là.
0: Vous aviez votre micro, il fallait faire l'interview.
2: Mais il me repoussait, je veux dire. Et puis je peux vous promettre, c'était un choumo
0: voilà. Très bien.
2: Et à un moment donné, mais là, c'est cool, presque une demi-heure, trois quarts d'heure, je vois le président qui s'en va. J'ai dit, bon, tant pis, mais je vais quand même essayer de... Mais en fait, il ne quittait pas, il allait vers les toilettes.
0: Ah, il allait aux toilettes.
2: Alors, les toilettes de la tribune présidentielle, ce ne sont pas les toilettes publiques, c'est des très belles toilettes, etc. Donc, là, c'est ma chance. Je ne vais pas aller dans les toilettes, mais à la sortie des toilettes, deux lumières rouges de la caméra, et là, c'est un vrai professionnel, et là... Franchement, je ne veux pas dire que je vole l'interview, mais il y a un petit peu de ça. C'était ça ou pas? Alors, je vais vous dire, ce qu'il m'avait dit, je crois qu'il était d'une propos d'une très grande banalité, ce qui est d'ailleurs souvent le cas des chefs d'État qu'on imagine. Ouais. Il ne m'a pas parlé de la situation au Moyen-Orient. Mais voilà, c'est vrai que ça avait été une satisfaction d'avoir les... C'est vrai qu'on m'en parle encore alors que ça date quand même de 25 ans. Mais à ce moment-là... Et lui, je sentais que ça lui faisait plaisir. Et ça, c'est une belle leçon. Je ne sais pas comment va se passer la visite du souverain pontife en France. J'imagine que beaucoup de nos confrères journalistes, peut-être vous, peut-être moi, etc., essaieront d'avoir peut-être quelques mots. Mais le problème, c'est que le service de sécurité, ce que je peux comprendre, fait que c'est très difficile d'approcher ces gens-là.
0: C'est très bien.
2: Mais eux-mêmes sont souvent tout à fait aptes à répondre. C'est là où c'est paradoxal.
0: Bah nous, on va tout faire pour essayer d'avoir le.
2: Bah je pense
0: le
2: quand même que si une radio, si un média
0: c'est la radio
2: est susceptible d'y arriver, c'est j'allais dire, c'est la vôtre, c'est la nôtre. Ouais. Allez-je dire maintenant, parce que je fais partie ouais, de cette famille. Je pense que c'est la nôtre, effectivement. Quant à la deuxième anecdote, Bernard est très très bien informé. Je fais court. Pierre-Ambroise Bosse, coureur français de 800 mètres, gagne par miracle. C'est le cas de le dire ici, mais ouais. Là vraiment.

0: Il n'était pas à Lourdes, c'était à Londres, le 800 mètres des championnats du monde d'athlétisme 2017. Et là, me fait une interview complètement baroque. Il n'en revenait pas lui-même, où il parle de son petit chat perdu dans je ne sais quelle gouttière, etc. Mais ça aussi, je me dis qu'au fond, avec plein de complicité, plein d'humour, etc., je me dis pourquoi, au fond, il faut quand même avoir une certaine complicité, voire une certaine confiance dans l'interlocuteur. Et ça, ça, c'est vrai que ça m'avait rendu heureux et pour te dire un petit peu fier.
1: Il avait imité, c'est ça ?
0: Oui, en plus, il m'imite en faisant « Eh oui, Nelson, je suis tellement content !» etc. Oui, oui, oui.
1: Mais vous savez qu'on vous imite comme ça aussi, même à la radio. Avec mes collègues, on vous imite comme ça.
0: Je le sais. D'ailleurs, je pense que les imitations sont peut-être meilleures que l'original.
1: Ah, peut-être.
0: Ça m'était encore arrivé hier dans le train, pour ne rien vous cacher.
1: Donc, vous avez interviewé Bill Clinton et tant d'autres personnalités à travers le monde. Est-ce qu'on va interviewer Bill Clinton comme n'importe qui, Nelson Montfort ?
0: Si vous voulez, là, le contexte faisait que...
1: Bah, c'était le sport, c'était Roland Garros.
0: Voilà, exactement. Ouais. Faisait que ça se passait quand même dans un... S'il n'y avait pas eu ce garde du corps, une sorte de colosse qui disait non. Et surtout, ah oui, après, ce que je ne vous ai pas dit, c'est... Là, par contre, il parlait au passé. I never said yes to this. Alors, mais là, il parlait au passé. Tout d'abord, je n'ai jamais dit à ça, mais je n'ai jamais dit oui à ça. Mais là, sauf que là, c'était trop tard. C'était trop tard. Et bon, après, ils sont partis. Etc. Oui, j'ai eu l'occasion de rencontrer, effectivement, déjà au stade Roland-Garros, l'ex-président russe Boris Eltsine, qui lui était en fonction, par contre. Et je dois dire que c'est assez drôle, parce que lui, il était assez impressionnant, même physiquement, mais il adorait le tennis. Vous pensez bien que Eltsine, je me souviens d'ailleurs pas de mesures de sécurité exceptionnelles autour de lui. Sans doute y avait-il, mais... Voilà, je vous parle quand même du président russe en exercice. Donc, il adorait tellement le tennis que normalement, les invités de la tribune présidentielle déjeunent au salon du président ou autre. Mais lui, pas du tout. Il s'était fait amener un plateau sur le court, sur ses genoux, c'est sur le court, pour continuer à suivre les matchs.
1: Donc, c'est un passionné, vraiment.
0: C'est un vrai passionné de tennis, oui, qui n'était pas là pour se montrer, mais parce qu'il aimait sincèrement le tennis, oui.
1: Nelson Montfort est avec nous jusqu'à 11h30 sur RCF Notre-Dame avec vos appels au 01 56 56 44 44.
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1: Et on remercie encore Bernard qui nous a appelé il y a quelques minutes.
0: Ah oui, merci pour votre fidélité, Bernard.
1: De Lyon, exactement. On a Philippe dans l'Allier qui nous a rejoint. Je ne sais pas si c'est Philippe Candeloro, je ne pense pas.
0: Non, je ne pense pas. En tout cas, si c'est l'Allier, il se trouve que j'ai beaucoup de très, très heureux souvenirs à Vichy, qui est une ville que j'adore.
1: C'est très beau aussi. Bonjour Philippe.
3: Eh bien, bonjour Melchior et bonjour Nelson. Alors non, c'est pas Philippe Candeloro, je préfère le dire tout de suite.
1: On vous aurait
3: retenu. Oui, vraisemblablement. Enfin, écoutez, moi, ça va être très simple. Déjà, je voulais féliciter RCF. Alors, je sais que leurs chevilles ne vont pas gonfler, mais d'avoir eu l'idée géniale d'inviter donc Nelson tous les mercredis. Donc ça, c'est dit. Hein, donc j'ai aucune,
1: bah, merci,
3: aucune participation
1: Philippe.
3: Financière à RCF. Hein, je le dis sincèrement.
1: Mais vous pourriez.
3: C'est une super idée. C'est une super idée. Et puis je voulais aussi bien évidemment remercier Nelson Montfort. Eh bien, tout simplement parce que je l'écoutais tout à l'heure et je me disais c'est un personnage que je connaissais déjà, mais quelle connaissance, quelle culture. Alors et puis surtout son humilité. Mais il parlait tout à l'heure d'autodérision chapeau Monsieur Nelson, si je puis dire. Et moi j'étais impressionné d'apprendre que votre papa, donc c'était un colonel de l'armée américaine, enfin bref, et voyez, juste pour faire une comparaison, il y a tellement d'hommes aujourd'hui et de femmes qui occupent l'écran. Je parlais principalement des politiques qui n'ont aucune culture, mais par contre, qu'en étale. Et là, franchement, je me dis, mais merci Nelson pour votre humilité, votre culture. Et puis, vous nous faites rêver, hein, avec, il y a quelques rares personnes en France, qui interviennent sur les ondes, qui ont ce don de pouvoir faire rêver les gens, sans raconter d'histoire, sans raconter de bobards. Voilà, c'est tout ce que je voulais dire, c'est mon modeste témoignage.
0: Ben, ça me touche beaucoup. Ce que vous dites, Philippe, je ne sais pas quoi répondre. En tout cas, c'est vrai que j'ai été très bien accueilli ici, dans cette radio qui, j'ai l'impression, qui défend les mêmes valeurs que vous. Il y a, je pense que ça va vous plaire. Il y a quatre jolis mots de la langue française qui ont pour point commun de commencer par la lettre H. qui sont honneur, humour, humilité, humanité. Honneur, humour, humilité, humanité. Alors, il se trouve que ces quatre mots sont dans mon petit porte-document là, que j'ai toujours dans ma poche, côté cœur, d'ailleurs, côté gauche. Ouais. Et j'essaie de m'en souvenir parce que c'est vrai que ça peut accompagner la vie d'un homme, tout simplement, parce que bon, honneur, bon, c'est ce qui est le plus important, c'est au-dessus de tout, et ça englobe le reste. Humour, c'est très important, et d'ailleurs avec Melchior, quand nous parlions il y a quelques minutes de dérision et surtout d'auto-dérision, ça c'est quelque chose que je pense hérité de mes origines anglo-saxonnes, certainement. Ouais. Et se moquer de soi-même. Humilité, eh bien, vous avez eu la gentillesse de le rappeler. Moi, j'ai toujours été très conscient du fait que j'ai accompagné des sports, et pas n'importe lesquels. C'est vrai que j'ai accompagné toute la carrière d'Usain Bolt, qui est multiple champion du monde et olympique d'athlétisme, etc. Donc, tout ça me fait dire que, ou Rafael Nadal, déjà nommé, mais je sais qu'il y a cette capacité d'assimilation du public, ouais. On le voit à côté, mais c'est moi qui ai eu la chance de les accompagner et de les faire entrer dans le salon des téléspectateurs, on va dire. Et puis humanité, un peu comme honneur, ça englobe tout le reste. Mais c'est vrai que ces quatre mots de la langue française, j'essaye en tout cas de les avoir toujours en moi. Et alors, ça va vous faire peut-être sourire ou ça va peut-être vous interpeller, cher Philippe, mais les sportifs, et là j'en ai vraiment rencontré énormément.
1: Oui, bah ça, ouais.
0: Je suis en train d'ailleurs d'écrire un livre de souvenirs. Manque un peu de... pas d'humilité, il y a des sportifs qui sont très humbles, au contraire, mais en tout cas, manque beaucoup d'autodérision. Ça, je peux vous dire que c'est une constante. Ils n'aiment pas qu'on se... Même gentiment.
1: Vous avez des noms?
0: Oui, je peux vous citer quelques noms. En plus, bon, c'est quelqu'un que j'aime bien et qui me le rend bien. Vous vous souvenez sans doute du tennisman français Joe Wilfried Tsonga, qui était bon. Il n'aimait pas trop que... Et alors, ce qu'il y a d'extraordinaire, qu'on se moque de... En plus, se moquer de lui. Moquer de lui est un bien grand mot. Le taquiner un petit peu. C'est vrai que son revers n'était pas... il a quand même été numéro 4 ou 5 mondial. Donc, je vous parle.
1: C'est quand même génial.
0: Et c'était gentiment dit. Je veux dire, c'était... Mais voilà, il y a d'autres exemples. Peut-être chez les tennis women françaises. Alors, ce qu'il y a d'extraordinaire, Melchior, et ça va également interpeller Philippe, c'est que... Ça, c'est tout à fait extraordinaire. Ça, c'est la rapidité des médias. C'est-à-dire que Tsonga, ou mettons quelqu'un d'autre, est en cours de match, et à la fin du match, quelqu'un va vers lui, moi ou un autre, et dit, mais pourquoi t'as dit ça à l'antenne tout à l'heure? Qu'est-ce que ça veut dire? Il n'a pas pu l'entendre, puisqu'il était en cours de match. Qu'est-ce que ça veut dire? Ça veut dire que soit un manager, soit, je ne sais pas, agent, son téléphone portable, un agent lui a dit tout de suite avant l'interview, méfie-toi, parce qu'un tel et un tel on dit ça. Ça ne me concerne pas que moi. Je veux dire, c'est en patinage, ça m'est arrivé. En patinage, vous avez cité Philippe Candelo,
1: oui.
0: Avant de commenter ensemble, je le commentais, lui, sur la glace.
1: C'est drôle.
0: Et imaginez que, bon, Philippe, s'il était là, peut-être un jour je vous l'amène.
1: Avec
0: vous
1: plaisir, oui, vraiment.
0: Il n'a pas toujours été au sommet. Il a même eu pas mal de montagnes russes. Il en a aujourd'hui, il en avait moins à l'époque. Et je vous raconte cette histoire qui est dans un championnat du monde à Birmingham, où je crois, au championnat d'Europe. Et là, il ne réussit pas, il se plante, il termine 7e ou 8e d'un championnat d'Europe. Donc c'est indigne de lui. Et je vais vers lui et il refuse de faire l'interview. Il refuse de faire l'interview parce que, je ne sais pas, soit une exclusivité, peut-être c'était une exclusivité sur une autre chaîne que la nôtre, soit un commentaire qui lui avait déplu, qu'il avait entre-temps entendu, etc. Non, je dis, bon, écoutez, puisque Philippe Candeloro, 8e du championnat, refuse de nous répondre, nous allons aller vers Evgeny Plushenko, médaillé d'or de ce championnat. Alors évidemment, le 8e refuse de nous répondre, mais la médaille d'or, lui, accepte de nous répondre. Donc, alors évidemment, ça l'avait un peu titillé. Et on n'est pas parti sur des bases tellement extraordinaires, mais depuis...
1: Alors que maintenant...
0: Maintenant, c'est comme un petit frère. Mmh. Et lui, vous dirait la même chose. Parce que c'est un garçon... Alors lui, sur les 4 H, il les a toutes.
1: Il les a toutes.
0: Ouais, il les a toutes. Il a l'honneur, il a l'humilité, il a l'humanité, il les a toutes.
1: Merci Philippe encore pour votre appel dans cette émission. La voix est libre dans ce 10-12 sur RCF Notre-Dame au 01 56
0: Merci,
1: 56
0: Philippe.
1: 44 44. Il est 11h15, ça passe
0: déjà
1: très très vite, hein, mais c'est terrible.
0: Ça c'est plutôt bon signe.
1: Oui, ça veut dire qu'on ne s'ennuie pas avec vous.
0: Moi je ne m'ennuie pas avec vous et je n'aime pas du tout Melchior, vous le savez bien.
1: On a vécu... vécu la disparition d'une grande voix de la radio il y a quelques semaines. C'était peut-être un ami pour vous d'ailleurs, Nelson Monfort, c'est Philippe Bouvard qui animait les grosses têtes, notamment sur une chaîne concurrente qu'on peut citer, RTL, parce que c'est quand même une très belle émission qu'il a façonnée à sa manière, Philippe Bouvard. Il a été enterré à Cannes, hein, à l'église Notre-Dame du Bon Voyage. Et il s'est passé quelque chose pendant ses obsèques. Et alors là, Nelson Monfort, je crois que c'est vraiment votre coup de griffe, votre coup de désarroi, de tristesse, de tout ce que vous voulez.
0: C'est un coup de hache, c'est tout ce que vous voulez. Alors, deux choses, si vous le permettez, en préambule. Oui. Moi, je trouve que Philippe Bouvard, effectivement, que j'ai eu l'occasion de rencontrer, d'écouter, c'était un homme qui était un autodidacte, comme vous le savez. Il n'avait pas d'air, et toute sa vie, il a regretté. Il disait toujours, je regrette de ne pas avoir fait d'études, je regrette de ne pas avoir fait... Mais Dieu sait qu'il s'est rattrapé. J'ai rarement rencontré un chroniqueur, un journaliste aussi cultivé que lui. Il a dû écrire une quarantaine de livres, notamment Un oursin dans le caviar, ce titre est absolument parfait. Moi qui suis en train de chercher un titre à mon ouvrage, un titre comme ça, c'est exactement ça, c'est... L'oursin qui pique dans un univers, parce que c'est vrai qu'il fréquentait tous les grands de ce monde, tous les grands palaces, tous les grands casinos. Vous savez que c'était un joueur invétéré qui d'ailleurs, ça lui a coûté beaucoup à tous les sens du mot. Et c'est vraiment, je dirais, l'exemple de l'honnête homme qui nous a quittés il y a donc une dizaine de jours. Et imaginez, rien que de raconter cette histoire me heurte au point, et je sais que ça va heurter, je ne sais pas si nos auditeurs sont au courant de cela, mais... Au moment même où ces obsèques ont eu lieu, sa maison de Cannes était cambriolée. Et plus que cambriolée, dévastée. Je trouve que... Comment dire les mots me manquent, mais tomber aussi bas, je pense, défie simplement la conscience humaine. Je veux dire, imaginez quand même Colette, hein, puisque c'était donc le prénom de son épouse, qui rentre le soir après avoir assisté aux obsèques de son mari et qui voit ça. Mais on est tout en bas du bas de la nature humaine. Alors je ne sais pas si Jean-Jacques Rousseau avait raison dire que l'homme naît naturellement bon, mais que c'est la société qui parfois l'abîme. Mais là, je trouve ça littéralement épouvantable. Il n'y a rien, parce que quelquefois on trouve des excuses, mais là il n'y a rien, il n'y a aucune excuse. Je sais bien que c'est déjà arrivé, je sais bien que des footballeurs du Paris Saint-Germain
1: ils sont en train de jouer, ils sont cambriolés
0: évidemment,
1: en même temps,
0: parce qu'on sait qu'ils ne vont pas être là, de même que leur famille. C'est arrivé deux fois au président de la Fédération Française de Tennis pendant qu'il assistait à la finale de Roland-Garros, à la finale, Melchior. Évidemment, il ne va pas être là. Que son appartement soit visité deux fois de suite. Bon, mais donc ça, c'est déjà assez terrible en soi. Mais là, il s'agit d'un mort. Je ne vais pas insister, mais c'est mon coup de griffe absolu de cette semaine. C'est plus qu'un coup de griffe.
1: Je comprends ce coup de griffe.
0: Ouais, je pense que nos auditeurs le parlent. Je ne sais pas si tout le monde était au courant. Parce que, bon, ça a été dit, mais on n'en a pas trop insisté.
1: C'est vrai, mais, parce qu'il fallait rendre hommage aussi à Philippe Bouvard, évidemment. Ouais. C'était des propos qui ont été d'ailleurs. Enfin, des propos. Une information qui a été relevée par Nice Matin, qui n'a pas mâché ses mots. Hein, quand on voit l'article sur Nice Matin.
0: Je pense que.
1: En effet.
0: Tout est dit, quoi, dans cette action dramatique. Parce qu'il faut quand même... Ici, nous sommes sur une radio chrétienne, nous sommes pour le pardon des offenses, mais là...
1: On est sur la radio chrétienne.
0: Sur la radio chrétienne, qui est donc pour le pardon des offenses. Mais là, c'est une très grande offense.
1: Comment... Alors, il faut trouver un petit peu d'espoir pour finir.
0: C'est mieux, d'ailleurs, dans ce sens-là.
1: Tout à fait.
0: Le coup de cœur.
1: Donc là, c'était votre coup de griffe, coup de hache, même, que vous avez appelé aujourd'hui. Un coup de cœur, ça s'est déroulé samedi soir à Nice.
0: Au stade donc Allianz Riviera à Nice. Alors le public niçois de football, c'était donc à l'occasion de la deuxième ou troisième journée du championnat de France de Ligue 1 qui, je crois, opposait Nice au Mans.
1: Tout à fait. Ouais.
0: Et alors le public niçois est considéré comme un public assez dur, en plus
1: nerveux.
0: L'équipe de Nice n'est pas en queue de peloton. L'an dernier, la saison dernière, ils se sont sauvés à la dernière journée de mémoire ou en barrage. Donc bon, c'est une équipe. Le public ne demande qu'à s'enflammer, mais les performances de l'équipe lui empêchent un peu de s'enflammer. Donc c'est plutôt un public assez revendicatif, Mais là, le public de Nice s'est totalement rattrapé, parce que donc en préambule de ce match, il a été décidé de rendre hommage 2016-2026, donc c'est 10 ans après le camion fou sur la promenade des Anglais qui a tué, je crois, 86 personnes. Ouais. Et donc, il y a eu un hommage absolument extraordinaire où on a dit le nom des 86 martyrs, hein, puisque je pense qu'on peut les appeler comme ça. Et après, le public a entonné la l'hymne national. Il se trouve que je connais assez bien cette ville, l'hymne Nice à la Belle, là. Nice, là. Et je veux dire que c'était vraiment d'une émotion extraordinaire. Et je trouve que le fait justement que ça vienne de la part du public niçois donnait encore plus de ferveur à cette commémoration. Je ne sais pas comment elle a été décidée, parce que ça c'est quelque chose qui se décide, je pense, pas trop longtemps à l'avance. Je pense que ça a dû être décidé sous le coup de l'émotion. Il y a eu beaucoup d'hommages, parce que c'était au mois de juillet. Est-ce que là, le championnat n'avait pas encore repris? Là, c'était au mois de septembre.
1: Il y a eu des matchs à huis clos, donc bon,
0: voilà. Oui, en plus, pour pénaliser,
1: exactement.
0: Voilà, pour pénaliser le public.
1: Il y a eu des matchs.
0: Bah oui, il y a eu des matchs. Il y a eu, je crois, même plusieurs matchs. Donc ce que je vous disais sur le public de Nice, c'est vrai, c'est un public assez versatile. Mais là, ce soir-là, ce public a montré l'exemple, et ça restera, je pense, très très longtemps dans nos mémoires.
1: Je continue un peu sur le football. Vous n'avez pas forcément beaucoup commenté le football, voire pas du tout. Je ne sais pas, Nelson Montfort.
0: Il m'est arrivé d'être 2-3 fois sur la touche. Sur le banc de touche. Sur la touche, ça voudrait dire écarté. Ailleurs, ouais. Non, sur le banc de touche, être à côté des joueurs, des entraîneurs et tout. Mais pas. C'est pas un sport déjà, ce n'est pas un sport qui passait souvent sur les antennes de France Télévisions.
1: C'est vrai.
0: Ça passait sur Canal qui font ça d'ailleurs très très bien. Ou BN Sport. Mais il se trouve que j'aime. Vous savez, dans mon métier, je suis obligé.
1: Avec passion.
0: Il y a des sports qui m'intéressent. C'est sûr que les sports de neige et glace, patinage, ski, etc., me passionnent. Mais le football, le rugby, etc., m'intéressent énormément. Et d'ailleurs, je vais souvent voir des matchs des équipes parisiennes, voire même des équipes, de Metz ou d'Auxerre, avec lesquelles j'ai des très très bons rapports.
1: C'est pas le patinage artistique qui est le sport le plus populaire dans le monde, évidemment. Non. C'est le football.
0: Oui.
1: Il y a eu la Coupe du Monde de football que vous avez certainement regardé, Nelson Montfort. Il y a eu une effervescence quand même en France, je trouve. Il y a eu une ferveur. Pour autant, c'est pas le sport qui montre le plus bel exemple pour certains matchs. Ça, comment vous pouvez l'expliquer, vous qui avez quand même porté un regard sur le monde sportif, le monde du sport depuis tant d'années, Nelson Montfort. Pourquoi le football, il se passe quelque chose de différent? En rugby, c'est différent. En Formule 1, c'est différent. Mais ça n'a rien à voir, évidemment.
0: En tennis, c'est différent également.
1: En tennis,
0: également.
1: C'est différent. Oui.
0: Dans la plupart des sports, le public se comporte de manière très bon. En tennis, je n'aime pas trop quand on applaudit les doubles fautes. Bref, disons que dans l'ensemble, ça se passe quand même très bien. En patinage, on n'applaudit pas la chute d'un adversaire. Mais en football, je n'ai pas vraiment la réponse à cette question. J'aime pas ce fameux cliché, c'est l'opium du peuple. Mais enfin, ce qu'on a vu, les débordements que l'on voit quand même assez régulièrement, moi, m'échappe. C'est quelque chose que je n'arrive pas à comprendre parce que là, il se trouve que Canal Plus a diffusé un film en 2 épisodes sur Michel Platini. Magnifique, magnifique. Quand on entend Michel Platini, on est conquis par le personnage. Je vous parle même pas de comment il était un véritable magicien sur le terrain. Donc voilà. Mais aujourd'hui, je vous éviterai ce fameux cliché. Mais enfin, c'est vrai qu'il y a, et je ne vous apprends rien, il y a énormément d'argent dans le football. Et en plus, il se trouve que les joueurs arrivent de plus en plus jeunes. Vous savez, quand vous arrivez de plus en plus jeune, que vous avez par définition un peu, si ce n'est totalement arrêté, du moins un peu interrompu vos études, etc. Là, c'est vrai. Et qu'en plus, vous êtes très mal entouré, parce que c'est souvent le cas, très mal entouré par des managers, des agents, parce qu'il faut bien appeler des parasites. Eh bien, c'est ce qui comporte ça. Alors, à partir du moment où les joueurs, pas tous, Dieu merci, pas tous, ne donnent pas toujours l'exemple, c'est très difficile de demander au public de donner. Parce que je pense que les sportifs, dans l'ensemble, ne se rendent pas assez compte de l'exemplarité, on peut dire la même chose pour les hommes politiques, de l'exemplarité qu'ils peuvent générer. Il faut qu'il soit exemplaire. Il faut qu'il soit exemplaire. Il y a Olivier Giroud, que vous connaissez certainement, du LOSC Lille, est un garçon exemplaire. Exemplaire. Il se trouve qu'il a en plus des valeurs qui sont les nôtres, comme vous le savez. Des valeurs chrétiennes qui sont les nôtres.
1: Il l'assume.
0: Mais il l'assume, et il l'assume absolument, ce qui n'est pas toujours si facile. Ce qui n'est pas toujours si facile. Donc voilà, il y a heureusement... Mais c'est assez paradoxal que quand vous voyez les footballeurs eux-mêmes individuellement, ça se passe plutôt bien. Mais c'est ce phénomène de groupe qui fait que, voilà, que souvent il y a des débordements, pas toujours, mais c'est vrai que c'est le sport qui génère le plus de passion à tous les sens du mot, positif ou négatif.
1: Alors un autre sport, et ce sera notre dernier point ensemble, Nelson Montfort, dans cette voie est libre, c'est le cyclisme, le Tour de France.
0: J'adore.
1: Et là aussi, vous vouliez nous raconter quelque chose autour du Tour de France. Alors, ça va être assez rapide.
0: C'est le sport où il y a le plus de proximité déjà entre le public et les coureurs, qui sont parfois et où il n'y a jamais eu la moindre violence. On n'a jamais essayé de faire tomber, désarçonner, et encore moins attaquer un coureur.
1: Bon,
0: mais c'est un sport où il y a une spontanéité en plus par rapport aux médias, il y a une proximité par rapport aux médias, je surveille l'heure. Et dans les années 50, et l'histoire est vraie. Dans les années 50, il y a un coureur appelons-le Melchior.
1: Melchior
0: qui gagne la formidable étape de l'Alpe d'Huez, là, vous savez, le grand col, etc. La plus difficile. Et le lendemain, il est au départ, là, il fait la tête. Il dit, mais Melchior, qu'est-ce qui se passe? Tu devrais être content, tu as gagné cette étape, etc. Il dit, vous n'avez pas lu la presse aujourd'hui? Non, qu'est-ce qu'il y a? Melchior l'emporte avec brio à l'Alpe d'Huez. Ben oui, c'est formidable, mais je ne l'ai pas emporté avec brio, j'étais seul détaché. Alors j'ai une tendresse pour ce genre de j'ai énormément de tendresse heureusement c'est de moins en moins le cas, mais vous savez qu'à un moment donné le cyclisme, il y avait une forme un peu de mépris sur les coureurs, sur le côté un peu franchouillard, casquette Ricard, etc. Eh bien moi c'est l'inverse, moi ça c'est la France que j'aime, c'est la France sans violence, c'est la France qui pendant 3 semaines chaque année communique et communie peut-être avec ferveur autour de ces champions qui aujourd'hui, évidemment, je pense qu'aujourd'hui ça n'arriverait plus. Mais ce genre de phrase, je l'adore et j'ai beaucoup de sympathie pour ce Melchior-là et pour le Melchior que j'ai en face de moi.
1: Vous êtes adorable, Nelson. Yann Kefelec, la semaine dernière, qui est à ce micro, le vôtre, tous les lundis dans le 10-12, nous a dit « Démerdez-vous pour être heureux ». C'était sa citation. Nicoletta, hier, elle nous a dit « Il faut être débile au moins 5 minutes par jour ». Ça, c'est l'autodérision. Quelle est votre phrase, Nelson Montfort?
0: Il se trouve que les deux personnes qui sont très, très différentes, j'ai la chance de les connaître. Yann, j'ai même lu une grande partie de ses livres, notamment un dictionnaire amoureux de la Bretagne, qui est formidable. S'il y a quelqu'un qui est apte à le faire, c'est lui. Quelle serait ma phrase? Je pense peut-être une phrase de... d'Anatole France. J'aime bien cette phrase. C'est en croyant aux roses qu'on les fait éclore.
1: C'est en croyant aux roses qu'on les fait éclore.
0: Oui, je pense qu'il y a une forme toujours de lumière au bout du tunnel et c'est celle que j'essaie de partager avec vous.
1: Merci Nelson Montfort. Merci. Quel plaisir de vous retrouver chaque mercredi dans ce 10-12 sur RCF Notre-Dame. La voie est libre, c'est à réécouter sur rcfnotredame.fr. À la semaine prochaine, Nelson.
0: À la semaine prochaine, avec beaucoup de plaisir, avec d'autres surprises.
1: Exactement. Et dans un instant, c'est Et Dieu dans tout ça avec Marie-Ange de Montesquieu. À tout de suite.
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2: Il est 11h30 sur RCF Notre-Dame et exceptionnellement, on vous propose une rediffusion de l'émission « Et Dieu dans tout ça » avec Marie-Ange de Montesquieu qui recevait la semaine dernière Armelle de Thé.
3: Bonjour Armelle de Thé.
4: Oui, bonjour.
3: Ravi de vous revoir.
4: Ben oui,
3: bonjour. Et Dieu dans tout ça, ben oui. En cette rentrée pour cette troisième émission, on peut le dire. Hein.
4: Oui.
3: Depuis ma naissance, moi, je ne profite à personne. J'ai été conçue sans but. À quoi donc peut bien servir un bébé s'il n'a pas de maman? Voilà ce qu'on peut lire, par exemple, dans cet ouvrage « Merveilleux abandon, votre histoire, le récit d'une expérience humaine et universelle chez Jouvence, Armelle de Thé ». Vous qui êtes productrice dans l'audiovisuel depuis des années maintenant, qui avez élevé trois merveilleux enfants... Qui est élevé encore? Est-ce qu'on peut dire qu'on les a élevés?
4: Je crois qu'on est parents jusqu'à notre dernier souffle.
3: Me semble-t-il.
4: Quoi qu'il leur arrive, ils savent que je suis là pour toujours et je traverserai le monde s'ils ont un souci.
3: Et pourtant, vous avez connu l'abandon comme le Christ sur la croix, à la 9e heure. Jésus s'écria d'une voix forte. Eloi, Eloi, lama sabachthani, ce qui signifie mon Dieu, pourquoi m'as-tu abandonné? Je fais exprès de le dire en entier. Puisque finalement, en relisant une deuxième fois votre livre, je me suis dit, finalement, c'est la peur, c'est peut-être la pire des angoisses. C'était même l'angoisse du Christ d'être abandonné à Armelle de Thé.
4: Oui.
3: Ça vous évoque quoi quand je vous dis ça?
4: Bah, ça m'émeut, j'ai de la chair de poule partout.
3: Ah bon, déjà?
4: Ouais. Non, mais je c'est très paradoxal parce que j'ai mis le mot merveille de façon très intellectuelle, de façon très psychologique. Et en fait, en écrivant ce livre, en faisant tout ce travail de profondeur, de plongée en moi-même, dans cet endroit que j'adore appeler indicible, ce mystère que nous avons tous en nous, et ben, je me suis connectée avec Jésus et j'ai réalisé quelque chose. On ne parle jamais de Jésus quand il était fœtus, quand il était dans le ventre de Marie. Ouais. Il a été un bébé, un fœtus, un nourrisson comme vous et moi, comme nous tous.
3: Ouais.
4: Et je me suis en fait connectée à lui en me disant, mais en fait, dès le départ, il devait, comme moi, porter cette blessure de l'abandon. Il n'a pas de père. En fait, Joseph est un père d'adoption.
3: C'est vrai.
4: Et je me suis dit, vraiment, arrête d'être dans ton cerveau, dans le pourquoi. Je crois que Jésus, il était dans le comment. Et en étant dans le comment, je me suis rapprochée de lui et je me suis dit, ben oui, on a cette blessure d'abandon. Parce qu'il a été abandonné par les hommes. Il a été quelque part abandonné par sa mère malgré elle. Il a été abandonné par Dieu. Il s'est senti abandonné, oui.
3: Ouais. Et vous vous êtes senti personnellement abandonné par lui. À quel moment, si oui, au fond?
4: Alors... moi, j'ai reçu une éducation catholique,
3: oui,
4: formidable.
3: Par votre famille adoptive.
4: Par ma famille adoptive.
3: Pour ceux qui ne connaissent pas votre parcours.
4: Voilà, j'ai été adoptée par Jean et Suzanne de Thé, des immenses croyants.
3: Oui.
4: Mais qui, quand on était jeunes, avaient ce défaut de nous corseter dans cette éducation catholique. C'était un drame absolu si on n'allait pas à la messe le dimanche. Il fallait prier le soir. Ils m'ont collé dans un pensionnat épouvantable où les religieuses, si elles pouvaient tout casser ce qu'était notre féminité,
3: ouais,
4: tout, voilà, c'était vraiment, on va dire, leur occupation principale. Et donc, je me suis braquée. Et là, je me suis sentie... alors, on ne va pas dire abandonnée. Je dis merde. Moi, je ne veux pas de ça. Et j'ai plongé dans la psychologie.
3: Ouais.
4: Et plonger dans mon être, on va dire, de pensée.
3: Ce qui fut une bonne nouvelle pour le retour de votre... Un retour de foi, un retour de flamme, en fait, si j'ai bien compris. Parce que Dieu est partout dans votre livre, hein, finalement.
4: Ouais.
3: J'avais pas lu... C'est drôle, j'ai eu deux lectures différentes
4: ouais,
3: de votre livre.
4: Mes parents
3: étrange.
4: Doivent bien se marrer, là-haut. Ils doivent bien se dire, ah bah tiens, on a quand même réussi notre coup.
3: Finalement.
4: En fait, Dieu est partout parce que j'ai vraiment... Comment vous pouvez accepter une telle existence de départ? Si vous vous dites, bah en fait, si j'écoute les textes, Dieu est amour, mais Dieu, il peut être avec son doigt inquisiteur. On m'a reproché le début du livre où je raconte que Dieu, avec son doigt inquisiteur, choisit dans on va dire le flot de spermatozoïdes.
3: C'est assez cache-pistache.
4: Oui, oui, oui, choisi. Ouais. Mais parce que j'ai voulu, dès le départ, dire, en fait, nous sommes des êtres sacrés. Nous sommes connectés, nous faisons partie d'un grand tout. D'ailleurs, je commence en disant que je suis quelque part dans le cosmos. En fait, ça m'a donné la possibilité de dire que je ne suis pas une erreur. Je ne suis pas que le résultat d'une agression, puisque ma mère biologique m'a dit très tardivement que j'étais le résultat d'une agression. Ben, qu'est-ce que vous voulez? Dans ce cas-là, vous vous dites, mais il n'y a pas de Dieu. Mais si, si, parce qu'en fait, on n'est pas le résultat de sa conception, on n'est pas le résultat de son acte. On est et on fait partie d'un immense tout. Donc, je l'ai mis un peu partout.
3: Il faudrait arrêter de dire pourquoi. Finalement, ça répond exactement à ce que vous venez de dire, j'ai l'impression.
4: C'est pourquoi ça, non. Comment
3: ça sert
4: je fais
3: rien, pourquoi, en
4: et
3: fait.
4: Et je suis persuadée, c'est bien, c'est un peu mon côté, on va dire, ésotérique dans ce livre. D'ailleurs, d'où la grande difficulté de trouver un éditeur.
3: Parce c'est vrai
4: on m'a demandé, oui, d'enlever tout ce qui était Dieu. Et j'ai dit, il y en a hors de question. D'accord. Moi, je suis, c'est ma part indicible, c'est ma part cachée. On a tous Dieu en nous, parce que Dieu, personne ne le connaît. Personne n'a discuté avec lui comme nous deux en tête à tête. Et on a tous ce grand mystère en nous, donc il faut l'accepter. On ne comprend pas grand-chose à tout ce qui se passe aujourd'hui, à ce qui s'est passé hier, à ce qui passera demain, on n'en sait rien. Et en fait, voilà, j'ai tenu à mettre Dieu parce que je suis un mystère, mais, et sans aucune prétention, je crois que j'ai une mission et qu'on choisit la vie où on est pour pouvoir témoigner.
3: En fait, ça devrait suffire. On devrait tous se dire... on pense à tous ces jeunes. Encore une fois, ça, je suis désolée parce que j'ai l'impression d'en parler tous les matins en ce moment, mais ça me tétanise, ça me fascine, plus que ça me picote, mais ça m'effraie, en fait, de voir à quel point ce vide est ressenti par tant de jeunes. Un vide existentiel, c'est vraiment un malheur, quoi, un mal-être. Alors que finalement, peut-être si on se disait, au fond, comme Armel de Thé s'est posé la question, il nous le dit ici, mais quelle est ma mission? Juste, quelle est ma mission? Juste ça, mais pas pourquoi, parce que le pourquoi nous enferme.
4: Mission, elle peut être simple. Hein. Moi, j'adore dire, votre mission, c'est peut-être aussi d'être mère de famille.
3: Ouais.
4: Votre mission, c'est peut-être d'être maîtresse. On n'est pas obligé d'être dans une mission de président de la République.
3: C'est ça qui pourrit la vie des jeunes, vous croyez?
4: Oui, et puis on leur demande d'être des gens extraordinaires. Regardez les murs, Insta. Ah, mais moi, je suis mon œuvre, mon roman, mon actualité de tous les jours. En fait, il y a un mot que j'adore qui s'appelle l'égocène aujourd'hui.
3: L'égocène.
4: On met son égo en scène et je suis ma propre actualité. Et il faut en permanence que je montre que ma vie est extraordinaire, merveilleuse, remplie. Oui. Remplie de quoi? Pas de grand-chose. Et en fait, le nombre de gens qui font des dépressions parce qu'ils se racontent une histoire, et puis une fois qu'ils ont fermé leur portable, ben en fait, ils sont tout vides à l'intérieur. Parce qu'une fois de plus, c'est « je me remplis d'extérieur ». En fait, je cherche à exister dans le regard de l'autre. Alors, ce n'est plus le regard de votre voisin, c'est même en plus le regard, c'est des milliers de regards de gens sur les réseaux. Et quand vous arrêtez, ce regard est coupé, en fait, comme vous ne vous êtes jamais regardé à l'intérieur de vous,
3: ouais,
4: que vous n'êtes jamais descendu en profondeur et que vous ne connaissez pas, en fait, vous connaissez grâce au regard des autres. Ben, c'est la panique. Et en fait, on est et la vacuité arrive et on s'aperçoit qu'on est vide et on se dit, mais quel est le sens à tout ça?
3: Et est-ce que Dieu aide à pardonner? Est-ce que Dieu vous a, d'une certaine façon, aidé à pardonner cette Martine, hein, qui est votre génitrice?
4: Ben oui, parce qu'en fait, très vite, on s'aperçoit que dans tout ce qu'on traverse, et haïr l'autre, détester l'autre, c'est lui donner beaucoup de pouvoir.
3: Je note.
4: Voilà, c'est donner beaucoup de puissance à l'autre. C'est le rendre surpuissant, c'est très délétère. Le ressasser. Et en fait, j'ai compris aussi que nous ne sommes pas notre action.
3: Nous ne savons dire quoi, nous ne sommes pas notre action.
4: Eh bien, en fait, on va prendre mon exemple. Juanita n'est pas une abandonnante. Elle n'est pas, tous les jours, elle ne dit pas bonjour, Juanita, abandonnante. Non, elle m'a abandonnée.
3: Ouais.
4: Elle a été dans l'obligation de faire ce geste. Mais le geste ne vous définit pas. Et quand vous comprenez ça, et c'est très compliqué parce que, par exemple, d'aller un agresseur, quand vous décidez de le regarder en disant ce geste est épouvantable, mais il n'est pas le geste. Un violeur a violé, il n'est pas violeur.
3: C'est tellement difficile aujourd'hui d'entendre ça.
4: On pourra revenir en parler.
3: Certains le disent.
4: Oui, mais moi j'y crois énormément.
3: Ça fait polémique.
4: Mais vous êtes dans la foi. Vous voyez, je ne suis pas croyante catholique, je suis dans la foi. Vous voyez, la notion est très importante.
3: La foi, vous voulez dire par là que la foi dépasse les petites règles bien rassurantes.
4: Ça dépasse totalement le dogme. Moral. Ben moi, en fait, c'est ça qui m'a beaucoup empêché de rentrer dans ce mystère.
3: Ouais.
4: Parce qu'en fait, avoir la foi, c'est décider de plonger dans le mystère qu'est la vie. C'est décider d'avoir la foi en quelque chose que l'on ne maîtrise pas. Croire, c'est croire en un discours. Vous voyez, pour moi, la différence, je la mets là. Et en fait, le pardon m'a aussi aidé à rentrer en connexion avec Dieu, parce qu'en fait, si on décide de pardonner, parce que la personne n'est pas ce qu'elle fait, elle est être de création, donc elle est être de Dieu, et Dieu l'a laissée libre comme moi.
3: Ouais.
4: Donc si on arrive à se retrouver dans notre liberté de foi, d'être de création et de sacré, bah, tout irait beaucoup mieux.
3: Vous êtes une pratiquante régulière, vous êtes une... Quand on a été catho d'élevage, c'est vrai que c'est un terme que j'utilise souvent depuis des années. C'est pas toujours facile de prendre du recul, justement, par rapport à tout ce que vous avez dit, de prendre du recul avec les rituels qui sont bons, d'une certaine façon, mais qui peuvent parfois nous enfermer dans un paraître, dans une loyauté sociale et une loi sociale. Armel de Thé, comment incarnez-vous votre foi aujourd'hui? Vous allez à la messe tous les dimanches? Non.
4: Je vais être d'une honnêteté absolue, parce que vous l'avez remarqué dans mon bouquin, je ne me cache pas derrière mon petit doigt. Si un jour on décide de raconter sa vie, il faut être en authenticité.
3: Donc, vous l'avez toujours dit, ça.
4: Oui, moi par exemple, dimanche, je vais à la messe. Dans le mercato, vous savez, on parle tout le temps du mercato du foot. Ben, chez les catholiques, là, on est dans le mercato des curés. Et on avait déjà fui notre paroisse, c'est pas bien ce que je raconte, mais on est allé ailleurs et en se disant, super, là, on va avoir un nouveau prêtre. Et sauf que c'est le prêtre qu'on n'aimait pas trop, voilà. Bon. Ça reste un homme de Dieu, hein. Ça reste un homme tout court. Et ben, je vais vous dire un truc, hein. Mon mari m'a donné un coup de coude, parce qu'à un moment, je n'en pouvais plus, j'ai pris mon portable, puis je me suis mis à surfer. Je n'arrivais pas à me connecter avec lui. Donc, vous savez ce que j'ai fait? Je me suis dit, allez, tu descends en toi.
3: Ouais.
4: Tu arrêtes de regarder cette personne comme un être qui devrait t'apporter le savoir.
3: Ouais.
4: Tu arrêtes d'aller chercher dehors ce que tu as en toi. J'ai fait quelque chose de très simple. Je me suis mis à genoux. Eh oui.
3: Devant, comme ça?
4: Bah oui, parce que je me suis dit, en fait, là, t'es vraiment, tu dérailles complètement, ma peau. Et je me suis dit, allez, retrouve cette lumière qui est en toi. Retrouve ce mystère qui est en toi, retrouve ce petit être sacré, ce bébé intérieur, ce fœtus que Jésus a été, et ça va t'apaiser. Et arrête de juger, en fait, arrête de demander à l'extérieur et aux catholiques de te donner une réponse. La réponse, elle est en toi.
3: Ouais.
4: Ton lien, il est unique. Donc, en fait, aller à l'église, c'est formidable. J'ai découvert ça ce dimanche, c'est qu'il faut aller dans ce lieu qui est un appel, hein, parce que quand on rentre dans une église, on voit bien qu'on nous emmène vers les cieux. Mais arrêtez de condamner tous ces hommes d'église qui ne sont pas forcément extraordinaires à chaque dimanche.
3: C'est vous qui le dites.
4: Mais oui. Mais donc maintenant, je me dis en fait, je vais aller à la messe le dimanche pour me retrouver moi et pour descendre en moi. C'est très juif, hein. C'est ce que font tous les juifs le vendredi.
3: On n'est pas assez incarné.
4: Ah ben, ils coupent tout pour pouvoir être en eux. Et moi, je me dis, ben, en fait, je vais aller à la messe le dimanche pour être en relation avec moi et pas en relation avec le prêtre.
3: Ouais.
4: En communion. Mais avant d'être en communion, il va falloir que je descende. Et c'est peut-être le seul moment dans la semaine où je vais réussir à faire ça, parce que le reste du temps,
3: c'est un gros défaut chez les catholiques, plus que dans d'autres religions, Armel de Thé, ça, peut-être cette trop grande attente du prêtre.
4: Qu'est-ce qu'on critique nos prêtres? qu'est-ce qu'on critique nos prêtres, nos voisins. Ouais. Enfin, c'est... Et en fait, ce ne sont que des hommes, tout simplement.
3: Les transmetteurs.
4: Mais oui, et c'est puis ça. Ils ont le droit un jour de se lever de mauvais pied. Là, ce qui était agaçant, c'est qu'on sentait que c'était chrono et que le gars, il est à côté, il est fermier, il avait ses vaches à aller voir. Non, mais... Ben oui, mais c'est la vie.
3: Il faut être concret. Hein.
4: En fait, non, mais, non, mais, ben c'est, ouais, mais c'est ça, la vie. Il nous a fait quand même de chair, hein, Dieu.
3: Et bien justement, parlons-en. Je suis désolée, je fais un espèce de flashback. Oui. Mon naturel revient au galop, vous voyez. Pardon, chers auditeurs, que j'ai la joie de retrouver. Mais page 25, j'ai envie de revenir à l'expulsion. Ça ne vous ennuie pas ?
4: Pas du tout.
3: Il y a quelque chose qui m'a mis les larmes aux yeux. Encore une fois, la deuxième lecture. C'est bizarre, on n'est pas ému par les mêmes choses quand on lit un livre, parfois. Mmh, c'est très bizarre. Pas savoir. Que cela fait mal. Adieu monde léger et aquatique. Bienvenue lourdeur et pesanteur. Je pousse mon dernier cri de nourrisson. Tout est fini. Je suis en vie. D'instinct, je la cherche. Où est-elle? À quoi ressemble-t-elle? Quelle est son odeur? Pourquoi ma mère ne me rend-elle pas, ne me tend-elle pas les bras? Tout mon être la désire. Implore que ses doigts me touchent. Aspire à ce que ses mains me caressent, me prennent, me devinent, me découvrent. J'ai tellement besoin que ma mère attrape la vie qu'elle vient de donner, qu'elle ressente l'envie d'accueillir le bébé sorti de son ventre. Une fille, un garçon. Mais il est trop tard, je suis déjà dans les griffes d'une autre. La réalité est choquante, la perte si brutale qu'il m'est impossible de concevoir le rejet de ma mère. Je n'ai plus la capacité de réfléchir et de réagir. Plus loin, humiliée, plus que de mesure est mise en échec dans mon rôle élémentaire d'être fille d'eux, une blessure se creuse en moi, difficile de comprendre qu'elle affectera ma vie tout entière. Dans quelques minutes, ce cauchemar va prendre fin. Ma mère va revenir et je serai enfin dans ses bras. C'est certain. Pourquoi paniquer? C'est horrible, j'en ai encore des larmes. C'est vertigineux. Vous êtes allé tellement loin. Mmh.
4: Mais je l'ai vécu, ça, Marie-Ange. Je le sais.
3: Je le sais. C'est
4: alors,
3: incroyable.
4: On peut l'intellectualiser, on peut dire amenant scientifiquement. J'ai vécu cet abandon. Je pense qu'un bébé, quand il naît, la première chose qu'il a à faire, c'est rentrer en contact avec sa mère. Et d'ailleurs, je crois qu'il y a des expériences qui ont été faites. On le pose, ouais, sur le ventre, ouais, et il monte, et il monte, et il monte, et il monte, pour aller téter le sein de sa mère.
3: Ouais. Mais comment vous avez fait pour revenir dans la... Parce que vous avez inventé, enfin, vous n'avez pas eu des apparitions, enfin, des
4: visions,
3: pardon.
4: Non, mais je l'ai senti dans mon... Je l'ai vécu dans toutes mes cellules. Je mourrais avec cette blessure. Je mourrais avec cette connexion indispensable, ce premier regard, ce premier lien. Je ne l'aurais jamais. Et ça, c'est à l'intérieur de moi pour toujours.
3: Et pourquoi si merveilleux que ça?
4: Eh bien, merveilleux parce que elle m'a donné la vie. C'est inouï, non?
3: On devrait tous se dire ça.
4: Elle m'a confié à quelqu'un d'autre. Ouais. Elle m'a donné à la vie.
3: Ouais.
4: Elle m'a... En fait, j'aime bien dire, elle ne m'a pas abandonnée. Elle a trouvé le don de me donner à renaître dans une vie avec d'autres parents.
3: Ouais.
4: Et c'est merveilleux.
3: Pourquoi est-ce qu'on devrait tous se dire ça?
4: C'est bien
3: on est tous
4: pour
3: un peu des abandonnés ou pas? Je prends des pincettes en disant ça, Armelle. Finalement, on est tous blessés par nos parents, qu'on le veuille ou non.
4: Alors, on vit tous des blessures d'abandon.
3: Des petites blessures ou plus
4: non,
3: ou moins grandes?
4: Non, il n'y a pas de petites et de grandes blessures. À un moment, je le dis dans le bouquin, il y a des blessures tout court.
3: Ouais.
4: On a tous vécu la blessure d'abandon. Donc, on est quelque part abandonné par différentes choses. On est abandonné par un patron qui vous vire. On peut être abandonné
3: par sa meilleure amie.
4: On peut se sentir abandonné par nos enfants qui partent.
3: Oui.
4: On peut, voilà. En fait, on se sent abandonné dès qu'on va chercher notre propre existence dans la vie des autres. Dès qu'on a oublié d'être connecté à nous-mêmes. Dès qu'on a oublié qu'on a tout en nous, on se sent abandonné.
3: Quelle sagesse,
4: non mais
3: Armelle.
4: Alors je vous cache pas
3: que ça sera dans 10 ans.
4: Oui. Je vous cache pas que je frime là devant votre micro, mais il y a des jours où je me sens bien abandonnée parce que je suis là au secours, aimez-moi parce que je n'arrive pas à me connecter avec moi-même.
3: Quand est-ce que ça vous arrive ça?
4: Oh, pour ça m'est encore arrivé hier.
3: Si c'est pas indiscret.
4: Bah encore hier soir.
3: Avec votre mari par exemple?
4: Oui, avec mon mari, avec mes enfants, avec mes parents, que j'engueule encore. Mes parents, je leur dis, dis donc, là-haut, waouh, vous êtes partis tôt, vous me manquez. Ou je me sens abandonnée par eux quand tout merdouille dans ma vie.
3: C'était très douloureux, le départ de votre maman.
4: Hein. Ah oui, Maman, quand elle est morte, je me souviens, le cercueil est à un moment, c'est la grande séparation. Il part dans le tombeau. Et j'ai cru que je tombais avec elle. J'ai vraiment cru que je partais avec elle. Et vous avez ce sentiment épouvantable de laisser votre mère dans un trou noir et vous partez. J'ai eu l'impression qu'elle m'abandonnait et j'ai eu l'impression de l'abandonner. C'est ce qu'on appelle la séparation.
3: Et il paraît qu'on devient adulte une fois, enfin, une fois que
4: oui,
3: nous perdons.
4: Oui, c'est ce que j'ai dit l'autre jour à une copine qui a perdu sa maman et son père est mort il y a 20 ans. Je lui dis bienvenue dans ce monde mystérieux d'orphelin des deux parents. La traversée est longue, mais tu verras, c'est à la fois aussi très mystérieux parce que c'est libérateur.
3: Ouais, tu quitteras ton père et ta mère, hein, d'ailleurs,
4: ben oui.
3: Dit l'évangile.
4: Mais oui.
3: À confesse, c'est parti.
4: Allez, on y va.
3: Allez, on y va, c'est parti. Qu'aurait dit Dieu à Juanita ?
4: Tu es une merveille d'avoir mis cet enfant au monde, n'aie aucune honte.
3: Est-ce que vous allez souvent vous confesser ?
4: Jamais.
3: Pour de vrai.
4: Jamais. Je crois que la dernière fois, ça a été un traumatisme, c'est quand j'étais pensionnaire.
3: C'est vrai ?
4: Oui.
3: Ah oui, ça remonte. Ça, ah,
4: oui,
3: ça vous a bien traumatisé.
4: Ah ben oui.
3: Dieu est-il jeune ou est-il vieux ?
4: Il n'a pas d'âge.
3: Il n'a pas d'âge ?
4: Oui.
3: Est-ce qu'il a une tête ?
4: Il est lumière.
3: Il est lumière ?
4: Oui, c'est un énorme halo de lumière.
3: C'est tu ou c'est vous ?
4: C'est tu.
3: Tu ?
4: Tu.
3: Ami ou papa ?
4: Aucun des deux.
3: Aucun des deux ?
4: Non.
3: Lumière, ça veut dire quoi exactement ?
4: Il est mon confident, parce que mon père était tellement extraordinaire, excusez-moi, mais il était irremplaçable.
3: Ouais.
4: Ami, en fait, vous ne lui racontez pas tout. Donc ouais. Lui, c'est vraiment mon confident et il est ma présence, en fait. Je crois qu'en fait, c'est ma présence.
3: Ouais.
4: C'est ma présence.
3: Le paradis, c'est pour qui ? C'est pour vous ? C'est pour qui sinon ?
4: Pour tout le monde.
3: Pour tout le monde.
4: Et même pour les animaux.
3: C'est marrant,
4: je retrouverai
3: mes chers animaux.
4: Oui.
3: Et il y a un purgatoire ou pas ?
4: C'est nous-mêmes qui fabriquons notre purgatoire.
3: Comment ça ?
4: Je crois que quand on arrive dans cet immense amour, mais on est pétri de regrets et on est ravagé par tout ce qu'on a loupé dans la connexion à nous-mêmes. Et dans cette vie qui nous a été donnée et qu'on n'a pas forcément, utilisée à fond.
3: Ouais.
4: Je ne dis pas à bon escient, utilisée à fond. Parce qu'en fait, moi j'ai compris aussi quelque chose, même si c'est compliqué, mon Dieu que c'est merveilleux de vivre, mon Dieu, mais vous vous rendez compte le cadeau que Dieu nous a fait, le cadeau qu'il nous a fait d'être en vie. Regardez encore hier cet enterrement. C'est cet homme et cette femme qui sont morts ensemble.
3: Ouais.
4: Mais c'est terrible. Ça nous rappelle à quel point. Mais c'est une merveille. C'est un miracle. Mais merci la vie.
3: Quoi qu'il arrive, merci la vie.
4: Oui. D'ailleurs. Oui. Parce que ce que. Alors c'est.
3: Ça me fait réfléchir ce que vous me dites.
4: Une fois de plus, je frime. Mais dans tout, il y a une merveille.
3: On a peur. On a trop peur. Peut-être.
4: Ah oui.
3: Moi, je parle pour moi.
4: Mais on a. Mais
3: ça
4: moi, j'ai.
3: Vie,
4: j'ai,
3: la
4: j'ai,
3: peur,
4: j'ai
3: hein.
4: Je ne veux plus avoir peur. Ça m'a épuisé, Marie-Ange.
3: C'est juste, ça vide.
4: Peur.
3: Ça nous vide d'avoir
4: oui.
3: peur.
4: Oui, oui, oui.
3: En fait. Oui, oui. Vous avez plus peur ou beaucoup moins peur ?
4: Non, parce que je termine mon bouquin en disant la vie m'avait abandonnée à la naissance. Aujourd'hui, je m'abandonne à elle. Et je crois que c'est mon plus grand acte de foi, c'est de dire ma petite cocotte, tu ne maîtrises rien à part. Décider de vivre et de t'abandonner à cette vie.
3: Vous dites, je suis ce mystère immuable qui m'élève en mon âme. C'est subtil hein, comme phrase. Je suis ce mystère. Il faut accepter d'être un mystère.
4: Eh oui. Moi, c'est ma petite Martine, mon mystère. C'est ce petit fœtus que personne ne peut... personne n'a nommé. Personne ne peut me raconter. D'ailleurs, vous, on ne peut pas vous dire le fœtus que vous étiez. Ce petit enfant pendant les 6 premiers mois de sa vie qui personne ne peut me raconter qui j'étais. Eh bien, c'est mon mystère. Mon âme.
3: Y a-t-il des gens en enfer ?
4: C'est eux qui se sont mis dans leur enfer.
3: Mais l'enfer existe-t-il ?
4: Oui, je vous dis, en soi-même.
3: En soi-même.
4: En soi-même. En soi-même. Je crois qu'on fabrique notre propre enfer, ou notre propre bonheur, ou notre propre joie. Quand vous naissez, vous êtes être extraordinaire. Vous êtes cette merveille. Alors, vous avez plein de mauvaises rencontres, plein de choses qui font que vous allez vous désaxer de vous-même. Mais je crois que Dieu nous donne toujours la possibilité de se retrouver.
3: Est-ce qu'il
4: regardez abandonne... Mandela,
3: ouais,
4: dans sa prison. C'est, je crois, que les plus beaux poèmes qu'il a écrits.
3: Mais le nombre de beaux poèmes de prisonniers, d'ailleurs, oui, et de conversions, oui, fulgurantes en prison.
4: Nicolas Sarkozy.
3: C'est quand même étonnant. Et c'est ce que j'étais en train d'y penser. J'étais en train d'y penser. Qu'il s'est mis à genoux sans réfléchir. Quand même assez étonnant. Effectivement, la première chose qu'il a fait, c'était se mettre en prison, se mettre à genoux, pardon.
4: Et alors moi, j'adore dire qu'on peut se mettre à genoux, pas comme pas dans la contrition devant Dieu, ouais, en se mettant comme ça. Non, on se met à genoux en soi-même. En fait, on se met dans une position de tout petit avec soi-même. Moi, quand je me mets à genoux, c'est pour me dire, mais arrête de bomber le torse, mets-toi à genoux dans toi-même, descends en toi-même, sois plein d'humilité.
3: Est-ce que la mort vous fait pas Est-ce que la mort vous fait peur, en mal de tête? Bon, mais cœur, ça va.
4: Alors, ben voyez,
3: j'ai
4: fait beaucoup la rire.
3: Pire,
4: j'ai
3: savonné voilà,
5: sur la pire grave, rire
4: de la
5: mort.
4: Non, mais
3: il faut savoir rire de tout et surtout du pire. Oui, oui.
4: En fait, je crois que ce qui me fait peur, c'est cette souffrance physique où je me retrouve dans. Quand je dis ciel, je suis en vie et que vos poumons se lâchent le liquide qu'ils avaient. Et je crois que ça fait très mal quand vous avez le premier souffle qui arrive.
3: Ouais.
4: Et ben, je crois que ça doit faire très mal d'arrêter de respirer. Je crois que c'est le physique qui me fait mal. Mais
3: qui me fait peur.
4: Oui, pardon, qui me fait peur. C'est cette souffrance physique. Mais moi, papa, il est mort debout. Il m'a fait ce cadeau énorme. Il avait un sourire. Et il m'a réconcilié. Je me suis dit, en fait, c'est un passage. C'est passé d'un état à un autre. Et je l'ai. Et comme. Il est parti comme une petite flamme. Et en 48 heures, j'ai vu son âme arriver. J'ai vu toute cette jeunesse qui était encore là, ce bébé qui est revenu. Et c'est lui qui est parti, c'est son corps qui est parti.
3: Ça a été plus simple que votre maman, finalement, que le départ
4: oui,
3: de votre maman.
4: Et puis je veux raconter un truc si on a le temps. Il est venu me voir une semaine après.
3: 10 secondes.
4: Ouais, il est venu me voir une semaine après, il s'est assis au bord de mon lit, il m'a dit « Armel, il est temps de me quitter ».
3: Magnifique.
4: Amen. Incroyable. Amen.
3: Amen à la vie. Merci Armel
4: Bonne journée à tous.
3: Et merci votre merveilleuse beaucoup, Marie-Ange.
2: Armel de Thé qui était au micro la semaine dernière de Marie-Ange de Montesquieu. C'était une petite rediffusion. On pense bien à Marie-Ange. Elle va bien, mais elle va être un petit peu arrêtée pendant quelques jours. Demain, c'est Élodie d'Ambricourt qui va prendre le relais pour Et Dieu dans tout ça, chaque matin dans le Lys 12 de 11h30 à midi. Et c'est déjà la fin de ce 10-12. Merci vraiment pour votre écoute, pour votre fidélité, déjà pour les nombreux retours que vous me faites sur cette nouvelle émission pour moi. Hein. Moi, c'est un plaisir de vous accompagner chaque matin. Demain, gros programme. On va parler du baromètre de la pauvreté du Secours Populaire qui sera publié demain. On évoquera la fuite de données, vous savez, notamment dans le service public, comment s'en protéger. Vous aurez la parole pour témoigner et en discuter avec nous. Et puis on accueillera pour la première fois dans ce 10-12 le père Benoît de Cinetti du diocèse de Lille qui a un regard à poser sur la société, sur la vie de l'Église. Voilà pour le programme, je vous en dis beaucoup plus demain en direct évidemment de 10h à midi. Passez une belle journée à l'écoute de RCF Notre-Dame et merci à Guillaume, Jessica Vanini et Laetitia. Allez, à demain.
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12: Bonjour Carole Lambert.
13: Bonjour.
12: Vous êtes restauratrice de tableaux basée dans le Berry. Avant toute chose, j'aimerais déjà savoir, tout simplement, comment est-ce qu'on restaure un tableau ? Est-ce que vous pouvez nous expliquer ?
13: Pour restaurer un tableau, déjà tout va dépendre de son état. En fait, si c'est un tableau qui arrive à l'atelier parce qu'il est déchiré, c'est des opérations qu'on va faire sur des plans de travail, à plat, avec plutôt des objets qu'on va emprunter

0: minutes s'il y a besoin de refixer une écaille et si c'était vraiment un incident très localisé sur l'œuvre, mais ça c'est quand même assez rare. Et la plupart du temps, c'est plutôt des projets qui se comptent en centaines d'heures, voire en plusieurs mois.
1: Okay.
0: Tout dépend de la taille de l'œuvre et de son état de dégradation.
1: Est-ce que dans votre métier, vous utilisez des outils spécifiques? Je pensais à la technologie, il me semble que c'est un peu utilisé dans la restauration.
0: Oui, alors c'est pas systématique, tout va dépendre de l'envergure du projet et des besoins du tableau, puisque souvent on va faire appel à des outils comme la radiographie ou la réflectographie infrarouge, voire même à des prélèvements qu'on envoie en laboratoire si on a une question à poser au tableau. C'est-à-dire qu'on va pas aller prélever une écaille la plupart du temps, juste comme ça, pour savoir de quoi il est composé. On va aller prélever et donc détruire une toute petite partie du tableau si on a besoin d'en savoir plus, soit sur son origine, soit sur sa date, puisque au travers de la stratigraphie d'une œuvre, on va avoir des pigments ou des matériaux qui vont nous renseigner sur la date à laquelle une œuvre a pu être créée.
1: Sur quel tableau est-ce que vous avez pu travailler au cours de votre carrière et de manière générale si je me doute qu'il y en a plusieurs, sur quel projet est-ce que vous avez pu travailler?
0: Alors c'est très varié, ça va être des tableaux qui vont déjà venir de collections publiques, donc des tableaux qui se trouvent dans des musées, que ce soit des musées du Berry, de la région centre ou même à l'échelle nationale. Ça va pouvoir être des tableaux ou des peintures murales qui vont être dans des cathédrales et dans des églises partout sur le territoire. Donc moi, la première cathédrale dans laquelle j'ai travaillé, c'est celle de Bayeux, mais je suis allée aussi à celle du Mans, à celle de Bourges, à celle d'Auxerre. À côté de ces collections visibles par le public, il va y avoir tous les tableaux qui sont dans des collections privées, donc un tableau qu'on peut avoir chez soi, dans son salon ou dans une galerie.
1: Justement, est-ce que vous travaillez plutôt pour des collectivités ou plutôt pour des particuliers quand on restaure un tableau ?
0: Alors moi, j'ai la spécificité d'avoir le diplôme qui me permet de travailler pour le patrimoine qui est inscrit et classé, donc qui est protégé avec des restaurations qui sont encadrées par la DRAC via le ministère de la Culture. Ce qui fait qu'en fait, l'atelier travaille, on va dire, 50% du temps pour les musées et les œuvres publiques et 50% du temps pour les collections privées.
1: Et est-ce que vous pouvez travailler sur plusieurs tableaux en même temps ou... Ou justement, on se concentre que sur un seul projet?
0: Alors souvent, c'est plusieurs tableaux en même temps. Déjà parce que pendant les interventions, il y a des temps de séchage, des temps de pause et d'attente. Donc parfois, quand on va vernir un tableau, par exemple, ensuite, il faut attendre plusieurs jours avant de terminer l'opération par les retouches. Et donc pendant ces plusieurs autres jours, on travaille sur d'autres tableaux. Ça arrive aussi quand on a plusieurs tableaux déchirés. On va les faire en même temps ou à la suite, puisque comme on va préparer toutes les colles et tout le matériel nécessaire au doublage ou au rentoilage des œuvres, on va faire les opérations comme ça à la chaîne, entre guillemets, à l'atelier.
1: D'accord. Est-ce que vous restaurez que des tableaux ou est-ce qu'on peut restaurer toutes sortes d'œuvres d'art? Donc, je pensais à des sculptures ou des statues.
0: Alors, très bonne question, dans le sens où, effectivement, on peut restaurer plein de choses. Et moi, mon titre exact, c'est d'être conservatrice, restauratrice de peinture.
1: Okay.
0: Donc, c'est-à-dire que tant qu'il y a de la peinture, je peux être amenée à intervenir. Donc, c'est vrai que la peinture, ce qui est extraordinaire avec ce média, c'est qu'on le trouve sur plein de supports. Donc, ça peut être autant tout ce qui va être peinture murale et fresque sur des murs. Ça va être sur les tableaux. Comme vous le disiez, sur des sculptures polychromes. Ça peut être aussi sur des morceaux de métal, de pierre,
1: d'accord,
0: de cuivre. Voilà, tant qu'il y a la peinture, je vais être amenée à intervenir. En revanche, il y a d'autres spécialités connexes à la mienne, comme les restaurateurs de sculptures.
1: Okay.
0: Donc, je ne vais jamais travailler sur une sculpture polychrome seule s'il y a un besoin structurel par rapport au support bois. Là, c'est des confrères ou des consoeurs restaurateurs de sculptures qui vont intervenir avec moi.
1: Ça se complète
0: exactement.
1: Finalement. Est-ce que vous avez, j'allais dire, un artiste ou une période de prédilection, puisque forcément, les matériaux utilisés ne sont pas les mêmes selon les âges? Donc,
0: oui.
1: Est-ce que vous vous concentrez plutôt sur une période en particulier ?
0: Alors, la chance de ce métier, c'est qu'on voyage tout le temps dans le temps, puisque c'est vrai que moi, j'ai été amenée autant à restaurer des sarcophages égyptiens, de la peinture murale romaine, que là, des œuvres d'Estève ou de Georges Mathieu, qui sont des œuvres très récentes. Après, c'est vrai que moi, j'ai une affection particulière pour les grands formats du 19e siècle.
1: D'accord, donc c'est très varié, parce que
0: oui.

0: d'aller de l'Égypte antique à
1: À
0: ça,
1: nos
0: c'est
1: jours,
0: à
1: oui.
0: nos jours, c'est très très varié. Est-ce que vous restaurez parfois les mêmes artistes, ou est-ce que par exemple on va privilégier de restaurer un artiste en particulier avec le même restaurateur, ou pas du tout?
1: Alors oui, ça peut arriver. C'est vrai que quand on restaure une œuvre, on en apprend beaucoup sur la technique de l'artiste. C'est aussi le but d'une restauration, notamment quand on travaille pour les musées. Au-delà de rendre une œuvre dans un état de conservation optimal, c'est aussi vraiment comprendre la technique, comprendre les matériaux qui ont été utilisés. Et donc c'est vrai qu'une fois qu'on a travaillé sur un artiste, on le connaît un petit peu mieux. Donc ça peut être amené à être un restaurateur un peu privilégié d'un artiste en particulier.
0: D'accord.
1: Après, le fonctionnement des musées reste un fonctionnement avec appel d'offres.
0: Oui.
1: Donc c'est aussi le jeu de l'appel
0: Ok.
1: d'offres après qui crée la
0: D'accord.
1: sélection.
0: Les restaurations peuvent être longues, vous l'avez dit, selon si le tableau arrive endommagé ou pas, mais est-ce qu'elle peut être facile ou difficile?
1: Oui,
0: Ok.
1: il y a des cas plus complexes que d'autres. Alors, soit ça va vraiment être d'un point de vue technique, un tableau qui est vraiment dans un état de dégradation très avancé, avec des perforations, des zones brûlées, etc. Et ce qui peut aussi être difficile, c'est les choix déontologiques face à une œuvre. C'est-à-dire que on peut arriver avec un tableau qui est très lacunaire, par exemple, où il manque un visage, une jambe, voilà, une perforation qui a vraiment endommagé l'image. Et là, il faut
0: Oui.
1: prendre une décision sur que faire sur l'œuvre, à quel point on la restaure, à quel moment on s'arrête pour ne pas prendre la place de l'artiste. Et donc là, ça peut être assez complexe.
0: D'accord. Et comment est-ce qu'on trouve cet équilibre justement? Est-ce que vous, par exemple, qu'est-ce que vous faites quand vous êtes confronté à ce genre de choses?
1: Alors c'est un dialogue, c'est pas moi
0: D'accord.
1: qui suis confrontée à ça seule. Il y a un dialogue avec le propriétaire et souvent avec les conservateurs. Donc on envisage un petit peu toutes les possibilités en gardant en tête d'être souvent le moins interventionniste possible,
0: Oui.
1: de mettre en avant l'œuvre d'origine. Et là j'ai eu le cas cette année au Palais Jacquemart avec la salle des Échevins qui était une pièce qui était très lourdement restaurée. À tel point qu'il y avait des zones qui étaient plus de la main du restaurateur qui était passé précédemment plutôt que des artistes du XVIIe siècle. Et donc là, il y a eu tout un dialogue avec les conservateurs pour savoir est-ce qu'on doit conserver la restauration, est-ce qu'on doit purger cette restauration. Et c'est des heures de réunion pour
0: D'accord.
1: prendre les
0: Pour
1: meilleures
0: savoir
1: décisions.
0: ce qui va être le mieux pour le lieu finalement. Et
1: Exactement.
0: du coup, qu'est-ce qui s'est passé pour le palais Jacquemart? C'était quoi la conclusion?
1: La conclusion, là, c'est que les restaurateurs étaient tellement intervenus sur des surfaces importantes,
0: Oui.
1: il y a une cinquantaine d'années, que si on purgeait leur restauration, il ne restait plus rien.
0: D'accord.
1: Alors que eux, au moment où ils ont restauré, ils avaient certainement quand même quelques données sur les peintures les plus anciennes. Donc là, on s'est dit, on préserve ce qui a été fait anciennement par les restaurateurs pour garder une harmonie dans
0: Oui.
1: l'espace.
0: Du coup, ils ont un peu pris la place de l'artiste quelque part. Est-ce que vous vous considérez comme artiste?
1: Non, alors justement maintenant, les formations de restauration, elles sont assez jeunes, elles existent depuis les années 80.
0: Oui.
1: Et donc maintenant, on est très vigilant à ça, au fait que les restaurateurs ne prennent pas la place des artistes. Donc les restaurations comme celles que je viens de vous mentionner, maintenant, c'est des choses qu'on ne ferait plus du tout. Et pour moi, justement, c'est très important de rester à ma place de restauratrice. Et c'est pour ça, souvent, on m'interroge en tant que restauratrice de peinture pour savoir si je peins, par exemple, alors que non, je fais pas du tout de
0: Oui.
1: création picturale.
0: D'accord. Donc ça a changé dans le temps en fait, puisque vous mentionnez les restaurateurs qui avaient pris la place un peu, et alors que vous justement aujourd'hui c'est plus du tout le cas.
1: C'est ça, c'est une profession qui est en évolution, qui est assez jeune, donc qui peu à peu, voilà, met ses dogmes en place, pour être au mieux au
0: Bien sûr.
1: service, des œuvres.
0: C'est quoi le plus grand défi que vous avez pu rencontrer dans votre carrière?
1: Alors, c'est un tableau qui est encore en cours de restauration à
0: D'accord.
1: l'atelier, avec un portrait d'homme qui est arrivé lacéré à tel point qu'il lui manque la moitié du visage.
0: D'accord.
1: Et donc, ça fait partie de ces défis où il faut reconstruire la moitié du visage sans l'inventer, En sachant qu'il s'agit d'un portrait de famille, donc les propriétaires connaissent les traits du visage de la personne représentée, donc il faut être à la fois juste d'un point de vue esthétique et historique, et puis quelque part sauver l'œuvre, puisque là, un portrait qui n'a plus qu'un œil, qui a la moitié du nez et de la bouche manquante, on peut plus en profiter comme un portrait de famille.
0: Oui, il y a une part d'imagination, entre guillemets, dans le sens où c'est vous qui devez du coup reconstruire cette partie-là.
1: Exactement.
0: Est-ce que la chaleur ou le froid pendant l'hiver peuvent avoir un impact sur les tableaux? Et comment est-ce que vous gérez ça du coup?
1: Alors, pour le côté humain, d'habitude, je me débrouille pour être sur les chantiers en église pendant l'été. Comme ça, je sais que je suis pas mal au frais.
0: C'est malin.
1: Voilà, stratégiquement, j'essaye d'être en musée l'hiver et en église l'été. Après, les variations climatiques, c'est vrai que c'est dommageable pour les tableaux. Ça peut créer des fluctuations des tensions de la toile. Et donc, les toiles, en se déformant, en se gondolant plus ou moins, ça peut entraîner des pertes de matière et des écailles de peinture. Après, les tableaux peuvent être quand même des objets assez résistants dans le temps si les variations sont progressives. Ce que ne supporte pas un tableau, c'est une augmentation de plus 10 degrés ou moins 15 degrés en quelques heures ou quelques minutes. C'est pour ça qu'il peut y avoir des incidents très importants quand un climatiseur tombe en panne, par exemple.
0: Oui.
1: Après, sinon, ils sont comme nous, ils s'adaptent progressivement à la chaleur.
0: Relativement résistant, finalement.
1: Oui.
0: Okay. Et est-ce que vous pouvez nous dire sur quel tableau vous travaillez en ce moment?
1: Alors en ce moment, j'ai un tableau qui vient de l'église de Moulins-sur-Yèvre, qui est une éducation de la Vierge, une copie de Jean Boucher. C'est un tableau qui est arrivé à l'atelier il y a déjà quelques mois à cause de nombreuses perforations de la toile. Et donc là, la restauration est en train de s'achever avec les retouches à la surface de l'œuvre. Et donc, il va pouvoir bientôt réintégrer l'église.
0: Et qu'est-ce qui peut causer les perforations? Si vous m'en avez beaucoup parlé, est-ce que c'est forcément humain ou c'est l'âge?
1: Alors, ça peut être plusieurs choses, effectivement. Soit ça peut être du vandalisme ou une mauvaise manipulation.
0: Oui.
1: Les tableaux tombent régulièrement. J'invite tout le monde à vérifier les systèmes d'accroche et les points d'ancrage au mur, puisque quand ils cèdent, le tableau tombe et chute, et c'est à ce moment-là qu'il y a des perforations. Dans certains édifices, notamment dans les églises, parfois ça peut venir aussi d'éléments du crépi ou de maçonnerie qui tombent et qui viennent se loger au revers du tableau. Et puis on avait eu le cas à l'église Notre-Dame de Bourges pour la fuite en Égypte, où c'était vraiment un amas de poussière et de gravats qui formait une surépaisseur au revers, à tel point que ça allait vers une perforation de la toile.
0: D'accord. Et est-ce qu'en ce moment vous avez d'autres projets? Alors pas seulement les tableaux, mais aussi autres.
1: Alors en moyenne, il y a une trentaine d'œuvres qui sont à l'atelier en attente de restauration ou en cours de restauration. Là, j'ai notamment plusieurs tableaux qui appartiennent au musée de Sologne. C'est des tableaux qui sont restaurés pour une exposition. Et après, il y a aussi des chantiers en extérieur avec notamment une peinture murale du XVIe siècle, mais qui est conservée dans une maison privée. Mais les propriétaires ont redécouvert cette peinture en abattant une cloison. Donc, on se charge petit à petit de la restauration.
0: Oui, bien sûr. Et est-ce que vous avez le temps aussi d'avoir peut-être des projets en dehors de la restauration de tableaux?
1: Oui, un petit peu, j'essaye. Alors même si c'est un métier qui me passionne, ça m'occupe quand même énormément de temps. Mais à côté, quand je dépose les pinceaux et les scalpels, j'essaye de prendre un stylo pour écrire.
0: Et justement, est-ce que vous pouvez nous en parler un petit peu si vous pouvez?
1: Alors, donc là, j'achève un projet de roman dont j'ai commencé l'écriture il y a 4 ans. L'idée de ce projet est venue du fait que tout le monde n'a pas un tableau à faire restaurer, mais beaucoup de gens sont intrigués par l'ambiance et ce qui peut se passer dans un atelier de restauration. Donc, à travers une fiction historique où on suit un tableau de sa naissance jusqu'à des accidents de la vie, j'écris l'histoire d'un tableau qui nécessite des passages en restauration.
0: Et quel lien est-ce que ça a, si vous pouvez en faire un, avec votre travail et le Berry?
1: Alors, avec mon travail, c'est vraiment la connexion de pouvoir diffuser en fait un métier qui est souvent assez peu connu ou un petit peu fantasmé. Donc, pouvoir présenter en fait la réalité du métier. Et cette fiction, je l'ai construite autour d'un tableau conservé dans le Berry.
0: C'est parfait, ce sera le mot de la fin. Merci Carole Lambert. Je rappelle que vous êtes restauratrice de tableaux basée dans le Berry. Merci.
1: Merci à vous.
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1: Auditrice, auditeur de RCF, je me trouve près de Châteauroux, à la ferme de Beaumont, et je suis en compagnie de... Elle va se présenter.
2: Manon.
1: Manon et...
3: Pablo.
1: D'accord, et vous êtes le champ des mêlées, c'est
2: ça ? Oui, le champ des mêlées, à Montchevrier, dans le sud de l'Indre.
1: Et vous êtes ici pour la journée ?
2: Oui, pour l'après-midi. On participe au marché de producteurs pour les 40 ans du GDAB.
1: D'accord. Et donc, maraîcher, en ce moment, ça doit être un peu compliqué avec les difficultés climatiques qu'on expérience.
2: Oui, c'est une année difficile. Clairement, beaucoup d'échecs sur les cultures et le manque d'eau, le trop chaud. Tout est compliqué et voilà, pas mal de casses dans le champ.
1: Oui, on pense très fort à vous. Donc, vous faites des produits, des légumes lacto-fermentés. Alors, c'est devenu une grande mode. Hein. On voit ça partout. Ça a commencé peut-être il y a 5-6 ans. Et alors, l'avantage de manger du lacto-fermenté, en outre, on garde les légumes plus longtemps, puisque on peut les garder plus longtemps quand ils sont frais, et ils ont des avantages. Ce sont lesquels ?
2: Eh bien, grâce aux bactéries lactiques, parce que c'est elles qui sont à l'origine de la lacto-fermentation, c'est les bactéries lactiques, et bien d'une certaine manière, elles vont un peu prédigérer les légumes et les rendre beaucoup plus assimilables pour le corps. Il y aura plus de vitamines qui seront disponibles. Par exemple, il y a plus de vitamine C dans de la choucroute que dans un chou qui aura été récolté dans le champ. Et du coup, c'est pour ça que c'est vraiment excellent pour la santé, que c'est vraiment plein de bons nutriments, plein de probiotiques, parce qu'il y a des bactéries lactiques, mais il y a plein d'autres bonnes bactéries. Donc c'est bon pour le microbiote intestinal. Et du coup, ce que vous venez de dire, en plus, ça se garde très longtemps. Donc c'est des conserves qui n'ont pas été stérilisées ni pasteurisées. Donc vraiment, tout est préservé. Et voilà.
1: Il y en a un qu'on connaît vraiment bien. Pablo, je ne sais pas si vous connaissez, mais le kimchi.
3: Oui, le kimchi qui est à la base une recette coréenne. Nous, on fait plusieurs recettes de kimchi. Donc là, aujourd'hui, on en a par exemple 5. Mais donc, on fait plusieurs mélanges de légumes avec du piment ou avec piment et gingembre. Voilà, suivant les recettes.
1: C'est ça, le kimchi, c'est en fin de compte les feuilles de chou qui sont roulées avec le piment, le gingembre. Et ensuite, on les met dans des poteries, il me semble, et on les enterre.
2: Oui, en Corée, traditionnellement, c'est plutôt comme ça. Et voire même sur les toits des immeubles, dans des grandes jarres, etc.
1: Et les enterre pour 3 mois ou quelque chose comme
2: oui,
1: ça.
2: Oui, ça peut, voire même, on avait vu un doc où c'était même, il y a du kimchi de 3 ans d'âge, des choses comme ça. Mais c'est vrai que nous, on les fait par côté pratique, on les fait fermenter directement dans des bocaux le parfait. Voilà, on passe pas par un pot en terre enterré, même si j'imagine que ça doit peaufiner la fermentation de manière très sympathique.
1: Mais voilà. Ça sera peut-être la prochaine,
4: Étape. Hein.
2: Oui, pourquoi pas.
1: Vous pourrez amener les grandes jarres ici avec la terre cuite, vous associer avec la borne.
2: Oui, il y aurait pas mal de choses à faire.
1: Il y aura des choses à faire, là. Alors, vous avez combien de variétés de lacto-fermentés, là ?
2: Eh bien, on a là, en ce moment, on en a une dizaine, à peu près. Ça va beaucoup dépendre de ce qu'on a dans le champ, des légumes qu'on a qui sont en quantité possible pour être transformés et fermentés. Par exemple, en ce moment, ou au printemps plutôt, on a eu des belles récoltes en carottes, en betteraves, en chouraves. Donc on a fait des mélanges chouraves-betteraves, crudités râpées, carottes-betteraves. Il nous reste un peu de radis noir de l'hiver dernier. Voilà, ça c'était des... Donc on s'adapte un peu à ce qu'on va avoir dans le champ et c'est comme ça qu'on fonctionne.
1: Alors Pablo, qu'est-ce qu'il fait ? Lui, il coupe, qu'est-ce qu'il fait ? Il remplit les pots ? Il fait aussi le maraîchage, je suppose.
3: Non, sur la lactofermentation, c'est plus Manon qui s'en occupe. Après, je prête mon aide sur des grosses sessions, notamment pour mettre les légumes en bocaux.
1: Quand il y en a beaucoup quelquefois. Hein.
3: Ouais, et puis bon, on fait quand même des grosses sessions. On peut aller sur des sessions de 150 bocaux. Donc c'est vrai que toutes les étapes, plus la mise en bocaux, je prête mon aide.
1: Et on vous trouve où exactement ? Parce que c'est vrai que ici on est au marché bio, mais vous allez dans les supermarchés, comment vous faites ? Parce que j'aime beaucoup votre petite étiquette, là, qui est très très jolie, ça fait vraiment penser à la nature. Mais vous faites les marchés, où est-ce qu'on vous trouve ?
2: Oui, alors nous on fait surtout de la vente à la ferme. chez nous, dans le sud de l'Indre, à Montchevrier. On est présent aussi sur les marchés, le marché de la Châtre le samedi matin. Et pour les produits fermentés, ils sont également distribués en boutique, par exemple à la Vie Claire à Châteauroux, la boutique bio L'Hirondelle à Argenton-sur-Creuse, un magasin de producteurs Biolo & Co à la Châtre. Voilà. Et on a une page Facebook, Le Champ des Mêlés, où on met les actualités de la ferme, les marchés auxquels on participe, un peu comme cet après-midi, quand on fait des marchés ponctuels. On propose aussi des assiettes en fait, à déguster sur place. Donc voilà, il y a toutes les infos sur notre page.
1: Eh bien Marion et Pablo, merci beaucoup pour votre disponibilité. Je vois que vous devez préparer tellement de choses. Et puis avec ce temps, on a un peu de mouche, hein. C'est un peu embêtant. Mais bon, je suis sûre que vous allez avoir une journée extraordinaire. Eh bien bon courage, merci.
3: Merci à vous.
2: Merci.
1: Yvan Ledeul, donc nous sommes toujours à la ferme de Beaumont. Et puis je me suis arrêtée devant un étalage, mais avec des fraises. On m'a demandé d'en goûter une et je me suis retrouvée chez ma grand-mère. C'était vraiment fabuleux. Le goût est extraordinaire. Alors vous l'avez expliqué, comment vous faites des fraises aussi bonnes?
5: Alors comment je fais les fraises aussi bonnes? Eh bien déjà je choisis des variétés qui sont particulièrement goûteuses. Puisque l'objectif d'une fraise, c'est quand même avant tout de se faire plaisir, même si c'est aussi bon pour la santé. Et puis, on fait tout ça en agriculture biologique, donc en n'utilisant aucun produit toxique. Et puis l'objectif, c'est quand même de faire quelque chose qu'on aime et de le faire de belle manière. Donc à partir de là, si les fraises n'étaient pas bonnes, c'est qu'il y aurait vraiment un souci, quoi.
1: Qu'est-ce qui est le plus gros danger de la fraise, en fin de compte? C'est le climat, c'est qu'est-ce qui pourrait les attaquer?
5: Ouais, les problèmes climatiques en général, hein. Puis c'est l'actualité, donc la fraise est fragile par définition, c'est pour ça qu'elle voyage mal, c'est pour ça que c'est beaucoup plus intéressant de l'acheter localement, évidemment. Mais la fraise, ce qui va beaucoup, beaucoup lui faire du mal, sont les fortes pluies ou les petites grêles, bah, les grosses aussi évidemment, mais voilà, les fortes pluies battantes d'orage. Ça, la fraise n'aime pas. Et même le temps orageux, la fraise n'aime pas. C'est-à-dire qu'elle va souvent avoir la peau un petit peu fripée dans ces moments-là. Le goût sera toujours bon. D'aspect, elle aura l'air moins jolie quand le temps est très orageux. Ouais.
1: Donc ici, on est sur des maras des bois, c'est ça,
5: c'est ça.
1: Et sur des remontantes.
5: Oui, ce sont des fraisiers remontants. Donc ils vont donner plusieurs fois dans la saison, tant que les températures sont correctes. C'est-à-dire tant qu'il n'y a plus de gelée, en fait. Hein, donc... ça va commencer à produire après les premières gelées, et puis ça va produire après les dernières gelées, pardon, et ça va produire jusqu'aux premières gelées. Voilà.
1: Ça produit autant que ça, oui, j'étais pas au courant. J'en apprends tous les jours.
5: Voilà, ceci dit, un petit bémol quand même. Nous, je dis nous parce que je travaille en association avec mon épouse. Quand on arrive sur des températures assez fraîches d'automne, donc généralement à partir de la fin septembre, on cesse de les vendre, non pas qu'elles ne soient pas bonnes, mais simplement elles ont nettement moins de goût, puisque c'est la chaleur qui va les faire mûrir et leur donner et faire révéler toutes ces saveurs et tout ce fructose qui est si agréable en bouche.
1: Eh bien, il me reste à vous remercier et puis à vous souhaiter une très très belle journée, en espérant que toutes les petites fraises que vous avez dans ces beaux paniers seront vendues par la fin de la journée. Ça, c'est presque sûr, parce que quand on passe à côté, ça sent tellement bon. Donc une bonne journée à vous et merci.
5: Eh bien, merci, bonne journée à vous et à vos auditeurs.
6: Bonjour, Claire Ivano.
1: Et ça doit être l'étalage le plus attractif de ce marché bio, parce que franchement, vous faites des glaces. Et avec la chaleur qu'il fait, je crois que vous n'en aurez pas assez aujourd'hui.
6: J'espère, à voir. En tout cas, c'est gentil, merci.
1: Alors, quel genre de glace vous faites? C'est à partir d'un lait de vache? Comment c'est fait?
6: Alors, on a deux gammes, soit crème glacée à partir de lait de vache, effectivement, ou soit sorbet à partir de fruits.
1: D'accord. Et les fruits, vous les trouvez où?
6: Bah, les fruits, ça dépend. Soit, parce que j'ai plusieurs maraîchers, soit chez Clément Nivet, soit Jean-Charles Chauveau, également à la COP. Tout dépend. En fait, tout dépend où est-ce que je les trouve. Mais j'essaie évidemment de prendre au maraîcher.
1: Au maraîcher du coin.
6: Au maraîcher du coin, et j'en ai qui m'entourent. Donc c'est très bien.
1: Et il y a un croustillant autour. C'est mis dans du chocolat.
6: Dans du chocolat, oui. Elles sont toutes nappées de chocolat. Donc soit chocolat blanc, soit lait, soit noir.
1: D'accord. Regardez ça. Ça arrive sur le stand. Vous n'avez pas idée. Ensuite, il y a les petits desserts là que vous faites aussi. Alors,
6: oui.
1: Dites-moi un peu ce que vous avez.
6: Alors, on a plusieurs gammes. Donc, si on regarde dans ma vitrine réfrigérée, on va avoir plutôt tout ce qui est entremets, les tartes, tarte au chocolat, tarte aux fruits, tarte aux crèmes, citron, crème pâtissière. On va avoir également les tiramisu, donc soit café, soit pour changer un peu, kiwi, passion. On va avoir tout ce qui est brownie, pavé coco, fondant citron. Là, on est plus sur les gâteaux de voyage. Ou alors les choses vraiment gourmandes du type, les millefeuilles, les flans, les tout choco, les religieuses, les choux, les fingers, les choses comme ça.
1: Vous ne devez pas consommer ce que vous faites là parce que vous êtes.
6: Je consomme, mais effectivement pas forcément en grande quantité, mais par contre je goûte plus que je consomme. Oui. Et puis c'est vrai que moi les produits je les connais par cœur. Donc bon.
1: Ça fait combien d'années que vous faites ce...
6: Là ça va, on va, il me semble, c'est à peu près 16 ans, ouais.
1: 16 ans quand même.
6: Oui.
1: Et j'ai vu quand je suis arrivée, vous aviez un panier avec ces spécialités
6: portugaises.
1: Portugaises, c'est
6: ouais,
1: ça.
6: Oui, les pastéis. Oui, parce qu'on a aussi une autre gamme. On a les chaussons aux pommes, les pastéis de nata, donc un petit flan portugais avec de la pâte feuilletée. J'insiste sur le fait que toutes mes pâtes feuilletées, sablées ou brisées sont faites maison. Donc ce petit flan, c'est très sympa, très moelleux et à la fois croustillant avec la pâte, avec un léger parfum de citron et de cannelle. C'est vrai que ça, c'est mon petit péché.
1: Ah non, mais c'est top.
6: Ouais, ouais, ouais, ouais.
1: Je l'avais déjà goûté avant. Ouais. Alors, vous êtes installé où ?
6: À Neuvy-Payou.
1: Et on vous trouve où ? Vous faites les marchés
6: Oui. Oui, parce que Neuvy-Payou, c'est le labo de fabrication, puisque je n'ai pas de boutique. Ma vente se fait uniquement à l'extérieur, donc sur les marchés, marchés de producteurs, marchés gourmands, nocturnes, festivals. Mais on en a deux marchés hebdomadaires à Châteauroux, Place de la République, et Argenton sous les Halles.
1: D'accord. Et donc cet été, vous y allez, hein ? Il y a du travail, hein ?
6: Oui, il y a pas mal de marchés. Oui.
1: Et vous avez un site internet ou une page Facebook ?
6: On a un Facebook.
1: Un Facebook
6: oui.
1: On cherche
6: les petits mets bio et puis vous allez tomber sur la page. Oui.
1: Eh bien, je vous remercie, je vous souhaite une très bonne journée. Je pense que vous n'aurez aucun problème à vendre votre étalage au complet parce que c'est vraiment, on a envie de le dévorer.
6: Merci.
1: Au revoir.
6: Au revoir.
1: Toujours à la ferme de Beaumont et je suis avec la personne qui s'occupe de cette ferme. Alors, vous allez vous présenter.
7: Eh ben moi c'est Florence Baudin, donc je suis exploitante à la ferme de Beaumont depuis une douzaine d'années. Voilà, et aujourd'hui on accueille les 40 ans du GDAB, donc c'est le groupement de développement des agriculteurs biologiques de l'Indre. Et nous avons du coup prêté la ferme qui est assez centrale au niveau du département pour accueillir cet événement.
1: C'est une très jolie ferme.
7: Merci beaucoup. C'est une ferme familiale qui a été acquise par mon arrière-grand-père donc il y a très longtemps. Et mon père s'est installé ici... il y a une cinquantaine d'années, moi j'ai pris sa suite il y a une douzaine d'années du coup.
1: D'accord, donc c'est une histoire familiale.
7: C'est une histoire familiale, tout à fait.
1: Et vous avez un cheptel de combien de chèvres ?
7: Eh bien il y a un cheptel de 95 laitières et une vingtaine de chevrettes de renouvellement.
1: Wow, c'est du boulot ça.
7: C'est beaucoup de travail, un peu trop, parfois.
1: Et vous produisez le lait bien sûr, mais du fromage c'est ça ?
7: Oui, c'est ça. On transforme l'intégralité de notre production, donc tout en fromage AOP valençais. Et puis, on fait de la vente directe à la ferme, sur le marché de Châteauroux et des Halles. Et voilà.
1: Et vous n'allez pas dans les supermarchés ?
7: Non, très peu. Un tout petit peu à l'espace bio, Biospirit, à Châteauroux. Et puis, on a aussi quelques partenaires sur Châteauroux.
1: D'accord. Et avec les températures qu'on a eues cet été, ça doit être un peu compliqué pour vous ?
7: C'est très compliqué. Effectivement, on est encore obligé d'acheter beaucoup, beaucoup de foin. Ça représente encore une somme très conséquente pour une petite exploitation comme la nôtre. Donc, c'est encore une année très compliquée. On n'a pas d'herbe, on ne peut plus sortir les animaux depuis très longtemps. Et c'est... L'été n'est pas fini, donc
1: oui,
7: c'est très dur.
1: Et les pauvres chèvres doivent souffrir.
7: Ouais, les chèvres, elles prennent leur mal en patience comme nous. Elles se couchent, elles dorment et elles attendent qu'il fasse plus frais pour remuer en fin de journée. Oui.
1: Elles sont pas bêtes, hein.
7: Non. Non, elles sont même très intelligentes. Peut-être plus que certaines personnes.
1: Ok, bon, bah, je vous remercie. J'espère que vous aurez une belle journée. Ça s'annonce très bien. Il y a déjà beaucoup de monde.
7: Oui.
1: Et puis, je connaissais pas la ferme de Beaumont, donc c'est une belle découverte pour moi. Et j'encourage les auditeurs et les auditrices de venir. C'est pas très loin de Châteauroux. Et c'est très bien indiqué, donc pas de souci. Merci beaucoup.
7: Merci à vous, bonne journée.
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0: Bonjour Irina Donio.
1: Bonjour Guillaume.
0: Vous êtes avec nous depuis Châteauroux. Vous êtes la présidente de Maison Ukrainienne 36. Alors vous allez nous parler aujourd'hui de cette association qui représente en quelque sorte les Ukrainiens qui habitent dans l'Indre. Et ça fait partie d'un nouveau rendez-vous qu'on inaugure cette année sur l'antenne de RCF en Berry. Vous serez avec nous une fois par mois pour nous parler de l'Ukraine, de ce pays, et pas seulement de la guerre, hein, mais aussi de ce qui fait la particularité de ce pays. Et on fera exactement la même chose, toujours avec Italie, émission Ciao Italia qui est récurrente depuis plusieurs années sur RCF en Berry. Et également cette année, des rendez-vous avec le Congo et l'Arménie. Alors aujourd'hui, avec vous Irina, on va parler de l'Ukraine. Vous-même, vous êtes en France depuis quand ?
1: Je suis là depuis 15 ans déjà.
0: Et c'était vous êtes venu pour des raisons personnelles, pour vos études, pour...
1: Oui, c'était raisons personnelles. C'était beaucoup avant de la guerre. Et je ne savais pas que la guerre arrive.
0: Cette association, elle existait déjà. Il y avait déjà, quand vous êtes arrivé il y a 15 ans, des structures comme ça pour aider les Ukrainiens qui débarquent comme ça en France, et en l'occurrence dans l'Indre.
1: Non, on a créé cette association. En fait, je suis la fondatrice aussi. On a créé à l'année 2024, 2 ans après quand la guerre elle a commencé. Mais on a déjà fonctionné avant, à partir de 2022, mais dans l'état réel, mais pas de statut officiel. Voilà, parce que j'ai été complètement perturbée avec tout ce qui s'est passé et j'ai commencé à aider tout de suite pour toutes les personnes qui arrivaient en France.
0: Avant le début de la guerre, donc avant 2022, il y avait beaucoup d'Ukrainiens dans le territoire ou très peu ?
1: Je ne savais pas beaucoup des Ukrainiens. Je connaissais quelques dames russes et arméniennes qui sont arrivées grâce à sa vie privée. Elles ont été mariées avec les Français. Voilà. Non, je ne connais pas beaucoup.
0: Et donc, il y a eu une réelle augmentation de l'arrivée des Ukrainiens et des Ukrainiennes après février 2022.
1: En France, en général, je connais pas les chiffres exacts, mais je sais que sur la sud de la France, c'est 34 000 qui est arrivé. Mais tout ce que je sais par rapport de Châteauroux, c'est minimum 1 000 personnes et peut-être plus qui est arrivé. Certaines restaient là, certaines parties. Bah oui.
0: 1 000 personnes, c'est énorme. C'est énorme. Il faut donc des structures. Et donc, c'est pour ça que vous avez commencé à vous organiser au début de manière informelle et puis ensuite en créant Maison Ukrainienne 36.
1: Mais en fait, quand la guerre elle a commencé, l'État, quand même, elle a délégué les fonctions pour d'autres associations. C'était l'aide à filles, c'était aussi Solea. Et une autre association qui était située à cité administrative. Mais quand cette mission était terminée, maintenant c'est qu'une autre association qui existe.
0: Il n'y a que vous qui vous occupez. Il continue à y avoir des arrivées d'Ukrainiens et d'Ukrainiennes en France.
1: Une fois par 2-3 semaines, j'ai un nouveau contact. C'est surtout les femmes avec les enfants qui viennent, qui ont besoin de traverser cette première étape difficile pour entrer dans le système administratif, pour remplir les papiers, régler les questions par rapport des enfants, comment il faut entrer à l'école, pour trouver son entourage, parce que c'est quand tu es déraciné, c'est compliqué.
0: On ne parle pas forcément la langue.
1: La langue, c'est première chose, et après... moralement, psychologiquement, c'est mieux quand tu connais quelques compatriotes qui peuvent même partager tes émotions.
0: Et donc là, il y a un flux continu. Les gens que vous accueillez, ils viennent de toute l'Ukraine, de tout le territoire.
1: De tout le territoire, et peut-être il y a des personnes qui étaient dans notre région de la France, ça dépend de la situation.
0: Et ils arrivent dans quel état, ces gens ? Ça fait plus de 4 ans que ça dure maintenant. Dans quel état psychologique ils arrivent ?
1: Souvent, ils ont besoin d'aide psychologique.
0: Ce sont des gens qui sont au bout du rouleau parce que ils ont attendu 4 ans, peut-être avec l'espoir que ça se règle pendant ce laps de temps. Et là, maintenant, ils se disent, bah non, c'est plus possible, faut que je parte, quoi.
1: C'est ça le problème. La plupart des Ukrainiennes, elles sont pensées que ça continue 3 mois. Et ils sont arrivés en Europe en attendant pour éviter perdre sa vie. C'est plutôt les femmes et les enfants. Mais en attendant, quand tu traverses 3 ans de l'intégration, les enfants qui prennent l'école, ils parlent plutôt français comme sa langue natale. Ils sont déjà intégrés dans l'école. C'est compliqué. Deuxième fois déraciné, pour revenir, il faut avoir raison super importante.
0: Donc,
1: Mais voilà la conjoncture pour revenir. Je ne sais pas, est-ce que c'est une
0: y a
1: bonne
0: des
1: idée?
0: gens qui envisagent de retourner en Ukraine là, dans le contexte actuel?
1: C'est le contexte actuel qui bloque la plupart des personnes, bien sûr. Surtout les personnes qui fait la carrière en Ukraine, qui a eu sa poste. Bien sûr, ça blesse son amour-propre, parce qu'ici en France, tu ne peux pas se réaliser, gagner le travail réalisé en Ukraine. Tu es obligé d'accepter le travail que tu peux faire. Et pour les personnes qui ont éducation, et la plupart des Ukrainiennes avoir un, même deux éducations supérieures, c'est ça le problème moral et psychologique aussi.
0: Oui, en fait, ce sont peut-être les enfants, comme vous le disiez, qui sont à l'école, qui se sont fait des amis et tout, qui sont peut-être le plus facilement, j'allais dire, même si c'est douloureux, plus facilement intégrables que leurs parents, enfin que leur maman.
1: Bien sûr, bien sûr. Et dès que les enfants commencent à parler français, les enfants aident pour ses parents, pour traduction, pour communiquer par téléphone, pour prendre rendez-vous même avec le docteur, n'importe quel organisme. C'est les enfants qui peuvent aider pour ses parents, mais ça dépend aussi quel âge des enfants.
0: Et vous les aidez donc, tous ces réfugiés, hein, il n'y a pas d'autre mot, vous les aidez, toutes ces personnes, dans la vie de tous les jours.
1: Malheureusement, je ne peux pas parce que je travaille aussi à côté. Au début, première 2 ans, 2 ans et demi, moi, j'ai aidé énormément, presque tout le temps. Mais maintenant, ils sont quand même pas mal s'intégrer, débrouillent. Donc, maintenant, notre focus, c'est créer l'espace où les Ukrainiennes, elles peuvent se trouver, discuter, faire l'échange de ces problèmes, de ces victoires aussi, de ces, voilà, s'ils ont besoin d'aide informatique, on peut aider aussi. Il y a des Français qui, dans notre association, qui aident, fait des formalités administratives, qui aident créer les courriers, qui fait service là-dessus. Et notre deuxième point, c'est quand même présenter culture ukrainienne. Parce que pendant des années et des années, même maintenant, quand quelqu'un écoute mon joli accent,
0: Il est très bien votre accent.
1: il dit que j'ai l'accent russe. Voilà, on tous parle russe, mais maintenant, on parle ukrainienne.
0: L'Ukraine, en fait, vous rendez compte, et c'est sans doute vrai, que c'est pas un pays qui est très très bien connu ici en France.
1: Malheureusement, mais il y a beaucoup d'écrivains, beaucoup de quelqu'un célèbre qui était né en Ukraine, qui fait ses chefs-d'œuvre en Ukraine, mais qui était malheureusement intégré dans l'espace culturel Union soviétique.
0: C'est
1: Et,
0: qui? C'est le nom?
1: par exemple, un écrivain Bulgakov
0: Bulgakov, oui.
1: qui habitait à Kiev, qui écrit ce roman à Kiev. Gogol, par exemple, aussi. Mais tout ça, c'est, si vous voulez, dès que tu prononces ce nom, c'est tout de suite la discussion. Est-ce qu'il est ukrainien? Est-ce qu'il est russe? Ça dépend quels critères on utilise pour identifier ces personnages. Mais si quelqu'un écrit beaucoup de choses par rapport de l'Ukraine, par rapport de Kiev, il a habité certaines années dans le territoire de l'Ukraine. On peut considérer qu'il est c'est écrivain ukrainien. Voilà. Mais si vous voulez, on peut discuter plus détaillé pour ce sujet-là prochaine
0: Ah
1: fois,
0: bah
1: parce
0: dans les
1: que
0: prochaines émissions, de toute façon, c'est
1: ouais.
0: l'objectif aujourd'hui. On parle de votre association et on fait connaissance, mais effectivement, l'objectif de ce nouveau rendez-vous sur l'antenne de RCF en Berry, c'est qu'effectivement, vous nous disiez c'est quoi être ukrainien, en fait, et que vous nous parliez des particularités culturelles, linguistiques, historiques de votre pays pour qu'on le comprenne mieux. Mais déjà, donc, vous organisez, vous nous dites dans votre association, c'est vraiment un des axes de travail pour vous, c'est d'essayer de faire connaître l'Ukraine et sa culture aux habitants de Châteauroux, de l'Indre et plus largement du Berry.
1: C'est ça. On veut être présente. On veut quand même signifier que la guerre, elle n'est pas terminée. Tous les jours, tout le pays sous bombardement et la population, et les enfants, ils perdent sa vie. Même si on envie éviter parler pour ça tous les jours, c'est tellement blessant et tellement lourd. Chaque matin, tu ouvres. Les messengers, et il y a plein d'informations là-dessus. C'est impossible de rester hors de cette situation.
0: De rester indifférent,
1: Dés
0: ouais.
1: désolé, c'est triste, mais on ne peut pas arrêter de parler pour ça. Ça, c'est première chose. Deuxième chose, notre association, on aide pour les Ukrainiennes à apprendre la langue française parce que c'est la base de l'intégration. Soit tu commences à parler, soit tu restes dehors de la société, de travail et tout ça. On a organisé les cours de français. Il y a l'ancienne professeure, elle s'appelle Florence Payron, qui presque tous les samedis, elle fait ça bénévolement. C'est une dame exceptionnelle, extraordinaire. Parce qu'elle a appris elle-même la langue russe et maintenant la langue ukrainienne avec sa méthode. Donc, elle nous comprend, elle ne peut pas parler, mais elle nous comprend. Et elle peut comparer deux systèmes de la langue différents. Et avec elle, on a deux groupes, les personnes plus jeunes, entre 16 ans et 23 ans. Et après, les personnes plus âgées, entre guillemets plus âgées, mais qui plus longtemps en France.
0: Le français, c'est une langue qui est étudiée en Ukraine ou pas? En général, les gens, quand ils arrivent là, ils ont quelques notions de français ou pas parce qu'on leur a appris à l'école?
1: Ah, bien sûr, bonjour, merci. Tour Eiffel, Paris, bien sûr.
0: Donc, le basique.
1: Ça dépend. En fait, à l'école, tu fais son choix. Soit tu apprends anglais, soit français, soit allemand, soit espagnol. C'est à ton choix.
0: Et le
1: Mais
0: français, beaucoup beaucoup choisi ou pas? Pas tellement.
1: pas tellement. Mais si au cas où vous entrez à Kiev, même maintenant, il y a énormément de magasins qui portent les noms français. Les restaurants qui nommés en français. Partout, il y a la musique française. Mais pas beaucoup de personnes qui parlent français.
0: Mais donc il y a quand même un intérêt pour la culture française.
1: Ah, énorme. Tout le temps. Tout le temps. Tout le temps, oui.
0: On aura l'occasion d'en reparler tout au long de cette année. Je vous remercie beaucoup, Irina Degnaud, d'être venue pour ce premier numéro. Et donc, je le rappelle, hein, une fois par mois, comme ça, vous viendrez nous parler de l'Ukraine, de ce pays que moi-même, je dois avouer, je ne connais pas très bien. J'y suis jamais allé. Donc, j'ai vraiment hâte, d'entendre tout ce que vous allez nous raconter pendant toute cette année sur l'antenne de RCF en Berry. Et je rappelle que vous êtes la présidente et fondatrice de Maison Ukrainienne. 36, c'est à Châteauroux. Merci beaucoup, Irina. Et ben, dans un mois.
1: Merci Guillaume, bonne journée.
0: Merci, vous aussi.
1: Au revoir.
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3: Allô ? Oui, bonjour. Professeur Conti en chirurgie maxillofaciale.
4: On a une réunion avec la direction, ils veulent vous sucrer deux infirmières.
5: Je trouve ça normal que je passe mon temps à me retrancher dans cette chambre pour échapper à la vie sociale de Simon et Roxane.
6: Jamais supporté mes enfants.
7: Mais quelle mauvaise foi. Une seconde.
3: Oui ? Ok, allez, on avance, quoi d'autre ?
8: Vous avez décidé de devenir la tutrice de votre mère.
7: Mm-hmm.
8: Vous savez que ça représente une lourde charge.
7: Je sais, oui.
3: Allô ?
9: Votre rendez-vous est là, elle vous attend en bas.
10: Ah, vous êtes l'écrivain ?
11: C'est ça, pas l'écrivaine, je sais pas comment dire.
10: Voilà. Bah, moi, j'ai besoin de sentir l'ambiance du blog.
3: Venez derrière, là.
7: J'ai pas du tout trouvé le temps long, ça m'a passionnée.
3: Ce que vous ne savez pas, c'est que ça m'a fait beaucoup de bien que vous soyez là. Et qu'est-ce que c'est que ça, Patricia ?
12: Je sais pas rien.
13: Bonjour, Philippe.
14: Bonjour, Odile.
13: En forme pour reprendre une nouvelle saison de notre toile à la maison de la culture de Bourges, bien sûr.
14: Eh oui, c'est reparti, avec tout un tas de projets et d'animations en perspective.
13: Bon, est-ce qu'il y a quelques nouveautés pratiques pour cette rentrée ou on continue avec les mêmes modalités ?
14: On continue. La carte d'adhésion à la MCB est d'ores et déjà disponible. Faut pas hésiter à aller, évidemment, au premier,
13: voir la chercher.
14: Alexia et Sabine pour renouveler les cartes. Et puis, bien évidemment, toujours, je le redis parce que c'est vrai que c'est une information qui a du mal à passer et pourtant qui peut être intéressante pour les spectatrices et les spectateurs qui fréquentent notre lieu, à savoir que tous les mercredis, c'est cinéma à 5 euros pour tout le monde, que l'on ait la carte de la MCB ou pas.
13: Merci de cette précision, en effet. Alors, pour commencer cette année, vous avez choisi de mettre l'accent sur trois films au sujet plutôt grave. On a entendu la bande-annonce de La vie d'une femme de Charline Bourgeois-Taquet et c'est sur ce premier film que vous allez attirer notre attention. Alors, on l'a compris, c'est une chirurgienne accaparée par son travail et ses responsabilités.
14: Absolument.
13: Vous nous direz si ça part d'une histoire vraie. Et puis, tout d'un coup, il y a peut-être quelque chose d'inattendu qui va bouleverser, changer, je ne sais pas.
14: Alors, c'est un... Oui, voilà, nous voici là dans avec la réalisatrice donc, qui avait fait Les Amours d'Anaïs par le passé, avec Anaïs Desmoustiers, qui est aussi une comédienne, bon, alors plus jeune, bien sûr, un peu plus jeune que Léa Drucker, mais qui est aussi remarquable dans tous ses rôles. Elle a fait tourner aussi Valeria Bruni-Tedeschi, Denis Podalydès, et puis donc là, aujourd'hui, mais Léa Drucker, qu'on a entendu dans la bande-annonce, et Mélanie Thierry, qui joue donc l'écrivaine, et puis Charles Berling qui a un peu plus petit rôle. Donc c'est un film qui vraiment va se centrer sur ces deux femmes, et plus particulièrement Léa Drucker qui est à peu près de tous les plans et qui, comme à chaque fois, hein, est brillante. Hein, je veux dire, c'est vraiment la comédienne qui est crédible dans tout ce qu'elle fait dans le travail filmé à l'écran, je dirais. Voilà. Léa Drucker fait une fois de plus un personnage au travail et là une chirurgienne donc de manière absolument remarquable. C'est un personnage qui est à la fois auquel on s'attache, qui parfois agace, qui est pleine d'assurance. Sur certains aspects, et qui, petit à petit, puisque c'est aussi un film donc sur une histoire de renaissance personnelle, va aussi, ma foi, s'exposer un petit peu plus qu'elle n'en a l'habitude, aller vers quelque chose qui lui est, on va dire, inconnu. Voilà, je n'en dis pas plus, parce
13: ouais.
14: que c'est bien quand même que les spectatrices et spectateurs découvrent un petit peu le fond de ce film, ce qu'il en est. Voilà, donc, mais alors c'est relativement naturaliste, hein, on suit vraiment au plus près ces personnages, mais vraiment c'est captivant et ça nous entraîne avec beaucoup. Enfin voilà, on est accroché jusqu'au bout.
13: Alors j'avais entendu certains critiques dire que c'était basé sur l'histoire de la chirurgienne du Lambeau, mais c'est pas vrai.
14: Je ne saurais pas dire parce que je n'ai pas lu le dossier de presse. Donc voilà.
13: Voilà. Vous avez vu le film, c'est
14: pris,
13: le plus important.
14: Je l'ai pris. Je l'ai pris comme ça sans aller me.
13: C'est très bien. C'est vraiment votre impression.
14: J'ai pas eu le temps. Voilà, c'est une impression. Voilà, on voit le film, histoire vraie ou pas. C'est vrai qu'on a beaucoup d'adaptations d'histoires vraies, d'abord une histoire.
13: Voilà,
14: vraie,
13: c'est pour
14: etc.
13: ça que je vous posais la question. Mais c'est pas
14: la
13: forcément important.
14: La réalité souvent va souvent plus loin que la fiction.
13: Ou l'inverse.
14: Et si on mettait la réalité en fiction froidement, on dirait que ça tient pas forcément. Enfin voilà. Bref.
13: Oui, c'est
14: le
13: vrai.
14: Cinéma est un autre domaine que la vie.
13: C'est pas un documentaire en tout cas, ça c'est clair. Alors le deuxième film s'appelle La Frappe de Julien Gaspard Oliveri. On va écouter la bande-annonce.
15: T'as vraiment envie de le revoir ?

0: Alors, quelle est la suite?
1: 5 ans de prison, c'est pas rien.
2: Paris va bosser avec moi sur le marché.
3: Roxane.
4: Bonjour.
3: Ma copine.
4: À nous.
5: On avait dit à l'avocat qu'on donnait pas suite.
6: Un frère et une sœur, un père qui vient de sortir de prison.
7: Oui.
6: Et à partir de là...
7: Et tout cela est bien mystérieux. Pareil, une fois de plus encore, là je pense qu'il faut découvrir un petit peu ce qui, on va dire, est dans le sous-texte. Enfin, pas dans le sous-texte, est dans le film, mais va se révéler peu à peu.
6: Il y a des questions de silence,
7: oui.
6: De choses qu'on ne dit pas.
7: Voilà,
6: qu'on...
7: les non-dits. Bastien Bouillon est assez incroyable. Moi, je ne l'attendais pas vraiment dans ce type de rôle.
6: C'est lui qui joue le père.
7: C'est lui qui joue le père, qui est assez glaçant d'entrée de jeu. Donc là, je ne dévoile rien.
6: Mmh.
7: Mais vraiment, cette relation avec ce fils, qui est particulièrement, on va dire, meurtri, au plus profond de lui, et les choses vont se révéler là aussi progressivement. Donc il y a vraiment entre ces deux films, entre La vie d'une femme et La frappe, quelque chose dans ces personnages principaux finalement qui va se révéler au fur et à mesure que l'action va se dérouler. Il y a des personnages plus lucides que d'autres, et il semblerait, on va dire en tout cas, que la sœur ait fait un trajet, se soit rendu compte et pris un recul que n'a pas le frère. Voilà. Et donc, c'est un petit peu tout ce que l'on va pouvoir découvrir comme ça, qui est particulièrement bien mis en scène par la Julien Gaspard Oliveri. Et donc, c'est Diego Murgia qui interprète le jeune homme, et c'est Roman Fringeli qui interprète sa sœur. Voilà.
6: Et là,
7: c'est fort. Hein, c'est vraiment un sujet très, très fort. Il y a quelque chose... moi qui m'a beaucoup beaucoup bouleversé, assez retourné hein, pendant le visionnage du film, parce que c'est un sujet particulièrement délicat, douloureux et d'actualité. Voilà, il faut moi je conseille vraiment à tout le monde de voir ce film qui aborde un sujet vraiment difficile, voilà, et avec à la fois, là aussi, je vais réutiliser le mot, mais c'est très naturaliste, hein, on est vraiment dans la situation, on suit ces personnages au plus près de leur quotidien, mais effectivement, on en ressort assez bouleversé.
6: On est dans le drame, là, dans
7: oui.
6: Le, il y a quelque chose de monstrueux, peut-être même un peu, d'après
7: oui.
6: Ce que vous avez laissé entendre, de ce qu'on voit du personnage au début.
7: Plutôt,
6: donc
7: oui.
6: Peut-être pas pour les plus jeunes de nos spectateurs.
7: Non, c'est plutôt public adolescent et adulte, hein, parce que
6: grand
7: les adolescents
6: peuvent
7: être concernés par ce type de problématique, malheureusement. Et donc, voilà, je trouve que c'est fait avec beaucoup d'intelligence. Et de délicatesse, c'est-à-dire on aborde vraiment le sujet dans sa complexité. Voilà.
6: D'accord. Et on voit bien que vous ne voulez pas nous dire le sujet.
7: Mais je préfère pas.
6: Non, mais c'est important. Alors le dernier film, on écoutera sa bande-annonce en se quittant, c'est Adieu monde cruel de Félix de Givry. Alors là, on est dans un monde de plus jeunes adolescents.
7: Oui.
6: Et c'est une histoire de harcèlement scolaire, mais peut-être pas aussi, qui finit peut-être pas aussi mal que ce qu'on pourrait attendre.
7: Oui, parce que moi j'ai trouvé que Félix Givry avait une référence là dans ce film qui pour moi est clairement Agnès Varda. Voilà.
6: Ouais.
7: Donc avis aux amateurs d'Agnès Varda. Alors évidemment, hein, c'est un premier long métrage, donc ça.
6: Ah oui, c'est un premier.
7: Ça a les qualités et ça a des qualités et des défauts, comme tous les premiers longs. Mais c'est plein d'audace, c'est des partis pris, une narration, effectivement, hein, qui peut faire penser à Cléo de 5 à 7.
6: Ouais.
7: Voilà.
6: Ah oui.
7: L'image est différente. On n'est pas dans un noir et blanc, hein, là, cette fois-ci. Donc il est assez mystérieux, assez touchant. Et donc, il suit un adolescent disparu que tout le monde croit mort. Jusqu'à ce
6: voilà, c'est pour ça que je disais, voilà. Ça finit pas comme on pourrait le craindre.
7: Voilà, non, ça ne finit pas comme on pourrait le craindre.
6: Il y a aussi quelque chose de romantique.
7: Oui, c'est une parenthèse, finalement, aussi, pour ces jeunes gens qui se retrouvent là, finalement, obligés de s'extraire du monde pour pouvoir se voir et s'entraider, finalement, chacun avec ces difficultés personnelles, et puis bien sûr cette problématique liée au harcèlement, etc. Donc là aussi,
6: on touche à un sujet de société
7: qui est intéressant d'observer. Donc on est aussi entre romance, fugue et poésie urbaine.
6: Voilà. D'accord. Donc c'est peut-être moins noir que le film précédent.
7: Oui.
6: D'accord.
7: Nettement moins noir. Non,
6: mais c'est bien justement varier les climats.
7: Même si effectivement la tension est palpable.
6: Existe.
7: Et alors là aussi, elle nous accompagne tout du long. Et c'est incroyable, elle fonctionne parfaitement.
6: D'accord.
7: C'est-à-dire on est toujours curieux de...
6: D'aller plus loin.
7: Vers où va-t-il nous emmener là? Parce que on part loin quand même. Hein,
6: bon.
7: Dans les prises de position et les choix de ces deux jeunes personnages.
6: Donc trois films dans... des registres graves, mais avec des styles différents et qui peuvent nous prendre.
7: Absolument. C'est vraiment une réflexion, je trouve. Là, j'invite tout le monde à venir réfléchir un petit peu sur des sujets de société.
6: Dans des créations
7: au moment de cette rentrée.
6: Cinématographiques,
7: voilà,
6: qui sont belles.
7: Absolument. Et puis là, le hasard a fait que ce sera trois films français.
6: En plus. Donc ça, c'est bien de savoir que chez nous, ça, on crée encore.
7: Oui.
6: Donc pour le programme, les gens le retrouveront sur les brochures.
7: Et je le dis grâce au Centre national de la cinématographie qui aujourd'hui est remis en cause par une partie de la classe politique et qui est très important pour financer de belles œuvres cinématographiques, l'originalité et faire vivre la création et le dynamisme unique en son genre dans le monde.
6: Oui, c'est vrai, on
7: de notre pays. Je crois qu'on peut être fier de ça.
6: Eh bien, merci Philippe de cette parole positive aussi. Merci, on se retrouvera dans un mois. Bonne rentrée.
7: À bientôt.
6: À bientôt.
0: Otto Vidal, c'est le nom de cet adolescent de 14 ans disparu depuis hier matin après avoir adressé une lettre d'adieu à tous les élèves de 3e dans laquelle il racontait le harcèlement qu'il subissait quotidiennement.

0: Tu vas où?
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1: Il peut pas se passer que des choses mauvaises. 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

0: Tu crois pas au miracle, toi ?
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3: Non au repli sur soi, le pape invite à l'accueil, à la réciprocité et au service. Être une personne, c'est se percevoir comme un don à partager, affirmait Léon XIV ce matin lors de l'audience générale à Rome. On y revient juste après les titres. Séisme politique en Israël. Le premier ministre Benjamin Netanyahou dément, mais il aurait été informé d'une attaque imminente du Hamas avant le 7 octobre. C'est ce que révèle une enquête du quotidien Haaretz à 6 semaines de législative. Fait inédit aux États-Unis, à la demande du président Trump, une convention républicaine s'ouvre aujourd'hui en amont des midterms, elle qui ne s'organise d'habitude qu'avant les scrutins présidentiels. Explication. Et puis enfin, nous irons en Grèce. Il y a 5 ans, le plus grand camp de réfugiés du pays était presque entièrement ravagé par les flammes. Avec quelles conséquences ? C'est ce que nous verrons.
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3: Bonjour à tous. Le pape de retour à Rome a retrouvé 22 000 fidèles et pèlerins ce mercredi pour l'audience générale Place Saint-Pierre. Léon XIV a poursuivi aujourd'hui son cycle de catéchèses consacré aux documents du Concile Vatican II en s'appuyant sur la constitution pastorale Gaudium et Spes.

0: Léon XIV, cette dignité ne dépend ni des capacités, ni des recherches, ni du rôle occupé dans la société. Elle est, affirme-t-il, un don qui la précède et la dépasse, une expression de l'amour de Dieu. Créé à l'image de Dieu, l'être humain est appelé à vivre dans la relation et la communion avec Dieu, avec les autres et avec la création. Le pape a également insisté sur la responsabilité de chacun et sur la nécessité de la solidarité face aux falsifications et manipulations qui déforment encore la perception de la dignité humaine. Il a rappelé que la personne doit être respectée dans toutes ses dimensions puisque l'être humain est une unité de l'âme et du corps. Il est donc interdit à l'homme de dédaigner la vie corporelle.
1: Non è lecito disprezzare la vita corporale dell'uomo.
2: Un compte-rendu signé Moriba Camara, retrouvé bien sûr sur notre site internet vaticannews.va. Et ce matin, le pape a également rencontré les évêques proches du mouvement des Focolari, évoquant les préjugés, le racisme, l'intolérance religieuse et même la violence qui touche certaines sociétés. Léon XIV les a encouragés à faire de la communion la réponse aux fractures du monde. Il faut témoigner de l'unité alors que les liens familiaux, amicaux ou communautaires se fragilisent, a affirmé le pape, qui s'interroge sur ce paradoxe. La difficulté pour de nombreuses personnes à être elles-mêmes, à poursuivre leurs idées, alors que la liberté individuelle est aujourd'hui pourtant fortement mise en avant. À la une de l'actualité internationale, ce midi, plusieurs navires en feu dans la région du Golfe. Pour la première fois depuis la fin juillet, de nouvelles frappes, aussi bien américaines qu'iraniennes, ont ciblé des pétroliers. L'Iran seul annonce avoir visé une vingtaine de bateaux tentant d'emprunter le détroit d'Ormuz. Et immédiatement, aujourd'hui, le baril de Brent est reparti à la hausse, dépassant les 100 dollars. L'actualité du Golfe, c'est aussi la guerre qui reprend de plus belle au Yémen entre les Houthis pro-iraniens et la coalition gouvernementale soutenue par l'Arabie saoudite. Ces dernières heures ont été émaillées de bombardements massifs de Riyad, plus de 40 frappes saoudiennes sur plusieurs gouvernorats au centre et au sud-ouest du Yémen. En Israël, 38 partis politiques brigueront des sièges à la Knesset lors des prochaines législatives le 27 octobre. Les listes seront fermées hier soir à minuit. Une campagne sur fond de guerre engagée par Israël contre l'Iran, le Hezbollah et le Hamas à Gaza. D'ailleurs, un séisme politique a été provoqué hier par une enquête d'Haaretz. Le quotidien israélien affirme que Benjamin Netanyahou avait été informé de l'attaque du 7 octobre. Il aurait reçu des Émirats arabes unis une alerte concernant une opération imminente du Hamas. Une information que le Premier ministre dément catégoriquement. À Tel Aviv, Julia Ganantia.
3: Le débat sur les responsabilités du 7 octobre rebondit en Israël. Selon une enquête publiée par Haaretz, Benjamin Netanyahou aurait été averti une dizaine de jours avant l'attaque du Hamas qu'une opération importante et imminente se préparait sous la direction de Yahya Sinwar. Une information également relayée aujourd'hui par Ynet qui affirme avoir obtenu la confirmation d'un haut responsable du renseignement proche du dossier. Les Émirats auraient transmis à Israël une alerte provenant d'une source jugée très fiable. Le bureau de Netanyahou nie. Le Premier ministre affirme n'avoir reçu aucune telle alerte et annonce même des poursuites en diffamation contre Haaretz et les journalistes à l'origine de ces révélations. Pour Haaretz, cette affaire pose une nouvelle fois la question de ce que le Premier ministre savait avant le 7 octobre et surtout de ce qu'il a fait de ces informations. Elle intervient alors que Netanyahou n'a toujours pas assumé de responsabilité personnelle dans l'échec qui a précédé l'attaque. À Tel Aviv, Julia Ganantia pour Radio Vatican.
2: L'Égypte accueillera-t-elle bientôt son premier centre de données d'IA? Le Caire envisage la construction, un projet à 1 milliard de dollars et qui utiliserait des technologies de NVIDIA. Au chapitre technologie, Google compte investir, lui, 13 milliards d'euros dans des infrastructures numériques en Finlande, dont des centres de données destinés à faire fonctionner des modèles d'IA. Un pays choisi pour son climat frais et une électricité bon marché. Aux États-Unis, à la demande du président américain, le Parti républicain organise donc aujourd'hui et demain jeudi, une convention nationale des midterms à Dallas, au Texas, moins de 2 mois avant les élections de mi-mandat où se joue le contrôle du Congrès. C'est la première fois que le Parti républicain organise un tel événement. D'habitude, ces conventions se tiennent tous les 4 ans, avant la présidentielle, au programme des discours de figures conservatrices américaines et membres de l'administration, et Donald Trump lui-même qui prendra la parole dès ce soir. Édouard Maille.
4: 20 000 personnes attendues, des candidats, cadres et militants du Parti républicain. À l'annonce de la tenue de cette convention, Donald Trump avait parlé d'un événement historique. Mais derrière cet enthousiasme se cachent les inquiétudes des républicains en vue des élections de mi-mandat. Car Donald Trump est de moins en moins populaire, conséquence notamment de la guerre menée en Iran qui a provoqué une augmentation.

0: augmentation du prix de l'essence. Pour les Républicains, l'objectif pendant ces deux jours sera donc d'envoyer un message d'unité et mettre en avant les réussites à leurs yeux de la Maison-Blanche. Un rassemblement qui devrait plus ressembler à un immense meeting de campagne, le tout centré autour de la figure de Donald Trump. Mais l'omniprésence du président est à double tranchant pour ses candidats républicains au Congrès. Il faut se montrer fidèle au président pour séduire sa base électorale, sans pour autant repousser les électeurs indépendants, plus sceptiques des politiques de Donald Trump. Et de nombreux candidats ont décidé de ne pas venir à la convention, invoquant souvent des obligations personnelles ou des événements de campagne chez eux. À Dallas, au Texas, Edouard Maille pour Radio Vatican.
1: Il s'agit officiellement de faire des affaires et de lutter contre le narcotrafic. Le chef de la diplomatie américaine a entamé en Colombie une courte tournée. Après la Colombie, Marco Rubio est attendu aujourd'hui en Équateur et au Pérou. C'était il y a 6 ans, tout juste le 9 septembre 2020, la Grèce se réveillait avec les images impressionnantes des flammes à Moria. L'incendie dévastateur du plus célèbre des camps de réfugiés d'Europe sur l'île de Lesbos, où le drame migratoire n'a pas cessé pour autant aujourd'hui. La correspondance d'Alexia Kefalas.
2: Moria devait accueillir moins de 3000 personnes. Il en abritait alors plus de 12 000. Un camp devenu le symbole d'une Europe débordée par sa propre politique migratoire. Ce soir-là, Moria disparaissait dans les flammes. Défilaient alors ces images de familles dormant sur les routes, des enfants marchant avec leurs sacs en plastique, des milliers de personnes bloquées, sans eau, sans toit, sans savoir où aller, qui faisaient le tour du monde. On aurait alors pu croire que cet incendie allait tourner une page, mais une autre s'est ouverte. Car aujourd'hui, la Lesbos, Samos ou Leros, il n'y a plus de Moria, mais des centres beaucoup plus modernes, beaucoup plus contrôlés, armés de grillages, caméras, portiques et contrôles d'accès. Et surtout, les arrivées continuent, moins nombreuses qu'en 2015 évidemment, mais elles n'ont jamais cessé. En 2025, près de 48 300 personnes sont arrivées en Grèce, principalement par la mer. La route migratoire s'étant en partie déplacée vers la Crète. Mais l'accueil reste difficile pour ces milliers de personnes qui étaient pourtant en quête d'un meilleur avenir en Europe. À Athènes, Alexia Kefalas pour Radio Vatican.
1: En Serbie, dissolution du Parlement annoncée ce matin par le président Vučić en vue d'élections anticipées annoncées pour le 25 octobre. Une demande de longue date du mouvement de manifestation anti-gouvernementale depuis en fait le scandale de l'effondrement meurtrier de la gare de Novi Sad. C'était en 2024. En Ukraine, 2 morts dans une frappe russe à la frontière moldave ce matin et la Russie qui dit avoir abattu dans la nuit 596 drones ukrainiens. Il y aurait 4 morts. Et puis enfin, à grosso modo 15 jours de la visite du pape en France, un homme muni d'un couteau a été interpellé hier dans une église dans l'est de la France, à Forbach en Moselle, non loin de Metz où se rendra Léon XIV. Après avoir crié à la Wakbar et semblé chercher le prêtre, il n'a toutefois pas exhibé son arme. C'est ce qu'a annoncé la justice française ce matin. Voilà, c'est la fin de ce journal. Merci de l'avoir suivi, merci de votre fidélité aux ondes.

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1: Aujourd'hui, ce temps de prière vous est proposé par la Maison de la Parole de Bourges, ce centre spirituel situé à quelques dizaines de mètres de la cathédrale, au 26 rue Porte Jaune, qui propose régulièrement des soirées de prière, des haltes spirituelles, ainsi que des méditations et propositions de prière sur Internet, où il vous suffit de chercher Maison de la Parole Bourges. Aujourd'hui, nous vous proposons un temps de prière dans le cadre du mois de la création, qui s'ouvre le 1er septembre et qui nous conduit jusqu'au 4 octobre. Ce temps, qui rythme désormais nos rentrées pastorales successives, se vit de manière œcuménique. Le pape Léon XIV, associé à tous les responsables des églises chrétiennes, nous dit « Le temps pour la création est la célébration chrétienne annuelle qui nous invite à prier et à répondre ensemble au cri de la création. La famille œcuménique du monde entier s'unit pour contempler et prendre soin de notre maison commune. » Cette année, de façon bienvenue après les canicules de cet été très sec, le thème retenu pour le mois de la création est l'eau vive. Nous vivons tous très concrètement l'importance de lutter pour préserver cette ressource indispensable à la vie. Pour entrer dans un temps de contemplation, nous pouvons penser à la présence bienfaisante et belle de l'eau dans tant de paysages. Vivre ce temps de contemplation à partir de quelques extraits du poème symphonique de Smetana, La Moldau. Ce poème symphonique décrit le cours d'un fleuve tchèque, la Vitava, qui prend sa source à 1000 mètres dans les forêts de Bohême et qui, après avoir parcouru plus de 400 kilomètres, se jette au nord de Prague, dans l'Elbe. Nous écoutons d'abord le début de l'œuvre. Nous entendons l'eau sourdre discrètement, un filet d'eau transparent coulant paisiblement avec une musicalité cristalline. Peu à peu, le cours d'eau va devenir plus abondant, contourner les aspérités du fond rocheux jusqu'à devenir un torrent impétueux qui descend vers la plaine. Chacun peut imaginer aussi le paysage montagneux, escarpé, verdoyant. Nous pouvons aussi nous imaginer plongeant la main dans cette eau pour goûter cette fraîcheur, source de vie. Nous écoutons.

plus loin, la musique évoque le fleuve, devenu large et majestueux dans un vaste lit. J'écoute le calme de l'onde coulant régulièrement, l'eau, flot nourricier qui irrigue les berges et plus largement la plaine traversée. Je m'efforce de partager la sérénité suggérée par la musique. Je prends le temps d'imaginer le paysage, l'abondance de la flore, la vie de la faune qui y vit.

À la fin du morceau, le compositeur, fidèle à la géographie, évoque la traversée d'un défilé qui donne au fleuve une impétuosité accrue, avant de retrouver un cours apaisant au moment de se jeter dans l'Elbe. J'écoute à nouveau ce contraste, tumulte, rapidité, impétuosité, combat de l'eau pour surmonter et dépasser les obstacles rocheux, puis paix retrouvée d'un flux à nouveau modéré, d'eau tranquille, qui vont paisiblement rejoindre l'Elbe, accueillant son affluent.

À l'issue de ces trois temps d'audition, nous nous disposons à la prière en nous demandant quel est aujourd'hui le cours de ma vie intérieure. Est-ce que je me sens proche du torrent agité de mouvements divers? Est-ce que je perçois plutôt ma vie comme un fleuve au cours apaisé? Est-ce que je me sens pris dans un défilé dont je dois m'extraire? Suis-je au contraire dans la paix que peut susciter le désir de rencontrer et d'accueillir? Nous prenons un temps de silence. Nous vous proposons maintenant de méditer le texte retenu par les diverses églises chrétiennes pour célébrer le mois de la création. Il s'agit d'un extrait du livre d'Ézéchiel. Ce livre du VIe siècle est écrit lors de l'exil à Babylone, après la prise de Jérusalem, la destruction du Temple et la déportation de nombreux habitants de la Terre Sainte. Alors que les croyants peuvent être dans la désolation, dans le sentiment d'être abandonnés par Dieu, Ézéchiel veut redonner à son peuple foi en un Dieu qui continue d'être présent. Dans une longue vision qui occupe les chapitres 40 à 47 du livre, Ézéchiel contemple un temple nouveau, donné par Dieu, signe de renouveau. Une source sortant du dessous du temple est le signe de cette vie toujours renaissante, l'eau vive. En Ézéchiel, en tout lieu où parviendra le torrent, tous les animaux pourront vivre et foisonner. Le poisson sera très abondant, car cette eau assainit tout ce qu'elle pénètre, et la vie apparaît en tout lieu où arrive le torrent. Au bord du torrent, sur les deux rives, toutes sortes d'arbres fruitiers pousseront. Leur feuillage ne se flétrira pas, et leurs fruits ne manqueront pas. Chaque mois, ils porteront des fruits nouveaux, car cette eau vient du sanctuaire. Les fruits seront une nourriture, et les feuilles un remède. Je prends d'abord le temps de contempler tout ce que le texte suggère d'une vie débordante dans la faune comme dans la flore. Les animaux foisonnent. Le poisson est abondant. Les arbres fruitiers croissent, portant un feuillage toujours vert et des fruits qui apparaissent chaque mois. Je rends grâce pour le don de la création, m'unissant à la louange de Dieu lui-même dans la Genèse. Dieu vit que cela était bon. Je prends un instant de silence pour m'arrêter à ce que je perçois de bon, de beau, dans mon environnement d'aujourd'hui.

Je considère maintenant l'eau qui purifie. Cette eau, nous dit le prophète, assainit tout ce qu'elle pénètre. Cette eau fait croître les arbres, dont les fruits seront une nourriture et les feuilles un remède. Je fais mémoire de l'eau du baptême qui purifie, de l'eau de mon propre baptême. Je fais mémoire du Christ qui nous nourrit de son corps, du Christ qui nous guérit, comme le disent tant de signes accomplis dans l'Évangile. Et dans un temps de silence, j'examine ce qui, en moi, a besoin d'être purifié ou guéri.

0: venant d'accueillir ce beau texte d'Ézéchiel sur la vitalité de la création, je médite maintenant sur les menaces que notre façon de vivre font peser sur l'eau, cette ressource indispensable pour tous. Je pense à tous ceux qui, de par le monde, n'ont pas accès à l'eau. Je pense à tous ceux qui travaillent la terre et qui souffrent du manque d'eau. Je pense aux risques sur la biodiversité en raison de la qualité dégradée des rivières et des océans. J'adresse au Seigneur une prière pour qu'il aide les responsables politiques, mais aussi chacun de nous, à nous engager pour la préservation de l'eau, un élément décisif pour la sauvegarde de notre maison commune. Pour terminer ce temps, nous écoutons le texte composé par les églises chrétiennes pour ce mois de la création, dont le thème est l'eau vive. Dieu saint, dont l'esprit planait au-dessus des eaux au commencement, nous nous réunissons en tant que membres de ta communauté, de toute la création, assoiffés de ta grâce. Nous te rendons grâce pour le don de l'eau, ces veines de notre maison commune, qui guérit le cèdre et la baleine, les pâturages et la ville. Nous sommes reconnaissants pour les eaux locales qui nourrissent nos terres natales et nos frères et sœurs, les créatures. Nous rendons grâce car dans ton jardin bien arrosé, chaque goutte est un témoignage sacré de ton amour. Pourtant, nous confessons que nous avons traité ce don comme une simple marchandise. Nous avons étouffé les mers avec nos déchets et vu s'élever des marées chaudes en signe de jugement. Nous déplorons la terre craquelée des régions frappées par la sécheresse et les larmes salées des réfugiés climatiques. Fais fondre nos cœurs de glace, ô Dieu, et laisse couler les eaux du repentir. Seigneur de toute vie, tu as promis que partout où coule le fleuve, tout vivra. Suscite en nous l'appel à prendre soin des eaux, à protéger les bassins versants, à défendre les droits de l'eau et à honorer la dignité de ceux qui ont soif. Que ta parole soit une source en nous jaillissant pour la guérison des nations. Que Dieu notre Père, qui a fait jaillir l'eau du rocher, nous soutiennent dans le désert. Que le Christ notre Seigneur, qui est l'eau vive, nous rafraîchisse pour l'œuvre de restauration. Que le Saint-Esprit nous porte sur les courants de la grâce jusqu'à ce que la justice coule comme les eaux et la vertu comme un ruisseau qui ne tarit jamais. Amen.
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2: Bonjour, c'est l'heure de grandir ensemble. Je suis ravie de vous retrouver pour notre émission qui donne chaque semaine la parole à des personnes engagées, citoyennes, professionnelles et bien plus encore. Nos invités nous font grandir par leur expérience, leurs difficultés, leurs idées, leurs connaissances. Et nous grandissons ensemble aujourd'hui avec Raïs Barthi, fondateur, musicien des groupes Doad, Gypsy of Rajasthan, Jaipur Maharaja Brass Band et Bollywood Masala Orchestra. Est-ce que j'ai bien prononcé tout ça, Raïs ? Merci d'être là, en France, port d'attache Tours. Nous avons une grande chance aujourd'hui d'accueillir un ambassadeur de la culture du Rajasthan. Peut-être que certains d'entre vous le connaissent déjà. 26 ans de périple dans le monde, Raïs. Plus de 1500 concerts avec des gens très connus comme Mathieu Chédid, Harold Poupeau, Mick Jagger. Donc on va revenir sur tout ça en détail, Raïs, pour nous expliquer comment c'est possible. Comment vous avez construit ça, comment on ouvre les portes de ces univers, de ces différents univers, et puis comment on travaille avec des danseuses et des musiciens qui viennent du Rajasthan, et comment on fait pour voyager ensemble, pour vivre en groupe, dans un groupe de musique, comme vous le faites depuis longtemps. Merci d'être là, Raïs, et bienvenue. Alors, comment ça marche? Qu'est-ce que c'est que cette expérience de venir ici en France?
3: Namasté Solène, et je suis très content de venir ici et RCF Radio ici à Tours. Et là, je viens d'arriver hier soir d'Italie parce que j'étais en tournée en ce moment avec mon groupe Doad. Et dès qu'on réveille, on arrive à Tours dans un joli radio RCF. Et je suis aujourd'hui, je viens d'une famille de musiciens parents-fils, et depuis plus de 7 générations, on fait jouer la musique de notre famille. Et je viens à Rajasthan, de ville Jaipur. Et comme dans notre famille, tous les des gens depuis 7 générations qui font jouer la musique, et je voyais que toujours avec la musique, c'était pas facile de vivre en Inde. Avec mon famille, pour mon père, c'était pas facile de nourrir toute la famille juste avec la musique parce que toujours, la musique, c'est bien d'attendre. Par contre, pour vivre, toujours, c'est un débat. Et je suis premier garçon de la famille qui quittait l'Inde il y a plus que 26 ans. Premier voyage que j'ai fait, c'était Rajasthan. New Delhi, Paris, Ajaccio en Corse.
2: D'accord, Raïs. Alors, qu'est-ce qui a fait que tout d'un coup, vous, le premier garçon de la famille, depuis 7 générations de musiciens dans la famille, vous décidez d'aller à l'étranger? C'est quoi le déclencheur?
3: Parce que j'étais très curieux, parce que j'ai rencontré quelqu'un en Corse qui est parti en Inde, il voulait apprendre la musique indienne, et j'avais envie de voyager. J'ai ramené cette culture parce que j'étais inspiré, et j'ai demandé cette personne corse, est-ce que je peux aller en Europe? Et lui, il m'a envoyé lettre d'invitation, et première fois, avec ce rose intérêt que j'ai demandé quelqu'un qui m'aide en Inde pour partir, parce que en Inde qu'on vivait, c'était pas facile. Parce qu'on vivait dans une chambre, toutes les 6 personnes. Et l'eau qui arrivait, c'était condition difficile en Inde. Et j'avais envie de ramener des richesses et de ramener les joies pour mon famille, comme l'aîné garçon de la famille. Et comme ça que j'ai quitté avec même pas 50 francs de la poche. Premier voyage de la vie, j'ai arrivé à Ajaccio.
2: Ajaccio, première destination, la Corse, Ajaccio, premier port d'arrivée. Et donc, première expérience, est-ce que vous avez fait de la musique tout de suite en arrivant à Ajaccio?
3: C'était difficile pour moi parce que pour moi, le monde, l'Europe, c'était Ajaccio en Corse. Je parlais pas aucun mot français, je savais pas lire, je savais pas écrire. Et quand on arrive de Rajasthan, j'arrivais à Corse, pour moi, c'était une autre planète. Et là, quand j'ai arrivé, c'était difficile pour moi parce que je connaissais personne pour faire connaître. J'essayais pour chercher les musiciens corses quelquefois, des musiciens qui jouaient guitare corse, etc. Les musiciens corses, j'ai joué dans un café, les bars. J'ai fait connaître ma culture, c'était pas facile. C'était un débat important. Et c'est quand même des musiciens corses qui m'ont aidé aussi. Et j'ai joué avec eux.
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2: Donc un premier contact comme ça avec des musiciens corses à qui vous faites découvrir la culture du Rajasthan, parce que c'est quand même le cœur de votre présence en France et dans le monde, c'est de faire valoir et de montrer et de partager la culture du Rajasthan par la danse et la musique. C'est bien ça?
3: Exactement. Et j'ai eu beaucoup de difficultés, tout. Et à un moment, après, j'avais toujours, quand j'ai commencé à connaître jouer tabla dans un collège, lycée, dans un café, des bars, j'ai fait connaître cette culture. À un moment, après, j'ai pensé pourquoi pas fonder mon groupe. Et j'ai ramené les musiciens du Rajasthan et j'ai fondé ce groupe. Il s'appelle Doad, les Gitans du Rajasthan, il y a 26 ans. Et j'ai choisi musiciens authentiques et danseuses authentiques du Rajasthan de plein de villages différents. Et c'est le Doad, c'est nom de petits villages en Rajasthan, toute la notre arrière-famille qui est arrivée. Pour donner cette valeur ancestrale et donner possibilité aux musiciens qui vivent par les musiques authentiques. Et comme ça, j'ai fondé Doad.
2: D'accord. Donc, l'idée, c'est de faire venir des musiciens du pays pour pouvoir leur faire vivre une expérience à eux, mais aussi que vous puissiez faire partager, nous partager en France et à l'étranger, parce qu'on va voir comment vous avez ouvert les portes de tous ces gens connus tout à l'heure, on va en reparler. Et donc, ce groupe, comment vous choisissez vos musiciens là-bas au Rajasthan?
3: Alors, d'abord, je viens d'une famille de musiciens parents-fils. Depuis 7 générations, on fait de la musique en Inde. Et après, quand je suis en Inde, chaque année, pendant décembre, janvier, je suis là-bas. Et j'ai choisi les musiciens qui pratiquent depuis des générations à générations, qui habitent dans petits villages. Cette tradition en train de perdre. J'ai vraiment allé à la source. Comme je connais, on est 10 000 musiciens, communauté de Rajasthan, il y a la communauté des danseuses, des chanteurs, des percussions, les instruments traditionnels. Je vais aller dans un village, j'ai fait audition, je cherche les musiciens et je prends tous les engagements pour vraiment préparer les musiciens pour les scènes internationales, pour donner cette valeur qu'ils ont même pas eu le rêve d'aller dans la capitale de l'Inde. Et j'ai travaillé musicalement, artistiquement, et vraiment garder nos traditions authentiques et sauvegarder ces traditions. Comme ça que j'ai choisi chaque année.
2: Et comment donc, parce que ça doit pas être facile pour eux, parce que si vous êtes arrivé, vous avez eu l'impression, Raïs, d'être sur une autre planète quand vous êtes arrivé en Corse. On verra comment vous êtes arrivé à Tours après. Eux, ils viennent de ces tout petits villages. Et c'est une énorme marche, il y a un écart énorme entre leur village et justement la culture internationale sur scène. Qu'est-ce que vous leur dites et comment vous les préparez pour qu'ils soient prêts et pas effrayés ou autres?
3: D'abord parce que quand j'ai arrivé à France, j'ai eu beaucoup de difficultés de comprendre et tout, de préparer quelque chose. Là, les Doad, aujourd'hui, c'est connu comme ambassadeur de la culture du Rajasthan. C'est moi qui prépare tout. Et comme ça, ils ont moins de soucis parce que beaucoup de musiciens, ils parlent pas français, ils savent pas lire, ils savent pas écrire, même pas hindi, même pas anglais. Et je ramène vraiment authenticité et on prépare déjà musicalement en Inde. Rajasthan travaille musicalement, artistiquement. Après, j'y fais venir, comme on est programmé des festivals prestigieux et on joue sur le plus grand festival. On a joué au festival Note de l'Atlanta. On avait 200 000 personnes.
2: Quelles sont les villes, les festivals que vous avez fait dernièrement là?
3: Et là, on vient d'arriver des festivals méditerranéens à Savone, en Italie, que j'ai joué il y a 20 ans et j'ai été réinvité il y a 2 jours. Et on a fait festival Notre de l'Atlanta Italie, on a joué festival de Confolon en France, on a joué Parc de la Villette à Paris, on a joué Musée de Louvre, on a joué Opéra de Tours, on a joué Nuit de Fourvière à Lyon.
2: Les Nuits de Fourvière de Lyon.
3: Oui. Lyon. Et on a joué festival Boudemont-Crozon en Bretagne. Et Siget Festival en Budapest, Palio en Suisse, Formula One Singapour, toute la grosse tournée Japon, Amérique, Canada, un peu partout.
2: D'accord, donc partout dans le monde. Et votre idée, votre souhait, c'est de partager cette culture, culture du Rajasthan, pour faire connaître cette culture. Alors le Rajasthan, on pourrait en parler un petit peu? Parce que bon, on dit le Rajasthan comme ça, mais je pense qu'on est beaucoup à pas trop savoir où ça se situe.
3: Rajasthan, c'est une région de l'Inde, nord-ouest de l'Inde. Rajasthan, c'est connu pour les Maharajas et Mille et Nuits. Et C'est connu pour beaux palais, les bijouteries et aussi pour les cultures. C'est une des plus riches régions de l'Inde culturellement.
2: Ah, ok. Donc, c'est vraiment, ça nous fait rêver, le Rajasthan, c'est ça? Bon, alors, on va rêver un peu en écoutant un petit morceau de musique que vous avez choisi, Raïs, et on va en parler juste après. Et on y va.

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2: Je dois vous partager que nous dansons dans ce studio sur ce son de Raïs Barthi et donc du groupe Doad Gypsy du Rajasthan. Cette musique, elle est surprenante, Raïs, parce que elle est hyper rock. Elle est très très rock quand même. Moi, j'ai été très étonnée. Et ça nous donne envie de danser. Elle est assez proche de nous, en fait. On arrive assez facilement à se l'approprier. Alors, ce morceau en particulier qui s'appelle Lagi Relagi est une collaboration en particulier avec Yarol Poupeau, hein, et en fait c'est une avant-première. Donc les auditeurs, j'espère que vous avez dansé chez vous, chers auditeurs, chères auditrices, j'espère que vous avez dansé chez vous puisque c'est une avant-première pour une sortie prochaine de l'album dans quelques mois. Qui va se faire avec cette collaboration avec Yarol Poupeau. Alors, rappelons Yarol Poupeau, le guitariste de Johnny Hallyday, c'est ça. Alors, comment on fait, Raïs, racontez-nous, pour percer et puis aller frapper à la porte de ce guitariste et de réussir à faire cette collaboration assez réussie?
3: Solène, juste pour vous dire, Yarol Poupeau, on est croisé dans un festival qui s'appelle Festival de Confolon. C'est un des plus anciens festivals de musique folklore du monde, il y a 2 ans. Et le Festival Confolon, il nous demandait pour jouer ensemble un morceau avec Yarol Poupeau. C'était la première rencontre avec le guitariste Yarol Poupeau, qui est un super guitariste, un des meilleurs guitaristes de France de rock, quand même. Et là, on a fait première rencontre avec Doad, avec mon groupe Doad et Yarol Poupeau. Et là, on était vraiment scotchés. On était vraiment, les publics, ils ont aimé. C'est les premières rencontres. On a vraiment joué ensemble. C'était super. Après, j'avais cette idée. Pourquoi pas on a parlé avec Yarol, parce que j'ai beaucoup aimé jouer avec Yarol. Et j'ai invité Yarol Poupeau avec son troupe pour faire un tournée avec nous en Inde, à Rajasthan. Et dans ce festival national de l'Inde, j'ai été sollicité pour programmer. Il m'a donné les cartes blanches pour programmer dans un festival national. Et j'ai envie de partager les musiciens rock de France, Yarol Poupeau, avec Doad. Et là, on a joué devant 20 000 personnes. Le public était super content. C'est une première de la monde de français rock fusion, Yarol Poupeau et les musiciens de Doad qui ont réussi. C'est quand même, c'est pas facile parce que c'est 2 univers différents. C'était un challenge à la départ. Comment on pourrait arriver à jouer avec des musiciens authentiques traditionnels de Doad du Rajasthan avec Yarol Poupeau rock fusion? On a vraiment bien travaillé et on a envie de donner de nouvelles sonorités. Et comme ça, on a enregistré un nouveau album. On a fait 2 ans tournée en Inde. On a joué Festival de Confolon. Les gens, ils ont adoré. Et on a choisi aller dans le studio de Yarol Poupeau chez lui. Et là, on a enregistré un nouveau album qui ça va sortir mois de novembre. Et ça sera la première rencontre et premier album de Yarol Poupeau rock fusion avec des musiciens de Rajasthan, avec Doad. Et cet album, il s'appelle Raja Sonic. Et ça va sortir au mois de novembre. Et le titre que vous avez écouté, il s'appelle Lagire Lagi.
2: Lagire Lagi. Eh bien, c'est quand même assez impressionnant parce que j'imagine, et là, on va rentrer un peu dans les questions plus difficiles, Raïs. Qu'est-ce qui est difficile dans cette collaboration interculturelle? Parce que c'est vraiment interculturel pour... Deux pays qui se rencontrent sur en plus un contexte musical avec des conditions, des contraintes, des manières de fonctionner, des rythmes sûrement chacun personnels différents, même humainement. Qu'est-ce qui est difficile? Quels ont été les points qui ont été difficiles pour travailler ensemble? Est-ce qu'il y en a un, au moins?
3: Il y a plein de points difficiles, on pourrait dire, parce que déjà choisir et ramener les musiciens authentiques traditionnel de Rajasthan pour sortir de la pays, pour ramener ici.
2: Qu'ils osent aussi vous suivre.
3: Oui. Et vraiment, déjà, il faut faire un effort d'arriver qu'ils soient dans une zone confort parce que c'est quand même, pour eux, c'est un autre monde. et garder bien spécifique authenticité, il faut pas perdre aussi quelque part.
2: Et oui.
3: Et c'est toujours, il y a beaucoup d'administration, et beaucoup de challenges économiques pour trouver des festivals, pour trouver des concerts. Aujourd'hui, c'est pas facile pour la musique du monde pour faire un place, plus d'autant pour les musiciens du Rajasthan. Et c'est quand même beaucoup de challenges, beaucoup de paris aujourd'hui quand même pour moi. C'est tous les jours, et peut-être je dors 5-6 heures. Après, j'ai vraiment complètement, j'ai fait travailler artistiquement, jouer sur scène, aller sur la route, occuper des, trouver des festivals, trouver des concerts, et aussi des rencontres culturelles, et les brassages entre les cultures, c'est tout, c'est un travail qui a besoin beaucoup de temps.
2: Alors, quels ont été les bons chemins, les facilités ou les bonnes rencontres qui ont fait que vous avez réussi à créer ce réseau? Parce que là, c'est un réseau. Qui on appelle quand on arrive en Corse? C'est comment on arrive à Tours d'ailleurs, faut le dire aux auditeurs.
3: Alors, c'est comme je suis arrivé à Tours il y a plus que 20 ans et j'étais invité par les villes de Tours, première fois, parce que les mairies de Tours, ils ont organisé, aidé Tsunami de l'Inde à l'époque. Et j'étais en tournée Allemagne et j'ai venu première fois, c'était à Tours. Et après, j'ai ramené tous les musiciens de Rajasthan, je suis le premier musicien de Rajasthan qui est arrivé à Tours. Et tous les musiciens que vous voyez à Tours en train de promener, c'est moi qui les ai ramenés. Et on a choisi 12e porte d'attache, ici à Tours, après Rajasthan, et après on tourne le monde entier, et on revient à Tours.
2: Donc le port d'attache Tours, les concerts, les festivals partout en France, mais dans le monde entier, hop, port d'attache Tours. Donc c'est la ville, le camp de base, c'est Tours, et si on vous croise, on sait que c'est Doad. Si on croise des Indiens dans Tours. Donc des difficultés, des facilités. Est-ce qu'il y a une personne en particulier ou deux ou, voilà, que vous avez rencontré et qui vous ont aidé, qui vous ont fait comprendre comment fonctionnait la France ou le réseau, les réseaux professionnels?
3: Moi, je trouve, parce que je n'ai fait quand même 119 pays, les pays que je trouve plus accueillants après Rajasthan pour art et culture sensible, c'est la France. Et je suis vraiment sensible par rapport à ça, parce que grâce à la Corse, grâce à France et grâce à la ville de Tours et toute la France et de les régions, partout ils m'ont aidé. Ils ont été toujours de bon cœur, toujours accueillants, écoutent par rapport au dehors. Ils n'ont pas eu de peur d'inconnu. C'est ça, on a toujours peur d'inconnu. Et ça, il m'a aidé beaucoup. Et j'essaye de faire mon chemin de la vie, parce que mon chemin de la vie, d'aider des gens, de partager, fédérer, fraternité, et partager les joies, les amours de la vie.
2: Et qu'est-ce que ça apporte? Alors j'aimerais bien revenir sur ce que ça apporte et comment les musiciens et les danseuses, quand elles ont cette expérience, quand ils ont cette expérience de venir en France, qu'est-ce que ça leur apporte quand ils retournent dans leur pays?
3: D'abord parce que des gens, ils sortent de pays, ils ont tout financé, parce que moi, j'essaye pour trouver des festivals, des concerts, faire en sorte qu'ils soient à l'aise. Et c'est moi qui j'occupe A jusqu'à Z, tout. Les visas, les administrations, les billets d'avion, les assurances. Et quand ils arrivent, ils ont logé, nourrir et jouer plus grand festival. Et ils ont des salaires, qu'ils gagnent l'argent après ici. Déjà fait une vitrine internationale, fait connaître, essaye d'ouvrir l'esprit par rapport à d'autres cultures, il apprend plein de choses. Comment jouer sur la scène internationale, comment il faut faire, tout. Et après, beaucoup des artistes, j'ai ramené centaines d'artistes depuis 26 ans.
2: Oui, parce que le principe, c'est d'amener, de changer dans le groupe Doad, il y a différents artistes qui arrivent et qui repartent, hein, c'est ça?
3: Et mon idée de vision pour donner les possibilités d'authenticité traditionnelle des musiciens qui vivent là-bas, ramener des vrais mots de là-bas du Rajasthan et donner cette possibilité et jouer sur la scène internationale pour faire découvrir le monde, comment notre culture de Rajasthan qui existe. Et grâce à ça, il y a beaucoup d'artistes après faire un tournée avec nous 6 mois, 7 mois de l'année. Ils achètent les maisons aussi, ils construisent les maisons aussi. Ils arrivent à nourrir les familles aussi là-bas et payer pour les écoles, pour les filles, pour les garçons. Et parce que chaque personne qui vient avec Doad, chaque personne entretient sa famille. Ça veut dire que c'est une responsabilité qui vient sur moi pour vraiment assurer ça. Et pour ça, j'ai pas le choix de reposer.
2: Donc ils viennent, vous les recrutez, ils viennent sur une période donnée,
3: oui.
2: Ils travaillent, ils gagnent de l'argent et ils aident leur famille, parce qu'il y a évidemment une différence de finance, évidemment, entre ce qu'ils gagnent en Europe et le coût de la vie au Rajasthan.
3: Oui.
2: Et donc, ils arrivent à vivre mieux et faire vivre leur famille là-bas. Et donc, à chaque fois, c'est des musiciens différents, des danseuses différentes. Et donc, c'est pour ça que vous avez fait venir des centaines d'artistes, des centaines de musiciens et de danseuses dans votre groupe d'OAD et dans les autres groupes, puisqu'il y a trois groupes différents avec lesquels vous travaillez et vous leur faites vivre cette expérience. Hein, c'est ça, cette expérience.
3: Exactement. Avec mon groupe d'OAD, les Gitans du Rajasthan, avec Bollywood Masala Orchestra, les compositions que j'ai préparées de cette formation, j'ai fondé aussi Jaipur Maharaj Brass Band, les fanfares du Rajasthan aussi. Et toutes les trois troupes que j'ai fondées, c'est fait vivre les cultures, sauvegarder cette tradition et donner une envie de nouvelle génération de continuer cette tradition. Parce qu'aujourd'hui, les Doad, c'est les références de la musique du Rajasthan. Il y a beaucoup de jeunes, beaucoup de gens, ils ont envie de suivre cette démarche que je n'ai fait et des envies de partager cette culture, faire connaître. Et il y a beaucoup des artistes qui, ils ont jamais sorti de l'Inde. Ils ont arrivé ici. Quand ils ont parti d'ici, ils ont fait des carrières en Inde.
2: Oui, voilà, c'est ça ce que je voulais savoir aussi. On avait envie de savoir ça. Si après, ils ont créé leur groupe en Inde et qu'en Inde et au Rajasthan.
3: En Inde, ils ont créé, ils ont joué dans de plus grandes scènes. Et il y a beaucoup de musiciens que j'ai ramenés ici. Grâce à ça, tout le travail que j'ai fait, il arrive à faire une place.
2: Et oui, merci Raïs de nous avoir partagé ce groupe d'OAD, le seul groupe historique du Rajasthan qui développe et qui nous montre cette culture du Rajasthan dans le monde et en France, ces belles collaborations avec tous ces professionnels de la musique. Merci beaucoup Raïs de nous avoir partagé votre expérience. J'espère, chers auditeurs, que vous avez pu grandir aujourd'hui avec cette expérience. Je vous souhaite une belle journée.

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2: Il est 14h.
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4: Bonjour à tous, bienvenue sur l'antenne de RCF en Berry avec un nouveau numéro de Parole de jeunes. On a décidé sur l'antenne de donner la parole aux jeunes, de voir leurs attentes, leurs aspirations, ce qu'ils pensent des grands débats de société ou d'actualité. On est avec trois jeunes filles, trois jeunes femmes, élèves en terminale au lycée Sainte-Solange à Châteauroux. Bonjour Eva.
5: Bonjour.
4: Bonjour Daria.
6: Bonjour.
4: Bonjour Élise.
7: Bonjour.
4: Alors déjà, première question, qu'est-ce qui vous a donné envie de participer à cette émission de radio? Parce que je rappelle que ce n'est pas un exercice imposé, hein, on vous l'a proposé, vos responsables scolaires vous l'ont proposé et vous vous êtes portée volontaire. Eva, pourquoi? Qu'est-ce qui t'attire? Qu'est-ce qui t'intéresse? Qu'est-ce qui te fait peut-être un petit peu peur?
6: Non, il n'y a pas grand-chose qui me fait peur pour l'instant. Enfin, ça ne m'impressionne pas en tout cas, si c'est ça la question. Je suis venue parce que ça avait l'air plutôt intéressant. Je me dis que ça peut ouvrir plusieurs portes et c'est des expériences à essayer. De plus, c'est quelque chose qu'on nous propose et que d'autres personnes ne peuvent pas faire. Donc, essayer, je trouve ça intéressant dans une expérience de vie.
4: Élise ?
7: Je suis tout à fait d'accord avec ce qu'elle a dit, Eva. C'est une expérience en plus à faire. Je sais que beaucoup de gens rêvent d'en faire et nous, on a l'occasion de le faire gratuitement et c'est pas imposé. Donc, je pense que c'est une bonne chose et on a mis de la bonne volonté pour être là aujourd'hui.
4: Nous vous en remercions.
6: Oui.
4: C'est agréable. Daria.
8: Un peu comme les filles, découvrir, avoir une nouvelle expérience. Qui plus est, notre documentaliste, je crois qu'elle fait aussi une émission
4: tout
8: avec RCF.
4: Une émission sur les livres, le livre du jour.

0: La radio, pour vous, c'est quoi? C'est un média de vieux? C'est un média que vous écoutez, vous, ou pas du tout? Comment est-ce que vous apprenez? Tu disais, toi, Élise, que c'était un rêve, t'as employé le mot, hein, de venir tenter l'expérience radio. Pourquoi c'est un rêve?
1: Bah, c'est un rêve dans le sens où je sais qu'il y a de moins en moins de radios qui sont encore présentes ou peu accessibles, comme les grandes radios comme Énergie, etc. Et je trouve que, bah, oui, certes, on écoute moins la radio de notre génération, on est plus ancré sur Spotify, TikTok, etc. Mais on écoute toujours dans la voiture, dans les longs chemins, dans les longs trajets, quand les parents émettent Sanef, Énergie, etc., pour rester éveillé. Et bah, je trouve que c'est quelque chose qui est positif et j'avais envie de tenter cette expérience.
0: Et la
1: J'en
0: radio,
1: suis.
0: donc, c'est un média que toi, tu écoutes peu ou plutôt sous forme de podcast
1: Eh ben, je sais qu'avec ma sœur, on n'a que 2 ans d'écart, mais elle est à fond ancrée dans les podcasts. Et je sais que
0: Elle est
1: ça.
0: plus jeune ou plus vieille
1: Plus vieille, 2 ans de plus que moi. Et je sais que sa génération est plus ancrée dans les podcasts que nous. Enfin, je trouve que moi, personnellement, j'écoute pas vraiment de podcasts. C'est pas quelque chose qui m'intéresse. Enfin, le fait qu'il n'y a pas de visuel, bah, je trouve que ça casse un peu tout.
0: La magie de la voix, ça te transporte pas.
1: Non.
0: Daria, toi, la radio, comment tu l'appréhendes? Est-ce que c'est un média que tu écoutes ou pas?
2: Je l'écoute principalement en voiture avec mon père, mais sinon, le matin, surtout avec ma sœur, on met plus Spotify. Quand j'étais plus jeune, j'écoutais beaucoup plus la radio, de mon côté aussi, parce que j'avais pas de téléphone, du coup, pour écouter de la musique. Mais je trouve que c'est un média qui est sympa, parce qu'il y a... Élise disait qu'il n'était pas spécialement accessible, je crois. Moi, je trouve que ça dépend, en fait, qu'on peut accéder à la radio dans les endroits. Par exemple, dans les supermarchés, ils mettent la radio quand on y va, des endroits comme ça. Donc, c'est toujours agréable d'avoir un fond, d'entendre des gens parler ou d'avoir de la musique.
0: Mais vous savez que la plupart des radios, dont RCF et RCF en Berry, ils ont des applis. Hein, vous n'êtes pas obligé d'aller au supermarché pour écouter la radio. Non, c'est pas quelque chose. Vous n'avez aucune appli de radio sur vos téléphones?
1: Je savais même pas que ça existait.
3: Ouais.
1: Honnêtement, je pense que c'est ça qui manque peut-être à la radio. C'est ce côté, se brancher peut-être sur les réseaux sociaux pour relancer la radio. Je pense que ça pourrait vraiment marcher. Parce que je savais même pas qu'il y avait des applications pour les radios.
3: Faire des lives radio.
1: Ouais, en vrai, ça pourrait
0: Mais
1: marcher. Hein.
0: ça marche, ça existe. Hein. Il y a une application RCF, il y a une application Europe 1, RTL, France Inter, il y a tout. Eva, toi, tu es une consommatrice de radio ou pas?
3: Non, mais c'est vrai, comme Daria disait précédemment, quand j'avais pas de téléphone, je m'en souviens parce que c'était mon réveil. J'avais une radio. Ça veut dire que de temps en temps,
0: Dingue, un radio réveil!
3: quand je m'ennuyais, je mettais donc de la musique sur la radio ou j'écoutais la radio. Mais c'est vrai que moi personnellement, de mon propre plein gré, je n'écoute pas la radio. C'est qu'avec mes parents, enfin mon père, du coup, il met nostalgie ou des trucs comme ça. Moi, ça m'intéresse pas plus que ça. Mais c'est vrai que c'est plutôt intéressant, mais je le fais pas. J'écoute pas la radio. Non.
0: Chez vous, il y a dire un poste de radio, un transistor ou même une chaîne sur laquelle où ça vous paraît dater du néolithique, ce genre de choses. Il y a ce genre d'équipement chez vous?
2: Alors moi, j'ai toujours mon ancien radio réveil que je n'utilise plus, qui sert toujours juste de cadran pour savoir l'heure, mais à part ça, on n'a plus rien.
0: Vos parents, ils écoutent là. Alors, à part dans la voiture, parce que j'ai bien compris là, avec vos camarades également que c'était vraiment un média pour la voiture. Est-ce que, par exemple, vos parents, ils écoutent, eux, la radio à la maison ou pas du tout?
1: Non, du tout, hein. C'est plutôt télévision, chaîne télé, BFM TV,
3: Facebook.
1: CNews. Oui, Facebook aussi.
3: Facebook surtout.
1: Facebook aussi, beaucoup, beaucoup. Mais
3: Non.
1: non,
0: Alors que
1: sinon.
0: vous, Facebook, non.
3: Ah non,
1: Moi,
3: pas du
1: si.
3: tout.
1: Moi,
0: Si.
1: si, j'utilise. En vrai, souvent, on stigmatise le fait que Facebook, c'est pour les vieux. Mais moi, je trouve qu'il y a beaucoup de choses intéressantes, surtout dans les petites villes comme Châteauroux, où on trouve beaucoup de choses intéressantes, comme c'est de Le Bon Coin, pour se renseigner sur les choses qu'il y a dans la ville, qu'on n'a pas forcément sur les réseaux sociaux comme Instagram et TikTok. Donc on peut s'intéresser quand c'est pour la ville.
0: Daria?
2: Je suis d'accord avec Élise. Pareil, j'utilise pas spécialement Facebook, mais par exemple, avec la MDL, on est surtout sur Instagram pour les jeunes et Facebook pour les vieux. Donc même si c'est pas vraiment stigmatisé, les adultes utilisent beaucoup plus Facebook et donc c'est comme ça qu'on va transmettre par exemple les infos. Mais sinon, oui, pareil que Élise, j'utilise pour savoir les infos de ma ville, vu qu'ils diffusent beaucoup sur Facebook, oui.
0: Eva?
3: Moi, j'utilise pas du tout Facebook, à part de temps en temps pour faire quelques petites recherches, mais c'est des recherches sur des personnes, on va dire, parce que c'est connecté, on va dire, avec les personnes plus âgées que moi. Mais c'est vrai qu'il y a aussi des.

0: des annonces, on va dire. Il y a des choses plus locales sur Facebook. Mais en soi, j'ai même pas de compte. J'utilise pas du tout Facebook. Je sais que c'est utile pour faire deux, trois trucs. Mais vu que moi, je fais pas ces recherches-là, en soi, ça m'est égal. Et à part pour la MDL,
1: MDL.
0: la maison des lycéens, voilà, c'est ce qui organise la vie du lycée. Eh ben, on s'en sert souvent, oui, pour transmettre et relayer les informations aux personnes qui n'utilisent pas les réseaux sociaux qu'on utilise. Et c'est d'ailleurs pour ça que j'utilise pas Facebook, parce qu'en soi, ça ne me sert à pas à grand-chose.
1: T'es sur quoi, toi? C'est sur TikTok,
0: Ouais,
1: Instagram,
0: TikTok, Instagram, Snapchat, surtout. Après, il y a Twitter, mais j'utilise pas non plus Twitter. J'utilise ces trois-là
1: X
0: principalement.
1: maintenant,
0: Ah
1: X.
0: oui, X!
1: Attention.
0: Je suis pas branchée.
2: J'avoue, notre génération, elle est pas trop branchée. Je trouve que c'est plutôt celle-là un peu
0: Un
2: au-dessus
0: petit
2: de...
0: peu avant, ouais.
2: Ouais.
3: Pas celle des parents, mais celle
2: Oui,
3: des
0: non,
3: années
0: non, non,
3: 2000,
2: oui.
3: surtout
2: Ceux qui
3: grandes
2: ont
3: dans
2: la
3: les années
2: vingtaine.
3: 2000.
2: Ceux qui ont
1: Ça veut
2: la
1: dire
2: vingtaine.
1: quoi, branché?
2: Bah, plus
1: Quand...
2: connecté, plus
0: Ouais.
2: ancré dessus que nous.
1: Ah, toi, tu trouves que vous n'êtes pas très connecté.
0: Sur X,
2: Sur
0: non.
2: X,
1: Ah,
2: non.
1: sur
0: Sur
1: X,
0: X, oui, sur
1: d'accord. Ouais.
0: X. Sur X, sur X.
1: Mais globalement, sur
2: Ah
1: les
2: oui.
1: réseaux sociaux,
2: Oui.
0: On y est
2: une...
0: clairement. Hein.
2: Clairement, oui.
1: c'est une drogue?
0: Oui.
2: Je pense que oui.
0: Ah oui, complètement.
2: Oui.
0: Ah, ce serait mentir de dire l'inverse. Parce qu'on est hyper attaché à ça. Moi, personnellement, je procrastine énormément à cause de ça et j'essaie de diminuer. Donc là, je me stoppe, je me mets des limites. J'ai même désinstallé TikTok plusieurs fois parce que j'arrivais pas à travailler. Je faisais. Enfin, ça me prenait trop de temps, quoi, pour rien. Donc, si, si, c'est clairement une drogue et c'est difficile de s'en séparer. C'est dur, hein. Il y a plein de documentaires et de. Je sais pas comment dire, mais des textes scientifiques qui prouvent que. Il y a... C'est quand même problématique. Si on sait pas son... si on sait pas utiliser.
1: Tu dis que tu t'es mis des limites. Tu sais combien d'heures par jour tu passes sur un écran, sur les réseaux sociaux?
0: Bah là, vu que mon téléphone est cassé, je suis à moins d'1h30. Donc
1: Ouais,
0: voilà,
1: mais quand il marche.
0: mais quand il fonctionnait, c'est vrai que j'étais quand même à pas mal. Je pense que j'étais au moins un bon 5 heures. Hein.
1: 5 heures.
0: Ah ouais, je pense.
1: Mais c'est quand alors? C'est le matin, dès que tu te réveilles, tu
0: Ah
1: regardes
0: non.
1: ton écran? Bah alors,
0: Maintenant, je suis toujours en retard, donc c'est pas possible.
1: c'est quoi alors? C'est entre deux cours
0: Non, même pas, c'est en rentrant à la maison et avant d'aller dormir. Ouais.
1: Avant d'aller dormir, tu sais que c'est pas bon pour le sommeil.
0: Ouais, mais moi, je dors, donc...
1: Daria, 5 heures aussi?
3: Oui, j'ai regardé il y a pas longtemps, 5 heures en semaine de cours et beaucoup, beaucoup plus en semaine de vacances. En fait, en semaine de vacances, en général, j'alterne entre télé, ordinateur, tablette, téléphone, selon les
1: Un
3: endroits.
1: livre de temps en temps?
3: Oui, il m'arrive quand même de lire, mais je lis beaucoup plus sur tablette et donc sur oui, mais sur tablette connectée que livre papier. C'est plus pratique à transporter, par exemple. Donc quand je sors à l'extérieur et que j'ai rien à faire, je peux lire sur tablette.
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1: Est-ce que vous avez l'impression que ça vous coupe des autres? Parce que moi, quand j'entends ça, je suis assez sidéré de voir qu'on peut passer 6 ou 7 heures par jour sur son écran. Vous avez l'impression que ça vous rend asocial ou au contraire que ça vous intègre mieux, que vous avez plus d'échanges, Eva?
0: Ça dépend ce qu'on fait du coup sur le téléphone, mais si on parle de réseaux sociaux, en général, par exemple sur TikTok, on peut s'envoyer des TikTok qui. Il y a des TikTok en fait où il y a des liens, on va dire. Enfin, il y a des petits textes et ça fait penser à telle ou telle personne. Du coup, on peut l'envoyer à un ami ou une amie. Et du coup, on parle aussi sur TikTok parce qu'il y a aussi un onglet où on peut parler, on envoie des vidéos. Même sur Instagram, en fait, avec le téléphone et les réseaux sociaux, c'est qu'on communique énormément, même si on passe beaucoup de temps sur le téléphone. Personnellement, moi, je communique énormément et ça me fait pas du tout penser que je suis associable, que je suis introvertie. Et
1: Ça
0: quand
1: n'a pas l'air.
0: je. Ouais. Et quand je sors du coup dehors, par exemple, je peux forcément sociabiliser avec des personnes, mais par exemple une ou deux. Alors que sur les réseaux, on peut parler avec plus de. Enfin, sur le téléphone en tout cas, on peut parler avec plus de personnes. Je me suis même déjà fait des amis sur les réseaux sociaux, quoi.
1: Daria, même expérience?
3: Quasiment pareil, oui. Les réseaux, ça me permet de rester connecté du coup avec mes amis. Les TikTok, il y a cette fonctionnalité sur TikTok où il faudrait s'envoyer un message ou un TikTok par jour pour garder contact avec la personne. Ça fait
0: Snapchat.
3: des Snapchat. Oui, ils ont recopié ce que Snapchat fait.
0: Oui,
3: C'est
0: c'est eux
2: les
0: les
2: flammes.
0: pionniers.
3: Oui,
0: Les
3: c'est ça,
0: flammes.
3: les
2: Les
3: flammes, on appelle
2: flammes.
3: ça. Et du coup, c'est une chaîne sur TikTok. Et donc, on s'envoie des TikTok, des messages. Instagram, je parle aussi beaucoup avec mes amis. Et c'est pratique pour rester connecté parce que, par exemple, le week-end de 4 jours qu'on a eu, dans notre cas, bah, j'ai pu continuer de discuter avec mes amis. Et surtout, grâce au réseau, on peut, par exemple, quelque chose qui nous fait penser à eux, pas seulement sur TikTok, mais en général, si on voit une situation qui nous arrive, on peut tout de suite la raconter à nos amis et l'échanger et la partager. On n'a pas besoin d'attendre jusqu'à ce qu'on se revoie. Et en général, quand on se revoit, on a malgré tout... une conversation avec les gens, parce que on continue d'interagir et d'avoir de nouvelles expériences, donc ça nous rapproche en fait des gens.
1: Élise, pareil, ou davantage de contacts réels, j'allais dire, de contacts humains, ou on marque avec 6 ou 7 heures par jour sur les écrans, ça laisse pas beaucoup de temps.
2: Non, ça m'empêche pas d'avoir une vie sociale très active, de sortir le soir avec mes copains, le week-end, faire du sport à côté. Non, je trouve que, au contraire, ça peut nous rapprocher davantage, nous permettre d'organiser des sorties, des voyages. Dès qu'on pense à quelqu'un, ça nous rapproche, alors qu'on peut penser à la personne, mais on se dit, bah tiens, à l'époque, on se dit, bah, comment on va faire pour lui dire, etc., alors que c'est peut-être important sur le moment, sur l'instant T. Et là, avec nos réseaux sociaux, bah, mince, j'ai quelque chose d'important, je peux l'appeler, je peux lui envoyer un message, j'ai un TikTok qui pense à elle, je l'envoie. Donc, au contraire, je trouve que ça peut nous rapprocher.
1: Ouais. Est-ce que vous avez l'impression d'être une génération atypique, ou en tout cas, comme il n'y en a jamais eu, de battre un peu les en brèche tout ce qui a existé avant? Est-ce que vous avez le sentiment d'ouvrir à, c'est des grands mots, hein, mais une ère un peu nouvelle?
2: Bah, je trouve qu'on est plutôt l'entre-deux, parce qu'on a quand même grandi avec une époque où, ok, les téléphones existaient déjà, la télé existait déjà, mais on n'était pas trop ancré dessus comparé à la génération qui va arriver. On jouait encore beaucoup plus dehors, on avait peut-être la DS encore ou la Wii, mais c'était que le week-end, ou c'était très limité. Donc, je trouve que l'ère d'après, celle à partir des 2010, etc., elle n'a connu que ça, que l'IA, les réseaux sociaux. Dès 12 ans, ils ont un téléphone dès la 6e, alors que nous, on ne l'a pas eu directement.
1: Ah, c'est la question que je voulais vous poser à toutes les trois. À quel âge vous avez eu votre premier téléphone?
2: Moi, je l'ai eu en 6e, nuance, mais je n'avais pas de carte SIM, donc il ne me servait absolument à rien.
1: Si, à téléphoner?
0: Non.
1: Mais alors, à quoi ça servait? Oui.
2: À rien du tout. Du coup, je ne l'utilisais pas trop. Et après, à partir de la 5e, ils m'ont mis une carte SIM, mais que parce que j'ai joué au foot. Et du coup, bah, le soir, quand on avait les entraînements tard, pour les appeler, ou même le week-end, quand on partait en tournoi, pour pas qu'il y ait d'accident, au cas où s'il se passe quelque chose.
1: En gros, c'était un téléphone qui servait de téléphone.
2: Oui,
1: quoi.
2: Voilà. J'avais pas accès aux réseaux sociaux.
1: Daria, premier téléphone et premier accès aux réseaux sociaux, tu te souviens quand c'était?
3: Alors, le premier téléphone, moi, je l'ai eu, je crois que j'étais en CM1, mais c'était un téléphone à clapet uniquement pour appeler, vu que je faisais du sport et que c'était pas mes parents qui me déposaient. L'école n'était pas juste à côté, donc si j'avais besoin de quoi que ce soit, mais je l'utilisais jamais parce que j'avais rien dessus. Mais le vrai téléphone, je l'ai eu, je crois, à partir de la 5e. Et les réseaux, par contre, par exemple, Instagram, je ne l'ai eu qu'à partir du lycée. Je n'ai pas eu le droit avant. Oui, je l'ai eu très tard.
1: Oh là, Eva a l'air totalement estomaquée. Tu les as eu quand, toi, les réseaux sociaux, Eva?
0: Moi, les réseaux sociaux, je les ai eu tôt. Hein. Je les ai vraiment tôt parce qu'au départ, c'était Musical.ly et après, ça s'est transformé en TikTok. J'étais pas tellement branchée. Enfin, j'étais pas
1: tôt,
0: tellement...
1: c'était à quel âge?
0: Je sais plus trop. Enfin, si, je sais. J'étais pas trop connectée. J'étais pas trop connectée au niveau Snapchat ni Instagram, mais vu que tout le monde y était, je m'y suis mise. Mais en vrai, c'était vers fin 5e. C'était vers fin 5e, et téléphone, c'est pareil. C'était pas des téléphones incroyables. C'est des anciens téléphones, par exemple, de ma tante, mes parents et autres. Mais non, c'est vrai que j'ai quand même eu quelque chose tôt, mais on va dire que je m'en suis plutôt bien servie. J'ai pas fait n'importe quoi avec.
1: Est-ce que ça vous fait peur un petit peu de vous sentir aussi lié à ce téléphone et aux réseaux sociaux? Est-ce que de temps en temps, quand vous vous posez, est-ce que c'est quelque chose qui vous effraie un petit peu?
0: Forcément, moi je me pose des questions parce que je me dis qu'on est... Enfin, personnellement, je trouve qu'on est hyper surveillé au niveau de nos réseaux sociaux. On a toutes nos données, on a tout ce qu'il faut. Puis même là, je vois que, si je dis pas de bêtises, ils veulent passer une loi pour les réseaux sociaux à partir de je sais plus quel âge. Mais en tout cas, il faut mettre sa carte d'identité, faut mettre des documents personnels. Et je trouve que c'est un peu trop. Je trouve qu'on est trop connecté. Enfin, on est trop surveillé et que... Ouais, j'aimerais bien me déconnecter aussi des réseaux. Mais en fait, vu que tout se passe ici et que tout le monde utilise ça, eh ben, je dirais pas que forcément il faut l'utiliser. Mais ça va être compliqué si nous, on l'utilise pas. On va pas prendre des pigeons voyageurs, quoi. Donc, ça fait peur dans le sens où...
1: Je te rassure, hein, même à mon époque, on n'utilisait plus les pigeons voyageurs.
0: Ça me fait peur dans le sens où j'ai l'impression qu'on ne peut pas vivre sans les réseaux, dans le sens où on ne serait pas marginal, quoi.
1: Et toi, Daria, est-ce que ça te... c'est une crainte un peu d'être esclave, entre guillemets, de ces réseaux?
3: Ce que j'ai peur, c'est oui, de devenir un peu trop dépendante du téléphone, ce que je limite du coup, je ne suis pas forcément tout le temps dessus. Mais comme disait Eva par rapport à l'identité qu'il y a sur les réseaux, J'ai toujours pris l'habitude de ne pas donner toutes mes vraies informations par sécurité. Je sais que pas tout le monde. Notre génération le fait un peu plus de ne pas donner les informations. Par contre, la génération au-dessus, donc ceux qui sont plus connectés sur Facebook, les personnes plus âgées, donnent leurs vraies informations. Et nous, par exemple, j'en discutais l'autre jour, c'est super simple de retrouver quelqu'un avec simplement son nom ou une activité qu'il fait. On peut retrouver toute sa vie, même parfois les adresses, les numéros de téléphone et tout, ce qui peut parfois être très dangereux. Donc c'est pour ça, par exemple, j'évite de donner mes données. Mais oui, comme disait Eva, s'il y a la loi qui passe, j'ai pas spécialement envie de mettre ma carte d'identité dessus. Donc j'aimerais limiter les données, limiter mon utilisation, mais à la fois si tout le monde est dessus, c'est un peu compliqué de limiter.
1: Élise, pareil, on est bien obligé au final.
2: Non, moi je suis pas du tout d'accord avec les filles parce que elles disent qu'elles ont peur de plus avoir vraiment d'identité sur les réseaux sociaux. Mais quand on voit le nombre de piratages qu'il y a dans un mois où toutes nos données elles fuitent. Je suis en mode, quand on est sur ChatGPT, il retient tout parce que c'est les gamas, donc ils ne respectent pas les lois européennes. Donc je suis en mode, ils ont déjà toutes mes données. Donc oui, il faut limiter, certes, il ne faut pas leur donner encore plus qu'ils ont déjà. Mais quand je sais qu'ils ont déjà notre nom, notre prénom, notre âge, où on habite, ils n'ont peut-être juste pas accès encore à nos données de carte bancaire et encore. Donc, oui, ça fait peur, il ne faut pas être dépendant. Enfin, moi, j'ai été accro quand j'étais au collège à mon téléphone et maintenant, je suis clairement détachée. Non, je suis pas forcément d'accord. Dans tous les cas, ils ont déjà tout. Donc oui, il faut pas encore plus forcer dedans, mais non, ça me fait pas forcément peur. C'est plus pour la génération d'après avec l'IA.
1: Oui, justement, l'IA, je voudrais bien savoir ce que vous en pensez. Est-ce que déjà vous l'utilisez? Tu parlais de ChatGPT il y a un instant. Est-ce que c'est quelque chose que vous utilisez au quotidien et pas forcément seulement pour faire les devoirs?
2: Oui, je l'utilise. Je l'utilise quand même beaucoup. Je sais que ma sœur, elle le paye parce qu'elle est dyslexique et donc pour les fautes d'orthographe, etc. Mais oui,
1: toi, tu l'utilises pour quoi alors?
2: Moi, je l'utilise pour mes devoirs principalement, quand même. Pour les exercices quand je comprends pas. Ou quand je lis des actualités aussi, des fois, je questionne ChatGPT pour savoir son avis. Parce que l'IA est quand même, on va dire, un peu contrôlée derrière. Et donc, des fois, c'est intéressant de voir des fois que l'IA en sait plus qu'on ne le prétend.
1: Mais tu as confiance en ce qu'elle te raconte?
2: Non, du tout. Je préfère toujours vérifier derrière, parce que quand je vois que même eux, ils le disent en petit, en dessous, vérifiez les informations qu'on vous donne, car elles peuvent être faussées. Enfin, je suis en mode, ok, super, mais du coup, tu me sers un peu à quoi? Si, dans tous les cas, faut que je revérifie derrière sur Google. Autant aller directement sur Google. Et quand je vois certains de mes camarades qui posent des questions un peu trop personnelles ou qui ont même des conversations... Moi, je sais quelqu'un qui est... Il y a pas longtemps que c'est passé aux infos où quelqu'un est mort parce qu'elle entretenait une relation amoureuse avec ChatGPT. Je suis en mode, ça peut aller très loin. Donc, il faut vraiment réussir à poser des limites. Et ça, je trouve que c'est compliqué dans la génération qui y arrive.
1: Daria?
3: Je suis d'accord avec Élise. Je ne fais pas du tout confiance à l'IA. En réalité, je l'utilise beaucoup plus pour... je refais mes propres recherches, par exemple, sur Wikipédia ou sur d'autres sites, par exemple, en histoire officielle pour récupérer les dates. Et je prends, on va dire, les données brutes, je copie directement les phrases et je donne à l'IA. Et c'est plus pour la mise en forme dans le texte. Quoique parfois, c'est pas... on sent que c'est de l'IA quand c'est écrit. Donc c'est en général où c'est moi qui écris quelque chose et je lui demande de... C'est ce que je dis, de lisser, c'est-à-dire de corriger la syntaxe ou les fautes d'orthographe pour que ça soit plus joli. Mais je fais pas du tout confiance à l'IA. Et cette idée d'entretenir une relation avec elle, j'entends que les gens en fait peuvent être complètement déconnectés et désespérés au point d'en avoir besoin, mais ça me terrifie, du coup j'évite d'être trop proche d'elle, on va dire, de trop être dessus.
1: On en parle comme d'une personne, hein, Eva, non?
0: Moi je suis d'accord avec les filles, je rejoins ce qu'elle dit. Je fais pas non plus confiance à l'IA. Je m'en sers principalement pour les cours. Quand c'est pour autre chose, je l'utilise pas parce que je sais qu'elle consomme beaucoup d'eau, d'énergie et ce qu'il faut. C'est négatif en soi d'utiliser de l'IA, mais vu qu'elle va s'intégrer et que c'est vachement pratique, je l'utilise, mais j'essaie de réduire au maximum. Et oui, je suis d'accord aussi avec Daria sur le fait de limiter l'IA. Personnellement, c'est ce que je fais. Mais ouais, c'est vrai que je m'en sers quand même. Je reformule, en fait, c'est ça. Enfin, je lui demande de reformuler quand je fais des textes parce que j'arrive pas forcément à écrire des phrases qui sont bien tournées au niveau de la syntaxe. Mais je lui demande pas d'écrire ça brut. C'est pareil, je prends aussi des arguments, des éléments, des chiffres, des statistiques que j'envoie à l'IA pour qu'il me reformule mon texte.
1: Vous imaginez vivre sans toute cette technologie? Si par exemple, demain, il y avait un énorme bug et que... il n'y a plus de réseau pendant 6 mois. Comment vous appréhenderiez la chose? Oula, le silence total. Daria?
3: Alors oui, je pourrais vivre sans l'IA parce que du coup, je m'en détache, je ne l'utilise pas tout le temps. Mais c'est vrai que sans Internet, ça peut être très compliqué. On nous a appris petit à rechercher dans un dictionnaire, à rechercher dans les livres, les détails. Mais on est tellement habitué à être à taper les mots clés qu'on a besoin, voir sur par exemple Wikipédia et faire les connexions derrière, que c'est vrai que ce serait très compliqué de ne pas avoir le Google pour faire des recherches.
1: Élise.
2: Quand je vois que toutes nos banques, toutes nos recherches, tout le service public est connecté aux réseaux sociaux, donc avec un crash de tout ça, ça va être compliqué pour l'état de tout se reconstruire, parce que tout est connecté maintenant. Quand on voit que les personnes âgées, quand il faut accéder aux banques, il faut avoir absolument un téléphone, il faut faire triple authentification, double authentification, enfin pour n'importe quoi, pour un rien maintenant, on a besoin d'avoir Internet. Donc je trouve que oui, si demain il y a un crash pour tout le monde, ce serait compliqué, peut-être moins pour nous et notre génération d'avant, mais quand je vois les petits, je pense qu'ils pourraient vraiment devenir fous pour certains sans leur téléphone.
1: Et bah
0: Moi, je pense que s'il y avait un gros crash, je pourrais m'en sortir sans IA, parce que on a connu une partie de notre vie sans IA et on sait se servir, on sait ne pas se servir de l'IA. Mais c'est vrai que Internet, ce serait beaucoup plus compliqué parce que, comme disaient les filles, on sait quand même utiliser les dictionnaires, les bouquins et autres. Mais vu qu'on préfère la facilité, je pense que ce serait compliqué au début, mais qu'à la fin, forcément, ça va revenir naturellement. Et je rejoins aussi Elise sur le fait qu'elle dit que tout est connecté. Personnellement, j'essaie vraiment de me détacher du téléphone. Et quand je fais ça, justement, je vois que c'est vraiment compliqué. C'est-à-dire qu'il faut sinon remplir plein de formulaires sur papier, qu'il faut passer par 10 000 étapes, et au lieu que ça prenne, on va dire...
1: Le monde d'avant, quoi.
0: Ouais, mais au lieu que ça prenne une heure, on va dire, par exemple, pour faire quelque chose, ça prend plusieurs jours. Et même si on veut faire des achats en ligne, c'est pas possible, par exemple. Moi, j'ai pas de carte bancaire encore, j'ai rien, donc c'est compliqué.
1: Votre avenir ? Pour terminer, vous le voyez comment ? Vaste question, je sais. Eva ?
0: Moi, mon avenir, je sais que si au niveau des études, je sais au niveau de mon avenir que si j'ai pas de débouché au niveau de mes études ou si quelque chose ne me plaît pas, je vais ouvrir un commerce. Parce que dans le monde qui arrive, il n'y a que ça qui marche. Ou sinon, sincèrement, j'ai pas vraiment peur de ce qui peut arriver dans le futur en termes de métier, de poste à occuper, parce qu'il y a toujours quelque chose à faire. Après, la vraie question, c'est est-ce que ça va réellement me plaire en faisant ce que je vais, en faisant le job qu'ils vont me proposer, je sais pas. Mais je me dis qu'on a quand même, pour mon cas en tout cas, je sais que j'ai un minimum de choix si les études que je fais, que je vais faire si je suis prise.
1: C'est quoi ? Tu veux faire quoi ?
0: Là, j'aimerais bien partir en droit, en double licence droit, sciences politiques, mais avec l'IA justement, je sais que ça peut facilement être pas remplacé, mais qu'il y aura moins de débouchés, quoi. Ce sera plus serré.
1: Daria, optimiste, pessimiste ?
3: J'essaie d'être optimiste. Ça me stresse toujours quand on pense à l'avenir et j'ai tendance à être pessimiste, mais j'essaie de rester optimiste pour l'avenir. Moi, je sais que je veux faire une carrière. Les gens, ils sont. Enfin, on veut changer souvent. On peut changer, surtout notre temps de métier. Moi, j'aimerais rester sur le même métier parce que c'est quelque chose qui me plaît beaucoup. Donc, j'espère.
1: C'est quoi ?
3: La médecine. J'aime beaucoup la médecine. Et donc, j'espère rester dans le monde de la médecine, voire de la recherche parce que c'est quelque chose qui m'intéresse. Dans ce milieu-là, j'aimerais pouvoir rester le reste de ma vie. Mais je sais que j'aimerais, si ça ne me plaît pas, être capable aussi de changer de métier. Et je sais qu'on peut le faire de nos jours. Donc, partir dans quelque chose complètement différent. Donc, j'essaie de rester optimiste.
1: Élise, pour terminer.
2: Moi, je suis plutôt mitigée parce que je sais que je suis dans un secteur assez bouché, donc le commerce. On parle souvent du commerce, l'IA, le digital, un secteur très, très bouché. Mais c'est pour ça que quand on veut travailler dans le commerce, il faut vraiment chercher quelque chose de niche. Et donc moi, j'aimerais partir l'année prochaine en achat et vente à l'international. Donc je sais qu'il y aura toujours du commerce international et que c'est pas quelque chose que l'IA ou que quelque chose d'autre qui pourrait bientôt arriver, qu'on n'a pas encore développé comme algorithme, pourrait prendre le dessus. Donc vraiment, pour mon cas, je suis pas pessimiste, plutôt mitigée comme, parce qu'on sait jamais ce que l'avenir nous réserve avec ces tensions géopolitiques. Mais non, je trouve que pour l'instant, ça va.
1: Merci à toutes les trois, Daria, Eva, Élise, c'était un vrai plaisir d'échanger avec vous et de voir comment vous vivez dans le monde actuel et comment vous envisagez l'avenir. Je rappelle que vous êtes toutes les trois en terminale au lycée Sainte-Solange de Châteauroux. Merci beaucoup d'être venu sur l'antenne de RCF en Berry. Cette première expérience radio, comment ça s'est passé ?
2: Parfait.
0: C'était génial.
1: Et ben on recommencera alors.
0: Ouais, merci.
1: Au revoir.
3: Merci.

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1: Tout de suite dans la Minute Poésie, c'est le poème « Belle et pimpante » de Jean-Claude Dassonneville.
2: Elle était belle et pimpante, si fière et accueillante, ondulant si bien des flancs sous de brillants ornements. Prête contre vents et marées, à toutes les aventures, elle hissait haut sa voilure. Avec la même élégance, ses vergues elle rabantait, ou un riz elle larguait, et on sentait sa jouissance. Étonnant toute la troupe, de la proue jusqu'à la poupe, elle donnait la cadence. Il fallait voir ses assauts, entraînant les jouanceaux, faisant feu de tous ses charmes vers les plus vaillantes lames. Parfois, de trop s'étourdir, sur des rythmes chaloupés, il arrivait qu'elle chavire. C'est lors une vieille dame qui berce son vague à l'âme sur des vagues en sommeil. Ses formes sont moins sensuelles, son maquillage est fané, ses ornements sont rouillés et elle a perdu ses voiles. Pourtant, ma belle goélette, malgré tes airs obsolètes et le trop sage clapotis qui te suffit aujourd'hui, en mon cœur, tu es régnante, toujours la belle et pimpante, toi si fière et accueillante.
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5: Il est 14h30 sur RCF Notre-Dame. Merci de nous écouter. À 15h, on va retrouver Odile Riffaut et son émission Connaître le judaïsme. Mais tout de suite, c'est l'audience du pape, direction le Vatican.
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0: Laudetur Jesus Christus, loué soit Jésus-Christ. Bienvenue à mes auditeurs. Vous êtes bien sur Radio Vatican qui émet depuis la cité du Vatican et nous rejoignons le pape Léon XIV, place Saint-Pierre, pour l'audience de ce mercredi 2 septembre. 2 septembre, c'est aujourd'hui l'anniversaire des premiers vœux du pape Léon chez les Augustins, le 2 septembre 1978. Alors, joyeux anniversaire des premiers vœux au pape Léon. Et c'est Jean-Vier Amiego depuis Radio Vatican qui vous accompagne pour vivre ce moment avec le Saint-Père. Et nous en profitons. Ce n'est pas seulement une habitude, mais nous comptons sur vous et nous saluons tous nos auditeurs connectés sur Facebook, YouTube et sur notre site www.vaticannews.va avec tous nos radios partenaires, IWTN, Radio RCF et France, Notre-Dame, KTO Radio, Radio Espérance, Radio Salve Regina, Radio Chrétienne Associée, Celle et Lumière TV, ainsi de suite. Et le pape est arrivé à la place. Et il va commencer maintenant l'audience générale avec le signe de la croix. Nous nous mettons en union avec lui. Il nous parlera toujours du Concile Vatican II.
1: Nel nome del Padre, del Figlio e dello Spirito Santo. Amen. 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
0: Le salut, la paix soit avec vous et avec votre esprit. Maintenant, le texte en français.
2: Selon Saint Jean. Car Dieu a tellement aimé le monde qu'il a donné son Fils unique, afin que quiconque croit en lui ne se perde pas, mais obtienne la vie éternelle. Car Dieu a envoyé son Fils dans le monde, non pas pour juger le monde, mais pour que par lui, le monde soit sauvé. Parole du Seigneur.
0: Et il y a un ciel bleu tout autour de la place Saint-Pierre.
1: Fratelli e sorelle, buongiorno.
0: Chers frères et sœurs, bonjour et bienvenue.
1: Con l'incontro odierno iniziamo a riflettere sulla costituzione pastorale.
0: Nous entamons aujourd'hui une réflexion sur la constitution pastorale Gaudium et Spes par laquelle le Concile Vatican II a souhaité approfondir un thème fondamental, à savoir la relation de l'Église avec le monde contemporain. Saint Jean XXIII, dès son discours inaugural du 11 octobre 1962, avait tenu à se démarquer des prophètes de malheur qui, bien qu'animés d'un zèle religieux, ne cessent de répéter que notre époque, comparée au siècle passé, est bien pire. Et vont jusqu'à se comporter comme s'ils n'avaient rien à apprendre de l'histoire. D'où la tâche confiée aux pères conciliaires. Dans l'état actuel des événements humains, où l'humanité semble entrer dans un nouvel ordre des choses, il faut plutôt y voir les desseins mystérieux de la divine providence qui se réalisent au fil du temps par l'œuvre des hommes et souvent au-delà de leurs attentes, et qui, dans sa sagesse, dispose de tout, même les événements humains défavorables, pour le bien de l'Église. 3 ans plus tard, la promulgation de Gaudium et Spes reconnaissait dans ce discernement un élément essentiel de la nature de l'Église, décrivant son caractère pastoral comme constitutif, d'où la définition de la constitution pastorale. Il ne s'agit pas d'un optimisme naïf, mais d'une fidélité renouvelée au mystère du Christ qui en s'incarnant choisit de partager notre vie. Il s'est rendu en tout semblable à ses frères et a pris sur lui les conséquences du péché, mourant en rançon pour tous. Ce partage avec l'humanité est la voie que le Christ demande à l'Église. C'est pourquoi la constitution conciliaire Gaudium et Spes s'ouvre en déclarant que l'Église fait sienne les joies et les espoirs, les tristesses et les angoisses des hommes de ce temps, et des pauvres surtout, et de tous ceux qui souffrent. C'est un partage qui nous appelle à sortir de toute passivité et indifférence face aux événements qui se produisent, à l'histoire et à la vie des personnes, surtout face aux changements rapides et profonds que nous vivons aujourd'hui. Il n'est pas possible de rester des spectateurs désintéressés. Il faut au contraire écouter avec le cœur, se laisser interpeller et s'impliquer. Avec le Christ et soutenu par la force de son esprit, les croyants sont appelés à prendre en charge les difficultés de leurs frères et sœurs, en particulier celles de ceux qui sont écrasés par l'injustice, la discrimination et la violence. En effet, ce n'est que par le partage et l'engagement qu'il est possible de parvenir à des réponses adéquates, toujours soutenues par la certitude qu'il n'y a pas de commune mesure entre les souffrances du temps présent et la gloire qui va être révélée pour nous. En ce sens, la proximité de l'humanité ouvre la voie à une lecture plus profonde des événements et de la révélation elle-même. Dans cette même perspective, Gaudium et Spes rappelle le devoir à tout moment de scruter les signes des temps et de les interpréter à la lumière de l'Évangile. Cette constitution conciliaire a donc appelé l'Église à un engagement permanent de conversion afin de témoigner qu'elle n'est mue par aucune ambition terrestre, mais qu'elle ne vise qu'un seul but, continuer sous l'impulsion de l'Esprit consolateur, l'œuvre même du Christ venu dans le monde. Pour témoigner, pour rendre témoignage à la vérité, pour sauver, non pour condamner, pour servir et non pour être servi. Il ne s'agit pas en effet d'une disposition purement morale. Le pape François nous a rappelé que, pour l'Église, l'option pour les pauvres est une catégorie théologique avant d'être culturelle, sociologique, politique ou philosophique. Nous sommes appelés à découvrir le Christ en eux, à prêter notre voix à leur cause, mais aussi à être leurs amis, à les écouter, à les comprendre et à accueillir la mystérieuse sagesse que Dieu veut nous communiquer à travers eux. Le partage chrétien nous engage à prendre en charge la réalité et aussi à mettre à nu les contradictions qui caractérisent la vie personnelle et sociale du monde contemporain. Par exemple, un progrès scientifique et technologique qui offre sans cesse de nouvelles possibilités, mais uniquement à certains, et que l'être humain ne parvient pas toujours à mettre à son service, ou une connaissance plus claire des lois de la vie sociale, accompagnée toutefois d'incertitudes quant à la direction à lui donner. Ou encore, une plus grande disponibilité de richesses, de possibilités, de puissance économique, qui malheureusement, aujourd'hui, comme à l'époque du Concile, laisse une grande partie des habitants de la planète encore en proie à la foi et à la faim et à la misère, ou encore une prise de conscience partagée que l'avenir de la planète est en jeu et en même temps l'incapacité à renoncer à la consommation égoïste et à l'illusion selon laquelle la guerre serait un moyen efficace de construire la paix. À une époque marquée par de profonds changements, d'où découlent les déséquilibres préoccupants, l'Église est appelée à servir l'être humain en écoutant et en accueillant les interrogations les plus profondes de son cœur et les aspirations qui l'habitent, en désignant en Christ la clé, le centre et la fin de toute l'histoire humaine. C'est pourquoi dans l'Église, à tous les niveaux et à toutes les époques, l'Église doit se réaliser la kénose mystérieuse du Christ, qui, ayant la condition de Dieu, ne retint pas jalousement le rang qu'il égalait à Dieu, mais il s'est anéanti, prenant la condition de serviteur, devenant obéissant jusqu'à la mort et la mort de la croix. Chers frères et sœurs, que la joie et l'espérance, Gaudium et Spes, soient les traits distinctifs d'une Église qui annonce et témoigne de l'Évangile en se rapprochant des femmes et des hommes de notre temps. Oui, nous sommes sur la place Saint-Pierre en direct avec le pape qui vient de prononcer sa catéchèse sur la constitution pastorale Gaudium et Spes, l'Église dans le monde de ce temps.
2: Les fidèles de langue française sont heureux de vous exprimer leurs sentiments respectueux et leur filial attachement. Ils vous assurent de leurs prières à toutes les intentions de votre ministère apostolique universel. À la fin de l'audience, nous chanterons le Notre Père en latin, puis le Saint-Père donnera la bénédiction apostolique. Il l'accorde spécialement aux enfants, aux personnes âgées et aux personnes qui souffrent. Il bénira également les chapelets et les autres objets de dévotion que vous avez apportés à cette intention. Voici un résumé en français de la catéchèse que vient de prononcer le Saint-Père. Chers frères et sœurs, nous entamons aujourd'hui une réflexion sur la constitution pastorale Gaudium et Spes. Par ces textes, le Concile Vatican II a profondément renouvelé le rapport entre l'Église et la société moderne. Gaudium et Spes est défini comme une constitution pastorale car l'Église y vit sa mission en totale fidélité au mystère du Christ. En s'incarnant, celui-ci a choisi de partager notre condition humaine. La vie dans le Christ nous invite à sortir de toute passivité et indifférence face aux événements qui se produisent et à nous intéresser à l'histoire et à la vie des personnes, surtout face aux changements rapides et profonds que nous vivons aujourd'hui. Gaudium et Spes appelle l'Église à un engagement permanent de conversion. L'engagement chrétien exige de se confronter au réel et de mettre en lumière les contradictions du monde contemporain. En cette époque de profonds bouleversements générateurs de crises, l'Église est appelée à servir l'être humain. Elle écoute les aspirations de son cœur pour lui révéler dans le Christ le centre et le sens ultime de toute l'histoire. Maintenant, le Saint-Père va saluer en italien les fidèles de langue française.
1: Saluto cordialmente le persone di lingua francese. Fratelli e sorelle, possano la gioia e la speranza essere il volto di una chiesa che annuncia e vive il Vangelo, andando incontro alle donne e agli uomini del nostro tempo. Dio vi benedica.
2: Vous saluant en italien, le Saint-Père vient de dire: Je salue cordialement les personnes de langue française. Frères et sœurs, puissent la joie et l'espérance être le visage d'une Église qui annonce et vit l'Évangile en allant à la rencontre des femmes et des hommes de notre temps. Que Dieu vous bénisse.
0: Et maintenant, nous sommes tous invités à chanter le Notre Père en communion avec le Saint-Père.

Amen. Nous avons reçu la bénédiction du Saint-Père en direct de la place Saint-Pierre. Et le peuple, les pèlerins applaudissent sur la place Saint-Pierre. Aujourd'hui, nous avons suivi l'audience sur la place Saint-Pierre. Et je salue tous nos radio-partenaires, Radio Chrétienne Associée, Celle Lumière TV, Radio Notre-Dame de Bangui, Radio et TV Catholique Elikia, Radio Maria République Démocratique du Congo et Ecclesia TV de Côte d'Ivoire. Nous sommes également en streaming sur Vatican News, Web Radio, Facebook et YouTube également. Bienvenue encore et retrouvez nos articles et approfondissements et podcasts sur notre site www.vaticannews.va. Merci de rester à l'écoute et en communion avec le pape. Laudetur Jesus Christus, loué soit Jésus-Christ.

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0: Je suis très heureuse d'être avec vous. J'espère que vous aussi, vous passez un très bon après-midi. On est ensemble pour cette heure qui suit. Et très prochainement, bien évidemment, on se rendra à Lourdes. Avant ça, comment progresser dans sa vie spirituelle? Ce sera votre halte spirituelle. Mais tout de suite, Odile Riffaut et connaître le judaïsme.
2: Il y a 60 ans a été votée la déclaration Nostra Aetate qui a modifié le regard de l'Église catholique sur le peuple juif. C'est l'un des textes les plus courts du Concile Vatican II et c'est pourtant celui qui a été le plus discuté par les pères conciliaires. Alors quels ont été les points d'accord et les points de blocage? Daniel Guerrier, bonjour.
3: Bonjour Oli.
2: Vous êtes délégué épiscopal aux relations avec le judaïsme dans le diocèse de Saint-Denis. Vous êtes membre du comité directeur de l'amitié judéo-chrétienne de France et vous intervenez cette année dans les différents diocèses à l'occasion du 60e anniversaire de Nostra Aetate. Alors au début du concile, le pape Jean XXIII voulait donc un texte sur le judaïsme en particulier. Trois ans après, le texte qui a été voté porte sur les religions non chrétiennes. Daniel Guerrier, vous allez nous aider à comprendre ce qui s'est passé entre le début du concile et l'année 1965. Il y a eu une première version rédigée en 1961. Elle a été rapidement abandonnée, celle-ci, pour quelle raison?
3: Alors, d'abord, le pape Jean XXIII a demandé un texte sur les Juifs, pas sur le judaïsme. Sur les Juifs, parce que là, on avait une histoire et un rapport et des relations quand même à construire, j'allais dire, plus qu'à même reconstruire.
2: Mais oui, c'est important de le dire.
3: Ce sont un texte sur les Juifs. Alors, il a demandé en septembre 1960 ce décret sur les Juifs au cardinal Béa. Alors, la première version, elle coïncide avec ce qu'on va appeler la première crise. Quand on touche aux relations avec le judaïsme et avec les Juifs, il y a toujours deux écueils qui vous guettent. L'écueil théologique, parce que dans l'Église, les pères conciliaires ne voyaient pas tous d'un bon œil l'abandon.

0: aujourd'hui, c'est la dimension historico-politique. C'est-à-dire qu'en fait, la présence importante des évêques du Proche et du Moyen-Orient, j'allais dire, fait qu'ils vont être vent debout par rapport à ces textes, à ce texte ou à ces propositions de texte, parce qu'ils ont toujours peur que ce texte soit de dimension politique et soit la reconnaissance, dite ou non dite, de l'État d'Israël, de l'existence de l'État d'Israël. Et ils ont très peur, ces évêques, pour les chrétiens de leur diocèse et pour les réactions des musulmans de leur diocèse. Donc, tout au long du concile, il va y avoir toujours ces deux écueils, mais celui qui va être le plus prégnant et qui va provoquer ce que j'appelle une vraie saga de la rédaction de ce texte, c'est donc la dimension historico-politique. Il faut faire attention au titre. Dans l'avant-dernière version, il est écrit « les Juifs » et dans la version définitive qui est la nôtre, il est écrit « la religion juive ». Et justement, c'est bien pour dire que notre texte n'est pas d'obédience politique, mais qu'il est à un niveau spirituel et théologique. Parce que dans l'avant-dernière version, en mettant les Juifs, eh ben, on pouvait dire le peuple juif d'aujourd'hui, donc l'État d'Israël, et on repartait, car il y a eu des crises très très graves. Il faut savoir que l'avant-dernière version avait été votée lors de la troisième session, mais là encore, émeute dans les pays du Proche et du Moyen-Orient, si bien que ce cardinal Béa, à qui nous devons tout quelque part, eh bien avec ses 80 ans, il a fait la tournée des évêques du Proche et du Moyen-Orient pour leur assurer que ce texte n'était pas politique.
1: Donc on comprend que c'est en grande partie cette question du sionisme qui est sous-jacente. Alors même que, quelques années plus tard, le Saint-Siège va reconnaître l'État d'Israël.
0: Oui, le Saint-Siège reconnaîtra l'État d'Israël assez tardivement, il faut dire, en 1993. Donc c'est quand même assez lointain. Ce qu'il faut quand même qu'on se dise, c'est qu'en 1962, on était à 14 ans de la création de l'État d'Israël. Donc c'était vraiment tout récent et on ne savait pas trop quelle position avoir par rapport à cet État. Rappelons que le concile, c'est 62-65, donc c'est avant la guerre des six jours. Donc c'était tout neuf.
1: Il y a quelque chose que vous aimez rappeler, c'est que c'est le concile lui-même qui finalement a donné naissance à un texte qui n'était pas prévu au départ, et un texte sur les autres religions. Un texte au départ qui devait parler des juifs, et finalement on a intégré les mots islam et aussi les autres religions d'Asie ou d'ailleurs.
0: Oui, et je trouve ça très intéressant de montrer que le concile, on a dit tout à l'heure que c'était une révolution en ce qui concerne la relation avec les juifs et le judaïsme, mais c'est aussi comme un retournement de relation de l'Église avec le monde. Le monde est bon, ce qui n'était pas énoncé avant. Être présent au milieu du monde, c'est-à-dire écouter, comprendre, prendre en compte les cultures et donc les religions. Et donc, à partir de là, si je puis dire, le concile, dans sa logique, donne un premier fruit qui est ce décret. Parce qu'à un moment donné, eh bien, il se pose la question de quelle relation allons-nous avoir avec les autres religions et avec tout homme. Donc, le concile lui-même, sans le prévoir, c'est... Allez, on va dire, ça serait presque un fruit de l'esprit, donne un texte qu'il n'avait pas imaginé.
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1: Daniel Guerrier, nous évoquons avec vous l'histoire de Nostra Aetate, le texte le plus débattu du Concile Vatican II. Il faut préciser qu'avant la tenue du Concile, des Juifs avaient été sollicités et ils ont produit des mémorandums. Quelles étaient leurs demandes ?
0: Oui, alors c'est très intéressant que vous parliez des mémorandums, parce que dans la préparation du Concile, il y a d'abord eu des mémorandums chrétiens, inspirés bien sûr par la figure de Jules Isaac. Donc ça, il y en a eu pas mal. Et puis, il y a eu l'idée de demander aux Juifs ce qu'ils attendaient. Alors, les attentes, on va les résumer, elles portaient beaucoup sur l'enseignement, elles portaient beaucoup sur la liturgie, puisqu'il y avait cette fameuse liturgie du Vendredi Saint, que d'ailleurs le pape Jean XXIII avait corrigée dès son arrivée en 1959.
1: Cette prière où il est dit « les juifs perfides ».
0: Voilà, donc les juifs attendaient donc quelque chose au niveau de ce qu'on appelle le peuple déicide.

0: Et ils attendaient aussi beaucoup par rapport à l'antisémitisme.
1: Alors justement, au sujet du peuple déicide, hein, je mets des guillemets, dès la version de 64, hein, il n'est plus mentionné. Et surtout, ce mot ne figure pas dans la version finale.
0: Voilà. Alors, il faut dire un mot du mot déicide. Hein. Définir les Juifs comme peuple déicide n'a jamais fait partie de l'enseignement de l'Église. Ça, il faut le savoir. D'ailleurs, dans le catéchisme du Concile de Trente, il est bien noté que ce ne sont pas les Juifs, ni d'hier ni d'aujourd'hui, qui ont tué Jésus, mais que Jésus est mort pour le péché de tous et que tous les hommes sont responsables par leur péché. Mais, ce mot déicide, il n'arrive pas nulle part. Il a commencé avec Méliton de Sardes, et puis il a été repris par des pères de l'Église. Ça a été repris par des pères de l'Église, Saint Jean Chrysostome, c'était repris par Justin, et surtout par ce qu'on appelle l'antijudaïsme populaire. C'est-à-dire finalement ce qui était dit dans le monde chrétien. Alors ce mot était attendu par les Juifs, il a été présent dans certaines versions, mais il a été supprimé. Parce que là, dans l'enseignement de l'Église, on dit que ce n'est pas l'enseignement de l'Église, donc on ne peut pas revenir dessus.
1: Et selon vous, Daniel Guerrier, dans la version finale, il manque tout de même deux mots.
0: Dans la version finale, il faut comprendre que c'est le résultat de discussions, de compromis. On n'aime pas ce mot, mais il a bien fallu. Sinon, le texte aurait pu disparaître, hein, ce qui a failli arriver dans le cours du Concile. Dans le texte, il y a trois mots qu'on attendait. Le mot déicide, il n'est pas explicité, comme nous venons de le dire, Odile, mais la mention des responsabilités par rapport à la mort de Jésus est traitée. Donc, les choses sont quand même claires. Le deuxième mot qu'on attendait, Shoah, alors peut-être qu'en 1962, on n'aurait pas dit Shoah, on aurait dit Holocauste. Hein. Le mot Holocauste n'est pas cité, alors il est question des persécutions, il est question d'antisémitisme, mais étant donné le choc de la Shoah, on pouvait attendre quand même ce mot. Il n'y est pas, mais quand même, les données y sont. Mais il manque un autre mot, et celui-là, il n'y est pas, c'est celui de la terre.
1: Ce qu'on comprend en vous écoutant, c'est qu'il y a eu cette étape fondamentale de Nostra Aetate. Pour autant, tout restait encore à faire.
0: Voilà, il y a eu le déploiement. Et ça, on peut dire quand même qu'il y a eu un travail énorme de déploiement. On va faire un petit peu de cocorico, parce que la France est tête de pont dans ce dialogue. Il y a eu des grandes personnalités qui ont effectivement tracé des lignes déterminantes. L'amitié avec les Juifs est quand même solide. Elle est capable de dépasser les moments difficiles, d'honorer les événements heureux et majeurs. Mais effectivement, cette question de la terre reste une question, et je donne simplement mon avis personnel. Autant on a fait beaucoup de recherches au niveau biblique, on a bien avancé au niveau ecclésiologique, parce que bien sûr, Nostra Aetate nous oblige à revoir des pans de notre théologie tout en étant fidèle à notre tradition. Donc on a beaucoup avancé sur beaucoup de plans, mais je pense que la situation actuelle nous le montre dramatiquement. Nous n'avons pas avancé sur la théologie de la terre. Ça me paraît indispensable pour essayer d'avoir une parole juste, la plus juste possible, qui bien sûr marque nos convergences et nos différences, sauf que nous sommes dans l'amitié confiante et que maintenant nous sommes capables d'aborder les questions sur lesquelles on est d'accord et celles où nous ne sommes pas d'accord. On est capable d'avoir cette écoute, mais je pense que là il y a un manque flagrant pour notre Église catholique.
1: Merci à vous, Daniel Guerrier, délégué épiscopal pour le judaïsme dans le diocèse de Saint-Denis, fortement engagé dans le dialogue entre juifs et chrétiens. Merci à Cédric Koba pour la réalisation technique de cette émission disponible en réécoute sur les sites de RCF et Radio Notre-Dame.

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1: Merci de nous écouter sur RCF Notre-Dame. Merci d'être avec nous. Les programmes continuent et puis c'est avec Simon que ça va se poursuivre. Bonjour Simon.
2: Bonjour Marie-Leïla.
1: Déjà avec nous, le temps passe vite.
2: Oui, le temps passe vite et je vais vous donner l'un des rendez-vous à ne pas rater à 17h11. Ça sera le portrait longtemps voix de radio, désormais auteur. Il a notamment publié une biographie de Zidane en 98. L'homme de la première Coupe du Monde décrochée par la France a presque été érigé comme un demi-dieu. Eh bien, le sport et la foi, est-ce qu'il y a des liens, des passerelles? Est-ce qu'il y a une foi populaire? On en parlera avec Frédéric Hermel, qui lui a la foi chevillée au corps.
1: Rendez-vous à 17h11. Merci beaucoup Simon.
2: À tout à l'heure.
1: À tout à l'heure. Tout de suite, c'est votre halte spirituelle avec Madeleine Vatel.
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3: Avec Didier Marigollet, frère Carme Deschaux, nous revenons toute cette semaine sur RCF Notre-Dame sur une façon de prier proposée par Laurent de la Résurrection, ce religieux du XVIIIe siècle qui inspire aujourd'hui encore le pape dans ses prières. Laurent de la Résurrection, c'est l'auteur du livre « Une pratique de la présence de Dieu ». Frère Didier Marie, comment faire pour progresser dans sa vie spirituelle?
4: Eh bien, il faut être fidèle. Je vous donnerai tout de suite la petite parole de Laurent qui dit « La présence de Dieu, un peu pénible dans les commencements, pratiquée avec fidélité, opère secrètement en l'âme des effets merveilleux. » Voilà, je crois que Laurent a tout dit là, c'est-à-dire que, oui, ça va être un peu difficile au départ, mais si fidèlement, de manière répétée, on s'y astreint, c'est quelque chose qui va non seulement devenir facile, mais c'est quelque chose qui va opérer secrètement en notre âme et qui va avoir des effets merveilleux.
3: Au fond, vous êtes en train de nous dire, frère Didier Marigollet, que quelque part, cette discipline qu'on va instituer dans notre vie quotidienne, elle va presque changer notre rapport à la prière, de sorte que la prière va devenir quelque chose de facile.
4: De tout simple, oui, tout à fait. Je vous donne une autre phrase de Laurent, parce que je crois que c'est... Mettons-nous à son école, hein, c'est ce que vous avez voulu pendant cette semaine. Pendant vos repas et vos entretiens, donc vous voyez, repas, entretien, élevez quelquefois vers Dieu votre cœur, le moindre mouvement lui sera fort agréable. Ah, c'est-à-dire qu'on est en train de faire quelque chose... Et d'un seul coup, on déconnecte quelques secondes pour s'adresser à Dieu et on revient à ce qu'on est en train de faire. Alors, non seulement il dit que ça sera fort agréable à Dieu, mais en même temps pour nous, ça va nous aider à nous entretenir dans cette présence, dans cet instant présent, dans cette présence de Dieu.
3: Alors, vous évoquiez, frère Didier Marigollet, les effets merveilleux. Je vous cite, qu'est-ce que c'est les effets merveilleux de la prière ?
4: Je pense que c'est ce que cela produit en Laurent, c'est-à-dire une grande paix, comme il le dit. Ça va produire une paix, ça va produire une joie, ça va produire peut-être même ce sentiment de présence que Dieu est là et qu'il nous accompagne. On va être en présence de Dieu et ça change tout.
3: Et alors justement, je voulais revenir sur un extrait d'une lettre qu'il écrit à une religieuse où il dit « Mon principal soin, depuis plus de 40 ans que je suis en religion, ça a toujours été d'être avec Dieu et de ne rien faire, de ne rien dire, de ne rien penser qui puisse lui déplaire. » Qu'est-ce que ça veut dire, frère Didier Marigollet, concrètement, pour ce frère Laurent de la Résurrection? Qu'est-ce que ça veut dire de ne rien faire qui puisse déplaire à Dieu? Il est dans une forme de surveillance, c'est une crispation presque.
4: Je pense pas que ça soit une crispation. Je pense que c'est au contraire la preuve d'un amour extraordinaire. Quand on aime quelqu'un, on a envie de lui faire plaisir. Et donc on n'a pas envie de faire des bêtises. On n'a pas envie de vaquer à droite ou à gauche. Et on a au contraire envie d'être avec lui sous son regard et de tout faire pour lui faire plaisir, pour répondre à son amour.
3: Est-ce que c'est quelque chose, frère Didier Marigollet, qu'on a un peu oublié cet aspect peut-être spontané de se tourner spontanément vers Dieu?
4: Je crois qu'on ne le fait pas, oui. Je pense que... Très souvent, quand on a des embêtements, des ennuis, on va très facilement se mettre à prier. Quand tout va bien, est-ce qu'on pense à dire merci? Eh bien, pas forcément. Et je crois qu'effectivement, voilà, je pensais au repas. Nos anciens, ils commençaient jamais un repas sans le bénédicité et sans l'action de grâce à la fin du repas. Nous, on le continue dans nos communautés religieuses. Mais je crois que c'est aussi une manière d'éduquer les enfants, de s'éduquer à recevoir la nourriture de Dieu, à recevoir les bienfaits de Dieu et à se tourner vers Dieu. Mais on n'a plus de lieu où on le fait, j'allais dire, un peu spontanément. Et alors, c'est vrai qu'il y avait peut-être un côté machinal de la chose, mais il y avait aussi un bon côté de nous rappeler qu'on est en présence de Dieu.
3: Au fond, c'est un peu des points repères
4: de cette journée. Voilà, des petites choses qui nous rappellent de temps en temps que voilà. Alors, Laurent, lui, va nous dire qu'il faut le faire le plus souvent possible, quoi.
3: Alors, il ajoute, Laurent de la Résurrection, que pour être en compagnie de Dieu, il faut lui parler humblement, s'entretenir, alors il utilise le terme amoureusement avec lui en tout temps, à tout moment, sans règle et sans mesure. Et ça, j'aime bien parce qu'au fond, c'est une manière de dire que tout n'est pas réglementé. Au contraire, il y a un lien, une relation qui est aussi très vivante, en fin de compte.
4: Il rejoint tout à fait Thérèse d'Avila, qui est la fondatrice de la réforme du Carmel, des Carmes des Chaux, Thérèse d'Avila, qui dit « Parlez-lui comme avec un ami ». Donc avec un ami, vous ne dites pas des choses toutes faites. Avec un ami, vous ne lui donnez pas des formules. Avec un ami, vous laissez parler votre cœur. Avec ce qu'il a, vous laissez déborder votre cœur. Et Laurent, justement, dit « Nous ne saurions trop avoir confiance en un ami si bon et si fidèle ». Voilà, Dieu est un ami, avec un grand A.

0: Frère Didier Marie-Gollet, on est avec vous pour parler de Laurent de la Résurrection. On évoquait le fait de continuer à entretenir une vie spirituelle et de pouvoir justement la nourrir. Alors, moi, je voudrais revenir sur cette façon de pouvoir approfondir avec vous cette vie spirituelle. Dans quelle mesure est-ce que ça nécessite une disponibilité de soi-même pour pouvoir accueillir autre chose que nos propres pensées, nos propres tourments ?
1: Il faut pouvoir accueillir la vie de Dieu en nous. C'est ça qui est le plus important.
0: Alors, ça veut dire quoi concrètement ?
1: Ça veut dire qu'il faut que je... Alors, Élisabeth de la Trinité dirait le secret, c'est de s'oublier. C'est de s'oublier, c'est de se faire réceptacle pour que Dieu puisse se donner, effectivement. C'est la fameuse phrase qu'on attribue souvent à Catherine de Sienne, « Fais-toi capacité, je me ferai torrent », qui est en fait de Saint-Angèle de Foligno. Mais voilà, c'est-à-dire que Dieu veut se donner à nous, mais pour qu'il se donne, il faut que nous nous désemplissions de nous-mêmes.
0: Mais comment vous expliquez qu'il y a autant de résistance, en fin de compte, à accepter Dieu, puisqu'il est bonté, puisqu'il est amour ? Qu'est-ce qui fait que... Mais on ne se fait pas tellement capacité, comme vous disiez.
1: Et non, parce qu'il y a un moi qui prend le centre, qui prend le... Voilà, parce qu'on est accroché à son être. Et que, voilà, c'est difficile. C'est difficile de s'abandonner, c'est difficile de s'oublier. Vous savez, c'est Bernanos qui, dans la fin du journal d'un courrier de campagne, dit « Tout est grâce ». Il est plus facile que l'on croit de se haïr. La grâce des grâces serait de s'aimer comme n'importe lequel des membres souffrants de Jésus-Christ. Et je crois que c'est... Voilà. Il est difficile de se lâcher. Il est difficile de ne pas être auto-centré. On est souvent le centre et on fait tourner Dieu et les autres autour de nous-mêmes. Et en fait, redonner le centre à Dieu pour être... à même distance que les autres, on a du mal et on reprend très vite le centre. Et c'est pourquoi toute la conversion qu'on a à vivre et qui prend toute une vie finalement, c'est de se décentrer de soi-même.
0: Est-ce que c'est plus simple pour les baptisés ?
1: Ben, ils ont une raison objective, c'est-à-dire qu'ils savent que Dieu est le centre de leur vie. Je pense que quand il y a rien à mettre au centre, on l'occupe le centre. Mais nous, on sait quand même que le Dieu Père, Fils et Saint-Esprit, c'est lui qui est le centre, c'est lui qui est la source de notre vie, c'est lui qui nous irrigue, c'est lui qui nous fait vivre, etc.
0: Et est-ce que finalement, il faut avoir vécu cette expérience-là de justement voir que notre vie change si on laisse une petite partie disponible pour ensuite justement cultiver cette disponibilité à Dieu.
1: Je pense qu'il faut à un moment donné en faire une petite expérience pour avoir envie que ça creuse, oui.
0: Et l'expérience, ça peut être une rencontre avec quelqu'un peut-être qui a vécu ça.
1: Tout à fait. Laurent, je pense, peut être quelqu'un qui nous aide. Le grand avantage de Laurent, c'est qu'il n'a pas écrit de grands traités. Hein. Il a écrit souvent des petits conseils, etc. Et il y a un de ces conseils qui peut effectivement nous toucher le cœur. En 91, on avait édité 12 paroles de Laurent pour chaque mois.
0: Quand vous dites « on », c'est les frères Carmes Deschaux.
1: C'était, oui, les Carmes Deschaux qui avaient fait ça. C'était en fait le père Conrad de Mester. Et chaque mois, il y avait une parole de Laurent qui pouvait accompagner. Et on a plein de témoignages de gens qui disaient « Ah oui, mais cette parole, moi je l'ai gardée, elle m'a ouvert ceci, voilà. » Et je crois que oui, lire un auteur, quand il n'a pas des grands traités, c'est, voilà, on prend une petite bouchée. Et puis cette petite bouchée, elle fait son travail en nous.
0: Merci frère Didier Marie-Gollet d'avoir été avec nous. Je rappelle que vous êtes Carmes Deschaux et nous évoquions Laurent de la Résurrection. À demain.

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2: Je demande à la Vierge Marie, Notre-Dame de Lourdes, de guérir ma maman qui a une tumeur au pancréas. Je remercie beaucoup Marie de s'occuper d'elle. Je remercie tous les anges, tous les saints et Sainte Bernadette. Merci à tous.
3: De Lourdes, Vierge Immaculée, prie pour nous, guéris Joël. Notre-Dame de Lourdes, à qui Jésus ne peut rien refuser, guéris Joël. Je te remercie pour toutes les grâces déjà accordées, Marie.
4: Sainte Vierge Marie, je te confie Karine, qui a une tumeur cancéreuse agressive au cerveau et qui commence une chimiothérapie et une radiothérapie. Accompagne-la et aide-la à supporter ce lourd traitement et prie avec nous pour sa guérison. Merci, Maman Marie.
5: Au nom du Père et du Fils et du Saint-Esprit, frères et sœurs bien-aimés, chers pèlerins de Lourdes, soyez les bienvenus, vous tous qui avez la grâce d'être présents ici à la grotte de Massabielle. Bienvenue aussi à vous tous qui nous rejoignez de par le monde, grâce à la télévision KTO, grâce à la radio ou grâce au site internet du sanctuaire. Tous ensemble, nous allons méditer les mystères glorieux du Saint-Rosaire. Nous prions bien évidemment pour la préparation de la venue du Saint-Père ici en France et particulièrement ici à Lourdes dans un peu plus de 2 semaines maintenant. Nous prions pour toutes les intentions qui nous ont été confiées, celles que nous venons d'entendre, nos intentions personnelles, tous les malades qui nous sont confiés. Nous prions pour la paix dans le monde. Commençons par proclamer notre foi, la foi de toute l'Église, la foi de notre baptême. Je crois en Dieu, le Père Tout-Puissant, Créateur du ciel et de la terre, et en Jésus-Christ, son Fils unique, notre Seigneur, qui a été conçu du Saint-Esprit, est né de la Vierge Marie, a souffert sous Ponce Pilate, a été crucifié, est mort, a été enseveli, est descendu aux enfers, le troisième jour est ressuscité des morts, est monté aux cieux, est assis à la droite de Dieu le Père Tout-Puissant, d'où il viendra juger les vivants et les morts. Prions aux intentions du Saint-Père, le pape Léon, prions tout particulièrement pour son voyage apostolique en France. Notre Père qui es aux cieux, que ton nom soit sanctifié, que ton règne vienne, que ta volonté soit faite sur la terre comme au ciel.
6: Pardonne-nous aujourd'hui notre pain de ce jour, pardonne-nous nos offenses, comme nous pardonnons aussi à ceux qui nous ont offensés, et ne nous laisse pas entrer en tentation. Et délivre-nous du mal.
5: Je vous salue Marie, pleine de grâce, le Seigneur est avec vous. Vous êtes bénie entre toutes les femmes et Jésus, le fruit de vos entrailles, est béni.
6: Sainte Marie,
5: je vous salue Marie, pleine de grâce, le Seigneur est avec vous. Vous êtes bénie entre toutes les femmes et Jésus, le fruit de vos entrailles, est béni. Je vous salue Marie, pleine de grâce, le Seigneur est avec vous. Vous êtes bénie entre toutes les femmes et Jésus, le fruit de vos entrailles, est béni.
6: Sainte Marie, Mère de Dieu, priez pour nous pauvres pécheurs,

0: Ô Marie conçue sans péché, premier mystère glorieux, la résurrection du Seigneur. Pourquoi cherchez-vous parmi les morts celui qui est vivant? Sainte Vierge Marie, nous vous confions l'Église de France qui s'apprête à accueillir le pape Léon XIV, que cette visite apostolique augmente la foi des fidèles qui vivent en France. Notre Père qui es aux cieux, que ton nom soit sanctifié, que ton règne vienne, que ta volonté soit faite sur la terre comme au ciel.
1: Pardonne-nous nos offenses, comme nous pardonnons aussi à ceux qui nous ont offensés. Et ne nous laisse pas entrer en tentation, mais délivre-nous du mal. Amen.
2: Je vous salue, Marie, pleine de grâce. Le Seigneur est avec vous. Vous êtes bénie entre toutes les femmes. Et Jésus, le fruit de vos entrailles, est béni.
1: Sainte Marie, Mère de Dieu, priez pour nous pauvres pécheurs, maintenant et à l'heure de notre mort. Amen.
2: Je vous salue, Marie, pleine de grâce. Le Seigneur est avec vous. Vous êtes bénie entre toutes les femmes. Et Jésus, le fruit de vos entrailles, est béni.
1: Sainte Marie, Mère de Dieu, priez pour nous pauvres pécheurs,
2: Je vous salue, Marie, pleine de grâce. Le Seigneur est avec vous. Vous êtes bénie entre toutes les femmes. Et Jésus, le fruit de vos entrailles, est béni.
1: Sainte Marie, Mère de Dieu, priez pour nous pauvres pécheurs, maintenant et à l'heure de notre mort. Amen.
2: Je vous salue, Marie, pleine de grâce. Le Seigneur est avec vous. Vous êtes bénie entre toutes les femmes. Et Jésus, le fruit de vos entrailles, est béni.
1: Sainte Marie, Mère de Dieu,
2: Je vous salue, Marie, pleine de grâce. Le Seigneur est avec vous. Vous êtes bénie entre toutes les femmes. Et Jésus, le fruit de vos entrailles, est béni.
1: Sainte Marie, Mère de Dieu, priez pour nous pauvres pécheurs, maintenant et à l'heure de notre mort. Amen.
2: Je vous salue, Marie, pleine de grâce. Le Seigneur est avec vous. Vous êtes bénie entre toutes les femmes. Et Jésus, le fruit de vos entrailles, est béni.
1: Sainte Marie, Mère de Dieu, priez pour nous pauvres pécheurs, maintenant et à l'heure de notre mort. Amen.
2: Je vous salue, Marie, pleine de grâce. Le Seigneur est avec vous. Vous êtes bénie entre toutes les femmes. Et Jésus, le fruit de vos entrailles, est béni.
1: Sainte Marie, Mère de Dieu, priez pour nous pauvres pécheurs, maintenant et à l'heure de notre mort. Amen.
2: Je vous salue, Marie, pleine de grâce. Le Seigneur est avec vous. Vous êtes bénie entre toutes les femmes, et Jésus, le fruit de vos entrailles, est béni.
1: Sainte Marie, Mère de Dieu, priez pour nous pauvres pécheurs, maintenant et à l'heure de notre mort. Amen.
2: Je vous salue, Marie, pleine de grâce. Le Seigneur est avec vous. Vous êtes bénie entre toutes les femmes, et Jésus, le fruit de vos entrailles, est béni.
1: Sainte Marie, Mère de Dieu, priez pour nous pauvres pécheurs,
2: Je vous salue, Marie, pleine de grâce. Le Seigneur est avec vous. Vous êtes bénie entre toutes les femmes. Et Jésus, le fruit de vos entrailles, est béni.
1: Sainte Marie, Mère de Dieu, priez pour nous pauvres pécheurs, maintenant et à l'heure de notre mort. Amen.

0: Ô Marie conçue sans péché, deuxième mystère glorieux, l'ascension. Jésus fut emporté au ciel et les disciples s'en retournèrent à Jérusalem en grande joie. Vierge Marie, nous vous confions les chrétiens qui vivent en France, qu'à l'occasion de la visite du voyage apostolique du Saint-Père, ils deviennent toujours plus des témoins de leur espérance dans la joie. Notre Père qui es aux cieux, que ton nom soit sanctifié, que ton règne vienne, que ta volonté soit faite sur la terre comme au ciel.
1: Je vous salue Marie, pleine de grâce. Le Seigneur est avec vous. Vous êtes bénie entre toutes les femmes et Jésus, le fruit de vos entrailles, est béni.
2: Sainte Marie, Mère de Dieu, priez pour nous pauvres pécheurs.
1: Je vous salue Marie, pleine de grâce. Le Seigneur est avec vous. Vous êtes bénie entre toutes les femmes et Jésus, le fruit de vos entrailles, est béni.
2: Sainte
1: Je vous salue Marie, pleine de grâce, le Seigneur est avec vous. Vous êtes bénie entre toutes les femmes et Jésus, le fruit de vos entrailles, est béni.
2: Sainte Marie, Mère de Dieu, priez pour nous pauvres pécheurs, maintenant et à l'heure de notre mort. Amen.
1: Je vous salue Marie, pleine de grâce, le Seigneur est avec vous. Vous êtes bénie entre toutes les femmes et Jésus, le fruit de vos entrailles, est béni.
2: Sainte Marie,
1: je vous salue Marie, pleine de grâce, le Seigneur est avec vous. Vous êtes bénie entre toutes les femmes et Jésus, le fruit de vos entrailles, est béni.
2: Sainte Marie, Mère de Dieu, priez pour nous pauvres pécheurs, maintenant et à l'heure de notre mort. Amen.
1: Je vous salue Marie, pleine de grâce, le Seigneur est avec vous. Vous êtes bénie entre toutes les femmes et Jésus, le fruit de vos entrailles, est béni. Je vous salue Marie, pleine de grâce. Le Seigneur est avec vous. Vous êtes bénie entre toutes les femmes et Jésus, le fruit de vos entrailles, est béni.
2: Sainte Marie, Mère de Dieu, priez pour nous pauvres pécheurs.
1: Je vous salue Marie, pleine de grâce. Le Seigneur est avec vous. Vous êtes bénie entre toutes les femmes et Jésus, le fruit de vos entrailles, est béni. Je vous salue Marie, pleine de grâce, le Seigneur est avec vous. Vous êtes bénie entre toutes les femmes et Jésus, le fruit de vos entrailles, est béni.
2: Sainte Marie, Mère de Dieu, priez pour nous pauvres pécheurs, maintenant et à l'heure de notre mort. Amen.
1: Je vous salue Marie, pleine de grâce, le Seigneur est avec vous. Vous êtes bénie entre toutes les femmes et Jésus, le fruit de vos entrailles, est béni.
2: Maintenant, il y a l'heure de nous.

0: Marie conçue sans péché. Troisième mystère glorieux, la Pentecôte. Les apôtres virent apparaître comme une sorte de feu qui se partageait en langues et qui se posa sur chacun d'eux. Alors ils furent tous remplis de l'Esprit Saint. Ils se mirent à parler en d'autres langues et chacun s'exprimait selon le don de l'Esprit. Vierge Marie, que la visite apostolique du pape Léon XIV en France puisse renouveler, fortifier l'élan missionnaire qui habite nos communautés paroissiales. Notre Père, qui es aux cieux, que ton nom soit sanctifié, que ton règne vienne, que ta volonté soit faite sur la terre comme au ciel.
1: À ceux qui nous ont offensés, et ne nous laisse pas entrer en tentation, mais délivre-nous du mal.
2: Je vous salue, Marie, pleine de grâce. Le Seigneur est avec vous. Vous êtes bénie entre toutes les femmes, et Jésus, le fruit de vos entrailles, est béni.
3: Sainte Marie, Mère de Dieu,
2: Je vous salue, Marie, pleine de grâce. Le Seigneur est avec vous. Vous êtes bénie entre toutes les femmes. Et Jésus, le fruit de vos entrailles, est béni.
3: Sainte Marie, Mère de Dieu, priez pour nous pauvres pécheurs, maintenant et à l'heure de notre mort. Amen.
2: Je vous salue, Marie, pleine de grâce. Le Seigneur est avec vous. Vous êtes bénie entre toutes les femmes. Et Jésus, le fruit de vos entrailles, est béni.
3: Sainte Marie, Mère de Dieu, priez pour nous pauvres pécheurs, maintenant et à l'heure de notre mort. Amen.
2: Je vous salue, Marie, pleine de grâce. Le Seigneur est avec vous. Vous êtes bénie entre toutes les femmes. Et Jésus, le fruit de vos entrailles, est béni.
3: Sainte Marie,
2: Je vous salue, Marie, pleine de grâce. Le Seigneur est avec vous. Vous êtes bénie entre toutes les femmes. Et Jésus, le fruit de vos entrailles, est béni.
3: Sainte Marie, Mère de Dieu, priez pour nous pauvres pécheurs, maintenant et à l'heure de notre mort. Amen.
2: Je vous salue, Marie, pleine de grâce. Le Seigneur est avec vous. Vous êtes bénie entre toutes les femmes. Et Jésus, le fruit de vos entrailles, est béni.
3: Sainte Marie, Mère de Dieu, priez pour nous pauvres pécheurs, maintenant et à l'heure de notre mort. Amen.
2: Je vous salue, Marie, pleine de grâce. Le Seigneur est avec vous. Vous êtes bénie entre toutes les femmes. Et Jésus, le fruit de vos entrailles, est béni.
3: Sainte Marie, Mère de Dieu, priez pour nous pauvres pécheurs, maintenant et à l'heure de notre mort.
2: Je vous salue, Marie, pleine de grâce. Le Seigneur est avec vous. Vous êtes bénie entre toutes les femmes. Et Jésus, le fruit de vos entrailles, est béni.
3: Sainte Marie, Mère de Dieu, priez pour nous pauvres pécheurs, maintenant et à l'heure de notre mort. Amen.
2: Je vous salue, Marie, pleine de grâce. Le Seigneur est avec vous. Vous êtes bénie entre toutes les femmes. Et Jésus, le fruit de vos entrailles, est béni.
3: Sainte Marie, Mère de Dieu, priez pour nous pauvres pécheurs, maintenant et à l'heure de notre mort. Amen.
2: Je vous salue, Marie, pleine de grâce. Le Seigneur est avec vous. Vous êtes bénie entre toutes les femmes. Et Jésus, le fruit de vos entrailles, est béni.
3: Sainte

0: Ô Marie conçue sans péché, quatrième mystère glorieux, l'Assomption de la Vierge Marie. Le Seigneur élève les humbles. Entonnez pour le Seigneur l'action de grâce. Vierge Marie, nous vous confions tous les malades qui se sont confiés à nos prières, tous ceux qui souffrent dans leur corps ou dans leur âme. Notre Père qui es aux cieux, que ton nom soit sanctifié, que ton règne vienne, que ta volonté soit faite sur la terre comme au ciel.
1: Je vous salue Marie, pleine de grâce. Le Seigneur est avec vous. Vous êtes bénie entre toutes les femmes. Et Jésus, le fruit de vos entrailles, est béni.
2: Sainte Marie, Mère de Dieu, priez pour nous pauvres pécheurs, maintenant et à l'heure de notre mort. Amen.
1: Je vous salue Marie, pleine de grâce. Le Seigneur est avec vous. Vous êtes bénie entre toutes les femmes. Et Jésus, le fruit de vos entrailles, est béni.
2: Sainte Marie, Mère de Dieu,
1: je vous salue Marie, pleine de grâce. Le Seigneur est avec vous. Vous êtes bénie entre toutes les femmes. Et Jésus, le fruit de vos entrailles, est béni.
2: Sainte Marie, Mère de Dieu, priez pour nous pauvres pécheurs, maintenant et à l'heure de notre mort. Amen.
1: Je vous salue Marie, pleine de grâce. Le Seigneur est avec vous. Vous êtes bénie entre toutes les femmes. Et Jésus, le fruit de vos entrailles, est béni.
2: Sainte Marie,
1: je vous salue Marie, pleine de grâce. Le Seigneur est avec vous. Vous êtes bénie entre toutes les femmes. Et Jésus, le fruit de vos entrailles, est béni.
2: Sainte Marie, Mère de Dieu, priez pour nous pauvres pécheurs, maintenant et à l'heure de notre mort. Amen.
1: Je vous salue Marie, pleine de grâce. Le Seigneur est avec vous. Vous êtes bénie entre toutes les femmes. Et Jésus, le fruit de vos entrailles, est béni.
2: Sainte Marie, Mère de Dieu, priez pour nous pauvres pécheurs, maintenant et à l'heure de notre mort. Amen.
1: Je vous salue Marie, pleine de grâce. Le Seigneur est avec vous. Vous êtes bénie entre toutes les femmes. Et Jésus, le fruit de vos entrailles, est béni.
2: Sainte Marie, Mère de Dieu,
1: je vous salue Marie, pleine de grâce. Le Seigneur est avec vous. Vous êtes bénie entre toutes les femmes. Et Jésus, le fruit de vos entrailles, est béni.
2: Sainte Marie, Mère de Dieu, priez pour nous pauvres pécheurs, maintenant et à l'heure de notre mort. Amen.
1: Je vous salue Marie, pleine de grâce. Le Seigneur est avec vous. Vous êtes bénie entre toutes les femmes. Et Jésus, le fruit de vos entrailles, est béni.
2: Sainte Marie, Mère de Dieu, priez pour nous pauvres pécheurs, maintenant et à l'heure de notre mort. Amen.
1: Je vous salue Marie, pleine de grâce. Le Seigneur est avec vous. Vous êtes bénie entre toutes les femmes. Et Jésus, le fruit de vos entrailles, est béni.
2: Sainte Marie, Mère de Dieu, priez pour nous pauvres pécheurs, maintenant et à l'heure de notre mort. Amen.

0: Marie conçue sans péché. Cinquième mystère glorieux, le couronnement de Marie. Vierge Marie, Reine du ciel, nous confions à votre intercession la paix dans le monde, tout particulièrement aux Proches et au Moyen-Orient. Prions tout particulièrement pour nos frères et sœurs du Liban. Notre Père, qui es aux cieux, que ton nom soit sanctifié, que ton règne vienne, que ta volonté soit faite sur la terre comme au ciel.
1: Pardonne-nous nos offenses, comme nous pardonnons aussi à ceux qui nous ont offensés. Et ne nous laisse pas entrer en tentation.
2: Je vous salue, Marie, pleine de grâce. Le Seigneur est avec vous. Vous êtes bénie entre toutes les femmes, et Jésus, le fruit de vos entrailles, est béni.
1: Sainte Marie, Mère de Dieu, priez pour nos pauvres pécheurs, maintenant et à l'heure de notre mort. Amen.
2: Je vous salue, Marie, pleine de grâce. Le Seigneur est avec vous. Vous êtes bénie entre toutes les femmes, et Jésus, le fruit de vos entrailles, est béni.
1: Sainte Marie, Mère de Dieu, priez pour nos pauvres pécheurs, maintenant et à
2: Je vous salue, Marie, pleine de grâce. Le Seigneur est avec vous. Vous êtes bénie entre toutes les femmes, et Jésus, le fruit de vos entrailles, est béni.
1: Sainte Marie, Mère de Dieu,
2: Je vous salue, Marie, pleine de grâce. Le Seigneur est avec vous. Vous êtes bénie entre toutes les femmes, et Jésus, le fruit de vos entrailles, est béni. Je vous salue, Marie, pleine de grâce. Le Seigneur est avec vous. Vous êtes bénie entre toutes les femmes, et Jésus, le fruit de vos entrailles, est béni.
1: Sainte Marie, Mère de Dieu, priez pour nous pauvres pécheurs, maintenant et à l'heure de notre mort. Amen.
2: Je vous salue, Marie, pleine de grâce. Le Seigneur est avec vous. Vous êtes bénie entre toutes les femmes, et Jésus, le fruit de vos entrailles, est béni.
1: Sainte Marie,
2: Je vous salue, Marie, pleine de grâce. Le Seigneur est avec vous. Vous êtes bénie entre toutes les femmes, et Jésus, le fruit de vos entrailles, est béni.
1: Sainte Marie, Mère de Dieu, priez pour nous pauvres pécheurs, maintenant.
2: Je vous salue, Marie, pleine de grâce. Le Seigneur est avec vous. Vous êtes bénie entre toutes les femmes, et Jésus, le fruit de vos entrailles, est béni. Je vous salue, Marie, pleine de grâce. Le Seigneur est avec vous. Vous êtes bénie entre toutes les femmes, et Jésus, le fruit de vos entrailles, est béni.
1: Sainte Marie, Mère de Dieu, priez pour nous pauvres pécheurs, maintenant et à l'heure de notre mort. Amen.
2: Je vous salue, Marie, pleine de grâce. Le Seigneur est avec vous. Vous êtes bénie entre toutes les femmes, et Jésus, le fruit de vos entrailles, est béni.
1: Sainte Marie, Mère de Dieu, priez pour nous pauvres pécheurs, maintenant et à l'heure de notre mort. Amen.

Ô Marie conçue sans péché, prions le Seigneur. Tu as voulu, Seigneur, qu'à l'annonce de l'ange, ton Verbe prit chair dans le sein de la Vierge Marie. Réponds à nos supplications, puisque nous la croyons vraiment Mère de Dieu. Fais que nous trouvions secours dans sa prière auprès de toi. Par Jésus-Christ, ton Fils, notre Seigneur, qui vit et règne avec toi dans l'unité du Saint-Esprit.

Notre-Dame de Lourdes. Notre-Dame de Lourdes. Notre-Dame de Lourdes. Sainte Bernadette.

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0: Bonjour à tous, merci de votre fidélité à RCF Notre-Dame. Très heureux de vous accompagner en cette fin de journée. Programme aussi riche que le cocktail sera détonnant. D'ici quelques instants, me rejoindra en studio Christophe Barbier pour son édito politique. Et puis, l'invité de Portrait à 17h11, Frédéric Hermel. Une longue carrière de journaliste, de nombreux livres écrits. On connaît évidemment sa passion pour le sport. Il a aussi la foi chevillée au corps. Nous verrons avec lui les liens qui existent entre le sport et la foi. Mais dans l'immédiat, le point sur l'actualité, ce sera l'un des événements les plus importants organisés ces dernières années en France. Le voyage apostolique du pape va rassembler des centaines de milliers de personnes, selon la Conférence des évêques de France, qui se félicite de l'enthousiasme suscité par la venue de Léon XIV du 25 au 28 septembre à Paris, Lourdes et Metz. Le rendez-vous du samedi 26 septembre rassemblera le plus grand nombre de fidèles. Une messe géante se tiendra à Place de la Concorde, pour laquelle au moins 600 000 personnes sont attendues. Actuellement, 8 000 personnes s'inscrivent chaque jour pour cet événement majeur. Aucune nouvelle aide n'a été annoncée aujourd'hui au cours de la réunion des distributeurs de carburant à Bercy. Il n'y aura pas de plafonnement généralisé des prix, car une telle mesure pourrait provoquer une pénurie dans les stations essence, affirme Bercy. Aucun geste fiscal ne sera accordé au vu de l'état des finances publiques. Un policier municipal de Carcassonne, membre du service d'ordre du Rassemblement National, exclu du parti après la diffusion d'une vidéo dans laquelle il profère des propos racistes et misogynes. L'affaire révélée par Midi Libre a suscité l'indignation d'une partie de la classe politique. Ces propos racistes, mais aussi misogynes et complotistes, tenus lors d'une patrouille de police en novembre 2025, ont été enregistrés par la caméra piéton sans qu'ils s'en rendent compte. Aux États-Unis, le Parti républicain organise pour la première fois de son histoire une convention nationale en amont des élections de mi-mandat prévues le 3 novembre prochain. Convention nationale en amont des élections de mi-mandat pour renouveler l'ensemble des sièges de la Chambre des représentants et un tiers des sièges du Sénat. Ce type de rassemblement, habituellement tenu à l'approche des élections présidentielles, a été voulu par Donald Trump et sera principalement consacré à Donald Trump. Pendant deux jours, il va être la figure centrale d'une convention républicaine inédite au Texas visant à mobiliser la base MAGA avant les élections de mi-mandat. Mais face à l'impopularité du président, plusieurs candidats redoutent un effet boomerang. J'espère que vous écoutez RCF Notre-Dame le plus souvent possible, mais parfois avec les contraintes quotidiennes, vous manquez peut-être un rendez-vous. Et bien ce matin, dans son interview politique, Nathanaël de Rinxan a reçu Éric Lombard, séance de rattrapage.
2: Bonjour Éric Lombard. Alors votre actualité est terriblement intense cette semaine. Il y a bien sûr ce livre, hein, dis pas ça, tu vas finir par te faire virer chez Albin Michel. Et vous nous direz tout ce qui se cache derrière cette phrase qui fait écho à vos 270 jours, notamment passés à Bercy, aux finances. Et puis il y a ce souvenir, Floriane parlait d'un miracle. En tout cas, c'est absolument

0: Et on avait fixé un rendez-vous à 8h30 le lendemain matin, et à 5h du matin, la direction générale m'appelle et me dit « c'est bon ». Et donc, très tôt, on va au bureau, on se retrouve à 7h du matin dans les bureaux, et à ce moment-là, le président de la banque nous appelle en disant « est-ce qu'on peut reporter le rendez-vous ? J'accompagne mon fils à l'école ce matin ». Moi, je rageais, parce que j'étais anxieux d'aller signer. On s'est résolu à attendre, et le bureau où j'étais était au milieu de la ville, et on voyait les tours. Et effectivement, alors que moi, je serais déjà parti pour attendre le rendez-vous en bas de la tour, mes collègues me disaient « non, non, on va attendre dans les bureaux ». Et on a vu, on a été témoin visuel des deux attentats et de l'effondrement des tours, ce qui était quelque chose d'absolument horrible quand on le vivait sur place, parce qu'il y avait dans ces tours des gens que j'avais vus la veille. Et dont j'ai bien compris qu'ils étaient en train de mourir.
1: Sans ce coup de téléphone, vous seriez
0: sans ce coup de téléphone, je ne serais pas mort, ce matin chez vous, j'aurais pas pu écouter Florian.
1: Ça aurait été dommage. Et qu'est-ce que ça change dans une vie, rétrospectivement, cette journée, ce rendez-vous raté, reporté, est-ce que c'est quelque chose qui change votre vision de la vie ?
0: En fait, on met beaucoup de temps à digérer. Moi, je n'avais pas compris jusque-là ce que c'était, ce qu'on appelle les chocs traumatiques. En fait, voilà, il faut le digérer, s'habituer à ça. Et puis, avec le temps, on se dit, on a une nouvelle partie de vie qui est cadeau. Et sur lequel on a encore plus envie. Alors j'ai toujours essayé de faire des choses utiles, mais ça donne encore plus envie d'essayer de faire des choses utiles, parce qu'effectivement, c'est tout à fait particulier, et comme on est sur Radio Notre-Dame, c'est peut-être un miracle. Alors j'espère qu'il est positif, parce que pour moi, il l'a été.
1: Je peux vous demander si vous croyez en Dieu, en un Dieu, je ne sais pas.
0: Non. Pour être franc et direct, je crois en la spiritualité, je crois dans les mystères de la vie, il y a des choses qui nous échappent. Je n'appelle pas ces choses qui nous échappent Dieu.
1: Alors, de manière beaucoup plus concrète, votre actualité en ce mois de septembre, c'est aussi votre livre, « Dis pas ça, tu vas finir par te faire virer », un ouvrage en partie consacré à votre passage au ministère de l'Économie et des Finances. On connaît la fin de l'histoire, un petit peu moins le scénario qui a conduit à la fin de cette histoire. Alors, qui vous a viré ? Est-ce que c'est Emmanuel Macron ? Est-ce que c'est Sébastien Lecornu ? Ou est-ce que c'est votre franc-parler, votre liberté de parole ?
0: La réalité, c'est que je ne sais pas. Le Premier ministre m'a appelé d'ailleurs très chaleureusement en me disant « je suis désolé, tu ne pourras pas faire partie de ce gouvernement ». Je l'ai remercié de m'avoir appelé. Et puis il m'a dit que le président de la République m'en parlerait, ce qu'il fera sans doute un jour. Mais vous savez, la direction des relations humaines dans le monde politique...
1: Il n'a pas dit quand,
0: absolument. Et puis le fait est qu'il est réellement occupé. Quand on est dans le monde politique, on sait que d'abord on n'est pas propriétaire de son fauteuil, et ça c'est très bien, que les aventures peuvent s'interrompre, peuvent reprendre, et ça c'est la vie, donc on est préparé à ça, en tout cas il vaut mieux l'être.
1: Qu'est-ce qui a été, selon vous, l'élément déclencheur de votre départ ? C'est un choix politique ou il s'est passé quelque chose, vous avez été un peu trop poil à gratter, vous posiez trop de questions, c'est ça ?
0: Je ne posais pas tellement de questions, c'est peut-être ça le problème d'ailleurs. Non, le président m'avait confié des responsabilités très larges avec François Bayrou, et je pense qu'on a fait beaucoup de choses utiles d'ailleurs. Moi, je suis très, très fier de ce que nous avons fait pendant cette période. On a fait passer un budget de réduction du déficit, on a commencé à mettre des barrières pour protéger l'industrie européenne avec la lutte contre les petits colis, on a validé le plan financier de EDF pour construire les 6 EPR, donc beaucoup de choses. Et...
1: Vous avez
0: constaté depuis 2024 qu'il y a une rotation assez rapide des ministres. Donc je ne suis pas le seul.
1: Vous avez dit à des confrères, on m'a trouvé encombrant. Ça veut dire quoi, encombrant ?
0: Peut-être que j'exerçais la plénitude de mes fonctions, mais franchement, c'est pas très grave. Et encore une fois, je n'ai pas la réponse. Donc.
1: Alors, ce qui est intéressant, c'est que votre livre souligne certains dysfonctionnements, le mot est faible, de l'État, du gouvernement. Il y a quelques jours, il s'est passé quelque chose en France, un coup de gueule, celui du Premier ministre Sébastien Lecornu, qui s'est étonné de voir dans la presse des fuites. Concernant le futur budget, peut-être que les journalistes avaient vu juste, je ne sais pas. Comment c'est possible ça qu'on se retrouve avec, ça reste quand même un secret d'État le futur budget.
0: Oui, d'expérience, je prendrais le risque de dire que les fuites viennent pas de la haute fonction publique, qui est loyale, qui ne transmet pas de secret

0: à la presse, sinon les journaux seraient beaucoup plus épais. Après, ça laisse un champ assez ouvert de personnes à qui on peut parler, qui sont soit proches du gouvernement, proches du Parlement, enfin franchement, je ne sais pas. Et comme le Premier ministre a saisi le procureur de la République, on saura peut-être. Mais il y a une interaction quotidienne, et vous savez très bien, vous qui êtes journaliste, entre la sphère publique et la presse. La presse, c'est beaucoup de choses. Et moi-même, quand j'étais ministre, j'étais parfois surpris du degré d'information des journalistes à qui je parlais. Et c'est aussi la vie démocratique.
1: Alors, le budget, on va en parler. Vous avez une expérience assez forte du budget, et surtout une expérience assez forte d'un budget dans un équilibre politique et une absence de majorité. Aujourd'hui, est-ce que vous pensez que le budget 2027 peut passer sans compromis ?
0: Il passera forcément avec des compromis, parce que ça, c'est la vie politique, et c'est un mot positif pour moi, compromis. Ça veut dire qu'on s'est parlé, que chacun a fait un pas vers l'autre. Je dirais les choses de la façon suivante. Il est important que ce budget passe. Il est important que ce budget passe, et donc avec les compromis nécessaires, parce que notre pays, sans être dans une situation grave, est dans une situation financière qui devient inconfortable. Le déficit cette année va être de 150 milliards d'euros. C'est quelque chose qu'on va léguer à nos enfants, c'est énorme. Alors que les taux d'intérêt sont très élevés. S'il n'y a pas de budget, on passe en loi spéciale. Beaucoup de mesures d'ajustement ne peuvent pas être prises. Et donc, l'exécution en 2026 risque d'aboutir à un déficit qui serait peut-être même entre 5 et 6%. Et c'est ennuyeux pour le pays. Et ce n'est pas conforme à l'intérêt du prochain ou de la prochaine présidente de la République, quelle qu'elle soit ou quel qu'il soit, parce que pour des raisons de calendrier, la loi de finances rectificative ne pourra pas être adoptée avant la deuxième moitié, même au-delà de l'année prochaine.
1: Est-ce que vous pensez
0: qu'il faut vraiment les
1: partis en ont conscience, oui, et est-ce qu'ils vont être en mesure justement d'accepter...
0: C'est l'appel à la responsabilité qu'a lancé le Premier ministre, à la responsabilité et au compromis. Alors c'est vrai que le principal interlocuteur, celui avec qui en tout cas nous avons fait, quand j'étais en responsabilité, le budget 2025, et avec laquelle le Premier ministre a fait le budget 2026, c'est le Parti Socialiste, qui est, j'imagine, tiraillé entre le sens de l'intérêt général, qui est le sien et que je reconnais, et puis tactiquement, il y a une présidentielle, et en plus ils sont dans une primaire pour sélectionner leur candidat.
1: Ils peuvent faire monter les enchères ?
0: Monter les enchères, si c'est au détriment de l'équilibre des finances publiques, c'est quand même, à la fin, c'est les Français qui payent. Donc, nous avons un devoir collectif d'être plus raisonnable dans la gestion de nos finances publiques. C'est pas l'austérité, c'est simplement la bonne gestion. Et donc, j'espère que cet esprit d'intérêt général va l'emporter.
1: Alors, Éric Lombard, selon vous, les Français ne s'intéressent pas assez à l'économie. Figurez-vous qu'à RCF Notre-Dame, Christophe Barbier, que l'on entend tous les soirs, a bossé le dossier et il a une question à vous poser. Je vais vous demander de mettre le casque juste à côté pour entendre la question de Christophe.
2: J'aimerais poser une question à l'ancien directeur général de la Caisse des dépôts. On entend dire qu'il faudrait augmenter le plafond du livret A, monter à 30, 35 000, peut-être 50 000 euros, pour éponger une partie de l'épargne des Français et l'orienter vers la transition écologique. C'est Monique Barbu qui souhaite ça. Est-il favorable à cette proposition ?
0: Merci Christophe Barbier. L'argent du livret A, il faut le savoir, il est utilisé de façon formidablement utile, puisque c'est plus de 400 milliards d'euros pour ce qui est géré par la Caisse des dépôts. C'est le financement des HLM, du logement social, le financement de la transformation écologique énergétique, le programme nucléaire, les énergies renouvelables. Et si plus de fonds allaient vers la Caisse des dépôts et les banques d'ailleurs, qui en récupèrent aussi une partie, ce serait excellent pour le financement de la transformation écologique énergétique. Petite remarque quand même en passant, donc je suis favorable à la proposition de la ministre. Petite remarque en passant, le taux d'épargne est très élevé en France. D'ailleurs, c'est intéressant quand on parle de réforme des retraites. Pourquoi est-ce qu'il est très élevé ? Parce que les Français voient bien que les retraites ne sont pas financées et qu'il faudra faire une réforme. Et que donc, ils ont intérêt à épargner pour cela. C'est une des raisons, quand on les interroge, qu'ils évoquent. Donc, voilà, le petit élément négatif de cette mesure, si ça augmente le taux d'épargne, c'est pas bon pour l'économie. L'économie a besoin que les Françaises et les Français consomment.
1: Deux questions sur la politique. La première, selon un média breton, vous envisagez d'être candidat aux législatives dans le Morbihan. Alors, je ne sais pas si vous nous ferez l'honneur de nous confirmer cette information ici sur RCF Notre-Dame. Moi, quoi qu'il arrive, j'ai envie de savoir si votre livre, c'est un livre de souvenirs ou si c'est le premier chapitre d'un retour en politique.
0: Alors, d'abord, il n'y a pas de législative automatique, hein, ça dépendra de la distribution.
1: Ça va finir par arriver quand même.
0: Et si d'aventure je devais me présenter en Bretagne, c'est évidemment aux Bretons que je réserverais la primeur de l'information. C'est un livre de souvenirs sur lequel je me base pour faire des propositions qui sont très simples. D'abord, la vie politique française est durablement fracturée et il faudra des coalitions, une coalition.
1: Ça, c'est votre vision pour la prochaine présidentielle.
0: Avancer le pays, oui, parce que on voit bien que ce qui rassemble et ce qui unit les partis de l'espace central est plus important que ce qui les divise.
1: Il y a quoi dans votre coalition, Éric Lombard ?
0: Pour moi, cette coalition, d'abord, la question, c'est la question de fond. Elle est d'abord pour financer la transformation écologique, pour aller vers plus d'équité, pour garantir les souverainetés. Et ça peut rassembler une coalition qui va du Parti Socialiste, les sociaux-démocrates, avec Place Publique, évidemment, jusqu'à LR, jusqu'à Les Républicains. C'est avec cet espace politique que nous avons fait passer un budget 2025 de réduction du déficit. Et je pense que cet espace politique peut proposer un projet qui soit un projet positif et qui soit tellement positif qu'il emporte une majorité de suffrages par rapport à ce que propose le Rassemblement National ou la France Insoumise.
1: Très très rapidement, un mot, qui pour diriger cette coalition ?
0: Alors la première étape, c'est le périmètre. La deuxième étape, c'est le programme. Et l'incarnation en découlera naturellement.
1: Merci Éric Lombard. Dis pas ça, tu vas te faire virer. C'est chez Albin Michel.
3: Merci Nathanaël de Reinx, l'invité politique tous les matins à 7h38 sur RCF Notre-Dame.
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3: Bonjour Christophe Barbier.
5: Bonjour Simon, bonjour à tous.
3: Allez, d'abord, comme d'habitude, une réaction à l'invité, ce qu'a déclaré Éric Lombard ce mercredi.
2: Eh bien, c'est l'homme des équations impossibles. Oui, il faut doter la France d'un budget, mais évidemment, les oppositions n'ont pas envie de faire de cadeau à Sébastien Lecornu. Oui, il faut une grande coalition du bloc central, du centre-gauche jusqu'au centre-droit, peut-être même des socialistes jusqu'aux gaullistes. Oui, sauf qu'ils ne sont d'accord sur rien et surtout pas sur le chef. Ben, c'est toute la différence entre la raison, Éric Lombard parle raison, et la passion politique qui s'empare des ambitieux.
3: Sébastien Lecornu veut baisser la rémunération des ministres. C'est une bonne idée ?
2: Oui et non. Non, mais oui. Non, ce n'est pas une bonne idée parce qu'il y a de la démagogie toujours dans ce genre de proposition. Non, ce n'est pas une bonne idée parce qu'il nous faut les meilleurs en politique. Et donc, si on décourage en expliquant que c'est déjà beaucoup de coups à prendre, mais ensuite pas d'argent à gagner, ça va décourager. Non, ce n'est pas une bonne idée parce que même en l'étendant aux conseillers ministériels, ça ferait quelques millions d'euros d'économies par an. Il y a 150 milliards qu'il manque chaque année dans le budget. Mais oui, c'est une bonne idée. Oui, parce qu'il faut donner l'exemple. Mais dans ce cas-là, il faudrait aussi englober la très haute fonction publique qui a la garantie de l'emploi et parfois des rémunérations confortables. Oui, c'est une bonne idée, mais il faudrait la sortir d'un vrai plan d'économie sur l'État. Ça, c'est du symbolique, c'est comme les voitures de fonction. Il faudrait vraiment voir comment, avec moins de fonctionnaires, l'État pourrait mieux tourner. Et puis, oui, c'est une bonne idée, parce que les Français souffrent en ce moment, que ce soit le prix du carburant, l'alimentation dans les supermarchés, ou tout simplement les angoisses à long terme. Donc, ça donne l'impression que Sébastien Lecornu a compris cela et qu'il veut partager symboliquement cette difficulté.
3: Mais Christophe, pourquoi annoncer une telle mesure en ce moment ?
2: Ah, c'est étrange quand même, c'est étrange. Alors comme je vous le disais, il y a le fait que les Français ont une rentrée difficile sur le front du pouvoir d'achat. On est à plus de 2,20 € le litre de carburant, mais les ministres, eux, roulent en voiture de fonction. Donc allez, on va faire un petit geste. Mais surtout, je crois que de la part de Sébastien Lecornu, c'est un contre-feu politique, un contre-feu de communication. Depuis quelques semaines, depuis la rentrée, de quoi parle-t-on ? Ben, de ce que le gouvernement prépare comme mauvais coup pour les Français. Désindexer les retraites sur l'inflation, ponctionner les épargnes salariales, c'était encore la rumeur hier, Lecornu a dû lui tordre le cou. Ben voilà qu'il allume un sujet dont on parle beaucoup, on ne parle même que de ça aujourd'hui, la preuve, nous faisons la même chose, et donc nous parlons de cette mesure et pas des autres rumeurs. Faut toujours mettre un peu de sucré quand les Français se concentrent trop sur le salé.
3: Mais est-ce que des vraies économies sont possibles ?
2: Oui, des vraies économies sont possibles au niveau de l'État, au niveau de toutes les fonctions publiques. Je crois qu'il faudrait engager une réforme profonde de l'État dans la décennie qui vient. C'est d'ailleurs l'angle mort, l'impensé du double quinquennat d'Emmanuel Macron. Il a raté la réforme de l'État. Non seulement en quantité, il y a plus de fonctionnaires qu'avant, mais aussi en mission, en fonction et en philosophie de travail. Nous entrons dans l'ère de l'intelligence artificielle, nous entrons dans l'ère de la subsidiarité, nous devons réentrer dans une ère de décentralisation, il faut réformer l'État. Avec un principe qui pourrait être simple. Tout fonctionnaire qui est au contact du public, un enseignant, un policier, un magistrat, en place, il doit s'interroger et se dire, bon, on ne va pas le remplacer. et on va voir si on peut fonctionner autrement. En redistribuant les tâches de ses collègues, en les allégeant de tâches parce qu'on suradministre ce pays, faut dénormatiser comme on dit, et puis en ayant recours à l'intelligence artificielle. Il y a beaucoup de tâches de fonctionnaires

0: fonctionnants, comme on dit, de bureaucrates, d'administrants qui pourraient être faits, remplis par l'intelligence artificielle. Les fonctionnaires français sont formidables. Quand vous les mettez dans des bureaux, ils sont bien formés, ils sont dévoués, ils sont consciencieux, ils sont honnêtes, ils fonctionnent. Ils travaillent, ils produisent de la paperasse, de la norme, du contrôle. Vous ralentissez l'économie et vous engraissez l'État. Il faut donc supprimer les fonctionnaires pour alléger l'État. On ne peut pas faire autrement. Il faut que les postes soient moins nombreux, en étant évidemment respectueux des personnes. On ne licencie personne, mais on ne remplace pas tout le monde.
1: Édouard Philippe invite tous ses rivaux du Bloc central à une rencontre début novembre. Quel est son objectif ?
0: Je crois qu'il a deux objectifs. L'un qui est noble, qui est raisonnable, et que d'ailleurs Éric Lombard évoquait ce matin. Il faudra faire des coalitions pour avoir des majorités à l'Assemblée. Il faudra gagner les législatives après avoir gagné la présidentielle. Sinon, le président sera immédiatement amputé de ses deux bras, comme l'a Emmanuel Macron. Donc il pense aux législatives. Et pour réussir les législatives, il faut éviter de se disputer trop entre candidats à la présidentielle et déjà préparer les plateformes communes pour les législatives qui ne manqueront pas d'advenir au printemps prochain. Mais il a aussi une autre arrière-pensée. Édouard Philippe voit revenir dans le débat la primaire de droite. Beaucoup la proposent, Bayrou, Hervé Morin, beaucoup de Français la souhaitent, la gauche le fait. Et il veut tordre le cou à cette idée de primaire. Il est le favori, il n'a que des coups à prendre dans une primaire. Tout le monde va lui tomber dessus, comme à gauche on tombe sur le pauvre Glucksmann. Il doit éviter la primaire et donc il propose un rassemblement qui n'est pas une primaire. Donc en gros, rassemblez-vous autour de moi début novembre, ça veut dire rassemblez-vous derrière moi pour la présidentielle. Et bien sûr, je vous donnerai les meilleurs postes, les meilleurs morceaux pour notre futur gouvernement commun et pour notre future majorité commune.
1: Mais alors une primaire de droite est-elle encore possible ?
0: Je ne le crois pas. Je crois qu'on a franchi le point de non-retour pour plusieurs raisons. D'abord, les primaires précédentes n'ont pas donné des résultats éloquents. À droite, les primaires n'ont jamais donné un vainqueur. Et celles de 2017 avec Fillon, comme celles de 2022 avec Pécresse, ont laissé un goût amer. Deuxièmement, on voit bien que chaque candidat est maintenant lancé dans son sillon, a lancé sa machine. Pour renoncer, il faudrait des écarts très importants dans les sondages. Bien sûr, on aurait un candidat à 28 et les autres à 9. On venirait vers soit une primaire folklorique pour organiser ce triomphe, soit simplement un retrait des moins bien placés. Mais ce n'est pas le cas. Nous avons des candidats qui se tiennent à quelques points d'écart. On l'a vu en 2022, dans le dernier mois, on peut faire des bons, en avant ou en arrière, de 6, 7, 8, 10 points. Donc aucun candidat ne se retirera. Alors évidemment, si nous sommes fin mars, début avril, et que certains sont distancés, là ils peuvent jeter l'éponge. Sauf que vous n'êtes pas remboursé de vos frais de campagne, de cette moitié de frais que l'État prend en charge. Donc vous êtes obligé d'aller au bout de votre candidature uniquement pour éviter la faillite. C'est une machine infernale la division actuelle. Je ne vois pas ce qui pourrait l'arrêter. Alors à la fin, la sagesse des électeurs du centre et de droite fera peut-être que d'un seul coup, l'un décollera et les autres s'effondreront. Mais ça se fera à la fin avec tous les ambitieux sur l'arène.
1: Un policier municipal de Carcassonne, membre bénévole du service d'ordre du Rassemblement national, a été enregistré en train de tenir des propos racistes. Quelle est la gravité de l'affaire, Christophe ?
0: C'est terrible. C'est terrible parce que ça donne l'impression que le quotidien de ces policiers, quand ils ne sont pas tenus par une déontologie en airain, en acier trempé, eh bien c'est de laisser libre cours à leurs bas instincts et d'insulter, de mépriser, de discriminer. Et évidemment, ce n'est pas le lot de tous les policiers de France, ni de tous les policiers municipaux. Mais cet exemple va mettre de l'eau au moulin de tous ceux qui globalisent et qui disent avec la France insoumise, la police tue. Qui disent avec la France insoumise, la police est raciste. Qui disent avec LFI, il y a dans l'État français un racisme systémique. C'est-à-dire, les racistes ne se font pas engager dans la police, c'est les policiers sont racistes. Pour empêcher ce courant de pensée de contaminer l'opinion publique, eh bien, ce type d'affaire, ce type d'incident est tragique. Et donc, c'est un incident extrêmement grave. Par ailleurs, ça donne l'impression qu'au Rassemblement national, la fameuse dédiabolisation, le grand ménage, comme disent Bardella et Le Pen, il n'est pas vraiment fait.
1: Et le RN, le suspend de ses fonctions, c'est suffisant ?
0: Eh bien, juste avant que nous entrions en studio, le RN est allé plus loin. Et l'exclusion a été prononcée. On a accéléré tous les processus. Non, ce n'est pas suffisant. Ce n'est pas suffisant de la part du RN. Bon, ils réagissent bien et fort, comme ils le font d'ailleurs à chaque fois. Quand dans une élection, l'un des candidats est surpris en ayant tenu des propos insupportables, il est évincé très vite. Mais ce n'est pas réagir vite après qu'on leur demande. On aimerait savoir exactement ce que fait le RN pour que parmi ses militants, ses adhérents, ses cadres, le service d'ordre, puisqu'il en faisait partie, on a des politiques pour repérer et exclure avant les incidents, avant les dérapages de tels profils. On a l'impression que le tournant positif de la déontologie et du Rassemblement national, c'est un cosmétique, c'est un vernis, c'est de la communication, ça n'a pas donné lieu véritablement à une action de fond.
1: Christophe, ce jeudi, l'invité politique de Nathanaël de Rinxin sera Gaëtan Dussossé. Quelles questions vous aimeriez lui poser ?
0: Il est député Rassemblement National des Vosges, donc Nathanaël l'interrogera bien sûr sur cette actualité. Non, ce que j'ai envie de demander à Gaëtan Dussossé, c'est où en est-il de son souverainisme ? Est-ce que le RN, qui a renoncé au Frexit, qui a renoncé à la sortie de l'euro, ne va pas renoncer à son projet de diminuer la contribution française aux finances européennes ? Parce qu'on a besoin de l'Europe. Vous, le souverainiste, vous allez être obligé, encore une fois, de reculer.
1: Merci Christophe, votre édito est à retrouver en podcast rcfnotredame.fr. À demain Christophe.
0: À demain.
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1: Après la politique, un autre engagement, l'engagement sociétal. Chaque jour, nous mettons à l'honneur une association. Et aujourd'hui, les Amis des Enfants du Monde. Pour en parler avec nous, Stéphane Aulagnier, coordinateur général. Bonjour.
3: Bonjour Simon.
1: D'abord, j'ai envie tout simplement que vous nous présentiez, que vous nous racontiez l'histoire des Amis des Enfants du Monde.
3: Eh bien oui, alors moi ça fait un an que j'ai intégré cette association, mais elle existe depuis plus de 50 ans. Elle est née à la fin de la guerre du Vietnam et s'appelait d'ailleurs au début les Amis des Enfants du Vietnam. Et donc ça a bien évolué puisque nous sommes maintenant reconnus d'utilité publique et on agit auprès des enfants dans 13 pays.
1: Oui, c'est là que l'on voit l'importance du mot « monde » dans le nom de l'association.
3: Exactement. On intervient donc dans 13 pays. Ça va du Honduras jusqu'aux Philippines, par exemple, en passant par l'Éthiopie. Et nous, notre action vise à aider de manière globale les enfants les plus vulnérables. Et on s'appuie pour cela sur des partenaires de confiance, accrédités par leurs États dans ces 13 pays.
1: Alors, dites-nous un petit peu quelles sont vos principales missions au sein de cette association. Comment l'association en elle-même agit auprès des enfants ?
3: Alors, on est une petite ONG à taille humaine, mais on est présente et active en fait dans toutes les régions de France avec nos 900 bénévoles. Et ces 900 bénévoles, une grande partie d'entre eux, ils vont se mobiliser pour récolter de l'argent. Donc, ils vont faire des manifestations au profit des enfants dans ces 13 pays. L'année passée, on a pu aider, grâce à tous ces dons, plus de 27 000 enfants. Et on en est très fiers, mais il y a encore beaucoup de besoins.
1: Alors l'aide, elle intervient dans quel secteur ? En quoi vous allez les aider, les enfants ?
3: Alors, on a un accompagnement holistique. Donc, on va aider tant sur le plan matériel qu'éducatif, mais aussi sanitaire, social, psychologique ou bien encore culturel. On va régulièrement sur le terrain avec nos bénévoles évaluer les financements qu'on apporte à nos partenaires de confiance qui, eux, œuvrent tous les jours auprès des enfants. Donc j'ai un exemple qui me vient en tête, mais par exemple au Sénégal, on travaille avec une association qui s'appelle Village Pilote et qui aide les enfants des rues à les sortir de la rue justement et puis leur apporter des soins, une éducation.
1: Stéphane Aulagnier, vous avez évoqué le volet éducatif. Ah oui, les enfants, la période de rentrée que nous vivons, c'est une période qui est particulière pour votre association ?
3: Forcément, nous, on œuvre aussi en France. D'ailleurs, on appuie des enfants dans le nord de la France et puis aussi en région parisienne grâce à deux associations partenaires. Et c'est sûr que tous les enfants n'ont pas la même chance et les mêmes droits. Nous, bien sûr, ça nous parle cette rentrée. On œuvre aussi dans les écoles. Je vous parlais de manifestations tout à l'heure. On a lancé et on lance dans plusieurs régions des crosses scolaires solidaires. Donc, c'est vraiment les enfants qui vont courir pour aider les enfants de là-bas. On en est fiers. En fait, on met une énergie folle avec nos bénévoles pour développer ça un maximum.
1: Vos besoins urgents actuellement, quels sont-ils ?
3: Comme beaucoup d'associations, même si on en a déjà beaucoup, mais on recherche toujours des bénévoles. Bien sûr, en francilienne ici, mais aussi dans toutes les régions de France. Et ces bénévoles vont œuvrer à nos côtés, mais aussi aux côtés des enfants finalement. Et on a des missions à proposer qui sont vraiment variées. Ça peut être une aide à notre communication, une aide pour la collecte de fonds, mais aussi pour participer à des événements ou des événements. Là, par exemple, on a une exposition d'art qui aura lieu du 8 au 16 octobre dans le 20e, qui est autour du Groenland, donc visage et paysage du Groenland. Donc on a voilà, des bénévoles qui sont justement à côté de moi là en réunion qui organisent cette manifestation. On espère avoir beaucoup de monde.
1: Merci Stéphane Ollagnier, vous êtes coordinateur général des Amis des Enfants du Monde. Je renvoie au site internet de l'association amisdesenfantsdumonde.org, Amis des Enfants du Monde, tout attaché. Merci infiniment d'avoir été avec nous Stéphane Ollagnier.
3: Avec grand plaisir Simon, merci.
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1: Christophe Maury, vous aimez scruter, fouiller les maisons d'artistes et vous aimez flâner dans les musées. Alors quand une maison d'artistes est un musée, vous vous régalez et nous apportez ici votre enthousiasme.
5: Bonjour Guillaume Sébastien.
6: Bonjour Christophe.
5: Le prieuré n'a rien perdu de ses charmes ni le jardin de ses secrets. C'est ce que je pourrais dire en plagiant Gaston Leroux. Le prieuré de Saint-Germain-en-Laye fut la demeure de Maurice Denis, peintre, théoricien des Nabis, grand chrétien, quasi mystique. Ceux qui connaissent le lieu en font un but de promenade parce qu'on y revient forcément comme invité dans une maison amie où l'on se sent bien. La chapelle est remarquable, entièrement décorée par la main de Maurice Denis. Si vous passez à Paris, faites le détour par cette maison qui est autant une maison d'artiste, une maison de famille qu'un musée, animée par la grande vestale de l'œuvre de Maurice Denis. Fabienne Stahl, bonjour.
7: Bonjour.
5: L'exposition « Hélas, temporaire, Maurice Denis collectionneur » se termine en décembre ?
7: Fin janvier.
5: Fin janvier, donc on a encore quelques mois, mais il faut s'y précipiter, car nous ne verrons pas de sitôt tant d'œuvres assemblées qui viennent du musée d'Orsay, du Kunstmuseum de Bâle, des musées de Pont-Aven, de Reims, d'Albi, d'Orléans, de Boston, de Los Angeles, de Kanagawa, du Grand Palais et j'en passe. C'est dire que les choix de Maurice Denis étaient d'un œil sûr pour que sa collection soit disséminée dans de si belles adresses.
7: C'est vrai qu'on en est un peu étourdi.
5: Oui. Combien d'œuvres sont présentées ?
7: Alors, on présente à peu près 130 œuvres. Alors, toutes les œuvres que vous avez citées ne sont pas dans nos murs parce qu'il y a des prêts impossibles, comme l'autoportrait de Van Gogh à l'estampe japonaise, qui est un dépôt privé au Kunstmuseum de Bâle et qui ne sort pas des frontières suisses pour des questions de provenance. Et d'autres œuvres, dont La Fragilité, qui sont au Japon, aux États-Unis, font qu'elles ne voyagent plus. Mais beaucoup d'autres choses aussi inattendues, qui ne sont pas d'ailleurs forcément dans des grands musées, mais encore dans certaines collections privées, parfois inaccessible.
5: Alors, tout peintre a des tableaux de confrères dans son atelier. Picasso avait un Matisse et réciproquement, Bacon aimait Velázquez. Les impressionnistes s'échangeaient des toiles. Mais Maurice Denis fut un collectionneur au sens propre et noble du terme. Qu'est-ce qui l'animait ?
7: Alors, je pense que Maurice Denis a toujours eu ce goût de s'environner en fait d'objets de tous ordres. Et très tôt, il a collecté au fil du temps, d'abord par échange, parce qu'il n'avait pas de fortune personnelle, hein, comme Signac, par exemple, qui a pu s'acheter un Cézanne très tôt. Donc lui, c'est vraiment au fil du temps, au gré d'économies, qu'il a pu s'offrir des choses comme le Van Gogh en 1906 pour 1000 francs de l'époque. Donc voilà, c'est...
5: C'était déjà beaucoup.
7: C'était déjà beaucoup, mais c'est quand même...
5: Parce qu'à l'époque, Modigliani était à 40 francs, chez Zborowski. Donc 1000 francs, c'est quand même énorme.
7: C'est vrai, c'est vrai. Mais par exemple, dans un temps proche, il achète une sculpture à 15 000, par exemple, chose comme ça. Donc ça, c'est quand même peu, on va dire, au regard d'autres... C'est 1800.
5: Guillaume Sébastien, vous qui êtes galeriste de la galerie Guillaume, rue Penthièvre, j'imagine que...
8: j'ai adoré cette exposition.
5: Mais j'imagine, vous avez dû être passionné par cette exposition.
8: Alors moi j'aime beaucoup le lieu, il faut vraiment que nos auditeurs aillent voir ce lieu qui est à moins d'une demi-heure de la Tour Eiffel ou de l'Arc de Triomphe, donc c'est vraiment très près. On croit que Saint-Germain-en-Laye est loin, mais en fait pas du tout. Le dimanche finalement c'est plus facile, le week-end. C'est une exposition qui est très intéressante, d'une part parce qu'on rentre dans l'intimité de Maurice Denis. On est chez lui.
5: Oui.
8: Maurice Denis a vécu là avec sa femme, qui est morte assez jeune, donc aussi avec sa seconde épouse, et surtout ses enfants. Il a eu 9 enfants en tout, dont un qui est mort à 4 mois. Donc on sent, il y a vraiment cette atmosphère qu'on sent.
5: C'est une maison de famille.
8: Et dans l'exposition, il y a des meubles. Donc il y a évidemment la collection de Maurice Denis, mais il y a aussi des meubles qui meublaient cette maison. Et puis, au regard des tableaux qui sont exposés, eh bien, on voit des photos de l'époque où on voit Maurice Denis, on voit à quoi ressemblait ce prieuré du vivant de Maurice Denis. Donc on le voit, et avec cet accrochage incroyable où les tableaux se touchent les uns les autres.
5: Invraisemblable.
8: Et donc, on devine à quel point, moi, surtout, ce qui me frappe, c'est finalement la générosité de cet homme, parce que Vous avez dit au départ que les artistes ont toujours chez eux des œuvres d'autres artistes. En fait, c'est pas vrai. Moi, je
5: pas
8: vois
5: tous.
8: Beaucoup d'artistes contemporains qui n'ont aucune œuvre d'aucun autre artiste. Ils ont leurs œuvres sur leur mur. Et Maurice Denis, c'est tout le contraire. Il y avait des œuvres de lui, mais effectivement, beaucoup d'œuvres de ses artistes. Donc, les fameux artistes Nabi qu'il a côtoyé, qu'il a connu très jeune, à l'âge de 20 ans.
5: Et qu'il a théorisé.
8: Donc ça, c'est la première
5: alors,
8: raison.
5: Comment vous avez reconstitué justement cet accrochage? Parce qu'il y a les photos, mais les photos, on en voit plus de l'appartement de la rue de Mareuil.
7: Tout à fait. Alors, en effet, c'est vrai qu'on essaye dans l'exposition de restituer l'atmosphère de l'intérieur de Maurice Denis, j'allais dire de sa jeunesse jusqu'à sa mort, en recréant des associations telles qu'il l'avait fait lui, dans des dialogues, en fait, entre les œuvres de l'artiste et les œuvres de ses admirations. Et justement, en essayant de mettre parfois les chaussures de niveau dans des voisinages, de la Croix à côté de Denis, à côté de Renoir, voilà, ça, tout ça dialogue.
5: Alors, il tient ses comptes, vous exposez des cahiers de notes extrêmement précises de ses acquisitions. On a les noms des peintres, les noms des œuvres, et puis on voit qu'avec une écriture extrêmement lisible, très appliquée.
7: Alors, cette exposition, elle n'aurait pas pu se faire sans le concours scientifique de Gwendoline Cortier-Ardouin, qui m'a beaucoup assisté, qui avait fait sa thèse sur les peintres collectionneurs. Donc, elle s'était amusée à créer des dossiers Excel très détaillés de tout un tas de collections d'artistes. Et avec Maurice Denis, donc, c'est elle qui m'avait invité à ouvrir toutes ces archives, ces carnets, à réouvrir les factures. Et c'est passionnant. Et en même temps, c'est j'allais dire sans fin, parce qu'il y a énormément de choses et beaucoup de choses encore à documenter.
8: Ça, c'est très intéressant, justement. Effectivement, l'exposition est bien documentée, puisqu'on voit les carnets, on voit surtout les factures d'œuvres que Maurice Denis a achetées chez des marchands. Et ça, c'est très intéressant parce que, comme vous le disiez, c'est souvent des échanges que les artistes font entre eux. Mais là, Maurice Denis a acheté des œuvres dans des galeries.
5: Alors justement,
8: dans sa propre galerie qui était la galerie Druet.
5: Druet, la galerie.
8: D'autres galeries. Donc effectivement, le Van Gogh, il a acheté très très cher. Hein. Et on suit comme ça un peu la vie économique de Maurice Denis, puisque au départ c'était un jeune artiste, assez jeune, très très jeune, il a intéressé des collectionneurs dès l'âge de 20 ans, mais il a eu une période assez faste entre 1900 et la Première Guerre mondiale, où là il a pu acheter des œuvres, la plupart de ses œuvres, et puis les achats se sont un peu ralentis après la Première Guerre mondiale, où ses affaires étaient un petit peu plus difficiles. Donc, je trouve ça intéressant de voir qu'il avait effectivement cette générosité d'acheter, vous voyez, des œuvres auprès des galeries où ses amis étaient exposés.
5: Alors, la galerie Druet, justement, c'est une galerie d'art qui a été fondée en 1903 par le photographe et galeriste Eugène Druet, qui était né en 1868 et qui meurt en 1916. Donc, c'est assez intéressant de voir que au lendemain de la guerre, il n'y a plus cette collaboration avec Druet, et par conséquent, on va avoir une baisse des achats hein, de la part de Maurice Denis. Alors, la galerie a été active pendant plus de 35 ans. C'est une galerie majeure de la vie artistique parisienne. Elle représente près de 1300 artistes. Elle organise 120 expositions entre 1903 et 1938, et dont de nombreux artistes du mouvement Nabi, bien évidemment. Et puis, dans la fin, elle s'installe 114 rue du Faubourg Saint-Honoré, et c'est là que Maurice Denis achète en 1922 La Rochelle, la porte de la grosse horloge vue du quai, qui date de 1920. Et je crois qu'il l'achète très cher.
7: Alors, cette galerie de Druet est passionnante parce qu'effectivement, après la mort d'Eugène, en fait, sa veuve, Lucie, continue à tenir, à faire l'office. Et donc, la collaboration se poursuit jusqu'à la fermeture de la galerie. Et c'est toujours intéressant de voir les factures, effectivement, Guillaume a raison, parce qu'on voit les Maurice Denis qui vend et qui, dans le même temps, achète. C'est-à-dire que parfois, il fait des belles ventes qui lui permettent de faire certaines acquisitions. Je pense notamment à l'achat du grand cristal à colonne de Desvalières, qui est une des œuvres formidables acquises dans la maturité.
5: Mais on ne félicite pas assez les galeristes, parce qu'on s'imagine qu'ils se font de l'argent, mais ils se font d'abord, il y a une sorte de lien esthétique très fort, c'est-à-dire qu'un galeriste peut appeler un Maurice Denis en disant « J'ai reçu ce serrusier qui semble vous correspondre ». Et il ne le fait pas pour avoir 1000 balles de plus, il le fait parce qu'il sait que cette toile doit vivre et vibrer dans la salle à manger de Maurice Denis au Prieuré.
7: C'est vraisemblable qu'en effet, un lieu comme la Galerie Druet devient une plateforme en fait, de mise en place de ce réseau entre artistes, parfois entre différentes générations aussi. Hein. Denis achète par exemple André Lhote en 1910, on s'en étonne.
5: Vous travaillez comme ça, Guillaume?
8: À peu près.
5: Oui. Alors, il y a une place très importante pour Paul Cézanne, notre père à tous, disait Picasso. Maurice Denis a peint un hommage à Cézanne en 1900. Maurice Denis le visite à Aix. Il en résulte une toile célèbre que l'on connaît, la visite à Cézanne, qui fait partie de vos collections, je crois.
7: Qui est au musée d'Aix-en-Provence.
5: Voilà. Et est-ce que les hommes se connaissaient si bien ?
7: Alors, se connaître, c'est comme le terme d'ami, c'est toujours un petit peu compliqué d'évaluer les choses avec, avec le recul. Il y a une grande admiration, évidemment, de Denis pour Cézanne, et l'exposition Cézanne et nous, qui va ouvrir au Grand Palais, va nous donner aussi des éléments complémentaires pour mettre en lumière
5: cette admiration. Vous avez prêté les œuvres ?
7: Alors, il y a des prêts, effectivement, du musée Maurice Denis, et surtout, bah, les œuvres de Cézanne qui étaient dans la collection de Maurice Denis, elles seront au Grand Palais.
5: Ben oui. Alors, il y a un goût, un regard, mais surtout une occupation des murs. Il y en avait partout. D'abord, 59 rue de Marais, on en a parlé, l'appartement était suroccupé. Quand il achète le prieuré, l'espace est là.
7: Ah oui, là, il y a de quoi accrocher. Néanmoins, moi, je suis sidérée quand je vois l'inventaire à la mort de Maurice Denis, de voir le nombre d'œuvres dans chacune des pièces. Il y en avait dans les escaliers, il y en avait vraiment partout. Et dans certaines pièces, comme la salle à manger, qui est la pièce de réception par excellence, il y en a, mais un nombre considérable.
8: Est-ce qu'on sait le nombre d'œuvres que Maurice Denis avait d'autres peintres ?
7: Alors, on a dénombré à peu près 500 œuvres, mais je ne compte pas tous les multiples, les estampes, les œuvres graphiques. Enfin, il y en a encore davantage. Et dans l'exposition, on a dédié une petite séquence aux estampes japonaises, par exemple, qui est oui. Quelque chose aussi d'assez original.
5: Fabienne Stahl, vous venez de parler, de mentionner la salle à manger au prieuré. La salle à manger qui réunit les tableaux les plus précieux. Il y a Villard, Gauguin, Bonnard, Van Gogh. Et puis, le tableau de la salle à manger du 59 rue Marais par Villard. C'était comme ça, du vivant de Maurice Denis ?
7: Ben oui.
5: Je trouve que c'est merveilleux, parce qu'il y a une espèce de correspondance comme ça.
7: C'est ce qui nous fait rêver aujourd'hui et qui fait beaucoup rêver les visiteurs, d'où l'importance de cette exposition chez nous, plutôt oui. qu'ailleurs, c'est d'imaginer ce musée avant le musée. C'est de voir comment Maurice Denis, j'allais dire à rebours du travail qu'on fait nous, justement, de lisser finalement un peu l'histoire de l'art, comment il faisait des rencontres entre deux œuvres de Gauguin, deux natures mortes de Gauguin qui étaient bien différentes, justement pour aussi nourrir son regard.
5: On ne peut pas le savoir, mais on l'imagine. Lorsqu'une œuvre était accrochée, est-ce qu'il pouvait la changer de place ou c'était quasiment définitif ?
7: Non, ça change de place. On le voit d'ailleurs sur certaines des photographies. On a des photos à différentes époques. On voit qu'une œuvre peut être dans l'atelier, ensuite rentrer dans le cœur de la maison. Évidemment, elle se déplace. Pourquoi ? Parce qu'il y a aussi des prêts à des expositions. Quand il y a une exposition Gauguin, que les tableaux partent, eh ben, il n'y a pas un clou vide.
5: Il est très prêteur ?
7: Oui.
5: Et puis alors, il y a un autre aspect. Il est un peu caché devant cette collection, mais enfin qui est quand même très très liée à Maurice Denis, c'est la musique.

0: Nous venons d'entendre un extrait de La Forêt Enchantée, interprété par l'Orchestre Symphonique d'Islande, dirigé par Roman Gamba. 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
3: Ça faisait un peu plagiat de Wagner, ce Vincent d'Indy, mais enfin, ils étaient potes avec Maurice Denis. Guillaume, Sébastien et moi, nous sommes avec Fabien Stahl, conservateur des collections du musée Maurice Denis à Saint-Germain-en-Laye, un lieu de famille, de création, d'inspiration et d'exposition. Et en ce moment, jusqu'à la fin de l'année, il faut se dépêcher, vous exposez les œuvres qui figuraient au mur du prieuré, la fameuse collection du peintre. Dans toutes ces représentations, on retrouve une toile emblématique. C'est le portrait au Christ jaune de Paul Gauguin, acheté en 1903. On le voit sur des reproductions de tableaux, et puis on le voit forcément en majesté chez vous. Ce tableau est très important.
4: Oui, il est emblématique, évidemment. C'est la présence du maître dans les lieux. Le tableau va être présenté à la Fondation Vuitton dans la collection de Gustave Fayet. Parce que c'est ça qui est intéressant aussi dans l'exposition, c'est la dernière partie, c'est de voir les ponts, aussi les porosités entre les collections de peintres. On voit Maurice Denis qui fait des échanges avec Henri Lerolle ou d'autres. Et Fayet, ben, c'est un bel exemple de peintre-collectionneur, mieux connu comme collectionneur que comme peintre, en vérité.
3: Et donc ce tableau, cette toile va rester 3 mois chez Vuitton, et on ne la verra pas pendant 3 ans exposée, c'est ça?
4: Non, les peintures, il n'y a pas les mêmes contraintes que pour les œuvres graphiques.
3: Bon. L'exposition montre Sérusier, Bonnard, mais aussi des peintres moins connus. Alors ça, c'est passionnant de voir des peintres que moi, je ne connaissais pas. Par exemple, Louis Antin et son Coup de vent, qui vient de la Kunsthalle de Brême. On est sur la passerelle des arts. Au fond, il y a l'île de la Cité. Au premier plan, à gauche, il y a des chevaux ébouriffés. Et au deuxième plan, une femme qui lutte contre le vent, le tout dans les bleus, blancs et gris. La toile date de 1889. Comment se sont-ils connus, ces deux-là?
4: Alors, Anquetin, c'est un peintre formidable. Le musée de Montmartre est en train de préparer la première rétrospective. Donc, rendez-vous à Montmartre, bientôt, où le tableau de la Kunsthalle de Brême devrait être présenté. Anquetin, bah, c'est quelqu'un qui est proche de Denis, évidemment, indirectement, par Émile Bernard, par Sérusier.
5: Alors c'est, oui, alors Anquetin est assez connu, mais il y a d'autres tableaux d'artistes moins connus. Donc il faut savoir que Maurice Denis a été professeur à l'Académie Julian au début, à l'Académie Rançon, bien sûr, à partir de 1908. Donc il achetait ou il avait des œuvres de ses élèves. Et puis un peu plus tard, il a créé après la guerre les ateliers d'art sacré avec Georges Desvalières. Et donc il a aussi eu des œuvres de ses élèves. Donc c'est très intéressant parce que au premier étage du prieuré, eh bien, il y a effectivement des tableaux de noms d'artistes moins connus et qui sont très différents, bien sûr, oui, des artistes que Maurice Denis a collectionnés au début de ses amis Nabi, notamment. Il y a aussi une œuvre de Marquet que j'ai remarqué. Je savais pas du tout que Marquet était présent dans la collection de Maurice Denis. Et puis d'autres artistes dont effectivement on ne connaît pas les noms et qu'on découvre avec bonheur dans cette exposition.
3: Marquet, il y a cette fameuse toile, La Rochelle, la porte de la grosse horloge vue du quai, qui date de 1920 et qui donc avait été achetée fort cher à la galerie Druet. Et puis pour parler de Louis Antin, eh ben, on recevra Alice Léger dès que l'exposition ouvrira, et ce sera toujours un merveilleux moment que de la recevoir. Quand il achète le prieuré, donc l'espace est là. Ce qui est très étonnant, c'est que il y a pas beaucoup de toiles religieuses dans ses achats.
4: Effectivement, ça a été un de mes étonnements.
3: Ouais.
4: Alors, il n'y a pas beaucoup de peintures, pour ainsi dire aucune, à part le cristal à colonne de Desvalières, qui est le grand morceau. Mais par contre, beaucoup de sculptures.
3: Alors, nous y voilà, parce que dans les collections, il y a aussi des sculptures.
4: Alors ça, c'est une chose qu'on évoque dans l'exposition, mais assez peu, parce qu'en fait, il y a beaucoup d'œuvres de cette collection qui sont très peu documentées. Donc, des sculptures anciennes. Alors, on ne sait pas si c'est médiéval, 16e, 18e. Il y a vraiment des choses très variées dont on n'a pas toujours l'origine, et on expose notamment ça, c'est vraiment une très belle pièce qui est une vierge couchée allaitante que Maurice Denis avait chinée en 1908 quand il achète sa maison de Bretagne, parce qu'on parle toujours du prieuré, mais il y avait aussi la maison de Bretagne dans laquelle Maurice Denis avait aussi réuni un certain nombre d'œuvres et d'objets, bien sûr de moindre valeur, puisque une maison de vacances par définition ça peut être cambriolé. Voilà.
3: Chiner, le mot est très juste, Fabien Stahl, parce qu'on a l'impression parfois que c'est de la brocante. Non, enfin, c'est l'Antiquité, mais la valeur, je trouve, la valeur globale des statues que l'on de sa collection n'a rien à voir avec la valeur globale.
5: Alors, il y a quand même Mayol qui est très présenté.
3: Oui.
5: Les sculptures de Mayol sont quand même.
3: Oui, oui.
4: Des belles valeurs.
5: Elles ne sont pas de la brocante.
3: Non, vous avez raison, Guillaume. Vous avez raison, Guillaume, de rehausser le regard.
5: Ils étaient très proches, Mayol et lui.
3: Oui.
5: La même génération, même âge. C'est très, très impressionnant de voir ces sculptures de Mayol.
3: Et des aspirations.
5: Que l'on voit aussi dans le jardin du prieuré.
3: Des aspirations assez communes parfois.
5: Oui.
3: Donc ça, c'est merveilleux. Marquet, André Lhote, Paul Signac sont aussi de la partie. Comment ces artistes considéraient-ils Maurice Denis? Parce que nous, on voit l'admiration que Maurice Denis a. On voit ce qu'il a écrit, ce qu'il a dit, ce qu'il a acheté, ce qu'il a accroché, cette espèce de fidélité. Mais eux, en retour.
4: Signac avait aussi, alors c'est des petites choses, mais Signac avait aussi des Maurice Denis, de même que Denis avait un Signac. Donc il y a toujours ce phénomène d'échange. Hein. C'est toujours intéressant de voir que Henri Lerolle est dans la collection de Denis, Jacques-Émile Blanche, Georges Daniel de Monfred. Tous ces gens sont dans la collection de Denis, mais les Denis sont dans les collections de ces autres artistes.
3: Odilon Redon, 1840-1916, l'une des trois influences bien efficaces pour la jeunesse actuelle, écrit Denis en pensant à Cézanne et à Gauguin, les deux autres. Odilon Redon est très présent dans cette collection, dans cette...
4: Merveilleux Redon, oui, oui.
5: Alors, il y a un très beau portrait de Maurice Denis par Redon.
3: De profil, je crois.
5: Qui est présenté dans l'exposition, de profil. Mais ce sont deux artistes, effectivement, de générations très, très, très différentes.
3: Ben oui, parce que quand Redon meurt en 16, il vient à peine d'acheter le prieuré. Il l'achète en quelle année?
4: Il l'achète en 1914, il s'installe en 15. Mais alors le grand Redon, qui est bien connu, qu'achète Denis, c'est en 1912, auprès de Louis Libaud, qui est un marchand assez méconnu. Et c'est ce grand tableau du buisson rouge, ou la fleur rouge, ou l'épine rouge, qui a plusieurs titres, toujours avec rouge.
3: L'épine rouge.
4: Oui. Voilà, qui est dans la collection Hayes, qui devrait donc bientôt être au musée d'Orsay.
5: Et vous posez la question, Christophe, de l'admiration des autres artistes par rapport à Maurice Denis. On sent, en fait, dans l'exposition, un peu cette amitié qu'il y avait entre eux. Maurice Denis était un très grand travailleur, hein, je crois. Et il y avait, encore une fois, je suis désolé d'employer ce mot, cette générosité.
3: Oui.
5: Il était professeur, mais il était aussi théoricien. Il a beaucoup écrit sur l'art. Et quand on lit un peu ce qu'il a écrit sur l'art, on s'aperçoit qu'il avait une très grande ouverture sur les artistes de son temps, et qu'il attendait d'autres formes d'art plutôt que de se retourner vers le passé. Donc c'était quelqu'un qui était très ouvert à l'art qui allait venir dans une période qui était quand même une période très troublée, où beaucoup de mouvements artistiques sont nés les uns après les autres.
3: Alors il va théoriser en effet notamment au moment des Nabis, mais ensuite sur l'art chrétien, l'art catholique, il écrit un livre dessus.
4: L'histoire de la religieuse s'est parue chez Flammarion en 1939. Alors Maurice Denis, il écrit depuis sa tendre enfance jusqu'à sa mort. Hein. C'est vraiment un peintre écrivain.
3: Mais est-ce que cette tendance religieuse qui va s'accentuer dans sa vie plus il avance aussi en religion, est-ce que ça ne va pas l'écarter d'un certain nombre d'artistes?
4: Alors
3: la fin des années 30, quoi.
4: Alors, je dirais même le contraire, Christophe, pardon de vous contredire, mais Maurice Denis, en fait, il est vraiment à 150% religieux quand il est jeune, quand on voit le mystère catholique, il veut devenir moine, etc. Et finalement, c'est plutôt les autres qui s'éloignent de la religion, et lui, il est toujours en plein dedans. En effet, il a eu des commandes aussi qui ont fait qu'il a eu de plus en plus cette... identité de peintre chrétien et que d'autres ont fait d'autres choix. Néanmoins, on ne peut pas dire qu'il est de plus en plus chrétien. Je veux dire, ce n'est pas le chemin de Desvalières, par exemple, qui, partant de choses plus profanes, va de plus en plus se nourrir à la foi chrétienne. Chemin de Denis n'est pas le même.
3: Donc en plus de voir un beau jardin, une belle maison, une belle collection, un grand peintre, on croise aussi un grand chrétien. Merci infiniment Fabien Stahl. Je rappelle que vous êtes la commissaire de l'exposition Maurice Denis, collectionneur au prieuré Maurice Denis à Saint-Germain-en-Laye, où vous êtes la conservateur des collections. Merci Guillaume Sébastien. On redonne l'adresse ?
4: 2 bis rue Maurice Denis.
3: Voilà, Saint-Germain-en-Laye. Merci. Merci à Jean-Paul Hérine pour la réalisation. Merci également à Thierry Stenner, François Dieudonné, Philippe Alpeuch pour la réussite technique de notre entretien. Grand merci également à Catherine Ségouffin pour la préparation de cette émission. Nous nous retrouverons demain à la même heure avec Jean-François Rode pour présenter un ou plusieurs livres spirituels du moment. D'ici là, soyez heureux, c'est urgent. Simon, je vous laisse l'antenne et je vous laisse la clé de notre bureau.
0: Et heureux, on sera de vous retrouver demain pour parler de littérature religieuse. Je donne l'invité de Portrait à 17h11, l'auteur d'un ouvrage intitulé « C'est ça la foi », Frédéric Hermel. Et on verra si sa passion pour le sport et notamment le football a créé des passerelles avec son parcours de foi.

0: Si je possède la foi qui soulève les montagnes, et point l'amour, je ne suis rien. Et si je consacre tous mes biens à la nourriture des pauvres, et si je donne mon corps à brûler, mais que je n'ai point d'amour, cela ne me sert à rien. L'amour est patient, et il est bon. L'amour n'en vit pas. L'amour ne vante pas ses propres mérites. Il ne s'enfle pas d'orgueil.
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3: Excellente fin de journée à l'écoute de RCF Notre-Dame. Dans quelques minutes, le portrait du jour, longtemps voix de radio, désormais auteur. Il a notamment publié une biographie de Zidane. En 98, l'homme de la première Coupe du Monde décrochée par la France est presque devenu un demi-dieu aux yeux de certains. Le sport et la foi, il y a des liens, des passerelles. Nous en parlerons avec Frédéric Hermel, qui a la foi chevillée au corps. Mais dans l'immédiat, le point sur l'actualité, ce sera l'un des événements les plus importants organisés ces dernières années en France. Le voyage apostolique du pape va rassembler des centaines de milliers de personnes, selon la Conférence des évêques de France, qui se félicite de l'enthousiasme suscité par la venue de Léon XIV du 25 au 28 septembre à Paris, Lourdes-Messe. Le rendez-vous du samedi 26 septembre rassemblera le plus grand nombre de fidèles. Une messe géante se tiendra place de la Concorde, pour laquelle au moins 600 000 personnes sont attendues. Actuellement, 8 000 personnes s'inscrivent chaque jour pour cet événement majeur. Aucune nouvelle aide n'a été annoncée aujourd'hui au cours de la réunion des distributeurs de carburant à Bercy. Il n'y aura pas de plafonnement généralisé des prix, car une telle mesure pourrait provoquer une pénurie dans les stations essence, affirme Bercy. Aucun geste fiscal ne sera accordé au vu de l'état des finances publiques. Un policier municipal de Carcassonne, membre du service d'ordre du RN, exclu du parti après la diffusion d'une vidéo dans laquelle il profère des propos racistes et misogynes. L'affaire, révélée par Midi Libre, a suscité l'indignation d'une partie de la classe politique. Ses propos racistes, mais aussi misogynes et complotistes, tenus lors d'une patrouille de police en novembre 2025, ont été enregistrés par la caméra piéton sans qu'il s'en rende compte. Aux États-Unis, le Parti républicain organise pour la première fois de son histoire une convention nationale en amont des élections de mi-mandat prévues le 3 novembre prochain pour renouveler l'ensemble des sièges de la Chambre des représentants et un tiers des sièges du Sénat. Ce type de rassemblement, habituellement tenu à l'approche des élections présidentielles, a été voulu par Donald Trump et sera principalement consacré à Donald Trump. Pendant 2 jours, il va être la figure centrale d'une convention républicaine inédite au Texas visant à mobiliser la base MAGA avant les élections de mi-mandat. Mais face à l'impopularité du président, plusieurs candidats redoutent un effet boomerang.

0: RCF Notre-Dame, nous sommes donc le mercredi 9 septembre. Bon anniversaire au natif du 9 septembre. Mais dites-moi Bruno Fuma, que s'est-il passé les 9 septembre à travers les âges ?
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2: Aujourd'hui, nous sommes le 9 septembre. C'est une femme au parcours exceptionnel qui est couronnée reine d'Écosse. Il s'agit de Marie Stuart. Nous sommes le 9 septembre 1543. Elle sera aussi reine de France pendant un an, en 1559, lors du règne éphémère de François II. Elle sera exécutée sur ordre de sa cousine, la reine d'Angleterre, Élisabeth Ière, en 1587. Deux jours avant les attentats du 11 septembre 2001, celui qui était surnommé le lion du Panchir, le commandant Massoud, meurt dans un attentat.
3: Ces deux hommes, qui prétendent être des journalistes travaillant pour une agence de presse arabe, font exploser leur caméra piégée. Le commandant Massoud est grièvement blessé. Durant quatre jours, il lutte entre la vie et la mort. Hier soir, le commandant Massoud a rendu les armes. Héros de la résistance à l'envahisseur soviétique de 1979 à 1989, le commandant était entré triomphalement dans Kaboul en 1992. Mais quatre ans plus tard, il est chassé de la ville par les talibans. Depuis, il vivait retranché dans le nord-est du pays, dans le Panchir. Il ne contrôlait plus que 5% du territoire.
2: Cet attentat du 9 septembre est attribué à Al-Qaïda. Innovation à La Rochelle en 1997. Pour la première fois en France, une journée sans voiture est organisée.
4: La ville est calme et presque silencieuse. Seuls les scooters électriques et les voitures électriques ont droit de cité.
5: Et je trouve que c'est une très très bonne expérience. Je trouve que ça fait découvrir La Rochelle et moi, c'est un vrai régal.
6: Il y a trop de piétons sur la route. Mais sinon, c'est sympa, on respire mieux.
4: À quelques exceptions près, les Rochelais ont bien réagi en acceptant ce matin de se garer à l'extérieur du périmètre interdit. Mais ils imaginent mal devoir faire ça tous les jours.
2: Le même jour, le 9 septembre 1997, au Salon de l'Auto de Francfort, est présentée la plus petite voiture du marché, la Smart. Elle sera fabriquée en Lorraine.
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2: Côté culture, en 1668, c'est la création de l'Avare de Molière au Palais Royal à Paris.
7: Au voleur, à l'assassin, au meurtrier, justice, juste ciel, je suis perdu, je suis assassiné. On m'a coupé la gorge. On m'a dérobé mon argent.
2: Le célèbre monologue d'Harpago. Du côté de la musique, naissait à Toulouse le 9 septembre 1929, Claude Nougaro. Il nous a quittés en 2004.

0: país.
1: La voix inimitable de Claude Nougaro. Merci Bruno Fuma pour ce petit bond dans le temps. Il est donc l'heure du portrait du jour. Mon invité est une voix bien connue des amateurs de sport, mais il a aussi la foi chevillée au corps. Bonjour Frédéric Armel.
2: Bonjour Simon.
1: C'est ça la foi, c'est le titre de votre dernier ouvrage paru aux éditions Fayard. La foi avant tout, c'est un chemin, on parle de chemin, de parcours de foi. Et vous, pourtant issu d'une famille catholique, eh bien le vôtre, il a mis du temps à mettre Dieu justement sur votre chemin, Frédéric Armel ?
2: Oh, Dieu est arrivé très vite dans ma vie, dans un réflexe culturel, puisque je fais partie de cette génération où il était normal, quand on vient d'un petit village, en l'occurrence du Pas-de-Calais, d'être baptisé, d'aller au cathé, de faire sa communion, et pour les garçons à l'époque, d'être enfant de cœur. Mais la foi est quelque chose de vivant, donc il y a eu des périodes de ma vie comme je le dis dans le livre, où je n'avais pas perdu la foi, je l'avais un peu égarée. Ouais. C'est-à-dire que j'allais plus à la messe, je priais beaucoup, quasiment plus. Mais bon, il y a eu des retours de flamme.

0: très, il y a eu un retour de flamme très fort à mes 40 ans et depuis, ben voilà, c'est un déluge de foi et plus je vieillis, plus je prie. C'est amusant, mais j'ai toujours, oui, moi je suis un pur produit de la culture française, de la fille aînée de l'Église en fait. Hein. Je suis un culturellement catholique et j'ai rencontré Dieu. À 14 ans, un an après la mort de mon père,
1: voilà, c'est
0: une vision qui est importante. Et Dieu a toujours été là. Par contre, il y a eu des moments dans la vie, comme ça arrive à beaucoup de chrétiens, hein, même Mère Teresa a confié un moment avoir perdu la foi, où on s'éloigne un petit peu, mais les retrouvailles sont d'autant plus belles qu'il y a eu par moments un éloignement.
1: C'est ça, le moment de cette rencontre avec Dieu à vos 14 ans, ça a été un moment révélateur, un moment clé pour vous ?
0: En fait, mon père meurt quand j'ai 13 ans, j'étais un très bon élève, et du jour au lendemain, je suis bloqué intellectuellement. Et donc, j'en étais à la fin du deuxième trimestre de ma deuxième, troisième, on ne savait pas ce qu'on allait faire de moi, je ne pouvais même pas aller au lycée. Et puis, une nuit, plutôt au petit matin, j'ai vu la main de Dieu, et un avant-bras lumineux qui sont en songe, et j'ai vu la main de Dieu me sortir du trou dans lequel j'étais. Donc, je n'ai même pas été étonné, finalement, parce que, ayant toujours baigné dans cette culture catholique, une rencontre comme celle-ci ne pouvait être qu'une rencontre avec Dieu. Et bien sûr, ça a marqué toute ma vie. Donc oui, il y a eu un moment, un certain éloignement, mais je n'ai jamais cessé de croire. Ça, c'est une évidence. Et donc, il est écrit dans l'Évangile « Heureux ceux qui croient sans avoir vu ». Moi, je n'ai pas de mérite, j'ai vu. Et c'est merveilleux de le sentir, de le savoir, et puis de pouvoir, parce que j'ai cette capacité, en tant que journaliste et en tant qu'écrivain, de pouvoir le partager avec les autres.
1: Frédéric Hermel, ce moment particulier dont vous nous parlez, voilà, ça arrive au moment de la perte de votre papa. Vous auriez pu entrer dans une forme de doute, de colère avec Dieu, finalement.
0: Mais c'était le cas de ma mère. Ma mère a 37 ans quand elle perd son mari, et ma petite soeur avait 10 ans. Et 6 mois après, ma mère est au chômage. Nous venons d'une famille modeste, donc ma soeur m'a confié... que ma mère lui avait dit nombreuses années après, à l'époque, heureusement qu'il y avait le jardin de mamie pour manger. Moi, je n'avais pas vraiment conscience de ça, parce que, vous savez, j'étais dans un petit village, on était tous à peu près pareil, quoi, mais les temps étaient vraiment difficiles. Mais surtout, nous étions dans une famille engloutie dans le deuil, et ma mère a été fâchée avec Dieu pendant très très longtemps. Ma mère vendait le pèlerin à la sortie de l'église quand elle était jeune. Voilà, ma mère, elle portait les trônes ou les bannières, surtout, aux processions dans le village. Et la mort de son mari à l'âge de 37 ans a provoqué une sorte de colère par rapport à Dieu. Donc il y a eu un éloignement de ma mère de la foi. Et finalement, j'ai été celui qui, avec ma grand-mère et après la mort de ma grand-mère, celui qui a prié pour tout le monde dans la famille, en fait. Voilà, oui, j'aurais pu être en colère contre Dieu. Non, ça m'a encore plus rapproché de Dieu. Cette épreuve.
1: Et la foi vous a aidé dans ces moments difficiles, évidemment.
0: Elle m'a sauvé. Elle m'a sauvé. Enfin, du jour au lendemain, je redeviens un bon élève et je passe en seconde. Et puis après, j'ai une scolarité magnifique, de belles études universitaires et un bon boulot et une vie très agréable.
1: Frédéric Hermel, on vous connaît aussi pour votre parcours d'écrivain, notamment des biographies sportives, notamment le football, une biographie sur Zidane. Est-ce que sport et foi ont des liens qu'on n'imagine peut-être pas de prime abord?
0: Oui, bien sûr, parce que, vous savez, dans les sportifs, surtout les sportifs de très haut niveau, sont souvent très seuls. Ils sont souvent très seuls par rapport à leur propre performance, par rapport à leur statut qui est parfois très difficile à vivre. Alors, ils gagnent beaucoup d'argent, mais ils sont très seuls. Vous savez, quand vous ne pouvez pas aller prendre un verre un café en terrasse d'un café, que vous ne pouvez pas aller au cinéma, la vie peut être parfois difficile. Alors, je ne vais pas les plaindre, hein, mais je veux dire, il y a beaucoup de solitude, finalement, chez les sportifs. Et donc, c'est aussi avec Dieu que parfois ils se retrouvent à l'aise, en fait. Et je vois, par exemple, vous savez, l'équipe de France actuelle de football a été très sympathique durant le mondial, au-delà des performances sportives. Il y avait un esprit très collectif, vous voyez ? Et parce qu'il y a beaucoup de joueurs qui sont chrétiens et qui ont exprimé leur foi chrétienne. Et ça a participé à la bonne image et à la bonne ambiance de l'équipe de France. Je pense qu'aujourd'hui, il y a une sorte de coming out catholique en France. Alors, on le voit chez certains sportifs, on le voit chez beaucoup de jeunes. On parle souvent des catéchumènes, mais enfin, on bat quand même des records chaque année. Et on voit, par exemple, avec la prochaine visite du pape Léon XIV, ouais. Tous ces gens qui s'inscrivent en quelques minutes pour les différents actes de cette visite, montrent qu'il y a un renouveau, en tout cas une envie d'exprimer sa foi. Et je pense que c'est bon pour des sportifs, alors qu'ils le faisaient peut-être dans d'autres religions, mais comme toujours les catholiques en France, on avait parfois un peu honte, c'est Gad Elmaleh qui le dit, hein. D'ailleurs je le cite dans mon livre « C'est ça la foi ». Gad Elmaleh dit, lui, juif, bon, fou de la Vierge Marie, mais qui dit, oui, quand tu demandes à un juif s'il est juif, il dit, bien sûr, quand tu demandes à un musulman s'il est musulman, bien sûr, et un catholique, c'est compliqué, il est très drôle dans son sketch, mais c'est très vrai. Mais j'ai l'impression qu'aujourd'hui, il y a un besoin de chez nos compatriotes, de dire, oui, nous sommes catholiques en France, en tout cas, une partie des Français est catholique, elle ne se cache pas, elle a envie de pouvoir dire, oui, je suis français, oui, je suis catholique, et oui, j'aime vivre comme un chrétien.
1: Et puis pour en rester au sport, le vocabulaire spirituel est parfois présent de le sport. Dans le football, on parle de communion entre supporters, on déifie des joueurs. Puis il y a aussi tout un rituel, les supporters prient, il y a des chapelles dédiées, les joueurs se signent aussi.
0: Oui, bien sûr. Moi, j'ai passé 29 ans à Madrid, où j'ai beaucoup suivi le Real Madrid, etc. Mais vous voyez, n'importe quel club en Espagne, quand il gagne un titre, va l'offrir à la sainte de la ville. Enfin, c'est obligatoire. C'est-à-dire que quand le Real Madrid gagne la Ligue des Champions, c'est assez fréquent, ils en ont gagné 15, ils vont à Nuestra Señora de la Almudena, à la cathédrale, pour aller offrir la coupe à la Vierge de la Almudena. Bon, oui, il y a un lien direct. Et les joueurs musulmans qui sont au Real Madrid sont ravis. Voilà, enfin, je veux dire, ça fait partie de la culture, et c'est vrai que dans la culture sportive, il y a ce... Comme il y a des défis très grands à faire, eh ben c'est bien d'avoir aussi une aide divine. Donc ouais. Oui. Alors il y a toujours après cette limite entre la superstition et la foi. Il faut faire attention parce que les joueurs sont très superstitieux aussi. Mais il faut trouver un bon équilibre. Donc il y a un parallèle à faire entre la foi et le sport qui est évident.
1: Je parlais tout à l'heure de joueurs déifiés. Et vous êtes l'auteur d'une biographie sur Zidane. Zidane, ça a presque été un demi-dieu après la finale de 98. Et puis on parle de Maradona, la main de Dieu.
0: Oui, bien sûr. Oui. Alors Maradona, je trouve que la main de Dieu, c'était très drôle en fait.
1: Ouais.
0: C'était surtout très drôle. C'est très argentin, c'est un peuple que je connais bien. Moi, je ne supporte pas quand on parle des dieux du stade, etc. Bon, ou des demi-dieux, etc. Et les propres footballeurs que je connais bien pour la plupart, à commencer par Zidane, n'aiment pas ce genre d'appellation.
1: C'est simple, Zidane est quelqu'un
0: de simple. C'est quelqu'un de simple. Puis c'est pas un dieu, c'est un être humain, quoi, qui a un destin assez exceptionnel, mais c'est un être humain. Il n'y a qu'un dieu, donc je n'aime pas ça. Mais c'est vrai que c'est la profession de footballeur, surtout de haut niveau ou d'artiste de très haut niveau. Vous savez que vous êtes un athlète, vous jouez 4 ans d'entraînement sur 10 secondes. Bon, parfois, c'est peut-être bien de sentir qu'il y a quelque chose à côté de vous, quoi.
1: Frédéric Hermel, le sport, culture populaire et la foi populaire, d'ailleurs, c'est... J'ai envie de dire, c'est parce que celle que vous défendez.
0: Ah, complètement. Moi, je suis un grand défenseur de la foi populaire. Et d'ailleurs, ce livre, C'est ça la foi, est un manifeste pour la foi populaire et la foi populaire française. C'est-à-dire que je pense que l'Église, alors je vais pas dire c'est fourvoyé, mais si je vais le dire, c'est fourvoyé pendant de nombreuses années dans une intellectualisation de la foi, ce qui est très bien. C'est-à-dire que moi, j'adore lire Benoît XVI, les livres de Benoît XVI sur Jésus, par exemple, sont extraordinaires. Moi, je veux qu'on respecte la foi de ma grand-mère qui ne parlait pas français. Ma grand-mère, elle parlait ch'ti. Ma grand-mère, elle ne comprenait pas trop ce qu'elle disait à la messe, mais elle répétait. Elle était bien meilleure chrétienne que moi. Donc, quand je défends la foi populaire, je défends ma grand-mère. Vous voyez, et je défends cette France et cette culture-là. On n'a pas besoin de comprendre ce qu'on dit intellectuellement pour être proche de Dieu. Vous savez, Dieu, il apprécie le temps qu'on lui consacre. Donc, qu'on comprenne ou pas les prières, d'un point de vue intellectuel, peu importe, en fait. L'important, c'est de le sentir. Même si la partie intellectuelle me plaît beaucoup. Moi, j'adore la théologie. Mais je pense que pendant l'intellectualisation à outrance de la foi et la perte de ces références simples et populaires, je pense que ça fait beaucoup de mal à l'Église en France. On y revient petit à petit. Et je dois dire que je suis un dévot absolu du pape Léon XIV parce qu'il a totalement compris cela, quoi.
1: Vous allez aller le voir ?
0: Oui. En fait, je vais vous dire la vérité. J'essaie de trouver quel sera mon rôle. Et je pense que je ne vais pas aller le voir, parce que je vais être sur les plateaux de télé, sur les radios, parce que je vais faire mon œuvre d'amplificateur à mon tout petit niveau. Je pense qu'il y aura besoin de porte-voix de l'événement. Et je pense que, de par ma petite notoriété et mes écrits et ma voix connue à la radio, je pense que je vais peut-être apporter quelque chose peut-être de plus intéressant. Je ne vais pas être égoïste en disant je vais profiter pour moi. Non, je pense que je serai peut-être plus utile en tant que chrétien dans une petite œuvre minuscule à mon niveau, de pèlerin à ce niveau-là. Je pense que cette visite du pape en France, elle est essentielle. J'espère qu'elle sera exemplaire. Elle est essentielle et qu'il ne faut pas rater le rendez-vous. Et je pense que les chrétiens doivent être là pour donner encore plus d'amplitude à cette visite.
1: Merci Frédéric Hermel. Peut-être que vous serez d'ailleurs sur les plateaux d'RCF Notre-Dame.
0: Avec grand plaisir.
1: En attendant, c'est ça la foi à découvrir aux éditions Fayard. Merci d'avoir été avec nous.
0: Merci Simon.
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3: Bonjour à tous. Rappelons peut-être pour les auditeurs que les études PISA évaluent le niveau scolaire des élèves de 15 ans dans les pays de l'OCDE tous les 3 ans. En 2025, la France est passée en dessous de la moyenne en mathématiques et en compréhension de l'écrit, avec même un recul de 16 places en mathématiques. Quand je me regarde, je me désole, mais quand je me compare, je me console. La France n'est pas la seule à régresser. Tous les pays testés ont reculé dans ces deux domaines et parfois de manière très importante. Les pays asiatiques, pourtant installés en tête des classements, ont fortement régressé, et en maths, et en lecture et compréhension de l'écrit.
4: À quoi est-ce dû, Pascal Morinière ?
3: Eh bien, Pierre-Hugues, cette dégringolade universelle invite à se tourner vers les écrans et leur intrusion généralisée dans la vie des jeunes, des familles et des écoles. Tous les commentateurs ont pointé leur omniprésence envahissante au détriment du livre et du temps long de la réflexion. Arrose sur le digital. Le digital est un coupable tout trouvé, mais derrière un écran, un smartphone, une tablette, il y a toujours un adulte qui a donné les moyens d'y accéder, voire qui a offert ce moyen de communication aux enfants ou aux adolescents. Pire encore que ces mauvais résultats, l'étude PISA montre que l'intérêt des parents pour les études de leurs enfants a fortement reculé.
4: Et de quelle manière, Pascal ?
3: Eh bien, la question de savoir si les parents s'intéressent à ce que le jeune apprend à l'école, 63% des élèves répondaient positivement en 2022. Ils ne sont plus que 49% en 2025. Unanimement, dans les 91 pays de l'OCDE, on insiste à un désinvestissement similaire des parents. Les écrans ne sont pas seulement entre les mains des jeunes, ils sont devenus le premier perturbateur des relations familiales. On vit de plus en plus côte à côte, les yeux rivés, chacun sur son écran, dans toutes les familles du monde.
4: Et pourtant, la réussite des élèves est aussi liée à l'intérêt accordé par les parents.
3: Et oui, exactement. Si chaque père, chaque mère éteint son portable et se met tous les jours à l'écoute de son enfant, comment ça s'est passé aujourd'hui ? Tu es content de ta journée ? Qu'est-ce que vous étudiez en ce moment ? Il est prouvé que le jeune réussit mieux à l'école. Alors la rentrée est le moment des bonnes résolutions, y compris pour les parents. Chers parents, c'est le moment de mettre en place les rituels vertueux avec nos enfants. Revoir avec eux leurs leçons et devoirs au primaire et jusqu'en 6e, 5e. S'intéresser et poser des questions au-delà. Aider si nécessaire. Être assidu aux réunions parents-prof et le Graal, se rendre de temps en temps disponible pour accompagner les sorties scolaires. La réussite de nos enfants est à ce prix et PISA n'est pas une fatalité.
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2: 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Le 7 octobre 1986, le pape Jean-Paul II béatifiait le père Antoine Chevrier, 160 ans après sa naissance. 40 ans plus tard, le diocèse de Lyon a décrété l'année 2026 comme année du bienheureux Antoine Chevrier. Éducateur hors pair, fondateur du Prado, ce prêtre à la spiritualité radicale plaçait le catéchisme des jeunes du quartier ouvrier lyonnais de la Guillotière au cœur de ses préoccupations. Anaïs Source nous emmène au cœur des lieux qui ont compté dans la vie du jeune prêtre et dans celle de la famille du Prado.

0: cette année du bicentenaire de la naissance d'Antoine Chevrier, je vous emmène sur les pas du Bienheureux dans la région lyonnaise. Le fondateur du Prado, béatifié en 1986, a consacré toute sa vie aux démunis et aux enfants. Pour le jeune Antoine Chevrier, tout commence en 1850 dans un faubourg pauvre, la Guillotière, commune alors indépendante de Lyon. Quelques jours après son ordination, il est nommé vicaire de la récente paroisse Saint-André, créée 4 ans auparavant. Quand il décide de se faire prêtre pauvre parmi les pauvres, il loue, puis achète une maison dans la rue du Moulin, qui deviendra la rue Antoine Chevrier. Connu sous le nom de Prado, c'est un établissement de danse à la mauvaise réputation. Antoine Chevrier le restaure et en transforme la salle de bal en chapelle. La providence du Prado était née et le lieu d'accueil des enfants pauvres deviendra une famille spirituelle missionnaire au service des marginalisés. L'adresse de la maison historique du Prado est au 13 de la rue. Symbole de la discrétion du prêtre, vous ne trouverez aucun panneau devant cette façade jaune pour attirer l'attention sur ces lieux. Sur place, le père Dominique Nalis, prêtre du Prado, sera notre guide pour la visite.
1: Bonjour.
2: Dominique Nalis, vous arrivez ici dans la cour interne du Prado. Voilà, on va se rendre donc dans la chapelle. Attention à la petite marche. Voilà Nadine qui est là.
1: Bonjour.
3: Bonjour. Je suis Nadine, je suis laïque du Prado.
0: Et donc là, expliquez-nous un petit peu où on est et qu'est-ce qu'on voit.
3: Alors ici, on se trouve donc à la chapelle du Prado, plus particulièrement devant la crèche Grandeur Nature. Parce qu'à l'époque d'Antoine Chevrier, donc en 1850-1860, les enfants ne savaient pas tous lire et écrire. Donc il a créé cette crèche pour leur permettre de connaître Jésus.
0: Comment vous la décririez aux auditeurs? Qu'est-ce qu'on voit, nous, ici?
3: On voit, dans un premier temps, Marie et Joseph aux côtés de Jésus à la crèche. Donc ça fait un peu comme une grotte. À côté, on a le tableau qui représente Benoît Joseph Labre, un saint, un pauvre. Ensuite, on a une autre grotte où se trouve l'Annonciation. À côté, nous avons Saint François d'Assise. Juste au-dessus, la Vierge de Lourdes avec Bernadette qui est à genoux.
0: Avec ce panneau, en dessous, Noël 1856, qu'est-ce qu'il représente, ce Noël 1856, pour Antoine Chevrier?
3: Donc ça représente sa conversion. Donc à l'époque, il était déjà prêtre. Mais à cette nuit de Noël 1856, il a médité sur la parole de Dieu, que Dieu s'est fait chair. Il a vraiment ressenti cet appel pour suivre Jésus de plus près, qui s'est fait pauvre et humble parmi nous.
0: Qu'est-ce qu'elle représente, cette crèche, pour le père Antoine Chevrier?
3: Ça a été le début de son œuvre. À l'époque, les prêtres ne rejoignaient pas beaucoup les pauvres. Lui, il a vraiment créé cette chapelle pour accueillir les enfants pauvres, leur apprendre à lire, à écrire, à connaître Jésus, et ensuite à former des prêtres pauvres pour les pauvres.
0: Qu'est-ce que ça inspire à ceux qui viennent dans cette chapelle?
3: On ressent vraiment un apaisement, une sérénité quand on vient ici. On sent que Jésus est proche de nous. Je m'y sens chez moi.
0: Les personnages font 1m40 et donc la crèche fait au moins 6 mètres de longueur à peu près.
3: Il y a cet aspect de rocher, le rocher sur lequel on peut s'appuyer, donc Dieu. Mais il y a toujours aussi ce lien avec la vie, en fait, avec les plantes qui sont rajoutées, symbole aussi de la résurrection, quoi. Une fois par mois, on vient justement devant la crèche pour un temps de prière, à la manière d'Antoine Chevrier. Donc on est un groupe de jeunes accompagnés par une sœur et un prêtre.
0: Prier à la manière d'Antoine Chevrier, ça veut dire quoi?
3: On prie l'Esprit Saint, on écoute un passage de l'Évangile. Pendant un temps de silence, on écoute ce que Dieu a envie de nous dire. Et ensuite, on prend le temps de partager ensemble nos lumières. On prend un temps pour prier pour les autres. On termine par la prière d'Antoine Chevrier, au Verbe, au Christ.
0: Cette crèche est assez monumentale, c'est impressionnant.
2: Permanente. De ce lieu mal famé, il en a fait un lieu où des jeunes ont pu trouver un abri et surtout retrouver un élan de vie. Il est resté ici simplement pendant 6 mois, apprenant donc à lire, à compter, à écrire, avec la catéchèse tous les jours et la première communion au terme des 6 mois. Vous voyez, cette salle de bal, on le voit d'ailleurs sur l'autel, au centre. Elle a 3 mots qui sont essentiels au cœur du message du Père Chevrier. C'est la crèche, la croix et le tabernacle. Alors ces 3 mots forment le logo qui définissent ensemble le Prado. Et pour le Père Chevrier, c'est le chemin qu'il a pris pour venir nous rejoindre. Et cette pauvreté si caractéristique, autant à la crèche, au calvaire et au tabernacle. C'est le chemin que le Père Chevrier a voulu prendre parce qu'il s'est rendu compte, en vivant la pauvreté selon l'Évangile, il se rendait plus proche de ceux qui, jeunes, entre 12 et 20 ans, étant à la rue, pouvaient alors accueillir plus facilement ce témoignage de l'Évangile de la part de quelqu'un, d'un prêtre du XIXe siècle, qui vivait au milieu d'eux, avec tous ceux qui l'ont aidé, parce qu'en ce lieu, il y a eu les premières sœurs du Prado. Il y avait à peu près 80 jeunes, deux tiers garçons, un tiers de filles, et on vivait de la providence. Les familles du quartier apportaient ici tout le nécessaire pour le quotidien.
0: Cette chapelle est très sobre. Les murs sont blancs, on a cette croix toute simple en bois, avec le Christ dessus, ces piliers aussi en bois qui étaient là dès la salle de bal. C'est une chapelle très dépouillée.
2: Tout à fait. La salle de bal, effectivement, elle avait ces grands piliers d'origine qui soutiennent toute la partie supérieure, la toiture. Il y avait cette forme caractéristique avec, on imagine très bien que là où il y a l'autel actuellement, il y avait un orchestre à l'époque qui jouait pour les ouvriers de l'époque du 19e siècle. C'était la distraction la plus courante. Le symétrique de cette chapelle latérale de la crèche, c'est la chapelle du calvaire dans laquelle nous allons nous rendre, et puis la nef, c'est celui du tabernacle où se trouve l'autel et où est célébré l'Eucharistie.
0: Eh bien, allons-y, je vous suis.
2: C'est la même composition en mâchefer. Père Chevrier a voulu cette forme aussi très symétrique d'une grotte, mais cette fois-ci, ce n'est plus l'enfant Jésus que l'on voit, mais c'est Jésus-Christ mort, couché au tombeau. Et au-dessus, on voit cette grande croix, c'est le lieu du calvaire, le lieu du Golgotha. On voit aussi la statue de Notre-Dame des Douleurs, c'est la sainte patronne de cette chapelle. De l'autre côté, Marie-Madeleine, c'est ce lieu où il nous est donné d'accueillir cette réalité que la vie de Dieu est plus forte que la mort.
0: Antoine Chevrier repose toujours dans cette chapelle.
2: Nous allons nous y rendre effectivement. Au moment des obsèques du Père Chevrier, les habitants ont demandé cet emplacement et cela a été accordé. Depuis lors, les pèlerins viennent ici et il y a eu un pèlerin illustre qui est venu ici 3 jours après la béatification, c'est le pape Jean-Paul II. Nous sommes devant la tombe du Père Chevrier qui se trouve devant l'autel. On apprend sur cette pierre tombale ce qui a marqué les contemporains. Ça tient en 4 mots en latin. Il a été l'instructeur des ignorants et il a été formateur de clercs. Juste au-dessus de la tombe et de l'autel, il y a ces mots précisément inscrits en grandes lettres. « Aimez-vous les uns les autres ». C'est un peu une école de l'amour ici, avec la foi au cœur de cette vie quotidienne. Alors son œuvre, elle démarre tout petitement ici dans le diocèse de Lyon. Aujourd'hui, elle est présente dans une 40aine de pays à travers la vie de 1100 prêtres diocésains. On voit aussi, c'est touchant, les bancs. Ils sont d'époque avec une disposition qui fait que l'assise des premiers rangs est plus basse, légèrement plus haute en montant. Ici, petits et grands, tous sont accueillis. Il y a ce reliquaire qui est sous cette forme dressée d'un tronc d'arbre dans lequel sont insérés à la fois l'urne du cœur du Père Chevrier. Et puis, il y a aussi un buste qui est incorporé dans cette structure qui fait presque 3 mètres de haut. Et ce tronc d'acacia ancien qui a été sculpté aurait l'âge du Père Chevrier, à savoir 200 ans à peu près.
0: Et donc, il n'y a ici pas qu'une chapelle.
2: Alors justement, je vais vous inviter, avec Sœur Nicole, à aller vers la chambre du Père Chevrier. Il y aura aussi un petit musée.
0: Et pour aller donc dans l'appartement du Père Antoine Chevrier, on repasse par l'extérieur, un petit détour par la rue. Voilà. Et on arrive donc au 13 de cette rue Antoine Chevrier. Nous voici donc arrivés dans une petite cour carrée. Montons au premier étage.
1: Alors, dès que nous arrivons ici, nous sentons que c'est un bâtiment ancien. Nous marchons sur des planches qui craquent, qui sont pleines de nœuds. Et si nous rentrons dans la chambre, qui a 2 petites fenêtres, qui donnent sur cette petite cour carrée que nous avons vue en entrant, il y a sur la droite un lit. C'est donc ici que vivait le Père Chevrier. Ce lit, c'est le lit authentique, qui est fait d'une paillasse avec du maïs, et puis une couverture. C'est très rudimentaire. Et puis de l'autre côté, c'était son lieu de travail. tous les matins, il passait du temps à étudier l'Évangile. On voit une table avec au-dessus des casiers. Cette table est presque en face d'une des fenêtres et il y a une petite planche pour économiser certainement les lampes à huile. Le père Chevrier écrivait sur cette petite planche. Il continuait tant que le jour lui permettait d'écrire. Il écrivait sur cette petite planche tout son travail.
0: Et à côté, un lieu de prière.
1: Oui, avec le prie-Dieu. Puis il doit y avoir le curé d'Ars. Car le curé d'Ars a joué un grand rôle dans sa vie. Et le curé d'Ars lui a dit, si vous faites ainsi, vous serez riche. Mais c'était riche de grâce. Et ensuite, quand des gens venaient voir le curé d'Ars, il leur disait, mais pourquoi vous venez jusqu'ici? J'ai mon fils qui est à Lyon, allez le voir. Et c'était le père Chevrier. C'est pour ça que nous, les sœurs, entre nous, nous disons, le curé d'Ars, c'est notre grand-père. Et c'est à partir de là qu'il a écrit le livre du véritable disciple, une collection d'études d'évangile avec ses commentaires et puis ses conseils, quoi.
2: On comprend aussi le Prado quand on voit l'espace extérieur. Si on n'en voit que la chapelle, eh bien on a l'impression que tout se passe à l'intérieur, alors qu'il y a 80 ados qui sont ici sur ce site avec tous leurs accompagnateurs. Voilà Guy qui a des responsabilités au Prado Éducation. Bonjour,
4: je suis Guy Roucherie, prêtre du Prado, du diocèse d'Angoulême.
0: Cette cour était en grande partie consacrée aux jeunes aidés par le Prado Éducation. Qui sont ces jeunes qui sont ici?
4: Alors aujourd'hui, le Prado Éducation, c'est 2200 jeunes accueillis sur 5 départements. Ici, nous sommes dans une structure qu'on appelle l'ITEP, Institut Thérapeutique Pédagogique, qui accueille donc des enfants qui peuvent avoir des troubles psychologiques, éducatifs et scolaires, et qui viennent pour un temps pour leur permettre voilà, de se déployer, de déployer tous leurs talents. Alors, on entend du bruit. Ça, c'est le Prado Insertion. C'est un chantier d'insertion qui entretient certains de nos bâtiments. Après, il y a des foyers de la protection de l'enfance, des centres d'éducation fermés. Et puis après, des structures qui accueillent des migrants. Et puis, on a devant nous ce food truck qui s'appelle les Saveurs d'Élise. C'est un des outils du Prado itinéraire qui permet à des jeunes, sur une semaine, avec un éducateur cuisinier, de découvrir s'ils ont des appétences en cuisine et puis relationnel avec la clientèle.
0: Et je crois qu'il ne me reste plus que le tour du petit musée à faire. On quitte cette jolie cour.
4: Avec ces platanes bien sympas.
0: Et nous voilà donc au rez-de-chaussée de la maison historique, la maison dite du 13, où on retrouve donc à l'étage la chambre qu'on a visitée et au rez-de-chaussée un petit musée. Qu'est-ce qu'on voit donc dans ce petit musée?
4: Alors, dans le musée, on a essayé de donner la chronologie du parcours du père Chevrier, l'achat du bal le 10 décembre 1860, une photo de la chapelle de l'époque, voilà quelques photos de jeunes, et le jour de leur première communion, c'était jour de fête au Prado, au point que le père Chevrier demandait qu'il y ait deux desserts ce jour-là. Et puis l'autre pièce, c'est un peu le Prado aujourd'hui, on a un certain nombre de photos.
0: Avec évidemment les photos du pape Jean-Paul II lors de sa venue.
4: Voilà, ça sera un projet à long terme. Qui est avec le Prado Éducation de repenser un petit peu un musée beaucoup plus conséquent et plus grand. Voilà.
2: À la sortie, vous pourrez prendre les devants.
0: L'histoire du Prado et d'Antoine Chevrier s'est ensuite développée au-delà de Lyon. Au sud de Lyon, je retrouve le père Dominique Nalis au tableau de Saint-Fond. Il ne s'agit pas d'une œuvre d'art, mais bien d'une maison sur deux niveaux, d'apparence anodine dans la rue, qui avait été offerte à Antoine Chevrier et dans laquelle il aimait se retirer pour un temps de retraite avec 12 des enfants dont il s'occupait. C'est là qu'il trace le tableau de Saint-Fond, triptyque sur le mystère de la crèche, le mystère du calvaire et le mystère du tabernacle. Suivez-moi. On est au cœur d'un quartier résidentiel avec une petite maison assez discrète. Là encore, juste un tout petit panneau, le Prado. On est où, là, exactement?
2: Nous sommes ici sur la commune de Saint-Fond. Et le père Chevrier, dès le début de la fondation du Prado, a éprouvé à certains moments le besoin de calme, de solitude et de prière. Et il venait à Saint-Fond dans des grottes qui sont à flanc de coteau. En 1866, un notable local lui dit donc « Mais père Chevrier, j'ai une maisonnette qui est en rase campagne au milieu des champs. Vous devriez aller vous abriter dans cette maisonnette. » Le père Chevrier a accepté cette invitation. Et depuis lors, cette maisonnette à Saint-Fond est devenue un lieu marquant du Prado, Alors aujourd'hui, cette maison est insérée dans tout un quartier résidentiel, mais à l'époque, il faut s'imaginer que c'était un plateau dans les champs. Et c'est cette maisonnette de Saint-Fond, nous sommes à l'extérieur, que nous allons découvrir.
0: On rentre, je vous suis.
2: Au rez-de-chaussée, alors il faut descendre un petit peu puisque les niveaux ne sont plus tout à fait les mêmes qu'à l'époque. Nous arrivons dans un lieu avec cette pièce étonnante où se trouve inscrit sur trois des murs le message qui est au cœur de ce que le père Chevrier a recherché et a lui-même vécu. Alors c'est une pièce qui fait à peu près 8 mètres sur 6. Sur la moitié de cette pièce figurent des inscriptions que le père Chevrier a lui-même voulu laisser sur ses murs. Donc c'était ici un lieu, un ermitage, mais aussi un lieu de formation pour les futurs prêtres pauvres, pour les pauvres.
0: Quand on rentre dans cette pièce, sur le mur au fond, donc à droite de là où nous sommes, on retrouve cette crèche, beaucoup plus réduite que celle qu'on a eu l'occasion de voir tout à l'heure à la chapelle. Et cette notion pauvre et humble, c'est le début, le commencement du chemin pour le père Chevrier ?
2: C'est tout à fait ça. Il rentre dans cette pièce, dans cet abri, et c'était un abri à l'époque pour les animaux en temps d'orage et puis pour entreposer des outils. Donc il faut voir cette maison à l'origine très très pauvre, ce n'est pas une maison d'habitation. Et trouvant déjà une crèche sur les lieux, puisqu'il y a des agneaux qui viennent s'y abriter, le mur de la crèche, il est avec ses inscriptions. On appelle cet ensemble le tableau de Saint-Fond, mais un peu dans le sens tableau de l'école, où on écrit sur les murs ce qu'il faut retenir, ce qu'il faut apprendre. Alors ce mur de la crèche, on voit que tout en haut, il y a ce verset initial de Saint Jean qui a été marquant pour le père Chevrier. Le Verbe s'est fait chair et il a habité parmi nous. Alors toujours pareil, il y a deux colonnes, pauvre et humble. Tout commence à l'intérieur par l'humilité, l'esprit de cœur vis-à-vis de Dieu, des hommes et de soi-même. Et cette humilité intérieure va s'exprimer à l'extérieur avec cette simplicité de vie, cette pauvreté dans le logement, le vêtement, la nourriture, les biens, le travail, le service. Et on voit ce message qui concentre l'essentiel. Le prêtre est un homme dépouillé, avec ce message qui est au cœur de sa méditation. Plus on s'abaisse, plus on glorifie Dieu. Plus on s'abaisse, plus on est utile au prochain. En vis-à-vis du mur de la crèche, on trouve le mur du calvaire avec le crucifix qui est au centre de ce mur. Et on retrouve une inscription commune sur les trois murs qui est « Exemplum dedi vobis », c'est donc en latin le service, l'abaissement. C'est un exemple que je vous ai donné afin que vous aussi vous fassiez de même, dit-il à ses apôtres. Il s'est donné tout entier, son corps, son esprit, sa volonté, même sa réputation, sa famille et la vie du monde, tout cela ne comptait que peu de choses par rapport à la volonté du Père. Et dans le silence, la prière, le travail, mais aussi la pénitence et même dans la passion, la souffrance et la mort, Jésus nous montre le chemin vers la gloire. Alors cette formule, elle est assez percutante, celle qui conclut ce tableau. Le prêtre est un homme crucifié, plus on est mort, plus on a la vie.
0: Et en face de nous, le plus grand mur avec cette entrée sur une petite chapelle, on voit des bancs.
2: C'est le mur central, celui du tabernacle, qui porte aussi le titre général du tableau, Sacerdos Alter Christus en latin. Le prêtre est un autre Christ, mais en arrière-fond, il faut l'entendre comme tout chrétien. Là, nous voyons ce que le père Chevrier a voulu suivre comme message du Christ. Il n'y a pas de plus grand amour que de donner sa vie pour ce que l'on aime, donner la vie par sa foi, par sa doctrine, par ses paroles, par la prière, par les pouvoirs qui lui sont donnés, par les exemples de vie qu'il donne. Et il résume cela sous une forme très percutante là aussi. Il faut devenir du bon pain. Et pour cela, il est appelé à donner son corps, son esprit, son temps, ses biens, sa santé, sa vie, toute sa personne.
0: Merci beaucoup en tout cas, Bernalis. Parmi les autres lieux marquants dans la vie de ce pionnier du catholicisme social qu'a été Antoine Chevrier, la maison Saint-André et la maison Saint-Claude. Au cœur des Monts d'Or, à Limonest, au nord de Lyon, la maison Saint-André accueille aujourd'hui des groupes, des pèlerins, des associations, des entreprises et des visiteurs en quête de sens, de partage et de repos dans le cadre naturel de son parc écrin de biodiversité. C'est par une rue à sens unique que j'arrive dans cette très belle cour de l'ancien séminaire du Prado, fondé par Antoine Chevrier. Je retrouve sous ces arbres le père Jean-Yves Leborgne de la Maison Saint-André et sœur Marie-Jo Barrier de la Maison Saint-Claude, maison des sœurs du Prado.
5: Vous êtes annoncé, Jean-Yves.
6: Enchantée. Alors moi, c'est Marie-Jo Barrier.
5: Ça a commencé d'abord là-bas, chez les sœurs. Donc c'est la maison là-bas.
6: Elle est rentrée en 1872 dans le patrimoine des sœurs du Prado.
5: Ah oui, officiellement.
6: Par l'engagement d'une de nos premières sœurs, qui s'appelait Sœur Claire, et qui était une laïque bourgeoise de Lyon. Alors on va rentrer dans la cour parce qu'on se rend mieux compte du développement.
0: On traverse la route.
6: Ce qui attire des gens ici à Limonest aujourd'hui, je crois que c'est la nature. À la Pentecôte 1867, le père Chevrier avait mangé des cerises chez mademoiselle Claire Chanon, des cerises qui venaient d'ici. Alors il lui a dit « Je voudrais connaître cette propriété ». Ils sont venus immédiatement. Et il a été conquis par cette maison Saint-Claude. Alors, ce qui a été connu du père Chevrier, c'est uniquement le bâtiment du milieu, là. Et donc, ce lieu est à la fois lieu de repos. Le père Chevrier y est venu très vite avec les séminaristes. Ensuite, une maison de formation. Elle a été noviciat pendant 78 ans. Et on a vécu un grand tournant en 2011, parce qu'avec le vieillissement de nos sœurs, la maison était moins adaptée à leurs possibilités physiques. Donc on a ouvert au public en rénovant cette partie-là seulement. Notre maison est quand même limitée, on n'a pas eu la place de mettre une cuisine. Et comme nos frères en face avaient ce qu'il fallait, eh bien, on fonctionne pour les repas avec la maison d'en face, Saint-André.
0: Et donc, la maison Saint-André est née après la maison Saint-Claude ?
5: Alors, le père Chevrier l'a achetée en 1872. Elle appartenait avant à un prêtre qui voulait faire une congrégation, qui ne démarrait pas. Et l'archevêque de Lyon a dit à ce prêtre-là, mais vendez-la au père Chevrier qui en a besoin. Et donc, il a ouvert tout de suite une maison pour accueillir des enfants. Quelques années après, c'est devenu le séminaire, que ce n'était pas assez grand à Lyon. Donc, les séminaristes sont venus ici, du côté Saint-André.
0: Là, on traverse les quelques mètres qui séparent les deux maisons avec la petite route et on revient dans cette très belle cour.
5: Ici, on a la vue sur les Monts d'Or, par contre. Là-bas, c'est les Monts du Lyonnais. Là, c'est les Monts d'Or. On va aller voir la chapelle. Ici, avant, c'était un cloître qui a été transformé en salle à manger. C'est fermé.
0: Et donc, on arrive dans cette belle et grande chapelle, on retrouve d'ailleurs une croix en bois dans la simplicité.
5: Que la chapelle du XIIIe. Il y a eu des fresques qui ont été peintes par un prêtre du Prado d'Alsace, Richard Ulterbach. Il a représenté les mystères du Christ. Le père Chevrier disait « Je voudrais que tous les murs du Prado parlent ». On retrouve dans le chœur les trois symboles du père Chevrier, la crèche sous l'autel qui est creusée dans l'arbre avec des reliques du père Chevrier au fond. De l'hôtel, la croix là-bas et le tabernacle ici. On va aller voir les manuscrits.
0: Allons-y, on va voir
5: ça,
0: les manuscrits.
5: C'est vraiment spécifique. On voit que c'est une maison bourgeoise à l'origine, avec un bel escalier en pierre du coin qui est rempli de coquillages.
0: Ah oui. Et on arrive donc dans une petite pièce avec quelques armoires.
5: Des armoires métalliques bien protégées contre les incendies. Donc une première armoire où nous avons tous les travaux de préparation de la béatification. C'est-à-dire que dès que le père Chevrier est décédé, on a interrogé tous les gens qui l'ont connu. Ça a donné 4 tomes de témoignages.
0: Il y a 5 étagères remplies de livres, de cartons,
5: procès apostolique.
0: De documents pour le procès apostolique, pour les travaux préparatoires, pour des demandes de grâce, de guérison.
5: Voilà, 2 tomes sur Marie.
6: La première sœur du Prado.
5: La deuxième armoire, qui est beaucoup plus conséquente.
0: Qui ressemble presque à un coffre-fort.
5: Absolument. Et donc là, nous avons les manuscrits du père Chevrier. Il aurait écrit 25 000 pages, je n'ai pas compté, qui sont ici. Donc je vous en montre une qui se trouve là, son écriture.
0: Donc là, les documents datent de fin du 19e siècle.
5: Oui, une page sur la crèche, la croix, le calvaire et le tabernacle.
0: Qu'est-ce que ça vous fait de lire ces documents ?
5: C'est très impressionnant. Quand on voit par exemple ici plusieurs cahiers abrégés du catéchisme, donc il se faisait lui-même des petits résumés de catéchisme.
6: Et les sœurs se sont formées en copiant les écrits du Père Chevrier.
5: C'est difficile à lire quand même. Comme il est mort assez jeune, à 53 ans, eh bien, il n'a pas eu le temps de mettre en forme son livre, Le Véritable Disciple, pour former les séminaristes.
0: Il n'en existe pas de copie ?
5: Je pense pas, non.
6: Malgré toutes ces années, le Père Chevrier est peu connu dans son propre diocèse.
5: Et donc ce trésor, il se poursuit avec tous ces groupes qui passent ici.
0: Merci de m'avoir ouvert ces portes-là. On va les refermer. C'est ici, dans la cour de cette ancienne maison bourgeoise, qui est la maison Saint-André, avec ses espaces verts, ses murs en pierre, ses jardins et son puits, que se clôture ce radioguidage. Vous aussi, vous avez la possibilité de marcher sur les pas du bienheureux Antoine Chevrier et de découvrir d'autres lieux liés à sa vie et à son œuvre grâce au pèlerinage organisé par le Prado dans le cadre de l'année Antoine Chevrier, décidé par le diocèse de Lyon en 2026.
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7: Eh bien, nous restons en région, justement, avec du rock alternatif, du burlesque, du gospel, un pique-nique géant pour clôturer le festival. Coup de théâtre bat son plein cette semaine à Annecy. Sa particularité, proposer de la culture pour tous et partout, dans un château, une usine ou même au milieu de la forêt. Le théâtre se veut exigeant, mais pas élitiste. Victorien Duché nous emmène au cœur de ce festival itinérant à Annecy, dans la Venise des Alpes.
9: Oui, je défendrai cette proposition. Fugnus et calcibus, unguibus et rostrum. Comprenne qui pourra.
10: Coup de théâtre, c'est 5000 spectateurs jusqu'à dimanche, plus de 200 bénévoles à l'organisation et une équipe professionnelle resserrée. À l'origine, en 2012, l'histoire est pourtant confidentielle. Quelques parents d'élèves et des rêves plein la tête. Des rêves, il en est question dans le nom de l'association, les agitateurs de rêves, tout un programme. Anna Barmeyer dirige aujourd'hui la programmation artistique du festival Coup de théâtre.
11: Au départ, c'est un désir qui est né

0: de plusieurs parents d'élèves dans une école d'Annecy qui avaient des enfants du même âge. Et c'est vraiment, c'est incroyable dans cette initiative, c'est que c'est pas une initiative qui est venue d'au-dessus, d'institutions culturelles, mais plus de spectateurs qui ont eu l'envie de créer une manifestation dans laquelle ils se sentiraient chez eux.
1: Du théâtre exigeant, mais pas élitiste, un véritable créneau à prendre dans la vie culturelle annécienne, dominée par la présence d'une scène nationale banlieue.
0: Une scène nationale, dans son cahier des charges, c'est de l'écriture très contemporaine, c'est une culture qui va être très avant-gardiste. Et là, c'était l'idée d'amener plus une culture qui va être proche des gens, des habitants, des personnes qui n'ont pas forcément les codes ni l'habitude d'aller au théâtre.
1: Dans un château, à l'extérieur, dans les jardins de la ville, une quinzaine d'artistes se succèdent toute la semaine et interagissent avec le public. Depuis sa création, Coup de Théâtre tente de tisser ce lien de proximité avec ses spectateurs. Elisabeth en fait partie.
2: J'ai vu des pièces fabuleuses, Méliès à l'Impérial, j'ai vu Eiffel, et là j'ai vu tous ces bénévoles, je me suis dit mais je veux en être.
1: Des années dans le public et aujourd'hui dans les coulisses, Elisabeth complète désormais l'équipe de bénévoles. 240 places étaient à pourvoir pour l'organisation de cette 15e édition.
2: Là c'est le concept même de la culture ouverte à tous, ouverte à des gens qui viendraient peut-être pas au théâtre. Il n'y a pas un budget prédéfini.
1: Particularité de Coup de Théâtre, le prix d'entrée. Chaque spectateur fixe le montant de sa place en fonction de ses ressources et de ses coups de cœur. Il peut donner ainsi 0 euros comme 1000 euros. Sébastien Babel, le directeur général.
3: Et c'est quelque chose, un principe auquel on est très attaché depuis le début. C'est ce qui nous pousse aussi à aller chercher des financements, évidemment plus important que si on faisait une billetterie, mais c'est vraiment un principe de base du Coup de Théâtre.
1: Pas de tarif fixe donc, pas non plus besoin de réserver sa place. Dans un contexte d'économie budgétaire dans le domaine de la culture, c'est un véritable tour de magie qu'opèrent les agitateurs de rêve, Anne Habermeyer.
0: Ces 200 bénévoles, en fait, ça nous permet d'avoir une économie considérable. Et notamment, les artistes sont tous hébergés chez l'habitant. Si on devait payer l'hôtel pour tous nos artistes, on n'y arriverait pas. Et c'est aussi complètement dans nos principes et nos valeurs qui sont de créer réellement du lien. Et ça se passe tellement bien, en fait. C'est un peu comme si une famille adoptait un artiste. On n'est pas juste dans la consommation d'un spectacle. On est dans une expérience beaucoup plus large.
1: Aujourd'hui, Coup de Théâtre s'est fait un nom dans les plus grands festivals de France, à l'image de celui d'Avignon.
0: Tous les ans, moi, je vais au Festival d'Avignon pour aller chercher des spectacles. C'est incroyable. Quand j'ai le petit sac, le petit tote bag du Coup de Théâtre, le petit sac dans Avignon, et bien tous les artistes qui sont passés par le festival disent « Oh non, mais trop bien! Le Coup de Théâtre, on adore !» Et je voulais juste dire qu'on avait une super réputation. Et ça, c'est parce qu'en fait, on offre aussi aux artistes une expérience qu'ils ne trouvent nulle part ailleurs.
1: De la bonne humeur, de l'originalité. Coup de Théâtre donne donc ses trois coups jusqu'à dimanche, côté jardin et côté lac.
4: Merci Victorien Duché, en direct des régions, en podcast, RCF Notre-Dame.fr. 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
2: Pas d'issue diplomatique dans le golfe Persique et le conflit qui se rallume avec des tirs ayant visé ces dernières heures des pétroliers. Iran et les États-Unis se rejettent la responsabilité de ces attaques qui repoussent les prix du gaz et du pétrole à la hausse. Reprise également de la guerre au Yémen entre les rebelles Houthis et l'Arabie Saoudite, fer de lance de la coalition internationale, le contrôle du détroit de Bab el-Mandeb est en jeu. Au Darfour, un groupe rebelle neutre dans la guerre civile qui déchire le Soudan décrète l'état de famine. Les déplacés internes qu'ils recueillent sont de plus en plus nombreux à mourir de faim, faute de ravitaillement bloqué par les autorités pro-armées. Les Serbes éliront leurs députés le 25 octobre. Le président Vučić dissout le Parlement sous la pression de la rue. Il espère tout de même garder la main malgré une forte opposition qui avance en ordre dispersé.
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2: Bonsoir. Reprise donc des tirs dans le golfe Persique contre des pétroliers. Cette nouvelle série d'attaques intervient alors que la guerre, qui dure depuis plus de 6 mois, s'enlise. L'Iran maintient son emprise sur le détroit stratégique d'Ormuz, tandis que Washington poursuit le blocus des ports iraniens en représailles, chacun rejetant sur l'autre la responsabilité de cette escalade. Cécile Mérieux.
3: L'armée iranienne a affirmé avoir attaqué 2 navires états-uniens, 8 pétroliers et encore 10 autres navires, soit une vingtaine de bateaux qui tentaient d'emprunter le détroit d'Ormuz, le passage stratégique jalousement gardé par Téhéran. Des attaques ont été signalées au large des ports irakiens et émiratis. Les gardiens de la Révolution disent agir en réponse aux frappes américaines ayant visé hier 5 tankers iraniens dans le Golfe. Des attaques qualifiées de menaces pour la paix et la sécurité régionale et internationale. Téhéran menace de s'en prendre à nouveau aux bases américaines dans la région si ses pétroliers continuaient à être attaqués. Mesure de légitime défense, selon l'état-major, après avoir ciblé cette nuit des installations militaires américaines en Jordanie. Selon les gardiens de la Révolution, la guerre avec les États-Unis pourrait prendre fin si Washington cessait de menacer l'Iran et acceptait les demandes de Téhéran, notamment concernant son programme nucléaire. Mais en attendant, l'Iran affirme que la zone interdite près d'Ormuz s'étendra jusque dans le golfe d'Oman et au-delà.
2: Cécile Mérieux. Et depuis la Syrie où il rend visite à des soldats israéliens qui y sont déployés, Benjamin Netanyahou affirme que le régime iranien est sur le point de s'effondrer. Il reste encore du travail à accomplir, mais nous sommes très proches de la fin, a-t-il déclaré. En attendant, le Premier ministre israélien doit affronter la tempête déclenchée par la publication d'une enquête par le quotidien Haaretz qui révèle qu'il avait été averti de l'attaque du Hamas une dizaine de jours avant, le 7 octobre 2023. Benjamin Netanyahou aurait reçu des informations de la part des Émirats Arabes Unis qui estimaient qu'une opération importante et imminente se préparait sous la direction du membre du Hamas Yahya Sinwar. Le chef du gouvernement israélien nie et il a même décidé de porter plainte pour diffamation contre le journal. La guerre reprend de plus belle au Yémen entre les Houthis pro-iraniens et la coalition gouvernementale soutenue par l'Arabie Saoudite. Ces dernières heures ont été maillées de bombardements massifs de la part de Riyad. Plus de 40 frappes saoudiennes sur plusieurs gouvernorats au centre et au sud-ouest du pays. C'est ce qu'annoncent ce mercredi les rebelles. Depuis une semaine et l'offensive Houthie en direction du détroit de Bab el-Mandeb, les combats auraient fait plus de 500 morts. Laurent Bonnefoy, chercheur au CNRS, spécialiste du Yémen, revient sur les raisons de cette escalade depuis la rupture de la trêve entre les deux camps au mois de juillet dernier.
4: Ils ont souhaité relégitimer leur propre position aux yeux des Yéménites en entrant dans la guerre régionale qui fait suite à l'attaque de février des États-Unis et d'Israël en Iran, en ciblant directement l'Arabie Saoudite. C'est-à-dire qu'ils ont légitimé leur propre opération en disant que celle-ci se faisait au bénéfice des Yéménites qui sont affectés par le blocus imposé par l'Arabie Saoudite depuis 2015. Et donc, il y a eu cette espèce de bascule pour imposer leur propre entrée en guerre. En réalité, depuis

0: Du Djebel Mara a décrété hier l'état de famine. Cette alerte intervient alors que 19,5 millions de personnes sur les 51 millions d'habitants du pays souffrent d'insécurité alimentaire, selon le Programme alimentaire mondial. Les précisions d'Augustine Passy.
1: Les territoires contrôlés par le mouvement de libération du Soudan sont entrés dans une phase de famine catastrophique, alerte un communiqué publié hier par ce groupe armé rebelle. Le mouvement de libération du Soudan, dirigé par Abdelwahid al-Nour, a choisi de rester neutre dans la guerre qui oppose les troupes régulières des forces armées soudanaises aux paramilitaires des forces de soutien rapide depuis 3 ans et 5 mois. Cette formation règne sur les reliefs du Djebel Mara au Darfour. Au nord-est de ces montagnes, la ville de Tawila accueille plus de 600 000 déplacés qui survivent dans des conditions désastreuses. Parmi eux, beaucoup ont échappé au massacre intervenu l'an dernier à El Fasher, le chef-lieu du Darfour du Nord. Selon le mouvement de libération du Soudan, le manque de vivres et de matériel médical a entraîné une forte hausse du taux de mortalité avec 10 à 20 décès enregistrés quotidiennement dans les camps. Le communiqué accuse le gouvernement pro-armée de bloquer les convois d'aide humanitaire. Augustine Passy pour Radio Vatican.
0: La victoire de l'extrême droite en Saxe-Anhalt dimanche ne cesse de provoquer des réactions en Allemagne. Le chancelier fédéral, principal perdant du scrutin régional, a accusé l'AFD de promouvoir un nettoyage ethnique selon ses propos. Le mot « remigration », a-t-il dit, n'est que le synonyme de nettoyage ethnique en fonction de l'origine et de la couleur de peau. Il a également expliqué que cette politique aurait des conséquences négatives sur l'économie allemande, privant plusieurs secteurs de main-d'œuvre. Cette victoire électorale de l'AFD provoque également des interférences entre Berlin et Washington. La chancellerie repoussant l'entretien téléphonique qui devait avoir lieu aujourd'hui entre Friedrich Merz et Donald Trump. Le président américain a en effet félicité l'AFD, écrivant notamment sur son réseau Truth Social. Et ils en ont enfin assez des règles et réglementations absolument horribles en matière d'immigration qui ont tellement nui à l'Allemagne. Fin de citation. Finalement, les Serbes retourneront aux urnes le 25 octobre pour élire leurs députés. Le président Aleksandar Vučić a accédé à la demande formulée lundi par son premier ministre de dissoudre le Parlement. Ces élections anticipées sont le résultat d'une énorme pression populaire qui s'était manifestée depuis presque 2 ans contre la corruption. Les précisions à Belgrade de Laurent Rouy.
2: Le président serbe Aleksandar Vučić aura bien tenté de repousser au maximum les législatives anticipées que lui réclamait bruyamment la rue depuis fin 2024 et depuis l'effondrement de l'auvent de la gare de Novi Sad. L'accident et ses 16 morts avaient mis à nu le système de corruption généralisé mis en place par le parti au pouvoir. L'annonce repoussée depuis février a été accueillie avec enthousiasme par les étudiants en grève qui participeront à l'élection. Ils avaient formé une liste de candidats tenus secrètes pour éviter les pressions du pouvoir, sur le point d'être dévoilés. Par ailleurs, 3 partis d'opposition pro-européens ont annoncé qu'ils soutiendraient sans condition la liste étudiante. Seule fausse note pour le moment, un 4e parti d'opposition pro-européen, lui aussi, annonce participer au scrutin, ce qui pourrait diluer les voix contre le système mis en place par Vučić. Une campagne électorale tendue et des fraudes le jour du scrutin sont à prévoir, tant ces éléments sont devenus un marqueur des élections en Serbie. Laurent Rouy, Belgrade, Radio Vatican.
0: L'audience générale ce matin, place Saint-Pierre, Léon XIV a poursuivi sa catéchèse consacrée à la constitution pastorale Gaudium et Spes, méditant sur la dignité humaine présentée à la fois comme un don de Dieu et une responsabilité pour chaque personne. Pour le pape, le chemin qui a permis de mettre en lumière les traits et les droits fondamentaux de la dignité de la personne représente certainement l'une des pages les plus significatives de l'histoire humaine. Pourtant, ce chemin demeure inachevé, confronté encore à de nombreuses contradictions qui empêchent la pleine réalisation de cette dignité. La personne implique toujours une relation, une communion, une participation vis-à-vis de Dieu et des autres, a-t-il expliqué. Être une personne signifie ainsi accueillir les autres et se donner. Être une personne, c'est se percevoir comme un don à partager en grandissant et en mûrissant dans l'accueil, la réciprocité et le service, a souligné le pape. 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
1: Aujourd'hui, ce temps de prière vous est proposé par la Maison de la Parole de Bourges, ce centre spirituel situé à quelques dizaines de mètres de la cathédrale, au 26 rue Porte Jaune, qui propose régulièrement des soirées de prière, des haltes spirituelles, ainsi que des méditations et propositions de prière sur Internet, où il vous suffit de chercher Maison de la Parole Bourges. Aujourd'hui, nous vous proposons un temps de prière dans le cadre du mois de la création, qui s'ouvre le 1er septembre et qui nous conduit jusqu'au 4 octobre. Ce temps, qui rythme désormais nos rentrées pastorales successives, se vit de manière œcuménique. Le pape Léon XIV, associé à tous les responsables des églises chrétiennes, nous dit « Le temps pour la création est la célébration chrétienne annuelle qui nous invite à prier et à répondre ensemble aux cris de la création. La famille œcuménique du monde entier s'unit pour contempler et prendre soin de notre maison commune. » Cette année, de façon bienvenue après les canicules de cet été très sec, le thème retenu pour le mois de la création est « l'eau vive ». Nous vivons tous très concrètement l'importance de lutter pour préserver cette ressource indispensable à la vie. Pour entrer dans un temps de contemplation, nous pouvons penser à la présence bienfaisante et belle de l'eau dans tant de paysages. Vivre ce temps de contemplation à partir de quelques extraits du poème symphonique de Smetana, « La Moldau ». Ce poème symphonique décrit le cours d'un fleuve tchèque, la Vitava, qui prend sa source à 1000 mètres dans les forêts de Bohême et qui, après avoir parcouru plus de 400 kilomètres, se jette au nord de Prague, dans l'Elbe. Nous écoutons d'abord le début de l'œuvre. «

Plus loin, la musique évoque le fleuve, devenu large et majestueux dans un vaste lit. J'écoute le calme de l'onde coulant régulièrement, l'eau, flot nourricié qui irrigue les berges et plus largement la plaine traversée. Je m'efforce de partager la sérénité suggérée par la musique. Je prends le temps d'imaginer le paysage, l'abondance de la flore, la vie de la faune

À l'issue de ces trois temps d'audition, nous nous disposons à la prière en nous demandant quel est aujourd'hui le cours de ma vie intérieure. Est-ce que je me sens proche du torrent, agité de mouvements divers? Est-ce que je perçois plutôt ma vie comme un fleuve au cours apaisé? Est-ce que je me sens pris dans un défilé dont je dois m'extraire? Suis-je au contraire dans la paix que peut susciter le désir de rencontrer et d'accueillir? Nous prenons un temps de silence. Nous vous proposons maintenant de méditer le texte retenu par les diverses églises chrétiennes pour célébrer le mois de la création. Il s'agit d'un extrait du livre d'Ézéchiel. Ce livre du VIe siècle est écrit lors de l'exil à Babylone, après la prise de Jérusalem, la destruction du Temple et la déportation de nombreux habitants de la Terre Sainte. Alors que les croyants peuvent être dans la désolation, dans le sentiment d'être abandonnés par Dieu, Ézéchiel veut redonner à son peuple foi en un Dieu qui continue d'être présent. Dans une longue vision qui occupe les chapitres 40 à 47 du livre, Ézéchiel contemple un temple nouveau, donné par Dieu, signe de renouveau. Une source sortant du dessous du temple est le signe de cette vie toujours renaissante, l'eau vive. En Ézéchiel, en tout lieu où parviendra le torrent, tous les animaux pourront vivre et foisonner. Le poisson sera très abondant, car cette eau assainit tout ce qu'elle pénètre, et la vie apparaît en tout lieu où arrive le torrent. Au bord du torrent, sur les deux rives, toutes sortes d'arbres fruitiers pousseront. Leur feuillage ne se flétrira pas, et leurs fruits ne manqueront pas. Chaque mois, ils porteront des fruits nouveaux, car cette eau vient du sanctuaire. Les fruits seront une nourriture et les feuilles un remède. Je prends d'abord le temps de contempler tout ce que le texte suggère d'une vie débordante dans la faune comme dans la flore. Les animaux foisonnent. Le poisson est abondant. Les arbres fruitiers croissent, portant un feuillage toujours vert, et des fruits qui apparaissent chaque mois. Je rends grâce pour le don de la création, m'unissant à la louange de Dieu lui-même dans la Genèse. Dieu vit que cela était bon. Je prends un instant de silence pour m'arrêter à ce que je perçois de bon, de beau, dans mon environnement d'aujourd'hui.

Je considère maintenant l'eau qui purifie. Cette eau, nous dit le prophète, assainit tout ce qu'elle pénètre. Cette eau fait croître les arbres, dont les fruits seront une nourriture et les feuilles un remède. Je fais mémoire de l'eau du baptême qui purifie, de l'eau de mon propre baptême. Je fais mémoire du Christ qui nous nourrit de son corps, du Christ qui nous guérit, comme le disent tant de signes accomplis dans l'Évangile. Et dans un temps de silence, j'examine ce qui, en moi, a besoin d'être purifié ou guéri.

0: Venant d'accueillir ce beau texte d'Ézéchiel sur la vitalité de la création, je médite maintenant sur les menaces que notre façon de vivre font peser sur l'eau, cette ressource indispensable pour tous. Je pense à tous ceux qui, de par le monde, n'ont pas accès à l'eau. Je pense à tous ceux qui travaillent la terre et qui souffrent du manque d'eau. Je pense aux risques sur la biodiversité en raison de la qualité dégradée des rivières et des océans. J'adresse au Seigneur une prière pour qu'il aide les responsables politiques, mais aussi chacun de nous, à nous engager pour la préservation de l'eau, un élément décisif pour la sauvegarde de notre maison commune. Pour terminer ce temps, nous écoutons le texte composé par les églises chrétiennes pour ce mois de la création, dont le thème est l'eau vive. Dieu saint, dont l'esprit planait au-dessus des eaux au commencement, nous nous réunissons en tant que membres de ta communauté, de toute la création, assoiffés de ta grâce. Nous te rendons grâce pour le don de l'eau, ces veines de notre maison commune, qui guérit le cèdre et la baleine, les pâturages et la ville. Nous sommes reconnaissants pour les eaux locales qui nourrissent nos terres natales et nos frères et sœurs, les créatures. Nous rendons grâce car dans ton jardin bien arrosé, chaque goutte est un témoignage sacré de ton amour. Pourtant, nous confessons que nous avons traité ce don comme une simple marchandise. Nous avons étouffé les mers avec nos déchets et vu s'élever des marées chaudes en signe de jugement. Nous déplorons la terre craquelée des régions frappées par la sécheresse et les larmes salées des réfugiés climatiques. Fais fondre nos cœurs de glace, ô Dieu, et laisse couler les eaux du repentir. Seigneur de toute vie, tu as promis que partout où coule le fleuve, tout vivra. Suscite en nous l'appel à prendre soin des eaux, à protéger les bassins versants, à défendre les droits de l'eau et à honorer la dignité de ceux qui ont soif. Que ta parole soit une source en nous jaillissant pour la guérison des nations. Que Dieu notre Père, qui a fait jaillir l'eau du rocher, nous soutienne dans le désert. Que le Christ notre Seigneur, qui est l'eau vive, nous rafraîchisse pour l'œuvre de restauration. Que le Saint-Esprit nous porte sur les courants de la grâce jusqu'à ce que la justice coule comme les eaux et la vertu comme un ruisseau qui ne tarit jamais. Amen.
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0: Bonsoir et bienvenue dans votre journal régional. Voici les titres de cette édition de mercredi. 50 prisons avec sursis requis contre Olivier Bouygues hier lors de son procès à Orléans. Le milliardaire nie tous les faits. La ministre de l'Agriculture a présenté un plan de soutien aux agriculteurs de plus d'un milliard d'euros, largement insuffisant pour les syndicats. Le tourisme en Berne cet été en Touraine. Le département compte bien s'adapter, notamment sur la saisonnalité.
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0: Worldline prévoit de regrouper ses équipes de Tours et de Blois dans les prochains mois. L'entreprise spécialisée dans la sécurisation des paiements et des transactions a annoncé la fermeture en février prochain de son site Tourangeau. Plus de 160 salariés seraient donc délocalisés à Blois dans une stratégie de sites régionaux. C'est ce qu'explique l'entreprise. Dans une lettre, les syndicats ont exprimé leurs inquiétudes. Une mobilisation pourrait avoir lieu dans les prochains jours. Hier s'est achevé le procès d'Olivier Bouygues et 5 de ses employés pour destruction d'espèces protégées et élevage illégal dans sa propriété de Sologne à La Ferté-Saint-Aubin. Les faits se sont déroulés entre 2019 et 2024 et concernent la mise à mort de centaines d'animaux nuisibles à la chasse, selon la Défense. Le milliardaire a continué de nier tous les faits lors de ce deuxième et dernier jour de procès dans une salle d'audience pleine. Le procureur n'est pas du même avis, Jérémy Stebler-Biteau.
2: 50 prisons avec sursis et 750 000 euros d'amende requis contre Olivier Bouygues. Entre 1 et 4 ans et 1000 à 20 000 euros contre les autres prévenus. Réquisitoire équilibré pour maître Michael Greenenberger face, avocat de deux associations parties civiles.
3: Je ne m'attendais pas à autre chose que du sursis. Les peines de prison qui m'apparaissaient absolument fondamentales ont été requises en considération de l'implication de chacun des prévenus. Les peines d'argent qui sont demandées, les peines pénales, sont tout à fait justifiées aussi à mon sens. J'attends aussi de voir ce que le tribunal accordera aux parties civiles. C'est un procès particulier.
2: Un procès particulier où la défense a cherché le vice de procédure pendant quasi 2 jours. En plus de dénoncer un procès exemple contraire au procès pénal, selon elle, un non-sujet, dit maître Greenenberger face.
3: Il faut des procès exemples, mais vous savez, la défense oppose des choses qu'elle n'a pas lieu d'opposer. On peut avoir une décision qui soit à la fois exemplaire et qui soit parfaitement dans le respect du cas particulier de chacun des prévenus. Les deux ne s'opposent pas, donc on verra ce que décidera le tribunal. Il faut toujours être extrêmement prudent en matière judiciaire parce que tout est toujours possible.
2: Le tribunal rend son délibéré le 23 octobre.
0: Merci Jérémy Stebler-Biteau. À Tours, un comité de soutien se mobilise pour une doctorante détenue en Albanie. Yulid Yazici, 32 ans, réfugiée politique turque et étudiante à l'université de Tours, a été arrêtée le 4 août à son arrivée à Tirana, condamnée à 4 ans de prison en Turquie pour soutien logistique à une organisation terroriste. Elle risque désormais d'y être extradée. Des élus tourangeaux et l'université demandent au gouvernement français d'intervenir. Une grève est annoncée demain à l'EHPAD Gaston chargé d'Abilly. La CFDT Santé Sociaux demande une dégradation des conditions de travail et réclame notamment davantage de dialogue avec la direction. Selon le syndicat, 95% des soignants devraient participer à la mobilisation. Le personnel demande également à pouvoir échanger avec l'Agence régionale de santé sur la situation de l'établissement. La ministre de la Transition écologique était dans le Loiret aujourd'hui pour un déplacement consacré à l'anticipation des épisodes de sécheresse et la gestion de l'eau. Monique Barbu s'est rendue quai du Châtelet en bord de Loire dans la matinée. Elle a ensuite visité le bureau de recherche géologique et minière. Un déplacement auquel n'a pas participé le maire d'Orléans. Serge Grouard dénonce dans un communiqué des actions qui ne sont pas à la hauteur des enjeux sur le changement climatique et ne veut pas servir de faire-valoir, je cite, un énième coup d'épée dans l'eau. La ministre de l'Agriculture, elle, Annie Genevard, a annoncé en fin de semaine dernière un plan d'aide pour les agriculteurs, un peu plus d'un milliard d'euros. Mais pour les syndicats, cette réponse est dérisoire face aux enjeux. Olivier Ardouin, président de la FNSEA 41.
4: Quand nous avons eu les annonces vendredi matin, je vous cache pas la déception sur l'ensemble des territoires. Nous avons eu une réunion avec nous, tous nos collègues sur la France. Voilà, le consensus était vraiment que c'était du foutage de gueule, voilà, si vous me permettez. Parce que la catastrophe, elle est là, sous nos nez. Et derrière, je veux dire, le gouvernement ne l'entend pas, ou on dirait qu'il l'entend un peu, mais n'a pas les moyens, et ne se rend pas compte que si on perd l'agriculture en Loire-et-Cher, et notamment en France, c'est encore une fois, on va faire rentrer de la camelote qui ne respecte pas nos règles, et qui va rentrer à moindre coût. Et alors là, je veux dire, on sera totalement dépendant. Alors d'un point de vue énergétique, c'est déjà pas mal le cas, mais d'un point de vue alimentaire, et pour moi, c'est dramatique pour un pays de ne pas avoir de vision vraiment pour l'agriculture et sur la souveraineté alimentaire. Parce qu'on nous parle de souveraineté alimentaire, c'est clairement que du vent, quoi.
0: Des réunions sont prévues la semaine prochaine qui pourraient déboucher sur de nouvelles manifestations du monde agricole. La fréquentation touristique recule dans l'Indre-et-Loire cet été. Selon l'agence départementale du tourisme de Touraine, les campings, les sites de visite ont enregistré 8% de fréquentation en moins en juillet par rapport à l'année dernière. Un bilan plus détaillé de tout l'été reste encore à établir. C'est la conséquence notamment des épisodes caniculaires. Selon Étienne Martegoutte, le président de l'agence départementale de tourisme, il va donc falloir continuer de renforcer l'activité en Touraine à d'autres périodes de l'année.
5: Ce qu'on va travailler, qu'on a déjà travaillé, c'est mieux travailler les saisonnalités, c'est-à-dire mieux travailler l'attractivité touristique de la Touraine au printemps, à l'automne en ce moment. Généralement, la Touraine est une belle destination sur les mois de septembre, octobre et la période de Toussaint. Et puis Noël, aujourd'hui, je rappelle qu'on est à la 10e édition là, dans quelques semaines ou dans quelques mois pour Noël au Pays des Châteaux, et qui est une très belle opération qui génère de plus en plus de visiteurs touristiques, qui c'est vraiment aujourd'hui une opération identifiée comme une offre touristique, comme le sont aujourd'hui les stations de sport d'hiver ou les marchés de Noël en Alsace. On arrive derrière ces deux grands, je dirais, classiques de l'attractivité touristique en période de Noël, donc on va renforcer aussi la visibilité de Noël au Pays des Châteaux. Et donc ce qui fait que de travailler sur la saisonnalité est un enjeu aussi pour étaler mieux, quasiment annualiser la saison touristique.
0: Autre adaptation déjà expérimentée, la modification des horaires d'ouverture de certains lieux touristiques. Le reste de l'actualité en bref dans votre journal régional sur RCF. Les planteurs de haies de la maison botanique de Bourset ont 10 ans cette année. Et en une décennie, ce collectif a participé à de nombreux projets. Il a planté plus de 44 000 arbres sur 32 kilomètres. Aujourd'hui, il réunit presque 200 bénévoles. À l'occasion de la journée mondiale de prévention du suicide, un village associatif est organisé ce samedi à Tours. De 14h à 20h, le réseau Vie Centre Val de Loire et le Centre Régional de Prévention du Suicide donnent rendez-vous au centre commercial L'Heure Tranquille, un après-midi pour s'informer, échanger autour de la prévention. Un cas de dengue confirmé dans le quartier Rabelais à Tours, selon l'agence régionale de santé. Il s'agit d'un cas importé, contracté lors d'un séjour à l'étranger. Aucune opération de démoustication n'est donc prévue pour le moment. 10 jeunes lycéens étrangers sont arrivés en fin de semaine dernière à Blois pour y passer l'année scolaire. Ils vivent dans des familles d'accueil bénévoles. Un projet de rapprochement culturel et linguistique impulsé par l'association AFS Vivre sans frontières. Si certains sont venus depuis des pays voisins européens, d'autres ont fait le voyage depuis l'autre bout du monde, notamment depuis le Chili, la Thaïlande ou encore le Japon. Bonne nouvelle pour les promeneurs à Romorantin-Lanthenay. Après 2 ans de travaux, la passerelle de l'île de la Motte a rouvert vendredi. Près de 100 000 euros de travaux ont été nécessaires pour la remettre en état, à la fois remplacer le bardage en bois et consolider la structure. La passerelle est accessible aux heures d'ouverture du square Ferdinand Buisson, elle est fermée la nuit. Le temps sur le centre-val de Loire. Nous aurons un ciel changeant cette nuit et des températures qui vont descendre à 11 degrés. Même type de temps demain matin et des températures au réveil qui vont osciller entre 9 et 12 degrés. Dans la journée, le ciel devrait être plutôt clair avec un léger voile nuageux. Les températures de ce jeudi après-midi, 22 degrés sur l'ensemble de la région, dans un léger vent d'ouest qui soufflera à 20 km/h.
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0: Dans votre 18-19, c'était le journal régional réalisé par David Marion, journal qui vous donne rendez-vous demain à 18h30. Prochain point avec l'actualité locale sur RCF, demain matin dans la matinale, vos journaux locaux, 7h, 8h et 9h, et dans quelques instants, l'invité de la rédaction.

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4: Bonjour Carole Lambert.
5: Bonjour.
4: Vous êtes restauratrice de tableaux basée dans le Berry. Avant toute chose, j'aimerais déjà savoir, tout simplement, comment est-ce qu'on restaure un tableau ?
5: Comment
4: est-ce que vous pouvez nous expliquer ?
5: Pour restaurer un tableau, déjà tout va dépendre de son état. En fait, si c'est un tableau qui arrive à l'atelier parce qu'il est déchiré, c'est des opérations qu'on va faire sur des plans de travail, à plat, avec plutôt des objets qu'on va emprunter un peu à la chirurgie et au dentiste pour faire des sutures au niveau des déchirures. Alors que si un tableau arrive en restauration parce qu'il a besoin d'un nettoyage, parce que son vernis est oxydé, là, à ce moment-là, ça va plutôt être des outils qu'on va emprunter aux artistes peintres en plaçant un tableau sur un chevalet, un travail plutôt à la verticale, où on va progressivement retirer des couches de vernis pour rendre de la luminosité au tableau.
4: Donc, c'est pas juste un nettoyage, en fait, finalement. J'imagine que c'est très variable, mais combien de temps est-ce que ça prend à peu près de pouvoir restaurer un tableau ?
5: Ça peut durer quelques minutes s'il y a besoin de refixer une écaille et si c'était vraiment un incident très localisé sur l'œuvre, mais ça c'est quand même assez rare. Et la plupart du temps, c'est plutôt des projets qui se comptent en centaines d'heures, voire en plusieurs mois.
4: Okay.
5: Tout dépend de la taille de l'œuvre et de son état de dégradation.
4: Est-ce que dans votre métier, vous utilisez des outils spécifiques ? Je pensais à la technologie, il me semble que c'est un peu utilisé dans la restauration.
5: Oui, alors c'est pas systématique, tout va dépendre de l'envergure du projet et des besoins du tableau, puisque souvent on va faire appel à des outils comme la radiographie ou la réflectographie infrarouge, voire même à des prélèvements qu'on envoie en laboratoire si on a une question à poser au tableau. C'est-à-dire qu'on va pas aller prélever une écaille la plupart du temps, juste comme ça, pour savoir de quoi il est composé. On va aller prélever et donc détruire une toute petite partie du tableau si on a besoin d'en savoir plus, soit sur son origine, soit sur sa date, puisque au travers de la stratigraphie d'une œuvre, on va avoir des pigments ou des matériaux qui vont nous renseigner sur la date à laquelle une œuvre a pu être créée.
4: Sur quel tableau est-ce que vous avez pu travailler au cours de votre carrière et de manière générale si je me doute qu'il y en a plusieurs, sur quel projet est-ce que vous avez pu travailler ?
5: Alors c'est très varié, ça va être des tableaux qui vont déjà venir de collections publiques, donc des tableaux qui se trouvent dans des musées, que ce soit des musées du Berry, de la région centre ou même à l'échelle nationale. Ça va pouvoir être des tableaux ou des peintures murales qui vont être dans des cathédrales et dans des églises partout sur le territoire. Donc moi, la première cathédrale dans laquelle j'ai travaillé, c'est celle de Bayeux, mais je suis allée aussi à celle du Mans, à celle de Bourges, à celle d'Auxerre. À côté de ces collections visibles par le public, il va y avoir tous les tableaux qui sont dans des collections privées, donc un tableau qu'on peut avoir chez soi, dans son salon ou dans une galerie.
4: Justement, est-ce que vous travaillez plutôt pour des collectivités ou plutôt pour des particuliers quand on restaure un tableau ?
5: Alors moi, j'ai la spécificité d'avoir le diplôme qui me permet de travailler pour le patrimoine qui est inscrit et classé, donc qui est protégé avec des restaurations qui sont encadrées par la DRAC via le ministère de la Culture. Ce qui fait qu'en fait, l'atelier travaille, on va dire, 50% du temps pour les musées et les œuvres publiques et 50% du temps pour les collections privées.
4: Et est-ce que vous pouvez travailler sur plusieurs tableaux en même temps ou... Ou justement, on se concentre que sur un seul projet ?
5: Alors souvent, c'est plusieurs tableaux en même temps. Déjà parce que pendant les interventions, il y a des temps de séchage, des temps de pause et d'attente. Donc parfois, quand on va vernir un tableau, par exemple, ensuite, il faut attendre plusieurs jours avant de terminer l'opération par les retouches. Et donc pendant ces plusieurs autres jours, on travaille sur d'autres tableaux. Ça arrive aussi quand on a plusieurs tableaux déchirés. On va les faire en même temps ou à la suite, puisque comme on va préparer toutes les colles et tout le matériel nécessaire au doublage ou au rentoilage des œuvres, on va faire les opérations comme ça à la chaîne, entre guillemets, à l'atelier.
4: D'accord. Est-ce que vous restaurez que des tableaux ou est-ce qu'on peut restaurer toutes sortes d'œuvres d'art? Donc, je pensais à des sculptures ou des statues.
5: Alors, très bonne question, dans le sens où effectivement on peut restaurer plein de choses, et moi mon titre exact c'est d'être conservatrice restauratrice de peinture.
4: Okay.
5: Donc c'est-à-dire que tant qu'il y a de la peinture, je peux être amenée à intervenir. Donc c'est vrai que la peinture, ce qui est extraordinaire avec ce média, c'est qu'on le trouve sur plein de supports. Donc ça peut être autant tout ce qui va être peinture murale et fresque sur des murs, ça va être sur les tableaux, comme vous le disiez, sur des sculptures polychromes, ça peut être aussi sur des morceaux de métal, de pierre,
4: d'accord,
5: de cuivre, voilà, tant qu'il y a la peinture, je vais être amenée à intervenir. En revanche, il y a d'autres spécialités connexes à la mienne, comme les restaurateurs de sculptures.
4: Okay.
5: Donc, je vais jamais travailler sur une sculpture polychrome seule s'il y a un besoin structurel par rapport au support bois. Là, c'est des confrères ou des consoeurs restaurateurs de sculptures qui vont intervenir avec moi.
4: Ça se complète
5: exactement.
4: Finalement. Est-ce que vous avez, j'allais dire, un artiste ou une période de prédilection, puisque forcément, les matériaux utilisés ne sont pas les mêmes selon les âges? Donc,
5: oui.
4: Est-ce que vous vous concentrez plutôt sur une période en particulier?
5: Alors, la chance de ce métier, c'est qu'on voyage tout le temps dans le temps, puisque c'est vrai que moi, j'ai été amenée autant à restaurer des sarcophages égyptiens, de la peinture murale romaine, que là, des œuvres d'Estève ou de Georges Mathieu, qui sont des œuvres très récentes. Après, c'est vrai que moi, j'ai une affection particulière pour les grands formats du 19e siècle.
4: D'accord, donc c'est très varié, puisque c'est d'aller de l'Égypte antique à
5: nos jours.
4: À nos jours, c'est très très varié. Est-ce que vous restaurez parfois les mêmes artistes, ou est-ce que par exemple on va privilégier de restaurer un artiste en particulier avec le même restaurateur, ou pas du tout?
5: Alors oui, ça peut arriver. C'est vrai que quand on restaure une œuvre, on en apprend beaucoup sur la technique de l'artiste. C'est aussi le but d'une restauration, notamment quand on travaille pour les musées. Au-delà de rendre une œuvre dans un état de conservation optimal, c'est aussi vraiment comprendre la technique, comprendre les matériaux qui ont été utilisés. Et donc c'est vrai qu'une fois qu'on a travaillé sur un artiste, on le connaît un petit peu mieux, donc ça peut être amené à être un restaurateur un peu privilégié d'un artiste en particulier.
4: D'accord.
5: Après, le fonctionnement des musées reste un fonctionnement avec appel d'offres,
4: oui.
5: Donc c'est aussi le jeu de l'appel d'offres après qui crée la sélection.
4: Les restaurations peuvent être longues, vous l'avez dit, selon si le tableau arrive endommagé ou pas, mais est-ce qu'elle peut être facile ou difficile?
5: Oui, il y a des cas plus complexes que d'autres. Alors, soit ça va vraiment être d'un point de vue technique, un tableau qui est vraiment dans un état de dégradation très avancé, avec des perforations, des zones brûlées, etc. Et ce qui peut aussi être difficile, c'est les choix déontologiques face à une œuvre. C'est-à-dire que on peut arriver avec un tableau qui est très lacunaire, par exemple, où il manque un visage, une jambe, voilà, une perforation qui a vraiment endommagé l'image. Et là, il faut prendre une décision sur que faire sur l'œuvre, à quel point on la restaure, à quel moment on s'arrête pour ne pas prendre la place de l'artiste. Et donc là, ça peut être assez assez complexe.
4: D'accord. Et comment est-ce qu'on trouve cet équilibre, justement? Est-ce que vous, par exemple, qu'est-ce que vous faites quand vous êtes confrontée à ce genre de choses?
5: Alors, c'est un dialogue. C'est pas moi qui suis confrontée à ça seule. Il y a un dialogue avec le propriétaire et souvent avec les conservateurs. Donc, on envisage un petit peu toutes les possibilités en gardant en tête d'être souvent le moins interventionniste possible, de mettre en avant l'œuvre d'origine. Et là, j'ai eu le cas cette année au Palais Jacques Coeur avec la salle des Échevins, qui était une pièce qui était très lourdement restaurée. À tel point qu'il y avait des zones qui étaient plus de la main du restaurateur qui était passé précédemment plutôt que des artistes du XVIIe siècle. Et donc là, il y a eu tout un dialogue avec les conservateurs pour savoir, est-ce qu'on doit conserver la restauration? Est-ce qu'on doit purger cette restauration? Et c'est des heures de réunion pour prendre les meilleures décisions.
4: Pour savoir ce qui va être le mieux pour le lieu, finalement.
5: Exactement.
4: Et du coup, qu'est-ce qui s'est passé pour le Palais Jacques Coeur? C'était quoi la conclusion?
5: La conclusion, là, c'est que les restaurateurs étaient tellement intervenus sur des surfaces importantes il y a une cinquantaine d'années que si on purgeait leur restauration, il ne restait plus rien. D'accord. Alors que eux, au moment où ils ont restauré, ils avaient certainement quand même quelques données sur les peintures les plus anciennes. Donc là, on s'est dit, on préserve ce qui a été fait anciennement par les restaurateurs pour garder une harmonie dans l'espace.
4: Du coup, ils ont un peu pris la place de l'artiste quelque part. Est-ce que vous vous considérez comme artiste?
5: Non, alors justement maintenant, les formations de restauration, elles sont assez jeunes, elles existent depuis les années 80. Oui. Et donc maintenant, on est très vigilant à ça, au fait que les restaurateurs ne prennent pas la place des artistes. Donc les restaurations comme celles que je viens de vous mentionner, maintenant, c'est des choses qu'on ne ferait plus du tout. Oui. Et pour moi, justement, c'est très important de rester à ma place de restauratrice. Oui. Et c'est pour ça, souvent, on m'interroge en tant que restauratrice de peinture pour savoir si je peins, par exemple, alors que non, je ne fais pas du tout de création picturale.
4: D'accord. Donc, ça a changé dans le temps, en fait, parce que vous mentionnez les restaurateurs qui avaient pris la place un peu, et alors que vous, justement, aujourd'hui, ce n'est plus du tout le cas.
5: C'est ça. C'est une profession qui est en évolution, qui est assez jeune, donc qui, peu à peu, voilà, met ses dogmes en place pour être au mieux au service des œuvres.
4: C'est quoi le plus grand défi que vous avez pu rencontrer dans votre carrière?
5: Alors, c'est un tableau qui est encore en cours de restauration à l'atelier, avec un portrait d'homme qui est arrivé lacéré à tel point qu'il lui manque la moitié du visage. Et donc, ça fait partie de ces défis où il faut reconstruire la moitié du visage sans l'inventer. En sachant qu'il s'agit d'un portrait de famille, donc les propriétaires connaissent les traits du visage de la personne représentée, donc il faut être à la fois juste d'un point de vue esthétique et historique, et puis quelque part sauver l'œuvre, puisque là, un portrait qui n'a plus qu'un œil, qui a la moitié du nez et de la bouche manquante, on ne peut plus en profiter comme un portrait de famille.
4: Oui, il y a une part d'imagination, entre guillemets, dans le sens où c'est vous qui devez du coup reconstruire cette partie-là.
5: Exactement.
4: Est-ce que la chaleur ou le froid pendant l'hiver peuvent avoir un impact sur les tableaux? Et comment est-ce que vous gérez ça du coup?
5: Alors, pour le côté humain, d'habitude, je me débrouille pour être sur les chantiers en église pendant l'été. Comme ça, je sais que je suis pas mal au frais.
4: C'est malin.
5: Voilà, stratégiquement, j'essaye d'être en musée l'hiver et en église l'été. Après, les variations climatiques, c'est vrai que c'est dommageable pour les tableaux. Ça peut créer des fluctuations, des tensions de la toile. Et donc, les toiles, en se déformant, en se gondolant plus ou moins, ça peut entraîner des pertes de matière et des écailles de peinture. Après, les tableaux peuvent être quand même des objets assez résistants dans le temps si les variations sont progressives. Ce que ne supporte pas un tableau, c'est une augmentation de plus 10 degrés ou moins 15 degrés en quelques heures ou quelques minutes. C'est pour ça qu'il peut y avoir des incidents très importants quand un climatiseur tombe en panne, par exemple. Oui. Après, sinon, ils sont comme nous, ils s'adaptent progressivement à la chaleur.
4: Relativement résistants, finalement.
5: Oui, oui. Okay.
4: Et est-ce que vous pouvez nous dire sur quel tableau vous travaillez en ce moment?
5: Alors en ce moment, j'ai un tableau qui vient de l'église de Moulins-sur-Yèvre, qui est une éducation de la Vierge, une copie de Jean Boucher. C'est un tableau qui est arrivé à l'atelier il y a déjà quelques mois à cause de nombreuses perforations de la toile. Et donc là, la restauration est en train de s'achever avec les retouches à la surface de l'œuvre. Et donc, il va pouvoir bientôt réintégrer l'église.
4: Et qu'est-ce qui peut causer les perforations? Si vous m'en avez beaucoup parlé, est-ce que c'est forcément humain ou c'est
5: non,
4: l'âge?
5: Alors, ça peut être plusieurs choses, effectivement. Soit ça peut être du vandalisme ou une mauvaise manipulation. Oui. Les tableaux tombent régulièrement. J'invite tout le monde à vérifier les systèmes d'accroche et les points d'ancrage au mur, puisque quand ils cèdent, le tableau tombe et chute, et c'est à ce moment-là qu'il y a des perforations. Dans certains édifices, notamment dans les églises, parfois ça peut venir aussi d'éléments du crépi ou de maçonnerie qui tombent et qui viennent se loger au revers du tableau. Et puis on avait eu le cas à l'église Notre-Dame de Bourges pour la fuite en Égypte, où c'était vraiment un amas de poussière et de gravats qui formait une surépaisseur au revers, à tel point que ça allait vers une perforation de la toile.
4: D'accord. Et est-ce qu'en ce moment vous avez d'autres projets? Alors pas seulement les tableaux, mais aussi autres?
5: Alors en moyenne, il y a une trentaine d'œuvres qui sont à l'atelier en attente de restauration ou en cours de restauration. Là, j'ai notamment plusieurs tableaux qui appartiennent au musée de Sologne. C'est des tableaux qui sont restaurés pour une exposition. Et après, il y a aussi des chantiers en extérieur, avec notamment une peinture murale du XVIe siècle, mais qui est conservée dans une maison privée. Mais les propriétaires ont redécouvert cette peinture en abattant une cloison. Donc, on se charge petit à petit de la restauration.
4: Oui, bien sûr. Et est-ce que vous avez le temps aussi d'avoir peut-être des projets en dehors de la restauration de tableaux ?
5: Oui, un petit peu, j'essaye. Alors même si c'est un métier qui me passionne, ça m'occupe quand même énormément de temps. Mais à côté, quand je dépose les pinceaux et les scalpels, j'essaye de prendre un stylo pour écrire.
4: Et justement, est-ce que vous pouvez nous en parler un petit peu si vous pouvez ?
5: Alors, j'achève un projet de roman dont j'ai commencé l'écriture il y a 4 ans. L'idée de ce projet est venue du fait que tout le monde n'a pas un tableau à faire restaurer, mais beaucoup de gens sont intrigués par l'ambiance et ce qui peut se passer dans un atelier de restauration. Donc à travers une fiction historique où on suit un tableau de sa naissance jusqu'à des accidents de la vie, j'écris l'histoire d'un tableau qui nécessite des passages en restauration.
4: Et quel lien est-ce que ça a, si vous pouvez en faire un, avec votre travail et le Berry ?
5: Alors, avec mon travail, c'est vraiment la connexion de pouvoir diffuser en fait un métier qui est souvent assez peu connu ou un petit peu fantasmé. Donc, pouvoir présenter en fait la réalité du métier. Et cette fiction, je l'ai construite autour d'un tableau conservé dans le Berry.
4: C'est parfait, ce sera le mot de la fin. Merci Carole Lambert. Je rappelle que vous êtes restauratrice de tableaux basée dans le Berry. Merci.
5: Merci à vous.
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2: Auditrice, auditeur de RCF, je me trouve près de Châteauroux, à la ferme de Beaumont, et je suis en compagnie de... Elle va se présenter.
3: Manon.
2: Manon et...
4: Pablo.
2: D'accord. Et vous êtes le champ des mêlées, c'est ça ?
3: Oui, le champ des mêlées, à Montchevrier, dans le sud de l'Indre.
2: Et vous êtes ici pour la journée ?
3: Oui, pour l'après-midi. On participe au marché de producteurs pour les 40 ans du GDAB.
2: D'accord. Et donc, maraîcher en ce moment, ça doit être un peu compliqué avec les difficultés climatiques qu'on expérience.
3: Oui, c'est une année difficile. Clairement, beaucoup d'échecs sur les cultures et le manque d'eau, le trop chaud. Tout est compliqué et voilà, pas mal de casses dans le champ.
2: Oui, on pense très fort à vous. Donc, vous faites des produits, des légumes lacto-fermentés. Alors, c'est devenu une grande mode. Hein. On voit ça partout. Ça a commencé peut-être il y a 5-6 ans. Et alors, l'avantage de manger du lacto-fermenté, en outre, on garde les légumes plus longtemps, puisqu'on peut les garder plus longtemps que quand ils sont frais, et ils ont des avantages. Ce sont lesquels ?
3: Eh bien, grâce aux bactéries lactiques, parce que c'est elles qui sont à l'origine de la lacto-fermentation, c'est les bactéries lactiques, et bien d'une certaine manière, elles vont un peu prédigérer les légumes et les rendre beaucoup plus assimilables pour le corps. Il y aura plus de vitamines qui seront disponibles. Par exemple, il y a plus de vitamine C dans de la choucroute que dans un chou qui aura été récolté dans le champ. Et du coup, c'est pour ça que c'est vraiment excellent pour la santé, que c'est vraiment plein de bons nutriments, plein de probiotiques, parce qu'il y a des bactéries lactiques, mais il y a plein d'autres bonnes bactéries. Donc c'est bon pour le microbiote intestinal. Et du coup, ce que vous venez de dire, en plus, ça se garde très longtemps. Donc c'est des conserves qui n'ont pas été stérilisées ni pasteurisées. Donc vraiment, tout est préservé. Et voilà.
2: Il y en a un qu'on connaît vraiment bien. Pablo, je ne sais pas si vous connaissez, mais le kimchi.
4: Oui, le kimchi qui est à la base une recette coréenne. Nous, on fait plusieurs recettes de kimchi. Donc là, aujourd'hui, on en a par exemple 5. Donc on fait plusieurs mélanges de légumes avec du piment ou avec piment et gingembre. Voilà, suivant les recettes.
2: C'est ça, le kimchi, c'est en fin de compte les feuilles de chou qui sont roulées avec le piment, le gingembre. Et ensuite, on les met dans des poteries, il me semble, et on les enterre.
3: Oui, en Corée, traditionnellement, c'est plutôt comme ça. Et voire même sur les toits des immeubles, dans des grandes jarres, etc.
2: Et on les enterre pour 3 mois ou quelque chose comme
3: oui,
2: ça.
3: Oui, ça peut. Voire même, on avait vu un doc où c'était même, il y a du kimchi de 3 ans d'âge, des choses comme ça. Mais c'est vrai que nous, on les fait par côté pratique, on les fait fermenter directement dans des bocaux le parfait. Voilà, on passe pas par un pot en terre enterré, même si j'imagine que ça doit peaufiner la fermentation de manière très sympathique.
2: Mais voilà. ça sera peut-être la prochaine étape. Hein.
3: oui,
2: pourquoi pas. Vous pourrez amener les grandes jarres ici avec la terre cuite, vous associer avec la borne.
3: Oui, il y aurait pas mal de choses à faire.
2: Il y aura des choses à faire, là. Alors, vous avez combien de variétés de lacto-fermentés, là ?
3: Eh bien, on a là, en ce moment, on en a une dizaine à peu près. Ça va beaucoup dépendre de ce qu'on a dans le champ, des légumes qu'on a qui sont en quantité possible pour être transformés et fermentés. Par exemple, en ce moment, ou au printemps plutôt, on a eu des belles récoltes en carottes, en betteraves, en chou-rave. Donc, on a fait des mélanges chou-rave-betterave, crudité râpée, carottes-betterave. Il nous reste un peu de radis noir de l'hiver dernier. Voilà, ça c'était des... Donc on s'adapte un peu à ce qu'on va avoir dans le champ et c'est comme ça qu'on fonctionne.
2: Alors Pablo, qu'est-ce qu'il fait ? Lui, il coupe, qu'est-ce qu'il fait ? Il remplit les pots ?
5: Il déguste.
2: Il fait aussi le maraîchage, je suppose.
4: Non, sur la lactofermentation, c'est plus Manon qui s'en occupe. Après, je prête mon aide sur des grosses sessions, notamment pour mettre les légumes en bocaux.
2: Quand il y en a beaucoup quelquefois. Hein.
4: Ouais, et puis bon, on fait comme des grosses sessions, on peut aller sur des sessions de 150 bocaux. Donc c'est vrai que toutes les étapes, plus la mise en bocaux, je prête mon aide.
2: Et on vous trouve où exactement ? Parce que c'est vrai que ici on est au marché bio. Mais vous allez dans les supermarchés, comment vous faites? Parce que j'aime beaucoup votre petite étiquette, là, qui est très très jolie. Ça fait vraiment penser à la nature. Mais vous êtes dans, vous faites les marchés, où est-ce qu'on vous trouve?
3: Oui.

0: place. Donc voilà, il y a toutes les infos sur notre page.
1: Eh bien Marion et Pablo, merci beaucoup pour votre disponibilité. Je vois que vous devez préparer tellement de choses. Et puis avec ce temps, on a un peu de mouche, hein. C'est un peu embêtant. Mais bon, je suis sûre que vous allez avoir une journée extraordinaire. Eh bien bon courage, merci.
2: Merci à vous.
0: Merci.
1: Yvan Ledeul, donc nous sommes toujours à la ferme de Beaumont. Et puis je me suis arrêtée devant un étalage, mais avec des fraises. On m'a demandé d'en goûter une et je me suis retrouvée chez ma grand-mère. C'était vraiment fabuleux. Le goût est extraordinaire. Alors vous l'avez expliqué, comment vous faites des fraises aussi bonnes?
2: Alors comment je fais les fraises aussi bonnes? Eh bien déjà je choisis des variétés qui sont particulièrement goûteuses. Puisque l'objectif d'une fraise, c'est quand même avant tout de se faire plaisir, même si c'est aussi bon pour la santé. Et puis, on fait tout ça en agriculture biologique, donc en n'utilisant aucun produit toxique. Et puis l'objectif, c'est quand même de faire quelque chose qu'on aime et de le faire de belle manière. Donc à partir de là, si les fraises n'étaient pas bonnes, c'est qu'il y aurait vraiment un souci, quoi.
1: Qu'est-ce qui est le plus gros danger de la fraise, en fin de compte? C'est le climat? C'est qu'est-ce qui pourrait les attaquer?
2: Ouais, les problèmes climatiques en général, hein, puis c'est d'actualité. Donc la fraise est fragile par définition, c'est pour ça qu'elle voyage mal, c'est pour ça que c'est beaucoup plus intéressant de l'acheter localement, évidemment. Mais la fraise, ce qui va beaucoup, beaucoup lui faire du mal, sont les fortes pluies ou les petites grêles. Bah, les grosses aussi, évidemment, mais voilà, les fortes pluies battantes d'orage. Ça, la fraise n'aime pas. Et même le temps orageux, la fraise n'aime pas. C'est-à-dire qu'elle va souvent avoir la peau un petit peu fripée dans ces moments-là. Le goût sera toujours bon, mais d'aspect, elle aura l'air moins jolie quand le temps est très orageux. Ouais.
1: Donc ici, on est sur des bois, c'est ça,
2: c'est ça.
1: Et sur des remontantes.
2: Oui, ce sont des fraisiers remontants, donc ils vont donner plusieurs fois dans la saison, tant que les températures sont correctes. C'est-à-dire tant qu'il n'y a plus de gelée, en fait. Hein, donc... ça va commencer à produire après les premières gelées, et puis ça va produire après les dernières gelées, pardon, et ça va produire jusqu'aux premières gelées. Voilà.
1: Ça produit autant que ça, oui, j'étais pas au courant. J'en apprends tous les jours.
2: Voilà, ceci dit, un petit bémol quand même. Nous, je dis nous parce que je travaille en association avec mon épouse. Quand on arrive sur des températures assez fraîches d'automne, donc généralement à partir de la fin septembre, on cesse de les vendre, non pas qu'elles ne soient pas bonnes, mais simplement elles ont nettement moins de goût, puisque c'est la chaleur qui va les faire mûrir et leur donner et faire révéler toutes ces saveurs et tout ce fructose qui est si agréable en bouche.
1: Eh bien, il me reste à vous remercier et puis à vous souhaiter une très très belle journée, en espérant que toutes les petites fraises que vous avez dans ces beaux paniers seront vendues par la fin de la journée. Ça, c'est presque sûr, parce que quand on passe à côté, ça sent tellement bon. Donc une bonne journée à vous et merci.
2: Eh bien, merci, bonne journée à vous et à vos auditeurs.
3: Bonjour, Claire Ivano.
1: Claire Ivano, et ça doit être l'étalage le plus attractif de ce marché bio, parce que franchement, vous faites des glaces, et avec la chaleur qu'il fait, je crois que vous n'en aurez pas assez aujourd'hui.
3: J'espère, à voir, en tout cas c'est gentil, merci.
1: Alors quel genre de glace vous faites? C'est à partir d'un lait de vache? Comment c'est fait?
3: Alors on a deux gammes, soit crème glacée à partir de lait de vache, effectivement, ou soit sorbet à partir de fruits.
1: D'accord. Et les fruits, vous les trouvez où?
3: Bah, les fruits, ça dépend. Soit, parce que j'ai plusieurs maraîchers, soit chez Clément Nivet, soit Jean-Charles Chauveau, également à la COP. Jean-Charles Chauveau, tout dépend. En fait, tout dépend où est-ce que je trouve. Mais j'essaie évidemment de prendre au maraîcher. Mais j'essaie évidemment de prendre au maraîcher du coin, et j'en ai qui m'entourent. Donc c'est très bien.
1: Et il y a un croustillant autour. C'est mis dans du chocolat.
3: Dans du chocolat, oui. Elles sont toutes nappées de chocolat. Donc soit chocolat blanc, soit lait, soit noir.
1: D'accord. Regardez ça. Ça arrive sur le stand. Vous n'avez pas idée. Ensuite, il y a les petits desserts là que vous faites aussi. Alors,
3: oui.
1: Dites-moi un peu ce que vous avez.
3: Alors, on a plusieurs gammes. Donc, si on regarde dans ma vitrine réfrigérée, on va avoir plutôt tout ce qui est entremets, les tartes, tarte au chocolat, tarte aux fruits, tarte aux crèmes, citron, crème pâtissière. On va avoir également les tiramisu, donc soit café, soit pour changer un peu, kiwi, passion. On va avoir tout ce qui est brownie, pavé coco, fondant citron. Là, on est plus sur les gâteaux de voyage. Ou alors les choses vraiment gourmandes du type, les millefeuilles, les flans, les touches choco, les religieuses, les choux, les fingers, les choses comme ça.
1: Vous ne devez pas consommer ce que vous faites là, parce que vous allez vous

0: Alors, si, je consomme, mais effectivement, pas forcément en grande quantité, mais par contre, je goûte plus que je consomme. Oui. Et puis, c'est vrai que moi, les produits, je les connais par cœur. Donc, bon.
1: Ça fait combien d'années que vous faites ce...
0: Là, ça va, on va, il me semble, c'est à peu près 16 ans, ouais.
1: 16 ans quand même.
0: Oui.
2: Et j'ai vu quand je suis arrivée, vous aviez un panier avec ces spécialités
0: portugaises.
2: Portugaises, c'est
0: ouais,
2: ça.
0: Les pastéis. Oui, parce qu'on a aussi une autre gamme. On a les chaussons aux pommes, les pastéis de nata, donc un petit flan portugais avec de la pâte feuilletée. J'insiste sur le fait que toutes mes pâtes feuilletées, sablées ou brisées sont faites maison. Donc ce petit flan, c'est très sympa, très moelleux et à la fois croustillant avec la pâte, avec un léger parfum de citron et de cannelle. C'est vrai que ça, c'est mon petit péché.
2: Ah non, mais c'est top.
0: Ouais, ouais, ouais, ouais.
2: Je l'avais déjà goûté avant. Ouais. Alors, vous êtes installé où ?
0: À Neuvy-Payou.
2: Et on vous trouve où ? Vous faites les marchés
0: Oui. Oui, parce que Neuvy-Payou, c'est le labo de fabrication, puisque je n'ai pas de boutique. Ma vente se fait uniquement à l'extérieur, donc sur les marchés, marchés de producteurs, marchés gourmands, nocturnes, festivals. Mais on en a deux marchés hebdomadaires à Châteauroux, Place de la République, et Argenton-sous-les-Halles.
2: D'accord. Et donc, cet été, vous y allez, hein ? Il y a du travail, hein ?
0: Oui, il y a pas mal de marchés. Oui.
2: Et vous avez un site internet ou une page Facebook ?
0: On a un Facebook.
2: Un Facebook
0: oui.
2: On cherche
0: les petits mets bio et puis vous allez tomber sur la page. Oui.
2: Eh bien, je vous remercie, je vous souhaite une très bonne journée. Je pense que vous n'aurez aucun problème à vendre votre étalage au complet parce que c'est vraiment, on a envie de le dévorer.
0: Merci.
2: Au revoir.
0: Au revoir.
2: Toujours à la ferme de Beaumont et je suis avec la personne qui s'occupe de cette ferme. Alors, vous allez vous présenter.
3: Eh ben moi, c'est Florence Baudin. Donc, je suis exploitante à la ferme de Beaumont depuis une douzaine d'années. Voilà, et aujourd'hui, on accueille les 40 ans du GDAB, donc c'est le Groupement de Développement des Agricultures Biologiques de l'Indre. Et nous avons du coup prêté la ferme, qui est assez centrale au niveau du département, pour accueillir cet événement.
2: C'est une très jolie ferme.
3: Merci beaucoup. C'est une ferme familiale qui a été acquise par mon arrière-grand-père donc, il y a très longtemps. Et mon père s'est installé ici il y a une cinquantaine d'années. Moi, j'ai pris sa suite il y a une douzaine d'années du coup.
2: D'accord, donc c'est une histoire familiale.
3: C'est une histoire familiale, tout à fait.
2: Et vous avez un cheptel de combien de chèvres ?
3: Eh bien, il y a un cheptel de 95 laitières et une vingtaine de chevrettes de renouvellement.
2: Wow, c'est du boulot ça.
3: C'est beaucoup de travail, un peu trop, parfois.
2: Et vous produisez le lait, bien sûr, mais du fromage, c'est ça ?
3: Oui, c'est ça. On transforme l'intégralité de notre production, donc tout en fromage AOP valençais. Et puis, on fait de la vente directe à la ferme, sur le marché de Châteauroux et des Halles. Et voilà.
2: Et vous n'allez pas dans les supermarchés ?
3: Non, très peu. Un tout petit peu à l'espace bio, Biospirit, à Châteauroux. Et puis, on a aussi quelques partenaires sur Châteauroux.
2: D'accord. Et avec les températures qu'on a eues cet été, ça doit être un peu compliqué pour vous ?
3: C'est très compliqué. Effectivement, on est encore obligé d'acheter beaucoup, beaucoup de foin. Ça représente encore une somme très conséquente pour une petite exploitation comme la nôtre. Donc c'est encore une année très compliquée, on n'a pas d'herbe, on ne peut plus sortir les animaux depuis très longtemps et l'été n'est pas fini, donc
2: oui,
3: c'est très dur.
2: Et les pauvres chèvres doivent souffrir.
3: Ouais, les chèvres, elles prennent leur mal en patience comme nous, elles se couchent, elles dorment et elles attendent qu'il fasse plus frais pour remuer en fin de journée. Oui.
2: Bah, elles sont pas bêtes, hein.
3: Non. Non, elles sont même très intelligentes. Peut-être plus que certaines personnes.
2: Ok, bon, bah, je vous remercie. J'espère que vous aurez une belle journée. Ça s'annonce très bien. Il y a déjà beaucoup de monde.
3: Oui.
2: Et puis, je connaissais pas la ferme de Beaumont. Donc, c'est une belle découverte pour moi. Et j'encourage les auditeurs et les auditrices de venir. C'est pas très loin de Châteauroux. Et c'est très bien indiqué. Donc, pas de soucis. Merci beaucoup.
3: Merci à vous. Bonne journée.
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0: Bonjour Irina Dogneau.
1: Bonjour Guillaume.
0: Vous êtes avec nous depuis Châteauroux. Vous êtes la présidente de Maison Ukrainienne 36. Alors vous allez nous parler aujourd'hui de cette association qui représente en quelque sorte les Ukrainiens qui habitent dans l'Indre. Et ça fait partie d'un nouveau rendez-vous qu'on inaugure cette année sur l'antenne de RCF en Berry. Vous serez avec nous une fois par mois pour nous parler de l'Ukraine, de ce pays, et pas seulement de la guerre, hein, mais aussi de ce qui fait la particularité de ce pays. Et on fera exactement la même chose, toujours avec Italie, émission Ciao Italia qui est récurrente depuis plusieurs années sur RCF en Berry. Et également cette année, des rendez-vous avec le Congo et l'Arménie. Alors aujourd'hui, avec vous Irina, on va parler de l'Ukraine. Vous-même, vous êtes en France depuis quand?
1: Je suis là depuis 15 ans déjà.
0: Et c'était vous êtes venu pour des raisons personnelles, pour vos études, pour...
1: Oui, c'était raisons personnelles. C'était beaucoup avant de la guerre. Et je ne savais pas que la guerre arrive.
0: Cette association, elle existait déjà. Il y avait déjà, quand vous êtes arrivé il y a 15 ans, des structures comme ça pour aider les Ukrainiens qui débarquent comme ça en France, et en l'occurrence dans l'Indre.
1: Non, on a créé cette association. En fait, je suis la fondatrice aussi. On a créé à l'année 2024, 2 ans après quand la guerre elle a commencé. Mais on a déjà fonctionné avant, à partir de 2022, mais dans l'état réel, mais pas de statut officiel. Voilà, parce que j'ai été complètement perturbée avec tout ce qui s'est passé et j'ai commencé à aider tout de suite pour toutes les personnes qui arrivaient en France.
0: Avant le début de la guerre, donc avant 2022, il y avait beaucoup d'Ukrainiens dans le territoire ou très peu?
1: Je ne savais pas beaucoup des Ukrainiens. Je connaissais quelques dames russes et arméniennes qui sont arrivées grâce à sa vie privée. Elles ont été mariées avec les Français. Voilà. Non, je ne connais pas beaucoup.
0: Et donc, il y a eu une réelle augmentation de l'arrivée des Ukrainiens et des Ukrainiennes après février 2022.
1: En France, en général, je connais pas les chiffres exacts, mais je sais que sur la sud de la France, c'est 34 000 qui est arrivé. Mais tout ce que je sais par rapport de Châteauroux, c'est minimum 1 000 personnes et peut-être plus qui est arrivé. Certaines restaient là, certaines parties. Bah oui.
0: 1 000 personnes, c'est énorme. Il faut donc des structures, et donc c'est pour ça que vous avez commencé à vous organiser au début de manière informelle, et puis ensuite en créant Maison Ukrainienne 36.
1: Mais en fait, quand la guerre elle a commencé, l'État quand même elle a délégué les fonctions pour d'autres associations. C'était l'aide à filles, c'était aussi Solea. Et une autre association qui était située à cité administrative. Mais quand cette mission était terminée, maintenant c'est qu'une autre association qui existe.
0: Il n'y a que vous qui vous occupez. Il continue à y avoir des arrivées d'Ukrainiens et d'Ukrainiennes en France.
1: Une fois par 2-3 semaines, j'ai un nouveau contact. C'est surtout les femmes avec les enfants qui viennent, qui ont besoin de traverser cette première étape difficile pour entrer dans le système administratif, pour remplir les papiers, régler les questions par rapport des enfants, comment il faut entrer à l'école, pour trouver son entourage, parce que c'est quand tu es déraciné, c'est compliqué.
0: On ne parle pas forcément la langue.
1: La langue, c'est première chose, et après... moralement, psychologiquement, c'est mieux quand tu connais quelques compatriotes qui peuvent même partager tes émotions.
0: Et donc là, il y a un flux continu. Les gens que vous accueillez, ils viennent de toute l'Ukraine, de tout le territoire.
1: De tout le territoire, et peut-être il y a des personnes qui étaient dans notre région de la France, ça dépend de la situation.
0: Et ils arrivent dans quel état, ces gens? Ça fait plus de 4 ans que ça dure maintenant. Dans quel état psychologique ils arrivent?
1: Souvent, ils ont besoin d'aide psychologique.
0: Ce sont des gens qui sont au bout du rouleau parce que ils ont attendu 4 ans, peut-être avec l'espoir que ça se règle pendant ce laps de temps. Et là, maintenant, ils se disent, bah non, c'est plus possible, faut que je parte, quoi.
1: C'est ça le problème. La plupart des Ukrainiennes, elles sont pensées que ça continue 3 mois. Et ils sont arrivés en Europe en attendant pour éviter perdre sa vie. C'est plutôt les femmes et les enfants. Mais en attendant, quand tu traverses 3 ans de l'intégration, les enfants qui prennent l'école, ils parlent plutôt français comme sa langue natale. Ils sont déjà intégrés dans l'école. C'est compliqué. Deuxième fois déraciné, pour revenir, il faut avoir raison super importante.
0: Donc,
1: Mais voilà la conjoncture pour revenir. Je ne sais pas, est-ce que c'est une
0: y a
1: bonne
0: des
1: idée?
0: gens qui envisagent de retourner en Ukraine là, dans le contexte actuel?
1: C'est le contexte actuel qui bloque la plupart des personnes, bien sûr. Surtout les personnes qui fait la carrière en Ukraine, qui a eu sa poste. Bien sûr, ça blesse son amour-propre, parce qu'ici en France, tu ne peux pas se réaliser, gagner le travail réalisé en Ukraine. Tu es obligé d'accepter le travail que tu peux faire. Et pour les personnes qui ont éducation, et la plupart des Ukrainiennes avoir un, même deux éducations supérieures, c'est ça le problème moral et psychologique aussi.
0: Oui, en fait, ce sont peut-être les enfants, comme vous le disiez, qui sont à l'école, qui se sont fait des amis et tout, qui sont peut-être le plus facilement, j'allais dire, même si c'est douloureux, plus facilement intégrables que leurs parents, enfin que leur maman.
1: Bien sûr, bien sûr. Et dès que les enfants commencent à parler français, les enfants aident pour ses parents, pour traduction, pour communiquer par téléphone, pour prendre rendez-vous même avec le docteur, n'importe quel organisme. C'est les enfants qui peuvent aider pour ses parents, mais ça dépend aussi quel âge des enfants.
0: Et vous les aidez donc, tous ces réfugiés, hein, il n'y a pas d'autre mot, vous les aidez, toutes ces personnes, dans la vie de tous les jours.
1: Malheureusement, je ne peux pas parce que je travaille aussi à côté. Au début, première 2 ans, 2 ans et demi, moi, j'ai aidé énormément, presque tout le temps. Mais maintenant, ils sont quand même pas mal s'intégrer, débrouillent. Donc, maintenant, notre focus, c'est créer l'espace où les Ukrainiennes, elles peuvent se trouver, discuter, faire l'échange de ces problèmes, de ces victoires aussi, de ces, voilà, s'ils ont besoin d'aide informatique, on peut aider aussi. Il y a des Français qui, dans notre association, qui aident, fait des formalités administratives, qui aident créer les courriers, qui fait service là-dessus. Et notre deuxième point, c'est quand même présenter culture ukrainienne. Parce que pendant des années et des années, même maintenant, quand quelqu'un écoute mon joli accent,
0: Il est très bien, votre accent.
1: il dit que j'ai l'accent russe. Voilà, on tous parle russe, mais maintenant, on parle ukrainienne.
0: L'Ukraine, en fait, vous rendez compte, et c'est sans doute vrai, que c'est pas un pays qui est très très bien connu ici en France.
1: Malheureusement, mais il y a beaucoup d'écrivains, beaucoup de quelqu'un célèbre qui était né en Ukraine, qui fait ses chefs-d'œuvre en Ukraine, mais qui était malheureusement intégré dans l'espace culturel Union soviétique.
0: C'est
1: Et,
0: qui? C'est le nom?
1: par exemple, un écrivain Bulgakov
0: Bulgakov, oui.
1: qui habitait à Kiev, qui écrit ce roman à Kiev. Gogol, par exemple, aussi. Mais tout ça, c'est, si vous voulez, dès que tu prononces ce nom, c'est tout de suite la discussion. Est-ce qu'il est ukrainien? Est-ce qu'il est russe? Ça dépend quels critères on utilise pour identifier ces personnages. Mais si quelqu'un écrit beaucoup de choses par rapport de l'Ukraine, par rapport de Kiev, il a habité certaines années dans le territoire de l'Ukraine. On peut considérer qu'il est c'est écrivain ukrainien. Voilà. Mais si vous voulez, on peut discuter plus détaillé pour ce sujet-là prochaine
0: Ah
1: fois,
0: bah
1: parce
0: dans les
1: que
0: prochaines émissions, de toute façon, c'est
1: ouais.
0: l'objectif aujourd'hui. On parle de votre association et on fait connaissance, mais effectivement, l'objectif de ce nouveau rendez-vous sur l'antenne de RCF en Berry, c'est qu'effectivement, vous nous disiez c'est quoi être ukrainien, en fait, et que vous nous parliez des particularités culturelles, linguistiques, historiques de votre pays pour qu'on le comprenne mieux. Mais déjà, donc, vous organisez, vous nous dites dans votre association, c'est vraiment un des axes de travail pour vous, c'est d'essayer de faire connaître l'Ukraine et sa culture aux habitants de Châteauroux, de l'Indre et plus largement du Berry.
1: C'est ça. On veut être présente. On veut quand même signifier que la guerre, elle n'est pas terminée. Tous les jours, tout le pays sous bombardement et la population, et les enfants, ils perdent sa vie. Même si on envie éviter parler pour ça tous les jours, c'est tellement blessant et tellement lourd. Chaque matin, tu ouvres. Les messengers, et il y a plein d'informations là-dessus. C'est impossible de rester hors de cette situation.
0: De rester indifférent,
1: Dés
0: ouais.
1: désolé, c'est triste, mais on ne peut pas arrêter de parler pour ça. Ça, c'est première chose. Deuxième chose, notre association, on aide pour les Ukrainiennes à apprendre la langue française parce que c'est la base de l'intégration. Soit tu commences à parler, soit tu restes dehors de la société, de travail et tout ça. On a organisé les cours de français. Il y a l'ancienne professeure, elle s'appelle Florence Payron, qui presque tous les samedis, elle fait ça bénévolement. C'est une dame exceptionnelle, extraordinaire. Parce qu'elle a appris elle-même la langue russe et maintenant la langue ukrainienne avec sa méthode. Donc, elle nous comprend, elle ne peut pas parler, mais elle nous comprend. Et elle peut comparer deux systèmes de la langue différents. Et avec elle, on a deux groupes, les personnes plus jeunes, entre 16 ans et 23 ans. Et après, les personnes plus âgées, entre guillemets plus âgées, mais qui plus longtemps en France.
0: Le français, c'est une langue qui est étudiée en Ukraine ou pas? En général, les gens, quand ils arrivent là, ils ont quelques notions de français ou pas parce qu'on leur a appris à l'école?
1: Ah, bien sûr, bonjour, merci. Tour Eiffel, Paris, bien sûr.
0: Donc, le basique.
1: Ça dépend. En fait, à l'école, tu fais son choix. Soit tu apprends anglais, soit français, soit allemand, soit espagnol. C'est à ton choix.
0: Et le
1: Mais
0: français, beaucoup beaucoup choisi ou pas? Pas tellement.
1: pas tellement. Mais si au cas où vous entrez à Kiev, même maintenant, il y a énormément de magasins qui portent les noms français. Les restaurants qui nommés en français. Partout, il y a la musique française. Mais pas beaucoup de personnes qui parlent français.
0: Mais donc il y a quand même un intérêt pour la culture française.
1: Ah, énorme. Tout le temps. Tout le temps. Tout le temps, oui.
0: On aura l'occasion d'en reparler tout au long de cette année. Je vous remercie beaucoup, Irina Degnaud, d'être venue pour ce premier numéro. Et donc, je le rappelle, hein, une fois par mois, comme ça, vous viendrez nous parler de l'Ukraine, de ce pays que moi-même, je dois avouer, je ne connais pas très bien. J'y suis jamais allé. Donc, j'ai vraiment hâte, d'entendre tout ce que vous allez nous raconter pendant toute cette année sur l'antenne de RCF en Berry. Et je rappelle que vous êtes la présidente et fondatrice de Maison Ukrainienne. 36, c'est à Châteauroux. Merci beaucoup, Irina. Et ben, dans un mois.
1: Merci Guillaume, bonne journée.
0: Merci, vous aussi.
1: Au revoir.
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3: Allô ? Oui, bonjour. Professeur Ponté en chirurgie maxillofaciale.
4: On a une réunion avec la direction, ils veulent vous sucrer deux infirmières.
5: Je trouve ça normal que je passe mon temps à me retrancher dans cette chambre pour échapper à la vie sociale de Simon et Roxane.
6: Jamais supporté mes enfants.
5: Mais quelle mauvaise foi. Une seconde.
3: Oui ? Ok, allez, on avance, quoi d'autre ?
7: Vous avez décidé de devenir la tutrice de votre mère.
5: Mm-hmm.
7: Vous savez que ça représente une lourde charge.
5: Je sais, oui.
3: Allô ?
8: Votre rendez-vous est là, elle vous attend en bas.
9: Ah, vous êtes l'écrivain, c'est ça, enfin, l'écrivaine, je sais pas comment on dit.
10: Voilà. Bah, moi, j'ai besoin de sentir l'ambiance du blog.
3: Venez derrière, là.
5: J'ai pas du tout trouvé le temps long, ça m'a passionnée.
3: Ce que vous ne savez pas, c'est que ça m'a fait beaucoup de bien que vous soyez là. Mais qu'est-ce que c'est que ça, Patricia ?
11: Je sais pas rien.
12: Bonjour, Philippe.
13: Bonjour, Odile.
12: En forme pour reprendre une nouvelle saison de notre toile à la maison de la culture de Bourges, bien sûr.
13: Et oui, c'est reparti, avec tout un tas de projets et d'animations en perspective.
12: Bon, est-ce qu'il y a quelques nouveautés pratiques pour cette rentrée ou on continue avec les mêmes modalités ?
13: On continue. La carte d'adhésion à la MCB est d'ores et déjà disponible. Il ne faut pas hésiter à aller, évidemment, au premier,
12: la voir chercher.
13: Alexia et Sabine pour renouveler les cartes. Et puis, bien évidemment, toujours, je le redis parce que c'est vrai que c'est une information qui a du mal à passer et pourtant qui peut être intéressante pour les spectatrices et les spectateurs qui fréquentent notre lieu, à savoir que tous les mercredis, c'est cinéma à 5 € pour tout le monde, que l'on ait la carte de la MCB ou pas.
12: Merci de cette précision, en effet. Alors, pour commencer cette année, vous avez choisi de mettre l'accent sur 3 films au sujet plutôt grave. On a entendu la bande-annonce de La vie d'une femme de Charline Bourgeois-Taquet et c'est sur ce premier film que vous allez attirer notre attention. Alors, on l'a compris, c'est une chirurgienne accaparée par son travail et ses responsabilités.
13: Absolument.
12: Vous nous direz si ça part d'une histoire vraie. Et puis, tout d'un coup, il y a peut-être quelque chose d'inattendu qui va bouleverser, changer, je ne sais pas.
13: Alors, c'est un... Oui, voilà, nous voici là avec la réalisatrice donc, qui avait fait Les Amours d'Anaïs par le passé, avec Anaïs Desmoustiers, qui est aussi une comédienne, bon, alors plus jeune, bien sûr, un peu plus jeune que Léa Drucker, mais qui est aussi remarquable dans tous ses rôles. Elle a fait tourner aussi Valeria Bruni-Tedeschi, Denis Podalydès, et puis donc là, aujourd'hui, mais Léa Drucker, qu'on a entendu dans la bande-annonce, et Mélanie Thierry, qui joue donc l'écrivaine, et puis Charles Berling, qui a un peu plus petit rôle. Donc c'est un film qui vraiment va se centrer sur ces deux femmes, et plus particulièrement Léa Drucker, qui est à peu près de tous les plans, et qui, comme à chaque fois, est brillante. Hein, je veux dire, c'est vraiment la comédienne qui est crédible dans tout ce qu'elle fait dans le travail filmé à l'écran, je dirais. Voilà. Léa Drucker fait une fois de plus un personnage au travail et là une chirurgienne donc de manière absolument remarquable. C'est un personnage qui est à la fois auquel on s'attache, qui parfois agace, qui est pleine d'assurance. Sur certains aspects et qui petit à petit, puisque c'est aussi un film donc sur une histoire de renaissance personnelle, va aussi ma foi s'exposer un petit peu plus qu'elle n'en a l'habitude, aller vers quelque chose qui lui est on va dire inconnu. Voilà, je n'en dis pas plus parce que c'est bien quand même que les spectatrices et spectateurs découvrent un petit peu le fond de ce film, ce qu'il en est. Voilà, donc mais alors c'est relativement naturaliste, hein, on suit vraiment au plus près ces personnages, mais vraiment c'est captivant et ça nous entraîne avec beaucoup, enfin voilà, on est accroché jusqu'au bout.
12: Alors j'avais entendu certains critiques dire que c'était basé sur l'histoire de la chirurgienne du Lambeau, mais c'est pas vrai.
13: Je ne saurais pas dire parce que je n'ai pas lu le dossier de presse. Donc voilà.
12: Voilà. Vous avez vu le film, c'est le plus important.
13: Je l'ai pris comme ça sans aller me.
12: C'est très bien. C'est vraiment votre impression.
13: J'ai pas eu le temps. Voilà, c'est une impression. Voilà, on voit le film, histoire vraie ou pas. C'est vrai qu'on a beaucoup d'adaptations d'histoires vraies, d'abord une histoire.
12: Voilà,
13: vraie,
12: c'est pour
13: etc.
12: ça que je vous posais la question. Mais c'est pas
13: la
12: forcément important.
13: La réalité souvent va souvent plus loin que la fiction.
12: Ou l'inverse.
13: Et si on mettait la réalité en fiction froidement, on dirait que ça tient pas forcément. Enfin voilà. Bref.
12: Oui, c'est
13: le
12: vrai.
13: Cinéma est un autre domaine que la vie.
12: C'est pas un documentaire en tout cas. Ça, c'est clair. Alors, le deuxième film s'appelle La Frappe, de Julien Gaspard Oliveri. On va écouter la bande-annonce.
6: T'as vraiment envie de le revoir ?

0: Alors, quelle est la suite?
1: 5 ans de prison, c'est pas rien.
2: Bah, il va bosser avec moi sur le marché.
3: Roxane.
4: Bonjour.
3: Ma copine.
4: À nous.
5: On avait dit à l'avocat qu'on donnait pas suite.
6: Un frère et une sœur, un père qui vient de sortir de prison.
7: Oui.
6: Et à partir de là...
7: Et tout cela est bien mystérieux. Pareil, une fois de plus encore, là je pense qu'il faut découvrir un petit peu ce qui, on va dire, est dans le sous-texte. Enfin, pas dans le sous-texte, est dans le film, mais va se révéler peu à peu.
6: Il y a des questions de silence,
7: oui.
6: De choses qu'on ne dit pas.
7: Voilà,
6: qu'on...
7: les non-dits. Bastien Bouillon est assez incroyable. Moi, je ne l'attendais pas vraiment dans ce type de rôle.
6: C'est lui qui joue le père.
7: C'est lui qui joue le père, qui est assez glaçant d'entrée de jeu. Donc là, je ne dévoile rien.
6: Mmh.
7: Mais vraiment, cette relation avec ce fils, qui est particulièrement, on va dire, meurtri, au plus profond de lui, et les choses vont se révéler là aussi progressivement. Donc il y a vraiment entre ces deux films, entre La vie d'une femme et La frappe, quelque chose dans ces personnages principaux finalement qui va se révéler au fur et à mesure que l'action va se dérouler. Il y a des personnages plus lucides que d'autres, et il semblerait, on va dire en tout cas, que la sœur ait fait un trajet, se soit rendu compte et pris un recul que n'a pas le frère. Voilà. Et donc, c'est un petit peu tout ce que l'on va pouvoir découvrir comme ça, qui est particulièrement bien mis en scène par la Julien Gaspard Oliveri. Et donc, c'est Diego Murgia qui interprète le jeune homme, et c'est Roman Fringelli qui interprète sa sœur. Voilà.
6: Et là,
7: c'est fort. Hein, c'est vraiment un sujet très, très fort. Il y a quelque chose... moi qui m'a beaucoup, beaucoup bouleversé, assez retourné hein, pendant le visionnage du film, parce que c'est un sujet particulièrement délicat, douloureux et d'actualité. Voilà, il faut, moi je conseille vraiment à tout le monde de voir ce film qui aborde un sujet vraiment difficile, voilà, et avec... À la fois, là aussi, je vais réutiliser le mot, mais c'est très naturaliste. Hein, on est vraiment dans la situation. On suit ces personnages au plus près de leur quotidien. Mais effectivement, on en ressort assez bouleversé.
6: On est dans le drame, là. Il y a quelque chose de monstrueux, peut-être même un peu, d'après
7: oui.
6: ce que vous avez laissé entendre, de ce qu'on voit du personnage au début.
7: Plutôt,
6: donc
7: oui.
6: peut-être pas pour les plus jeunes de nos spectateurs.
7: Non. C'est plutôt public adolescent et adulte, hein, parce que
6: grand
7: les adolescents
6: oui.
7: peuvent être concernés par ce type de problématique, malheureusement. Et donc, voilà, je trouve que c'est fait avec beaucoup d'intelligence. De délicatesse, c'est-à-dire on aborde vraiment le sujet dans sa complexité. Voilà.
6: D'accord. Et on voit bien que vous ne voulez pas nous dire le sujet.
7: Mais je préfère pas.
6: Non, mais c'est important. Alors, le dernier film, on écoutera sa bande-annonce en se quittant, c'est Adieu, monde cruel, de Félix de Givry. Alors là, on est dans un monde de plus jeunes adolescents.
7: Oui.
6: Et c'est une histoire... de harcèlement scolaire, mais peut-être pas aussi, qui finit peut-être pas aussi mal que ce qu'on pourrait attendre.
7: Oui, parce que moi j'ai trouvé que Félix Givry avait une référence là dans ce film qui pour moi est clairement Agnès Varda. Voilà.
6: Ouais.
7: Donc avis aux amateurs d'Agnès Varda. Alors évidemment, hein, c'est un premier long métrage, donc ça.
6: Ah oui, c'est un premier.
7: Ça a
6: d'accord.
7: les qualités et ça a des qualités et des défauts comme tous les premiers longs, mais c'est plein d'audace, c'est des partis pris, une narration effectivement hein, qui peut faire penser à Cléo de 5 à 7.
6: Ouais.
7: Voilà.
6: Ah oui.
7: L'image est différente, on n'est pas dans un noir et blanc hein, là, cette fois-ci. Donc il est assez mystérieux, assez touchant. Et donc, il suit un adolescent disparu que tout le monde croit mort. Jusqu'à ce
6: voilà, c'est pour ça que je disais, voilà. Ça finit pas comme on pourrait le craindre.
7: Voilà, non, ça ne finit pas comme on pourrait le craindre.
6: Il y a aussi quelque chose de romantique.
7: Oui, c'est une parenthèse, finalement, aussi, pour ces jeunes gens qui se retrouvent là, finalement, obligés de s'extraire du monde pour pouvoir se voir et s'entraider, finalement, chacun avec ces difficultés personnelles, et puis bien sûr cette problématique liée au harcèlement, etc. Donc là aussi, on touche à un sujet de société qui est intéressant d'observer. Donc on est aussi entre romance, fugue et poésie urbaine.
6: Voilà. D'accord. Donc c'est peut-être moins noir que le film précédent.
7: Oui.
6: D'accord.
7: Nettement moins noir.
6: Non, mais c'est bien justement
7: varier
6: les
7: climats. Même si effectivement la tension est palpable.
6: Existe.
7: Et alors là aussi, elle nous accompagne tout du long. Et c'est incroyable, elle fonctionne parfaitement.
6: D'accord.
7: C'est-à-dire on est toujours curieux de...
6: D'aller plus loin.
7: Vers où va-t-il nous emmener là ? Parce que on part loin quand même. Hein,
6: bon.
7: Dans les prises de position et les choix de ces deux jeunes personnages.
6: Donc trois films dans... des registres graves, mais avec des styles différents et qui peuvent nous prendre. Nous
7: absolument,
6: saisir.
7: Absolument. C'est vraiment une réflexion, je trouve. Là, j'invite tout le monde à venir réfléchir un petit peu sur des sujets de société.
6: Dans des créations
7: au moment de cette rentrée.
6: Cinématographiques,
7: voilà,
6: qui sont belles.
7: Absolument. Et puis là, le hasard fait que ce sera trois films français.
6: En plus. Donc ça, c'est bien de savoir que chez nous, ça, on crée encore.
7: Oui.
6: Donc, pour le programme, les gens le retrouveront sur les brochures.
7: Et je le dis, grâce au Centre National de la Cinématographie, qui aujourd'hui est remis en cause par une partie de la classe politique et qui est très important pour financer de belles œuvres cinématographiques, l'originalité et faire vivre la création et le dynamisme unique en son genre dans le monde.
6: Oui, c'est vrai. On
7: de
6: peut
7: notre
6: le redire.
7: Pays. Je crois qu'on peut être fier de ça.
6: Eh bien, merci Philippe de cette parole positive aussi. Merci, on se retrouvera dans un mois. Bonne rentrée.
7: À bientôt.
6: À bientôt.
0: Otto Vidal, c'est le nom de cet adolescent de 14 ans, disparu depuis hier matin, après avoir adressé une lettre d'adieu à tous les élèves de 3e, dans laquelle il racontait le harcèlement qu'il subissait quotidiennement.

0: Tu vas où?
1: Chez Mathilde. Tu la connais pas. Qu'est-ce que tu vas faire maintenant?
2: Je sais pas. Après ce que j'ai fait, je pourrai jamais rentrer chez moi.
1: Il peut pas se passer que des choses mauvaises. J'y crois pas. Il y a forcément des choses belles qui vont arriver aussi.

0: Tu crois pas au miracle, toi?
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3: Bonjour à tous, bienvenue sur l'antenne de RCF en Berry avec un nouveau numéro de Parole de jeunes. On a décidé sur l'antenne de donner la parole aux jeunes, de voir leurs attentes, leurs aspirations, ce qu'ils pensent des grands débats de société ou d'actualité. On est avec trois jeunes filles, trois jeunes femmes, élèves en terminale au lycée Sainte-Solange à Châteauroux. Bonjour Eva.
4: Bonjour.
3: Bonjour Daria.
5: Bonjour.
3: Bonjour Élise.
6: Bonjour.
3: Alors déjà, première question, qu'est-ce qui vous a donné envie de participer à cette émission de radio? Parce que je rappelle que ce n'est pas un exercice imposé, hein, on vous l'a proposé, vos responsables scolaires vous l'ont proposé et vous vous êtes porté volontaire. Eva, pourquoi? Qu'est-ce qui t'attire? Qu'est-ce qui t'intéresse? Qu'est-ce qui te fait peut-être un petit peu peur?
4: Non, il n'y a pas grand-chose qui me fait peur pour l'instant. Enfin, ça ne m'impressionne pas en tout cas, si c'est ça la question. Je suis venue parce que ça avait l'air plutôt intéressant. Je me dis que ça peut ouvrir plusieurs portes et c'est des expériences à essayer. De plus, c'est quelque chose qu'on nous propose et que d'autres personnes ne peuvent pas faire. Donc, essayer, je trouve ça intéressant dans une expérience de vie.
3: Élise ?
6: Je suis tout à fait d'accord avec ce qu'elle a dit, Eva. C'est une expérience en plus à faire. Je sais que beaucoup de gens rêvent d'en faire et nous, on a l'occasion de le faire gratuitement et c'est pas imposé. Donc, je pense que c'est une bonne chose et on a mis de la bonne volonté pour être là aujourd'hui.
3: Ben, nous vous en remercions.
4: Oui.
3: C'est agréable. Daria.
5: Un peu comme les filles, découvrir, avoir une nouvelle expérience. Qui plus est, notre documentaliste, je crois qu'elle fait aussi une émission
3: tout
5: avec RCF. Et,
3: une émission sur les livres, hein, le livre
5: oui.
3: du jour.
5: Et j'ai eu l'occasion déjà d'enregistrer un truc, donc je sais que c'est agréable.
3: Et qu'est-ce que tu avais choisi comme livre? Parce que c'est vrai que de temps en temps, dans sa chronique, elle donne la parole à des élèves, et c'est le choix des élèves. Hein. Tu avais choisi quoi, toi?
5: J'avais fait, je crois, deux enregistrements sur deux livres. Un livre de jeunesse qui est plutôt donc, destiné aux jeunes adultes lycéens, et le deuxième... Je ne sais plus. Ah si, sur un livre qui était proposé en seconde, je crois que c'était pour un concours de lecture. C'était Animal qui était très beau comme livre, d'ailleurs.
3: Donc déjà une grosse expérience de la radio.
5: On n'est jamais venu ici, mais oui, on les enregistrait au lycée.
3: La radio, pour vous, c'est quoi? C'est un média de vieux? C'est un média que vous écoutez, vous, ou pas du tout? Comment est-ce que vous apprenez? Tu disais, toi, Élise, que c'était un rêve, t'as employé le mot, hein, de venir tenter l'expérience radio. Pourquoi c'est un rêve?
6: Bah, c'est un rêve dans le sens où je sais qu'il y a de moins en moins de radios qui sont encore présentes ou peu accessibles, comme les grandes radios, comme Énergie, etc. Et je trouve que... Bah, oui, certes, on écoute moins la radio de notre génération, on est plus ancré sur Spotify, TikTok, etc. Mais on écoute toujours dans la voiture, dans les longs chemins, dans les longs trajets, quand les parents émettent SANEF, Énergie, etc. pour rester éveillé. Et bah, je trouve que c'est quelque chose qui est positif et j'avais envie de tenter cette expérience.
3: Et la radio, donc, c'est un média que toi, tu écoutes peu ou plutôt sous forme de podcast
6: Et bah, je sais qu'avec ma sœur, on a... que 2 ans d'écart, mais elle est à fond ancrée dans les podcasts. Et je sais que
3: elle est plus jeune ou plus vieille?
6: Plus vieille, 2 ans de plus que moi. Et je sais que sa génération est plus ancrée dans les podcasts que nous. Enfin, je trouve que moi, personnellement, j'écoute pas vraiment de podcasts. C'est pas quelque chose qui m'intéresse. Enfin, le fait qu'il n'y a pas de visuel, bah, je trouve que ça casse un peu tout.
3: La magie de la voix, ça te transporte pas?
6: Non.
3: Daria, toi, la radio, comment tu l'appréhendes? Est-ce que c'est un média que tu écoutes ou pas?
5: Je l'écoute principalement en voiture avec mon père, mais sinon, le matin, surtout avec ma sœur, on met plus Spotify. Quand j'étais plus jeune, j'écoutais beaucoup plus la radio, de mon côté aussi, parce que j'avais pas de téléphone, du coup, pour écouter de la musique. Mais je trouve que c'est un média qui est sympa, parce qu'il y a... Élise disait qu'il n'était pas spécialement accessible, je crois. Moi, je trouve que ça dépend, en fait, qu'on peut accéder à la radio dans les endroits. Par exemple, dans les supermarchés, ils mettent la radio quand on y va, des endroits comme ça. Donc, c'est toujours agréable d'avoir un fond, d'entendre des gens parler ou d'avoir de la musique.
3: Mais vous savez que la plupart des radios, dont RCF et RCF en Berry, ils ont des applis. Hein. Vous n'êtes pas obligé d'aller au supermarché pour écouter la radio. Non, ce n'est pas quelque chose. Vous n'avez aucune appli de radio sur vos téléphones.
6: Je savais même pas que ça existait. Ouais. Honnêtement, je pense que c'est ça qui manque peut-être à la radio, c'est ce côté se brancher peut-être sur les réseaux sociaux pour relancer la radio. Je pense que ça pourrait vraiment marcher parce que je savais même pas qu'il y avait des applications pour les radios.
4: Faire des live radio.
6: En vrai, ça pourrait marcher.
3: Mais ça marche, ça existe. Hein. Il y a une application RCF, il y a une application Europe 1, RTL, France Inter, il y a tout. Eva, toi, tu es une consommatrice de radio ou pas?
4: Non, mais c'est vrai, comme Daria disait précédemment, quand j'avais pas de téléphone, je m'en souviens parce que c'était mon réveil. J'avais une radio. Ça veut dire que de temps en temps...
3: Dingue, un radio réveil.
4: Quand je m'ennuyais, je mettais donc de la musique sur la radio ou j'écoutais la radio. Mais c'est vrai que moi, personnellement, de mon propre plein gré, je n'écoute pas la radio. C'est qu'avec mes parents. Enfin, mon père, du coup, il met nostalgie ou des trucs comme ça. Moi, ça m'intéresse pas plus que ça. Mais c'est vrai que c'est plutôt intéressant, mais je le fais pas. J'écoute pas la radio... Non.
3: Chez vous, il y a un poste de radio, un transistor ou même une chaîne sur laquelle où ça vous paraît dater du néolithique, ce genre de choses. Il y a ce genre d'équipement chez vous?
5: Alors moi, j'ai toujours mon ancien radio réveil que je n'utilise plus, qui sert toujours juste de cadran pour savoir l'heure, mais à part ça, on n'a plus rien.
3: Vos parents, ils écoutent là. Alors, à part dans la voiture, parce que j'ai bien compris là, avec vos camarades également que c'était vraiment un média pour la voiture. Est-ce que, par exemple, vos parents, ils écoutent, eux, la radio à la maison ou pas du tout?
6: Non, du tout. Hein. C'est plutôt télévision, chaîne télé, BFM TV, CNews.
4: Facebook.
6: Oui, Facebook aussi.
4: Facebook,
6: Facebook aussi, beaucoup, beaucoup. Mais non. Non,
3: alors que vous, Facebook, non?
4: Ah non,
6: moi,
4: pas
6: si.
4: Du tout.
6: Si. Moi si, j'utilise. En vrai, souvent, on stigmatise le fait que Facebook, c'est pour les vieux. Mais moi, je trouve qu'il y a beaucoup de choses intéressantes, surtout dans les petites villes comme Châteauroux, où on trouve beaucoup de choses intéressantes, comme le site de Le Bon Coin, pour se renseigner sur les choses qu'il y a dans la ville, qu'on n'a pas forcément sur les réseaux sociaux comme Instagram et TikTok. Donc on peut s'intéresser quand c'est pour la ville.
3: Daria?
5: Je suis d'accord avec Élise. Pareil, j'utilise pas spécialement Facebook, mais par exemple, avec la MDL, on est surtout sur Instagram pour les jeunes et Facebook pour les vieux. Donc même si c'est pas vraiment stigmatisé, les adultes utilisent beaucoup plus Facebook et donc c'est comme ça qu'on va transmettre par exemple les infos. Mais sinon oui, pareil que Élise, j'utilise pour savoir les infos de ma ville, vu qu'ils diffusent beaucoup sur Facebook, oui.
3: Eva?
4: Moi j'utilise pas du tout Facebook, à part de temps en temps pour faire quelques petites recherches, mais c'est des recherches sur des personnes, on va dire, parce que c'est connecté, on va dire, avec les personnes plus âgées que moi. Mais... c'est vrai qu'il y a aussi des annonces, on va dire. Il y a des choses plus locales sur Facebook. Mais en soi, j'ai même pas de compte. J'utilise pas du tout Facebook. Je sais que c'est utile pour faire 2-3 trucs. Mais vu que moi, je fais pas ces recherches-là, en soi, ça m'est égal. Et à part pour la MDL.
3: MDL ?
4: La Maison des Lycéens. Voilà. C'est ce qui organise la vie du lycée. Et ben, on s'en sert souvent, oui, pour transmettre et relayer les informations aux personnes qui n'utilisent pas les réseaux sociaux qu'on utilise. Et c'est d'ailleurs pour ça que j'utilise pas Facebook, parce qu'en soi, ça me sert à pas à grand chose.
3: T'es sur quoi, toi? C'est sur TikTok, Instagram?
4: Ouais. TikTok, Instagram, Snapchat, surtout. Après, il y a Twitter, mais j'utilise pas non plus Twitter. J'utilise ces trois-là, principalement. Ah oui, X.
3: Attention.
4: Je suis pas branchée.
6: J'avoue, notre génération, elle est pas trop branchée. Je trouve que c'est plutôt celle-là un peu au-dessus.
4: Un petit peu avant, ouais.
6: Ouais.
5: Pas celle des parents, mais celle des années 2000.
6: Il y a surtout ceux qui ont la vingtaine.
3: Ça veut dire quoi, branchée?
6: Bah, plus connecté, plus ancré dessus que nous.
3: Ah, toi, tu trouves que vous n'êtes pas très connecté?
4: Sur X,
3: d'accord.
6: Sur X.
3: Mais globalement, sur les réseaux sociaux.
6: Oui.
4: On est clairement.
6: Clairement, oui.
3: C'est une drogue?
4: Oui.
6: Je pense que oui.
4: Ah oui, complètement.
6: Oui.
4: Ah, ce serait mentir de dire l'inverse. Parce qu'on est hyper attaché à ça. Moi, personnellement, je procrastine énormément à cause de ça et j'essaie de diminuer. Donc là, je me stoppe, je me mets des limites. J'ai même désinstallé TikTok plusieurs fois parce que j'arrivais pas à travailler. Enfin, ça me prenait trop de temps, quoi, pour rien. Donc, si, c'est clairement une drogue et c'est difficile de s'en séparer. C'est dur, hein. Il y a plein de documentaires et de. Je sais pas comment dire, mais des textes scientifiques qui prouvent que. C'est quand même problématique. Si on sait pas utiliser.
3: Tu dis que tu t'es mis des limites. Tu sais combien d'heures par jour tu passes sur un écran, sur les réseaux sociaux?
4: Bah là, vu que mon téléphone est cassé, je suis à moins d'1h30. Donc voilà.
3: Ouais, mais quand il marche.
4: Mais quand il fonctionnait, c'est vrai que j'étais quand même à pas mal. Je pense que j'étais au moins un bon 5 heures. Hein.
3: 5 heures?
4: Ah ouais, je pense.
3: Mais c'est quand alors? C'est le matin, dès que tu te réveilles, tu regardes ton écran?
4: Bah
3: alors,
4: matin, je suis toujours en retard, donc c'est pas possible.
3: C'est quoi alors? C'est entre deux cours?
4: Non, même pas, c'est en rentrant à la maison et avant d'aller dormir.
3: Ouais. Avant d'aller dormir, tu sais que c'est pas bon pour le sommeil.
4: Ouais, mais moi, je dors, donc...
3: Daria, 5 heures aussi?
5: Oui, j'ai regardé il y a pas longtemps, 5 heures en semaine de cours et beaucoup, beaucoup plus en semaine de vacances. En fait, en semaine de vacances, en général, j'alterne entre télé, ordinateur, tablette, téléphone, selon les endroits.
3: Un livre de temps en temps?
5: Oui, il m'arrive quand même de lire, mais je lis beaucoup plus sur tablette et donc sur, oui, mais sur tablette connectée que livre papier. C'est plus pratique à transporter, par exemple. Donc, quand je sors à l'extérieur et que j'ai rien à faire, je peux lire sur tablette.
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3: Est-ce que vous avez l'impression que ça vous coupe des autres? Parce que moi, quand j'entends ça, je suis assez sidéré de voir qu'on peut passer 6 ou 7 heures par jour sur son écran. Vous avez l'impression que ça vous rend asocial ou au contraire que ça vous intègre mieux, que vous avez plus d'échanges Eva?
4: Ça dépend ce qu'on fait du coup sur le téléphone, mais si on parle de réseaux sociaux, en général, par exemple sur TikTok, on peut s'envoyer des TikTok qui... Il y a des TikTok en fait où il y a des liens, on va dire, enfin, il y a des petits textes et ça fait penser à telle ou telle personne, du coup on peut l'envoyer à un ami ou une amie, et du coup on parle aussi sur TikTok, parce qu'il y a aussi un onglet où on peut parler, on envoie des vidéos, même sur Instagram. En fait, avec le téléphone et les réseaux sociaux, c'est qu'on communique énormément, même si on passe beaucoup de temps sur le téléphone. Personnellement, moi, je communique énormément et ça me fait pas du tout penser que je suis associable, que je suis introvertie.
3: Et ça n'a pas l'air.
4: Ouais. Et quand je sors du coup dehors, par exemple, je peux forcément sociabiliser avec des personnes, mais par exemple une ou deux. Alors que sur les réseaux, on peut parler avec plus de... Enfin, sur le téléphone, en tout cas, on peut parler avec plus de personnes. Je me suis même déjà fait des amis sur les réseaux sociaux, quoi.
3: Daria, même expérience?
5: Quasiment pareil, oui. Les réseaux, ça me permet de rester connectée, du coup, avec mes amis. Les TikTok, il y a cette fonctionnalité sur TikTok où il faudrait s'envoyer un message ou un TikTok par jour pour garder contact avec la personne.
4: Snapchat.
5: Snapchat, oui, ils ont recopié ce que Snapchat fait.
4: Oui, c'est les flammes. Pionniers.
5: Oui,
4: les
5: c'est flammes. Ça, les flammes, les flammes. On appelle ça. Et du coup, c'est une chaîne sur TikTok et donc on s'envoie des TikTok, des messages. Instagram, je parle aussi beaucoup avec mes amis. Et c'est pratique pour rester connecté parce que, par exemple, le week-end de 4 jours qu'on a eu, dans notre cas, bah, j'ai pu continuer de discuter avec mes amis. Et surtout, grâce au réseau, on peut, par exemple, quelque chose qui nous fait penser à eux, pas seulement sur TikTok, mais en général, si on voit une situation qui nous arrive, on peut tout de suite la raconter à nos amis et l'échanger et la partager. On n'a pas besoin d'attendre jusqu'à ce qu'on se revoie. Et en général, quand on se revoit, on a malgré tout... une conversation avec les gens parce qu'on continue d'interagir et d'avoir de nouvelles expériences, donc ça nous rapproche en fait des gens.
3: Élise, pareil ou davantage de contact réel, j'allais dire de contact humain, ou on marque avec 6 ou 7 heures par jour sur les écrans, ça laisse pas beaucoup de temps?
6: Non, ça m'empêche pas d'avoir une vie sociale très active, de sortir le soir avec mes copains, le week-end, de faire du sport à côté. Non, je trouve que au contraire, ça peut nous rapprocher davantage, nous permettre d'organiser des sorties, des voyages. Dès qu'on pense à quelqu'un, ça nous rapproche. Alors qu'on peut penser à la personne, mais on se dit, bah tiens, à l'époque, on se dit, bah comment on va faire pour lui dire, etc. Alors que c'est peut-être important sur le moment, son instant T. Et là, avec nos réseaux sociaux, bah moi, j'ai quelque chose d'important, je peux l'appeler, je peux lui envoyer un message. J'ai un TikTok qui pense à elle, je l'envoie. Donc au contraire, je trouve que ça peut nous rapprocher.
3: Ouais. Est-ce que vous avez l'impression d'être une génération atypique, ou en tout cas comme il y en a jamais eu, de battre un peu les en brèche tout ce qui a existé avant? Est-ce que vous avez le sentiment d'ouvrir, c'est des grands mots, hein, mais une ère un peu nouvelle?
6: Bah, je trouve que on est plutôt l'entre-deux, parce qu'on a quand même grandi avec une époque où, ok, les téléphones existaient déjà, la télé existait déjà, mais on n'était pas trop ancré dessus comparé à la génération qui va arriver. On jouait encore beaucoup plus dehors, on avait peut-être la DS encore ou la Wii, mais c'était que le week-end ou c'était très limité. Donc, je trouve que l'ère d'après, celle à partir des 2010, etc., elle n'a connu que ça, que l'IA, les réseaux sociaux. Dès 12 ans, ils ont un téléphone dès la 6e, alors que nous, on ne l'a pas eu directement.
3: Ah, c'est la question que je voulais vous poser à toutes les trois. À quel âge vous avez eu votre premier téléphone?
6: Moi, je l'ai eu en 6e, nuance, mais je n'avais pas de carte SIM, donc il ne me servait absolument à rien.
3: Si, à téléphoner?
4: Bah non, à quoi ça servait, oui.
6: À rien du tout. Du coup, je ne l'utilisais pas trop. Et après, à partir de la 5e, ils m'ont mis une carte SIM, mais que parce que j'ai joué au foot. Et du coup, bah, le soir, quand on avait les entraînements tard, pour les appeler ou même le week-end quand on partait en tournoi pour pas qu'il y ait d'accident au cas où s'il se passe quelque chose.
3: En gros, c'était un téléphone qui servait de téléphone.
6: Oui,
3: quoi.
6: Voilà. J'avais pas accès aux réseaux sociaux.
3: Daria, premier téléphone et premier accès aux réseaux sociaux, tu te souviens quand c'était ?
5: Alors, le premier téléphone, moi, je l'ai eu, je crois que j'étais en CM1, mais c'était un téléphone à clapet uniquement pour appeler, vu que je faisais du sport et que c'était pas mes parents qui me déposaient. L'école n'était pas juste à côté, donc si j'avais besoin de quoi que ce soit, mais je l'utilisais jamais parce que j'avais rien dessus. Mais le vrai téléphone, je l'ai eu, je crois, à partir de la 5e. Et les réseaux, par contre, par exemple, Instagram, je ne l'ai eu qu'à partir du lycée. Je n'ai pas eu le droit avant. Oui, je l'ai eu très tard.
3: Oh là, Eva a l'air totalement estomaquée. Tu les as eu quand, toi, les réseaux sociaux, Eva ?
4: Moi, les réseaux sociaux, je les ai eu tôt. Hein. Je les ai vraiment tôt parce qu'au départ, c'était Musical.ly et après, ça s'est transformé en TikTok. J'étais pas tellement branchée. Enfin, j'étais pas
3: tôt,
4: tellement...
3: c'était à quel âge ?
4: Je sais plus trop. Enfin, si, je sais. J'étais pas trop connectée. J'étais pas trop connectée au niveau Snapchat ni Instagram, mais vu que tout le monde y était, je me suis mise. Mais en vrai, c'était vers fin 5e. C'était vers fin 5e, mes téléphones, c'est pareil. C'était pas des téléphones incroyables, c'est des anciens téléphones, par exemple, de ma tante, mes parents et autres. Mais non, c'est vrai que j'ai quand même eu quelque chose tôt, mais on va dire que je m'en suis plutôt bien servie. J'ai pas fait n'importe quoi avec.
3: Est-ce que ça vous fait peur un petit peu de vous sentir aussi lié à ce téléphone et aux réseaux sociaux ? Est-ce que, de temps en temps, quand vous vous posez, est-ce que c'est quelque chose qui vous effraie un petit peu ?
4: Forcément, moi, je me pose des questions parce que je me dis qu'on est... Enfin, personnellement, je trouve qu'on est hyper surveillé au niveau de nos réseaux sociaux. On a toutes nos données, on a tout ce qu'il faut. Puis même là, je vois que, si je dis pas de bêtises, ils veulent passer une loi pour les réseaux sociaux à partir de je sais plus quel âge. Mais en tout cas, il faut mettre sa carte d'identité, faut mettre des documents personnels. Et je trouve que c'est un peu trop... Je trouve qu'on est trop connecté. Enfin, on est trop surveillé et que... Ouais, j'aimerais bien me déconnecter aussi des réseaux. Mais en fait, vu que tout se passe ici et que tout le monde utilise ça, eh ben, je dirais pas que forcément, il faut l'utiliser. Mais ça va être compliqué si nous, on l'utilise pas. On va pas prendre des pigeons voyageurs, quoi. Donc, ça fait peur dans le sens où... On peut pas
3: je te rassure,
4: vraiment...
3: même à mon époque, on n'utilisait plus les voyageurs.
4: Ça me fait peur dans le sens où j'ai l'impression qu'on ne peut pas vivre sans les réseaux, dans le sens où on ne serait pas marginal, quoi.
3: Et toi, Daria, est-ce que ça te... c'est une crainte un peu d'être esclave, entre guillemets, de ces réseaux ?
5: Ce que j'ai peur, c'est oui, de devenir un peu trop dépendante du téléphone, ce que je limite du coup, je ne suis pas forcément tout le temps dessus. Mais comme disait Eva par rapport à l'identité qu'il y a sur les réseaux, j'ai toujours pris l'habitude de ne pas donner toutes mes vraies informations par sécurité. Je sais que pas tout le monde, notre génération le fait un peu plus de ne pas donner les informations. Par contre, la génération au-dessus, donc ceux qui sont plus connectés sur Facebook, les personnes plus âgées, donnent leurs vraies informations. Et nous, par exemple, j'en discutais l'autre jour, c'est super simple de retrouver quelqu'un avec simplement son nom ou une activité qu'il fait. On peut retrouver toute sa vie, même parfois les adresses, les numéros de téléphone et tout, ce qui peut parfois être très dangereux. Donc c'est pour ça, par exemple, j'évite de donner mes données. Mais oui, comme disait Eva, s'il y a la loi qui passe, j'ai pas spécialement envie de mettre ma carte d'identité dessus. Donc j'aimerais limiter les données, limiter mon utilisation. Mais à la fois, si tout le monde est dessus, c'est un peu compliqué de limiter.
3: Élise, pareil, on est bien obligé au final ?
6: Non, moi, je suis pas du tout d'accord avec les filles. Parce qu'elles disent qu'elles ont peur de plus avoir vraiment d'identité sur les réseaux sociaux. Mais quand on voit le nombre de piratages qu'il y a dans un mois où toutes nos données elles fuitent, je suis en mode, quand on est du ChatGPT, il retient tout parce que c'est les GAFA, donc ils ne respectent pas les lois européennes. Donc je suis en mode, ils ont déjà toutes mes données. Donc oui, il faut limiter, certes, il ne faut pas leur donner encore plus qu'ils ont déjà. Mais quand je sais que... ils ont déjà notre nom, notre prénom, notre âge, où on habite. Ils ont peut-être juste pas accès encore à nos données de carte bancaire et encore. Donc, oui, ça fait peur, il faut pas être dépendant. Enfin, moi, j'y étais accro quand j'étais au collège à mon téléphone et maintenant, je suis clairement détachée. Non, je suis pas forcément d'accord. Dans tous les cas, ils ont déjà tout. Donc oui, il faut pas encore plus forcer dedans, mais non, ça me fait pas forcément peur. C'est plus pour la génération d'après avec l'IA.
3: Oui, justement, l'IA, je voudrais bien savoir ce que vous en pensez. Est-ce que déjà vous l'utilisez, tu parlais de ChatGPT il y a un instant, est-ce que c'est quelque chose que vous utilisez au quotidien et pas forcément seulement pour faire les devoirs ?
6: Oui, je l'utilise quand même beaucoup. Je sais que ma sœur, elle le paye parce qu'elle est dyslexique et donc pour les fautes d'orthographe, etc. Mais oui,
3: toi, tu l'utilises pour quoi alors ?
6: Moi, je l'utilise pour mes devoirs principalement quand même, pour les exercices quand je comprends pas. Ou quand je lis des actualités aussi, des fois je questionne ChatGPT pour savoir son avis. Parce que l'IA est quand même, on va dire, un peu contrôlée derrière. Et donc, des fois, c'est intéressant de voir des fois que l'IA en sait plus qu'on le prétend. Et,
3: mais tu as confiance en ce qu'elle te raconte ?
6: Non, non du tout. Je préfère toujours vérifier derrière. Parce que quand je vois que même eux, ils le disent en petit, en dessous, vérifier les informations qu'on vous donne car elles peuvent être faussées. Enfin, je suis en mode, ok, super, mais du coup, tu me sers un peu à quoi ? Dans tous les cas, il faut que je revérifie derrière sur Google. Autant aller directement sur Google. Et quand je vois certains de mes camarades qui posent des questions un peu trop personnelles ou qui ont même des conversations... Moi, je sais quelqu'un qui, il n'y a pas longtemps que c'est passé aux infos où quelqu'un est mort parce qu'elle entretenait une relation amoureuse avec ChatGPT. Je suis en mode, ça peut aller très loin. Donc, il faut vraiment réussir à poser des limites. Et ça, je trouve que c'est compliqué dans la génération qui y arrive.
3: Daria ?
5: Je suis d'accord avec Élise. Je ne fais pas du tout confiance à l'IA. En réalité, je l'utilise beaucoup plus pour... je refais mes propres recherches, par exemple, sur Wikipédia ou sur d'autres sites, par exemple, en histoire officielle pour récupérer les dates. Et je prends, on va dire, les données brutes. Je copie directement les phrases et je donne à l'IA. Et c'est plus pour la mise en forme dans le texte. Quoique parfois, c'est pas... on sent que c'est de l'IA quand c'est écrit. Donc c'est en général où c'est moi qui écris quelque chose et je lui demande de... c'est ce que je dis, de lisser, c'est-à-dire de corriger la syntaxe ou les fautes d'orthographe pour que ça soit plus joli. Mais je ne fais pas du tout confiance à l'IA. Et cette idée d'entretenir une relation avec elle, j'entends que les gens en fait, peuvent être complètement déconnectés et désespérés au point d'en avoir besoin, mais ça me terrifie. Du coup, j'évite d'être trop proche d'elle, on va dire, de trop être dessus.
3: On en parle comme d'une personne, hein, Eva. Non.
4: Moi, je suis d'accord avec les filles. Je rejoins ce qu'elles disent. Je ne fais pas non plus confiance à l'IA. Je m'en sers principalement pour les cours. Quand c'est pour autre chose, je l'utilise pas parce que je sais qu'elle consomme beaucoup d'eau, d'énergie et ce qu'il faut. C'est négatif en soi d'utiliser de l'IA, mais vu qu'elle va s'intégrer et que c'est vachement pratique, je l'utilise, mais j'essaie de réduire au maximum. Et oui, je suis d'accord aussi avec Daria sur le fait de limiter.

0: vous appréhenderiez la chose. Oula, le silence total. Daria?
1: Alors oui, je pourrais vivre sans l'IA parce que du coup, je m'en détache, je ne l'utilise pas tout le temps. Mais c'est vrai que sans Internet, ça peut être très compliqué. On nous a appris petit à rechercher dans un dictionnaire, à rechercher dans les livres, les détails. Mais on est tellement habitué à être à taper les mots-clés qu'on a besoin, voir sur par exemple Wikipédia et faire les connexions derrière, que c'est vrai que ce serait très compliqué de ne pas avoir le Google pour faire des recherches.
0: Élise?
2: Bah, quand je vois que toutes nos banques, toutes nos recherches, enfin tout le service public est connecté aux réseaux sociaux, donc avec un crash de tout ça, bah, ça va être compliqué pour l'État de tout se reconstruire parce que tout est connecté maintenant. Quand on voit que les personnes âgées, quand il faut accéder aux banques, bah, il faut avoir absolument un téléphone, il faut faire triple authentification, double authentification, enfin pour n'importe quoi, pour un rien maintenant, on a besoin d'avoir Internet. Donc je trouve que oui, si demain il y a un crash pour tout le monde, ce serait compliqué. Peut-être moins pour nous et notre génération d'avant. Mais quand je vois les petits, je pense qu'ils pourraient vraiment devenir fous pour certains sans leur téléphone.
0: Eva?
3: Moi, je pense que s'il y avait un gros crash, je pourrais m'en sortir sans IA parce que on a connu une partie de notre vie sans IA et on sait se servir, on sait ne pas se servir de l'IA. Mais c'est vrai que Internet, ce serait beaucoup plus compliqué parce que, comme disaient les filles, on sait quand même utiliser les dictionnaires, les bouquins et autres. Mais vu qu'on préfère la facilité, je pense que ce serait compliqué au début, mais qu'à la fin, forcément, ça va revenir naturellement. Et je rejoins aussi Elise sur le fait qu'elle dit que tout est connecté. Personnellement, moi, j'essaie vraiment de me détacher du téléphone. Et quand je fais ça, justement, je vois que c'est vraiment compliqué. C'est-à-dire qu'il faut sinon remplir plein de formulaires sur papier, qu'il faut passer par 10 000 étapes, et qu'au lieu que ça prenne, on va dire...
0: Le monde d'avant, quoi.
3: Ouais, mais au lieu que ça prenne 1 heure, on va dire, par exemple, pour faire quelque chose, eh ben, ça prend plusieurs jours. Et même si on veut faire des achats en ligne, c'est pas possible, par exemple. Moi, j'ai pas de carte bancaire encore, j'ai rien, donc c'est compliqué.
0: Votre avenir, pour terminer, vous le voyez comment? Vaste question, je sais, hein. Eva.
3: Moi, mon avenir, je sais que si au niveau des études, je sais au niveau de mon avenir que si j'ai pas de débouchés au niveau de mes études ou si quelque chose ne me plaît pas, je vais ouvrir un commerce parce que dans le monde qui arrive, il n'y a que ça qui marche. Ou sinon, sincèrement, j'ai pas vraiment peur de ce qui peut arriver dans le futur en termes de métier, de poste à occuper parce qu'il y a toujours quelque chose à faire. Après, la vraie question, c'est est-ce que ça va réellement me plaire en faisant ce que je vais, enfin, en faisant le job qu'ils vont me proposer? Je sais pas. Mais je me dis qu'on a quand même, enfin pour mon cas en tout cas, je sais que j'ai un minimum de choix si les études que je fais, enfin que je vais faire si je suis prise,
0: C'est quoi? Tu veux faire quoi?
3: bah là j'aimerais bien partir en droit, en double licence droit, sciences politiques, mais avec l'IA justement, je sais que ça peut facilement être pas remplacé, mais qu'il y aura moins de débouchés, quoi, ce sera plus serré.
0: Daria, optimiste, pessimiste?
1: J'essaie d'être optimiste, ça me stresse toujours quand on pense à l'avenir et j'ai tendance à être pessimiste, mais j'essaie de rester optimiste pour l'avenir. Moi, je sais que je veux faire une carrière. Les gens, ils sont, enfin, on veut changer souvent, on peut changer surtout notre temps de métier. Moi, j'aimerais rester sur le même métier parce que c'est quelque chose qui me plaît beaucoup. Donc,
0: C'est
1: j'espère
0: quoi?
1: la médecine. J'aime beaucoup la médecine et donc j'espère rester dans le monde de la médecine, voire de la recherche parce que c'est quelque chose qui m'intéresse. Dans ce milieu-là, j'aimerais pouvoir rester le reste de ma vie. Mais je sais que j'aimerais, si ça ne me plaît pas, être capable aussi de changer de métier, et je sais qu'on peut le faire de nos jours, donc partir dans quelque chose complètement différent. Donc c'est, oui, j'essaie de rester optimiste.
0: Élise, pour terminer.
2: Moi, je suis plutôt mitigée parce que je sais que je suis dans un secteur assez bouché, donc le commerce. On parle souvent du commerce, l'IA, le digital, un secteur très très bouché. Mais c'est pour ça que quand on veut travailler dans le commerce, il faut vraiment chercher quelque chose de niche. Et donc moi, j'aimerais partir l'année prochaine en achat et vente à l'international. Donc je sais qu'il y aura toujours du commerce international et que c'est pas quelque chose que l'IA ou que quelque chose d'autre qui pourrait bientôt arriver, qu'on n'a pas encore développé comme algorithme, pourrait prendre le dessus. Donc vraiment, pour mon cas, je suis pas pessimiste, plutôt mitigée parce qu'on sait jamais ce que l'avenir nous réserve avec ces tensions géopolitiques. Mais non, je trouve que pour l'instant, ça va.
0: Merci à toutes les trois, Daria, Eva, Élise. C'était un vrai plaisir d'échanger avec vous et de voir comment vous vivez dans le monde actuel et comment vous envisagez l'avenir. Je rappelle que vous êtes toutes les trois en terminale au lycée Sainte-Solange de Châteauroux. Merci beaucoup d'être venu sur l'antenne de RCF en Berry.

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1: Tout de suite dans la Minute Poésie, c'est le poème « Belle et pimpante » de Jean-Claude Dassonneville.
2: Elle était belle et pimpante, si fière et accueillante, ondulant si bien des flancs sous de brillants ornements. Prête contre vents et marées, à toutes les aventures, elle hissait haut sa voilure. Avec la même élégance, ses vergues elle rabantait, ou un riz elle larguait, et on sentait sa jouissance. Étonnant toute la troupe, de la proue jusqu'à la poupe, elle donnait la cadence. Il fallait voir ses assauts, entraînant les jouvenceaux, faisant feu de tous ses charmes vers les plus vaillantes lames. Parfois, de trop s'étourdir, sur des rythmes chaloupés, il arrivait qu'elle chavire. C'est lors une vieille dame qui berce son vague à l'âme sur des vagues en sommeil. Ses formes sont moins sensuelles, son maquillage est fané, ses ornements sont rouillés, et elle a perdu ses voiles. Pourtant, ma belle goélette, malgré tes airs obsolètes et le trop sage clapotis qui te suffit aujourd'hui, en mon cœur, tu es régnante, toujours la belle et pimpante, toi si fière et accueillante.

Oui, cherchez à imiter Dieu comme des enfants bien-aimés et suivez la voie de l'amour à l'exemple du Christ qui vous a aimé et s'est livré pour nous, s'offrant à Dieu en sacrifice d'agréable odeur. Que nul ne vous abuse par de vaines raisons. Ce sont bien de tels désordres qu'attirent la colère de Dieu sur ceux qui lui résistent. Jadis, vous étiez ténèbres, mais à présent vous êtes lumière dans le Seigneur. Conduisez-vous un enfant de lumière, car le fruit de la lumière consiste en toute bonté, justice et vérité. »

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3: Avec Didier Marigolet, frère Carme Deschaux, nous revenons toute cette semaine sur RCF Notre-Dame sur une façon de prier proposée par Laurent de la Résurrection, ce religieux du XVIIIe siècle qui inspire aujourd'hui encore le pape dans ses prières. Laurent de la Résurrection, c'est l'auteur du livre « Une pratique de la présence de Dieu ». Frère Didier Marie, comment faire pour progresser dans sa vie spirituelle ?
4: Eh bien, il faut être fidèle. Je vous donnerai tout de suite la petite parole de Laurent qui dit « La présence de Dieu, un peu pénible dans les commencements, pratiquée avec fidélité, opère secrètement en l'âme des effets merveilleux. » Voilà, je crois que Laurent a tout dit là, c'est-à-dire que, oui, ça va être un peu difficile au départ, mais si fidèlement, de manière répétée, on s'y astreint, c'est quelque chose qui va non seulement devenir facile, mais c'est quelque chose qui va opérer secrètement en notre âme et qui va avoir des effets merveilleux.
3: Au fond, vous êtes en train de nous dire, frère Didier Marigolet, que quelque part, cette discipline qu'on va instituer dans notre vie quotidienne, elle va presque changer notre rapport à la prière, de sorte que la prière va devenir quelque chose de facile.
4: De tout simple, oui, tout à fait. Je vous donne une autre phrase de Laurent, parce que je crois que c'est... Mettons-nous à son école, hein, c'est ce que vous avez voulu pendant cette semaine. « Pendant vos repas et vos entretiens, donc vous voyez, repas, entretiens, élevez quelquefois vers Dieu votre cœur, le moindre mouvement lui sera fort agréable. » C'est-à-dire qu'on est en train de faire quelque chose, et d'un seul coup, on déconnecte quelques secondes pour s'adresser à Dieu et on revient à ce qu'on est en train de faire. Alors, non seulement il dit que ça sera fort agréable à Dieu, mais en même temps pour nous, ça va nous aider à nous entretenir dans cette présence, dans cet instant présent, dans cette présence de Dieu.
3: Alors, vous évoquiez, frère Didier Marigolet, les effets merveilleux, je vous cite. Qu'est-ce que c'est les effets merveilleux de la prière ?
4: Je pense que c'est ce que cela produit en Laurent, c'est-à-dire une grande paix, comme il le dit. Ça va produire une paix, ça va produire une joie, ça va produire peut-être même ce sentiment de présence que Dieu est là et qu'il nous accompagne. On va être en présence de Dieu et ça change tout.
3: Et alors justement, je voulais revenir sur un extrait d'une lettre qu'il écrit à une religieuse où il dit « Mon principal soin, depuis plus de 40 ans que je suis en religion, ça a toujours été d'être avec Dieu et de ne rien faire, de ne rien dire, de ne rien penser qui puisse lui déplaire. » Qu'est-ce que ça veut dire, frère Didier Marigolet, concrètement, pour ce frère Laurent de la Résurrection ? Qu'est-ce que ça veut dire de ne rien faire qui puisse déplaire à Dieu ? Il est dans une forme de surveillance, c'est une crispation presque.
4: Je pense pas que ça soit une crispation. Je pense que c'est au contraire la preuve d'un amour extraordinaire. Quand on aime quelqu'un, on a envie de lui faire plaisir. Et donc on n'a pas envie de faire des bêtises. On n'a pas envie de vaquer à droite ou à gauche. Et on a au contraire envie d'être avec lui sous son regard et de tout faire pour lui faire plaisir, pour répondre à son amour.
3: Est-ce que c'est quelque chose, frère Didier Marigolet, qu'on a un peu oublié cet aspect peut-être spontané de se tourner spontanément vers Dieu ?
4: Je crois qu'on ne le fait pas, oui. Je pense que... Très souvent, quand on a des embêtements, des ennuis, on va très facilement se mettre à prier. Quand tout va bien, est-ce qu'on pense à dire merci ? Eh bien, pas forcément. Mmh. Et je crois qu'effectivement, voilà, je pensais au repas. Nos anciens, ils commençaient jamais un repas sans le bénédicter. Mmh. Et sans l'action de grâce à la fin du repas. Nous, on le continue dans nos communautés religieuses. Mais je crois que c'est aussi une manière d'éduquer les enfants, de s'éduquer à recevoir la nourriture de Dieu, à recevoir les bienfaits de Dieu et à se tourner vers Dieu. Mais on n'a plus de lieu où on le fait, j'allais dire, un peu spontanément. Et, alors, c'est vrai qu'il y avait peut-être un côté machinal de la chose. Mais il y avait aussi un bon côté de nous rappeler qu'on est en présence de Dieu.
3: Au fond, c'est un peu des points repères.
4: Il y a des petites choses qui nous rappellent de temps en temps que voilà. Alors Laurent lui va nous dire il faut le faire le plus souvent possible quoi.
3: Alors il ajoute Laurent de la Résurrection que pour être en compagnie de Dieu il faut lui parler humblement, s'entretenir. Alors il utilise le terme amoureusement avec lui en tout temps, ouais. À tout moment, sans règle et sans mesure. Et ça j'aime bien parce que au fond c'est une manière de dire que tout n'est pas réglementé. Au contraire, il y a un lien, une relation qui est aussi très vivante en fin de compte.
4: Il rejoint tout à fait Thérèse d'Avila, qui est la fondatrice de la réforme du Carmel, des Carmes des Chaux. Thérèse d'Avila qui dit parlez-lui comme avec un ami. Donc avec un ami, vous dites pas des choses toutes faites. Avec un ami, vous lui donnez pas des formules. Avec un ami, vous laissez parler votre cœur. Avec ce qu'il a, vous laissez déborder votre cœur. Et Laurent, justement, dit « Nous ne saurions trop avoir confiance en un ami si bon et si fidèle. » Voilà, Dieu est un ami, avec un grand A.

0: frère Didier Marie-Gollet. On est avec vous pour parler de Laurent de la Résurrection. On évoquait le fait de continuer à entretenir une vie spirituelle et de pouvoir justement la nourrir. Alors, moi, je voudrais revenir sur cette façon de pouvoir approfondir avec vous cette vie spirituelle. Dans quelle mesure est-ce que ça nécessite une disponibilité de soi-même pour pouvoir accueillir autre chose que nos propres pensées, nos propres tourments ?
1: Il faut pouvoir accueillir la vie de Dieu en nous. C'est ça qui est le plus important.
0: Alors, ça veut dire quoi, concrètement ?
1: Ça veut dire qu'il faut que je... Alors, Élisabeth de la Trinité dirait le secret, c'est de s'oublier. C'est de s'oublier, c'est de se faire réceptacle pour que Dieu puisse se donner, effectivement. C'est la fameuse phrase qu'on attribue souvent à Catherine de Sienne, « Fais-toi capacité, je me ferai torrent », qui est en fait de Saint-Angèle de Foligno. Mais voilà, c'est-à-dire que Dieu veut se donner à nous, mais pour qu'il se donne, il faut que nous nous désemplissions de nous-mêmes.
0: Mais comment vous expliquez qu'il y a autant de résistance, en fin de compte, à accepter Dieu, puisqu'il est bonté, puisqu'il est amour ? Qu'est-ce qui fait que... Mais on ne se fait pas tellement capacité, comme vous disiez.
1: Et non, parce qu'il y a un moi qui prend le centre, qui prend le... Voilà, parce qu'on est accroché à son être. Et que, voilà, c'est difficile. C'est difficile de s'abandonner, c'est difficile de s'oublier. Vous savez, c'est Bernanos qui, dans la fin du journal d'un courrier de campagne, dit « Tout est grâce ». Il est plus facile que l'on croit de se haïr. La grâce des grâces serait de s'aimer comme n'importe lequel des membres souffrants de Jésus-Christ. Et je crois que c'est... Voilà. Il est difficile de se lâcher. Il est difficile de ne pas être auto-centré. On est souvent le centre et on fait tourner Dieu et les autres autour de nous-mêmes. Et en fait, redonner le centre à Dieu pour être... à même distance que les autres, on a du mal et on reprend très vite le centre. Et c'est pourquoi toute la conversion qu'on a à vivre et qui prend toute une vie finalement, c'est de se décentrer de soi-même.
0: Est-ce que c'est plus simple pour les baptisés ?
1: Ben, ils ont une raison objective, c'est-à-dire qu'ils savent que Dieu est le centre de leur vie. Je pense que quand il y a rien à mettre au centre, on l'occupe le centre. Mais nous, on sait quand même que le Dieu Père, Fils et Saint-Esprit, c'est lui qui est le centre, c'est lui qui est la source de notre vie, c'est lui qui nous irrigue, c'est lui qui nous fait vivre, etc.
0: Et est-ce que finalement, il faut avoir vécu cette expérience-là de justement voir que notre vie change si on laisse une petite partie disponible pour ensuite justement cultiver cette disponibilité à Dieu.
1: Je pense qu'il faut à un moment donné en faire une petite expérience pour avoir envie que ça creuse, oui.
0: Et l'expérience, ça peut être une rencontre avec quelqu'un peut-être qui a vécu ça.
1: Tout à fait. Laurent, je pense, peut être quelqu'un qui nous aide. Le grand avantage de Laurent, c'est qu'il n'a pas écrit de grands traités. Hein. Il a écrit souvent des petits conseils, etc. Et il y a un de ces conseils qui peut effectivement nous toucher le cœur. En 91, on avait édité 12 paroles de Laurent pour chaque mois.
0: Quand vous dites « on », c'est les frères Carmes Deschaux.
1: C'était, oui, les Carmes Deschaux qui avaient fait ça. C'était en fait le père Conrad de Mester. Et chaque mois, il y avait une parole de Laurent qui pouvait accompagner. Et on a plein de témoignages de gens qui disaient « Ah oui, mais cette parole, moi je l'ai gardée, elle m'a ouvert ceci, voilà. » Et je crois que oui, lire un auteur, quand il n'a pas des grands traités, c'est, voilà, on prend une petite bouchée. Et puis cette petite bouchée, elle fait son travail en nous.
0: Merci frère Didier Marie-Gollet d'avoir été avec nous. Je rappelle que vous êtes Carmes Deschaux et nous évoquions Laurent de la Résurrection. À demain.

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2: Bonsoir à toutes et à tous. Je suis ravi de vous retrouver pour cette heure et demie d'échange et ces voix que l'on va entendre ce soir dans la nuit. Eh bien, ce sont vos voix à vous, vos histoires, vos chemins, vos vies qui vont résonner sur l'antenne d'RCF Notre-Dame à tous les coins du pays, mais aussi au Luxembourg, en Suisse, en Belgique aussi. Vous êtes partout à écouter RCF Notre-Dame et vous le savez, vous pouvez nous appeler à n'importe quel moment. Bonsoir Hélène.
3: Bonsoir Olivier.
2: Ça va bien ?
3: Ça va très très bien et toi ?
2: Très bien. Très très bien.
3: Je voulais ajouter que il y a aussi la Guadeloupe, la Martinique et la Guyane aussi qui nous reçoivent.
2: Complètement. C'est vrai que je les oublie, mais ils sont là et nombreuses et nombreux à nous écouter dans les dom-tom.
3: D'ailleurs, n'hésitez pas à nous appeler au 01 56 56 44 44 si vous souhaitez vous aussi témoigner et échanger avec Olivier.
2: Alors, on peut nous regarder en direct. Sur RCF Notre-Dame. D'abord à travers l'application, c'est ça ?
3: Alors, en direct sur l'application et sur le site RCF Notre-Dame, c'est uniquement en audio. Et pour avoir le plaisir de te voir, Olivier, c'est sur Twitch et sur TikTok, sur les comptes Olivier Delacroix officiel.
2: D'accord, à Twitch et à TikTok, à qui je fais coucou. Et puis, le lendemain, si vous avez raté l'émission, eh bien, on peut aussi la réécouter.
3: Et la revoir. Alors, la réécouter d'abord sur les sites et applications de RCF, tu as raison. Et puis, on peut la revoir sur YouTube, sur la chaîne Olivier Delacroix Replay.
2: Alors, comme vous l'avez remarqué, nous abordons tous les thèmes que cette société nous fournit. Tous ces thèmes qui agitent notre société. Et c'est encore des histoires ce soir, des histoires que nous allons découvrir à partir de vos appels. Et j'espère que partout où vous nous écoutez, vous arriverez à identifier certaines choses, certaines émotions que vous avez vous-même ressenties à un moment de votre vie ou en ce moment même. La voix d'Olivier, c'est tout d'abord vos voix à vous, chers amis. C'est pour cela que n'hésitez pas à nous appeler au 01 56 56 44 44. Nous allons accueillir... Alors Hélène, à tout à l'heure.
3: À tout à l'heure Olivier, je m'en vais derrière mon téléphone tout de suite. Et puis je m'en vais approuver aussi sur la page Facebook les nouveaux arrivants. Puisqu'il y a cette page Facebook, ce groupe La Voix d'Olivier, Libre Antenne, RCF Notre-Dame. Donc j'ajoute à l'instant 5 nouveaux membres. Nat, Joseph, Anne, TJL et Bibi, bienvenue à vous.
2: Bibi. Ben écoute... Très bien. Et on en profite pour saluer Annick qui nous a envoyé une belle carte postale d'Essaouira. Et je crois qu'elle arrive à nous écouter. Donc ça doit être à travers l'application RCF Notre-Dame.
3: Probablement. Et d'ailleurs, Annick, que je vais appeler aussi, puisqu'Annick souhaite témoigner. Ouais. Donc je vais creuser le sujet.
2: Eh bien, creuse, ma chère Hélène, creuse. Mais pour débuter cette émission, nous allons... accueillir Vanessa. Bonsoir Vanessa.
4: Bonsoir Olivier.
2: Bonsoir. D'où nous appelez-vous Vanessa ?
4: Alors là, j'appelle de Montreuil.
2: Oui.
4: Mais je suis de Normandie à la base, je suis née à Évreux.
2: Vous êtes née à Évreux, donc comme moi.
4: Voilà, c'est ça.
2: Bon, on ne va pas cacher à nos auditrices et nos auditeurs que nous nous connaissons.
4: Hein, exactement.
2: Depuis... pas mal d'années.
4: Oui.
2: Et donc, mais ça n'est que très récemment que j'ai appris votre histoire. Donc, il me semblait important que vous puissiez la raconter ce soir sur l'antenne d'RCF Notre-Dame, car le sujet que nous allons aborder concerne les femmes, concerne nos enfants aussi. Et la voix que vous allez entendre, chers amis, qui va résonner sur RCF Notre-Dame, eh bien, va vous conter l'histoire de Vanessa, qui est une histoire... ben, voilà, je vais vous laisser la raconter plutôt, Vanessa. Cette histoire, elle débute comment, en fait ?
4: Alors, cette histoire, elle débute... En fait, je suis obligée de partir de mes 17 ans, puisque j'ai fait une amnésie traumatique. En fait, à mes 17 ans, je souhaite embrasser un garçon dont je suis très amoureuse, qui est très amoureux de moi aussi. Et à ce moment-là, je ne comprends pas ce qui se passe dans mon corps. Tout mon corps se met à trembler énormément. Je me mets à pleurer jusqu'à partir en convulsion. Et en fait, c'est le jeune homme très intelligent et très sensible que j'avais en face de moi, avec qui par la suite on est resté 4 ans et demi ensemble, qui a compris qu'il m'était arrivé quelque chose de grave enfant. Pour moi, ça démarre là.
2: Ça démarre là, d'accord.
4: Voilà, ça démarre là parce que effectivement, pendant toute cette amnésie,

0: tous les viols que j'ai subis d'un grand cousin de 10 ans de plus que moi, qui n'était autre que le plus grand des neveux de mon papa qui m'a élevée. Et c'est tellement violent pour moi d'accueillir ça que je ne veux pas y croire. Donc je me frappe.
1: Vous vous frappez ?
0: Oui, je me frappe. Il y a des victimes qui se scarifient, d'autres... Moi, je me frappe. Alors, ce qu'il faut savoir, c'est qu'adolescente, déjà, je détestais mon corps. Je le trouvais sale, dégueulasse et tout, mais je ne savais pas pourquoi. Je voyais bien que j'étais différente par rapport à des amies qui, elles, pouvaient se mettre en short, être à l'aise, aller à la piscine. Moi, ce n'était pas du tout mon cas.
1: Oui.
0: Mais je pensais que c'était lié à un désamour, en fait, de ma famille, parce que je n'ai quand même pas eu une enfance très bienveillante. Voilà. Et j'avais déjà du dégoût pour moi. À 11 ans, après cette nouvelle qu'on m'avait prise que mon papa n'était pas mon papa, j'ai fumé ma première clope. 6 mois après, j'étais à mon premier joint. À 13 ans, je connaissais la coke, l'alcool. Enfin, en fait, j'avais un dégoût de moi-même, de qui j'étais. Je ne comprenais pas ce que je faisais, en fait, ici, quoi.
1: Oui, comme une envie de vous abîmer encore plus.
0: Oui, et de disparaître. D'ailleurs, j'ai fait 3 tentatives de suicide. Alors ma première tentative de suicide, je l'ai faite, j'avais 23 ans. Et j'en ai fait 2 autres ensuite.
1: Quand vous faites ces tentatives de suicide, vous avez réalisé, bien évidemment, tout ce qui vous est arrivé.
0: Oui.
1: Est-ce que cette mémoire traumatique, c'est révélée totalement ?
0: Oui.
1: D'accord.
0: Oui.
1: Pardonnez-moi de vous interrompre, mais est-ce que dans cette explosion que fournit la mémoire traumatique, est-ce que les souvenirs reviennent de manière très précise ?
0: Les souvenirs reviennent de manière très précise, mais pas dans leur entièreté. C'est-à-dire ce qui revient est très précis, mais... moi, au début, ce qui revenait, c'était à partir de l'âge de 8-9 ans. Et petit à petit, les souvenirs encore plus lointains sont remontés. J'ai des scènes précises qui reviennent. Vraiment, je ne vais pas raconter là parce
1: non,
0: que
1: non,
0: ça
1: non,
0: peut
1: pas
0: être
1: du
0: très
1: tout.
0: Difficile pour d'autres victimes.
1: Oui.
0: Mais oui, bien sûr, les scènes reviennent de manière très précise. Mais au début, c'est difficile à comprendre l'amnésie traumatique. Parce qu'en fait, c'est le cerveau qui protège le corps quand ce qui arrive est trop violent. Mais c'est difficile de l'admettre. Et on se sent si. Quand les souvenirs reviennent, ce qu'on ressent, c'est du dégoût pour soi-même. Et on se sent toujours sale. C'est ça qui est fou, en fait. Les premières sensations sont du dégoût pour soi-même.
1: Mmh. En évoquant ce sujet avec Flavie Flamand, je ne me souviens plus du terme scientifique dont elle m'a parlé, mais cette mémoire traumatique qui se met donc en place pour protéger hein, quelque part la femme, la petite fille que vous êtes à l'époque,
0: oui.
1: Eh bien, abîme certaines parties du cerveau.
0: Oui, complètement.
1: Je ne me souviens pas du nom exact, mais elle m'avait parlé de cela. Comme si dans le cerveau, des choses se bloquaient en s'abîmant.
0: Oui, c'est vrai. Et en fait, je connais aussi ce dont vous parlez, mais je n'ai pas le terme non plus. Mais effectivement, des médecins se sont penchés en fait là-dessus,
1: oui.
0: Et des scientifiques, je crois. Et quand on fait, je ne sais plus si c'est un scanner ou un IRM, mais en fait le traumatisme est marqué en fait.
1: Il est visible.
0: Et visible et abîme effectivement des parties du cerveau. Ouais.
1: Alors avant que nous allions plus loin, moi je suis toujours stupéfait d'apprendre qu'un enfant, qu'une enfant a pu subir ce genre de choses sans que ceux qui sont censés protéger cet enfant n'aient rien vu. Vos parents étaient quel type de parents ? Est-ce qu'ils faisaient attention à vous ?

0: où il vous laissait souvent seul, ou dans quelles conditions, en fait, avez-vous pu subir ces horreurs?
1: Ma mère était une femme très violente, psychologiquement et physiquement. Ma résilience est faite aujourd'hui avec elle. Mais elle était très violente, et le papa qui m'élevait était plutôt absent, puisqu'il partait très très tôt le matin, il rentrait très très tard le soir. Et en fait, ça se passait chez la mémé, qui était la maman de mon papa qui m'a élevée.
0: D'accord.
1: Parce que ce grand cousin de 10 ans de plus que moi, en fait, nous gardait quand elle partait faire le marché. Moi, j'ai essayé, justement, dans les souvenirs traumatiques qui sont remontés, et d'ailleurs, c'est dans mon salon, c'est une cache-cache, cette scène, mais remonter, en fait, une scène quand j'avais à peu près 8 ans, où je rentre dans la cuisine de la maison de ma maman, et j'essaie de lui dire comme je peux, avec beaucoup de peur, que le grand cousin me force à l'embrasser. J'ai même pas réussi à aller plus loin, que ma mère m'a dit « t'es dégoûtante, tu montes dans ta chambre ». En fait, j'ai grandi dans un noyau familial où la parole de l'enfant n'était pas du tout écoutée, puisque de toute façon, on me disait toujours « tu parleras quand tu seras majeur », même quand il s'agissait d'autres sujets, beaucoup moins violents.
0: Oui. C'est ça. Un déni de la part donc de vos parents.
1: Tout à fait, et la peur de... J'avais peur de l'adulte. J'avais peur de ma mère, j'avais peur de tous les adultes. Et ce grand cousin 10 ans de plus que moi, pour moi, c'était un monument, en fait.
0: Oui. Lorsque vous dites un monument, qu'entendez-vous par là?
1: Ben, en fait, je le vois très grand, quand les flashs reviennent. Je sens ma peur, quand je vois encore son visage. Et c'était donc le plus grand des cousins qui était respecté par la famille, du côté de mon papa qui m'a élevé. Et en fait, lui, il appelait ça jouer à cache-cache. Ça commence toujours par des jeux.
0: Oui.
1: Bien évidemment, j'ai détesté tous les jeux dans mon enfance, parce que c'était ou cache-cache, ou le poulet des habilleurs, ou machin. Mais la finalité de ça est que je subissais toujours des viols, en fait. À partir du moment où il était là, en fait. Ma bouche était fermée et je savais que ça allait en arriver là.
0: Alors,
1: j'étais tétanisée.
0: Oui. Alors, quand tout cela explose, vous nous l'avez raconté tout à l'heure, c'est dans ce premier amour que vous connaissez, oui. Avec ce garçon que vous connaissez à 17 ans.
1: Oui.
0: Vous comprenez là progressivement beaucoup de choses où tout cela se fait sur plusieurs mois, voire plusieurs années.
1: Alors, je comprends malgré tout, effectivement, que j'ai vécu quelque chose de grave. Je n'en connais pas encore à 17 ans la teneur globale. Ce que je sais, c'est que... Alors, je passe aussi à l'adolescence de l'anorexie, la boulimie. Et il y a une fille à l'internat, parce que j'ai fait mon internat à Rouen, puisque je faisais une A3 théâtre, et qu'il n'y avait pas Évreux. Il y a une fille à l'internat qui parle du viol qu'elle a subi de son cousin. Et au moment où elle en parle, ça c'était avant que j'embrasse mon amoureux, il y a quelque chose dans mon corps qui se fige. Donc, quand j'ai voulu embrasser celui qui allait devenir vraiment un homme que j'ai aimé, qui m'a aimé, et qui me dit « je suis certaine qu'il t'est arrivé quelque chose de très grave, Vanessa, par rapport à ce que là t'es en train de... dans ta réaction, mais tu prendras le temps qu'il te faudra pour, si tu as envie de me parler ». Je sais quelque part que c'est lié à ça. Je sais, mais je n'ai pas encore tous les tenants et les aboutissants. Et en fait, ce qui est fou, c'est qu'une fois qu'on commence à sortir de l'amnésie traumatique, même quand on a envie d'enfouir, moi j'appelle ça des flashs qui reviennent, mais de plus en plus précis avec le temps, ils nous reviennent encore plus fort dans la figure. Et en fait, certaines choses ont pris des mois, et puis d'autres choses ont pris des années.
0: Oui.
1: Par rapport aux gens à qui j'ai parlé, en fait. À chaque fois que j'ai osé parler à quelqu'un, ça a réveillé de nouveaux cauchemars, parce que je ne peux pas appeler ça des souvenirs.
0: Quelle a été la première personne à qui vous avez décidé de parler de ce qui vous était arrivé?
1: Entièrement, dans sa totalité, c'est ma meilleure amie, Alexandra Lamy. Parce que le premier amoureux, j'essayais de dire des choses, et puis après, je me refermais totalement. Le papa de ma fille, j'étais déjà un peu plus âgée, je commençais à vouloir vraiment mettre des mots parce que je voulais la protection de notre enfant, que j'avais lu plein de bouquins, que je voulais... Enfin, voilà. Mais en fait, Alexandra, on s'est connus avant qu'elle fasse un gagne-fille. Ça a été vraiment un coup de cœur amical très fort. Et d'ailleurs, on ne s'est jamais engueulé, ça fait 30 ans qu'on se connaît. Et en fait, j'arrêtais pas de lui dire... Moi, je n'étais pas encore maman au moment où j'ai rencontré Alexandra. Elle l'était, de Chloé. Et j'arrêtais pas de lui dire, est-ce que tu as dit à Chloé que son corps lui appartient, que personne n'a le droit de lui faire du mal et tout. Puis un jour, on était toutes les deux. Nos compagnons respectifs étaient en tournée, puis Chloé dormait, puis elle m'a dit, bon Vanessa, je veux que tu me dises ce que tu as vécu, enfant. Et je lui ai répondu, si je te dis ce que j'ai vécu, tu vas avoir mal. Et elle m'a dit, c'est pas moi qui ai mal, c'est toi. Donc c'est vraiment la première personne, parce qu'elle a tout voulu savoir, et moi j'avais du mal à dire. Et elle me dit, je suis prête à accueillir, je suis là pour t'aider, je suis ton amie. Donc c'est la première personne à qui vraiment j'ai tout expliqué, dans les détails, de tout ce qui m'était revenu. Et elle m'a dit, je serai toujours là, je ne te lâcherai jamais, jamais. Et je crois bien qu'elle m'a sauvé la vie, en fait. Vraiment.
0: Une sœur qu'Alexandra oui. l'a mis. Nous verrons que cette amitié a donné naissance à d'autres événements importants pour vous. Oui. Mais est-ce que raconter, déposer ce type de souvenirs vous a soulagé, vous a allégé, même si cela doit être très difficile de se raconter et surtout d'évoquer ce type d'horreur. Mais est-ce que ça vous a fait du bien de parler ?
1: Il y a un côté où ça fait du bien parce que dans mon corps et dans ma tête, je me dis, si je parle, je vais permettre à d'autres victimes de parler. Ouais. Mais il y a toujours un côté qui est bouleversant, évidemment, parce qu'il y a toujours une partie de moi. J'ai beau avoir 53 ans, et je le dis aussi dans mon seul en scène, je dis, je suis encore une petite fille dans mon corps. Il y a quelque chose, en fait, de l'ordre de l'emprisonnement dans le corps. Mais en revanche, de prendre la parole, et à chaque fois que je le fais, je me sens engagée. Parce que quand j'ai entendu Andréa Bescond dans Les Chatouilles, que j'ai vu son spectacle au bout de 2 ans et demi, parce que j'arrivais pas à y aller, les gens me disaient « Vas-y, ça parle de ce que tu as vécu. » Bah non, ouais. En fait. Mm-hmm. Donc voilà, donc, finalement, j'y suis allée. Quand je l'ai vue sur scène, je me suis dit « Alors j'ai le droit de pas avoir honte. Et peut-être que moi aussi, je peux aider des personnes comme sa parole à elle m'a aidée. » Et donc, je suis passée du côté de ce que moi, j'appelle du côté des combattantes. Mm-hmm. Pouvoir témoigner pour aider d'autres victimes. Quand je fais mon seul en scène, j'ai des victimes qui, parfois, 2-3 jours après, m'écrivent en message privé ce qu'elles ont vécu et elles me disent « c'est la première fois que je vous en parlais ». Alors oui, il y a quelque chose qui s'allège, parce que je me dis au moins qu'elles se sentiront moins seules.
0: Et il y a ce soir, bien évidemment, dans celles et ceux qui nous écoutent, hein, parce que je rappelle que, malheureusement, ces horreurs arrivent aussi bien à des petites filles que des petits garçons.
1: Bien sûr, et ça je le dis aussi dans les témoignages.
0: Et justement, qui nous écoutent, qui n'ont peut-être pas encore parlé, justement, à cause de le poids de cette honte qui parfois peut être trop présente, trop lourde. Et c'est très important de parler. Vous qui avez vécu ce type de choses, comme le dit Vanessa, parler, c'est le début de quelque chose de très important. Et le message que Vanessa, vous le verrez, livre aujourd'hui, est bien évidemment un message qu'elle livre pour les victimes. Je vous rappelle que vous pouvez nous appeler hein, au 01 56 56 44 44 si vous voulez réagir au témoignage de Vanessa. Comment est-ce que, après cette mémoire traumatique qui vous met face à ce que vous a fait ce grand cousin, comment est-ce que vous allez évoluer ? Parce que je parle souvent des fondations qui sont très importantes et qui commencent souvent à se solidifier à partir de 10-11 ans. Comment est-ce qu'on grandit et quelle femme devient-on lorsque tout cela explose?
1: Alors, il y a plusieurs choses. La chance que j'ai, c'est que je fais du théâtre depuis l'âge de 6 ans. Ça, c'est une passion. Une passion qui est devenue ma vie, qui m'a permis une expression, qui m'a permis, en fait, peut-être aussi, de me sentir à ma place, là où je ne trouvais pas ma place dans la vie de tous les jours. Comment on grandit? Je me suis quand même beaucoup détruite. Hein. Ça m'est même arrivé d'annuler des castings ou des auditions parce que je me frappais tellement fort que je n'étais plus visible. Mais il y a toujours eu un côté de moi, et ça je me dis que c'est une chance. D'une part, j'ai l'écriture, parce que j'écris. J'ai eu la chance d'être prise dans des spectacles et d'être extrêmement bien entourée par des metteurs en scène qui me soutiennent encore aujourd'hui, qui n'ont pas eu peur, en fait, de ce que j'avais vécu, parce que ça fait très peur aussi, parfois, aux gens.
0: Pourquoi cela fait peur aux gens? C'est la fragilité possible?
1: Oui. Ils y voient une fragilité énorme, alors qu'en fait, je peux vous dire qu'on a une force incommensurable pour être encore là aujourd'hui.
0: Oui,
1: je peux être fragile dans la vie, bien sûr. J'ai arrêté l'alcool il n'y a pas si longtemps que ça. Voilà, parce qu'il y avait des dérives, c'était plus la drogue, mais c'était l'alcool. Enfin bon. Mais en même temps, moi, quand je suis sur scène, quand je suis en tournage, mais je suis la plus forte du monde. Voilà. Et surtout, quand je suis devenue maman, ça a été un cheval de combat pour moi. Bien évidemment, de dire à ma fille que son corps lui appartient. J'ai tout fait pour qu'elle soit autonome. Je parle au niveau de son corps. Le plus tôt possible, de se laver toute seule, de s'habiller toute seule. Je lui ai dit que personne ne la forcerait jamais à faire la bise à qui que ce soit. Qu'on regarde les gens dans les yeux quand on les salue et qu'on n'est pas obligé, qu'elle n'est pas obligée qu'on lui touche la joue même. Ça commence aussi par ça, la prévention.
0: Complètement.
1: Donc voilà, et en fait, je suis devenue une femme qui a grandi en accueillant tout ce que j'avais vécu, en faisant une résilience avec ma mère, ça peut-être, si vous voulez, on en parlera après. Et surtout, je suis passée par tellement de thérapies. J'ai vu des psys au début qui ne me convenaient pas. Ensuite, je suis passée par de l'hypnothérapie, j'ai fait de la mémoire cellulaire, j'ai fait de l'EMDR, j'ai fait de l'équithérapie. Et je ne me lâcherai jamais. Je sais que j'aurai toujours besoin d'un endroit à un moment où il faut que je puisse m'accorder ce temps seul avec un thérapeute. C'est des choses que je ne peux pas faire porter ni à ma famille, ni à mes amis. Donc on grandit comme on peut. Et d'ailleurs, moi je dis toujours que ce n'est pas une survie, c'est apprendre à vivre. Parce que quand on a subi ça, c'est un crime que l'on porte à l'intérieur, qui n'est pas le nôtre. Il n'empêche que c'est nous qui le portons.
0: Vous avez voulu porter plainte, Vanessa?
1: Oui. Oui, j'ai voulu porter plainte, mais à un moment, en fait, moi, je n'avais même pas conscience qu'il y aurait une prescription, en fait, pour porter plainte. Moi, comme je suis née en 73, la loi disait à ce moment-là que lors des faits de ce que j'ai subi, c'était 10 ans après la majorité. Même si après, c'est passé à 20 ans après la majorité, même après 30 ans après la majorité, ce qui est le cas là, j'ai été aidée par une association contre le viol, qui m'ont vraiment beaucoup, beaucoup soutenue, beaucoup aidée. Anne-Lucie Demange-Viscardi, aussi la génération qui parle. Et elles m'ont fait comprendre qu'il n'y avait pas de rétroactivité sur les lois. Ce que je vous assure, je n'arrivais pas du tout à entendre. Je ne comprenais pas. Intellectuellement, je n'arrivais pas à le comprendre. Donc, en fait, ce qui fait que je n'ai pas pu porter plainte quand moi, j'ai été prête. Parce qu'il y a des gens qui disent « Mais pourquoi elle n'en a pas parlé plus tôt? Mais pourquoi elle n'a pas porté plainte plus tôt ?» Mais c'est hyper difficile. C'est hyper difficile déjà d'admettre qu'on a vécu ça, d'oser en parler à une personne de confiance, parce qu'on a l'impression que cette personne ne va plus nous aimer. Et ensuite de se dire, parce qu'aujourd'hui, quand on porte plainte, qu'est-ce qui se passe? On se retrouve confronté au criminel sexuel qui nous a fait subir ces horreurs. C'est hyper difficile. Donc, effectivement, il m'a fallu du temps pour me dire, allez, là je suis forte, maintenant je vais y aller. Et en plus, j'avais Arnaud Gallet de Mouenfant qui était avec moi. J'avais Alexandra Lamy qui était avec moi, qui m'a dit « Quoi qu'il arrive, mon chat, je ne te lâche pas ». Et donc, je suis tombée vraiment dénue quand on m'a dit « C'est trop tard ». Donc, je n'ai pu faire qu'un signalement au procureur de la République. J'ai mis 6 mois à écrire ma lettre parce qu'il faut tout relater et que tout mon corps était comme un bloc de pierre dès que j'essayais d'écrire sur ce que j'ai vécu, subi. Et quand j'ai envoyé ma lettre en recommandé avec accusé de réception, j'ai senti un soulagement dans mon corps. Et après, quelques peut-être, je sais plus dire le temps, si c'est peut-être 15 jours ou 3 semaines après, c'est une commissaire qui m'a rappelé pour me dire que mon signalement avait bien été pris en compte, qu'il ne tomberait jamais à la poubelle, que si une autre victime portait plainte, il y aurait la prescription glissante et que mon signalement ressortirait. Voilà.
0: Mais que cet homme ne serait jamais condamné et pour les faits qu'il avait commis sur vous.
1: Exactement. Et il a commis les mêmes faits sur sa propre sœur, donc sa sœur la plus proche, qui malheureusement n'est plus là aujourd'hui. Oui. Parce que quand il a commencé à la violer, elle a développé un diabète à l'âge de 10-11 ans. Donc, je ne sais pas quel âge elle avait par rapport à moi, 2-3 ans de plus. Et en fait, elle a essayé d'en parler à ses parents qui ne l'ont pas cru. Et suite à ça, elle a mélangé les médicaments à l'alcool. Mais quand elle était déjà adulte, tout ça, je l'ai appris après, quand j'ai parlé à mon papa qui m'a élevée. Quand j'ai osé lui parler.
0: Oui. Avez-vous eu envie, parce que justement cette prescription, quelque part, était frustrante, le fait d'apprendre que la justice telle qu'elle était faite à ce moment-là ne vous mènerait pas dans une salle de tribunal face à votre agresseur, face à votre violeur. Avez-vous eu besoin de vous confronter à lui, en tout cas de lui dire « Voilà, je suis devant toi, je sais ce que tu m'as fait subir » ou « Cela vous a paru insurmontable de faire ça ?»
1: Pour tout vous dire, j'ai envie de le faire et j'ai toujours peur. Alors déjà, avec la justice, si j'avais porté plainte, j'avais peur, mais je me disais au moins j'avais la justice. Après, ce que je sais, c'est que si je vais le faire, je sais que Alexandra sera à mes côtés, je sais qu'Arnaud Gallet sera à mes côtés. Mais alors ça me fait encore plus peur, étant donné que la justice n'est pas de mon côté, parce que la prescription, c'est une punition pour les victimes. Ça veut dire, t'as pas été assez rapide, fallait te réveiller avant, c'est une punition, quoi.
0: Oui, c'est une punition, même si je rappelle que il n'y avait pas de rétroactivité pour vous, et que depuis, la loi a beaucoup évolué et que je crois que c'est passé à 30 ans.
1: Oui, et là va être étudiée l'imprescriptibilité. Il n'y aura toujours pas de rétroactivité, mais au moins, si ça peut aider malheureusement d'autres victimes, puisque c'est un enfant toutes les 3 minutes
0: oui.
1: En France, 160 000 enfants. Moi, en tout cas, il y a une part de moi qui serait soulagée pour les victimes parce que ça peut prendre toute une vie à avoir la possibilité de porter plainte, et je trouve vraiment que c'est une punition, cette prescription.
0: Est-ce que cet homme sait aujourd'hui que vous savez ?
1: Non, je ne pense pas.
0: D'accord.
1: Je ne pense pas, parce qu'il a coupé les ponts. Moi, quand j'ai parlé à mon papa qui m'a élevé, puisque c'est son plus grand neveu, il m'a dit que ça faisait des années qu'il ne l'avait pas vu. En revanche, il m'a cru tout de suite, mon papa. Voilà. Mais ça faisait des années qu'il ne savait même pas où il habitait. Alors moi, j'ai su après qu'il est dans la Creuse. Je ne vais pas dire le nom de son village parce que malheureusement, les gens peuvent être très violents et que je n'ai pas envie que tout le monde soupçonne son voisin, si ce n'est pas le cas.
0: Oui.
1: Mais non, je pense qu'il n'en sait rien, à moins qu'il ait entendu un de mes témoignages. Mais je ne suis même pas sûre parce que j'ai repris en fait le nom d'une partie de ma famille qui n'est pas cette famille-là, parce que je voulais protéger mes petits frères et je voulais protéger en fait... parce que vous savez, quand on décide de parler, on attire aussi à soi beaucoup de menaces. Quand on parle, en fait, quand on défend les victimes, quand on se positionne, on a aussi beaucoup de gens qui nous menacent d'avoir parlé.
0: Mais qui vous menace, comment ça ?
1: Oh, des gens qu'on ne connaît pas. Enfin, en tout cas, des gens qui n'ont pas de profil reconnaissable, comme moi, mes témoignages.
0: Oui, vous voulez dire sur Internet, en fait ?
1: Voilà, c'est ça. Mais oui. Je ne sais pas d'où ils viennent, ça se trouve. Est-ce que ce n'est pas lui, peut-être, une des menaces que j'ai reçues, je ne sais pas.
0: Oui. Mais vous savez...
1: C'est vrai que je voulais protéger ma famille et, oui. Et j'ai repris F, c'est personnel, mais c'est qu'elle dit, parce que c'est une autre partie de ma famille qui m'a beaucoup soutenue. Et voilà, j'ai repris ce nom-là.
0: Internet permet aujourd'hui à tout un tas de personnes qui manquent profondément de courage de mettre leur vrai nom. Justement, le fait de pouvoir rester anonyme sur Internet permet bien des commentaires qui sont parfois d'une violence terrible. Et c'est pour cela que, vous voyez, moi, je ne lis jamais les commentaires comme ça. Je suis beaucoup plus tranquille. Alors, vous le savez, le temps passe et je sais qu'il est important tout de même de parler de votre amie Alexandra Lamy, qui a été la première personne à qui vous vous êtes confié et qui vous a encouragé à transformer votre histoire en un seul en scène qui s'appelle Cache-Cache. Cache-Cache étant bien évidemment le jeu que vous proposez ce grand cousin pour amorcer les horreurs qu'il s'apprêtait à commettre sur vous. Ce spectacle, vous le jouez partout en France. Est-ce que c'est facile aussi de jouer lorsque vous proposez ce spectacle?
1: Alors, le public a envie de ce spectacle. Pour l'avoir joué en fait au Théâtre des Gémeaux parisiens, à Avignon, au Théâtre de Dreux. Le Théâtre de Dreux, c'était complet. Et en plus, j'avais demandé un bord plateau après pour que les personnes justement puissent poser des questions et s'exprimer. Le public demande vraiment. En revanche, bien évidemment, que les directeurs de théâtre sont beaucoup plus frileux quand il s'agit de ce spectacle. Les Chatouilles, c'est différent, parce que ça a été un des premiers spectacles. Il y a parlé que c'était Andréa Bescon et Éric Métayer. Mais en fait, je vais le rejouer, Cache-Cache. Mais là, par exemple, j'avais une date normalement prévue. J'avais une option le 17 novembre ou le 30 novembre au Théâtre Daniel Armand de Béjart. Je viens d'apprendre aujourd'hui en fait que finalement, sur ces deux options, j'en ai aucune de retenue. Et je ne sais pas pourquoi. Mes producteurs ne m'ont pas dit la raison.
0: Oui, mais alors je vais vous dire ce que je pense, moi, Vanessa, c'est qu'il y a un tabou en France qui continue, un tabou terrible qui entoure cette question d'agression, de viol, d'attouchement, de tout ce dont peuvent être victimes les enfants en France. Et je serais bien incapable de vous dire pourquoi. Je ne suis pas dans les théories complotistes, mais il y a un véritable tabou sur cette question. C'est ce qui vous a porté aussi à devenir militante, je crois.
1: Oui, tout à fait. En fait, je suis rapprochée de l'association Mouv' Enfants avec Arnaud Gallet, qui a été victime aussi dans son enfance, et Suzanne Frugier, qui a été aussi victime d'inceste. Arnaud, en fait, fait partie des personnes qui m'a soutenue. Donc, quand il a monté Mouv' Enfants, puisqu'il en est le président, et qui m'a dit est-ce que tu peux te rapprocher de Mouv' Enfants? J'ai fait mais évidemment. Donc, en fait, moi, je ne suis pas sur le terrain comme eux. Mais en revanche, dès qu'il faut témoigner, dès qu'il faut être mobilisé, dès qu'il faut faire une action, évidemment que je suis là, parce que ça me permet aussi de passer de l'autre côté, encore une fois, de pouvoir aider à la reconnaissance des victimes. Donc, mais Cache-Cache, c'est ça aussi. Quand Alexandra m'a dit « Écris ton histoire, t'as plein de belles choses à raconter, tu t'es relevé, t'es debout, t'es dans la résilience et tout ça », c'est-à-dire que les gens qui viennent voir le spectacle pleurent autant qu'ils rient. Parce qu'en fait, j'ai scénarisé aussi ce spectacle. Mais en fait, pourquoi je l'ai fait? Pour permettre à d'autres victimes. C'est aussi, pour moi, une façon d'être militante quand je joue sur scène ce spectacle. Donc effectivement, j'ai rejoint Mouv' Enfants. Encore une fois, je ne suis pas autant sur le terrain que Suzanne Frugier et Arnaud Gallet, qui vraiment font des actions tout le temps avec la caravane et tout ça, vont partout. Mais en revanche... Dès que je peux, je suis avec eux. Ça me permet, en fait, d'aider d'autres victimes et puis de travailler sur cette proposition de loi intégrale de protection de l'enfance, de la défendre.
0: Vous vous sentez plus forte aujourd'hui, j'entends cette force. Sûrement cette colère qui s'est transformée en force et qui vous permet d'être devenue une militante et puis aussi avoir fait ce salon... En scène, il faut du courage pour affronter toutes ces émotions, parce que vous devez revivre tout un tas de choses quand vous jouez ce spectacle. Donc, vous avez gagné en force.
1: Oui, c'est vrai. Oui, c'est vrai. Et d'ailleurs, mais je vous l'avais dit quand on s'était vu, mais quand je suis sur scène dans ce spectacle, je ne me sens pas fragile du tout. En plus, il y a une personne très importante pour moi. Il y a Alexandra, qui est le personnage de Lily, qui est dans mon spectacle. Il y a ma grand-mère qui est de l'autre côté, qui est la maman de ma maman, qui m'a sauvé la vie. qui est un personnage très important et que et dans lesquels les gens se reconnaissent énormément dans ce lien entre cette petite fille et cette grand-mère. Donc en fait, je fais revivre aussi des personnes qui m'ont aidée. Et puis moi, j'ai eu de la chance parce que le papa de ma fille est un homme extraordinaire et je suis entourée d'hommes extraordinaires. J'ai eu une énorme déception, un tsunami à l'intérieur du corps parce qu'un maire de Normandie, à Sasto, qui me soutenait dans mon spectacle, avait fait 250 km pour venir voir mon cache-cache au théâtre Gémeaux parisien, vient d'être condamné le 7 août à 18 mois avec sursis pour détention d'images pédopornographiques. Donc ça a été un tsunami, mais réellement. Mais je veux dire, sinon, les hommes qui m'entourent sont des personnes merveilleuses. Donc je ne suis aucunement misandre. Je suis engagée dans la protection de l'enfance et effectivement, oui, j'en fais une force.
0: Oui, et j'ai eu l'occasion de vous rencontrer avec d'autres militantes et je sais combien vous apportez et combien Mouv' Enfants apporte aujourd'hui ce combat qui doit vraiment résonner aux oreilles des politiques parce qu'il reste beaucoup, beaucoup, beaucoup à faire. D'abord pour entendre ces victimes, pour les écouter et surtout pour les inciter à parler. Parce que c'est la première étape, c'est ce qui, de mon point de vue, est le plus important. Et c'est sûrement l'étape la plus difficile pour un enfant de parler. Alors, vous parents, vous grands-parents, vous qui enseignez ou qui... je ne sais pas, moi, travailler dans l'éducation nationale ou dans des colonies de vacances ou en tout cas partout où il y a des enfants, soyez bien attentifs parce que parfois, ces victimes ont aussi envie de parler à quelqu'un d'autre que papa, maman ou grand-mère. Mais peut-être ont-ils envie de vous parler à vous parce que justement, ils vous font confiance. Merci Vanessa. Vous aviez peut-être Olivier. Quelque chose à rajouter ?
1: Juste par rapport à la parole de l'enfant, l'enfant parle, donc effectivement être à l'écoute, mais surtout le protéger, c'est ce que cette loi intégrale propose, la protection vis-à-vis du criminel sexuel, c'est essentiel, parce que ça fait longtemps qu'on parle quand même.
0: Ça fait longtemps que vous parlez et qu'on a du mal à vous écouter, en tout cas, je dirais... à la juste valeur de ce que vous défendez aujourd'hui, ce que vous essayez de faire évoluer. Mais il faut continuer à se battre.
1: Bien sûr.
0: Et vous savez que, voilà, je vous accompagne, j'essaie en tout cas d'apporter ma contribution à tout cela. Donc, n'hésitez pas à nous tenir au courant pour toutes les choses qui évoluent.
1: Merci vraiment de votre soutien, je le sais.
0: Je vous en prie. Et nous ne serons pas sans nous recroiser.
1: Oui.
0: Alors, je vous dis à bientôt.
1: À bientôt, Olivier. Merci. Infiniment.
0: Bonne soirée, Vanessa. Au revoir.
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0: Hearts of Gold, c'est Ellis Marshall que vous écoutez sur RCF Notre-Dame. De la musique douce pour eh bien adoucir nos esprits, parce que bien évidemment, lorsque l'on entend des histoires telles que celle de Vanessa, eh bien, bien évidemment, nous avons envie de peut-être nous poser un peu et d'entendre des notes de musique pour réfléchir peut-être à tout ce qui s'est dit, tout ce qui s'est raconté, toutes les émotions que l'on a pu ressentir durant ce témoignage de Vanessa. Nous accueillons maintenant Philippe sur l'antenne de RCF Notre-Dame. Bonsoir Philippe.
1: Oui. Bonsoir Olivier, bonsoir à tous. Le témoignage de Vanessa m'a énormément touché, énormément parlé. J'ai presque envie, si elle était devant moi, de la serrer dans mes bras, si elle l'acceptait. Dans le sens où ça rejoint un peu une partie de mon histoire. Au départ, avant, donc, j'étais parti par rapport au témoignage de Xavier, je crois, hier soir.
0: Oui.
1: De partir sur une autre, j'ai envie de dire, chapitre de ma vie, et que j'avais intitulé « La passerelle ». Et en fin de compte, par Vanessa, je me rends compte que c'est une autre passerelle aussi qui vient se conjuguer, ou plutôt que j'avais mis derrière moi. Moi, je suis d'une autre époque, j'ai envie de dire, hein, de la génération X, donc c'est-à-dire entre les années 65 et 80. Maintenant, les jeunes qui sont de la génération Z ou de la génération Alpha ont une autre façon peut-être de fonctionner. Si j'avais quelque chose à dire, c'est surtout de ne pas hésiter à aller voir un psychiatre ou un psy. Moi, c'est mon généraliste qui m'a incité à aller voir un psychiatre. Tout a commencé avec un collègue de travail qui organisait une fête, quelqu'un de très extraverti, un peu pilier de rugby. Il était là avec son épouse, et puis donc, pour plaisanter, il vient, il fait pour me prendre dans les bras, et puis là, je le repousse, etc. Et puis, il me prend à part ensuite, et il me dit, Philippe, mais il dit, ta réaction est anormale. C'est vrai que dès qu'on me touchait, quelque part, le corps repoussait ou évitait se toucher. Ensuite, en même temps, j'avais une vie un peu dissolue dans le sens où, sur le plan sexuel, etc., j'étais dans une phase autodestructrice inconsciente, c'est comme ça que je l'analyse maintenant, où je reproduisais en fin de compte la scène vécue, où je me mettais comme victime. Alors pourquoi, ça j'en sais rien. Et donc, à chaque fois, j'allais voir mon généraliste, il me disait, bah, attendez, monsieur, vous venez pour, en gros, de la bobologie, mais derrière ça, vous vous mettez en danger. Moi, je vous conseillerais plus d'aller voir un psychiatre. Du coup, il m'a donné un nom de psychiatre. Je suis allé le voir, et puis, l'épisode a duré 2 ans et demi. Et donc là, les mots MOTS libèrent les mots MAUX. Ce qui fait qu'au bout de 2 ans et demi, l'étape qui a été la plus dure, c'était la reconnaissance, c'est-à-dire j'étais dans le déni. Et quand tout est revenu en mémoire, moi j'avais 23 ans à l'époque, et dans mon esprit, c'est arrivé, à l'époque, j'étais assez spirituel et puis donc je participais à des retraites religieuses. Et donc, ils proposaient l'adoration du Saint-Sacrement, pour ceux qui savent à peu près ce que c'est, et donc avec une nuit d'adoration. Et donc, moi, je n'avais pas vraiment envie d'y aller, sauf que là, ceux qui organisaient me disaient « Philippe, vas-y quand même un quart d'heure, etc. » Du coup, moi-même, je m'adresse à Dieu, je lui dis, je vais faire l'effort de venir, t'as intérêt à me parler, en gros. Intérieurement, je me disais ça. Et tout à coup, vers 23h45, minuit, comme je dis toujours, c'est l'heure du crime, et à ce moment-là, a traversé dans mon esprit, qui veux-tu tuer? Et là, tout est revenu dans un bloc. L'image de la salle, l'image de la personne, la porte avec la lumière, le bruit de la machine à écrire, Et donc, après ça, pendant toute une période, je cultivais en moi une espèce de colère autodestructrice, mais en même temps une colère avec une envie réelle. Si j'avais pu retrouver la personne ou autre, enfin, le connaissant, je ne pense pas que j'aurais tué. Hein. Mais c'était ça qui me portait, quoi, qui me faisait lever le matin et tout. Et qui, au bout d'un temps, je me suis dit, c'est totalement
0: Peine perdue.
1: peine perdue, c'est illusoire. Et puis, quelque part, tu te fais du mal à toi-même voilà, et c'est avoir de l'énergie positive. C'est-à-dire, donc, moi, je réside à Lille. Auparavant, je résidais dans une petite ville, hein, des Flandres. Et donc, dès que je suis arrivé à Lille, en définitive, il fallait que je me trouve un psy. Donc, je suis allé de psy en psy, j'en ai vu toutes sortes. Il y
0: Pas
1: aurait long
0: facile
1: à
0: de
1: dire
0: trouver
1: là-dessus.
0: le bon, hein.
1: Non, pas facile. C'est pour ça que le psychiatre, donc le généraliste, lui m'a orienté vers un psychiatre. Voilà, lui était vraiment excellent en fin de compte.
0: Ouais. Lorsque je dis le bon, que nous nous entendions bien, celui avec qui ça colle, hein, parce que il y a des personnes avec qui ça peut coller, des psychiatres avec qui ça peut coller, puis d'autres, pas parce qu'ils sont mauvais, mais parce que ça ne va pas coller, tout simplement.
1: Tout à fait, c'est-à-dire le lien thérapeutique, hein, c'est
0: Oui,
1: ça qui
0: oui.
1: est crucial. Et j'ai envie de dire, quelquefois, il faut insister. Moi, la première fois, donc, d'abord, j'étais pas riche, hein, je travaillais à peine. Et puis, oui. Et donc, du coup, il me dit, ben voilà, c'est autant la séance. Donc, moi, j'avais quand même prévu pour la première séance. Après, il dit, ben, je vous fixe rendez-vous dans une semaine. Et je dis, je suis désolé. Je dis, moi, je pourrais pas continuer, vous payer chaque semaine une telle somme. Il a hésité quelques secondes et puis il a sorti une feuille d'honoraires. Et à partir de là, on s'est vu pendant 2 ans et demi. À chaque fois, il me faisait une feuille d'honoraires me permettant ainsi de me faire rembourser.
0: Par la sécurité
1: Et
0: sociale.
1: tout à fait, oui.
0: Oui, parce que je crois que les psychiatres, à l'inverse des psys,
1: Les
0: eh
1: psychologues, ouais.
0: bien, oui, des psychologues, ben vous êtes remboursés par la sécurité sociale. En tout cas, une bonne partie.
1: Et en fin de compte, ça m'a poursuivi et ça a chamboulé un peu toute mon existence, hein, quelque part. Je ne vais pas me voiler la face.
0: Ben,
1: Après ça,
0: ça chamboule. Philippe,
1: ça
0: c'est
1: chamboule
0: oublié.
1: et ça
0: Oui.
1: déclenche aussi d'autres choses. C'est-à-dire, moi, je viens d'un milieu familial dysfonctionnel. À partir de là, ce qui fait que résidant à Lille, quand j'allais voir ma famille, tout allait bien, sur le retour, là, j'avais qu'une hâte, c'était de reprendre le train, mais dans le train du retour, là, j'avais un mal-être hyper profond. Et donc, à chaque fois, j'appelais ma meilleure amie, et puis, quand je l'appelais, elle me disait, je sais. Aller voir ta famille. À chaque fois, c'était ça, quoi. C'est-à-dire, il me fallait plusieurs jours ensuite pour m'en remettre, quoi. Et c'était. Mais bon. J'ai envie de dire.
0: Lorsque vous parlez d'une famille dysfonctionnelle, est-ce que vous pouvez me décrire un peu plus cette dysfonction. Est-ce qu'elle venait du fonctionnement de votre père et de votre mère entre eux, ou était-ce avec vous peut-être le manque d'amour qu'ils ont pu vous apporter, peut-être le manque de protection aussi? Qu'est-ce que vous appelez dysfonctionnel dans cette famille?
1: Alors, en 2026, avec des mots, MOTS, je peux dire qu'effectivement, le côté sécure psychologique n'y était pas. Ensuite, moi, je n'ai pas connu mon père de l'âge de 9 mois à l'âge de 13 ans. Quand il est revenu, bon, moi, j'avais idéalisé un père parfait, bon, soit, mais quand il est revenu, il n'était pas tel que moi, je l'avais idéalisé.
0: Où était-il pendant
1: Du
0: 13
1: coup,
0: ans, cet homme?
1: voilà, il s'est créé un conflit extrême au point que je l'ai rejeté, j'en voulais plus, il devait repartir. Et à partir de là, lui, il a cessé de me parler. Ce qui veut dire que quand je lui posais une question, il ne répondait pas. Je posais la question à ma mère qui lui posait la question, il apportait la réponse et ensuite, voilà. En fin de compte, ça fonctionnait en triangle comme ça.
0: Oui.
1: Ce qui, Donc c'était un peu particulier. Quoi.
0: Oui, c'était particulier et cela vous a sans doute installé dans une insécurité permanente, en fait. Lorsqu'on a un père qui ne répond pas à partir du moment où on lui adresse la parole, bon, ça part pas... Pour, je parlais de fondation tout à l'heure avec Vanessa. Il est compliqué de se construire dans ces conditions.
1: Tout à fait. Puis après, il faut quand même remettre dans le contexte. Hein. C'est-à-dire, là, je vais défendre un peu mon père qui est décédé, hélas. Dans le sens où lui-même avait connu une enfance hyper, hyper rigoureuse. Quoi. Moi, à côté de son enfance, j'avais une enfance de prince, hein, comme je dis. C'est-à-dire, effectivement, matériellement, je manquais de rien. Et par contre, manquait l'essentiel, quoi. C'est-à-dire le côté affectif.
0: C'est beaucoup, Philippe.
1: Ah oui, enfin, moi, je pense que c'est l'essentiel. Mais en même temps, je pense que mon père n'était pas capable de l'apporter. Ma mère non plus. C'était des parents, donc, nés d'après-guerre. Et... donc, ma mère elle-même avait souffert de l'absence de son père pendant la guerre, puisque son père avait été. Il travaillait, je ne sais plus où, enfin, à cette époque-là, il devait partir. Enfin, bref. Donc, c'était un peu compliqué, quoi.
0: Alors, c'est ce qui a sûrement fait de vous l'homme à la trajectoire particulière. Je parle de trajectoire particulière, car ce soir, vous allez me parler aussi de l'homme travailleur que vous êtes devenu, avec sans doute, dans ce climat dysfonctionnel, ben, c'est un peu construit tout seul, et a dû affronter seul, souvent, des épreuves. Et c'est dans votre travail, j'ai l'impression que vous vous êtes réfugié. Je crois que vous travaillez dans le milieu hospitalier.
1: Oui, tout à fait. Là, actuellement, je suis en invalidité. Hein, donc, j'ai été licencié ici au mois de juin. Et c'est vrai que cette période-ci, pour moi, est très compliquée. C'est pour ça que je l'appelais la passerelle, dans le sens où... j'ai du mal à faire la coupure encore par rapport au monde du travail, bien que j'ai été en arrêt maladie pendant 3 ans. Quoi. Alors pendant ces 3 ans, pour faire un petit flashback, tout a commencé un été, donc c'était en 2023. J'étais au travail avec quand même une façon de manager qui était le lean management, c'est-à-dire en gros, toutes les personnes doivent être capables de faire un peu le travail de chacun à différents postes donnés. Sauf que tout le monde peut s'adapter, mais pour moi, c'était en plus avec un changement de logiciel et une non-formation, c'est le cas de le dire, ce qui fait que moi, j'ai ressenti ça comme un rejet, quoi. C'est-à-dire que le directeur administratif, en gros, vous les débarrasser des vieux. Et ce n'est pas la faute à mon employeur, hein, moi, mais c'est mon ressenti, tout simplement. Et puis, le fait que je n'ai pas su m'adapter. Et ça, je le vivais vraiment comme un échec. Quoi. Moi, je suis d'une génération où le travail, ben, c'était sacré, que ce soit à l'école, que ce soit partout. Ce qui fait qu'à l'école, j'étais premier partout, quasiment tout le temps. Ensuite, j'ai fait une fac de droit, etc. Et puis, dans le milieu du travail, j'étais 9 mois donc, sans travail, mais j'arrêtais pas de chercher. Tout à coup, j'ai eu 3 propositions dans la fonction publique, dans la sécurité sociale ou alors dans le milieu hospitalier. Et c'est le côté affectif du PDG qui a fait que je suis arrivé donc, dans cet hôpital-là. Puisqu'un jour, un samedi matin, alors qu'il ramenait le courrier. Je dis, monsieur, c'est pas à vous à chercher le courrier dans le sac en jute quand même. Je dis, c'est mon travail. Il dit, mais non, non. Et dans l'ascenseur, il me sort comme ça et il dit, est-ce que vous êtes heureux ici? Là, j'ai vraiment marqué un temps d'arrêt et je me suis dit, dans quelle entreprise un PDG poserait cette question-là à un salarié? Ce qui fait que j'ai renoncé donc au poste de fonctionnaire, au poste à la Sécu, et je suis resté là donc comme un fidèle soldat de 1989 à 2023. Quoi. En 2023, là sont arrivés les problèmes de santé.
0: Alors, n'allez pas trop vite, parce que pour que celles et ceux qui nous écoutent, et comme je le précise souvent en début d'émission, puissent s'identifier aux histoires, aux témoignages que l'on peut entendre sur RCF Notre-Dame. Vous aviez un grand respect de votre travail, de votre hiérarchie, et ce travail, finalement, il représentait pour vous un chemin tout tracé. Pour vous, c'était parti, finalement, jusqu'à la retraite, c'est ce que vous disiez. Ce travail, je vais le faire.
1: Je dirais pas tout à fait ça. C'est-à-dire que dès lors que je suis arrivé là, ma seule hantise, c'était d'être licencié. Pourtant, j'avais un CDI à l'époque, en 89.
0: Et pourquoi aviez-vous cette peur permanente?
1: C'était comme un moteur. Je me disais, si j'arrive pas à atteindre telle chose, au niveau des objectifs ou à faire tel truc, ça tombe le mois prochain, je vais être licencié.
0: Ouais.
1: C'est totalement stupide en soi.
0: Vous savez comment on appelle cela?
1: Non.
0: C'est ne pas avoir confiance en soi. Et c'est le fameux syndrome de l'imposteur. Penser que on ne fait pas bien son travail et que le mois qui arrive, on va vous dire « Philippe, en fait, on te demande de faire ça et tu n'en es pas capable et on va te dire au revoir. » Donc, c'est ce que l'on appelle ce manque de confiance en soi et ce syndrome, ce fameux syndrome de l'imposteur.
1: Oui, puis la peur du rejet aussi, je pense.
0: Oui, la peur du rejet, la peur de l'abandon. Et puis, c'est tellement important de se sentir appartenir à un ensemble avec ses collègues. 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Et si vous voulez témoigner, vous aussi, réagir, eh bien, vous appelez le 01 56 56 44 44. Finalement, les mois passés, vous n'étiez pas licencié, remplacé. On était finalement assez contents de votre travail. Mais est-ce que vous n'en faisiez pas trop, finalement?
1: Ah si, c'est-à-dire qu'en fin de compte, j'avais aucune lucidité sur la quantité de travail que je faisais.
0: Oui.
1: C'est-à-dire que il fallait quelqu'un, je l'ai présent. Pour travailler le dimanche, si une collègue ne pouvait pas, je disais, moi j'ai pas d'enfant, je vais le faire. Quand il est au moment de Noël, etc., en fin de compte, il n'y a pas de souci, ça je peux le faire. Mais tout ça, je m'en suis rendu compte, j'ai envie de dire, il y a seulement 2 ans. Je saute des étapes. Quand en 2023, je suis tombé malade, burn-out et puis une autre maladie aussi. Du coup, je suis allé en hôpital de jour psychiatrique, puisque j'étais allé voir un psychiatre qui était en même temps psychothérapeute et qui donc connaissait le psychiatre qui s'occupait de l'hôpital de jour. Il me dit, ce serait bien, il dit, pour travailler l'estime de soi, notamment, que vous alliez là. Alors, j'étais déjà allé dans le public, mais je ne vais pas en parler. Dans le privé, là, par contre, c'est ce que je disais à Hélène hier. En fin de compte, c'était love story, mais sans les caméras.
0: C'est-à-dire
1: un 4 étoiles ou 5 étoiles, dans le sens où, par exemple, j'allais voir l'infirmier ou l'infirmière, je lui parlais pendant 10 minutes. Elle m'écoutait, elle répondait, tatac. Et une fois que j'étais parti, elle faisait son rapport. Et puis, ça, le jour où j'allais voir le psychiatre, mon psychiatre référent, il avait l'information. Quand je participais, on était obligé de participer à des ateliers, il y en avait un le matin, de l'après-midi, Donc, si c'est un atelier, par exemple, on choisit une chanson pour expliquer nos émotions, etc. Le but étant de travailler sur ces émotions. Parce que ce n'est pas évident, il y avait des personnes qui n'arrivaient pas à ressentir d'émotions. Moi, par exemple, je ressentais des émotions, mais j'avais du mal à les nommer, tout simplement. Vous avez donc la grande roue des émotions, il y a 6 ou 7 émotions primaires.
0: Oui.
1: Et en fin de compte, tout seul avec les émotions et le corps, tout ça ne font qu'un, quoi. Ce qui fait que, je vais prendre un exemple bateau, hein, mais quelqu'un qui aura mal au dos, ça peut peut-être ne pas simplement être mal au dos, ça peut correspondre à une émotion ou quelque chose qui, en lui, se travaille.
0: Le mal au dos est...
1: Enfin, je dis d'exemple parce que bon...
0: Oui, mais le mal au dos, souvent, vient de perturbations d'émotions.
1: Dans la roue des émotions, ce qui est très bien fait, si vous prenez la roue très élargie, hein, très détaillée, c'est que ça part des émotions primaires, que sont la joie. Alors, il y a les émotions agréables et désagréables, hein, pour faire plus simple. Et dans les émotions agréables ou désagréables, admettons, bon voilà, tel jour, mardi, ben, j'ai ressenti des émotions désagréables. Ça peut être la culpabilité, la honte ou autre chose, la peur.
0: Oui.
1: Et à partir de là, donc, toute une déclinaison avec des adjectifs qualificatifs plus précis, puis après un rajout au niveau du dernier cercle par rapport à ce que ça peut provoquer sur le corps ou dans le corps.
0: Et vous avez senti tout cela ?
1: Alors, ce qui s'est passé sur l'estime de soi, en fin de compte, il y avait des groupes fermés. C'est-à-dire où on allait une fois par semaine pendant 2 mois, 2 mois et demi. Et il fallait, en définitive, voilà, travailler sur l'estime de soi. Donc, les exercices, par exemple, décrire ses défauts, décrire ses qualités. Ensuite, demander à son entourage proche de nous écrire une lettre qu'on n'ouvrait pas, qu'on ouvrait uniquement en atelier privé. Ensuite, la dernière étape étant de s'écrire une lettre à soi, en gros pour, non pas se vanter, mais pour voilà, décrire que ce qu'on ressent sur soi, quoi. Et moi, j'ai toujours eu cette espèce de clivage de ne pas supporter mon prénom. Ça peut paraître bizarre, hein. Du coup, tout le monde m'appelait Filou, soit. Je voulais uniquement ce pseudo, ce surnom. Et donc l'année 2024 se passe, et j'avais toujours, par rapport à cet atelier, en fin de compte, je me souviendrai toujours de ce week-end où je devais écrire cette lettre à Philippe, et j'y arrivais pas. Du coup, j'ai fait un courrier de Philou à Philippe, tout simplement. Et évidemment, bah, j'étais à côté de la plaque. Quoi, du coup, la psychologue me dit « Il faudra travailler pour vous la quête identitaire et l'autocompassion. »
0: La quête identitaire, oui. Étant ?
1: La quête identitaire, bah, c'est travailler, c'est un petit peu ce que je fais encore avec mon psychothérapeute psychiatre actuellement. C'est-à-dire travailler sur moi, sur mon histoire, et puis...
0: Définir les contours de votre personnalité.
1: Voilà, tout à fait.
0: Mm-hmm. Et le second ?
1: Et l'autocompassion, c'est-à-dire accepter que je puisse avoir des défauts,
0: oui.
1: Que, voilà, que je ne réussisse pas tout, que... être indulgent avec moi-même. Le
0: oui.
1: mot là-bas, c'était la bienveillance. Je me rappellerai toujours, au début du 21e siècle, sur Facebook, j'avais écrit le 21e siècle, j'avais plagié un peu Malraux, hein. J'avais mis le 21e siècle sera bienveillant ou ne sera pas. Et derrière le mot bienveillance, le psychiatre où j'étais m'avait dit, tant que vous serez ici, rassurez-vous, tous les thérapeutes seront bienveillants avec vous. Et c'était tout à fait vrai.

0: cherchais des choses, je le ressentais. Et donc, j'appelle mon frère aîné, je lui dis, tu sais, sois pas étonné si un jour, tu as des nouvelles de la maison, etc., et qui t'apprennent que papa est décédé. Et ça n'a pas manqué. J'étais sorti de là en début octobre. Et début novembre, mon père est décédé. Et j'ai appris son décès uniquement après l'enterrement. Donc là, je m'y attendais un peu à ça, donc je ne l'ai pas trop mal vécu.
1: Enfin, c'est très violent quand même.
0: Tout à fait, mon frère aîné, par contre, lui, l'a hyper mal vécu, et je le comprends encore.
1: Qui en a décidé ainsi?
0: Ça, c'était ma mère. Quoi.
1: Votre mère, d'accord.
0: Ah, ouais. Quand j'étais en HDJ, je l'appelais la régente. C'est-à-dire celle qui décide de tout pour tout le monde et qui, voilà, il faut que ça corresponde absolument à ce qu'elle a décidé.
1: Mais enfin, décider...
0: En même temps, c'est pas gentil vis-à-vis d'elle, mais c'est... Moi, je le ressentais comme ça, quoi.
1: Il ne nous reste plus beaucoup de temps, Philippe. Mm-hmm. Ce burn-out, en fait, ce travail que vous avez fait sur vous, définir les contours de votre personnalité... avancer et finalement j'espère que qu'aujourd'hui vous savez que nul n'est parfait et que ça n'est pas une tragédie en soi. Personne n'est parfait, aucune chose n'est parfaite et que l'indulgence que vous devez vous offrir vous aidera à continuer. Mais ce burn-out que vous avez fait, fait-il de vous aujourd'hui, alors que vous allez mieux, fait-il de vous un homme qui est revenu au même niveau qu'avant, ou en reste-t-il des stigmates
0: Alors, en 2023, j'ai fait aussi ce qu'on appelle une encéphalite médicamenteuse. Comme je suis épileptique, donc je prenais de la Depakine 500 chrono, oui. Sauf que j'en prenais depuis l'âge de 13-14 ans. Alors, il y avait eu un scandale autour de la dépakinémie.
1: Il est toujours là, le scandale. Hein.
0: Avec les femmes enceintes, oui. Etc. Et moi, en fin de compte, bon, moi, c'est grâce à ce médicament que je pouvais travailler, avoir une vie quasi normale. Quoi. Donc, à un moment donné, mon foie a dit stop. C'est-à-dire que, par exemple, je me baissais pour aller dans mon frigo, mais je n'arrivais plus à me relever.
1: Oui.
0: Du coup, j'étais quitte à appeler les pompiers, quoi. Donc, je suis allé 4-5 fois aux urgences. Au bout de 24 heures, ils me relâchaient. Ils me renvoyaient chez moi. Et jusqu'au jour où je suis tombé sur un neurologue qui a fait des examens approfondis et qui a constaté qu'en fin de compte, c'était le taux d'ammoniac dans le sang. Il a fait une prise de sang. J'avais un taux à 180, alors que la norme est à 50. Or, avec l'encéphalite médicamenteuse, il y a trois stades. Le premier stade, un peu de confusion. Là, j'étais bien dedans, puisque j'ai perdu énormément de kilos. Je ne mangeais plus, je ne faisais que dormir. La phase 2, c'est totalement la confusion, mais encore plus accélérée. Là, j'étais à un stade où je confondais la nuit et le jour, ce qui fait qu'à 3 heures du matin, j'appelais des amis. Me croyant la journée, évidemment, donc ça ne faisait pas plaisir, effectivement. Et le dernier stade, c'est le coma, et puis là, normalement, c'est irréversible. Donc moi, j'ai été pris juste à temps, ils ont pu changer le médicament, mais bon, ça ne se fait pas en une semaine.
1: Non, je me doute. Alors, comme nous devons conclure, Philippe, aujourd'hui, vous vous sentez remis sur pied? Est-ce que vous allez mieux? Est-ce que vous vous sentez enfin reparti pour quelque chose? Alors sans doute une autre vie, mais on dit du burn-out qu'on ne redevient jamais le même homme ou la même femme. Est-ce que vous êtes d'accord avec ça?
0: Alors il ne faut pas que ce soit interprété négativement, dans le sens où quelquefois, là je vais choquer des personnes, hein, mais ça peut être une chance aussi. D'en vivre un, même si c'est affreusement douloureux, etc. Dans le sens où ça me permet de... Notamment, je me rappelle un exercice avec des psychomotriciennes en HDJ.
1: On ne peut pas

0: trop rentrer dans les détails parce qu'il nous reste un témoignage, Philippe. Donc c'est pour ça que je vous demandais de conclure.
1: Non, mais tout simplement, oui. Et puis, ce que j'avais envie de dire, c'est surtout pour les personnes qui hésitent à aller rencontrer un professionnel de santé, surtout n'hésitez pas.
0: Oui.
1: Quand vous rencontrez un psychiatre ou un psychologue, mais vraiment, parce qu'il est sur le marché, il y a toutes sortes.
0: Oui, mais lorsqu'on a un burn-out ou une dépression, mieux vaut aller voir un psychiatre. Je pense que vous partagez cela avec moi.
1: Et avec le thérapeute à dire ce que vous diriez jamais ailleurs. Mm-hmm. Le thérapeute est vraiment là pour ça, il n'y a pas de jugement. Il n'y a vraiment rien. Ce que j'ai envie de dire aussi, c'est qu'au niveau des émotions, quelles qu'elles soient, des émotions désagréables ou agréables, essayer. J'essaie de bannir le « il faut » de mon vocabulaire, puisqu'il y a un côté injonction. Je préfère employer le terme « essayer ».
0: Essayer. Et nous arrêterons sur ce mot « essayer »,« tenter », parce que, comme je l'ai dit tout à l'heure, personne n'est parfait et ça n'est pas une catastrophe en soi. En tout cas, merci beaucoup, Philippe, pour votre témoignage ce soir sur l'antenne d'RCF Notre-Dame. Et puis, bien évidemment, je vous souhaite le meilleur à venir pour cette vie qui est un fleuve tranquille et parfois tumultueux. Mais cette vie reste une vie trépidante, donc, et cela pour toutes et pour tous. C'est quelque chose qu'il ne faut pas oublier. Il est 22h14 sur RCF Notre-Dame.
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0: Et nous accueillons Gaëtan maintenant pour finir cette émission. Bonsoir Gaëtan.
3: Bonsoir Olivier.
0: Comment allez-vous Gaëtan ?
3: Bah écoutez, en ce moment, c'est pas le top parce que j'ai rencontré une amitié récemment qui m'a tout fait perdre, travail et logement. Et du coup, je me retrouve un peu dans une situation instable.
0: Alors Gaëtan, nous nous sommes déjà parlé. Hein, vous avez été diagnostiqué autiste Asperger ou vous avez été diagnostiqué autrement ?
3: Autiste Asperger, oui, c'est ça. Mm-hmm. Et en fait, suite à cela, en fait, j'ai un peu du mal à m'entendre avec des personnes de mon âge. J'ai tendance à m'entendre avec des gens un peu plus jeunes. Et en octobre 2024, j'avais déposé des mots dans un train en disant qui j'étais, que je m'entendais plus avec des personnes entre 16 et 23 ans.
0: Oui.
3: Et j'ai rencontré, du coup, un ami que je croyais avoir, un ami qui, à l'époque, il avait 16 ans. Et il a accepté en fait qu'on soit amis. Il m'a présenté un peu ses autres amis. On est resté de octobre 2024 jusqu'à à peu près le mois de juillet 2025 à peu près. En fait, on faisait pas mal d'activités ensemble. Mais pendant qu'on faisait ces activités, en fait, j'avais plus tendance à me concentrer sur cette amitié que sur les autres choses de la vie quotidienne.
0: Oui. Vous travaillez à ce moment-là, hein ?
3: Je vivais en colocation dans un presbytère.
0: Oui.
3: Oui, tout se passait bien. Sauf que, en fait, plus le temps avançait, d'octobre à juin, et plus je me rendais. En fait, je me focalisais que sur cette amitié. Je faisais de moins en moins de choses. Je partais de moins en moins parce que j'avais qu'une idée en tête, c'était de passer du temps avec lui pour aller m'amuser. Et du coup, ça m'a fait perdre mon travail parce que je ne me concentrais plus du tout sur mon travail.
0: Que faisiez-vous en fait avec ce copain à qui en fait, parce que comme vous l'avez précisé, le fait que vous soyez autiste Asperger fait que vous concentrez. Vous n'êtes pas multi-relation, hein, c'est ce que j'ai compris. Oui. Lorsque vous trouvez quelqu'un avec qui ça colle, finalement, vous n'avez plus besoin d'être 3, 4, 5. C'est cet ami-là qui compte.
3: Oui, exactement, oui. Et du coup, par exemple, on pouvait jouer aux jeux vidéo, on allait à des soirées, on allait aussi au beau jour, on allait à la plage. Oui, on faisait pas mal de choses, de l'escalade aussi. Oui, sauf qu'après, j'avais tendance, mais c'est après qu'il me l'a dit, parce que j'avais tendance à aller, à me focaliser pour aller le rejoindre à chaque fois dans les transports et prendre tous les transports avec lui, à tel point qu'à partir de septembre 2025, il a commencé à me dire il faut que tu arrêtes de me suivre à chaque fois dans les transports. J'ai même abandonné le travail que j'avais plus tôt en prenant un congé sans solde, parce que je voulais aller au camp scout, parce que j'avais peur que pendant le camp scout, en fait, il me laisse un peu tomber, qu'il m'oublie.
0: D'accord.
3: J'avais peur de l'abandon.
0: À quoi, c'est ça, en fait, j'allais vous demander à quoi rattachez-vous cette envie de le rejoindre dès que vous pouviez le rejoindre. C'est la peur de l'abandon ?
3: Oui, c'est ça, la peur de l'abandon, parce que c'était mon premier ami, et du coup... J'avais peur que si je ne rejoignais pas ou si on ne se parlait pas pendant un jour ou deux, qu'il ne soit plus mon ami. Parce que je ne savais pas comment ça fonctionnait une amitié à l'époque.
0: Une amitié, c'est simple, hein, Gaëtan.
3: Oui, mais après, justement, je suis après, à partir de janvier, quand tout s'est terminé, je suis allé voir une psychologue.
0: Oui.
3: Oui, et qui m'a expliqué depuis comment fonctionnait une amitié. Et, parce qu'en fait, avec cette amitié-là, la première amitié, j'ai aussi dépensé beaucoup d'argent. Parce que j'avais tendance à lui offrir des cadeaux, également. À chaque fois, il a pris l'habitude, quand j'ai commencé à lui offrir des cadeaux, à me demander aussi que je lui achète des choses et que je dépanne de l'argent s'il y a une relation d'argent qui s'est instaurée.
0: Au bout de combien de temps, ça, Gaëtan ?
3: À partir de septembre 2025, ça a commencé.
0: Donc, du coup, assez vite.
3: Assez rapidement, oui, c'est ça.
0: Oui.
3: En fait, j'ai commencé à lui offrir des cadeaux au Noël 2024 et puis après, à son anniversaire en avril 2025 et ça a continué. Après, c'est lui qui m'a demandé, à partir de septembre, de lui payer plein de choses, de le dépanner de l'argent. En fait, on se voyait plus beaucoup. Quand on se voyait, par exemple, c'était pour manger ensemble ou quoi, mais ça s'arrêtait là. On ne passait pas beaucoup de temps ensemble.
0: Non,
3: et à chaque fois, je le rejoignais dans les transports et tout pour le voir aussi. Oui, c'est ça. Oui.
0: Que faisait-il ce garçon ? Il était au lycée ?
3: Oui, au lycée, oui, c'est ça. Il était au lycée à Toulon.
0: D'accord.
3: Et ce qui s'est passé, c'est que après, en décembre, il m'a demandé un soir de lui garder sa valise aussi. C'est le dernier truc vraiment gros qui s'est passé, qu'il m'a demandé de faire, de lui garder sa valise à l'hôtel le 31 décembre 2025, parce qu'il voulait aller à une soirée, il ne pouvait pas emmener sa valise. Et du coup, il m'avait demandé de prendre une chambre d'hôtel à Toulon et de lui garder sa valise, du coup. Et c'est ce que j'ai fait. Et le matin, je l'ai amené à la gare parce qu'il partait à Paris.
0: D'accord. Et que faisait-il à partir à Paris ?
3: Il allait rejoindre une amie le 1er janvier.
0: D'accord. Vous proposer de venir avec lui ?
3: Non, sans me proposer ça et sans me proposer après de participer aux frais pour la nuit d'hôtel que j'allais prendre.
0: D'accord.
3: Oui.
0: Vous m'avez parlé. Pardon, oui. Allez-y, excusez-moi.
3: Et le 16 janvier, du coup, il a arrêté notre amitié. Parce qu'en fait, aussi, je lui envoyais tous les jours, à partir de l'été, de août ou septembre, que j'ai commencé à lui envoyer à chaque fois qu'on devait se voir ou quoi. Je lui envoyais plusieurs messages et ça, en disant est-ce que c'est toujours sûr et tout. Je pouvais aussi lui envoyer ce même message sur les quatre plateformes principales, Facebook, Instagram, Snapchat, WhatsApp. Parce que j'étais stressé, parce que des fois, il m'avait fait des faux plans aussi. Des fois, il me disait que c'était bon pour se voir, et en fait, c'était pas bon.
0: Il ne venait pas.
3: Oui, c'est ça. Et en janvier, du coup, il en a eu marre le 16 janvier, il a tout arrêté.
0: Ouais. De quelle manière a-t-il tout arrêté ?
3: Juste par simple message, en disant qu'il en avait marre de recevoir tout le temps des messages de moi et que je le suive dans tous les transports. Par un message Snapchat, et du coup, ça m'a pas mal perturbé. Du coup, depuis cette date-là, je n'arrive pas vraiment bien dormir le soir.
0: Alors, cette psychologue dont vous m'avez parlé, vous lui faites part de cette amitié qui finalement s'est très vite transformée pour vous dans quelque chose de très authentique, puisque voilà, c'était votre copain dans votre tête, c'était celui avec qui vous faisiez des activités, c'était le vrai copain que vous attendiez depuis longtemps.
3: Oui, c'est ça, oui.
0: Et puis comme vous travaillez et que vous gagnez un peu d'argent,
3: oui,
0: très vite, si j'ai bien compris, vous lui offrez des choses.
3: Oui, c'est ça, exactement.
0: Un peu comme si vous aviez peur de le perdre. Et donc, vous vous dites, bah, en lui faisant des cadeaux, en payant le restaurant lorsqu'on va manger, eh ben, oui, on restera amis.
3: C'est ça, oui.
0: Oui, et qu'est-ce qu'elle vous explique, la psychologue, alors, à ce moment-là?
3: Ben, que c'était... que l'amitié, ça ne s'achète pas et qu'il faut que ça aille dans les deux sens. Un coup, c'est moi qui invite, un coup, c'est toi. Et puis, pareil, pour proposer de se voir, un coup, c'est toi qui propose de faire une activité, un coup, c'est moi. Il n'y a pas que dans un sens. Et ça, c'était que moi qui demandais à faire des choses et jamais lui.
0: Mmh.
3: Oui. Et après, ben, quand le 16 janvier, tout s'est arrêté, en fait. Après, il m'a menacé, du coup, ben, si je le recontactais ou quoi, ben, de porter plainte ou alors de me faire du mal. Et moi, j'ai changé de ligne de train parce qu'en fait, avec la perte de travail, parce que du coup, le logement, c'était vraiment trop cher et j'avais peur aussi de le croiser, ben, j'ai changé de presbytère et je suis allé dans un presbytère à Toulon.
0: D'accord. Et vous avez perdu votre travail?
3: Oui, c'est ça. J'ai perdu en juillet. Je l'ai perdu parce que c'était un contrat aidé. Comme ça va que sur un an, ils n'ont pas voulu me renouveler.
0: D'accord.
3: Et quand j'ai déménagé dans un presbytère à Toulon, après, je n'ai pas pu rester parce qu'entre-temps, il y a eu un changement d'évêque dans le diocèse. Et en fait, il a dit que j'avais pas ma place dans un presbytère parce que j'avais pas un côté, j'avais pas une place ecclésiastique, en fait.
0: Vous n'aviez pas quoi ?
3: De place ecclésiastique, j'avais pas un rôle ecclésiastique dans le presbytère.
0: Alors, où êtes-vous maintenant ?
3: En juin, je me suis fait mettre à la porte par le père,
0: oui,
3: du presbytère. Et là, je vis chez une personne âgée à La Valette, une personne de la paroisse qui est très, très gentille.
0: D'accord.
3: Sauf qu'en fait, elle me fait... elle ne veut pas déclarer le loyer. Et du coup, je me retrouve dans une situation instable avec pas de travail. Et je cherche aussi du travail depuis le mois de février dans mon domaine principal, le supermarché.
0: Alors,
3: en tant qu'employé libre-service, c'est très compliqué de s'envoyer.
0: Alors, écoutez, ouais, on se connaît.
3: Oui.
0: On se connaît et vous qui nous écoutez sur RCF Notre-Dame, je vous garantis que Gaëtan est un garçon qui, bah, vous avez dû sans doute le deviner, a beaucoup de courage. Depuis que je le connais, il a toujours travaillé, il s'est toujours battu. Au moment où on s'est connu, il travaillait à Grasse. Et puis, il a continué. Il a travaillé ensuite du côté de Toulon. Maintenant, il se trouve à La Valette, dans la région de La Valette. Et c'est vrai que vous avez beaucoup travaillé dans les supermarchés.
3: Oui, c'est ça. Oui.
0: Ranger les rayons.
3: Et
0: c'est là-dedans que vous vous sentez en sécurité parce que vous faites bien votre travail.
3: Oui, c'est ça. Oui, et au moins, il y a un cadre aussi là-dedans. Et c'est vraiment là que je me sens en sécurité. Je recherche là-dedans. J'espère vraiment qu'un employeur va pouvoir me prendre parce que depuis le mois de février où je fais les plus de 50 magasins de Toulon, il n'y en a pas un qui m'a recontacté.
0: Alors, vous qui nous écoutez sur RCF Notre-Dame, je suis sûr que dans toutes nos auditrices et nos auditeurs, il y a obligatoirement certains d'entre vous qui connaissent des patrons de supermarchés, des gens qui sont dans la grande distribution. S'il vous plaît, aidez Gaëtan. Appelez-nous, donnez-nous vos coordonnées, et puis on transmettra à Gaëtan vos coordonnées. Et on va aider Gaëtan à retrouver du travail dans un premier temps pour stabiliser cette situation.
3: Alors, oui, et en sachant que j'ai fait un dossier en même temps à la MDPH pour demander l'AH et les AT,
0: ouais, ouais,
3: qui a été, ma première demande, elle a été refusée, parce que j'ai eu de nouveaux éléments, avec beaucoup de lettres qui appuient sur mon cas. Et là, je vais redéposer un dossier. J'espère vraiment que ce dossier que ça va marcher.
0: Alors, persister, oui. Gaëtan.
3: Oui,
0: ça
3: oui,
0: ça n'est pas la dernière fois, de toute façon, que l'on se parle. On va être obligé de conclure parce qu'il est déjà 22h27. Bon, mais vous savez que vous avez mon numéro. Et puis, surtout, vous nous tenez au courant. Et puis moi, je vous promets que nous ferons suivre tous les contacts que les personnes d'RCF Notre-Dame, les auditeurs et les auditrices de RCF Notre-Dame, nous feront passer pour vous, d'accord ?
3: D'accord, et j'en mettrai mon CV aussi sur la page
0: oui, de l'émission. Envoyez-nous oui, envoyez-nous votre CV sur la page de l'émission. Je vous embrasse très fort et je vous dis à bientôt, d'accord ?
3: Merci beaucoup Olivier, à bientôt.
0: À bientôt Gaëtan, et courage à vous, courage. Le temps passe vite, chers amis. Il est déjà 22h28 et vous avez encore un programme qui vous attend sur RCF Notre-Dame, puisque à 22h30, vous allez retrouver la prière des moines de l'abbaye d'Aiguebelle dans la Drôme. Et puis pour tous les mélomanes, vous allez retrouver aussi de la musique du festival d'Ambronay qui commence dans 2 jours. Et ça, ce sera à 23h. Vous savez que nous nous retrouvons demain à partir de 21h. Bien évidemment, Hélène sera là. Jean-Paul, notre réalisateur, sera aux commandes. Et vous pouvez aussi continuer à nous appeler au 01 56 56 41 41. Laissez votre message, 01 56 44 44, pardon, et écrivez-nous à libreantenne@rcfnotredame, et puis nous vous rappellerons dans les plus brefs délais. Je vous souhaite une bonne soirée, une bonne nuit, et les programmes de RCF Notre-Dame continuent. À demain.

Oui, cherchez à imiter Dieu comme des enfants bien-aimés et suivez la voie de l'amour à l'exemple du Christ qui vous a aimé et s'est livré pour nous, s'offrant à Dieu en sacrifice d'agréable odeur. Que nul ne vous abuse par de vaines raisons. Ce sont bien de tels désordres qui attirent la colère de Dieu sur ceux qui lui résistent. Jadis, vous étiez ténèbres, mais à présent, vous êtes lumière dans le Seigneur. Conduisez-vous un enfant de lumière, car le fruit de la lumière consiste en toute bonté, justice et vérité.

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2: En juillet 2026, l'association Kodge a organisé son week-end annuel à Strasbourg. Kodge pour chrétien orthodoxe en dialogue avec les juifs. L'orthodoxie, c'est un mot que l'on retrouve d'une religion à l'autre. Si l'on parle de juifs orthodoxes ou d'église chrétienne orthodoxe, est-ce un hasard de vocabulaire ou bien y a-t-il un enseignement à en tirer? Nous retrouvons Sandrine Canery, cofondatrice de l'association Kodge. Le mot orthodoxe, il existe donc dans le christianisme et c'est un mot qu'on retrouve aussi dans le judaïsme.
3: Oui.
2: On parle des juifs orthodoxes.
3: Oui.
2: Donc c'est quand même un même mot mais qui s'ancre dans deux réalités différentes. Est-ce que tout de même on peut faire un lien entre
3: Absolument,
2: les deux?
3: Absolument. Orthodoxie, pour celui qui parle grec, ça signifie doxa. La doxa, c'est la gloire, la glorification. Donc ortho, droite. La glorification droite, donc que l'on peut étendre à l'idée de la foi droite. Et puis aussi de la manière droite de vivre cette foi, c'est-à-dire de la praxis. Comment on va pratiquer cette foi droite, voilà. Et ça, effectivement, on le retrouve dans le judaïsme orthodoxe. Cette droiture et cette attention, justement, à une pratique concrète. Comment on va vivre son christianisme, comment on va vivre concrètement son judaïsme, avec un certain nombre, excusez-moi des mots, je mets beaucoup de guillemets, de règles, en tout cas de prescriptions, qui nous engagent. Je vous donne simplement une comme ça, qui est tellement évidente pour tous les orthodoxes, c'est que si nous voulons nous avancer à la divine liturgie pour recevoir la communion, nous sommes à jeun depuis la veille au soir, quelle que soit l'heure.
2: Le jeûne eucharistique.
3: Voilà, donc c'est très important, ça fait partie de ces règles, entre guillemets, que l'on suit... Je veux dire de manière spontanée, parce que ça fait partie de notre tradition.
2: Ce qu'on appelle divine liturgie, c'est pour
3: un catholique, c'est la messe.
2: C'est la messe, si vous voulez. Ou le culte pour un protestant.
3: Voilà. Alors moi, j'ai envie de dire, en langage un peu familier, je peux me le permettre à RCF, d'abord Dieu servi, ensuite son ventre. Voilà. Je pense que c'est capital. Mais pour la divine liturgie, c'est parce qu'on a laissé toute la place pour que le corps du Christ entre en nous avant quoi que ce soit d'autre, quoi.
2: Sandrine Canery, vous n'avez pas de mal à dire que quelque part les chrétiens orthodoxes ont leur propre halakha, donc c'est un mot que les juifs utilisent pour parler de la loi juive, et c'est pas juste une formule en fait de dire que les chrétiens orthodoxes peuvent aussi avoir leur propre halakha.
3: Oui, alors qu'est-ce que ça veut dire halakha? Halakha, ça vient du verbe halach en hébreu qui veut dire marcher, et par extension, marcher, se conduire, se conduire. On va dans un certain sens, on est en chemin et on se conduit d'une certaine manière. Donc, la halakha, donc c'est pas seulement la loi telle qu'on peut l'entendre quand on parle français, la loi, une loi qui vient d'en haut, c'est toute une manière d'être, de vivre sa tradition qu'on a appris en fait dès l'enfance dans sa famille, quoi. Comment on se comporte, comment on s'habille, comment on mange, pourquoi on mange pas de protéines animales le mercredi et vendredi, pourquoi on a 4 carêmes dans l'année, pourquoi, enfin voilà, tous les détails de la vie liturgique, de la vie du comportement chrétien, pourquoi parler de manière désagréable contre quelqu'un, c'est une faute grave, c'est pas une petite faute comme ça, la parole. Elle a un sens, il faut faire attention à la manière dont on parle. Alors, on a le droit de faire des écarts de parole, mais on sait que c'est une faute, voilà, etc.
2: Parler d'orthodoxie juive, orthodoxie chrétienne, dans quoi est-ce que ça s'ancre, ça? Puisque vous êtes vous-même engagé dans le dialogue entre juifs et chrétiens. Est-ce que vous pouvez nous rappeler cet ancrage juif de toutes ces règles qu'il existe dans le christianisme orthodoxe?
3: Alors, je ne sais pas si ce sont les mêmes règles, aujourd'hui en tout cas. Parce que chez eux, c'est quand même très pointilleux, très précis, sur des tas de détails de la vie courante. Mais je pense qu'il est important, c'est l'état d'esprit. Si on est orthodoxe, qu'on soit juif ou chrétien, on est dans un certain état d'esprit et on fait attention à un certain nombre de choses que peut-être d'autres ne feraient pas autant attention, n'auraient pas autant de considération. Donc, alors c'est jeûne, donc c'est évidemment très important, et on le reçoit bien évidemment de nos frères juifs, parce que c'est eux qui jeûnent depuis bien plus longtemps que nous. Puisque c'est une autre tradition source, on va dire. Donc ces jeûnes sont importants. Mais il n'y a pas que ça. Il y a le rapport les uns avec les autres. Par exemple, dans la famille, comment un homme se comporte avec sa femme. Ça, il y a toute une codification très importante dans la tradition d'Israël. Pour le judaïsme orthodoxe, ce n'est pas aussi codifié. Mais il y a un respect, normalement, que ce soit les relations intimes, que ce soit la manière dont les parents se parlent entre eux, que ce soit le rapport des parents aux enfants. C'est pas aussi codifié, mais voilà, on fait attention. Et si jamais on dérape, eh bien, on se demande pardon.

0: pas amen, ça veut dire qu'on n'est pas d'accord.
1: Amen.
2: Amen. Amen.
0: D'accord. Aucune prière n'est valable si on n'est pas amen.
3: Ah, alors c'est important parce que...
0: Amen, c'est comme nous, c'est vachement important.
3: Ben oui, nous, amen. Mais
2: ce soit-il.
3: Y compris dans la liturgie.
0: C'est pour ça que nous, on dit tout le temps amen. On a encore hérité. C'est encore un héritage. Ils disent amen. Ils sont obligés. À chaque prière, tu dis amen. Sinon, elle n'est pas valide, la prière. C'est comme chez nous. Tu vois la consécration sans les trois amen? Elle n'est pas valide. Elle n'est pas valide.
4: Ça a le même sens. Amen.
0: Oui, c'est le même
5: sens. Amen, c'est un mot hébreu. Ça veut dire nous serons, nous sommes d'accord.
0: C'est solide, on est d'accord. Mais c'est solide surtout. Tu, vois, tu t'appuies. Et Mouna, c'est la confiance. C'est du rock. Amen.
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4: Nous venons d'entendre les participants au week-end organisé par l'association Kodj, chrétien orthodoxe en dialogue avec les juifs. Cette rencontre avait pour thème la prière communautaire et la liturgie. Sandrine Canery nous aide à décrypter dans la liturgie chrétienne orthodoxe ce qui est un héritage du judaïsme.
8: Alors, les points communs les plus grossiers, on pourrait dire, c'est que on a ce qu'on appelle dans la tradition grecque l'orthro, c'est-à-dire un grand office de matine qui va durer une heure et quart, qui peut durer jusqu'à deux heures. Et puis après, on a une liturgie qui dure aussi une heure et demie, facilement, un peu plus. Et donc, en tout, ça fait au moins trois bonnes heures ou deux. Voilà. Donc, rien que déjà par la longueur, on ressent beaucoup à nos frères juifs orthodoxes qui commencent aussi vers 9 heures et puis qui terminent à 11 heures et demie au midi. Quoi.
4: La durée des offices.
8: La durée déjà, la longueur. Donc il y a cette idée-là. On pourrait donner beaucoup d'exemples. Un exemple très très très classique et très facile, c'est que nos journées commencent le soir. C'est-à-dire nous sommes aujourd'hui jeudi, nous allons prier les vêpres à 6 heures ce soir, les vêpres du vendredi. C'est-à-dire qu'on est déjà dans le saint de demain. On va regarder le saint qui est demain et on va dire les vêpres de demain.
4: C'est vrai que les juifs célèbrent Shabbat dès le vendredi soir et ça dure jusqu'au coucher du soleil le samedi par exemple.
8: Oui, mais eux c'est pareil. Le samedi soir ils entrent dans le dimanche, le dimanche soir ils entrent dans le lundi, etc. C'est tous les jours de la semaine, mais nous aussi. Parce que la Bible dit, il y eut un soir, il y eut un matin, premier jour 1. C'est pas premier jour d'ailleurs, jour 1. Il y eut un soir, il y eut un matin, deuxième jour, etc. Donc si ça commence ce soir, c'est très important. Et pourquoi c'est si important? C'est parce que au moment où le soleil se couche, nous chantons lumière joyeuse. Au moment où on va entrer dans les ténèbres, c'est la lumière, parce que c'est la lumière du Christ. Et parce que le basculement d'une journée sur l'autre, qui est normalement le coucher du soleil, nous conduit pas dans les pleines ténèbres, mais nous annonce déjà la lumière de l'aurore qui viendra. Quoi. On monte vers la lumière, on va pas vers la nuit. Voilà, c'est cette idée-là.
4: Et est-ce que aussi ça va, cette question de la liturgie, jusque dans la configuration des églises orthodoxes, avec une partie de l'église où seul le prêtre peut entrer, qui pourrait faire penser au temple, hein?
8: Absolument, absolument. Alors bien sûr, alors après,
4: au temple de Jérusalem.
8: Il y aurait beaucoup de détails à donner, bien sûr. Donc déjà, la manière dont nos églises sont construites, donc en général, il y a un narthex, là où le peuple de Dieu se tient, et puis le sanctuaire. Et dans le sanctuaire, effectivement, il n'y a que le prêtre, le diacre qui rentre, éventuellement l'acolyte réservé aux hommes, et là personne d'autre ne rentre. Et puis il y a ce qu'on appelle une icosostase, c'est-à-dire avec des rideaux, et d'ailleurs généralement le rideau est rouge, donc le rideau du temple aussi était rouge. En fait, que ce soit aussi la configuration de l'église ou les ornements liturgiques, ce sont les ornements liturgiques du grand prêtre, du grand prêtre au temple. Donc tout ça était un héritage direct.
4: Pour autant, au sein de la religion chrétienne orthodoxe, il y a un dialogue avec le judaïsme aujourd'hui. On n'est pas figé dans le passé.
8: Oui, parce que ce n'est pas parce qu'on a hérité d'un certain nombre de composantes du temple. Alors, on n'est pas un temple. Enfin, ce n'est pas un temple comme c'était le temple de Jérusalem. C'est quand même une église, même si elle a ses spécificités. Ça décontenance un peu nos frères catholiques quand ils entrent. Et voilà, ils sont un peu étonnés. Puis le fait que le prêtre soit tourné, non pas vers les fidèles, mais vers le... D'ailleurs, certains catholiques gardent encore cette façon de faire. Et pourquoi? C'est pas pour tourner le dos aux gens, c'est que le prêtre, c'est le berger, donc il conduit, il est devant et il conduit vers la lumière, parce que les églises sont tournées vers l'est, et il conduit vers la lumière qui est la lumière du Christ.
4: Avec tout ce qu'on s'est dit là, finalement, est-ce qu'il n'y a pas quelque chose de naturel pour les chrétiens orthodoxes à être en dialogue avec les juifs, avec tous ces points communs?
8: Alors, pour certains, oui. Pour certains, c'est très naturel. Enfin, pour moi, ça l'a toujours été. Pour d'autres, c'est une montagne. Il y a tellement d'idées préconçues depuis 2000 ans que les églises racontent sur les juifs que certains doivent faire beaucoup d'efforts pour entrer, pour comprendre que c'est important, que ce dialogue est important, qu'on a beaucoup de choses à découvrir, qu'on a beaucoup de liens à créer les uns avec les autres pour se découvrir les uns les autres et pour
4: déconstruire
8: les préjugés. Ouais. Et pour certains, c'est un monde, quoi. Et on est pour le moment encore assez peu à s'y intéresser vraiment. Alors, il y a de l'intérêt, mais ça peut être un intérêt un peu superficiel, juste, ah bon, c'est nos racines, mais de s'y investir vraiment, voilà, on ne peut pas dire qu'on est très, très, très nombreux, mais ça va venir. Il y a quelque chose qui est mûr quand même au niveau, ne serait-ce que de l'interreligieux.
4: On peut juste rappeler en deux mots que l'enjeu pour un chrétien, quel qu'il soit, catholique, protestant, orthodoxe, l'enjeu pour un chrétien qui s'intéresse au judaïsme, c'est tout simplement de mieux connaître sa propre religion.
8: Absolument, absolument. C'est indéniable.
4: Donc c'est un enjeu fondamental.
8: Et c'est le but en plus. Oui, tout à fait.
4: Voilà. Un grand merci Sandrine Canery. Je rappelle que vous êtes enseignante à l'Institut de théologie Saint-Serge, que vous êtes mandatée par l'Assemblée des évêques orthodoxes de France pour le dialogue entre chrétiens orthodoxes et juifs et que vous avez cofondé l'association Codge. 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
1: il est 23h. 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
2: Au micro, Jacques Nouvier. Embrunet est un festival qui se déroulera cette année sur 3 week-ends du 11 au 27 septembre. Alors Embrunet, il faut que je vous le dise, c'est une petite ville qui est entre Lyon et Bourg-en-Bresse. Et figurez-vous qu'aujourd'hui, on a la chance d'avoir avec nous sa directrice générale qui va pouvoir nous expliquer un tas de choses finalement sur ce festival. Donc bonjour Isabelle.
3: Bonjour.
2: Et bonjour à tous évidemment. Donc Isabelle Battioni est directrice du festival d'Embrunet. Et c'est un festival qui attire beaucoup de mélomanes qui viennent de la région lyonnaise, bien sûr, mais aussi de loin, y compris de l'étranger. Alors, vous allez, Isabelle, comme chaque année, prolonger les festivals d'été avec ce festival d'automne, du 11 au 27 septembre, comme je le disais. Et un festival qui a une longue histoire, puisque ce sera cette année sa 45e édition. Et le thème de cette édition nouvelle, c'est l'attitude baroque, au pluriel, bien sûr. Que signifie exactement ce titre? Et puis aussi, bon, moi j'aimerais bien savoir quelle est la fréquentation de ce festival et puis combien il y aura de manifestations cette année, bien sûr.
3: Eh bien, tout d'abord, le festival d'Embrunet, effectivement, a commencé en 1980 avec Alain Brunet aux manettes et qui est maintenant le président de l'association. Et j'ai le plaisir et l'honneur de poursuivre dans ses pas avec une programmation qui reste autour de l'ADN des origines, qui était quand même une convergence entre la musique qu'on disait baroque à l'époque, c'est-à-dire sur instruments anciens, sur instruments d'époque avec des cordes en boyau, même si c'est des reconstitutions hein, pour beaucoup, et dans une abbatiale qui avait une acoustique qui était assez prodigieuse pour ce répertoire-là. Il y a eu cette rencontre très physique, finalement, entre un lieu, un répertoire et des publics au moment même où on était dans l'émergence de ce mouvement esthétique avec les CD qui arrivaient. On revisitait l'ensemble finalement d'un répertoire qui était passé à nous à travers le 19e ou qui était complètement oublié. Et maintenant, en fait, les choses ont beaucoup évolué et beaucoup changé, même si cet ADN demeure. On a une salle qui est à l'espace Benassi qu'on aménage, qui permet d'apporter en fait un autre regard avec des spectacles pour familles ou des spectacles de musique du monde et des musiques qui sont orales et improvisées en écho finalement avec la musique ancienne qui fut la musique actuelle de l'époque hein, quand même.
2: Certes.
3: Et on a énormément de manifestations aussi gratuites. On a un espace festivalier. Et on a une salle qui est la salle Monteverdi pour l'émergence. Donc c'est un festival qui conjugue à la fois des découvertes, des grands noms, des noms qui sont des fidèles, et le goût de cette découverte. Et les latitudes baroques, finalement, cette idée était de se dire, de prendre la latitude de pouvoir imaginer, d'avoir toute latitude de pouvoir aussi pouvoir avoir le plaisir d'être ensemble. Il y a quelque chose, le monde est assez incertain en ce moment, hein, c'est pas, il l'a été quand on l'a programmé, il l'est toujours. Et finalement, avoir ces petits moments un peu à l'écart, un festival de rentrée qui se joue sur 3 grands week-ends parfois, enfin il y a un week-end qui commence le mercredi et qui finit le lundi, mais bon. mais qui nous permet en même temps d'avoir ces moments de douceur, de découverte, de joie, on se retrouve ensemble avec le plaisir d'être ensemble, de bien manger.
2: Et alors, il y a combien de personnes en tout qui viennent ?
3: On est entre 12 000 et 16 000 sur 3 grands week-ends. On était autour de 18-20 quand on était sur 4, en fait.
2: Alors, moi, je vous propose de commencer par de la musique, bien sûr.
3: Bien volontiers.
2: Et pour commencer, évoquer un des points forts du premier week-end. Un concert qui aura lieu le samedi 12 septembre à 15h, donc très très bientôt, à l'abbatiale, avec les fameuses sonates du rosaire de Bieber. Alors, je vous rappelle ces dates, hein, 1644-1704. Alors, ces sonates seront données par l'ensemble Les Passions de l'âme, que dirige Meret Luthi, pardon. Et c'est un ensemble de 15 sonates, et la passacaille finale, inspirée de la vie de Jésus. Alors, je vous propose d'écouter l'une d'entre elles, la Visitation. Alors, je vous rappelle les choses. Hein. Marie est enceinte de Jésus par l'action du Saint-Esprit et elle va rendre visite à sa cousine Élisabeth qui attend elle aussi un enfant de façon miraculeuse. Ce sera le futur Jean-Baptiste. Et voici comment Ignaz Franz von Bieber décrit musicalement cette visite. Alors, je précise une chose au passage, c'est qu'on trouve quantité de versions de ces sonates du Rosaire, et par exemple, l'une d'entre elles qui est parue cette semaine sur le label Ad Vitam et sous le titre Sola. C'est un CD d'œuvre pour contrebasse solo. Il y a notamment sur ce disque une transcription d'une des sonates du Rosaire. Mais aujourd'hui, nous écoutons la version qui sera donnée à Ambronay.

0: Sur RCF Notre-Dame, vous venez d'écouter d'Ignaz Franz von Bieber, la Visitation, qui est la deuxième sonate du Rosaire, dans l'interprétation des Passions de l'âme. Donc c'est un disque que vous pouvez retrouver chez BR Classics. Alors je vous propose d'écouter maintenant un autre point fort du premier week-end. C'est un concert qui aura lieu le vendredi 11 septembre à 20h30 à l'Abbatiale toujours. Et ce concert aura pour titre « Faste du siècle d'or espagnol ». Alors il y a un sous-titre implicite qui est « Requiem imaginaire de Charles Quint ». Alors c'est un sous-titre qui pique la curiosité, moi j'aimerais en savoir plus.
1: Alors en fait, on est sur, si je peux me permettre, on a quelque peu modifier les titres. On peut faire petite une aparté sur la question des titres.
0: Oui, si vous voulez.
1: Les fastes du siècle d'or espagnol étaient une première version du titre qui avait été d'ailleurs le concert qui avait été pris à l'époque par France Musique. Je pense que c'était pendant la Covid. Et puis finalement, Simon Pierre n'a pas souhaité ce titre. Lui, il l'a appelé Bomba Flamenca en tant que tel, tout simplement parce que
0: Son disque s'appelle comme ça ?
1: Oui.
0: Voilà.
1: Oui. Il s'appelle Bomba Flamenca.
0: Oui, voilà.
1: Parce que il y a eu toute une de la même manière que en France, Catherine de Médicis avait fait venir des musiciens italiens à la cour de France. Là, on était avec des musiciens franco-flamands à la cour d'Espagne. Il y a eu ce choc en fait culturel, et c'est un jeu entre une danse espagnole et les Flandres. Le sous-titre, c'est l'inverse, en fait, c'est le Requiem imaginaire pour Charles Quint, et qu'on a pris, nous, comme titre premier, du fait, tout simplement, des échanges que je peux avoir avec le père Bilis, où Bomba Flamenca, ça faisait quand même un peu flamenco et un peu olé olé, alors que c'est pas du tout ça, en fait, dans l'esprit de la chose. C'était juste un jeu de mots, mais ce n'est pas du tout dans cet esprit-là, en fait, que Simon Pierre déploie ce programme. Et il a en fait travaillé à une reconstitution imaginaire des funérailles de Charles Quint que lui-même aurait écrit pour lui-même. C'est-à-dire que manifestement, c'était quelqu'un qui vraiment voulait s'assurer que les choses étaient faites comme il le souhaitait, y compris dans ses propres obsèques. Et au point, la petite histoire vaut qu'il les aurait fait lui-même répéter quelques semaines avant de décéder.
0: D'accord.
1: Donc c'est

0: C'est en partant en fait de cette anecdote qu'il déploie tout un concert, mais qui sont des funérailles. Et des funérailles à l'époque, en fait, juste après l'Andalous, où il y avait quand même une convergence et une vie commune entre la chrétienté très catholique. Il y avait effectivement les morts, il y avait la communauté séfarade. Et on est en 1492, il y a la Reconquista qui arrive, mais il en reste quand même quelque chose au moment où Charles Quint est là. Et cette idée de Requiem, c'est aussi de pouvoir finalement rendre compte, je crois, dans son esprit, de ce moment de brassage qui est encore là, mais qui n'est plus tout à fait là, et qu'un roi qui fut un des plus grands empereurs de la chrétienté a connu et dont il s'est emparé pour lui-même.
1: Alors, on va écouter une pièce d'Antonio de Capezone, 1510-1566, une pièce qui a été enregistrée par Simon-Pierre Bestion et que vous entendrez vendredi 11 septembre en Brenais. Il s'agit de la pièce Pace mihi Domine, qu'on peut traduire par Épargne-moi, Seigneur.

0: Eh bien, c'était Antonio de Cavezzone sur RCF Notre-Dame. C'était une œuvre intitulée « Pacemi, dominé par l'ensemble de la tempête » sous la direction de Simon-Pierre Bestion. Alors, c'est un CD que vous pouvez trouver sous le titre « Bomba flamenca ». Voilà. Alors, maintenant, on va passer toujours au concert du premier week-end, mais j'aimerais évoquer un autre concert, c'est celui du grand William Christie, et qui est un concert qui est consacré à Marc-Antoine Charpentier. Alors, qu'est-ce qu'il va jouer ?
1: Il va jouer deux opéras de poche de Charpentier, dont celui éponyme qui a donné le nom à son ensemble, Les Arts Florissants. Donc c'est vraiment, on raccroche énormément d'histoires, là, de pratiquement 50 ans d'histoire, ouais. Entre le moment où, Charpentier, qui était le plus italien des compositeurs français, comme lui fut le plus français des compositeurs italiens, et on raccroche en fait vraiment tout un moment d'histoire aussi du mouvement de la musique baroque avec un grand artiste, William Christie.
0: Et une véritable légende vivante.
1: Oui, tout à fait. Et qui a porté la musique française, d'ailleurs en tant qu'Américain, maintenant naturalisé français. Mais c'était vraiment un flambeau à un moment donné de redécouverte de la musique française. Et Charpentier, juste pour un tout petit mot sur ce compositeur qui était très méconnu et dont la vie est encore énigmatique, a été avant tout un compositeur de musique sacrée. Les Arts Florissants, c'était pour Mademoiselle de Guise. Et il a composé, et Lully, qui avait pris vraiment une exclusivité sur l'ensemble des opéras, a quand même laissé quelques petites marges de temps en temps pour permettre à ces initiatives de profanes de pouvoir exister.
0: Alors, moi, je vous propose d'écouter un extrait de ces Arts Florissants, par les Arts Florissants, donc dirigé par William Christie.

0: Sur RCF Notre-Dame, nous venons d'entendre de Marc-Antoine Charpentier l'entrée des Furies, extraite des Arts florissants, par l'ensemble, les Arts florissants, dirigé vers William Christie. C'est un disque Harmonia Mundi. Alors Isabelle Battioni, on ne peut pas évidemment citer tous les concerts et encore moins faire entendre des extraits musicaux de chacun d'eux. Alors il y a une question difficile quand même pour vous. Si vous aviez qu'un ou deux événements à citer pour le second week-end, un week-end qui est un peu élargi, qu'est-ce que vous nous diriez ?
1: Un ou deux événements, ça va être très compliqué. Alors peut-être un premier qui est un événement qu'on n'attend pas pour ce deuxième week-end qui va être les Journées européennes du patrimoine. Alors je sais que pour la radio, c'est un petit peu peut-être paradoxal, mais sachez que le samedi 19 en fait, septembre, c'est une journée que l'on consacre aussi à la culture sourde, de façon à pouvoir faire des choses à la fois en langue des signes, notamment on a notre première visite en langue des signes française, et on a un bal qui va être un bal chorégraphié avec Denis Plassard qui va être bilingue, français, langue des signes, alors qu'on soit entendant, malentendant, sourd, c'est pour tout le monde. Hein. Et qu'on sache danser ou pas, d'ailleurs, ça marche pareillement. Et parce qu'il y aura un atelier à 17h, justement, pour se familiariser. C'était toujours dans l'idée de trouver des manières d'être ensemble et de ne pas considérer, en fait, les différences comme quelque chose qui soit une barrière. C'est nouveau pour nous, alors c'est malheureux.
0: Mais c'est vraiment formidable.
1: Mais ça ne devrait pas l'être, mais on vous engage à venir danser. Et entre-temps, vous pourrez aussi, pendant ces journées-là, visiter, il y a énormément de visites du site, il y a des ateliers. Il y a des ateliers d'ailleurs famille. On a aussi nos concerts du dimanche matin à 11h, qui sont des concerts pour les familles avec des ateliers avec les artistes l'après-midi. Donc ça, c'est vraiment pour ce moment week-end, avec toujours des concerts classiques et des concerts de jeunes ensembles à découvrir. Mais si je devais vraiment parler de concerts, j'en parlerais de deux différemment, qui sont en fait des concerts qui ne sont pas forcément en Brunet. On a le mercredi 16 septembre à 18h à Pusignan, un concert avec Colloquio 6 autour de la flûte enchantée, et qu'ils ont réduit en une heure, 55 minutes en gros, avec un film d'animation d'auteur. Donc c'est sans chant. Ça sera avec un effectif qu'on va découvrir juste après, parce que oui, c'est aussi la sortie de leur premier disque.
0: Oui, oui.
1: Et le deuxième concert sera à la Trinité à Lyon. Ça sera l'ouverture de saison de la Trinité avec une création, Le Parfum et la Tempête, qui est aussi en hommage aux poétesses, aux chanteuses du monde du Moyen-Orient, que ce soit l'Afghanistan, l'Iran, des endroits où la voix des femmes, en fait, ne peut plus tant se faire entendre que ça.
0: Alors moi, j'aimerais évoquer ce deuxième week-end par une autre femme, qui est Amélie de Saxe, 1794-1870, princesse et compositrice. Alors le programme la décrit comme une compositrice et une librettiste, dont l'héritage musical est largement méconnu. Bon, elle a été fille du prince héritier Maximilien de Saxe, la sœur de la reine Marie-Joseph d'Espagne, et elle a évolué, comme vous pouvez l'imaginer, dans des milieux culturels variés en Europe. Et elle a été formée par Karl Maria von Weber. Alors au passage, je signale que nous consacrerons bientôt deux émissions à ce compositeur. Et Amélie de Saxe a composé des opéras dont elle a également écrit les livrets. Et puis par chance, le programme du concert qui sera donné à Ambronay a été enregistré, il est sur CD, qui est présenté aujourd'hui en avant-première, donc ce que vous allez entendre, je crois que ça n'a encore jamais été entendu, et ça comporte des œuvres d'Amélie de Saxe, de Maria Antonia Valpurgis, de Vincente Maria Martini Soler, de Rossini, de Weber. Alors je vous propose un extrait qui est en fait l'air de Rosine dans Le Barbier de Séville, et vous allez voir dans une formation très inhabituelle.

0: De Gioacchino Rossini, nous venons d'entendre l'air de Rosine, Una voce poco fa, dans le Barbier de Séville, par l'ensemble Colechio 6. Alors, il est composé de 6 instrumentistes, il y a 2 clarinettes, 2 cors et 2 bassons. Alors, je vous disais que c'était un peu inhabituel, vous voyez, je crois que je ne vous ai pas menti. Et c'est un disque qui sort sur le label Ambronay, que vous pourrez trouver donc à Ambronay, puisque c'est un disque qui paraît juste aujourd'hui.
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0: Alors, je rappelle que nous avons avec nous aujourd'hui Isabelle Battioni, qui est directrice générale du Festival d'Ambronay. Et Isabelle, est-ce que vous pouvez nous dire combien de disques le label Ambronay a produit? Et puis, bon, est-ce que c'est toujours de la musique baroque?
2: On a à peu près fait 90 disques.
0: Waouh!
2: Et non, ce n'est pas toujours de la musique baroque, parce qu'on a en fait 2 collections, une collection standard, je dirais, et on a une collection de jeunes ensembles. Dans les jeunes ensembles, on s'adapte aussi en fonction de ce qu'eux font, parce que l'idée, c'est de les mettre en avant. Alors, c'est toujours sur instrument d'époque, mais ce n'est pas forcément de la période baroque qui est très ciblée. Et sur la collection générale, on a d'autres ensembles. Par exemple, on travaille beaucoup avec Canticum Novum, donc on a beaucoup de musiques qui peuvent être presque qui tendent parfois vers les musiques improvisées, les musiques du monde, sans forcément être purement baroque.
0: Alors justement, moi j'aimerais évoquer ces jeunes ensembles, et en particulier avec l'académie que vous avez créée, je crois, en 1993. Et donc, moi j'aimerais savoir quels sont les grands défis actuels pour les jeunes musiciens.
2: Alors c'est tout un travail qu'on est en train de faire avec des collègues. On est coordinateur d'un projet européen qui s'appelle Sustainable Emerging. Alors ça fait un peu barbare, effectivement c'est français. En français, c'est le soutien des ensembles émergents européens sur la question de la durabilité et la soutenabilité, notamment des carrières et de toutes les personnes et les lieux, de tous les lieux qui interviennent pour aider les jeunes ensembles. Je crois qu'un des défis majeurs, ça va être la continuité des carrières, l'équilibre vie professionnelle, vie privée, la question de la santé mentale aussi, parce que c'est quelque chose qui revient assez fréquemment dans les questions que l'on peut avoir face aux incertitudes qu'il y a. C'est des personnes qui, quand ils commencent leur carrière, ont déjà peut-être 15 à 20 ans de travail derrière eux, quand ça commence très tôt. Et pendant tout ce formatage-là, c'est comme des sportifs de haut niveau, en fait. Ils s'entraînent. Il y a ces concours, énormément de concours. Et finalement, au moment de faire carrière, peut-être que ça ne répond pas toujours à leurs attentes. Peut-être qu'il faut pouvoir imaginer d'autres biais que les grands concerts en permanence. Peut-être qu'il faut imaginer des concerts dans les territoires, des concerts aussi avec d'accessibilité, de la médiation. Donc c'est beaucoup de choses qu'on n'apprend pas forcément quand on est jeune, parce qu'on apprend avant tout à jouer. Mais faire carrière, en fait, ça prenait sur le terrain. Donc notre rôle, c'est avec la Caisse des dépôts, la Fondation Orange et l'Europe qui nous soutiennent à cet endroit-là, c'est de donner les outils aux jeunes ensembles pour pouvoir mieux se préparer à faire carrière.
0: Ah ben ça, je trouve ça vraiment formidable. Et alors, on a vraiment le choix pour en parler, puisqu'il y a des artistes confirmés. Hein, je pense à Stéphanie Doustrac, qu'on a reçu ici, Vincent Dumestre, ou Leonardo Garcia Alarcón. Et puis, des jeunes pousses, on va dire, qui sont devenus adultes. Les ensembles, les surprises, les ombres, etc. Alors moi, je vous propose d'écouter, sous la direction de Leonardo Garcia Alarcón, de courts extraits de l'Orfeo de Monteverdi. Alors d'abord, on va écouter la brillante toccata d'ouverture, et puis une séquence bien plus sombre. Les bergers viennent d'apprendre la mort d'Eurydice, piquée par une vipère, et ils se désolent.

0: Sur RCF Notre-Dame, vous venant d'écouter de Claudio Monteverdi un extrait de l'Orfeo, deux extraits plutôt, la toccata initiale et puis le duo des bergers à la fin du deuxième acte. Les solistes, le chœur de chambre de Namur et l'ensemble Capilla Mediterranea étaient placés sous la direction de Leonardo Garcia Alarcón, c'est un disque alpha. Alors, Isabelle Battioni, on n'a pas encore parlé des biforts, donc des choses, des rencontres gratuites avec les artistes. Expliquez-nous un petit peu ce que c'est.
1: C'est vraiment des petits moments, des petits caméos, en fait. On a plusieurs, le samedi après-midi notamment, on a plusieurs moments comme ça. On a ce qu'on appelait les biforts, donc c'est avant le concert du soir. Avant, on avait les afters, après le concert du soir, on est passé avant. Donc c'est des moments au logis abbatial, où vraiment c'est des moments où on est tous ensemble, groupés autour d'artistes qui viennent partager la musique qu'ils aiment, et ce sont des artistes professionnels, et de la même manière qu'on peut avoir le dimanche des artistes amateurs à ce moment-là qui parcourent le site.
0: Mais ça ne les déconcentre pas, que ce soit avant le concert ?
1: Non, c'est des artistes régionaux qui viennent et qui sont souvent dans d'autres esthétiques. Là, on va par exemple avoir le trio Cocagne qui fait du folk acadien. On va avoir le duo Esquinas qui, lui, est plutôt sur du coro brésilien, un mélange entre Brésil et jazz. Donc, c'est des musiques qui sont généralement un peu festives, qui sont qui donnent vraiment un goût pour des personnes qui passent, qui ont envie de découvrir un peu de musique, qui ont envie d'être ensemble et qui n'ont pas encore peut-être envie d'aller dans l'abbatiale ou dans d'autres lieux. Donc ces moments-là, c'est des moments vraiment traditionnels que l'on... Voilà, c'est le plaisir d'être ensemble autour de la bonne musique, tout simplement, quoi.
0: Alors, on arrive maintenant tout doucement au troisième et dernier week-end qui va du 25 au 27 septembre. Bon, avec là encore des concerts qui s'annoncent exceptionnels. Vous pouvez nous en dire juste un petit peu ?
1: Oui, juste un petit peu. Sur le troisième week-end, je vais peut-être faire du teaser avec la Musica Regalis, où on va retrouver Charpentier, qui était quand même un des grands... C'est la musique sacrée des rois, en fait. Avec un ensemble qui est l'ensemble Il Caravaggio, dirigé par Camille Delaforge, et avec ce concert-là, elle va lancer son ensemble vocal aussi. Donc ça va être un ensemble instrumental et vocal Il Caravaggio. Et on a en fait une musique qui est spatialisée. On a notamment la messe à quatre chœurs de Charpentier. C'est pour ça que je me permets d'en parler comme ça, parce que c'est vraiment un rapport à la fois intime et grandiose à la musique sacrée, où le public est passé au centre et la musique se fait tout autour. On a aussi le reniement de Saint-Pierre de Charpentier. C'est des moments de toute beauté musicale. Donc vraiment, je milite à cet endroit-là. Et peut-être, si vous avez envie de faire découvrir de la musique classique à de la famille, par exemple, on a le samedi à 15h un concert autour de deux des quatre saisons de Vivaldi, l'été et l'automne, qui sont mariés avec des saisons de Guido, parce que Vivaldi n'est pas le seul à avoir écrit sur les saisons.
0: Oh, il y en a beaucoup.
1: Exactement.
0: J'ai encore reçu hier un disque québécois sur les saisons au Québec. Donc vous voyez, ça existe partout. Alors moi, pour évoquer ce dernier week-end, moi je peux pas ne pas parler du tout dernier concert le dimanche 27 septembre à 17h, qui est un concert consacré au livre Vermeil de Montserrat par Jordi Savall en personne. Alors là aussi, une autre légende vivante du disque. Il s'agit là de chants et de danse en l'honneur de la Vierge Noire.

0: C'était un extrait du livre Vermeil de Montserrat par l'ensemble Espérion 20, direction Jordi Savall. C'est paru chez Warner. Et Isabelle Batthioni, quand on pense Ambronay, on pense surtout au concert d'Ambronay. Mais on a vu avec vous que c'était finalement beaucoup plus que ça. Alors, comment on fait quand même pour réserver des places de concert, tout bêtement?
1: Ah, eh bien écoutez, vous avez deux solutions principalement. Vous allez sur le site internet ambronay.org, donc org et pas fr. Donc, et sinon, vous pouvez appeler généralement les après-midi au 04 74 38 74 04.
0: Parfait.
1: Et on a aussi des ateliers. À partir de la rentrée, en fait, vous pouvez réserver tous les événements gratuits. Ça sera fait à partir du 2 septembre. Donc,
0: voilà. C'est déjà fait.
1: C'est déjà, exactement, tout n'est pas plein, mais on a certains événements gratuits sur réservation.
0: D'accord. Alors pour terminer, j'aimerais revenir au programme du dernier week-end. Et j'ai en particulier noté les Vêpres de la Vierge de Monteverdi par l'ensemble In Alto, que dirige Lambert Colson. Et il s'agit d'une nouvelle version qualifiée de chambriste. Alors, moi, j'aimerais que vous nous disiez ce que c'est que ce chambriste.
1: En fait, on présente surtout les Vêpres de Monteverdi comme si c'était l'effectif de Venise, avec justement des grands effectifs, beaucoup de polychoralité. Et dans la partition, en fait, c'est écrit, c'était pour la chambre du prince à Mantoue. C'était donc des plus petits effectifs. La chapelle n'est pas très grande à côté de la. Et y avait. C'est une reconstitution. Et donc il y a un orgue Renaissance qu'a fait reconstruire Lambert Colson et qui vient, il vient avec. On est sur du 1 par voix, avec une prégnance du rite qui, tel qu'il était fait à Mantoue pour les Vêpres.
0: D'accord. Alors moi je vous propose d'écouter un petit extrait, un très court extrait de ces Vêpres de la Vierge de Monteverdi dans la version dirigée par Simon-Pierre Bestion que nous retrouvons maintenant.

Sur RCF Notre-Dame, nous venons d'entendre des Vêpres de la Vierge de Monteverdi, des extraits naturellement, c'est une œuvre qui est très longue, et par les solistes et l'ensemble La Tempête, dirigé par Simon-Pierre Bestion, et ça se trouve sur le label Alpha. Alors il me reste à remercier Isabelle Battioni d'être venue, merci beaucoup Isabelle. Et je vous annonce l'émission de demain, elle sera consacrée à quelques compositeurs néoclassiques, et c'est Olivier Gleizère avec Bruno Fuma qui vous en parleront. Et pour terminer, je vous propose un peu de musique, un extrait de La Flûte Entantée par Colaco 6, le même ensemble que celui que vous avez entendu tout à l'heure pour l'air de Rosine.

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2: Bonjour, bonjour à tous, bienvenue sur RCF Notre-Dame. Dans le 10-12, ce matin, zoom sur le premier sommet mondial sur l'espace qui ouvre aujourd'hui à Paris. Sur fond de guerre technologique, explosion des constellations de satellites et domination de SpaceX par exemple. Le point avec notre invité du 10-12 dans un instant. 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Le standard est déjà ouvert. 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Et je le disais il y a quelques instants, c'est 9 et 10 décembre, septembre, pardon, Paris accueille le premier sommet international sur l'espace. Il fait tellement froid à Paris que jeudi décembre, près de 2000 participants sont attendus au Grand Palais, alors que le secteur spatial connaît de profonds bouleversements, multiplication des acteurs privés, déploiement massif des constellations de satellites, montée en puissance des usages militaires, et puis domination technologique américaine, notamment avec SpaceX. Officiellement, c'est vrai que le sommet doit stimuler l'innovation, renforcer la compétitivité européenne et améliorer la coopération internationale. Mais l'enjeu est quand même un peu plus large. Comment éviter que l'espace ne devienne un nouveau Far West, où chacun chercherait à s'approprier les orbites, les ressources et les infrastructures stratégiques? Comment éviter, en bref, une nouvelle guerre des étoiles? On en parle tout de suite avec notre invité du 10-12. Bonjour Stéphane Baranski.
3: Bonjour.
2: Merci beaucoup d'être avec nous sur RCF Notre-Dame. Vous êtes journaliste et rédacteur en chef et cofondateur du magazine numérique Aérospatium, un média français spécialisé dans l'actualité de l'industrie aéronautique et spatiale. Alors après la guerre froide, est-ce qu'on est en train de voir naître une nouvelle guerre, mais des étoiles cette fois-ci ?
3: Alors, pas en train de la voir naître quelque part. C'est très bien qu'il y ait un sommet, mais c'est beaucoup trop tard.
2: Ah oui.
3: C'est beaucoup trop tard, je dirais. La situation est déjà catastrophique. On a cette idée de l'espace tel qu'il était défini par le traité de 67. C'est quelque chose qui appartient à tout le monde, les ressources pour l'humanité. Mais c'est fini, puisque des prédateurs se sont emparés, je dirais, de l'espace proche de la Terre. Ils l'occupent physiquement. Et c'est pas, ça date pas d'hier. En 2019, il y avait tous les ans, il y a un congrès des scientifiques du spatial qui a lieu tous les ans dans une ville différente dans le monde entier.
2: Oui.
3: Voilà. Et ça commence toujours par une intervention d'un politique local qui explique combien l'espace est merveilleux, on travaille tous ensemble. Généralement, il y a les Russes, les Chinois, les Américains, les Européens, tout le monde est là. Voilà. Et là, c'était à Washington pour le 50e anniversaire d'Apollo. Et donc, le politique en question, c'était Mike Pence, vice-président des États-Unis, qui nous a expliqué sans sourciller que le système solaire était américain.
2: Ah oui, ouais. Comme ça.
3: Comme ça. Et donc, quand vous voyez, je dirais, la latitude qui a été donnée à SpaceX, pour ne pas le nommer, enfin, nommons-le. Le prédateur du moment, c'est SpaceX.
2: Vous dites prédateur, vous assumez ce terme ?
3: Ah, tout à fait.
2: Pourquoi ?
3: Parce qu'il y a une volonté hégémonique, une volonté de destruction des autres.
2: SpaceX, on rappelle, c'est à Elon Musk,
3: oui,
2: qui a notamment X et beaucoup d'autres choses, Tesla. Et c'est eux qui, on va dire, dominent, avec la NASA quand même, et Blue Origin, vraiment l'espace peut-être.
3: Alors,
2: comment on peut dire ça,
3: il y a différentes raisons, différentes façons d'approcher le spatial. Il y a une approche, je dirais, d'ingénieur. C'est définir quels sont les problèmes à résoudre et comment on va les résoudre grâce à l'espace.
2: Oui.
3: C'est une approche qui a beaucoup été pratiquée par les Européens. Vous avez une approche économique. C'est de vous dire quel est le marché, comment on va réussir à faire de l'argent avec ça. Et vous avez une approche idéologique. Et là, on change totalement d'univers.
2: C'est le cas de le dire.
3: Donc, comment est-ce que je peux dominer grâce à l'espace ? Et l'approche qu'on a avec Elon Musk, c'est très intéressant de suivre le parcours de ce monsieur. Ce monsieur veut être le Thomas Edison du 21e siècle. Il veut être le Christophe Colomb du système solaire. Et pour y arriver, il a plus ou moins réécrit les spéciales de manière dont on ne sait pas, avec une surenchère permanente, plus ça passe. Et malheureusement, aujourd'hui, en blanche, le soutien, parce qu'il soutient cet agenda de l'Amérique domine le système solaire.
2: On va reparler de SpaceX parce que SpaceX n'est pas présent justement à ce sommet international qui démarre aujourd'hui à Paris. On va analyser ça. Vous parliez, Stéphane Baranski, sur RCF Notre-Dame, de ce traité de l'espace qui était signé en 1967, oui. Quasiment 60 ans. Pour vous, il est caduc ?
3: Techniquement, il n'est pas caduc. En pratique, il a été contourné.
2: Parce qu'il interdit l'appropriation nationale de l'espace.
3: Hein. Voilà.
2: C'était vraiment... si je devais résumer ce traité, c'est ça.
3: Voilà, je n'ai pas le droit d'aller sur la Lune et de dire « ce morceau-là est à moi ». Voilà. Je n'ai pas le droit de m'approprier un astéroïde, je n'ai pas le droit de dire « la planète Mars est à moi », je n'ai pas le droit de dire, comme Donald Trump l'a fait il y a quelques jours, « la Lune est à nous ». Voilà, la Lune est à tout le monde.
2: Oui, mais bon, Donald Trump, il dit tout et tout fort ce qu'il pense. Ça ne veut pas forcément dire que dans les faits, il a le droit. Enfin, la Lune ne lui appartient pas.
3: Alors, sous Obama, oui. Des lois ont été votées aux États-Unis pour dire oui, la Lune ne nous appartient pas, mais ce qu'on va en extraire nous appartiendra. Pour permettre qu'il y ait une exploitation commerciale. Bon. Pour tout un tas de raisons pratiques, aller miner la Lune pour en tirer des minéraux, c'est totalement absurde parce que ça coûte tellement cher que ça n'a d'intérêt que si on l'utilise sur place. Mais bon. Mais le concept est passé. Il a été repris notamment par le Luxembourg aussi, qui s'est dit il y a de l'argent à faire, donc mettons une loi. Bon, aujourd'hui, tout ça, ça reste quand même du niveau du fantasme. Mais d'un point de vue juridique, quelque chose est passé.
2: J'arrive pas à comprendre l'objectif de ce sommet international sur l'espace, parce que l'idée, c'était quand même parler de ce rendez-vous industriel, avec l'industrie aérospatiale, aéronautique aussi, hein, que vous traitez d'ailleurs dans Aérospatium, dont vous êtes le rédacteur en chef. Finalement, c'est peut-être plutôt un sommet politique sur l'espace.
3: Alors, c'est un sommet politique, c'est un sommet industriel. On se rencontre là deux passions du président Macron.
2: Oui.
3: Il est très intéressé par le secteur spatial, et il est très intéressé par... l'innovation et l'industrie, la Startup Nation. Et donc, il y a eu tout un effort qui a été fait donc, pour... Parce que le spatial est un outil de souveraineté. Avant d'être quoi que ce soit d'autre, c'est un outil de souveraineté. Si vous voulez faire des choses aujourd'hui, vous avez besoin d'avoir vos propres satellites pour avoir vos propres télécommunications, vos propres informations sur l'état de la planète, vos propres informations sur qu'est-ce qui se passe, qui est à mes frontières, où sont les bateaux de pêche, ce genre de choses. Et... Donc l'idée de faire une relance de l'industrie par l'innovation, par les petites entités, parce que les grosses entités qui ont cessé de grossir deviennent de plus en plus, évidemment, sclérosées. Quand vous travaillez avec un très gros industriel, vous avez à faire une quantité de paperasse absolument incroyable, et donc tout est lent, tandis que dans une start-up, tout va plus vite. Mais donc...
2: C'est ça qui a changé, Stéphane Baranski. Oui. En quelques années, le secteur

0: parfaitement disponible pour l'industrie. Je vais payer des privés pour le faire et moi, je serai juste client. Et c'est ça qui a donné le mille pieds à l'étrier.
1: C'était la navette Challenger ou Columbia?
0: Non, c'est Columbia.
1: Columbia. Excusez-moi, j'avais un doute. Là, il y a eu un avant et un après. C'est-à-dire qu'à partir de ce moment-là, ça a freiné la conquête de l'espace.
0: Non, alors la conquête. Là aussi, le terme de conquête de l'espace est un terme extrêmement. On revient à cette question d'idéologie.
1: Oui.
0: Voilà. Nous, Européens, on a une approche que je qualifierais quasiment de romaine ou gréco-latine. Hein. Nous avons des technos, nous avons des problèmes, nous résolvons des problèmes. Voilà. Nous ne sommes pas dans le messianisme américain, hein, de la nouvelle frontière, de l'ancienne frontière. Hein, c'est, comment dire, la destinée manifeste, c'est pas un truc de chez nous. Ça devient un truc de chez nous parce que tout le monde nous le rabâche. Le destin de l'humanité de conquérir le système solaire. Non. Parce que, à part de la science, il n'y a rien à y faire. Mais le fantasme de mettre des empreintes de bottes, de planter des drapeaux, c'est...
1: Bah, pour vous, alors, pour vous, ça peut vous sembler un peu étrange ou trop, justement, martial, peut-être, hein, pour reprendre un terme de circonstance. Pour autant, ça peut faire rêver. Ça peut faire rêver, nous, sur Terre, où parfois, ce n'est pas toujours très, très rose dans la vie. Surtout en France, avec tout ce qui se passe lié à la présidentielle, la démocratie, qui n'est pas très en forme. Bah, ça nous fait rêver de voir un petit peu ce qui se passe au-dessus de nous, comme la mission Artemis sur la Lune.
0: Alors, effectivement, ça fait rêver. Mais il faut quand même toujours réfléchir à de quoi parle-t-on.
1: Oui.
0: Est-ce que vous voulez aller vivre sur la Lune? Vivre sur la Lune, ça veut dire ne plus jamais avoir d'air frais. Ça veut dire vivre dans un caisson. Ça veut dire vivre enterré, ne plus voir la lumière du jour. Vivre dans les odeurs intimes de vos colocataires. Non, soyons clairs. Ce sont des conditions épouvantables. Passer un hivernage dans l'Antarctique, c'est vachement plus agréable que de passer un mois sur la Lune.
1: Oui, mais je pense qu'il n'est pas question pour nous, humains sur Terre, de se dire un jour on va vivre ailleurs.
0: C'est ce que nous vendent les Américains.
1: Mais surtout avec le tourisme spatial.
0: Alors, le tourisme spatial,
1: c'est encore un autre sujet.
0: Le tourisme spatial, regardez, qui va dans l'espace aujourd'hui? Une fois que 4 milliardaires y sont allés, ça devient has-been. Aujourd'hui, les clients du transport spatial ne sont plus que des agences qui envoient des astronautes pour des raisons X ou Y, pour faire scientifique ou pas. La question de l'intérêt du vol spatial, qui va être une des questions qui va être discutée à ce sommet, est une question très importante. La question n'est pas de savoir s'il faut le faire ou pas, c'est la question de savoir pourquoi on le fait. Vous avez ceux qui vous disent « Ah, mais c'est le rêve et tout !» Mais le rêve qui ne mène à rien, ça amène à la déception, et la déception, c'est très très mauvais. Souvenez-vous de après Apollo, on est allé sur la Lune, les Soviétiques n'y sont pas allés, tout le monde a retenu, le spatial, ça coûte monstrueusement cher et ça sert à rien. C'est ça que les gens ont retenu, ce qui est faux, mais c'est l'impression générale.
1: Ce qui est faux parce que ça nous permet d'avoir des études scientifiques, des avancées technologiques.
0: On a des avancées scientifiques, des avancées technologiques, mais aujourd'hui, par exemple, grosse question sur Sophie Adenau et là-haut dans l'espace,
1: oui.
0: Il travaille très bien et tout, à quoi ça sert? Beaucoup des expériences qu'on fait dans l'espace sont pour voir comment on peut vivre dans l'espace. Sauf qu'on ne va pas vivre dans l'espace. Donc on tourne un peu en rond. Voilà. En revanche, tous ceux qui disent ça ne sert à rien totalement, loupent aussi le coche parce que vous avez plein de gens dans le monde qui sont prêts à payer. Je ne parle pas de milliardaires, je parle d'agences, d'industriels et tout. Donc il y a un marché. La question c'est, est-ce qu'on veut être dans ce marché ou pas ?
1: Stéphane Baranski, vous êtes notre invité du 10-12 jusqu'à 10h30 sur RCF Notre-Dame. On revient évidemment sur ce sommet international de l'espace qui ouvre ses portes pour la première fois à Paris, au Grand Palais pendant 2 jours. On évoquera notamment aussi la position de l'Europe face peut-être à ses propres faiblesses en la matière. Bref, on a encore plein de choses à se dire jusqu'à 10h30. Je rappelle également qu'à 10h30, juste après vous, c'est Nelson Monfort qui prendra votre place, le commentateur et journaliste sportif qui vient d'ailleurs d'arriver, je le vois à travers la vitre, aura plein de choses à vous raconter comme d'habitude et vous aurez la parole aussi pour discuter avec lui. Le standard est ouvert, on vous attend au 01 56 56 44 44.
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1: Il est 10h15 sur RCF Notre-Dame, c'est l'heure de l'édito du 10-12, signé ce matin Nathalie Lénard. Bonjour Nathalie.
3: Bonjour Melchior.
1: Vous êtes journaliste, vous avez été directrice de l'hebdomadaire protestant Réforme, vous êtes aussi une voix connue de RCF Notre-Dame. Ce matin, vous nous parlez d'une autre rentrée. C'est vrai qu'on a beaucoup parlé de la rentrée politique, la rentrée scolaire. Pour vous, c'est la rentrée des bénévoles.
3: Oui, en effet, Melchior, tant l'action de toutes ces femmes et ces hommes qui donnent de leur

0: temps et de leur énergie pour leurs contemporains est si souvent passée sous silence. Pourtant, ils sont bel et bien là, sur les stands des forums des associations qui se tiennent les samedis en ce moment. J'en étais. Il ne faut jamais l'oublier, 12 millions de nos concitoyens sont engagés au service du commun. La majorité font vivre les associations sportives et nous savons combien jouer en équipe de foot ou de rugby ou apprendre l'estime de soi par la danse est capital dans l'éducation. Merci à eux. Ma gratitude va aussi à toutes celles et tous ceux qui choisissent de rejoindre des mouvements de défense de l'environnement et n'hésitent pas à aller nettoyer des bois ou des plages, à lutter contre des plantes invasives ou à alerter sur les polluants éternels. Gratitude aussi pour ces jeunes de la protection civile, formidables, et ces scouts qui prennent en charge des groupes d'enfants, et ces mamies dynamiques qui vont lire dans les écoles.
1: Vous-même, Nathalie Lénard, vous étiez en quête de nouveaux bénévoles.
0: Oui, c'est ça. Sur le stand de l'association d'accueil de réfugiés que je co-préside, nous n'avons pas reçu beaucoup de candidats, soyons honnêtes. Mais il suffit de quelques personnes motivées pour redonner le moral. Ainsi, Madeleine, toute nouvelle retraitée qui va nous aider, qui va aider une jeune femme afghane dans son apprentissage du français. Madeleine appartient à cette génération qui, tout à la fois, s'occupe de ses parents vieillissants, est disponible pour ses petits-enfants et n'oublie jamais de pratiquer le judo ou la marche. Chapeau. Oui, il est merveilleux. Et je salue ici votre slogan « La joie se partage », d'être témoin des liens qui se créent quand une équipe se mobilise pour qu'une petite fille afghane, qui n'est jamais allée à l'école sous le régime taliban, puisse vivre sa première rentrée scolaire.
1: Et pourtant, beaucoup d'associations, Nathalie, ont du mal à recruter.
0: Oui, et à cet égard, je trouve très intéressant le mot d'ordre de l'organisation France Bénévolat, qui souligne qu'il y a encore 25 millions de non-bénévoles à convaincre. Oui, il faut en effet les inciter à franchir le pas. Ils sont mus par une intuition, mais ils hésitent encore. Nous pouvons les aider à comprendre qu'ils et elles ont des compétences à partager. Ensuite, nous travaillons sur la bonne distance à trouver avec les personnes reçues, car nous avons si souvent tendance, les uns et les autres, à penser à leur place et à juger ce qui est bon pour elles. Il nous faut aussi réfléchir avec eux à ce qu'ils attendent de l'engagement, des raisons et des valeurs qui les poussent à agir. Et ensemble, ne jamais oublier la dimension collective de l'action pour éviter le piège de la personnalisation à outrance. Nous ne sommes pas des sauveurs, mais bien des malentendus, des passeurs. Devenir bénévole, c'est poursuivre un chemin de bienveillance humble, mais persévérante. Et tout ceci dans la bonne humeur, l'autodérision et l'humour. Oui, j'ai envie de souhaiter une très bonne rentrée à tous les merveilleux bénévoles de notre pays qui défrichent de nouvelles façons de faire société.
1: Merci beaucoup Nathalie Lénard pour ce premier édito pour vous, en tout cas cette année, dans ce 10-12 sur RCF Notre-Dame. Je rappelle que vous êtes journaliste, vous avez été directrice du magazine protestant Réforme. Peut-être, Stéphane Baranski, une réaction sur ce que vous venez d'entendre.
2: Merci, parce que justement, vous vouliez parler de la place de l'Europe.
1: Oui.
2: Et c'est là qu'on voit totalement l'approche bienveillante. L'Europe dispose du meilleur, voire si ce n'est du seul système de surveillance complète de l'environnement. Des mesures scientifiques de très très haute qualité, avec une pérennité assurée, un système en développement. Et toutes ces données, nous les donnons gratuitement aux scientifiques du monde entier. Parce que notre intérêt n'est pas de faire de l'argent avec, notre intérêt est que la perception du changement climatique, la perception de la pollution, la perception de l'état de la planète, soit perçue par tout le monde. Ça, c'est totalement désintéressé. Ce sont nos impôts qui servent à ça. Nous, on a des retours par tout l'argent qui permet d'être économisé sur les catastrophes naturelles, en gérant correctement l'environnement dans les mesures du possible. Mais tout ça, ça n'a pas été fait dans l'idée « Oh mon Dieu, il y a un marché, faisons de l'argent avec ».
1: Et c'est grâce à l'engagement de toutes ces personnes, de manière bénévole aussi, qui s'engagent. Et on pense aussi à toutes ces associations qui existent, de passionnés de l'espace, qui essayent de faire animer ici et là, et notamment, on l'a vu pour l'éclipse d'ailleurs, cet été, des rendez-vous entre passionnés qui sont tous bénévoles. Merci encore, Nathalie Lénard, d'avoir été avec nous. Ce sera le cas deux mercredis par mois.
0: C'est ça.
1: Voilà, pour
0: merci
1: être précis. Sur
0: c'est ça, merci Melchior. Au revoir.
1: Et nous sommes toujours avec Stéphane Baranski, journaliste et rédacteur en chef du magazine numérique Aérospatium. un média français spécialisé dans l'actualité de l'industrie aéronautique et spatiale. On revient sur ce sommet international de l'espace qui a ouvert ses portes aujourd'hui à Paris, au Grand Palais, et qui dure 2 jours. J'aimerais qu'on parle de l'Europe, parce que dans cette nouvelle course, je ne vais pas dire conquête, mais en tout cas course dans l'espace, quel est aujourd'hui, d'après vous, le problème principal de l'Europe? Est-ce que c'est son retard technologique, son manque d'investissement ou son incapacité à parler d'une seule voix?
2: Je pense que c'est plutôt le problème de parler d'une seule voix. Parce que il faut arrêter de nous comparer aux autres. Ouais. Ça, c'est il y a toujours cette métrique, « Ah, mon Dieu, mais SpaceX, ça fait ça, SpaceX, ça fait ci. » Ou « Les Américains ont fait ça, les Américains. » La bonne métrique, ce n'est pas de savoir combien on fait de lancement, de combien de tonnes on lance. La bonne métrique, c'est de savoir, est-ce qu'on répond aux problèmes? Est-ce qu'on répond aux besoins? Et pour répondre aux besoins, on n'a pas besoin de lancer des milliers de satellites. Hein. Quand Elon Musk lance des milliers de satellites, il nous fait croire que c'est pour Internet, mais en fait, c'est aussi pour soutenir sa propre industrie et faire de l'argent en faisant de l'esbrouf, de la surenchère. Nous, on n'est pas là-dedans, on n'a pas ce besoin-là. Il faut arrêter de se comparer. Nous avons des besoins à résoudre. Nous avons des besoins de télécommunications, des besoins d'observation, des besoins de positionnement, des besoins de souveraineté. Nous avons besoin que nos données personnelles ne passent pas par les réseaux américains dans lesquels elles échappent totalement aux lois européennes. Ça, oui, ce sont des questions importantes. Mais il faut arrêter de nous comparer, absolument, parce que nous n'avons pas les mêmes objectifs.
1: C'est un peu l'objectif, d'ailleurs, d'Emmanuel Macron, d'organiser ce sommet, en essayant à la fois de porter la voix de la France, oui, mais aussi de la voix de l'Europe. Hein. On le sait, européen convaincu. Pour autant, la France défend à la fois une Europe beaucoup plus souveraine dans l'espace, dans tout ce qui est lié à l'espace, mais les intérêts français, allemands et européens ne sont pas toujours alignés.
2: Non, vous avez la question de savoir à quelle distance vous mettez votre politique. Est-ce que vous réfléchissez pour les élections prochaines ou pour la génération prochaine? Nous avons un problème avec nos amis allemands, hein, qui ont beaucoup de mal avec l'idée de la souveraineté. Parce qu'ils ont beaucoup de mal avec l'idée que la souveraineté passe par la défense. Et vu leur histoire, ils ont un problème avec ça. Bon, ça commence à passer. Ils ont un problème avec l'idée de se séparer du parapluie américain, parce que ça revient à se mettre sous le parapluie français. Et ça, c'est quelque chose qui n'est pas facilement acceptable. Et ils ont un problème avec leur industrie. Ils ont une population vieillissante. Ils ont besoin d'avoir une industrie florissante pour pouvoir payer les pensions. Donc, il y a cette idée qu'ils ont toujours que... Pour que les choses soient bien faites, il faudrait qu'elles soient faites chez eux. Et ça plombe tous les projets européens. C'est quelque chose que les Français doivent prendre en compte chaque fois qu'ils travaillent avec les Allemands. Et c'est quelque chose qui a... Vous prenez l'exemple dans la défense du programme SCAF. Le problème qu'il y avait...
1: Ce que c'est,
2: alors, le SCAF, c'était un avion de... C'est un concept, bon, plus qu'un avion, mais au milieu, il y a un avion de chasse qui devait être conçu en partenariat franco-allemand dans le cadre d'un système plus vaste. Alors, le système plus vaste était sous le contrôle allemand et l'avion devait être conçu en France, par Dassault, parce que Dassault fait de très bons avions. Voilà. Et le programme a capoté parce que les industriels allemands n'ont pas arrêté de remettre en cause le fait que c'était Dassault qui prenait les décisions. Parce qu'ils disaient que ça serait mieux que ça s'était fait chez eux.
1: Ouais. Donc ils n'ont pas réussi à s'entendre.
2: Il y a eu des blocages. Et le projet du programme est arrêté. Bon, il y avait l'idée que ça nous permettrait d'économiser de l'argent. Je ne pense pas que ça a économisé de l'argent. C'est de l'argent qui a été perdu. Maintenant, on repart chacun de son côté. Et bon, ça n'est pas une bonne image de l'unité européenne. Mais l'Europe, c'est aussi ça. L'Europe, c'est une Europe de différence. Et il faut arriver à trouver des compromis. Donc oui, c'est difficile. Mais on arrive à faire quand même de grandes réussites. Hein. On cite toujours Ariane, mais bon, pour moi... La réussite absolument incroyable, c'est Copernicus. Oui. Ce truc-là, les gens pensent Copernicus, disent c'est un satellite. Non, Copernicus, c'est des dizaines de satellites. C'est un système qui a une pérennité jusqu'aux années 2040 qui est assuré. C'est une fourniture d'informations sur la planète, une quantité de données absolument hallucinante.
1: Je reviens sur la non-présence, donc sur l'absence de SpaceX et de Blue Origin. Donc SpaceX, on rappelle Elon Musk. Blue Origin, c'est Jeff Bezos. C'est un autre milliardaire, c'est Amazon.
2: Ce sont deux approches différentes.
1: Oui.
2: Jeff Bezos est enclin à collaborer avec d'autres industriels.
1: Oui.
2: SpaceX veut, Elon Musk veut tout faire lui-même, pour tout contrôler.
1: Mais en tout cas, ils sont absents.
2: Ils sont absents.
1: Qu'est-ce que ça veut dire?
2: Alors, je note que SpaceX, par exemple, ne vient jamais au Salon du Bourget.
1: Oui.
2: Parce qu'il considère qu'en France, c'est un territoire hostile. Voilà.
1: Ah bah c'est pas sympa. Bon.
2: Il y aura forcément SpaceX la semaine prochaine, parce qu'il y a un autre événement spatial à Paris, c'est la World Space Business Week, c'est un événement extrêmement business, qui est organisé tous les ans depuis, je sais plus, un quart de siècle environ. Et là, il y aura des délégués qui seront là pour venir faire des interventions et expliquer combien ils sont meilleurs que tout le monde.
1: Ouais. Donc, comment on explique leur absence? C'est un choix politique.
2: Ils n'ont rien à gagner. Ils font pas. Ils font,
1: à part se faire pointer du doigt.
2: C'est pas de l'altruisme du tout.
1: Ah, ouais, tout à fait.
2: À part se faire pointer du doigt, ils n'ont rien à gagner. Il y a un aspect important qui va être étudié, enfin discuté, malheureusement beaucoup trop tard. C'est le trafic orbital. Vous savez, il existe un système de contrôle du trafic aérien mondial. Ouais. Voilà. Il avait été dans l'idée, au niveau de l'ONU, de faire la même chose pour contrôler ce qui se passait sur orbite, pour que, ben, par exemple, quand deux satellites vont se croiser, qui c'est qui bouge ?
1: Ouais.
2: Voilà, parce que c'est pas innocent, quand vous bougez, vous perdez de la durée de vie. Ouais. Donc, voilà. Et donc, arriver à gérer ça proprement.
1: Un peu comme des pilotes de l'espace.
2: Voilà,
1: enfin, des pilotes
2: comme
1: de l'air.
2: Des contrôleurs aériens, mais des contrôleurs orbitaux qui diraient, voilà, essayez de ne pas vous croiser, on va faire ça proprement. Ça, c'était avant SpaceX. Ouais. Maintenant que 80% des satellites sur orbite appartiennent à SpaceX,
1: avec Starlink.
2: Avec Starlink, de toute façon, on peut décider ce qu'on veut. S'ils ne coopèrent pas, c'est fini.
1: On en reparlera avec grand plaisir, Stéphane Baranski. On arrive déjà à la fin de cet entretien, c'était très intéressant. Et vous allez filer tout de suite au Grand Palais à Paris pour aller voir ce sommet international de l'espace. Je rappelle que vous êtes rédacteur en chef du magazine Aérospatium. Merci beaucoup, Stéphane Baranski.
2: Merci de m'avoir invité.
1: Dans un instant, Nelson Montfort sera à votre place, Stéphane Baranski. Vous pouvez l'appeler dès maintenant pour venir discuter à l'antenne au 01 56 56 44 44. Mais tout de suite, c'est de l'humour et c'est ce qu'on vous propose chaque matin dans la matinale de Pierre-Hugues Dubois. Et ce matin, c'était Floriane de Maletroit.
3: Bonjour Floriane.
4: Bonjour Pierre-Hugues, bonjour Éric Lombard.
3: Alors, est-ce que vous avez pu vous reposer ce week-end après votre première chronique la semaine dernière ?
4: Pas vraiment Pierre-Hugues, j'ai encore dû donner de la voix ce week-end en animant les chants d'une messe de mariage.
3: Voilà.
4: Et ça m'a donné l'idée de vous partager un petit florilège des différents types de chanteurs à la messe.
3: Voilà. On a hâte de vous entendre de bon matin.
4: Alors, on connaît tous Christine, la dame chorale qui aime chanter Alléluia avec les mains grandes ouvertes. Mais avez-vous déjà eu comme chantre Cindy, la superstar ? Alléluia, Alléluia, Alléluia, Alléluia.
3: Ah oui, je crois qu'on la connaît tous.
4: Et nous avons également Marco, le chanteur d'opéra.
5: Alléluia, Alléluia, Alléluia, Alléluia.
4: Mireille, la doyenne.
6: Alléluia, Alléluia, Alléluia, Alléluia.
4: Ou encore mon préféré, Éric Lebarde, ou autrement dit, le chanteur austère.
7: Alléluia, Alléluia, Alléluia, Alléluia.
4: Alors, on constate que les uns et les autres ont plus ou moins bien discerné leur charisme.
3: Leur charisme, c'est-à-dire ?
4: Eh bien, ce sont des dons accordés à chacun d'entre nous par l'Esprit-Saint dans le but de faire connaître Dieu à notre prochain. Saint Paul prend l'image des différents membres du corps pour nous faire comprendre que ces dons sont aussi complémentaires que nécessaires. À vous de savoir si vous êtes plutôt l'oreille, l'orteil ou le nombril.
3: Mais alors, comment concrètement trouver ces charismes ?
4: Eh bien, ils sont souvent proches de nos qualités humaines. Par exemple, vous, Éric, en tant qu'ancien ministre de l'économie et des finances, je présume que vous avez le sens des affaires. Eh bien, à tout hasard, vous pourriez peut-être aider les organisations catholiques à trouver des fonds. Ça permettrait en passant d'augmenter mon salaire de chroniqueuse. BNP mérite bien que vous lui rendiez ce petit service, Éric. Et ici, je ne parle pas de votre ancien employeur, mais du bon Notre Père qui est aux cieux, qui vous a sauvé la vie. Oui, puisque vous avez vous-même affirmé être un miraculé des attentats du 11 septembre.
3: Alors, je crois qu'Éric Lombard est très heureux d'apprendre ce matin son charisme, mais pour certaines personnes, c'est plus difficile de connaître leur talent.
4: Oui, alors dans ce cas, vous pouvez demander à vos proches. Personnellement, ma mère me répète souvent que j'ai le talent de mettre le bazar partout où je passe. Alors, chers auditeurs, je vous invite à mettre en pratique vos charismes et de mon côté, je vous promets de mettre le bazar sur cette antenne.
3: Et on compte sur vous dès mercredi prochain. Merci beaucoup, Floriane de Maletroit.
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1: Allez, 10h30 sur RCF Notre-Dame, et comme tous les mercredis, alors c'est relativement nouveau puisqu'on a démarré la semaine dernière, mais on retrouve avec joie Nelson Montfort, ce journaliste et commentateur sportif. Vous reconnaissez cette voix, ce ton, cette façon bien à lui d'aller à la rencontre des sportifs juste après leur performance. C'est un visage, évidemment, hein, depuis des années, un visage incontournable du sport à la télévision. Nelson Montfort qui vous écoute également, puisque vous savez que vous avez la parole pour venir discuter à l'antenne et lui poser toutes vos questions au 01 56 56 44 44. 01 56 56 44 44. Bonjour Nelson Montfort.
9: Bonjour Melchior, bonjour à tous ceux qui nous écoutent.
1: Ravi de vous retrouver pour cette deuxième.
9: C'est presque une habitude.
1: C'est presque une habitude, exactement. Vous avez passé une belle semaine.
9: C'est vrai qu'on dit que la deuxième est très importante. C'est par exemple quand un artiste sort un nouveau disque, oui. Il fait, mettons, un tube, pendant un de Chine.
1: Au hasard.
9: Vous aimez bien, au hasard. Le deuxième disque est très... Eux, ils en sont beaucoup plus qu'à deux. Est très important. Donc il faut que cette deuxième soit belle.
1: Je pense qu'elle va être belle.
9: Je l'espère.
1: On a plein de choses à se dire.
9: C'est exact. Oui,
1: beaucoup d'anecdotes à nous raconter aujourd'hui.
9: Vous aimez bien les anecdotes?
1: Ah oui.
9: J'en ai une qui va beaucoup, beaucoup vous plaire.
1: Hier, on avait Nicoletta à votre place. Oui. Alors là aussi, plein d'anecdotes. On la lance sur un sujet. Ça pourrait durer des heures. Un peu comme vous.
9: Ah oui, mais alors attention, Avenger, parce qu'avec moi, vous savez, le surnom qui m'a été donné une fois pour toutes dans l'audiovisuel, c'est Nelson Montfort, mais le son moins fort. Donc à partir de là, il faut que je sois bref, n'est-ce pas? Et je vous évite évidemment la traduction américaine de mes propos. Voilà, pour gagner un peu de temps.
1: Oui, il n'y a pas besoin de doublage dans cette émission. Quelle semaine avez-vous passé? Est-ce que c'était une belle semaine?
9: Oui, c'était une belle semaine à quelques nuances près. Et donc, si vous voulez commencer par mes coups de cœur et mes coups de griffe.
1: Oh, ben on attend. Hein.
9: Oui, c'est une semaine. Je trouve quand même que sur un plan spirituel, je pense que cette attente de la venue du pape soulève une ferveur. Je pense pratiquement jamais vue dans notre pays, quel que soit le visiteur. Je pense et je vois deux raisons à cela. La première, c'est la personnalité de ce pape que les Français, je pense, vont découvrir. Mmh. Et la deuxième, c'est que la classe politique actuelle n'offre pas, quelle que soit sa tendance, n'offre pas, et de loin pas, cette espérance, cette ferveur, ce regard et tout. Donc je pense que ça sera un très, très, très joli moment à vivre. Oui.
1: Je trouve pourtant que dans le monde politique, on attend quand même avec impatience cette venue du pape. Alors ça dépend à gauche, à droite, etc., mais... Il y a quand même une attente.
9: Je pense, Melchior, qui ne sera pas mauvais pour nos dirigeants, quels qu'ils soient, de se montrer à côté du pape. Je veux dire, vous savez, c'est la même chose un peu. Vous avez fait allusion au fait que j'ai rencontré des sportifs, etc. Avant, j'ai rencontré les papes dans leur discipline, n'est-ce pas? Mais je pense qu'il n'est pas mauvais de se montrer. Ça vous fait sourire, mais c'est la vérité. Il n'est pas mauvais de se montrer. Vous savez, j'ai eu l'occasion pendant plus de 25 ans de voir que des hommes politiques, des artistes, des hommes, même des personnalités religieuses, des personnalités spirituelles, etc., n'hésitez pas à être, associé, si je puis dire, à des grands événements sportifs. Le tournoi de tennis de Roland-Garros, pour peu que des Français y réussissent, ce qui n'est pas le cas depuis plusieurs années, il n'est pas mauvais pour des hommes politiques d'y être associé. Mais associé, vous savez, dans l'imagerie populaire, bon, évidemment, la personne n'est pas sur le court, mais il est là, il est à côté, etc. J'ai plusieurs fois constaté cela, plusieurs fois. Et je peux même vous dire, si j'ose dire un exemple, c'est que au moment où le roi déchu Juan Carlos d'Espagne assistait aux multiples victoires de Rafael Nadal, il est évident que dans sa tête, je ne suis pas naïf et vous non plus, qu'il n'était pas mauvais d'être associé au triomphe, et quel triomphe en l'occurrence, de Rafael Nadal.
1: Il y a un message politique, mais ça veut dire qu'Emmanuel Macron, qui va évidemment accueillir Léon XIV, il va en profiter. Mais ça paraît logique, puisque c'est quand même le chef d'État.
9: Il faut répondre par oui ou par non à cette question, la réponse est évidemment oui. Maintenant, en profite. Mais c'est oui, vous avez dit le. C'est vous qui avez dit le terme profiter. Mais oui. Ce n'est pas un très joli mot de la langue française, mais c'est exactement cela. C'est exactement cela. Je suis persuadé que le chef de l'État sera systématiquement, peut-être pas jour et nuit, mais enfin, il sera très, très souvent à ses côtés. J'en suis persuadé.
1: Ce pape, Léon XIV, vous l'attendez également, Nelson Montfort. Vous dites que la France attend cet événement, il y a une ferveur particulière. Vous préparez ?
9: Je pense que oui. D'ailleurs, je vais être amené à intervenir sur le plateau de nos confrères et amis de CNews, parce que, comme vous le savez, il est américain. Mmh. Je le suis aussi. Et donc, ça me rappelle effectivement beaucoup d'anecdotes, beaucoup d'histoires qui sont vraies, en plus, sur les rapports entre la Maison Blanche et le Vatican, qui ont commencé, est-ce que j'ose un témoignage personnel ? Il se trouve que mon père, je fais l'histoire courte, mon père, après avoir combattu dans la Deuxième Guerre mondiale aux côtés du général Patton, a été en 1945-46 gouverneur militaire de Trieste.
1: Oui.
9: Et à ce titre, il a rencontré deux fois le pape Pie XII, ce qui n'était pas n'importe quelle personnalité, qui est resté pape jusqu'en 1958, comme vous le savez. Et donc, voilà, il avait eu un très très bon rapport, il était colonel, donc le pape l'appelait colonel, et il dit, c'est quelque chose qui m'a complètement marqué, parce que je ne pense pas que ce soit la première personne à avoir donné ce type de conseil, mais là, évidemment, c'est extrêmement personnel. Mon père, dont le prénom était également Nelson, il dit, mon colonel, j'ai un conseil à vous donner, ne conseillez jamais. Mmh. C'est tellement vrai.
1: Et il parlait en anglais ?
9: Oui, il parlait en anglais. Il parlait en anglais. Mmh. Il parlait en anglais et en italien, parce que mon père parlait couramment l'italien. Mmh. Pour vous dire la vérité, je ne suis pas complètement sûr de la... Je pense que le pape Pie XII, oui, devait maîtriser plusieurs langues. Donc j'aurais tendance à penser... vous savez, j'étais très très jeune à l'époque, mais mon père m'a raconté ça par la suite, évidemment. Mais en tout cas, il se comprenait très bien. Il se comprenait très bien et je sais que mon père avait une grande estime pour le pape Pie XII.
1: Pourquoi vous vouliez nous parler des papes et de la Maison Blanche ?
9: Parce que c'est une relation qui est très très forte, qui, je pense, effectivement, vous savez que en 1961, le premier président catholique à avoir été élu, le président John Kennedy, évidemment a marqué son temps. À l'époque, c'était de mémoire le pape Jean XXIII qui a succédé à Pie XII. Je crois que le pontificat de Jean XXIII, c'est 1951-1963, c'est ça, de mémoire, je crois. Je crois que c'est ça. C'est à ce moment-là qu'ont commencé des relations très très fortes entre le Vatican et la Maison Blanche, suite à l'élection d'un premier président catholique, et qui s'est poursuivi. Et là, j'ai une anecdote. Celle-là va vraiment beaucoup faire sourire, parce que c'est une anecdote qui concerne à la fois la papauté, la spiritualité et le journalisme. Vous savez que le président Johnson a donc succédé au président Kennedy dans les circonstances que l'on sait, après l'attentat du 22 novembre 1963 à Dallas. Et disons que les deux hommes étaient très, très différents. Et le président Johnson rend visite au pape Paul VI au Vatican. Et là, ça donne lieu à la phrase peut-être l'une des plus célèbres du, parce que donc on offre des cadeaux.
1: Oui.
9: On offre des cadeaux, voilà. Donc voilà. Et là, donc je pense que le pape doit offrir, je ne sais pas exactement ce qu'il offre à Johnson, sans doute peut-être une peinture, enfin voilà. Mais donc il est temps donc au pape d'ouvrir le cadeau que lui offre Johnson. Et là, il commence à ouvrir le cadeau et là le journaliste américain prononce cette phrase qui est restée à jamais dans l'histoire des médias américains. Bien sûr, après, je vous fais la traduction.
1: Ouais.
9: C'est vous qui allez la traduire, ouais. Melchior. Très facile. Am I seeing what I am seeing? Qu'est-ce que ça veut dire?
1: Je vois...
9: Est-ce que je vois ce que je suis en train de voir? President... rien que... President Johnson... Donc, le pape commence à ouvrir le cadeau.
1: Le cadeau.
9: Donc, voilà. President Johnson... Just offered the Pope, le président Johnson vient d'offrir, est en train d'offrir au pape une statue, un buste, representing President Johnson, représentant le président Johnson. C'est-à-dire que, je ne sais pas si je suis clair,
1: si.
9: Le président Johnson offre au pape Paul VI un buste, le représentant. Et là, comment dire... C'est d'une grossièreté, c'est d'une inculture. Enfin, le président Johnson était très différent du président Kennedy. Et je pense que cette anecdote-là, et la phrase, est-ce que je vois ce que je suis en train de voir,
1: elle est restée
9: dans l'histoire des médias américains.
1: Il vous manque l'oreillette, Nelson, vous savez, pour traduire en direct.
9: Ah oui, absolument. Là, je n'en ai pas besoin. C'est vrai que nous sommes filmés, j'avais oublié.
1: Ah bah oui,
9: j'avais oublié.
1: Nelson Montfort en direct avec nous jusqu'à 11h30 sur RCF Notre-Dame. On attend vos appels avec toutes vos questions, si vous avez envie de discuter avec Nelson, et il a très envie de discuter avec vous également, au 01 56 56 44 44. 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
1: Dans le monde de Nelson, on se plonge dans la culture, Nelson Montfort, parce que autant vous aimez beaucoup le sport, vous aimez aussi beaucoup la culture et notamment le théâtre.
9: Oui, alors déjà, je ne vous ai pas amené un buste de mon représentant. Hein,
1: vous en avez une boîte de choc.
9: Ah bah non, le seul que j'ai eu, c'est ma caricature dans les Guignols. Vous savez, parce qu'à l'époque, il y avait les statues des personnages animés des Guignols.
1: Mais c'est le seul que j'ai. Vous avez mal pris ça ou
9: mon côté américain me fait dire que j'ai toujours été un grand adepte de la dérision et surtout de l'autodérision. Les Anglo-Saxons ont cela. Les Latins, les Français peut-être un peu moins. Vous savez, c'est assez facile de se moquer d'autrui, c'est peut-être moins facile de se moquer de soi-même. Et ceux qui me connaissent savent que j'ai vraiment ça en moi. Alors les Guignols de l'info, c'était exactement ça. D'ailleurs, je ne suis peut-être pas le seul à regretter leur
1: disparition.
9: Oui, parce que je trouve que la France est aussi justement sur le terrain de la dérision, sur le terrain un petit peu d'une certaine impertinence, etc.
1: Du second degré.
9: Ouais. Peut-être que dans une année électorale, je pense qu'ils auraient fait des ravages tous les sens du mot, d'ailleurs. Et c'est un programme qui... Mais bon, peut-être était-il temps, je crois qu'il a duré 20 ou 25 ans. C'est vrai qu'à un moment donné, c'est vrai que... Mais cette impertinence au bon sens du mot, je trouve que c'est quelque chose qui caractérise assez bien notre société française, les chansonniers, tout ça, j'adore.
1: Alors,
9: j'adore.
1: Heureusement, on peut encore rire au théâtre.
9: Je l'espère, oui.
1: C'est ce que vous avez essayé de faire, en tout cas, quand vous êtes allé au théâtre de Poche, Montparnasse.
9: Alors, j'ai vu, franchement, une pièce que je recommande vraiment à tous nos auditeurs. C'est une pièce qui s'appelle « Sand Chopin », qui peut d'ailleurs être Chopin-Sand, qui c'est donc la relation entre Frédéric Chopin et Georges Sand, relation qui a réellement existé pendant 9 ans, comme vous le savez, qui est interprétée par Macha Merrill dans le rôle de Georges Sand, et par Éric Berchaud, pianiste, dans le rôle, oui, peut-on dire, de Frédéric Chopin. Oui, on peut dire dans le rôle, parce qu'en plus, les deux s'habillent un petit peu au 19e siècle, comme voilà, à l'époque, ce qui donne une crédibilité totale à ce spectacle. Ce qui m'a particulièrement frappé, donc, il s'agit des échanges de lettres, il s'agit des échanges de toutes sortes d'échanges ces lettres ont été collectées, etc. Certaines lettres, parce qu'il y a des milliers et des milliers de lettres, d'échanges. Georges Sand écrivait jusqu'à 5, 6, parfois 10 lettres par jour. Et à qui les écrivait-elle? Donc à Chopin, déjà cité, à Delacroix, à Liszt, enfin, elle a connu vraiment tout ce qu'il faisait.
1: Tout le milieu.
9: Tout le milieu littéraire, musical, artistique, peinture, enfin, c'est vraiment une femme extraordinaire, une pionnière extraordinaire. Et Aurore Dupin, donc dite George Sand, a vraiment une histoire d'amour. Ces deux plus grandes histoires d'amour parmi d'autres étaient certainement Musset et Chopin. Et avec Chopin, c'est une histoire vraiment avec des hauts et des bas. Et ce spectacle restitue admirablement, on est au 19e siècle, on a l'impression que ce sont les vrais personnages qui sont devant vous. Éric Berchaud, pour la petite soirée, est un pianiste remarquable. Prix de Varsovie, ça ne s'invente pas. Oui. Prix de Varsovie, la ville natale de Chopin, comme vous le savez, qui a accompagné Aznavour pendant les 20 dernières années de sa carrière. Un pianiste remarquable qui joue sans aucune partition.
1: Il est à la fois Macha comédien Merrill, et pianiste.
9: Oui, on peut dire ça. On peut dire ça. Oui, parce qu'il est très. Il y a beaucoup de gestuels et tout. Un monsieur absolument adorable. Quant à Macha Merrill, bon, je ne citerai pas son âge, mais enfin, c'est une dame d'une certaine expérience. Elle est tout simplement extraordinaire, parce que les lettres, qui dit lettres, dit peut avoir la tentation de les lire. D'ailleurs, il y a des gens qui font ça très bien. Fabrice Luchini, que vous connaissez, lit très bien, il les interprète, mais il a le texte sous les yeux. Macha Merrill n'a aucun texte sous les yeux. C'est-à-dire que les lettres, elle les connaît par cœur.
1: Et elle les interprète.
9: Et elle les interprète de manière extraordinaire. Donc, je veux dire, moi, franchement, c'est un coup de cœur. Je pense d'ailleurs, si vous en êtes d'accord, développer peut-être un coup de cœur théâtral ou artistique chaque semaine. Mais celui-là, en plus, bon, vous entendez une musique absolument merveilleuse. On est vraiment plongé à Nohant au 19e siècle. Et alors, j'ai appris que la mort de Chopin est vraiment quelque chose de terrible, parce qu'il s'est éteint, donc il avait 39 ans. C'est, Frédéric Chopin fait partie de cette fameuse génération qu'on a appelée la génération 1810, qui est une génération qui me captive, vous avez Schumann, Liszt, Mendelssohn et Chopin, qui sont tous nés entre 1809 et 1811. Mmh. Le seul qui a survécu, c'est Franz Liszt, qui a vécu jusqu'à à peu près 75-80 ans, qui était devenu abbé, comme vous le savez, à la fin de sa vie. Mais tous les autres sont, les trois autres, Schumann, je crois, jusqu'à 45 ans, mais dans un état psychologique épouvantable. Il s'était jeté dans le Rhin, il s'était atrophié les mains volontairement. Mmh. Quant à Chopin et Mendelssohn, qui sont peut-être mes deux préférés de cette fameuse génération 1810, eh bien, ils se sont éteints avant l'âge de 40 ans. Mmh. Et Chopin s'éteint donc avec une très grave maladie pulmonaire et tout, place Vendôme, à Paris. Oui. Et ces dernières heures étaient comme un événement mondain. Les gens arrivent pour le voir, etc. Et il leur dit au revoir parce qu'il sentait que la bougie était en train de s'éteindre. Et après, ces obsèques ont eu lieu à l'église de la Madeleine, et on a joué notamment le Requiem de Mozart. Il faut se replonger dans cette époque, ouais, qui est une époque d'une richesse et d'une tristesse infinie. Parce qu'il n'y avait pas beaucoup de pudeur, il n'y en a pas beaucoup aujourd'hui non plus, me direz-vous, mais il y avait vraiment... Oui, non, je vous vois.
1: C'est vrai ?
9: Oui, mais il n'y avait pas... Oui, sa mort, je trouve, de transformer... À une mort en événement mondain, et ça c'est très bien expliqué dans le spectacle. Non, enfin franchement, vous sentez au ton de ma voix que ce spectacle, ça se joue au théâtre de Poche Montparnasse, non loin de nos studios. Et je crois qu'il joue du vendredi au dimanche. Ouais, oui.
1: Et c'est possible qu'il s'exporte aussi. Hein, ce spectacle,
9: je le pense parce que
1: dans toute la France.
9: Je le pense parce que c'est un spectacle qui, en plus, c'est un spectacle assez simple. Ce théâtre Poche Montparnasse est dirigé par Stéphanie Tesson, qui est la fille de Philippe Tesson, qui était l'un de mes parrains dans ce métier et qui était un grand amoureux du théâtre, comme vous le savez. Oui, c'est trois étoiles.
1: Nelson Montfort.
9: Cinq étoiles.
1: Cinq étoiles.
9: Cinq étoiles, allez, comme en hôtellerie.
1: Les cinq N de Nelson Montfort.
9: Peut-être bien. Voilà. Ouais, peut-être bien.
1: Vous aimez Chopin, vous aimez la musique classique, vous aimez aussi Jean-Sébastien Bach,
9: ouais,
1: particulièrement d'ailleurs.
9: Bah lui, c'est pas que je l'aime, c'est que je l'adore. Vous savez, en matière de musique, il y a cette fameuse sainte trilogie Bach, Beethoven, Mozart. Alors moi, je n'aime pas trop les classements, mais il se trouve que preuve, témoignage et programmation de concerts à l'appui, que ce sont les trois musiciens les plus diffusés, peut-être sans doute dans le monde entier. Et donc, je ne vais pas faire de classement. Peut-être qu'au fil des semaines, vous aurez contre Beethoven, Mozart, et puis Schubert, qui est égal. Et puis Mendelssohn, et puis Chopin,
1: et puis voilà.
9: Il y en a d'autres.
1: Lully.
9: Mais ce que nous allons écouter là.
1: Parce qu'on va écouter un peu de musique.
9: Je vous laisse peut-être l'annoncer, mais c'est une musique qui touche au cœur. Je mets au défi. Est-ce qu'on l'annonce avant ou après? Je ne sais pas. Peut-être que nos auditeurs pourront peut-être deviner.
1: Bon, comme vous voulez, Nelson, c'est vous de choisir.
9: Bah écoutez, moi, je préférais peut-être qu'on ne l'annonce
1: et qu'on
9: la désannonce. Et je pense que nos auditeurs.
1: Alors, on va écouter un extrait comme d'habitude.
9: Oui, parce que je vous mets sur la voie. Oui. La voie est libre.
1: Oui. Tout à fait.
9: Je vous mets sur la voie. Cette œuvre dure 2h40. Donc, on ne va peut-être pas diffuser l'intégralité.
1: Exactement.
9: Mais le cœur d'entrée se suffit.
1: Ah, vous donnez déjà des indices. Nelson Montfort, dans La Voix est libre sur RCF Notre-Dame jusqu'à 11h30. Nelson Montfort, notre invité, et bien sûr on attend vos appels, vos réactions au 01 56 56 44 44. Jean-Sébastien Bach.

0: Personne Montfort, on a écouté un extrait de ce chœur d'entrée. De quoi alors ?
1: La Passion sur Saint-Mathieu de Jean-Sébastien Bach. Bach a écrit deux passions qui nous sont restées. Parce que il y a beaucoup, c'est terrible à dire, mais il y a beaucoup d'œuvres de Bach qui ont disparu. Ouais. Je pense notamment à. Alors, il y a le fameux oratorio de Noël, mais il y a également un oratorio de Bach dont il est très, très, très partiel. Mmh. Le temps qui nous est imparti ne permet pas de développer, mais je me suis beaucoup intéressé à ça. Et là, je pense que nous sommes simplement dans le domaine du chef-d'œuvre absolu. Cette Passion sur Saint-Mathieu avait été précédée quelques années avant de la Passion selon Saint-Jean, où là aussi, il y a un cœur. Enfin, parmi d'autres, le Root Wall, qui est le Tout est accompli, qui est à la fin, qui était une œuvre au moins aussi connue. Mais je pense que la Passion selon Saint-Mathieu est peut-être l'œuvre, disons, sacrée, peut-être parmi les plus fortes de l'histoire de la musique. Et ce qu'il faut préciser, c'est qu'il y a également une messe en si de Bach qui aussi nous transporte. Enfin, je sais pas, vous sentez le. Oui, là, on est vraiment dans le domaine du chef-d'œuvre absolu. Et ce que je regrette, c'est que ce type de chef-d'œuvre échappe à pas mal de personnes, soit qu'ils ne l'écoutent pas, soit que ça ne les touche pas. Mais je pense plutôt qu'ils ne l'écoutent pas, qu'ils n'ont pas la curiosité de l'écouter, parce que quand on écoute ça, ça me semble complètement impossible de ne pas aimer, de ne pas être transporté.
0: Et pourtant, chacun ses goûts, Nelson Montfort, peut-être aussi.
1: Oui, évidemment. Évidemment. Non, mais bien sûr, chacun ses goûts, vous avez raison. Mais, nous en parlait hors antenne la semaine dernière de Nicolas Sirkis, le leader d'Indochine. Moi, il se trouve que c'est un groupe que j'aime énormément. Ouais. Je ne suis pas du tout sectaire. Pas du tout.
0: Mais on entend que vous ouvrez à beaucoup de choses.
1: Il y a des chansons dites de variété que j'aime énormément. Peut-être en diffuserons-nous quelques-unes au fil des différents mercredis. Mais là, nous sommes quand même tout en haut, c'est le cas de le dire. Je pense qu'il y a une forme de musique céleste dans ce que l'on vient d'entendre.
0: Musique céleste, musique sacrée en tout cas, qu'on vient d'entendre sur RCF Notre-Dame avec Nelson Montfort, qui est notre invité jusqu'à 11h30. On attend vos appels avec vos questions. Je suis sûr que vous avez plein de questions à venir à poser à Nelson Montfort, ou si vous avez tout simplement envie de discuter peut-être une anecdote qui concerne Nelson et qui vous amuse. Le standard est ouvert, c'est Laetitia qui répond à vos appels au 01 56 56 44 44 01 56 56 44 44. Ah, c'est vrai Nelson Montfort qu'on vous connaît, on va dire, dans le paysage audiovisuel français, par rapport au sport, autant je trouve que vous avez beaucoup de choses à raconter sur plein d'autres domaines. Est-ce que c'est arrivé sur le tard, ça, peut-être, Nelson ?
1: Pour répondre directement à votre question, Melchior, mes passions ne sont pas arrivées sur le tard. Mes passions semblent de genoux par rapport à ce qu'on vient d'écouter. Effectivement, le problème, c'est que quand on est catalogué dans un secteur de sport, c'est très difficile d'en sortir. Et je dirais même que, bon, parce que c'est vrai que, toute modestie mise à part, c'est vrai que j'existe pas mal dans le sport à la télévision. C'est vrai que, voilà.
0: Pas mal, c'est mais, bon, voilà, quand non, même
1: mais
0: je veux beaucoup, dire, même.
1: Mais c'est vrai que c'est très difficile d'en sortir. J'ai plusieurs fois proposé des émissions. D'ailleurs, en commentant le patinage artistique, c'est amusant, je fais une petite parenthèse, mais donc, en commentant le patinage artistique, on entend très souvent
0: de la musique.
1: Des musiques, et pas n'importe quand. On entend très souvent Tchaïkovski, que nous avons écouté la semaine dernière, que ce soit le lac des cygnes, Casse-Noisette ou autre. C'est quelque chose que l'on entend très souvent en matière de patinage artistique. On entend également les valses de Strauss, peut-être un peu trop d'ailleurs, les valses de Strauss et autres, etc. Donc, ça, en commentant le patinage depuis plus d'une vingtaine d'années, j'ai aussi voulu m'intéresser à qui avait écrit ces chefs-d'œuvre, à Shostakovich, à beaucoup de Russes en matière de patinage, que ce soit d'ailleurs dans la musique ou sur la glace. Et c'est vrai que c'est un. Je ne veux pas trop utiliser le mot passion parce qu'on a entendu cette passion sur Saint-Mathieu. Mais c'est vrai que ce sont des goûts qui, en tout cas, publiquement, se sont affirmés un petit peu sur le tard, mais qui existent en moi depuis toujours.
0: Parce que dans le patinage artistique que vous commentiez avec Philippe Candeloro, c'était votre duo, on en a parlé la semaine dernière dans La Voix est libre, dans ce 10-12. Philippe, lui, il allait commenter d'autres choses sur le côté technique, vous aussi Nelson Montfort évidemment, mais c'est là où ce qui était intéressant, c'est que vous apportiez un autre regard sur ce qui était en train d'être vu à la télévision. On dit souvent, En radio, il faut donner matière à voir, parce que c'est quelque chose qui... Il n'y a que la voix qui passe. À la télé, il faut commenter les images, mais pas n'importe comment. C'est aussi tout un,
1: c'est,
0: tout un mécanisme.
1: C'est tout à fait exact. En plus, bon, alors, autant il y a des sports qui peuvent être... Ça va vous faire sourire. Autant il y a des sports qui peuvent être radiophoniques. Je pense que le football peut être radiophonique. On écoute une fin de match ou une séance de tir au but. Moi, je me souviens, je ne sais plus qu'est-ce que c'était avec le Bayern de Munich, je ne sais plus. Une séance de tir au but, et j'étais dans la voiture, elle s'apprêtait à rentrer dans le parking, où là, où ça coupe. Je suis resté en haut parce que c'est passionnant et l'imagination fait que ça devient quelque chose de formidable.
0: Et ça, c'est la radio.
1: La radio. Maintenant, il y a quand même certains sports comme le patinage artistique qui ne sont pas du tout radiophoniques. Le patinage artistique, il faut évidemment voir l'image parce que sinon, je sais pas, vous commenter un triple Axel ou un triple Rydberger à la radio. D'ailleurs, je n'ai jamais entendu de commenter du patinage artistique à la radio. Et même du tennis, hein. Bon, 15-0, 15 partout, non, enfin, je pense. Il y a des sports, comme des sports d'équipe, comme le rugby, le football, peut-être le handball, le basket, ça, qui peuvent être commentés à la radio, qui passent très bien, voire peut-être même mieux. Parce que cette capacité d'imagination est quelque chose de formidable. Mais il y a d'autres sports qui ne sont pas du tout des sports radiophoniques.
0: C'est que visuel.
1: Qui sont, d'ailleurs, je vais vous faire sourire, mais vous savez, quelquefois, le premier commentaire qu'on puisse... On ne reprochera jamais à un commentateur de sport de trop commenter. De ne pas assez parler. On lui reprochera toujours de trop parler. Et je pense que la meilleure... Vous savez, quelquefois, bon, j'amenais effectivement des notes, pas trop. Je préparais en amont, un peu comme pour cette émission, mais je n'ai pas de notes sous les yeux. La meilleure note qu'on puisse... c'est silence. Et c'est évidemment très différent de la radio. Je dirais, là, nous sommes au cœur de la différence entre radio et télévision. Parce qu'en radio, silence, ça passe plus difficilement. Tandis qu'en télévision, silence, et notamment en matière de commentaires de sport, ça passe très, très bien.
0: Vous n'avez jamais commenté de sport à la radio ?
1: Si. Absolument. J'ai commenté du sport à la radio. Je ne sais pas si on peut la citer, mais enfin, étant jeune, j'avais une émission sur l'antenne d'Europe 1 qui s'appelait Tie Break and Green. C'est comme ça, d'ailleurs, que j'ai été repéré, entre guillemets, par le regretté Jacques Chancel qui écoutait cette émission. Et Tie Break and Green, c'est naturellement tennis et golf.
0: Vous avez tout fait, Nelson Montfort.
1: Je n'ai pas tout fait. Loin s'en faut. Il reste encore peut-être à faire.
0: On marque une petite pause. Avec on se retrouve dans un instant en direct sur RCF Notre-Dame dans La Voix est libre. Nelson Montfort qui attend vos appels au 01 56 56 44 44. À tout de suite.
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2: Et nous sommes toujours en direct avec Nelson Montfort, journaliste et commentateur sportif, qui est avec nous chaque mercredi dans La Voix est libre, dans ce 10-12 sur RCF Notre-Dame. La Voix est libre, ça s'entend avec vos anecdotes. Nelson Montfort également avec toutes vos histoires, vos coups de cœur, vos coups de griffe également. On va entendre ça dans un instant. Et La Voix est libre également avec vous toutes et tous au 01 56 56 44 44. On a justement Bernard qui habite à Lyon, qui voudrait discuter avec vous, Nelson. Bonjour Bernard.
3: Bonjour Melchior, bonjour Nelson.
4: Bonjour Bernard.
2: Je crois qu'on vous a déjà entendu la semaine dernière,
3: absolument,
2: Bernard.
3: Absolument, ah bon. Je vous avais dit
4: fidélité.
3: Que la voix partagée avec
2: vous êtes fidèle.
3: RCF, c'est tout à fait ça.
2: Bon.
3: Je suis un fidèle. En fait, je voulais revenir sur... J'ai suivi la carrière de Nelson depuis que je suis gamin, ou presque. J'ai une soixantaine d'années, et pour toute ma vie, Nelson m'a accompagné dans la passion du sport, l'athlétisme, le tennis, enfin plein de choses. Mais il y a deux anecdotes, mais peut-être que vous pouvez en citer une, qui est incroyablement célèbre, c'est celle de Bill Clinton, que vous avez intercepté. Est-ce que vous pouvez nous raconter ça, parce que c'est tellement drôle que j'en rigole d'avance.
4: Oui.
2: Merci Bernard.
4: Alors en fait,
3: je vous en prie.
4: Oui, vous n'aviez pas de deuxième. Très bien. Non, en fait, comment
3: Si je peux vous donner la deuxième.
4: Ah, pardon.
3: Si
4: alors...
3: c'est juste la fameuse imitation de Pierre Ambroise Bosse.
4: Ah oui. Ah, je vois que vous êtes très au fait de brièvement donc Bill Clinton qui venait de quitter la Maison Blanche mais enfin depuis 3-4 mois donc nous sommes
2: en 2001.
4: Mai voilà bon, exactement nous sommes en mai juin au moment du tournoi de Roland Garros. Il avait quitté la Maison Blanche en janvier, autant il avait quitté la Maison Blanche dans des conditions assez difficiles, très contestées par le public américain. Il y avait eu l'affaire Monica Lewinsky, enfin bref, je n'y reviendrai pas. Autant en Europe et notamment en France, il était extrêmement aimé. Donc, il venait à Paris pour participer à je ne sais plus exactement quelle conférence. Et donc, il vient au tournoi de tennis de Roland-Garros. Et ce jour-là, joue André Agassi contre le Français Sébastien Grosjean. Et là, il vient, je vous promets, César Imperator. C'est-à-dire que il arrive dans le stade. Je suis en train de faire les gestes en même temps. Mmh. Tout le monde l'applaudit, etc. Et je peux vous promettre qu'il n'avait pas du tout été habitué à ça en Amérique. Donc, évidemment, ça lui fait extrêmement plaisir. Donc, il s'assoit, il prend place. En plus, il y avait Agassi qui jouait, qui à l'époque était quand même un joueur très, très, très, très connu. Très, voilà. Et évidemment, dans la fameuse oreillette que vous avez imité tout à l'heure, Melchior, le réalisateur, me dit que ce serait quand même très bien d'avoir un petit mot. C'est pas si facile que ça. Il y avait deux gardes du corps dont l'un était énorme, plus large que haut, une espèce d'énorme.
2: Il y en avait moins que pour Trump, je pense, quand même.
4: Sans doute, oui, parce qu'en plus, il avait quitté. Oui, puis on était à Roland-Garros, dans un endroit où il risquait pas, je pense, sa vie ou autre. Bon. Mais c'est pas si. Et le temps passe, et le garde du corps dit « I never said yesterday, j'ai jamais dit oui à cette demande d'interview, j'ai jamais dit oui, je dis mais comment, il faut écrire, etc. J'ai écrit, mais là, il est là, etc.
2: Vous aviez votre micro,
4: oui,
2: il fallait faire l'interview.
4: Oui, mais il me repoussait, je veux dire, vous savez, puis je peux vous promettre, c'était un choumo, pour vous dire.
2: Voilà. Très bien.
4: Et à un moment donné, mais là, il s'écoule presque une demi-heure, trois quarts d'heure, je vois le président qui s'en va. J'ai dit, bon, tant pis, mais je vais quand même essayer de... Mais en fait, il ne quittait pas, il allait vers les toilettes.
2: Ah, il allait aux toilettes.
4: Alors, les toilettes de la tribune présidentielle, ce ne sont pas les toilettes publiques, c'est des très belles toilettes, etc. Donc, là, c'est ma chance. Je ne vais pas aller dans les toilettes, mais à la sortie des toilettes, deux lumières rouges de la caméra, et là, c'est un vrai professionnel, et là... Franchement, je ne veux pas dire que je vole l'interview, mais il y a un petit peu de ça. C'était ça ou pas? Alors, je vais vous dire, ce qu'il m'avait dit, je crois qu'il était d'une propos d'une très grande banalité, ce qui est d'ailleurs souvent le cas des chefs d'État qu'on imagine. Ouais. Il ne m'a pas parlé de la situation au Moyen-Orient. Hein. Mais voilà, c'est vrai que ça avait été une satisfaction d'avoir les... C'est vrai qu'on m'en parle encore, alors que ça date quand même de 25 ans. Hein. Voilà. Mais à ce moment-là, et lui, je sentais que ça lui faisait plaisir. Et ça, c'est une belle leçon. Je ne sais pas comment va se passer la visite du souverain pontife en France. J'imagine que beaucoup de nos confrères journalistes, peut-être vous, peut-être moi, essayeront d'avoir peut-être quelques mots, mais Le problème, c'est que le service de sécurité, ce que je peux comprendre, fait que c'est très difficile d'approcher ces gens-là.
2: C'est très dur.
4: Mais eux-mêmes sont souvent tout à fait aptes à répondre.
2: Ouais.
4: C'est là où c'est paralysé.
2: Bah non, on va tout faire pour essayer d'avoir le.
4: Bah je pense quand même que si un média
2: c'est la radio
4: est susceptible d'y arriver, c'est la vôtre, c'est la nôtre. Ouais. Allez-je dire maintenant, parce que je fais partie de cette famille. Je pense que c'est la nôtre, effectivement. Quant à la deuxième anecdote, Bernard est très très bien informé, je fais court. Pierre-Ambroise Boss, coureur français de 800 mètres, gagne par miracle, c'est le cas de le dire ici, mais là vraiment, il n'était pas à Lourdes, c'était à Londres, le 800 mètres des championnats du monde d'athlétisme 2017, et là, me fait une interview complètement baroque, il n'en revenait pas lui-même, où il part de son petit chat perdu dans je ne sais quelle gouttière, etc. Mais ça aussi, je me dis qu'au fond, avec plein de complicité, plein d'humour, etc., je me dis pourquoi, au fond, il faut quand même avoir une certaine complicité, voire une certaine confiance dans l'interlocuteur, et ça, c'est vrai que ça m'avait rendu heureux, et pour te dire un petit peu fier.
2: Il avait imité, c'est ça?
4: Oui, en plus, il m'imite en faisant « Eh oui, Nelson, je suis tellement content !» etc. Oui.
2: Mais vous savez qu'on vous imite comme ça aussi, même à la radio. Avec mes collègues, on vous imite comme ça.
4: Je le sais. D'ailleurs, je pense que les imitations sont peut-être meilleures que l'original.
2: Peut-être.
4: Ça m'était encore arrivé hier dans le train, pour ne rien vous cacher.
2: Donc, vous avez interviewé Bill Clinton et tant d'autres personnalités à travers le monde. Est-ce qu'on va interviewer Bill Clinton comme n'importe qui, Nelson Montfort?
4: Si vous voulez, là, le contexte faisait que...
2: Bah, c'était le sport, c'était Roland Garros.
4: Voilà, exactement. Ouais. Faisait que ça se passait quand même dans un... S'il n'y avait pas eu ce garde du corps, une sorte de colosse qui disait non. Et surtout, ah oui, après, ce que je ne vous ai pas dit, c'est... Là, par contre, il parlait au passé. I never said yes to this. Alors, mais là, il parlait au passé. Je n'ai jamais dit oui à ça. Mais là, sauf que là, c'était trop tard. C'était trop tard. Et bon, après, ils sont partis. Etc. Oui, j'ai eu l'occasion de rencontrer, effectivement, déjà au stade Roland-Garros, l'ex-président russe Boris Eltsine, qui lui était en fonction, par contre. Et je dois dire que c'est assez drôle, parce que lui, il était assez impressionnant, même physiquement, mais il adorait le tennis. Vous pensez bien que Eltsine, je me souviens d'ailleurs pas de mesures de sécurité exceptionnelles autour de lui. Sans doute y avait-il, mais... Voilà, je vous parle quand même du président russe en exercice. Donc, il adorait tellement le tennis que normalement, les invités de la tribune présidentielle déjeunent au salon du président ou autre. Mais lui, pas du tout. Il s'était fait amener un plateau sur le court, sur ses genoux, c'est sur le court, pour continuer à suivre les matchs. C'est un vrai passionné de tennis. Vous voyez, qui n'était pas là pour se montrer, mais parce qu'il aimait sincèrement le tennis. Ouais.
2: Nelson Montfort est avec nous jusqu'à 11h30 sur RCF Notre-Dame avec vos appels au 01 56 56 44 44.
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2: Et on remercie encore Bernard qui nous a appelé il y a quelques minutes.
4: Ah oui, merci pour votre fidélité, Bernard.
2: De Lyon, exactement. On a Philippe dans l'Allier qui nous a rejoint. Je ne sais pas si c'est Philippe Candeloro, je ne pense pas.
4: Non, je ne pense pas. En tout cas, si c'est l'Allier, je trouve que j'ai beaucoup de très, très heureux souvenirs à Vichy, qui est une ville que j'adore.
2: C'est très beau aussi. Bonjour Philippe.
5: Eh bien, bonjour Melchior et bonjour Nelson. Alors non, ce n'est pas Philippe Candeloro, je préfère le dire tout de suite.
2: On vous
5: aurait retenu. Oui, vraisemblablement. Enfin, écoutez, moi, ça va être très simple. Déjà, je voulais féliciter RCF. Alors, je sais que leurs chevilles ne vont pas gonfler, mais d'avoir eu l'idée géniale d'inviter donc Nelson tous les mercredis. Donc ça, c'est dit. Hein, donc, je n'ai aucune
2: participation
5: financière à RCF. Ouais. Hein, je le dis, ça sert.

0: Et voyez, juste pour faire une comparaison, il y a tellement d'hommes aujourd'hui et de femmes qui occupent l'écran. Je parlais principalement des politiques mais qui n'ont aucune culture, mais par contre, qu'en étale. Et là, franchement, je me dis, mais merci Nelson pour votre humilité, votre culture, et puis vous nous faites rêver, hein, avec il y a quelques rares personnes en France qui interviennent sur les ondes, qui ont ce don de pouvoir faire rêver les gens sans raconter d'histoire, sans raconter de bobard. Voilà, c'est tout ce que je voulais dire, c'est mon modeste témoignage.
1: Ben, ça me touche beaucoup ce que vous dites, Philippe. Je ne sais pas quoi répondre. En tout cas, c'est vrai que j'ai été très bien accueilli ici dans cette radio qui j'ai l'impression qui défend les mêmes valeurs que vous. Il y a je pense que ça va vous plaire. Il y a quatre jolis mots de la langue française qui ont pour point commun de commencer par la lettre H, qui sont honneur, humour, humilité, humanité. Honneur, humour, humilité, humanité. Alors, il se trouve que ces quatre mots sont dans mon petit porte-document là que j'ai toujours dans ma poche, côté cœur d'ailleurs, côté gauche. Ouais. Et j'essaie de m'en souvenir parce que c'est vrai que ça peut accompagner la vie d'un homme, tout simplement, parce que bon, honneur, bon, c'est ce qui est le plus important, c'est au-dessus de tout, et ça englobe le reste. Humour, c'est très important, et d'ailleurs avec Melchior, quand nous parlions il y a quelques minutes de dérision et surtout d'auto-dérision, ça c'est quelque chose, je pense, hérité de mes origines anglo-saxonnes, certainement. Ouais. Et se moquer de soi-même. Humilité, eh bien, vous avez eu la gentillesse de le rappeler. Moi, j'ai toujours été très conscient du fait que j'ai accompagné des sports, et pas n'importe lesquels. C'est vrai que j'ai accompagné toute la carrière d'Usain Bolt, qui est multiple champion du monde et olympique d'athlétisme, etc. Donc, tout ça me fait dire que, ou Raphaël Nadal, déjà nommé, mais je sais qu'il y a cette capacité d'assimilation du public, ouais. On le voit à côté, mais c'est moi qui ai eu la chance de les accompagner et de les faire entrer dans le salon des téléspectateurs, on va dire. Et puis humanité, un peu comme honneur, ça englobe tout le reste. Mais c'est vrai que ces quatre mots de la langue française, j'essaye en tout cas de les avoir toujours en moi. Et alors, ça va vous faire peut-être sourire ou ça va peut-être vous interpeller, cher Philippe, mais les sportifs, et là j'en ai vraiment rencontré énormément.
2: Oui, bah ça, ouais.
1: Je suis en train d'ailleurs d'écrire un livre de souvenirs. Manque un peu de... pas d'humilité, il y a des sportifs qui sont très humbles, au contraire, mais en tout cas, manque beaucoup d'autodérision. Ça, je peux vous dire que c'est une constante. Ils n'aiment pas qu'on se... Même gentiment.
3: Vous avez des noms?
1: Je peux vous citer quelques noms. En plus, bon, c'est quelqu'un que j'aime bien et qui me le rend bien. Vous vous souvenez sans doute du tennisman français Joe Wilfried Tsonga, qui était bon. Il n'aimait pas trop que... Et alors, ce qu'il y a d'extraordinaire, qu'on se moque de... En plus, se moquer de lui. Moquer de lui est un bien grand mot. Le taquiner un petit peu. C'est vrai que son revers n'était pas... il a quand même été numéro 4 ou 5 mondial. Donc,
3: c'est quand même génial.
1: Et c'était gentiment dit. Je veux dire, c'était... Mais voilà... Il y a d'autres exemples, peut-être chez les tennis women françaises. Alors, ce qu'il y a d'extraordinaire, Melchior, et ça va également interpeller Philippe, c'est que ça, c'est tout à fait extraordinaire, ça, c'est la rapidité des médias. C'est-à-dire que Tsonga, ou mettons quelqu'un d'autre, est en cours de match, et à la fin du match, quelqu'un va vers lui, moi ou un autre, et il dit, mais pourquoi t'as dit ça à l'antenne tout à l'heure? Qu'est-ce que ça veut dire? Il n'a pas pu l'entendre, puisqu'il était en cours de match. Qu'est-ce que ça veut dire? Ça veut dire que soit un manager, soit, je ne sais pas, agent, son téléphone portable, un agent lui a dit tout de suite avant l'interview, méfie-toi, parce qu'un tel et un tel on dit ça. Ça ne me concerne pas que moi. Je veux dire, c'est, en patinage, ça m'est arrivé. En patinage, vous avez cité Philippe Candelo,
3: oui.
1: Avant de commenter ensemble, je le commentais, lui, sur la glace.
3: C'est drôle.
1: Et imaginez que, bon, Philippe, s'il était là, et peut-être un jour je vous l'amène, ça
3: avec
1: vous fera plaisir.
3: Oui, vraiment.
1: Il n'a pas toujours été au sommet. Il a même eu pas mal de montagnes russes dans sa...
3: Il a beaucoup d'autodérision.
1: Il en a aujourd'hui, il en avait moins à l'époque. Et je vous raconte cette histoire qui est dans un championnat du monde à Birmingham, où je crois, au championnat d'Europe. Et là, il ne réussit pas, il se plante, il termine 7e ou 8e d'un championnat d'Europe. Donc c'est indigne de lui. Et je vais vers lui et il refuse de faire l'interview. Il refuse de faire l'interview parce que, je ne sais pas, soit une exclusivité, peut-être c'était une exclusivité sur une autre chaîne que la nôtre, soit un commentaire qui lui avait déplu, qu'il avait entre-temps entendu, etc. Non, non, je dis, bon, bah, écoutez, puisque...

0: Puisque Philippe Candeloro, huitième du championnat, refuse de nous répondre, nous allons aller vers Evgeny Plouchenko, médaillé d'or de ce championnat. Alors évidemment, le huitième refuse de nous répondre, mais la médaille d'or, lui, accepte de nous répondre. Oui. Donc, alors évidemment, ça l'avait un peu titillé. Et on n'est pas parti sur des bases tellement extraordinaires, mais depuis...
1: Alors que maintenant...
0: Maintenant, c'est comme un petit frère. Mmh. Et lui, vous dirait la même chose. Parce que c'est un garçon... Alors lui, sur les quatre H, il les a toutes. Il a l'honneur, il a l'humilité, il a l'humanité, il les a toutes.
1: Merci Philippe encore pour votre appel dans cette émission La Voix est libre dans ce 10-12 sur RCF Notre-Dame au 01 56
0: Merci
1: 56
0: Philippe.
1: 44 44. Il est 11h15, ça passe
0: déjà
1: très très vite, hein, mais c'est terrible.
0: Ça c'est plutôt bon signe.
1: Oui, ça veut dire qu'on ne s'ennuie pas avec vous.
0: Moi je ne m'ennuie pas avec vous et je n'ai pas du tout mal cœur, vous le savez bien.
1: On a vécu la disparition d'une grande voix de la radio il y a quelques semaines. C'était peut-être un ami pour vous d'ailleurs, Nelson Monfort, c'est Philippe Bouvard qui animait les grosses têtes, notamment sur une chaîne concurrente qu'on peut citer, RTL, parce que c'est quand même une très belle émission qu'il a façonnée à sa manière, Philippe Bouvard. Il a été enterré à Cannes, hein, à l'église Notre-Dame du Bon Voyage. Et il s'est passé quelque chose pendant ses obsèques. Et alors là, Nelson Monfort, je crois que c'est vraiment votre coup de griffe, votre coup de désarroi, de tristesse, de tout ce que vous voulez.
0: C'est un coup de hache, c'est tout ce que vous voulez. Alors, deux choses, si vous le permettez, en préambule. Oui. Moi, il se trouve que Philippe Bouvard, effectivement, que j'ai eu l'occasion de rencontrer, d'écouter, c'était un homme qui était un autodidacte, comme vous le savez. Il n'avait pas d'air, et toute sa vie, il a regretté. Il disait toujours, je regrette de ne pas avoir fait d'études, je regrette de ne pas avoir fait... Mais Dieu sait qu'il s'est rattrapé. J'ai rarement rencontré un chroniqueur, un journaliste aussi cultivé que lui. Il a dû écrire une quarantaine de livres, notamment Un oursin dans le caviar, ce titre est absolument parfait. Moi qui suis en train de chercher un titre à mon ouvrage, un titre comme ça, c'est exactement ça, c'est... L'oursin qui pique dans un univers, parce que c'est vrai qu'il fréquentait tous les grands de ce monde, tous les grands palaces, tous les grands casinos. Vous savez que c'était un joueur invétéré qui d'ailleurs, ça lui a coûté beaucoup à tous les sens du mot. Et c'est vraiment, je dirais, l'exemple de l'honnête homme qui nous a quittés il y a donc une dizaine de jours. Et imaginez, rien que de raconter cette histoire me heurte au point, et je sais que ça va heurter, je ne sais pas si nos auditeurs sont au courant de cela, mais au moment même où ces obsèques ont eu lieu, sa maison de Cannes était cambriolée. Et plus que cambriolée, dévastée. Je trouve que, comment dire, les mots me manquent, mais tomber aussi bas, je pense, défie simplement la conscience humaine. Je veux dire, imaginez quand même Colette, hein, puisque c'était donc le prénom de son épouse, qui rentre le soir après avoir assisté aux obsèques de son mari et qui voit ça. Mais je veux dire, on est tout en bas du bas de la nature humaine. Alors, je ne sais pas si Jean-Jacques Rousseau avait raison, dire que l'homme naît naturellement bon, mais que c'est la société qui, parfois, l'abîme. Mais là... Enfin, je trouve ça littéralement épouvantable. Épouvantable. Il n'y a rien. Parce que quelquefois, on trouve des excuses. Mais là, il n'y a rien. Il n'y a aucune excuse. Je sais bien que c'est déjà arrivé. Je sais bien que des footballeurs du Paris Saint-Germain ont
1: quand
0: été.
1: Ils sont en train de jouer. Ils sont cambriolés.
0: Évidemment, parce qu'on sait qu'ils ne vont pas être là. De même que leur famille. C'est arrivé deux fois au président de la Fédération française de tennis pendant qu'il assistait à la finale de Roland-Garros. À la finale, Melchior. Évidemment, il ne va pas être là. Que son appartement soit visité deux fois de suite. Bon, mais donc ça, c'est déjà assez terrible en soi. Mais là, il s'agit d'un mort. Je ne vais pas insister, mais c'est mon coup de griffe absolu de cette semaine. C'est plus qu'un coup de griffe.
1: Il se comprend ce coup de griffe.
0: Ouais, je pense que nos auditeurs le parlent. Je ne sais pas si tout le monde était au courant. Parce que, bon, ça a été dit, mais on n'en a pas trop insisté.
1: C'est vrai, mais, parce qu'il fallait rendre hommage aussi à Philippe Bouvard, évidemment. Ouais. C'était des propos qui ont été d'ailleurs. Enfin, des propos. Une information qui a été relevée par Nice Matin, qui n'a pas mâché ses mots. Hein, quand on voit l'article sur Nice Matin.
0: Je pense que.
1: En effet.
0: Oui. Tout est dit, quoi, dans cette action dramatique. Parce qu'il faut quand même... Ici, nous sommes sur une radio chrétienne, nous sommes pour le pardon des offenses, mais là...
1: On est sur la radio chrétienne.
0: Sur la radio chrétienne, qui est donc pour le pardon des offenses. Mais là, c'est une très grande offense.
1: Comment, alors il faut trouver un petit peu d'espoir pour finir. Bah oui, alors,
0: justement,
1: ça,
0: c'est mieux d'ailleurs dans ce sens-là.
1: Ah, oui, tout à fait.
0: Coup de cœur,
1: donc là, c'était votre coup de griffe, coup de hache même que vous avez appelé aujourd'hui. Un coup de cœur, ça s'est déroulé samedi soir à Nice.
0: Au stade donc Allianz Riviera à Nice. Alors le public niçois de football, c'était donc à l'occasion de la deuxième ou troisième journée du championnat de France de Ligue 1, qui je crois opposait Nice au Mans.
1: Oui, c'est ça, vérifier. Tout à fait.
0: Et alors le public niçois est considéré comme un public assez dur, assez
1: en plus nerveux.
0: L'équipe de Nice est en queue de peloton. J'ai bon l'an dernier, enfin cette saison, la saison dernière, ils se sont sauvés à la dernière journée de mémoire ou en barrage. Donc bon, c'est une équipe. Le public ne demande qu'à s'enflammer, mais les performances de l'équipe lui empêchent un peu de s'enflammer. Donc c'est plutôt un public assez revendicatif, Mais là, le public de Nice s'est totalement rattrapé, parce que donc en préambule de ce match, il a été décidé de rendre hommage 2016-2026. Donc c'est 10 ans après le camion fou sur la promenade des Anglais qui a tué, je crois, 86 personnes. Et donc, il y a eu un hommage absolument extraordinaire où on a dit le nom des 86 martyrs, puisque je pense qu'on peut les appeler comme ça. Et après, le public a entonné l'hymne national. Bon, il se trouve que je connais assez bien cette ville, l'hymne Nizza la Belle, là. Nice, là. Et je veux dire que c'était vraiment d'une émotion extraordinaire. Et je trouve que le fait justement que ça vienne de la part du public niçois donnait encore plus de ferveur à cette commémoration. Je ne sais pas comment elle a été décidée, parce que ça c'est quelque chose qui se décide, je pense, pas trop longtemps à l'avance. Je pense que ça a dû être décidé sous le coup de l'émotion. Il y a eu beaucoup d'hommages, parce que c'était au mois de juillet. Est-ce que là, le championnat n'avait pas encore repris, là, c'était au mois de septembre.
1: Il y a eu des matchs à huis clos, donc bon,
0: voilà. Oui, en plus, pour pénaliser,
1: exactement.
0: Voilà, pour pénaliser le public.
1: Il y a eu des matchs.
0: Il y a eu des matchs. Il y a eu, je crois, même plusieurs matchs. Donc ce que je vous disais sur le public de Nice, c'est vrai, c'est un public assez versatile. Mais là, ce soir-là, ce public a montré l'exemple, et ça restera, je pense, très très longtemps dans nos mémoires.
1: Je continue un peu sur le football. Vous n'avez pas forcément beaucoup commenté le football, voire pas du tout. Je ne sais pas, Nelson Montfort.
0: Il m'est arrivé d'être 2-3 fois sur la touche. Sur le banc de touche. Sur la touche, ça voudrait dire écarté. Non, sur le banc de touche, être à côté des joueurs, des entraîneurs et tout. Mais pas. C'est pas un sport que c'est pas un sport qui passait souvent sur les antennes de France Télévisions.
1: C'est vrai.
0: Ça passait sur Canal qui font ça d'ailleurs très très bien. Ou beIN Sport. Mais il se trouve que j'aime. Vous savez, dans mon métier, je suis obligé. Avec passion. Il y a des sports qui m'intéressent. C'est sûr que les sports de neige et glace, patinage, ski, etc., me passionnent. Mais le football, le rugby, etc., m'intéressent énormément. Et d'ailleurs, je vais souvent voir des matchs des équipes parisiennes, voire même des équipes, de Metz ou d'Auxerre, avec lesquelles j'ai des très très bons rapports.
1: C'est pas le patinage artistique qui est le sport le plus populaire dans le monde, évidemment. Non. C'est le football.
0: Oui.
1: Il y a eu la Coupe du Monde de football que vous avez certainement regardé, mais seulement fort. Il y a eu une effervescence quand même en France, je trouve. Il y a eu une ferveur. Pour autant, c'est pas le sport qui montre le plus bel exemple pour certains matchs. Ça, comment vous pouvez l'expliquer, vous qui avez quand même porté un regard sur le monde sportif, le monde du sport depuis tant d'années, Nelson Montfort. Pourquoi le football, il se passe quelque chose de différent? En rugby, c'est différent. En Formule 1, c'est différent. Mais ça n'a rien à voir, évidemment.
0: En tennis, c'est différent également. Dans la plupart des sports, le public se comporte de manière très bon. En tennis, je n'aime pas trop quand on applaudit les doubles fautes. Mais disons que dans l'ensemble, ça se passe quand même très bien. En patinage, on n'applaudit pas la chute d'un adversaire. Mais en football, je n'ai pas vraiment la réponse à cette question. J'aime pas ce fameux cliché, c'est l'opium du peuple. Mais enfin, ce qu'on a vu, les débordements que l'on voit quand même assez régulièrement, m'échappe. C'est quelque chose que je n'arrive pas à comprendre, parce que là, il se trouve que Canal Plus a diffusé un film en 2 épisodes sur Michel Platini. Magnifique. Quand on entend Michel Platini, on est conquis par le personnage. Je vous parle même pas de comment il était un véritable magicien sur le terrain. Donc, Voilà, mais aujourd'hui, je vous éviterai ce fameux cliché, mais enfin, c'est vrai qu'il y a, et je ne vous apprends rien, il y a énormément d'argent dans le football, et en plus, il se trouve que les joueurs arrivent de plus en plus jeunes. Vous savez, quand vous arrivez de plus en plus jeune, que vous avez, par définition, un peu, si ce n'est totalement arrêté, du moins, un peu interrompu vos études, etc., là, c'est vrai, et qu'en plus, vous êtes très mal entouré, parce que c'est souvent le cas, très mal entouré par des managers, des agents, parce qu'il faut bien appeler des parasites, eh bien, c'est ce qui comporte ça. Alors, à partir du moment où les joueurs, pas tous, Dieu merci, pas tous, ne donnent pas toujours l'exemple, c'est très difficile de demander au public de donner. Parce que je pense que les sportifs, dans l'ensemble, ne se rendent pas assez compte de l'exemplarité, on peut dire la même chose pour les hommes politiques, de l'exemplarité qu'ils peuvent générer. Il faut qu'ils soient exemplaires. Il faut qu'ils soient exemplaires. Il y a Olivier Giroud, que vous connaissez certainement, du LOSC Lille, est un garçon exemplaire. Exemplaire. Il se trouve qu'il a en plus des valeurs qui sont les nôtres, comme vous le savez. Des valeurs chrétiennes qui sont les nôtres.
1: Il l'assume.
0: Mais il l'assume, et il l'assume absolument, ce qui n'est pas toujours si facile. Absolument. Ce qui n'est pas toujours si facile. Donc voilà, il y a heureusement... mais c'est assez paradoxal que quand vous voyez les footballeurs eux-mêmes individuellement, ça se passe plutôt bien. Mais c'est ce phénomène de groupe qui fait que, voilà, que souvent il y a des débordements. Pas toujours. Mais c'est vrai que c'est le sport qui génère le plus de passion à tous les sens du mot, positif ou négatif.
1: Alors un autre sport, et ce sera notre dernier point ensemble, Nelson Montfort, dans cette voie est libre, c'est le cyclisme, le Tour de France.
0: J'adore.
1: Et là aussi, vous vouliez nous raconter quelque chose autour du Tour de France. Alors, ça va être assez rapide.
0: C'est le sport où il y a le plus de proximité déjà entre le public et les coureurs, qui
1: c'est
0: sont parfois
1: évident.
0: Et où il n'y a jamais eu la moindre violence. On n'a jamais essayé de faire tomber, désarçonner, et encore moins attaquer un coureur.
1: Bon,
0: mais c'est un sport où il y a une spontanéité en plus par rapport aux médias, il y a une proximité par rapport aux médias, je surveille l'heure. Et dans les années 50, et l'histoire est vraie. Dans les années 50, il y a un coureur qui, appelons-le Melchior.
1: Allez, voilà,
0: Melchior qui gagne la formidable étape de l'Alpe d'Huez, là vous savez, le grand col, etc.
1: La
0: plus difficile. Et le lendemain, il est au départ, là il fait la tête. Il dit, mais Melchior, qu'est-ce qui se passe? Tu devrais être content, tu as gagné cette étape, etc. Il dit, vous n'avez pas lu la presse aujourd'hui? Non, qu'est-ce qu'il y a? Melchior l'emporte avec brio à l'Alpe d'Huez. Ben oui, c'est formidable, mais je ne l'ai pas emporté avec brio, j'étais seul détaché. Alors j'ai une tendresse pour ce genre j'ai énormément de tendresse heureusement c'est de moins en moins le cas, mais vous savez qu'à un moment donné le cycliste, il y avait une forme un peu de mépris sur les coureurs, sur le côté un peu franchouillard, casquette Ricard, etc. Et bien moi c'est l'inverse, moi ça c'est la France que j'aime, c'est la France sans violence, c'est la France qui pendant 3 semaines chaque année communique et communie peut-être avec ferveur autour de ces champions qui aujourd'hui, évidemment, je pense qu'aujourd'hui ça n'arriverait plus.
1: Ouais.
0: Mais ce genre de phrase, je l'adore et j'ai beaucoup de sympathie pour ce Melchior-là et pour le Melchior que j'ai en face de moi.
1: Vous êtes adorable, Nelson. Yann Kefelec, la semaine dernière, qui est à ce micro, le vôtre, tous les lundis dans le 10-12, nous a dit « Démerdez-vous pour être heureux ». C'était sa citation. Nicoletta, hier, elle nous a dit qu'il faut être débile au moins 5 minutes par jour. Ça, c'est l'autodérision. Quelle est votre phrase, Nelson Montfort?
0: Il se trouve que les deux personnes qui sont très, très différentes, j'ai la chance de les connaître. Yann, j'ai même lu une grande partie de ses livres, notamment un dictionnaire amoureux de la Bretagne, qui est formidable. S'il y a quelqu'un qui est apte à le faire, c'est lui. Quelle serait ma phrase? Je pense peut-être une phrase de... d'Anatole France. J'aime bien cette phrase. C'est en croyant aux roses qu'on les fait éclore.
1: C'est en croyant aux roses qu'on les fait éclore.
0: Oui, je pense qu'il y a une forme de lumière au bout du tunnel et c'est celle que j'essaie de partager avec vous.
1: Merci Nelson Montfort.
0: Merci.
1: Quel plaisir de vous retrouver chaque mercredi dans ce 10-12 sur RCF Notre-Dame. La voix est libre, c'est à réécouter sur rcfnotredame.fr. À la semaine prochaine, Nelson.
0: À la semaine prochaine avec vous. Avec d'autres surprises.
1: Exactement. Et dans un instant, c'est Et Dieu dans tout ça avec Marie-Ange de Montesquieu. À tout de suite.
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2: Il est 11h30 sur RCF Notre-Dame et exceptionnellement, on vous propose une rediffusion de l'émission « Et Dieu dans tout ça » avec Marie-Ange de Montesquieu qui recevait la semaine dernière Armelle de Thé.
3: Bonjour Armelle de Thé.
4: Oui, bonjour.
3: Ravie de vous revoir.
4: Ben oui,
3: dans « Et Dieu dans tout ça », oui. En cette rentrée, pour cette troisième émission, on peut le dire. Hein.
4: Oui.
3: Depuis ma naissance, moi, je ne profite à personne. J'ai été conçue sans but. À quoi donc peut bien servir un bébé s'il n'a pas de maman? Voilà ce qu'on peut lire, par exemple, dans cet ouvrage « Merveilleux abandon, votre histoire », le récit d'une expérience humaine et universelle chez Jouvence, Armelle de Thé. Vous qui êtes productrice dans l'audiovisuel depuis des années maintenant, qui avez élevé 3 merveilleux enfants... Qui est élevé encore? Est-ce qu'on peut dire qu'on les a élevés?
4: Je crois qu'on est parents jusqu'à notre dernier souffle.
3: Me semble-t-il.
4: Quoi qu'il leur arrive, ils savent que je suis là pour toujours et je traverserai le monde s'ils ont un souci.
3: Et pourtant, vous avez connu l'abandon comme le Christ sur la croix, hein, à la 9e heure. Jésus s'écria d'une voix forte. Eloi, Eloi, lama sabachthani, ce qui signifie mon Dieu, pourquoi m'as-tu abandonné? Je fais exprès de le dire en entier. Puisque finalement, en relisant une deuxième fois votre livre, je me suis dit, finalement, c'est la peur, c'est peut-être la pire des angoisses. C'était même l'angoisse du Christ d'être abandonné à Armelle de Thé.
4: Oui.
3: Ça vous évoque quoi quand je vous dis ça?
4: Bah, ça m'émeut, j'ai de la chair de poule partout.
3: Ah bon, déjà?
4: Non, mais je c'est très paradoxal parce que j'ai mis le mot merveille de façon très intellectuelle, de façon très psychologique. Et en fait, en écrivant ce livre, en faisant tout ce travail de profondeur, de plongée en moi-même, dans cet endroit que j'adore appeler indicible, ce mystère que nous avons tous en nous, et ben, je me suis connectée avec Jésus et j'ai réalisé quelque chose. On ne parle jamais de Jésus quand il était fœtus, quand il était dans le ventre de Marie. Ouais. Il a été un bébé, un fœtus, un nourrisson comme vous et moi, comme nous tous.
3: Ouais.
4: Et je me suis en fait connectée à lui en me disant, mais en fait, dès le départ, il devait, comme moi, porter cette blessure de l'abandon. Il n'a pas de père. En fait, Joseph est un père d'adoption.
3: C'est vrai.
4: Et je me suis dit, vraiment, arrête d'être dans ton cerveau, dans le pourquoi. Je crois que Jésus, il était dans le comment. Et en étant dans le comment, je me suis rapprochée de lui et je me suis dit, ben oui, on a cette blessure d'abandon. Parce qu'il a été abandonné par les hommes. Il a été quelque part abandonné par sa mère malgré elle. Il a été abandonné par Dieu. Il s'est senti abandonné, oui.
3: Ouais. Et vous êtes senti personnellement abandonné par lui. À quel moment, si oui, au fond?
4: Alors... moi, j'ai reçu une éducation catholique,
3: oui.
4: Formidable.
3: Par votre famille adoptive.
4: Par ma famille adoptive.
3: Pour ceux qui ne connaissent pas votre parcours.
4: Voilà, j'ai été adoptée par Jean et Suzanne de Thé, des immenses croyants,
3: oui.
4: Mais qui, quand on était jeune, avaient ce défaut de nous corseter dans cette éducation catholique. C'était un drame absolu si on n'allait pas à la messe le dimanche. Il fallait prier le soir. Ils m'ont collé dans un pensionnat épouvantable où les religieuses, si elles pouvaient tout casser ce qu'était notre féminité,
3: ouais.
4: Tout, voilà, c'était vraiment, on va dire, leur occupation principale. Et donc, je me suis braquée. Et là, je me suis sentie... alors, on ne va pas dire abandonnée. Je dis merde. Moi, je ne veux pas de ça. Et j'ai plongé dans la psychologie.
3: Ouais.
4: Et plonger dans mon être, on va dire, de pensée.
3: Ce qui fut une bonne nouvelle pour le retour de votre... Un retour de foi, un retour de flamme, en fait, si j'ai bien compris. Parce que Dieu est partout dans votre livre, hein, finalement.
4: Ouais.
3: J'avais pas lu... C'est drôle, j'ai eu deux lectures différentes
4: de
3: votre livre.
4: Mes parents
3: étrange.
4: Doivent bien se marrer, là-haut. Ils doivent bien se dire, ah bah tiens, on a quand même réussi notre coup.
3: Finalement.
4: En fait, Dieu est partout parce que j'ai vraiment... Comment vous pouvez accepter une telle existence de départ? Si vous vous dites, bah en fait, si j'écoute les textes, Dieu est amour, mais Dieu, il peut être avec son doigt inquisiteur. On m'a reproché le début du livre où je raconte que Dieu, avec son doigt inquisiteur, choisit le flot de spermatozoïdes.
3: C'est assez cache-pistache.
4: Oui, choisi. Ouais. Mais parce que j'ai voulu, dès le départ, dire, en fait, nous sommes des êtres sacrés. Nous sommes connectés, nous faisons partie d'un grand tout. D'ailleurs, je commence en disant que je suis quelque part dans le cosmos. En fait, ça m'a donné la possibilité de dire que je ne suis pas une erreur. Je ne suis pas que le résultat d'une agression, puisque ma mère biologique m'a dit très tardivement que j'étais le résultat d'une agression. Ben, qu'est-ce que vous voulez dans ce cas-là? Vous dites, mais il n'y a pas de Dieu. Mais si, si, parce qu'en fait, on n'est pas le résultat de sa conception, on n'est pas le résultat de son acte. On est et on fait partie d'un immense tout. Donc, je l'ai mis un peu partout.
3: Il faudrait arrêter de dire pourquoi. Finalement, ça répond exactement à ce que vous venez de dire, j'ai l'impression.
4: C'est pourquoi ça, non. Comment
3: ça
4: je fais
3: rien, pourquoi, en
4: et
3: fait.
4: Je suis persuadée, c'est bien, c'est un peu mon côté, on va dire, ésotérique dans ce livre. D'ailleurs, d'où la grande difficulté de trouver un éditeur.
3: Parce c'est vrai
4: on m'a demandé, oui, d'enlever tout ce qui était Dieu. Et j'ai dit, là, on est hors de question. D'accord. Moi, je suis, c'est ma part indicible, c'est ma part cachée. C'est, on a tous Dieu en nous, parce que Dieu, personne ne le connaît. Personne n'a discuté avec lui comme nous deux en tête à tête. Et on a tous ce grand mystère en nous, donc il faut l'accepter. On ne comprend pas grand-chose à tout ce qui se passe aujourd'hui, à ce qui s'est passé hier, à ce qui passera demain, on n'en sait rien. Et en fait, voilà, j'ai tenu à mettre Dieu parce que je suis un mystère, mais, et sans aucune prétention, je crois que j'ai une mission et qu'on choisit la vie où on est pour pouvoir témoigner.
3: En fait, ça devrait suffire. On devrait tous se dire... on pense à tous ces jeunes. Encore une fois, ça, je suis désolée, parce que j'ai l'impression d'en parler tous les matins en ce moment, mais ça me tétanise, ça me fascine, plus que ça me picote, mais ça m'effraie, en fait, de voir à quel point ce vide est ressenti par tant de jeunes. Un vide existentiel, c'est vraiment un malheur, quoi, un mal-être. Alors que finalement, peut-être si on se disait, au fond, comme Armelle de Tess s'est posé la question, il nous le dit ici, mais quelle est ma mission? Juste, quelle est ma mission? Juste ça, mais pas pourquoi, parce que le pourquoi nous enferme.
4: En fait, votre mission, elle peut être simple. Hein. Moi, j'adore dire, votre mission, c'est peut-être aussi d'être mère de famille.
3: Ouais.
4: Votre mission, c'est peut-être d'être maîtresse. Ouais. On n'est pas obligé d'être dans une mission de président de la République.
3: C'est ça qui pourrit la vie des jeunes, vous croyez?
4: Et puis on leur demande d'être des gens extraordinaires. Regardez les murs, Insta. Ah, mais moi, je suis mon œuvre, mon roman, mon actualité de tous les jours. En fait, il y a un mot que j'adore qui s'appelle l'égocène aujourd'hui.
3: L'égocène.
4: L'égocène. On met son égo en scène et je suis ma propre actualité. Et il faut en permanence que je montre que ma vie est extraordinaire, merveilleuse, remplie. Oui. Remplie de quoi? Pas de grand-chose. Et en fait, le nombre de gens qui font des dépressions parce qu'ils se racontent une histoire et puis une fois qu'ils ont fermé leur portable, ben en fait, ils sont tout vides à l'intérieur. Parce qu'une fois de plus, c'est « je me remplis d'extérieur ». En fait, je cherche à exister dans le regard de l'autre. Alors, ce n'est plus le regard de votre voisin, c'est même en plus le regard, c'est des milliers de regards de gens sur les réseaux. Et quand vous arrêtez, ce regard est coupé, en fait, comme vous ne vous êtes jamais regardé à l'intérieur de vous,
3: ouais,
4: que vous n'êtes jamais descendu en profondeur et que vous ne connaissez pas, en fait, vous connaissez le regard des autres. Ben, c'est la panique. Et en fait, et la vacuité arrive et on s'aperçoit qu'on est vide et on se dit, mais quel est le sens à tout ça?
3: Et est-ce que Dieu aide à pardonner? Est-ce que Dieu vous a, d'une certaine façon, aidé à pardonner cette Martine, hein, qui est votre génitrice?
4: Ben oui, parce qu'en fait, très vite, on s'aperçoit que dans tout ce qu'on traverse, et haïr l'autre, détester l'autre, c'est lui donner beaucoup de pouvoir.
3: Je note.
4: Voilà, c'est donner beaucoup de puissance à l'autre. C'est le rendre surpuissant, et puis c'est très délétère, le ressasser. Et en fait, j'ai compris aussi que nous ne sommes pas notre action.
3: Nous ne savons dire quoi, nous ne sommes pas notre action.
4: Eh bien, en fait, on va prendre mon exemple. Juanita n'est pas une abandonnante. Elle n'est pas, tous les jours, elle ne dit pas bonjour, Juanita, abandonnante. Non, elle m'a abandonnée.
3: Ouais.
4: Elle a été dans l'obligation de faire ce geste. Mais le geste ne vous définit pas. Et quand vous comprenez ça, et c'est très compliqué parce que, par exemple, d'aller un agresseur, quand vous décidez de le regarder en disant « ce geste est épouvantable, mais il n'est pas le geste », un violeur a violé, il n'est pas violeur.
3: On c'est tellement difficile
4: parler.
3: Aujourd'hui
4: c'est
3: d'entendre
4: très difficile.
3: Ça.
4: On pourra revenir en parler.
3: Certains le disent.
4: Oui, mais moi j'y crois énormément.
3: Ça fait polémique.
4: Ça fait polémique. Mais vous êtes dans la foi. Vous voyez, je ne suis pas croyante catholique, je suis dans la foi. Hmm. Vous voyez, la notion est très importante.
3: La foi, vous voulez dire par là que la foi dépasse les petites règles bien rassurantes.
4: Ça dépasse totalement le dogme. Enfin, moi, je
3: bien
4: ne sais
3: moral.
4: Pas. Ben moi, en fait, c'est ça qui m'a beaucoup empêché de rentrer dans ce mystère.
3: Ouais.
4: Parce qu'en fait, avoir la foi, c'est décider de plonger dans le mystère qu'est la vie. C'est décider d'avoir la foi en quelque chose que l'on ne maîtrise pas. Croire, c'est croire en un discours. Vous voyez, pour moi, la différence, je la là. Et en fait, le pardon m'a aussi aidé à rentrer en connexion avec Dieu, parce qu'en fait, si on décide de pardonner, parce que la personne n'est pas ce qu'elle fait, elle est être de création, donc elle est être de Dieu, et Dieu l'a laissée libre comme moi.
3: Ouais.
4: Donc si on arrive à se retrouver dans notre liberté de foi, d'être de création et de sacré, bah, tout irait beaucoup mieux.
3: Vous êtes une pratiquante régulière, vous êtes une... Quand on a été catho d'élevage, c'est vrai que c'est un terme que j'utilise souvent depuis des années. C'est pas toujours facile de prendre du recul, justement, par rapport à tout ce que vous avez dit, de prendre du recul avec les rituels là, qui sont bons, d'une certaine façon, mais qui peuvent parfois ou parfois nous enfermer dans un paraître, dans une loyauté sociale et une loi sociale. Armelle de Thé, comment incarnez-vous votre foi aujourd'hui? Vous allez à la messe tous les dimanches? Oui, non.
4: Je vais être d'une honnêteté absolue, parce que vous l'avez remarqué dans mon bouquin, je ne me cache pas derrière mon petit doigt. Si un jour on décide de raconter sa vie, il faut être en authenticité.
3: Donc, vous l'avez toujours dit, ça.
4: Oui, moi par exemple, dimanche, je vais à la messe. Dans le mercato, vous savez, on parle tout le temps de mercato du foot. Ben, chez les catholiques, là, on est dans le mercato des curés. Mmh. Et on avait déjà fui notre paroisse. C'est pas bien ce que je raconte, mais on est allé ailleurs et en se disant super, là, on va avoir un nouveau prêtre. Et sauf que c'est le prêtre qu'on aimait pas trop. Voilà. Bon, ça reste un homme de Dieu. Hein. Ça reste un homme tout court. Et ben, je vais vous dire un truc. Hein. Mon mari m'a donné un coup de coude. Parce qu'à un moment, je n'en pouvais plus. J'ai pris mon portable, puis je me suis mis à surfer. Je n'arrivais pas à me connecter avec lui. Vous savez ce que j'ai fait? Je me suis dit, allez, tu descends en toi,
3: ouais.
4: Tu arrêtes de regarder cette personne comme un être qui devrait t'apporter le savoir.
3: Ouais.
4: Tu arrêtes d'aller chercher dehors ce que tu as en toi. J'ai fait quelque chose de très simple. Je me suis mis à genoux. Eh oui.
3: Devant, comme ça?
4: Bah oui, parce que je me suis dit, en fait, là, t'es vraiment, tu dérailles complètement, ma peau. Et je me suis dit, allez, retrouve cette lumière qui est en toi. Retrouve ce mystère qui est en toi. Retrouve ce petit être sacré, ce bébé intérieur, ce fœtus que Jésus a été. Et ça va t'apaiser. Et arrête de juger. En fait, arrête de demander à l'extérieur et aux catholiques de te donner une réponse. La réponse, elle est en toi.
3: Ouais.
4: Ton lien, il est unique. Donc, en fait, aller à l'église, c'est formidable. J'ai découvert ça ce dimanche, c'est qu'il faut aller dans ce lieu qui est un appel, hein, parce que quand on rentre dans une église, on voit bien qu'on nous emmène vers les cieux. Mais arrêtez de condamner tous ces hommes d'église qui ne sont pas forcément extraordinaires à chaque dimanche.
3: Et c'est vous qui le dites.
4: Mais oui, mais oui. Mais donc maintenant, je vois vraiment, je me dis en fait, je vais aller à la messe le dimanche pour me retrouver moi et pour descendre en moi. C'est très juif, hein. C'est ce que font tous les juifs le vendredi.
3: On n'est pas assez incarné.
4: Ah ben, ils coupent tout pour pouvoir être en eux. Et moi, je me dis, ben, en fait, je vais aller à la messe le dimanche pour être en relation avec moi et pas en relation avec le prêtre.
3: Ouais.
4: En communion. Mais avant d'être en communion, il va falloir que je descende. Et c'est peut-être le seul moment dans la semaine où je vais réussir à faire ça, parce que le reste du temps,
3: c'est un gros défaut chez les catholiques. Plus que dans d'autres religions, Armelle de Thé, ça, peut-être cette cette trop grande attente du
4: prêtre. Qu'on critique nos prêtres. Qu'est-ce qu'on critique nos prêtres, nos voisins. Enfin, c'est et en fait, ce ne sont que des hommes, tout simplement.
3: Des transmetteurs.
4: Mais oui, et puis ils ont le droit un jour de se lever de mauvais pied. Là, ce qui était agaçant, c'est qu'on sentait que c'était chrono et que le gars, il est à côté, il est fermier, il avait ses vaches à aller voir. Non, mais. Ben oui, mais c'est la vie.
3: Il faut être concret. Hein.
4: En fait, mais c'est ça, la vie nous a fait quand même de chair. Hein. Dieu.
3: Et ben justement, parlons-en. Je suis désolée, je fais un espèce de flashback. Ouais. Mon naturel revient au galop. Voyez. Pardon, chers auditeurs, que j'ai la joie de retrouver. Mais page 25, j'ai envie de revenir à l'expulsion. Ça ne vous ennuie pas ?
4: Pas du tout.
3: Il y a quelque chose qui m'a mis les larmes aux yeux. Encore une fois, la deuxième lecture. C'est bizarre, on n'est pas ému par les mêmes choses quand on lit un livre parfois. C'est très bizarre. Pas savoir. Que cela fait mal. Adieu monde léger et aquatique, bienvenue lourdeur et pesanteur. Je pousse mon dernier cri de nourrisson, tout est fini, je suis en vie. D'instinct, je la cherche. Où est-elle? À quoi ressemble-t-elle? Quelle est son odeur? Pourquoi ma mère ne me rend-elle pas, ne me tend-elle pas les bras? Tout mon être la désire, implore que ses doigts me touchent, aspire à ce que ses mains me caressent, me prennent, me devinent, me découvrent. J'ai tellement besoin que ma mère attrape la vie qu'elle vient de donner, qu'elle ressente l'envie d'accueillir le bébé sorti de son ventre. Une fille, un garçon. Mais il est trop tard, je suis déjà dans les griffes d'une autre. La réalité est choquante, la perte si brutale qu'il m'est impossible de concevoir le rejet de ma mère. Je n'ai plus la capacité de réfléchir et de réagir. Plus loin, humiliée, plus que de mesure est mise en échec dans mon rôle élémentaire d'être fille d'eux, une blessure se creuse en moi, difficile de comprendre qu'elle affectera ma vie tout entière. Dans quelques minutes, ce cauchemar va prendre fin. Ma mère va revenir et je serai enfin dans ses bras, c'est certain. Pourquoi paniquer? C'est horrible, j'en ai encore une larme. Oh, c'est vertigineux. Vous êtes allé tellement loin.
4: Mais je l'ai vécu, ça, Marie-Ange. Je le sais.
3: Je le sais.
4: C'est alors, incroyable. On peut l'intellectualiser, on peut dire amenions scientifiquement. J'ai vécu cet abandon. Je pense qu'un bébé, quand il naît, la première chose qu'il a à faire, c'est rentrer en contact avec sa mère. Et d'ailleurs, je crois qu'il y a des expériences qui ont été faites. On le pose sur le ventre et il monte, et il monte, et il monte, et il monte. Pour aller téter le sein de sa mère.
3: Ouais. Mais comment vous avez fait pour revenir dans la... Parce que vous avez inventé. Enfin, vous avez quand même pas fait. Vous avez pas eu des apparitions. Enfin, des
4: non,
3: visions,
4: mais je l'ai senti dans mon. Je l'ai vécu dans toutes mes cellules. Je mourrais avec cette blessure. Je mourrais avec cette connexion indispensable. Ce premier regard, ce premier lien, je ne l'aurais jamais. Et ça, c'est à l'intérieur de moi pour toujours.
3: Pourquoi si merveilleux que ça ?
4: Eh bien, merveilleux parce que elle m'a donné la vie. C'est inouï, non ?
3: On devrait tous se dire ça.
4: Elle m'a confié à quelqu'un d'autre. Ouais. Elle m'a donné à la vie.
3: Ouais.
4: Elle m'a... En fait, j'aime bien dire, elle ne m'a pas abandonnée. Elle a trouvé le don de me donner à renaître dans une vie avec d'autres parents.
3: Ouais.
4: Et c'est merveilleux.
3: Pourquoi est-ce qu'on devrait tous se dire ça?
4: C'est
3: on est tous
4: ça
3: un
4: que...
3: peu désabandonnés ou pas? Je prends des pincettes en disant ça, Armelle. Finalement, on est tous blessés par nos parents, qu'on le veuille ou non.
4: Alors, on vit tous des blessures d'abandon.
3: Des petites blessures ou plus
4: non,
3: ou moins grandes.
4: Non, il n'y a pas de petites et de grandes blessures. À un moment, je le dis dans le bouquin, il y a des blessures tout court.
3: Ouais.
4: On a tous vécu la blessure d'abandon. Donc, on est quelque part abandonné par différentes choses. On est abandonné par un patron qui vous vire. On peut être abandonné
3: par sa meilleure amie.
4: On peut se sentir abandonné par nos enfants qui partent.
3: Oui.
4: On peut, voilà. En fait, on se sent abandonné dès qu'on va chercher notre propre existence dans la vie des autres. Dès qu'on a oublié d'être connecté à nous-mêmes. Dès qu'on a oublié qu'on a tout en nous, on se sent abandonné.
3: Quelle sagesse,
4: non mais
3: Armelle.
4: Alors je vous cache pas
3: que ça sera dans 10 ans.
4: Oui. Je vous cache pas que je frime là devant votre micro, mais il y a des jours où je me sens bien abandonnée parce que je suis là au secours, aimez-moi parce que je n'arrive pas à me connecter avec moi-même.
3: Quand est-ce que ça vous arrive ça?
4: Oh, ça m'est encore arrivé hier.
3: Si c'est pas indiscret.
4: Bah encore hier soir.
3: Avec votre mari par exemple?
4: Oui, avec mon mari, avec mes enfants, avec mes parents, que
3: compris.
4: J'engueule encore, mes parents, je leur dis donc là-haut, waouh, vous êtes partis tôt, vous me manquez, où je me sens abandonnée par eux quand tout merdouille dans ma vie.
3: C'était très douloureux, le départ de votre maman.
4: Oui. Ah oui. Maman, quand elle est morte, je me souviens, le cercueil est à un moment, c'est la grande séparation, il part dans le tombeau. Et j'ai cru que je tombais avec elle. J'ai vraiment cru que je partais avec elle. Et vous avez ce sentiment épouvantable de laisser votre mère dans un trou noir et vous partez. J'ai eu l'impression qu'elle m'abandonnait et j'ai eu l'impression de l'abandonner. C'est ce qu'on appelle la séparation.
3: Et il paraît qu'on devient adulte. Une fois que nous perdons.
4: Oui, c'est ce que j'ai dit l'autre jour à une copine qui a perdu sa maman et son père est mort il y a 20 ans. Je lui dis bienvenue dans ce monde mystérieux d'orphelin des deux parents. La traversée est longue, mais tu verras, c'est à la fois aussi très mystérieux parce que c'est libérateur.
3: Ouais, tu quitteras ton père et ta mère, hein, d'ailleurs,
4: ben oui.
3: Depuis l'évangile.
4: Mais oui.
3: À confesse, c'est parti.
4: Allez, on y va.
3: Allez, on y va, c'est parti. Qu'aurait dit Dieu à Juanita ?
4: Tu es une merveille d'avoir mis cet enfant au monde, n'aie aucune honte.
3: Est-ce que vous allez souvent vous confesser ?
4: Jamais.
3: Pour de vrai.
4: Jamais. Je crois que la dernière fois, ça a été un traumatisme, c'est quand j'étais pensionnaire.
3: C'est vrai ?
4: Oui.
3: Ah oui, ça remonte. Ah, oui, ça vous a bien traumatisé.
4: Ah ben oui.
3: Dieu est-il jeune ou est-il vieux ?
4: Il n'a pas d'âge.
3: Il n'a pas d'âge ?
4: Oui.
3: Est-ce qu'il a une tête ?
4: Il est lumière.
3: Il est lumière ?
4: Oui, c'est un énorme halo de lumière.
3: C'est tu ou c'est vous ?
4: C'est tu.
3: Tu ?
4: Tu.
3: Ami ou papa ?
4: Aucun des deux.
3: Aucun des deux ?
4: Non.
3: Lumière, ça veut dire quoi exactement ?
4: Il est mon confident, il est mon... Il est, parce que mon père était tellement extraordinaire, excusez-moi, mais il était irremplaçable.
3: Ouais.
4: Ami, en fait, vous lui racontez pas tout. Donc ouais. Lui, c'est vraiment mon confident et il est ma présence, en fait. Je crois qu'en fait, c'est ma présence.
3: Ouais.
4: C'est ma présence.
3: Le paradis, c'est pour qui ? C'est pour vous ? C'est pour qui ? Sinon,
4: pour tout le monde.
3: Pour tout le monde ?
4: Et même pour les animaux.
3: C'est marrant,
4: j'y crois aussi.
3: Nos chers animaux.
4: Oui.
3: Et il y a un purgatoire ou pas ?
4: C'est nous-mêmes qui fabriquons notre purgatoire.
3: Comment ça ?
4: Je crois que quand on arrive dans cet immense amour, mais on est pétri de regrets et on est ravagé par tout ce qu'on a loupé dans la connexion à nous-mêmes et dans cette vie qui nous a été donnée et qu'on n'a pas forcément utilisée à fond.
3: Ouais.
4: Je ne dis pas à bon escient, utilisée à fond. Parce qu'en fait, moi j'ai compris aussi quelque chose. Même si c'est compliqué, mon Dieu, que c'est merveilleux de vivre. Mon Dieu, mais vous vous rendez compte le cadeau que Dieu nous a fait ? Le cadeau qu'il nous a fait d'être en vie. Regardez encore hier cet enterrement. C'est cet homme et cette femme qui sont morts ensemble.
3: Ouais.
4: Mais c'est terrible. Ça nous rappelle à quel point. Mais c'est une merveille, c'est un miracle. Mais merci la vie.
3: Quoi qu'il arrive, merci la vie.
4: Oui. D'ailleurs. Oui. Parce que ce que. Alors, c'est.
3: Ça me fait réfléchir ce que vous me dites.
4: Une fois de plus, je frime. Mais dans tout, il y a une merveille.
3: On a peur, on a trop peur. Peut-être.
4: Ah oui.
3: Moi, je parle pour moi.
4: Mais on a. Mais
3: ça
4: moi,
3: pourrit
4: j'ai
3: la vie,
4: j'ai
3: la peur.
4: Je ne veux plus avoir peur. Ça m'a épuisé, Marie-Ange,
3: c'est juste,
4: d'avoir
3: ça vide,
4: peur.
3: Ça nous vide d'avoir peur.
4: Oui.
3: En fait. Vous n'avez plus peur ? Ou beaucoup moins peur ?
4: Non, parce que Je termine mon bouquin en disant « La vie m'avait abandonnée à la naissance, aujourd'hui je m'abandonne à elle. » Et je crois que c'est mon plus grand acte de foi, c'est de dire « Ma petite cocotte, tu ne maîtrises rien à part décider de vivre et de t'abandonner à cette vie. »
3: Vous dites « Je suis ce mystère immuable qui m'élève en mon âme. » C'est subtil hein, comme phrase. « Je suis ce mystère. » Il faut accepter d'être un mystère.
4: Eh oui. Moi, c'est ma petite Martine, mon mystère. C'est ce petit fœtus que personne ne peut... personne n'a nommé, personne ne peut me raconter. D'ailleurs, vous, on ne peut pas vous dire le fœtus que vous étiez. Ce petit enfant, pendant les 6 premiers mois de sa vie, qui personne ne peut me raconter qui j'étais, et ben, c'est mon mystère.
3: Y a-t-il
4: et c'est mon âme.
3: Y a-t-il des gens en enfer ?
4: Ben, c'est eux qui se sont mis dans leur enfer.
3: Mais l'enfer existe-t-il ?
4: Oui, je vous dis, en soi-même.
3: En soi-même.
4: En soi-même. En soi-même. Je crois qu'on fabrique notre propre enfer ou notre propre bonheur ou notre propre joie. Quand vous naissez, vous êtes être extraordinaire. vous êtes cette merveille. Alors, vous avez plein de mauvaises rencontres, plein de choses qui font que vous allez vous désaxer de vous-même. Mais je crois que Dieu nous donne toujours la possibilité de se retrouver.
3: Est-ce qu'il
4: regardez
3: abandonne
4: Mandela,
3: ouais,
4: dans sa prison. C'est, je crois, que les plus beaux poèmes qu'il a écrits.
3: Et le nombre de beaux poèmes de prisonniers, d'ailleurs, oui, et de conversions, oui, fulgurantes en prison.
4: Nicolas Sarkozy.
3: C'est quand même étonnant. Et c'est ce que j'étais en train d'y penser. J'étais en train d'y penser. Qu'il s'est mis à genoux sans réfléchir. Quand même assez étonnant. Effectivement, la première chose qu'il a fait, c'était se mettre en prison, se mettre à genoux, pardon.
4: Et alors moi, j'adore dire qu'on peut se mettre à genoux, pas comme pas dans la contrition devant Dieu, ouais, en se mettant comme ça. Non, on se met à genoux en soi-même. En fait, on se met dans une position de tout petit avec soi-même. Moi, quand je me mets à genoux, c'est pour me dire, mais arrête de bomber le torse, mets-toi à genoux dans toi-même, descends en toi-même, sois plein d'humilité.
3: Est-ce que la mort vous fait peur ? Est-ce que la mort vous fait peur, hein, mal de tête ? Bon, mais cœur, ça va.
4: Alors, ben voyez, j'ai fait beaucoup la... rire. Je vais voilà,
5: pas
4: la
5: grave,
4: rire
5: de la mort.
4: Non, mais
3: il faut savoir rire de tout et surtout du pire. Oui, oui.
4: En fait, je crois que ce qui me fait peur, c'est cette souffrance physique où je me retrouve dans. Quand je dis ciel, je suis en vie et que vos poumons se lâchent le liquide qu'ils avaient. Et je crois que ça fait très mal quand vous avez le premier souffle qui arrive.
3: Ouais.
4: Et ben, je crois que ça doit faire très mal d'arrêter de respirer. Je crois que c'est le physique qui me fait mal. Mais,
3: qui me fait peur.
4: Oui, pardon, qui me fait peur. C'est cette souffrance physique. Mais moi, papa, il est mort debout. Il m'a fait ce cadeau énorme. Il avait un sourire. Et il m'a réconciliée. Je me suis dit, en fait, c'est un passage. C'est passé d'un état à un autre. Et je l'ai. Et comme. Il est parti comme une petite flamme. Et en 48 heures, j'ai vu son âme arriver. J'ai vu toute cette jeunesse qui était encore là, ce bébé qui est revenu. Et c'est lui qui est parti, c'est son corps qui est parti.
3: Ça a été plus simple que votre maman, finalement, que le départ
4: oui,
3: de votre maman.
4: Et puis je vais vous raconter un truc si on a le temps. Il est venu me voir une semaine après.
3: 10 secondes.
4: Ouais, il est venu me voir une semaine après, il s'est assis au bord de mon lit, il m'a dit Armel, il est temps de me quitter.
3: Magnifique.
4: Amen. Incroyable. Amen.
3: Amen à la vie. Merci Armel
4: de Thé
3: et votre merveilleuse
2: abandon. Armel de Thé qui était au micro la semaine dernière de Marie-Ange de Montesquieu, c'était une petite rediffusion. On pense bien à Marie-Ange. Elle va bien, mais elle va être un petit peu arrêtée pendant quelques jours. Demain, c'est Élodie d'Ambricourt qui va prendre le relais pour Et Dieu dans tout ça, chaque matin dans l'IS 12 de 11h30 à midi. Et c'est déjà la fin de ce 10-12. Merci vraiment pour votre écoute, pour votre fidélité, déjà pour les nombreux retours que vous me faites sur cette nouvelle émission. Pour moi, hein, moi, c'est un plaisir de vous accompagner chaque matin. Demain, gros programme, on va parler du baromètre de la pauvreté du Secours Populaire qui sera publié demain. On évoquera la fuite de données, vous savez, notamment dans le service public, comment s'en protéger. Vous aurez la parole pour témoigner et en discuter avec nous. Et puis on accueillera pour la première fois dans ce 10-12 le père Benoît de Cinetti du diocèse de Lille qui a un regard à poser sur la société, sur la vie de l'Église. Voilà pour le programme, je vous en dis beaucoup plus demain en direct évidemment de 10h à midi. Passez une belle journée à l'écoute de RCF Notre-Dame et merci à Guillaume, Jessica Vanini et Laetitia. Allez, à demain.
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1: Avec Didier Marie-Golet, frère Carme Deschaux, nous revenons toute cette semaine sur RCF Notre-Dame sur une façon de prier proposée par Laurent de la Résurrection, ce religieux du XVIIIe siècle qui inspire aujourd'hui encore le pape dans ses prières. Laurent de la Résurrection, c'est l'auteur du livre « Une pratique de la présence de Dieu ». Frère Didier Marie, comment faire pour progresser dans sa vie spirituelle ?
2: Eh bien, il faut être fidèle. Je vous donnerai tout de suite la petite parole de Laurent qui dit « La présence de Dieu, un peu pénible dans les commencements, pratiquée avec fidélité, opère secrètement en l'âme des effets merveilleux. » Voilà, je crois que Laurent a tout dit là, c'est-à-dire que, bah oui, ça va être un peu difficile au départ, mais si fidèlement, de manière répétée, on s'y astreint, c'est quelque chose qui va non seulement devenir facile, mais c'est quelque chose qui va opérer secrètement en notre âme et qui va avoir des effets merveilleux.
1: Au fond, vous êtes en train de nous dire, frère Didier Marie-Golet, que quelque part, cette discipline qu'on va instituer dans notre vie quotidienne, elle va presque changer notre rapport à la prière, de sorte que la prière va devenir quelque chose de facile.
2: De tout simple, oui, tout à fait. Je vous donne une autre phrase de Laurent, parce que je crois que c'est... Mettons-nous à son école, hein, c'est ce que vous avez voulu pendant cette semaine. Pendant vos repas et vos entretiens, donc vous voyez, repas, entretien, élevez quelquefois vers Dieu votre cœur, le moindre mouvement lui sera fort agréable. Ah, c'est-à-dire qu'on est en train de faire quelque chose, et d'un seul coup, on déconnecte quelques secondes pour s'adresser à Dieu et on revient à ce qu'on est en train de faire. Alors, non seulement il dit que ça sera fort agréable à Dieu, mais en même temps pour nous, ça va nous aider à nous entretenir dans cette présence, dans cet instant présent, dans cette présence de Dieu.
1: Alors, vous évoquiez, frère Didier Marie-Golet, les effets merveilleux, je vous cite. Qu'est-ce que c'est les effets merveilleux de la prière ?
2: Je pense que c'est ce que cela produit en Laurent, c'est-à-dire une grande paix, comme il le dit. Ça va produire une paix, ça va produire une joie, ça va produire peut-être même ce sentiment de présence que Dieu est là et qu'il nous accompagne. On va être en présence de Dieu et ça change tout.
1: Et alors justement, je voulais revenir sur un extrait d'une lettre qu'il écrit à une religieuse où il dit « Mon principal soin, depuis plus de 40 ans que je suis en religion, ça a toujours été d'être avec Dieu et de ne rien faire, de ne rien dire, de ne rien penser qui puisse lui déplaire. » Qu'est-ce que ça veut dire, frère Didier Marie-Golet, concrètement, pour ce frère Laurent de la Résurrection ? Qu'est-ce que ça veut dire de ne rien faire qui puisse déplaire à Dieu ? Il est dans une forme de surveillance, c'est une crispation presque.
2: Je pense pas que ça soit une crispation. Je pense que c'est au contraire la preuve d'un amour extraordinaire. Quand on aime quelqu'un, on a envie de lui faire plaisir. Et donc on n'a pas envie de faire des bêtises. On n'a pas envie de vaquer à droite ou à gauche, et on a au contraire envie d'être avec lui sous son regard et de tout faire pour lui faire plaisir, pour répondre à son amour.
1: Est-ce que c'est quelque chose, frère Didier Marie-Golet, qu'on a un peu oublié cet aspect peut-être spontané de se tourner spontanément vers Dieu ?
2: Je crois qu'on ne le fait pas, oui. Je pense que très souvent,